0: L'université fait part de son écœurement. Elle estime que le bâtiment va rester fermé pendant plusieurs semaines. Premier meeting régional de Gabriel Attal à Lyon ce samedi. 2000 personnes venues le voir. L'ancien Premier ministre, candidat à l'élection présidentielle, a essentiellement parlé éducation, alors que la mobilisation lycéenne occupe l'espace. Ce dimanche, c'est Jean-Luc Mélenchon qui sera en Auvergne-Rhône-Alpes, à Clermont-Ferrand, au Zénith, où il entend lui aussi s'adresser à la jeunesse. Au moins 12 morts et plus de 300 blessés à l'aéroport de Riyad en Arabie Saoudite dans une attaque imputée aux rebelles houthis du Yémen, groupe pro-iranien. Il s'agit de l'attaque la plus meurtrière dans le royaume depuis août 2015. Ce samedi soir, la coalition militaire saoudienne dit avoir neutralisé au sud-est de la capitale un missile balistique tiré par les rebelles. Donald Trump n'exclut pas de frapper en réponse les combattants houthis aux côtés de l'armée de l'Arabie Saoudite. Près de 600 000 foyers et commerces encore privés d'électricité sur la côte est des États-Unis après le passage de l'ouragan Isaias en Floride et en Alabama. Ouragan finalement rétrogradé en cyclone post-tropical d'une intensité moins importante. Mais ces intempéries ont tout de même fait 4 morts. Ce dimanche, c'est la tempête Rachel qui devrait toucher terre près de la frontière entre la Californie et le Mexique. Déjà de fortes vagues sont observées. C'est une terrible scène. En Angleterre, un homme a été attaqué par un tigre dans un zoo au nord du pays après être entré dans son enclos. L'homme est mort sur place. Le parc animalier reste fermé pour tout le week-end. Emmanuel Macron a échangé ces dernières heures avec Sophie Adnaud, l'astronaute de retour sur Terre depuis jeudi, est arrivée à l'Agence spatiale européenne à Cologne, en Allemagne. Le président français félicite Sophie Adnaud et dit son admiration pour cette mission exceptionnelle. Elle a passé 8 mois dans la station spatiale internationale. 3e succès consécutif pour le PSG qui a dominé Le Mans 3-1 en 6e journée de Ligue 1 à domicile ce samedi soir. Monaco garde la tête du classement malgré son match nul face à Toulouse 2-2 et conserve un point d'avance sur son dauphin Lille 2e.
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1: Il est 3h, les informations. Théo, mettons Régimbeau. L'attaque de l'aéroport de Riyad n'est pas acceptable, affirme Donald Trump. L'aéroport de la capitale saoudienne a été bombardé ce samedi par les rebelles houthis du Yémen, groupe pro-iranien. Il y a 12 morts et plus de 300 blessés. C'est l'attaque la plus meurtrière depuis 2015 dans le pays. L'émissaire de l'ONU pour le Yémen dénonce une grave escalade dans la guerre au Moyen-Orient. Un missile balistique des houthis a été intercepté par ailleurs ce samedi soir dans le ciel de Riyad par la coalition militaire saoudienne. Donald Trump qui s'exprime cette nuit depuis la base militaire d'Andrew près de Washington, il affirme que Vladimir Poutine aimerait voir un règlement de la guerre en Ukraine. Des propos après s'en être pris violemment à Volodymyr Zelensky. Il est temps pour l'Ukraine d'avoir un nouveau président, dit le chef d'État américain. Le président ukrainien a critiqué l'accord signé il y a 24 heures entre Washington et Moscou pour la livraison de gazole russe aux États-Unis en grande quantité d'ici la fin d'année. Il est considéré comme le principal suspect du vol des tableaux de Renoir au musée de Cagnes-sur-Mer. Un homme de 29 ans mis en examen, confondu par son ADN présente sur une housse qui contenait deux des quatre tableaux volés qui avaient été perdus dans la fuite lors du cambriolage début septembre. Au total, cette semaine, 6 personnes ont été interpellées dans cette affaire. Le préfet du Tarn salue une manifestation dans le respect du cadre après une nouvelle journée de mobilisation ce samedi des opposants à l'autoroute A69 entre Toulouse et Castres. Aucun débordement majeur n'a été observé. Plus de 1000 personnes étaient rassemblées. L'autoroute doit être mise en service début novembre, selon le concessionnaire. Près de 110 000 personnes avaient voté à 22h ce samedi pour la primaire de la gauche social-démocrate, c'est-à-dire 3/4 des inscrits. Primaire qui doit départager 5 prétendants pour la candidature à l'Élysée. Des opérations de vote en ligne qui ont été perturbées par une cyberattaque résolue vendredi soir. La plateforme est finalement ouverte jusqu'à 18h ce dimanche pour le vote. Les atteintes à la probité, c'est-à-dire la corruption ou le détournement de fonds, sont 4 fois supérieures en Guadeloupe par rapport au niveau national, selon l'Agence française anticorruption qui est en déplacement actuellement dans l'archipel. La délégation en profite pour sensibiliser les agents publics à propos de ce risque. C'est une grande joie pour le cyclisme et le sport français, réagit le président de la Fédération française de cyclisme après la victoire du Français Paul Sexas sur le Tour de Lombardie en Italie. Le jeune cycliste de 20 ans devient ce samedi le plus jeune vainqueur d'un monument du cyclisme depuis 1944.
2: Ouvrez les oreilles.
3: Vous goûtez comme ça?
4: Oui, bien sûr.
5: The World's Best Pastry Chef Award 2025 goes to Maxime Frédéric.
6: Le français Maxime Frédéric, sacré meilleur pâtissier du monde. Formé dans les plus grandes maisons comme le Meurice, où il a été l'adjoint de Cédric Grolet, Maxime Frédéric est un pâtissier créatif, technique et passionné, ce qui fait de lui l'un des chefs les plus en vue de sa génération.
7: L'étoile montante de la pâtisserie française, chef pâtissier du Cheval Blanc. Ce Normand passionné est aujourd'hui doublement récompensé, meilleur pâtissier du monde et chef pâtissier le plus créatif.
8: Ce qui nous guide, c'est le goût. Donc forcément, si c'est trop sucré, de toute façon, c'est pas bon. Mais une pâtisserie qui n'est pas sucrée, c'est plus une pâtisserie.
9: Bon, il faut surtout pas que nous arrivions en retard.
10: On va manger des tonnes de gâteaux.
11: Ce n'est pas tous les jours qu'on est en compagnie d'un meilleur pâtissier du monde, Maxime Frédéric. Bonjour.
12: Bonjour.
11: Merci d'avoir accepté notre invitation un peu spéciale. Merci à vous, cher public, et bonjour à toutes et tous. On est depuis le studio 106 de la Maison de la Radio, un studio flambant neuf, c'est la première fois qu'on y met les pieds, et nos fourchettes aussi. Après Anne-Sophie Pic, Philippe Etchebest, Jean-François Piège, Olympe Versini, Emmanuel Renaud, Hélène Darroze, Pierre Gagnère, Régis Marcon, Alexandre Gauthier, Stéphanie Lequelec et Pascal Barbeau, vous êtes, Maxime Frédéric, la 12e grande signature qui s'assoit dans le fauteuil de la masterclass dont on va déguster.
3: Le mode d'emploi, je vous l'explique, il tient en quelques mots. On vous cuisine à tout petit feu avec des questions, des surprises, des archives, des dégustations, une recette simple que vous avez accepté de réaliser en live dans cette émission. Et vous allez avoir aussi droit à deux temps d'échange avec mes deux comparses, Elvira Masson à ma gauche, Jérôme Gagnès à ma droite. Bonjour les copains.
4: Bonjour à toutes et tous.
10: Bonjour à tous.
3: Cher public, on vous invite aussi évidemment à interagir dans cette émission. Nous avons besoin de volontaires pour participer à nos dégustations. Et cette première masterclass de la saison est réalisée par Lola Costantini, Fabrice Rivaud pour la préparation et l'organisation de l'émission, à la technique Jean-Louis Deloncle, Lila Boucher, Nadège Antonini, Thomas Leblanc et le régisseur. Pour retrouver nos masterclass et tout leur contenu, et puis nos émissions aussi du dimanche, recettes, bonnes adresses et vidéos, rendez-vous sur radiofrance.fr. À la page, on va déguster.
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3: Comment ça va, Maxime Frédéric?
12: Très bien, merci de l'invitation. Je suis très honoré, je suis le premier pâtissier du coup de toute cette belle liste de grands chefs.
3: Absolument, le tout premier. Une partie de notre public et de ceux et celles qui nous écoutent derrière leur poste de radio ne vous connaissent peut-être pas encore, Maxime Frédéric. Alors on va essayer de faire un peu connaissance à travers quelques grandes signatures que vous avez côtoyées de très près dans votre carrière. Je vous propose trois extraits sonores qui correspondent à trois personnalités. D'abord, on va voir si vous les reconnaissez. On commence avec la première.
13: J'ai passé mon enfance en Normandie, mais j'ai quasiment jamais passé un Noël en Normandie. En fait, mon oncle avait une boulangerie-pâtisserie à Paris. Pour nous, à Noël, les vacances de Noël, c'était dans sa boulangerie-pâtisserie à Paris. On allait lui donner un coup de main. Et c'est vrai que pour moi, Noël, c'était Paris, les lumières, toutes les décorations partout. Et bien sûr, les odeurs quand on se levait le matin, les odeurs de viennoiserie quand ça sortait du four et tout ça. Et c'est pour ça que je me suis jamais posé la question de ce que je voulais faire plus tard.
3: Alors ?
12: C'est Camille Lesec, qui est mon premier chef au Meurice. C'est une personne très importante pour moi parce qu'il a. C'est la première personne qui m'a fait confiance à Paris. Moi, c'était mon rêve de venir à Paris de ma petite Normandie. Camille était un ancien élève de notre école, 10 ans plus tôt. Et il a accepté de me donner une chance au Meurice. Ça faisait 3 ans que je postulais. Et je me prenais râteau sur râteau dans tous les palaces. Et jusqu'au jour où il a accepté de me prendre. Et il m'a formé au goût pendant 2 ans. Et j'ai accédé à lui dans un restaurant 3 étoiles auprès de Yannick Aleno. C'était un moment magique.
3: Est-ce que la Normandie a joué ?
12: L'école a joué, oui, parce que mon professeur, Monsieur Desoubeaux, a appelé Camille Lesec, c'était un ancien de ses élèves. Et il n'avait jamais fait marcher ce piston, en gros. J'ai pas peur de le dire, j'étais pistonné, mais à l'époque, pour rentrer à Paris, il fallait l'être. En tout cas, de ma petite Normandie avec mon CV qui était tout petit. Et voilà, après, j'ai donné tout ce que j'avais dans le moteur pour réussir, quoi.
3: On se rend compte, Maxime Frédéric, que, par parenthèse, que la Normandie est un réservoir à talents pâtissiers absolument éblouissant, hein. À commencer par Gaston Lenôtre.
12: Bien sûr.
3: Qui a commencé sa carrière à Pont-Audemer.
12: Bien sûr.
3: Dans l'Eure. Effectivement, Camille Lesec, qui vient également de Normandie. Vous qui êtes natif de Caen.
12: Oui.
3: Dans le Calvados. Deuxième extrait.
14: Petit, j'aimais les bonbons, les couleurs, les fraises, toutes ces belles couleurs. Et un jour, mes parents m'ont mis dans un champ de fraises. Et tout un été, je ramassais des fraises. Et je trouvais que ces fraises, elles étaient belles, bonnes. Et à chaque température de la journée, elles changeaient de goût, de couleur. Et en fait, quand je suis rentré à la maison, le producteur m'a donné des fraises. J'ai fait mon premier fraisier. Et j'ai pris un amour de faire ce fraisier. C'est là que je me suis dit, j'avais un talent à faire quelque chose de bien, c'est de faire des gâteaux.
12: Bon, on le présente plus, non ? C'est Cédric Grolet, bien sûr.
3: Cédric Grolet, on parle quand même... du pâtissier qui est peut-être bien le plus connu au monde.
12: Aujourd'hui, oui.
3: 14 millions de followers sur son compte Instagram. Succès absolument stupéfiant. La queue en permanence devant sa boutique Avenue de l'Opéra à Paris. Alors, votre rapport avec Cédric Grolet ?
12: Cédric, je l'ai rencontré au Meurice. Je suis arrivé quelques mois avant lui.
15: Vous avez quel âge ?
12: J'avais 21 ans. Et Cédric est arrivé sous-chef de Camille Lesec. Et c'est à ce moment-là qu'on a fait connaissance. Et il venait de chez Fauchon. Quand j'avais un jour de repos, j'allais m'acheter des pâtisseries chez Fauchon. Et 2 ans après, donc quand Camille Lesec est parti, Cédric est passé chef et il m'a nommé chef adjoint à ce moment-là. Donc ça faisait seulement 2 ans que j'étais arrivé au Meurice et je me retrouvais avec lui en tant que cadre de la pâtisserie à gérer plusieurs dizaines de personnes. Donc c'est un chef qui compte énormément pour moi évidemment parce qu'il m'a appris à devenir chef. Au bout de quelques mois, j'ai compris que ce que je rêvais le plus, c'était d'être à côté du chef. pas chef, mais vraiment à ses côtés pour apprendre le plus, être un peu dans l'intimité. Et c'est vrai qu'il m'a permis ça, très jeune, dans des maisons où il y a beaucoup de responsabilités. Et voilà, je lui dois énormément. On a fait plein de créations ensemble. C'est un chef hyper créatif. Donc voilà, j'ai fait en tout 6 ans avec lui. C'est un chef exemplaire pour moi. Et voilà, il m'inspire tous les jours et je le suis évidemment voilà, de très près.
3: Mais est-ce qu'à l'époque, quand vous l'avez côtoyé, il était entre guillemets un peu personne ? Est-ce que vous avez décelé le ferment d'un succès planétaire à venir concernant Cédric Grolet ?
12: Je peux pas dire le succès qu'il a aujourd'hui, je savais même pas que c'était possible. Mais en tout cas, je savais qu'à côté, à ses côtés, j'étais en sécurité, j'allais pouvoir grandir, m'épanouir. Et vivre des choses extraordinaires. Et c'est ce que j'ai fait. Lorsque j'étais mûr, il m'a aussi accompagné pour prendre mon premier poste de chef. Voilà. Mais j'ai fait des choses incroyables avec Cédric. On a fait des choses extraordinaires. On était tout petits, on sortait du bois, et j'ai vu un chef en fait éclore et être à ses côtés, créer les premiers trompe-l'œil. Enfin, tout ce qu'on connaît aujourd'hui de lui, c'est des choses qu'on a travaillées ensemble. La première noisette, typiquement, le premier citron, les pochages et toutes ces choses-là, bah, c'est des choses où, déjà, moi, j'avais beaucoup d'affinités. Et c'était très créatif parce qu'il fallait, voilà, trouver toutes les techniques, sculpter les gâteaux, les enrobages, les glaçages. Enfin, bref, tout ce qu'on connaît et tout ce qu'on voit aujourd'hui sur les vidéos Instagram, c'est des choses auxquelles j'ai pris parti en tant que cadre, donc forcément dans l'intimité, quoi.
4: On parle rarement de ce travail d'encadrement qui existe dans une cuisine ou une pâtisserie. C'est une vraie société, en fait, une cuisine et un labo de pâtisserie.
12: Ouais, ouais,
4: du management, avec des ressources humaines.
12: Bien sûr. À la fin, c'est ce que je trouve le plus beau. En fait, c'est ce rapport à l'humain.
3: Quand ça se passe bien.
12: Ouais, mais ça, c'est notre responsabilité de faire que ça se passe bien. Ma grand-mère, je lui disais, qu'est-ce que tu dis ? Parce qu'elle allait toujours faire sa prière et tout ça. Je lui dis, mais qu'est-ce que tu lui dis ? Parce que moi, je ne suis pas du tout là-dedans. Et elle me disait, que tout aille bien. Et j'ai compris bien plus tard, quand elle est partie, mais attends, ça veut dire que tout aille bien, c'est énorme de demander ça. Parce que c'est quasiment impossible. Donc c'est à nous de faire en sorte que tout aille bien. Et c'est vrai qu'on... Ce rôle de management, un peu de grand frère, père de famille, voilà. Et mes professeurs, quand ils sont partis à la retraite, Monsieur Bacos, qui m'a formé en pâtisserie, quand on a été son pot de départ, il nous a dit, ce qui m'a le plus plu dans mon métier, c'est que j'avais des jeunes adolescents qui avaient 15 ans, vous nous quittiez, vous aviez entre 18 et 20 ans, et en fait, on a fait de vous des professionnels, mais aussi des hommes. Et ce côté, formation à la fois dans les valeurs sont hyper essentielles dans notre métier.
3: Alors on va brûler une étape importante, c'est aux alentours de 2016, parce qu'évidemment vous accédez à un autre palace parisien très important qui est là aussi considéré comme une espèce d'écurie formidable de l'excellence pâtissière. Je veux évoquer évidemment le
12: Georges V.
3: Absolument. D'abord chef pâtissier de David Bizet, et puis ensuite vous deviendrez chef pâtissier pour l'ensemble du Four Seasons Georges V. Ça a quand même été une sacrée étape. Et on arrive directement à cette personne.
10: Moi, je pense que le doute, c'est une force. Douter, c'est une force. Douter, c'est contrôler déjà. Avoir peur de décevoir, c'est de faire plus attention à ce qu'on fait. Et moi, j'ai peur de décevoir. J'ai peur de décevoir mes équipes, j'ai peur de décevoir mon entourage personnel, j'ai peur de décevoir ma direction et j'ai peur de décevoir mes clients. Mais ça, c'est au quotidien. Alors, faut pas que ça vous bouffe. Je pense en tout cas que ça fait quand même avancer. Ça nous oblige à faire attention à beaucoup, beaucoup d'éléments que certains balayent. Nous, on les balaye pas.
3: Maxime, Frédéric, est-ce que vous avez peur de décevoir Arnaud Donquel ?
12: Ah, bien sûr. Mais je l'estime tellement.
3: Vous pouvez nous le présenter?
12: Arnaud, c'est le chef de cuisine du Cheval Blanc Paris et de Saint-Tropez. Et on a aussi ensemble une aventure avec la maison Louis Vuitton. C'est un chef exceptionnel, mais quand il est venu me chercher pour ouvrir le Cheval Blanc à Paris, j'ai dit deux fois non pour la proposition de devenir chef au Cheval Blanc parce que j'avais déjà tout en fait au Georges V.
3: Et en plus, c'est un autre Normand, puisqu'il
12: c'est
3: est né
12: Normand,
3: à Rouen.
12: Bien sûr. Et j'ai accepté de le voir. Et alors là, c'était incroyable parce que c'était un coup de foudre. Mais quand je dis coup de foudre, c'est vraiment coup de foudre. Les jambes cotonneuses, les petits oiseaux, cuicui. Je peux vous raconter la journée, il faisait beau. C'était au mois de mai. Voilà, c'était incroyable. Tout ce qu'il peut dire, ça résonne en fait. On pense la même chose. On est différent parce qu'il est cuisinier et moi je suis pâtissier. Mais en fait, faire plaisir aux autres, c'est pour ça qu'on a fait ce métier. Et du coup, on parle le même langage. On se complète, c'est un grand frère extraordinaire. Enfin voilà, je rêvais d'avoir cette symbiose avec un chef de cuisine et aujourd'hui je l'ai.
3: Et est-ce que le doute est aussi pour vous, Maxime Frédéric, un moteur ?
12: Ouais, totalement, tous les jours. Parce que pourquoi j'ai choisi de faire ce métier, c'est pour faire plaisir aux autres. Et j'ai compris aussi un petit peu après, en grandissant, qu'en donnant du bonheur aux autres, ça me faisait aussi énormément de bien. La peur de décevoir, évidemment, mais c'est surtout l'envie de faire plaisir.
3: Alors, je vous fais une confidence, Maxime Frédéric. J'ai passé, au mois de juillet dernier, un long moment de conversation avec un certain Pierre Armé. Et je sais pas s'il m'en voudra, d'ailleurs, de raconter cette anecdote, mais votre nom arrive dans la conversation, et Pierre Armé me dit ceci: Maxime Frédéric, c'est le plus doué de sa génération. Vous allez essayer de nous le prouver dans un instant?
15: Oula. Le petit coup de pression final, merci François, c'est sympa.
12: Le petit coup de pied au cul qui fait du bien.
3: Vous allez nous faire goûter quelque chose, mais juste avant, vous savez qu'il y a un personnage mystérieux qui vient désormais mettre son grain de sel dans nos masterclass. C'est notre complice François Simon, le mangeur masqué. Et comme notre critique gastronomique protège soigneusement son anonymat, il a enregistré cette question qu'il tient à vous poser.
16: Bonjour Maxime. Il y a un truc qui m'a toujours chiffonné et interrogé chez les pâtissiers d'aujourd'hui, c'est qu'ils ont un ego parfois surjoué, aboutissant à des créations certes spectaculaires, mais trop denses, trop inquiètes. Et je voulais savoir, est-ce que votre génération à vous pourra-t-elle retrouver la sérénité des desserts simples et heureux ?
3: Débrouillez-vous avec ça.
12: Ouais, vous avez 2 heures. Il a totalement raison, enfin je pense. On a la chance de bâtir notre pâtisserie sur un héritage où les anciens ont donné, ont été créatifs. À nous de le respecter, de prendre ça et d'en faire des vraies choses qui soient bonnes, évidemment. Et Camille Lesec, pour revenir à lui, j'ai une phrase de lui quand je suis arrivé à Maurice, il m'a dit « C'est pas beau, c'est pas grave, c'est pas bon, c'est grave. » Voilà, donc eh ben, tout est dit.
3: Tout est dit.
12: Cher François, je veille au grain.
3: Alors, on ne sait pas si c'est beau, mais on espère que c'est bon, puisque dans un instant, vous nous dévoilez la toute nouvelle douceur que vous avez créée pour votre maison parisienne plein cœur dont vous allez nous parler. Une dégustatrice va bientôt se présenter pour goûter avec nous. Mais juste avant, on a une petite pause musicale. Alors là, c'est une spéciale dédicace pour Elvira Masson. C'est l'émission des surprises, vous allez voir.

0: C'est la masterclass du pâtissier Maxime Frédéric. Après avoir écouté attentivement
1: la recette du cake d'amour,
0: et oui,
1: de Peau d'âne, qui se trouve être le film préféré de la femme de Maxime Frédéric.
2: Exactement.
1: Qui lui-même n'a jamais vu le film. C'est quand même un coup.
0: Non.
1: J'en ai trop dit là, non ?
0: Il va falloir rattraper cette erreur.
2: C'est une erreur.
0: Sachant que le cake d'amour, plein de gens se sont cassés les dents, c'est le cas de le dire, dans cette recette qui ne fonctionne absolument
1: pas. Il ne faut pas essayer.
0: Pas qu'on se retrouve avec un parpaing dur comme
2: mais
0: de la pierre.
2: Claire, ma femme, connaît la chanson par cœur.
0: Ah, carrément.
2: En plus, elle chante, et elle chante à nos enfants.
0: Votre femme, c'est Claire.
2: Oui.
0: Puisque vous avez monté avec Claire, plein cœur, c'était il y a 2 ans.
2: C'était, il y a quasiment 2 ans, oui.
0: Donc, vous prenez un peu votre autonomie par rapport à votre statut de chef pâtissier d'un restaurant 3 étoiles.
2: Oui, c'est surtout un retour à mes premiers amours. On a voulu faire ça ensemble avec Claire et aussi Jacques et Casey, qui sont, du coup, on est 4 fondateurs. Jacques et Casey sont producteurs de cacao et de café en Bolivie. Donc il y a cette notion agricole aussi qui est très chère à nos yeux. Et du coup, voilà, on a fait ça avec Claire. C'est son projet de base. Elle voulait qu'on fasse un projet parisien ensemble. Et tout ça, ça a commencé à partir de la noisette. Donc en plus, je lance.
0: Ah bah ça y est. Non, mais il est en train de tout divulgâcher.
2: Ben non, pas du tout. Ça a commencé autour de la noisette.
0: Ah.
2: Parce qu'on transformait.
0: Rien à voir avec le dessert dans l'assiette alors.
2: Pas du tout.
0: Ok.
2: Rien à voir.
0: Ouais.
2: Et du coup, voilà, avec Claire, on a fait ce projet autour de la noisette. Et elle voulait en faire une boutique. Et puis, bah, forcément, bah, on fait de la noisette, on fait des pâtes tartinées. Bon, si on fait des pâtes tartinées, on va faire du chocolat. Bon, si on fait du chocolat, on va faire des gâteaux. Bon, si on fait des gâteaux, on va faire de la viennoiserie. Bon, on va faire du pain, des glaces, du café. Voilà. Donc maintenant, on fait un peu de tout.
0: Et ça ne désemplit pas. Le succès est absolument total. Vous nous rappelez l'adresse de votre première boutique. On est dans le 17e arrondissement de Paris.
2: Voilà, au 64 rue des Batignolles.
0: Absolument. Nous accueillons Charlotte. Bonsoir.
3: Bonsoir.
2: Bonsoir, Charlotte.
0: Merci de vous prêter au jeu, Charlotte.
3: Merci à vous.
0: Vous nous venez d'où ?
3: De Paris.
0: De Paris.
3: Là, je suis une habituée de plein cœur.
0: Ah, carrément ?
3: Oui.
0: Vous n'habitez pas très loin ?
3: J'habite dans le 9e.
0: D'accord. Êtes-vous bec sucré ?
3: Plutôt bec salé, mais j'aime toujours terminer un repas avec du sucré.
0: Et alors, là, comme ça, ça vous inspire ou pas ? Décrivez-nous ce que vous avez sous les yeux.
3: Alors, je vois une viennoiserie en forme de noisette. J'ai peut-être été un peu aidée. et je l'ai coupée en deux et je vois une crème vanille qui a l'air vraiment très soyeuse, très onctueuse. Je vois des grains de vanille, peut-être que je me trompe. Et un praliné noisette.
0: Sans avoir goûté ?
3: Sans avoir goûté.
0: Vous connaissez cette nouveauté ou pas ?
3: Non, pas du tout.
0: Bon, alors est-ce que vous voulez bien croquer dedans pour éventuellement confirmer vos premières impressions visuelles ? On y va tous d'ailleurs.
4: Je vous ai pas attendu, moi.
5: Moi non plus.
0: Oh la vache.
5: Ah ouais.
0: Oh là là.
1: C'est la folie.
0: Bah d'accord. Ouais. Il nous prend par les sentiments là. C'est fou cette histoire.
2: Mais c'est de l'amour.
0: De l'amour, c'est même carrément très très coquin. Hein.
3: C'est délicieux.
2: Merci.
0: Comment vous pourriez décrire la sensation, Charlotte ?
3: C'est une expression qu'on utilise beaucoup, mais c'est hyper régressif. J'ai l'impression d'avoir un goûter d'enfant, mais version luxe, avec une crème qui vraiment fond en bouche et ce praliné que je connais. Enfin, je pense que c'est le praliné croustillant qui est dedans, non ? Je sais pas, peut-être.
2: Ouais, c'est dans l'esprit, exactement.
3: C'est délicieux. Ça apporte de la mâche, c'est trop bon. Voilà, je vous le conseille.
2: Mais merci.
1: Comment est-ce que ce praliné croustillant croustille comme ça ? C'est quoi le truc ?
2: En fait, dedans.
1: Ça craquette.
2: On rajoute un peu de poudre de biscuit.
1: C'est ça. Il y a un côté gavotte un peu.
2: Exactement.
1: C'est une folie, ça.
2: Merci.
0: Qu'est-ce qu'il en pense, mon voisin qui a la bouche pleine ?
6: Ben, moi, j'ai déjà pratiquement terminé. Oui, c'est très, très, très cochon, parce qu'il y a vraiment tout ce que j'aime dans un dessert, c'est-à-dire du gras et du sucre, c'est ce qui fait qu'un dessert est très bon.
0: Oh.
6: Et il y a cet équilibre, quand même, qui est apporté par la pâte à croissant. Donc, c'est pas lourd. J'en ai mangé les 3/4, et je me sens d'attaque pour le quart restant, sans compter le reste. Donc, voilà, c'est pas saturant. Et c'est la grande qualité d'une pâtisserie, c'est de garder son caractère très gourmand en sucre et en gras, en crème. Et en même temps de ne pas être saturant et de pas en suquer le palais à la deuxième bouchée.
1: C'est ça, le palais n'est pas en suqué, il reste...
6: Pas du tout.
0: Ça reste quand même bien sucré, on ne va pas se mentir.
6: C'est un dessert, oui.
0: Oui, c'est un dessert, en effet, mais c'est une viennoiserie démoniaque.
1: C'est vrai, c'est démoniaque, mais il reste quelque chose de très noisté, d'assez torréfié, qui reste en bouche, c'est pas le sucre qui reste en bouche.
2: La crème à l'intérieur, c'est une crème à la noisette, donc c'est un peu comme une crème à Paris-Brest, dans l'esprit. Et on a ce praliné croustillant à l'intérieur et la pâte à croissant qui apporte voilà, le moelleux, la texture un peu régressive.
6: Oui, et puis il y a aussi ce qui est extraordinaire, la précision et l'intensité du parfum de la noisette qui est tout à fait extraordinaire. Ça, quand même, le
2: secret, là, c'est le produit. Hein. Moi,
6: mais voilà, précisément.
2: Je travaille évidemment avec beaucoup d'amour, mais on a la chance d'avoir des noisettes extraordinaires. Donc.
0: Parce que, on allait y venir, cher Maxime, vous êtes très engagé dans un écosystème agricole. Il y a beaucoup de pâtissiers qui, faut bien le reconnaître, sans dénoncer personne, vivent un peu hors sol, sans lien à la terre, au terroir. Vous, c'est tout l'inverse. Ça a presque commencé comme ça. Et pour la noisette, en l'occurrence, vous avez votre terrain, votre parcelle, votre exploitation, d'où viennent vos noisettes.
2: Exactement. Donc avec Laurent et Yannick, donc ils sont comme notre famille. Avec Claire, donc on est très famille et on croit beaucoup à notre famille de cœur aussi. Et donc Yannick et Laurent, c'est une rencontre incroyable il y a quasiment 10 ans autour de la noisette, de l'agriculture. On était en vacances à côté de chez eux et voilà tout ça.
0: Ça se passe dans le Lot-et-Garonne, c'est ça?
2: Dans le Lot-et-Garonne, à Montflanquin. Ce sont des gens extraordinaires, évidemment. Et
0: donc ils sont nuciculteurs.
2: Oui, c'est ça. Et voilà, du coup, on a fait ce projet autour de la noisette il y a 10 ans. Donc maintenant, on a nos vergers. Ben là, c'est la fin de la récolte aujourd'hui. Les dernières corabelles, c'est la variété de noisette, a été récoltée. Ensuite, on les sèche, on les conditionne et on les casse au fur et à mesure de l'année. Et toutes les noisettes arrivent à Paris, donc dans l'atelier de cacao et de noisettes qu'on a à plein cœur, dans le 17e. Donc 100% de la récolte arrive ici, une 20aine de tonnes par an. Et on transforme tout en spécialité autour de la noisette. Donc forcément, la petite dernière, c'est cette viennoiserie qui est arrivée il y a quelques jours. Mais on fait voilà des pâtes à tartiner, on fait des pralinés, on fait même si vous venez simplement boire un latte noisette, c'est la rencontre entre trois familles. La noisette de chez Yannick et Laurent, le café de Casey, qui a fondé plein cœur.
0: Productrice de café,
2: évidemment. Et Corinne et Christophe, qui nous font le lait en Normandie. Et ce sourcing et ce rapport à la terre, bah, c'est toute mon enfance. J'ai grandi à la ferme chez mes grands-parents. Ma grande sœur, qui a 6 ans de plus que moi, Noémie, elle, son rêve, c'était de reprendre la ferme.
0: On est dans le Cotentin, hein? Dans la Manche,
2: oui. À Coutances, voilà, à quelques kilomètres de la mer. Donc Noémie a choisi de reprendre la ferme familiale. C'est la 5e génération dessus. Et pour la petite anecdote, quand j'ai fait mon mémoire de fin d'études, j'ai fait un mémoire sur l'agriculture et la pâtisserie. Donc c'était en 2007 et Noémie m'a aidé à l'écrire. Voilà, aujourd'hui on en a fait un livre qui s'appelle Plein cœur. C'est la suite de mon mémoire de fin d'études. En fait, c'est 20 ans après. Vous avez 10 familles, 10 producteurs et des recettes qui sont associées avec les agriculteurs dedans. Donc vous avez ma sœur forcément parce que tous les œufs qu'on utilise dans notre pâtisserie viennent de chez ma grande sœur Noémie.
0: Ces œufs qui viennent en couverture de votre livre et qui exactement. Sont avec des coquilles multicolores.
2: Ouais, exactement. Ce sont des poules anciennes comme avaient mes grands-parents. Et j'ai cuisiné, j'ai appris la pâtisserie avec les œufs de mes grands-parents. Et forcément, quand je suis arrivé à Paris, on ouvre des bidons avec du blanc d'un côté et des jaunes de l'autre.
0: On appelle des ovoproduits.
2: Les ovoproduits, exactement. Qui n'ont aucun sourcing, qui ont rien. Et du coup, Noémie, en 2019, on a choisi avec Claire, ma femme, du coup, de monter ce projet autour des œufs. Parce que j'arrivais pas à me sourcer des œufs de qualité à Paris. Et voilà, donc Noémie, tous les mardis, elle prend le petit camion avec la récolte de la semaine et puis elle les amène pour moi, pour ma pâtisserie. Et ensuite, elle les amène aussi à quelques chefs, notamment Arnaud Nonquel, forcément, qui fait les spécialités autour de ça, autour de nos œufs. Et puis, quelques chefs aussi étoilés dans Paris.
0: Il faut qu'on avance et on passe à notre séquence du troc gourmand. Alors, je vous rappelle le principe, c'est un échange entre nous de bons procédés et de bons produits. Maxime, Frédéric, vous nous faites goûter une surprise comestible et en échange, on vous réserve une surprise. Et là encore, nous avons besoin d'un dégustateur, d'une dégustatrice, un auditeur, une auditrice pour nous accompagner. Ah tiens, mais on se connaît.
6: Oui, on le connaît celui-là.
0: Elias.
5: Chanté.
0: On peut dire que, Elias, vous êtes un habitué de nos studios le dimanche. Vous venez souvent assister à l'émission.
5: Exactement.
0: En catimini comme ça. Vous nous rappelez qui vous êtes?
5: Je m'appelle Elias et je suis pâtissier aussi.
0: Où ça?
5: Au sein du groupe Compass, donc en restauration collective actuellement.
0: Et vous avez travaillé dans de belles maisons?
5: Exactement, sur Paris essentiellement.
0: Et vous êtes?
7: Émilie.
0: Vous nous venez d'où?
7: De Gif-sur-Yvette.
0: Très bien, région parisienne. Vous êtes gourmande?
7: Oui.
0: Vous êtes prête à goûter la surprise de Maxime Frédéric ou pas?
7: Archi prête.
0: Alors à vous de jouer, Maxime.
6: Il y a une coque qui craque quand vous servez.
1: Faut s'imaginer une jatte devant Maxime Frédéric.
0: En terre cuite.
1: En terre cuite, en grès, oui. Et qui tapote la surface.
6: Pour casser un petit peu une.
1: Pour casser une forme de coque.
0: Il casse la croûte.
2: On casse la croûte, exactement. Alors déjà, il faut sentir.
0: Nous sommes tous servis. La parole est à Émilie et Elias.
5: On est sur quelque chose de glacé.
0: Oh. Oh ben oui. Émilie.
7: Très crémeux, crème glacée donc. Il y a un petit peu de cannelle.
0: Et oui. Voilà.
1: Un peu beaucoup.
7: Oui.
1: Non.
0: Moi j'ai la cannelle et la vanille entre nous. Elias.
5: Mais je ne sais pas si vous n'avez pas voulu vous rapprocher de la Torgoule.
2: Exactement.
5: Un produit normand.
0: Alors, exactement. Définition de la Torgoule, Elias.
5: C'est un riz à la cannelle qui est cuit dans une jatte au four pendant un certain temps. Et ça fait une croûte sur le dessus.
0: Une espèce de peau comme ça, très épaisse. Une espèce
2: de peau de lait, ouais.
0: De cuir.
2: Oui, bravo. Bravo, bravo.
0: Bravo, Elias.
7: Bravo, Elias.
0: Vous avez donc transformé une Torgoule en glace.
2: Oui, c'est ça. On a fait on a fait une crème glacée autour de la Torgoule. Donc la Torgoule, c'est une spécialité normande. Et du coup, traditionnellement, les Torgoules étaient faites au four à pain. Donc quand on avait fini de cuire le pain, le four était en chaleur descendante. Du coup, on éteignait les fours et dans les fours à bois. Et du coup, hop, on mettait ces grandes jattes avec du coup le lait, le riz, le sucre, la cannelle dessus. On saupoudrait la cannelle dessus et un peu de vanille et on mettait ça au four toute la nuit. Donc quand on revenait le lendemain, avant d'allumer le four, on sortait les torgoules et voilà, c'était un plat très familial, très simple. Et du coup, on en fait des torgoules et après, on en fait une glace.
0: Jérôme ?
6: Chez les grands chefs, ce qui est fascinant, c'est la précision des arômes et c'est l'élégance des associations. Et là, la cannelle est très présente, mais elle est d'une très grande élégance.
0: Mais oui.
2: Si.
0: Elle peut être.
1: La torgoule.
0: Ah ouais, il a raison, parce que c'est vrai que la cannelle, ça peut être très vite un peu putassier,
6: ouais,
0: même.
6: En tétant.
0: Et là, c'est tout en subtilité, elle est même très florale.
2: C'est avec la vanille et puis ce lait, c'est un lait de Jerziaise. C'est le lait de la ferme de Christophe. Donc voilà, très gras. Les Jerziaises, ce sont des toutes petites vaches anglo-normandes qui fait beaucoup moins de lait, mais qui fait un lait beaucoup plus riche. Et dans son caractère aussi, on a moins d'acidité lactique. Donc on a beaucoup de rondeur. Et du coup, on fait cette glace avec ça, mais on fait toute notre spécialité avec ça finalement.
0: Et précisons qu'à la page 47 de votre livre, Plein cœur aux éditions de La Martinière, il y a comme par hasard la recette de Torgoule, dont nos auditeurs et auditrices peuvent bénéficier sur la page internet de notre émission. Mais alors là, on parle de la Torgoule rustique, entre guillemets. Peut-être celle de votre grand-mère, d'ailleurs.
2: Exactement, c'est la Torgoule que faisait ma mamie.
0: Et c'est un plat remarquable. Vous connaissiez ou pas, Émilie, la Torgoule ?
7: Pas du tout.
0: Non, le riz au lait ?
7: Le riz au lait, oui, mais là, rien à voir. Pour moi, bien meilleur que le riz au lait.
0: C'est vraiment prodigieux. Et d'ailleurs, je crois qu'Émilie repart avec la jatte.
2: La petite peau de lait, en fait, on la rend croustillante, qui est dessus. Parce que souvent, c'est un peu cuir. Pas très digeste, moi je trouve ça alourdit vraiment la torgoule. De base, la torgoule, c'est un plat rustique.
0: Oui.
2: Ça cale.
0: Merci Elias, merci beaucoup Émilie, vous pouvez rejoindre vos places. Et merci beaucoup et bravo Elias pour cette belle intuition. Alors, c'est à nous de vous faire une surprise. Maxime Frédéric arrive dans votre assiette, quelque chose que vous allez goûter. On vous laisse faire.
2: Mais je sais déjà ce que c'est. Hein. C'est une religieuse au caramel.
0: Alors, il faut la goûter pour nous dire si elle est bonne.
2: Oui.
0: Comment vous savez ça ?
2: C'est un des desserts signatures de Christophe Michelac.
0: Oui.
2: À la grande époque, au Place de l'Athénée. Et pour la petite anecdote, je fais des centaines d'essais, quand j'étais apprenti, sur cette recette.
0: Ah bon ?
2: Et le samedi et le dimanche, dans notre boutique en Normandie, avec Christopher, mon maître d'apprentissage, qui est maintenant mon meilleur ami, et je l'ai faite à mon BTM, quand j'ai passé mon bac professionnel, la recette était une religieuse. Enfin, j'avais fait une religieuse au caramel.
0: Elle est bonne ?
2: Elle est délicieuse. Le chou est un peu remouillé.
0: Oui.
2: Mais je pense parce que c'est mal conservé dans votre frigo.
0: Ah, c'est de notre faute. Vous voulez savoir qui l'a signé ou pas ? Please, welcome. On accueille.
8: Oh, mon petit Billy ! Non, mais c'est incroyable ! Non, mais c'est une blague !
0: Christopher ! Présentez-vous.
9: Ah, bonjour à vous. Christopher. Donc, je suis maintenant je suis professeur déjà, voilà. Mais j'étais son maître d'apprentissage quand il a commencé en pâtisserie.
0: Où ça ?
9: À Argence, une petite commune. Hein, on était pas loin de Caen, mais voilà, c'était une petite boulangerie.
0: Votre amitié s'est notamment scellée autour de cette fameuse religieuse caramel. Pourquoi ?
9: Qu'on m'a demandé un dessert, on va dire, qui allait vraiment lui rappeler. Je pense que c'est un dessert voilà, qu'on a mis au point, qu'il a fait. Et on a fait quand même pas mal de tests pour vraiment la mettre comme on souhaitait. Donc c'est la recette originale.
2: J'ai rien changé. Non mais c'est la même finition. C'est vraiment fort.
9: Tout, j'ai rien changé.
2: C'est vraiment fort.
0: Ceci étant, vous avez vu qu'il a évoqué votre souvenir avant même que vous arriviez dans notre studio. Vous êtes restés amis ?
9: Oui.
2: Bon, enfin, dis-le pas trop fort. Bien sûr.
9: Non, on se voit régulièrement, enfin, quand on peut, ouais.
0: Quel regard vous portez sur ce parcours ?
9: C'est de la fierté quand même. Hein. Ça fait longtemps que l'élève a dépassé le maître. Hein. Donc non, c'est de la fierté. Et puis voilà, il s'éclate. Non, c'est beau.
0: En France, où on se plaint souvent de plein de choses qui ne marchent pas, etc. Pour le coup, il y a un moteur de formation en termes d'artisanat de bouche, de cuisine, de pâtisserie qui est sans commune mesure avec le reste du monde, non ?
9: Oui. De toute façon, après, voilà, quand il y a l'amour, ça suit. Mais voilà, on a quand même des très bons jeunes, donc voilà, faut leur ouvrir un maximum de portes. Et puis après, c'est à eux de montrer ce qu'ils valent.
0: Maxime Frédéric, dans le recrutement, ça se passe comment ?
2: Alors déjà, je peux me permettre de faire un petit mot.
0: Bien sûr.
2: Mais Christopher, c'est un mec extraordinaire. Je l'aime infiniment, je lui dois tout. Il m'a formé quand j'étais minot. Il était lui-même en apprentissage. Je faisais les stages dans la boutique de notre village. Christopher, du coup, était apprenti. Moi, j'ai pris la suite. Christopher est devenu chef. C'est une fraternité incroyable. Et voilà, c'est un mec en or. C'est un grand frère, un meilleur ami. Voilà, il est humble. Il

0: moins sucrée, moins grasse et plus concernée par la chasse au gaspillage. Ailleurs, je vous ai entendu dire que vous utilisiez le sucre comme un assaisonnement, comme un révélateur, comme un exhausteur de goût. Pour autant, votre métier vous oblige à goûter du sucre toute la journée, j'imagine. Comment est-ce que vous vivez ça au quotidien? Est-ce que vous goûtez réellement tout, tous les jours? Comment vous faites? En petite quantité, c'est quoi le secret?
1: Je goûte tout.
0: Au quotidien? Il n'y a pas un jour où vous ne goûtez pas?
1: Non, c'est impossible. En fait, moi, aujourd'hui, ma plus grande plus-value, elle est vraiment dans la dégustation, dans le suivi des choses, dans la créativité. Donc, moi, je suis animé par ça, je suis animé par la dégustation. Donc, c'est pas simple de manger du sucre toute la journée. C'est pas très glamour, mais je fais comme les sommeliers, en fait. Je goûte et je crache, parce que forcément, quand tu goûtes 50 pâtisseries, puis en fait, on fait tous les essais. Là, on est sur les bûches. Et je goûte les bûches au Cheval Blanc, je goûte les bûches chez Louis Vuitton, et puis je goûte les bûches chez Plaincœur. Forcément, à la fin de la journée, ça en fait beaucoup, mais c'est super.
0: Et quelle place occupe le sucre dans votre quotidien, j'allais dire, à la maison? Est-ce que vous faites des gâteaux? Est-ce qu'on a envie de pâtisser à la maison? Est-ce qu'au contraire, on se l'interdit? Est-ce qu'on ne mange jamais sucré le matin, histoire de mettre en œuvre une sorte de discipline?
1: Alors non, il n'y a pas de discipline, il n'y a que de la gourmandise. Moi, je suis pâtissier, donc j'adore faire la pâtisserie, faire les gâteaux. Voilà, je suis passionné.
2: Y compris hors du travail?
1: Ah, j'en fais tout le temps. Mais Christopher, il peut le témoigner. Dès qu'on se voit en Normandie, il y a forcément des gâteaux qui sont faits à la maison. Et je le fais avec grand plaisir. Alors, je fais des choses simples, hein, des anéciens, des riolets. Des anéciens, c'est un petit gâteau de Savoie. Voilà, je fais des cakes. Et puis, aux noisettes, quand c'est la récolte, donc pour nous, c'est pendant comme les vendanges dans le vin. C'est une fête qui dure un mois. Donc, tous les soirs, on mange bien, on profite. Et du coup, Laurent et Yannick, ils sont très, très, très gourmands. Du coup, je leur fais des profiteroles. C'est le dessert préféré de ma maman, mais c'est aussi leur dessert préféré. Du coup, tous les soirs, il y a des profiteroles pour se restaurer.
0: Alors moi, dans cette émission, quand on fait la masterclass, la tradition veut que j'apporte toujours un petit cadeau à notre invité. Et pour plein de raisons, et notamment moi, pour questionner un peu ma consommation de sucre, je me penche beaucoup en ce moment sur le sujet des boissons fermentées sans alcool. Et sans alcool, souvent moins riches en sucre que le vin. Et je suis tombée amoureuse, au gré de mes tests divers et variés, de ce qui me semble être vraiment une énorme réussite en matière d'assemblage. Ça nous vient de Copenhague et ça s'appelle Muri, M-U-R-I, et c'est pour vous. C'est un assemblage de plantes sauvages, de vrais fruits et légumes, sélectionnés avec soin, faits par une équipe de cuisiniers qui transposent dans leurs bouteilles des techniques venues de la cuisine pour créer des boissons pensées pour accompagner les plats. Et c'est fabriqué dans un atelier urbain en pleine ville. Nous ne cherchons pas à imiter quoi que ce soit. Nous ne faisons pas de kombucha. Nous superposons plusieurs fermentations et travaillons avec des différentes souches de levures, des levains, des cultures de kéfir et des ingrédients inhabituels afin de créer des boissons tout en nuances. Alors ce cru-là s'appelle Fade to Black. C'est un pétillant très peu sucré avec une vraie acidité assez marquée qui vient du cassis. Il y a des fleurs de camomille, des feuilles de figuier, des aiguilles de pin, du malt de blé. Il n'y a que 3,7 grammes de sucre pour 100 millilitres. C'est donc assez peu.
1: Merci beaucoup.
2: Oh, merci.
0: Vous goûterez un jour, Jérôme, aussi.
3: Ah oui, avec grand plaisir.
2: Non, mais il se passe des choses très intéressantes. C'est une véritable gastronomie liquide.
0: Absolument.
2: Est-ce que ça vous intéresse, ça vous interpelle? Je sais que vous, en plus, vous avez un rapport assez fort aux ressources sauvages, à la campagne, à l'agriculture, on en a parlé.
1: Moi, tout me passionne. Dès que ça touche les métiers de bouche, en plus, forcément, c'est encore plus parlant. Et puis là, on parle d'artisanat, on parle de personnes qui se donnent du mal pour faire les choses bien. Donc, forcément, c'est très touchant. Et merci, parce que je ne connais pas. On apprend tous les jours, donc merci.
2: Vous nous rappelez les références de cette cuvée, Elvira?
0: C'est Fade to Black de Muri Drinks. Et le site internet est muri-drinks.com.
2: Merci beaucoup, Elvira. Dans un instant, vous avez accepté de relever un petit défi culinaire. Maxime Frédéric, vous nous préparez une recette et il y a une contrainte, sans cuisson. Oui, on est dans des studios, on n'a pas le droit, on a essayé de négocier avec les pompiers, ça n'a pas marché. On n'a pas le droit d'utiliser notre plaque de cuisson. Par conséquent, il va falloir faire d'une contrainte peut-être une source d'inspiration ou une source de créativité. On ne sait pas ce que vous allez nous préparer, on va le savoir dans un instant. Et puis Jérôme Gagnès, évidemment, veut un peu échanger avec vous autour d'un thème qui lui est cher.

0: Talk It Over de Leon Bridges sur la playlist de France Inter, la 12e masterclass dont va déguster, a pour invité Maxime Frédéric.
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0: Chef pâtissier de Plénitude, le restaurant 3 étoiles d'Arnaud Donquel à Paris. Le fondateur de Plein Cœur, 64 rue des Batignolles, Paris 17e. Et devant le public du studio 606 de la Maison de la Radio. Maxime Frédéric, vous allez nous préparer votre petite recette. On n'en sait pas grand-chose. Vous avez installé votre casque sur les oreilles et vous êtes sur le plan de travail de l'émission.
2: Oui, exactement. Du coup, là, on va faire une petite recette très simple. Alors, la contrainte, on a dit pas de cuisson, une pâtisserie, donc on va pas faire de vinaigrette, clairement. Mais on va faire quelque chose qu'on peut faire avec les enfants facilement. C'est une rose des sables. Avec Christopher, on en faisait d'ailleurs dans notre pâtisserie. J'en faisais beaucoup aussi à la maison quand j'étais gamin. Et donc, voilà, on a fait ça, mais avec des bons ingrédients. Tout simplement, quoi.
0: Avec Maxime Frédéric, on peut se méfier un peu, mais on va voir ce que ça donne. Racontez-nous ce que vous faites.
2: Donc là, j'ai plein de choses croustillantes. Donc on a des petites céréales, des pétales de maïs, on a du riz soufflé, on a des gavottes, voilà, on a des noisettes hachées.
0: Dans quelle proportion à peu près tous ces éléments ?
2: Vous prenez la recette et puis vous regardez.
0: Alors 80 grammes de pétales de maïs soufflées, 40 grammes de crêpes dentelles, donc autrement appelées gavottes évidemment, émiettées à la main comme ça.
2: Du géant du jat, donc ça c'est fait dans nos ateliers chez Plein Cœur. Donc c'est de la pâte de noisette qui est broyée à la meule de pierre pendant 3 jours avec du chocolat. Et ensuite on a simplement du chocolat au lait. Donc on mélange tout ça ensemble, ça va nous faire une petite pâte. Et à côté j'ai du chocolat noir du coup qui est au point et on va les enrober de chocolat. Donc quand on dit au point, c'est aux alentours de 30 degrés. Voilà. On mélange.
0: Donc vous mélangez à l'aide de la spatule, de haut en bas dans le cul de poule.
2: Voilà, sans casser forcément les céréales, parce que sinon elles seront moins croquantes. Et après, au cœur, on va continuer, mais après au cœur, on va y rajouter de la pâte tartinée fondante. Voilà, c'est le petit twist pour faire à la maison, quoi.
0: Oui.
2: Encore plus de gourmandise.
3: Ouais, c'est vraiment... C'est tellement facile.
0: Alors, montage, racontez-nous.
2: Donc là, j'ai un petit cercle, comme celui-ci. Du coup, moi, nous, on a nos boîtes qui sont comme... Donc, c'est même pas sorti chez Plein Cœur. Je rêvais de faire ça chez Plein Cœur, mais je l'ai pas encore sorti. Donc voilà, c'est une recette que l'on a en avant-première, quoi.
3: Voilà. Alors, on va le goûter, on vous dira si ça peut sortir.
2: Voilà, merci. Du coup, on tasse dans le cercle, évidemment, sans tout casser, hein, bien sûr. Voilà, et donc on fait des petits... montage. On essaie de les faire le plus droit possible.
0: Quelle épaisseur ?
2: Environ un bon centimètre et demi.
0: Et votre cercle fait quel diamètre ?
2: Là, pour ma boîte, je sais pas, il fait 65. Donc 6 et demi.
0: 6 et demi, 6 centimètres et demi.
2: Voilà. Donc on fait des petits tas comme ça.
0: Ouais.
4: Et si on n'a pas de cercle, ce sera un peu moins joli, c'est tout ?
2: C'est pas grave. Traditionnellement, c'est fait dans les caissettes. Vous voyez, dans les petites caissettes à pâtisserie, là, en papier. Voilà, donc là on les fait pour que ça soit un peu plus beau, un peu plus structuré. Voilà, donc là j'en ai fait 3.
0: Très bien, ça nous suffit.
2: Je m'arrête là, voilà, j'ai bien compris que... Hein.
0: Mais non, on a surtout envie de les goûter en fait.
2: Donc là, celle-ci, logiquement, je vais les laisser cristalliser au frigo.
0: Oui.
2: Ensuite, j'en ai ramené déjà cristallisé.
0: Très bien, on laisse combien de temps à peu près le temps que ça fige ?
2: C'est très rapide quoi, c'est vraiment très rapide. 15 minutes. Voilà, donc là je vais les plonger dans le chocolat.
0: Waouh.
2: Donc là, on va ramber que le pied et les bords.
0: Donc en fait, vous l'avez jeté, il flotte.
2: Voilà.
0: Il aura la surface
2: Moitié chocolatée.
0: À moitié chocolatée.
2: On ébarbe un peu pour pas qu'il y ait trop de chocolat.
0: J'ai déjà vu travailler plusieurs fois Maxime Frédéric et je suis toujours impressionné par la fluidité et la grâce de sa gestuelle.
2: C'est une déclaration d'amour.
0: Prenez-le comme vous voulez.
4: Ça fait un pourtour un peu comme un Florentin.
2: Exactement,
4: sorte.
2: Exactement. On peut enrober comme ça les nougats, les florentins. Traditionnellement, c'est des enrobages partiels. On peut enrober même des pâtes de fruits aussi comme ça. On peut trouver ça. Alors, moi, j'aime bien parce que ça rajoute de la gourmandise et puis ça va corser aussi en chocolat, quoi. Donc là, j'ai un petit trou parce que quand on poche et quand on va lisser avec la cuillère, on fait en sorte d'avoir un petit un creux à l'intérieur. Et après, avec la poche, tac, on met un gros cœur coulant de pâte à tartiner.
0: Ah oh là là.
2: Et en fait, j'ai l'impression que je fais des desserts.
3: C'est un peu différent de ce qu'on fait en famille, quand même. Hein. C'est un petit peu.
2: Non, mais on fait un peu de tuning là, mais.
0: Je lui avais demandé quelque chose de très très simple, en deux gestes. Mais ça a l'air simple en même temps.
2: C'est assez simple.
3: Ouais, non,
2: mais
3: c'est
2: après, on n'est pas obligé de faire autant de... Voilà. Et donc là, j'ai des petits tampons plein cœur. Donc ça, c'est en chocolat.
0: Et on goûte quand, Maxime Frédéric?
2: Vous avez faim. Vous avez une petite boîte chacun.
0: Et ben voilà, le résultat va être croqué par Elvira Masson. Les roses de sable de Maxime Frédéric. Bravo. Et nous accueillons, vous êtes
5: Françoise.
0: Bonjour Françoise, vous nous venez d'où?
5: De Paris.
6: Et Mickaël, de bonjour. Paris également.
0: De Paris, vous êtes gourmand ou pas?
6: Bien sûr.
0: Alors un coup de croque dans ces roses des sables pour savoir si vous faites aussi bien à la maison ou mieux que Maxime Frédéric?
6: La simplicité, c'est pas forcément le terme que j'utiliserais naturellement, on va dire. Parce que c'est quand même bien sophistiqué pour une rose des sables. On retrouve néanmoins la gourmandise que vous dites, parce que c'est croustillant, il y a le chocolat. Pour autant, c'est pas du tout trop sucré. On sent bien la noisette. Enfin, c'est vraiment délicieux.
2: Merci beaucoup.
0: Françoise.
7: Effectivement, c'est vraiment d'une très grande finesse, en fait, je trouve. Parce que ce sont des flocons d'avoine. On pourrait s'attendre à quelque chose d'un peu plus lourd, entre guillemets. Et en plus, le chocolat n'est pas du tout sucré. On a vraiment ce goût de cacao qui accroche bien au palais, mais il n'y a pas du tout de cette notion de sucré. Donc en fait, je crois que je commence à mieux comprendre la notion de dessert heureux.
0: Ce que j'aime, moi, c'est quand même la force aussi aromatique du chocolat.
4: C'est très puissant, oui.
2: Il y a un peu de sel aussi dedans.
0: Oui, fleur ouais. De sel.
3: Effectivement, la très belle amertume du chocolat qui est très intéressante.
0: Oui, vraiment.
2: C'est tout simple, c'est même pas en vente, hein. C'est vraiment le dessert de la maison.
0: Ben, le dessert de la maison. Mickaël et Françoise, merci pour vos commentaires de dégustation. Et vous repartez avec une boîte, on peut leur offrir une boîte quand même.
2: Bah oui, bien sûr.
0: C'est adorable.
7: Merci beaucoup.
0: Et on finit avec le temps d'échange que vous a réservé Jérôme Gagnès, Maxime Frédéric.
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0: Ah
2: monsieur.
0: Net, pur.
3: C'est le premier de la saison.
0: Oui, et il est réussi.
3: Il est magnifique.
0: Ça n'a pas toujours été le cas.
3: Maxime, je reviens du Roussillon. J'ai goûté à peu près 200 cuvées de vin doux naturel pour faire un dossier dans un magazine qui s'appelle La Revue du Vin de France. Et alors, figurez-vous, je vous ai rapporté quelque chose, un vin que j'ai adoré. Et je voulais vous le faire découvrir et vous le laisser goûter et que vous me disiez quel dessert vous aviez dans l'idée en ayant goûté ce vin.
0: Vous pouvez nous le décrire en quelques mots, Maxime Frédéric?
2: Ah, visuellement, déjà, c'est très coloré, c'est un peu ambré. On pourrait croire un peu à un vin cuit, ou même la couleur du Calvados, moi qui suis de la Normandie.
0: Couleur un peu acajou.
3: C'est exactement, c'est acajou, ouais. Quand vous goûtez ce vin, à quel dessert vous pensez?
2: Là, comme ça, d'un coup, bah, on est à la fin de saison, mais peut-être la figue.
3: Ouais.
2: On pourrait aller avec ça.
0: Mais il y a justement des arômes de figue sèche.
3: Bien sûr. Moi, il y a un nez, il y a un arôme qui me marque beaucoup dans ce vin, c'est l'arôme de marmelade d'orange amère. C'est l'écorce d'agrumes confits.
0: Avec une fine amertume.
3: Voilà, des orangettes en fait.
2: Oui, une petite orangette, ça marcherait bien. Ouais.
3: Alors, ce que je vous fais goûter là, c'est un Muscat de Rivesaltes de 1993.
0: Waouh!
3: C'est un vin qui est produit en plein cœur du Roussillon. C'est un vin doux naturel, vous avez parlé de vin cuit, c'est presque ça, c'est un vin doux naturel. Donc un vin doux naturel, c'est un raisin qu'on récolte bien mûr, qu'on va vinifier, on va transformer le jus de raisin en vin, et on va interrompre la fermentation par un ajout d'alcool qui va interrompre cette fermentation. Et ce qu'on appelle le mutage, puisque le mou, quand il fermente, il fait du bruit, il pétille un peu, et donc quand on ajoute cet alcool, on rend le mou muet, donc on mute le mou. Et donc tout le sucre qui n'a pas été transformé en alcool reste comme sucre résiduel dans le vin. Il y a là à peu près 100 grammes de sucre résiduel, donc c'est un authentique vin liquoreux. Ça a été mis en bouteille très tôt après la vinification, un élevage extrêmement court, pour préserver les arômes naturels très intenses du muscat. Ici, c'est du muscat à petit grain, 70% et 30% de muscat d'Alexandrie. Et puis ensuite, ça a été mis en bouteille et ça a été conservé. Et ce travail-là, il est fait dans le Roussillon, il y a beaucoup pour les vins doux naturels, c'est fait par des coopératives. Je suis pas toujours très fan des vins de coopératives, mais là, je dois reconnaître que ce que j'ai goûté pendant une semaine était absolument bluffant. Les caves coopératives sont assises sur des trésors extraordinaires de vieux vins doux naturels qui vieillissent, alors, soit en bouteille, soit dans des grands foudres, dans des petits fûts, dans des damejeannes de verre. Et c'est un monde tout à fait exceptionnel et extraordinaire, en particulier pour un pâtissier, même si ces vins-là ne se limitent pas au dessert et au fromage. Et donc, voilà, je voulais vous faire découvrir, ça s'appelle le Château Les Pins. C'est une propriété qui a été donnée en héritage à la cave coopérative d'Ombrial à Béchasse. Et ils ont poursuivi l'œuvre de ce domaine avec notamment ce Muscat Rivesalt qui, pour moi, est tout simplement exceptionnel. De complexité, de profondeur et d'intensité. Et c'est un vin qui montre que les vins doux naturels, c'est pas le vin de mamie qu'on buvait avant. Et puis c'est un grand vin de gastronomie, c'est un grand vin d'équilibre sur la richesse, au même titre qu'un dessert équilibré, il y a du sucre. Ben dans un vin doux naturel, il y a du sucre, mais il y a aussi de l'équilibre. Il y a cette amertume magnifique qui signe la fin de bouche. Et voilà, je voulais vous faire découvrir ce vin parce que c'est pour moi un très grand vin à la fois de dessert mais de gastronomie. Et ça faisait écho à ce que j'ai pu entendre dans ce que vous disiez. Vous parlez beaucoup d'équilibre, vous parlez de la bonne gestion des sucres. Et je trouve qu'on a ici, avec le vieillissement, justement une bonne gestion des sucres.
2: Merci beaucoup, c'est délicieux.
3: Et je termine, un clin d'œil à votre amour de la pomme. Avec un cidre qui est breton, mais c'est de la pomme. Et c'est un cidre qui est fait à partir de pommes passeriées. Ça s'appelle la cuvée Carpe Diem du domaine de Kervéguin. C'est un cidre moelleux que j'ai trouvé absolument fabuleux. Et je pense que vous le goûterez avec votre équipe et vous allez trouver des accords fabuleux avec vos desserts.
2: Merci beaucoup.
0: Il paraît qu'il est sur la carte de l'Élysée, non ?
2: Oui. Pour la petite anecdote, on fait le cidre à la ferme. Ma grande sœur fait du cidre. Donc on a la chance d'avoir mon grand-père qui nous a planté les pommiers.
3: Formidable.
2: Et ma grande sœur perpétue voilà cette tradition. Donc on a le cidre aussi à la ferme. Donc et j'adore les Bretons. Voilà, au cas où.
0: Et le cidre s'invite dans vos desserts ?
2: Quand on a un dessert à la pomme ou au coin, forcément on va aller chercher aussi. Ça peut arriver d'aller chercher le cidre, ouais.
0: Nous arrivons au terme de cette émission. Merci Françoise et Mickaël d'avoir dégusté avec nous. Merci Jérôme Gagnez.
2: Merci.
0: Vous êtes né en 1989. Vous avez, si mes calculs sont bons, 37 ans.
2: Oui.
0: Qu'est-ce qu'il faut vous souhaiter pour la suite de votre très très beau parcours qui a déjà attaqué sur des chapeaux de roue ?
2: Que tout aille bien.
0: Ah ben voilà. La boucle est bouclée, merci.
2: Merci à vous.
0: Merci à Claire, votre femme et cofondatrice de Plein Cœur. Merci à Mélissa Bazerk aussi qui nous a beaucoup aidé à préparer cette émission. La semaine prochaine, chers amis, nous serons à Uzès. En direct et en public de la 4e édition du festival Saveurs et Savoirs. N'hésitez pas à nous rejoindre dans ce festival du 8 au 11 octobre. Masterclass, démo culinaire, séance dédicace, programmation cinéma, rencontre avec Jérôme Gagnez à ma droite.
3: Oui, oui.
0: Et oui, il y a aussi effectivement une programmation cinéma par l'ami Laurent Delmas au cinéma Le Capitole d'Uzès. Voilà. À dimanche prochain, si vous avez encore faim.
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1: Il est 4h, les informations Théo, mettons Régimbaud. Ce qui s'est passé en Arabie Saoudite n'est pas acceptable, réagit Donald Trump cette nuit après l'attaque par les rebelles houthis du Yémen de l'aéroport de Riyad. Il y a au moins 12 morts et plus de 300 blessés dans cette attaque la plus meurtrière dans le royaume depuis un attentat en 2015. L'émissaire de l'ONU pour le Yémen dénonce une grave escalade dans la guerre au Moyen-Orient. Après les bombardements sur l'aéroport, un missile balistique des Houthis a été intercepté par la coalition militaire saoudienne ce samedi soir au sud-est de la capitale. À New Delhi, en Inde, de très nombreuses arrestations ordonnées par le gouvernement pour empêcher la manifestation exigeant la démission du président de la commission électorale. L'opposition parle de 15 000 interpellations alors que le centre-ville est cadenassé par les forces de l'ordre. L'ONU appelle à la libération immédiate et inconditionnelle de toutes les personnes détenues arbitrairement. Depuis plusieurs semaines, ces militants mènent la fronde contre une révision des listes électorales qui s'est traduite par la radiation de 130 millions d'inscrits. Près de 600 000 foyers et commerces encore privés d'électricité sur la côte est des États-Unis après le passage de l'ouragan Isaias en Floride et en Alabama. Ouragan finalement rétrogradé en cyclone post-tropical d'une intensité moins importante, mais ces intempéries ont tout de même fait 4 morts. Ce dimanche, c'est la tempête Rachel qui devrait toucher terre près de la frontière entre la Californie et le Mexique. Déjà, de fortes vagues sont observées. L'adolescent de 15 ans qui a eu la main arrachée par une grenade assourdissante lors de la mobilisation des lycéens à Lens lundi dément avoir ramassé l'explosif, allant donc à l'encontre des premiers éléments partagés par le procureur de la République. L'avocate du jeune homme s'étonne de voir la version policière soutenue par le magistrat alors que l'adolescent n'a pas encore été entendu. Premier meeting régional de Gabriel Attal à Lyon ce samedi. 2000 personnes venues voir l'ancien Premier ministre. Candidat à l'élection présidentielle, il a essentiellement parlé d'éducation alors que le mouvement des lycéens occupe l'espace. Ce dimanche, c'est Jean-Luc Mélenchon qui sera en Auvergne-Rhône-Alpes à Clermont-Ferrand au Zénith, où il entend lui aussi s'adresser à la jeunesse. Déjà emprisonné, une figure du banditisme corse, condamné à 22 ans de réclusion criminelle par la cour d'assises de Corse du Sud ce samedi pour avoir commandité depuis sa prison l'incendie en juillet 2021 d'un complexe hôtelier sur le golfe d'Ajaccio. Yacine Akazan est détenu à la prison de haute sécurité de Vendin-le-Vieil, déjà condamné à 20 reprises pour différents délits. Le dispositif d'aide aux vacances des CAF touchés par une cyberattaque. Des données de bénéficiaires ont été volées. L'auteur de la cyberattaque revendique avoir en sa possession 1,2 million de dossiers, ce que la CAF n'a pas confirmé pour le moment. L'organisme précise que cela ne touche pas le versement des prestations.
2: Bonsoir à tous. Pour l'heure qui vient, je vous propose de vous asseoir confortablement et d'écouter tout un album, ou presque, parce que c'est un double énorme album sorti en 1976. Il a une pochette orange et rouge et un titre qui vous donne la clé, mais pas celle qu'on pense. Et je remets l'album. Oui, mais lequel ? Réponse dans 3 minutes et 28 secondes.

0: Pastime Paradise ou le paradis d'antan selon Stevie Wonder. Qui a dit que c'était mieux avant, nous demande le chanteur, ceux qui trouvaient que la ségrégation c'était pas si mal, que l'extermination n'existait pas. Eh bien, grâce à tout le cœur, la générosité que Stevie Wonder met dans sa musique, on a tous dansé, vibré un jour là-dessus, ou bien même sur la reprise de Coolio dans les années 90. Mais voilà, l'original se trouve dans cet album paru en 76 et dont il va être question ce soir, Songs in the Key of Life. Un disque qui est devenu un classique, c'est l'opus magnum selon certains, le chef-d'œuvre de Stevie Wonder. Alors ça se discute évidemment, mais avouez qu'il y a presque que des tubes. I Wish, Sir Duke, As, Isn't She Lovely, c'est de la folie. Dans ce disque, Stevie Wonder parle de l'enfance, de la paternité, de l'amour et de la foi, du racisme comme de la pauvreté, de l'écologie et de notre capacité à transformer le monde. Bref, il livre là, à 26 ans, une œuvre intime, mais aussi politique et spirituelle, à la fois très afro-américaine et universelle.
1: Hi, this is Stevie Wonder.
2: Hello, c'est Stevie Wonder.
1: And when it is that I can't get to your mind,
2: je ne peux pas entrer dans votre esprit,
1: I want to get to your heart.
2: Mais dans votre cœur.
0: J'ajoute que peu de disques méritent autant de s'appeler album, parce que c'est véritablement un livre dont on va tourner les pages. Les quatre faces des 233 tours sont reliées par leur thématique, dont je vous parlais un instant. Il y a même un troisième disque avec des bonus et encore un livret très riche de 25 pages où Stevie Wonder s'adresse à l'auditeur. Il signe à la main de son nom d'état civil, Steveland Morris. Il appose même son empreinte digitale au début du livret. Bref, Stevie s'est totalement investi.
1: The title,
2: le titre que j'ai choisi, me lance un défi.
1: But equally as important as a challenge,
2: mais aussi important que le challenge,
1: it would give me an opportunity to express,
2: il m'offre aussi une opportunité d'exprimer
1: my feelings as a songwriter, as
2: mes
1: an
2: sentiments
1: artist,
2: comme auteur et artiste.
1: Be joined by the people that were a part
2: et d'être rejoint
1: working with me on this.
2: Par tous ceux qui travaillent avec moi ici.
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0: Cet album dispendieux à l'ambition immense a demandé 2 ans et demi de travail. Plus de 100 musiciens vont venir jouer sur l'album, dont Herbie Hancock et George Benson, excusez du peu. Alors que Stevie Wonder y fait pourtant presque tout. Il compose, chante, produit, arrange, au clavier comme à la batterie. À quel moment charnière dans la vie de Stevie Wonder se situe cet album? Comment il a été fait? Pourquoi il résonne encore au point que le chanteur lui consacre cette année une tournée de concerts pour célébrer les 50 ans de sa sortie? On a une heure pour vous raconter l'incroyable genèse de Songs in the Key of Life. Alors ça veut pas dire, attention, les chansons qui donnent des clés sur la vie, comme je l'ai longtemps cru, quoique. Mais des chansons sur le thème de la vie, dans la tonalité de la vie, c'est là the key. On commence par la face A, première plage.
1: And we started the first track with
0: Love's in Need of Love Today.
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0: Love Today, l'amour a besoin d'amour. Aujourd'hui, le morceau d'ouverture de Songs in the Key of Life fonctionne comme un prologue ou une annonce solennelle. Stevie Wonder inverse une évidence. L'amour n'est pas une force naturellement disponible, mais une énergie qu'il faut entretenir, protéger et transmettre. La musique, vous l'entendez, très gospel, liturgique, avance par accumulation, comme un sermon ou une prière, et le texte énumère les effets de la haine, rumeurs, violence, méfiance. Wonder nous invite à répandre la nouvelle avant que la haine ne détruise la communauté. Alors le message est limpide, selon Stevie Wonder, la musique ne doit pas seulement refléter le monde, elle doit contribuer à le réparer. On comprend mieux pourquoi Quincy Jones, qui a invité Stevie Wonder sur son album You've Got It Bad Girl en 73, insiste autant sur le musicien que sur la personne.
1: Il est profondément créatif, mais c'est aussi un être humain profond. Quand vous ajoutez ces deux choses sur quelqu'un de généreux, de si généreux, et ça c'est très important, je ne sais pas comment l'expliquer, mais je l'ai senti. Il y a longtemps, et je crois que tout le monde l'a senti.
0: Et vous allez voir à quel point les titres se suivent, ne se ressemblent pas, mais sont étroitement liés. Après l'appel collectif du premier morceau, Wonder propose une réponse spirituelle. C'est la plage 2, Have a Talk with God.

0: Have a Talk with God, seconde plage de la face A de ce disque dense et habité, Songs in the Key of Life, qu'on écoute ce soir sur France Inter, sur la longueur. Si le chanteur, qui a 26 ans à l'époque où il sort ce disque, fait des références très précises à la Bible, ce n'est pas par prosélytisme. Wonder ne prétend pas résoudre les problèmes sociaux par la seule religion, mais plutôt offrir un espace mental qui permet de ne pas céder au désespoir. J'imagine qu'un tas de gens pensent que Dieu est au ciel ou quelque part ailleurs. Je ne crois pas à ces conneries. Quand je parle de Dieu ou de l'être suprême dans mes chansons, je parle de ce noyau beau et spirituel qui est enfoui tout au fond de moi. Voilà ce que livrait en substance Stevie Wonder dans une longue interview accordée au magazine Penthouse, comme quoi les voix du Seigneur sont impénétrables. Ce numéro du magazine, concurrent de Playboy, paru en février 76, donc quelques mois avant la sortie de Songs in the Key of Life, n'évoque pas le reste de l'actualité aux États-Unis, ni le climat social et politique, alors en pleine recomposition. Le président Nixon, éclaboussé par le scandale du Watergate, a démissionné. Gerald Ford le remplace.
1: Quitter mes fonctions avant l'expiration de mon mandat répugne à tous les instincts de mon corps. Mais en tant que président, je dois faire passer d'abord les intérêts de l'Amérique.
0: L'année est dominée par le bicentenaire de l'indépendance des États-Unis, célébrée à grand renfort de cérémonies et de discours sur les valeurs fondatrices, dans une tentative de réconciliation nationale après le traumatisme de la défaite au Vietnam.
2: Call it patriotism, call it a rebirth of pride, call it whatever you will, but if you mingle with the crowds who watched Upsail and the fireworks yesterday, a patriotic euphoria.
0: Dans ce contexte, l'album de Stevie Wonder est perçu comme une somme musicale et politique qui mélange soul, funk, gospel, jazz et pop pour évoquer l'amour, la foi, mais aussi les relations raciales et la pauvreté urbaine, comme ici dans la plage 3, Village Ghetto Land. Gary Bird, DJ, poète et animateur radio, raconte la genèse de ce texte qu'il a coécrit avec Stevie Wonder.
3: Quand il m'a joué cet arrangement classique au téléphone, je lui ai dit « Qu'est-ce que c'est ?» Ça s'appelle Village Ghetto Land. Et je lui ai demandé de m'expliquer le concept qu'il avait à l'esprit et il a commencé à me parler de cette idée, de tous ces gens qui sont en bas du système et de cette dichotomie avec les autres qui, eux, sont tout au-dessus et toute la réalité qui les entoure. La nuit où j'ai fini d'écrire la dernière version, je suis reparti travailler sur mon émission All Night Show. À 5h20, il m'appelle au studio et me dit « Je suis prêt pour la chanson », sachant qu'on n'en avait pas reparlé depuis 3 mois. Donc je lui dis « Je ne l'ai pas sur moi » et dès que je rentre, je t'appelle à ton studio à Los Angeles. Je l'ai appelé, je lui ai lu les paroles et il a dit « Mec, c'est fantastique, c'est exactement ce que je voulais, on y est, envoie ça à ma secrétaire. » Je lui ai fait passer les paroles et je raccroche et me dit « Oui !» 15 minutes plus tard, le téléphone sonne et il me dit « Oh, j'ai oublié de te dire, j'ai rajouté un autre couplet dans l'arrangement. » Donc écris-moi les paroles et rappelle-moi dans 10 minutes, je suis en train de l'enregistrer en ce moment. » Ça m'avait pris 3 mois pour le premier texte. Et là, il me demande un nouveau couplet en 10 minutes. Et j'ai dit, OK. J'écris quelque chose en me disant, ça doit être dans l'esprit de la conversation qu'on a eue. 10 minutes plus tard, il rappelle. Alors, tu l'as ? Je l'ai. Et il m'a dit, c'est ça. Et pouf, la chanson était là.
0: Plage 3, Village Ghetto Land.

Stevie Wonder enchaîne ensuite par une piste instrumentale assez furieuse titrée « Contusion » dans le style jazz fusion proche d'un chic coréen. Pour aborder après cela l'histoire de la culture afro-américaine, qui de mieux qu'un certain Duke Ellington ? Sir Duke rend hommage au pianiste et chef d'orchestre qui vient de mourir en 1974. Mais il n'est pas question seulement de lui. Stevie Wonder mentionne aussi Count Basie, Ella Fitzgerald, Satchmo, Louis Armstrong, pour célébrer ceux qui ont façonné la musique moderne américaine. La musique est un monde en soi, avec un langage que nous comprenons tous. Plage 5,

0: vous écoutez l'album Songs in the Key of Life de Stevie Wonder, paru en 76, et c'était Sir Duke, un titre technique hyper difficile où pourtant on entend Stevie Wonder qui s'amuse et pousse des cris de joie avec ses musiciens. Parmi eux, il y a un jeune bassiste, Nathan Watts, un musicien de Détroit, trompettiste au départ. Il a acheté sa première basse à 18 ans et fait la rencontre de Stevie Wonder 2 ans plus tard. À partir de Songs in the Key of Life, il va jouer sur tous les disques de Stevie Wonder et même devenir son directeur musical, ce qu'il est toujours. Nathan Watts, baby. Au sortir des enregistrements, Nate Watts raconte que Stevie Wonder pouvait rester près de 48 heures en studio. Et pour cet album, le chanteur s'investit tout particulièrement. D'abord parce que Inner Visions, son album de 73, s'il a été un grand succès, a failli être le dernier. En effet, le 6 août 73, Stevie Wonder a frôlé la mort dans un accident de la route. Après plusieurs jours dans le coma et une longue convalescence, il va même envisager un temps de tout quitter pour partir vivre à l'étranger. Son label Motown sort le chéquier, renouvelle son contrat et lui livre une avance de 13 millions de dollars en lui garantissant un contrôle quasi total sur son prochain disque. C'est celui que vous écoutez ce soir sur France Inter, Songs in the Key of Life. Qu'est-ce qu'on peut souhaiter de plus alors ? Voilà de quoi il est question sur le premier titre de la phase B, I Wish.
1: Keywords.
0: Un titre dont Stevie Wonder a bien voulu raconter dans son studio comment il avait été composé. Il y a d'abord ce clavier et la voix de Stevie. Puis la batterie, toujours jouée par Stevie. Et puis, parce qu'il y a toujours de la place quand on sait la créer, ce petit clavier qui vient s'insérer, sautiller. Sans oublier la basse de Nate Watts. Et enfin, les cuivres, 2 saxophones. Et 2 trompettes. On peut aussi écouter juste la piste de voix de Stevie. Looking back on when... 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Piste 6, I Wish.

0: Ta mère te donne de l'argent pour le catéchisme, tu l'échanges contre des bonbons. Une fois la messe terminée, tu fumes des cigarettes et tu écris des méchancetés sur les murs. Vilain garçon, j'aimerais que ces jours puissent revenir encore. I Wish, un des titres phares de cet album qu'on écoute en entier ou presque ce soir, Songs in the Key of Life de Stevie Wonder. Ses souvenirs d'enfance, Stevie en parle dans ses chansons, mais aussi quand il évoque cette maîtresse d'école qui pensait que peut-être la musique n'était pas une bonne idée pour lui.
1: Elle m'a dit, tu as trois handicaps contre toi. Tu es aveugle, tu es noir et pauvre, mais madame, vous avez oublié de dire que j'ai aussi les gens marqués.
0: C'est un trait spécifique chez Stevie Wonder, son humour. Il est connu des musiciens qu'il croise pour son plaisir à jouer, mais aussi à faire des blagues. Lionel Richie raconte cette anecdote avec Stevie au volant.
1: Je suis allé chez lui. Il me dit, tu veux écouter une nouvelle chanson ? Viens dans ma voiture. Mets-toi du côté passager. Moi, je m'assois côté conducteur. Il s'installe, met la cassette et puis se retourne. Comme pour faire une marche arrière.
2: No, sir.
1: Et je crie, Stevie, qu'est-ce que tu fais ? Je t'ai bien eu.
0: Vous l'avez compris, Stevie est très, très drôle et en plus, il ne s'énerve jamais, sauf quand le matériel ne marche pas en studio.
3: We beat this thing. We kicked it down. On the ground.
1: Je vais le foutre par terre.
3: Come on, work, then.
1: Allez, j'ai dit marche.
3: It refuses.
1: Mais il refuse.
3: You turn it off.
1: Alors j'éteins, je relance, on va voir ce qui se passe. Bon, je recommence.
3: You got to work with what you got.
1: Tu dois faire avec ce que tu as, c'est tout. On va faire avec ça, ok.
0: On va reprendre maintenant le cours de l'album, mais on va passer sur la balade Knock Me Off My Feet, qualifiée à l'époque d'assez tarte par Jazz Magazine. Et on arrive maintenant à Summersoft, qui évoque les changements de saison et de sentiments, la fragilité d'une idylle.

La pluie du matin joue ses rythmes doucement sur ta fenêtre sans te donner d'indice sur quand elle compte changer. Est-ce que ce sera le soleil ou la pluie pour toi ? La suite, on la devine, c'est la rupture, racontée dans le morceau suivant, Ordinary Pain, rupture expliquée depuis le point de vue de celui qui vient de se faire plaquer. Ne te mens pas à toi-même, mais ne dis à personne d'autre que c'est plus qu'une simple douleur ordinaire. Plage 10, Ordinary Pain.

Et là, le morceau bascule et devient très funky, porté par une autre voix, un autre point de vue, féminin cette fois-ci. Qu'un idiot masochiste, parce que tu savais que mon amour était cruel. La voix que vous entendez, c'est celle de Shirley Brewer, une des Wonder Love, c'est un peu comme les Claudettes, l'ensemble qui accompagne Stevie Wonder. La voix de Shirley Brewer, vous l'avez entendue dans Happy Birthday, Master Blaster, The Talking Book, et elle n'a vraiment rien de cruel. On en arrive à un des morceaux les plus célèbres de ce double album, Song in the Key of Life, mais je laisse le soin de l'introduction à un artiste français survolté. C'était en 77 dans l'émission numéro 1 produite par Maritier et Gilbert Carpentier, en présence de Stevie Wonder.

0: TF1, une activité mondiale, et même européenne en tout cas.
1: Dis-le moi,
0: Non, Georges, ça suffit.
2: Plus que la voix de Claude François, ce dont les auditeurs vont se souvenir dans cet album, dans l'intro de Isn't She Lovely, ce sont les cris d'un bébé. Aïcha, la première fille de Stevie Wonder, vient de naître et le jeune papa a fait venir un magnétophone Stellavox à la maison.
3: That particular sound there,
4: ce son en particulier, ce n'est pas Aïcha, mais un bébé qu'un ami docteur a enregistré.
3: And we were able to
4: get the birth of this child.
3: And that is Yolanda.
4: Là, par contre, c'est Yolanda qui rigole.
3: Aïcha.
4: Et là, c'est Aïcha qui est en train de s'amuser avec les vêtements des grands.
3: And she's messing with the dress
4: dans l'hôtel où on était.
3: And just being silly.
4: Et qui fait la fin.
3: Being a baby.
4: Et qui s'amuse comme un bébé.
2: Deuxième 33 tours. C'est la face C, plage 1, Isn't She Lovely.

et je remets l'album sur France Inter. Vous écoutez Songs in the Key of Life de Stevie Wonder. Et après Isn't She Lovely, l'amour se prolonge dans le titre suivant, Joy Inside My Tears, qui parle de ses sentiments mêlés. 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

On écoute toujours ensemble les pistes nombreuses de ce double album paru en 76, Songs in the Key of Life de Stevie Wonder, où, vous avez entendu depuis le début, les thèmes se suivent sans se ressembler. Il a été question d'amour, de Dieu d'abord, puis de la violence sociale, de célébrer la culture afro-américaine, de la paternité. On en revient aux politiques avec le titre suivant, Black Man, un des longs morceaux de l'album, chargé en tout, à commencer par le funk et cette basse, très présente, toujours sur le premier temps.

0: Black Man, dans une ambiance de Blaxploitation, Stevie Wonder évoque des figures historiques américaines trop peu reconnues, comme cet ancien esclave devenu le premier martyr de la révolution américaine en 1770, un certain Crispus Attucks, ou encore le premier homme à avoir réussi une opération à cœur ouvert, Daniel L. Williams, il était noir, rappelle Stevie Wonder dans Black Man. Il faut aussi parler des cuivres, très présents dans l'album et notamment dans ce morceau. L'un d'entre eux, et non des moindres, c'est le tromboniste Glenn Ferris, qui se souvient des sessions de travail.
1: Stevie est là, très exigeant. Par exemple, nous avons joué quelque chose de très bon. Mais il a dit, ah, il faut arrêter la bande, messieurs. Il parlait comme ça à nous. La première trompette est un peu bas. Un petit peu. Mais pour nous, c'était bien. Mais lui, non. Nous avons resté là toute la journée pour ça.
0: On comprend mieux pourquoi il a fallu plus de 2 ans pour faire cet album. Et il faudrait 2 émissions pour écouter tous les titres de ce double Songs in the Key of Life de Stevie Wonder paru en 76. 1h45 de musique chargée de cuivre, de soul, d'histoire personnelle comme politique. Un album destiné au grand public où pourtant Stevie Wonder essaie beaucoup de choses. Il chante par exemple en zoulou, en espagnol et en anglais dans Nikulela, Es una historia I am singing. Il invite ensuite une harpiste, Dorothy Ashby, qu'il juge injustement méconnue dans If It's Magic.

If It's Magic, c'est une chanson où je voulais dire toutes les choses dont il est question dans l'amour. Et il n'est question que d'amour ici. Si l'amour est magique, pourquoi est-ce qu'il n'est pas éternel ? Mais je ne voulais pas utiliser le mot « amour ».

Comment trouver mille manières d'évoquer un même sujet? C'est tout le talent d'auteur de Stevie Wonder qui se déploie dans cet album où plusieurs stars font de simples apparitions presque anonymes, comme Herbie Hancock, invité dans la piste suivante pour la plus grande déclaration d'amour de cet album, As. Comme la Terre sait qu'elle tourne autour du Soleil, sois assuré que je t'aimerai pour toujours.

As, un des grands titres de cet album Songs in the Key of Life de Stevie Wonder, paru il y a 50 ans tout juste, et qu'il est difficile d'épuiser tellement il contient de choses. Il y a même un petit disque bonus qui faisait partie de l'édition originale en 76 avec des titres comme Saturn ou Ebony Eyes qui fait un peu penser aux Beatles. Mais on va refermer l'album avec le dernier titre de la face B de ce double. C'est un long morceau aussi brésilien qu'amoureux, une déclaration en forme de samba cosmique, Another Star. 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

0: dernière piste de ce Songs in the Key of Life, ces chansons dans la tonalité de la vie, un titre d'ambition philosophique presque, un faire de ces chansons un instrument de connaissance du réel, un remède aussi. Ça a été mon impression en réécoutant cet album et je l'espère pour vous aussi. Cette émission a été réalisée et mise en onde par Jérôme Chélius, préparée et documentée par Franck Olivard, au micro Mathieu Conquet. Vous trouverez toutes les références des titres passés et des archives à la page de l'émission et plus encore sur l'appli Radio France. Et pour changer de disque, rendez-vous dans le prochain épisode.
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3: Il est 5h, les informations, Théo, mettons Régimbaud. Après avoir dit qu'il était temps pour l'Ukraine d'avoir un nouveau président il y a quelques heures, Donald Trump multiplie cette nuit les phrases à l'encontre de Volodymyr Zelensky, l'accusant de ne pas vouloir conclure un accord avec la Russie pour mettre fin à la guerre. Le président américain affirme que c'est pourtant la volonté de Vladimir Poutine. Des propos de Donald Trump quelques 24 heures après la signature d'un accord avec Moscou pour approvisionner les États-Unis en gazole russe en grande quantité d'ici la fin d'année. Accord vivement critiqué par Volodymyr Zelensky. L'émissaire de l'ONU pour le Yémen dénonce une grave escalade dans la guerre au Moyen-Orient après l'attaque de l'aéroport de Riyad attribué aux rebelles Houthis, groupe pro-iranien. Il y a 12 morts et plus de 300 blessés. C'est l'attaque la plus meurtrière depuis 2015. Un missile balistique des Houthis a par ailleurs été intercepté ce samedi soir dans le ciel de Riyad par la coalition militaire saoudienne. Christa Pike, de nouveau en prison. Il s'agit de la femme condamnée à mort qui a survécu à son exécution la semaine dernière aux États-Unis. Elle avait été hospitalisée dans un état grave et va continuer à recevoir des soins à la prison. Christa Pike devait être la première femme exécutée depuis plus de 200 ans dans le Tennessee pour avoir torturé et assassiné en 1995 une femme de 19 ans. Premier meeting régional de Gabriel Attal à Lyon ce samedi. 2000 personnes sont venues le voir. L'ancien Premier ministre candidat à l'élection présidentielle a essentiellement parlé d'éducation alors que le mouvement des lycéens occupe l'espace. Ce dimanche, c'est Jean-Luc Mélenchon qui sera en Auvergne-Rhône-Alpes à Clermont-Ferrand au Zénith où il entend lui aussi s'adresser à la jeunesse. D'importantes dégradations constatées dans un bâtiment de l'université de Nantes évacué ce samedi matin par la police, alors que des manifestants l'occupaient depuis mercredi en soutien au mouvement des lycéens. La présidente de Nantes Université fait part de son écœurement. Elle estime que le bâtiment va rester fermé pendant plusieurs semaines. Emmanuel Macron a échangé ces dernières heures avec Sophie Adnaud, l'astronaute de retour sur Terre depuis jeudi, après 8 mois dans la Station Spatiale Internationale. Elle est en Allemagne, à l'Agence Spatiale Européenne de Cologne. Le président français a félicité Sophie Adnaud et dit son admiration pour cette mission exceptionnelle réalisée. C'est une grande joie pour le cyclisme et le sport français, réagit le président de la Fédération française de cyclisme après la victoire du français Paul Sexas sur le Tour de Lombardie en Italie. Le jeune cycliste de 20 ans devient ainsi le plus jeune vainqueur d'un monument du cyclisme depuis 1944.

0: Bonjour à toutes et à tous, soyez les bienvenus dans Grand Bien vous fasse. Et ce matin, quand la littérature rend justice aux victimes, comme le fait notre invité Philippe Génada, en lice pour le prix Goncourt avec son nouveau roman « L'inconnu du quai de Javel ». Le 6 septembre 1949, le corps en partie dénudé d'une jeune femme étranglée est retrouvé sur un quai de Seine. Quelques lignes dans les journaux pour décrire une fille réputée facile qui couchait avec le premier venu après quelques verres. Et grâce à son immense travail d'enquête, à la manière du commissaire Maigret, Philippe Génada donne à voir une toute autre image de Louise Canso, le modèle le plus demandé par les peintres de Montparnasse, et lui rend sa dignité en 513 pages. L'avocate pénaliste et romancière Laure Hennick apportera son éclairage à notre conversation. N'hésitez pas à poser vos questions à Philippe Génada, au standard et sur WhatsApp au 01 45 24 7000 et sur l'appli Radio France. Bonjour Thibaut de Saint-Maurice et Éric Libiot.
1: Bonjour Ali.
0: Les commissaires Maigret et lieutenant Colombo de ce vendredi. Thibaut, chercheur en philosophie, quel est le programme de votre petite philo de la vie quotidienne? Vous, c'est plutôt lieutenant Colombo.
1: Voilà, c'est ça. Une question donc, encore une question, une dernière question. Autour de la dette, on va parler de la dette, d'une dette morale. Que devons-nous aux morts?
0: Belle question, Eric, journaliste dans l'excellente revue Vieux et co-auteur chez Gronde avec Antoine Decaune du Dico Pop Culture qui sort dans quelques jours. Quel est le menu de votre ciné-thérapie en remplacement de notre cher Guillemette Odissino qui regrette de ne pas être là car il est grande fan de Philippe Génada.
2: Qui est irremplaçable. Eh bien, écoutez, Ali, je vais parler de Jules Gabin ou de Jean Maigret, je ne sais plus, peut-être même des deux.
0: Allez, bienvenue dans Grand Main vous fasse, la vie quotidienne mode d'emploi.
3: 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Allez, Rébéi.
4: Pendant l'enquête, je ne sais rien, je ne crois en rien, je vous l'ai déjà dit. Je ne suis pas intelligent, je n'essaie jamais de me faire une idée sur une affaire avant qu'elle ne soit terminée. Il ne faut pas courir après les vérités qu'on veut découvrir, mais se laisser imprégner par la vérité pure et simple. Sans avoir vu le suspect, j'essaie de l'imaginer. Je vais surtout respirer l'atmosphère qu'il respire et me frotter aux gens qu'il côtoie. Je m'imbibe des éléments dont je dispose et souvent aussi je pars en dérive, seul, dans la ville.
0: Entretien imaginaire avec le commissaire Maigret, interprété par Fernand Guillot sur France Culture en 1991. Le commissaire Maigret qui a inspiré le narrateur du nouveau roman de Philippe Génada. Bonjour Philippe Génada.
5: Bonjour Ali Rébéi.
0: Auteur d'une douzaine de romans, Le Chameau Sauvage, La Serpe, prix féminin en 2017, et L'Inconnu du Quai de Javel chez Flammarion, en lice pour le prix Goncourt. Alors dans ce roman, vous avez enfilé le par-dessus du commissaire Maigret, créé par Simenon, et puis vous vapotez, hein, à petite bouffée, comme si vous tiriez sur la pipe de Maigret, devant une fenêtre, en regardant au loin l'air pénétré. Vous êtes souvent devant une fenêtre dans ce roman. Et vous avez lu 74 des 75 Maigret. Il vous reste à lire donc Maigret et les braves gens, mon Maigret préféré. Alors dans L'Inconnu du quai de Javel, vous rendez justice à Louise Canso, dite Lise Canso, morte il y a 77 ans, dans la nuit du 6 au 7 septembre 1949, quai de Javel. La police retrouve le corps en partie dénudé d'une jeune femme aux cheveux mouillés. Elle est morte étranglée. Sa mort est racontée en quelques lignes dans les journaux. Elle est présentée comme mannequin. Elle est le modèle le plus demandé des peintres de Montparnasse. Et dans ce roman, vous vous attachez à faire entendre la voix de cette victime. Avec cette question, qu'est-ce qui a dirigé la victime vers son assassin? Qui était-elle réellement?
5: Oui, j'essaie, comme dans la plupart de mes livres, je commence toujours par regarder ce qu'on a dit la presse à l'époque. Et c'est toujours intéressant parce que surtout dans ces années-là, encore aujourd'hui d'ailleurs, mais en tout cas dans ces années-là, les faits divers ne servaient pas à réparer une injustice ou à faire comprendre le drame qu'avait vécu telle ou telle personne. Ils servaient de leçon de morale, surtout pour les jeunes filles. Donc en fait, Louise Canso, ce qu'on apprend d'elle dans la presse, c'est... C'était une jeune femme qui n'était pas mariée après 20 ans, ce qui à l'époque déjà ça sentait le soufre, qui posait nue, qui traînait dans les bars, qui avait plus ou moins abandonné sa fille, qui couchait avec le premier venu ou presque, c'est-à-dire qu'elle était en terrasse au café du Dôme à Montparnasse, on s'asseyait à côté d'elle et on lui disait on va à l'hôtel, elle y allait d'un pas léger. C'est l'image qu'il y a d'elle dans la presse. Et j'ai voulu aller voir ce qu'il y avait au-delà. Et comme souvent, c'est à peu près l'inverse de ce qu'on a dit d'elle. Mais ça servait à dire aux jeunes filles, voilà ce qui vous attend. Le quai de Javel, le trottoir du quai de Javel sous la pluie. Si à 20 ans, vous n'êtes pas déjà une bonne mère, une bonne épouse, une bonne ménagère.
0: Et vous avez donc enfilé le par-dessus du commissaire Maigret.
5: J'ai essayé d'enfiler le par-dessus du commissaire Maigret. Au départ,
0: vous avez la carrure déjà.
5: J'ai la carrure, j'ai cette grâce et cette souplesse légendaire du commissaire. Au début, c'était simplement, dans mon esprit, c'était la possibilité d'un ressort comique. C'est-à-dire, je me suis dit, mon narrateur, qui est un peu moi, en version parfois un peu plus naïve ou un peu plus malchanceuse, mon narrateur va se prendre pour Maigret, il va étudier Maigret, lire tous les Maigrets, retenir tout ce qu'il faut faire, etc., essayer de l'imiter, et évidemment, il va se heurter à la réalité, puisque Maigret n'existe pas. Mes potes flics du bistrot Lafayette me disent, en 49 ou en 2026, jamais un type comme ça, l'extrait qu'on a entendu, là, c'est une de mes phrases préférées de Maigret, c'est je ne réfléchis pas, je ne pense pas, je m'imbibe. Mais un commissaire qui irait traîner dans les bistrots, dans les rues, qui regarderait à droite, à gauche, ne résoudrait jamais rien. Et donc, je me suis dit, je vais essayer ça, et puis ce sera rigolo, puisque je vais me planter, ça va faire des scènes un peu ridicules. Et en fait, quand même, finalement, ça m'a indirectement, mais réellement, aidé à aller trouver l'odieux assassin de Louise Canceau.
0: Alors, l'inspecteur chef Ferrière, en charge de l'enquête, ne s'est pas véritablement intéressé à la victime Louise Canceau. Il y a cette phrase de Maigret qui dit, dans Monsieur Gallet décédé, « Je connaîtrai l'assassin quand je connaîtrai bien la victime ». Et c'est vrai que pour Maigret, comprendre la personnalité, la vie secrète de la victime, ses drames, ses blessures intimes, son passé, ça compte autant que les indices matériels.
5: Oui, c'est là qu'on voit le génie, on peut dire, de Simenon et donc de Maigret. La victimologie, c'est une zone de la criminologie qui est apparue très tardivement, une branche qui est apparue dans les années 60-70, ça paraît tard, mais où on s'est dit, après tout, intéressons-nous aussi à la victime. Et Maigret, M. Gallet décédé, c'est 1931, donc dès 1931, en fait, il interroge le fils d'une victime, et il n'arrête pas de l'interroger, le fils s'agace et dit, mais enfin, vous enquêtez sur l'assassin ou sur la victime. Et Maigret dit cette jolie phrase, je connaîtrai l'assassin quand je connaîtrai bien la victime. Et en fait, dans le rapport, l'inspecteur chef Ferrière qui a mené l'enquête à l'époque, au début je me suis dit, il a fait un travail extraordinaire, il a interrogé des dizaines de témoins, de relations, de parents, d'amoureux, de peintres autour de Louise Canceau. Mais en fait, il ne s'intéressait pas à elle. Et dans un rapport qui fait 300 pages quand même, pas une fois, il se demande ce dont elle avait besoin, ce qu'elle vivait, ce qu'elle voulait, ce qu'elle espérait. Et il ne cherche simplement à savoir qui l'a vue pour la dernière fois, avec qui elle a couché, etc. Et en fait, c'est en s'intéressant à elle qu'on arrive à reconstituer le chemin qui l'a mené à sa mort.
0: Et l'enquête est classée en 6 mois.
5: Ouais, 6 mois à peine, et à la fin du dossier, à la fin des 300 pages, dans la conclusion, Ferrière écrit une chose du genre, elle était volage, vénale, orgueilleuse, dissimulatrice, sous-entendu un peu comme toutes les femmes, et sous-entendu aussi, on va pas s'embêter un siècle à trouver si c'est Tartempion ou Trucmuche qui l'a tué, elle l'a pas volé, elle l'a plus ou moins cherché, on ferme le dossier.
0: Et le thème de cette émission, c'est quand la littérature rend justice aux victimes, mais non pas dans le sens premier de se faire juge, magistrat, mais plutôt dans l'idée de rendre sa dignité à la victime.
5: Oui, alors, moi, j'ai pas la prétention de... Déjà, je ne pense pas que Louise Canceau est sur un petit nuage en train de me dire « Merci Philippe, tu m'as rendu justice ». J'ai pas cette prétention, mais en revanche, à travers Louise Canceau, je voulais parler, donc peut-être rendre justice d'une certaine manière, de toutes les jeunes femmes de cette époque qui ne rentraient pas précisément dans le moule.
0: Éric Libio.
2: Oui, c'est vrai que Simenon disait toujours hein, ne pas juger mais comprendre. Mais comment vous avez travaillé avec Maigret? Vous avez lu tous les Maigret? Vous avez pris des notes, des phrases que vous avez intégrées dans votre récit, ou c'est au fil de votre écriture que vous vous êtes souvenu d'un Maigret que vous avez lu et que comment ça s'est passé? Parce que c'est quand même un tricotage assez impressionnant
5: ouais,
2: parfois.
5: C'est serré, ouais. Bah, c'est-à-dire j'en avais lu, je sais pas, peut-être une quinzaine, un peu comme tout le monde jusqu'à maintenant, souvent en vacances ou dans des moments de détente. Et là, j'ai tout relu, donc les 15 que j'avais lu plus les autres. Il en manque un parce qu'il y en a 75, et quand je suis arrivé vers 72-73, je me suis rendu compte que je n'allais plus avoir un seul Maigret à lire de toute ma longue vie encore qui m'attend, et donc j'en ai gardé un au hasard qui est donc le préféré d'Ali, qui s'appelle Maigret et les braves gens. Je suis content d'apprendre qu'il est bien. Le problème maintenant, c'est que je me dis, si je le lis là ce soir en entrant, ben j'en aurai plus, et si j'attends trop pour le lire, eh ben je vais mourir sans avoir lu tous les Maigrets, ce qui serait quand même un comble, quoi. Heureusement, c'est petit à lire.
2: Alors ça, c'était une parenthèse à la Génada dans votre réponse.
5: Ce
2: serait pas mal. Si vous pouviez répondre à la question, ce serait gentil. Ouais.
5: C'est mieux quand on écrit, on est tout seul, il n'y a personne qui dit « ferme la parenthèse ». Oui, donc je les ai tous relus en notant partout, en soulignant, en cornant les pages, face à telle situation, qu'est-ce qu'il fait ? Quand il est bloqué, qu'est-ce qu'il fait ? Par exemple, comme disait Ali, quand il est un peu perdu au milieu d'une enquête, souvent, il se met devant la fenêtre, une main dans le dos, la pipe dans l'autre, il regarde par la fenêtre de son bureau du Quai des Orfèvres, la Seine et les Péniches, et comme par hasard, il trouve. Moi, j'ai passé des heures devant ma fenêtre comme un crétin avec ma vapoteuse. Ma femme me dit, mais qu'est-ce que tu fais ? À regarder dehors, on a une cour maternelle en face. Et finalement, une idée est venue quand même.
0: Votre femme, Catherine Fatt, que vous mettez en scène dans ce roman, elle ne veut pas vraiment jouer le rôle de Madame Maigret. Hein.
5: Non, ça m'a servi parce que moi, j'aime beaucoup Maigret.
0: Si vous lui demandiez, par exemple, qu'elle vous fasse une blanquette, je pense que vous prendriez une tarte dans la figure.
5: Ouais, c'est pas que je lui demande qu'elle fasse une blanquette. Maigret, en partant le matin, il disait « Ce soir, tu me feras une andouillette. » Ouais. Ou « Demain, tu me prépares une valise avec trois slips et deux chemises. » Et je voulais pas trop dire... Les rapports entre Maigret et sa femme, c'est plutôt sa domestique, hein, Madame Maigret.
0: Oui, c'est vrai.
5: Et donc, Anne-Catherine m'a dit « Tu te prends pour Maigret tant que tu veux, tu joues à Maigret si ça t'amuse.
0: Oui, mais à la maison.
5: Tu me fous la paix avec Madame Maigret. »
0: Bonjour Maître Lorénic.
6: Bonjour.
0: Je suis ravi de vous accueillir à nouveau dans cette émission. Vous êtes avocate pénaliste au barreau de Paris, l'une des plus brillantes de sa génération. Vous êtes également romancière. Vous avez publié chez Flammarion Avant la peine, où vous faites vivre à vos lecteurs et lectrices l'expérience d'un juré d'assises face à toutes les pièces du dossier dans cette affaire d'Avant la peine. Vous avez lu l'inconnu du quai de Javel. Première impression de l'avocate pénaliste.
6: Oui, alors moi je trouve même que c'est réduire les choses, j'ai adoré ce livre, mais que c'est réduire de dire que ça rend justice aux victimes, ça rend justice à la justice, oui. Ça rend justice à tout le monde, et c'est vrai que vous disiez que les faits divers c'était une leçon de morale en fait, et la justice parfois se comporte de cette manière-là, et encore aujourd'hui un peu moralisante, et là on est dans toute une morale qui va être déconstruite, défaite, on voit une enquête qui est faite par des hommes de l'époque, comme on essaye encore de les déconstruire aujourd'hui, et une victime qui avait été maltraitée et que vous replacez aujourd'hui en braquant le projecteur autrement. Et on se dit que cette jeune femme, elle n'avait pas eu d'avocat, et là, elle a 500 pages de plaidoirie, et vraiment, c'est magnifique comme hommage, et c'est la justice comme elle devrait être, alors que parfois, et c'était le cas ici, c'est la mise en pièce de la vérité, la justice. Et là, c'est vraiment une autre vérité que vous allez montrer et qui est absolument essentielle.
5: De la part d'une grande avocate, je prends le compliment à bras ouverts.
0: Philippe Chenada, vous avez donc repris le dossier de l'affaire Louise Canso, l'inconnu du quai de Javel. D'ailleurs, ça sonne comme un roman de Simenon. Pourquoi ce titre d'ailleurs, alors qu'on connaît l'identité de la jeune fille assassinée ?
5: Pour deux raisons, c'est effectivement parce qu'on découvre son identité à la page 12 ou 13, donc les gens doivent se dire ce titre est vraiment nul. En fait, ce que je voulais dire, mais ça rejoint cette histoire de rendre justice, etc., c'est que moi, j'ai travaillé 2 ans, 7 jours sur 7, presque jour et nuit, sur le dossier de Louise Canso. Je peux avoir l'illusion trompeuse de la connaître, comme si c'était une amie ou ma petite sœur. Mais en fait, non, moi, je passe mon temps à me dire, reste à ta place, n'oublie pas, tu ne l'as jamais vue, je connais pas le son de sa voix, je ne sais pas comment elle se comportait en société ou quand elle avait bu 2 ou 3 verres. Donc, c'est une manière de dire dans le titre, je ne suis que celui qui regarde et qui essaye de redresser quelques erreurs qui ont été faites à son sujet ou quelques injustices, mais je ne la connais pas, en fait. C'est pour moi très important de pas... J'ai toujours un problème avec les écrivains ou les artistes en général qui, parce qu'ils sont artistes, pensent qu'ils ont un esprit en contact avec les limbes, avec l'âme des gens, et que l'âme de Louise Canso leur tombe sur la fontanelle et ils peuvent parler à sa place, et c'est comme s'ils comprenaient tout ça. Donc voilà, je tiens à dire, et puis surtout le titre, c'est parce que je cherchais un titre qui fasse Maigret sans être ridicule. J'allais pas faire Jaénada à Montparnasse ou je sais pas quoi. Et donc j'ai trouvé que l'inconnu du quai de Javel, ça faisait à la fois Maigret, et puis ça voulait dire ce que j'avais envie de dire.
0: La grande question qui traverse votre roman, c'est que reste-t-il de nos existences ? Quelles traces laissons-nous, alors qu'on sait très bien que nous ne laisserons quasiment aucune trace ? C'est le passage du temps qui vous intéresse, c'est l'édifice immense de la mémoire, pour paraphraser Proust. Pourquoi êtes-vous fasciné par cet inexorable écoulement du temps ?
5: Alors pourquoi ? Je n'en sais rien, mais en tout cas c'est sûr, oui, fasciné... hanté, passionné. Il y a une chose que je ne suis pas, et je le répéterai jusqu'à ma mort, je ne suis pas nostalgique, je n'ai aucun sentiment de nostalgie. Mes livres servent aussi un peu à montrer, j'espère, que ces années-là, les années 40, nous on a l'image de la libération, tout va bien, la guerre est finie, c'est le début des Trente Glorieuses et tout, c'était l'enfer ces années-là. J'ai écrit un autre livre qui se passe dans les années 60, pareil, c'est-à-dire que les années 60 c'est pas le rock'n'roll, le twist, les couleurs, l'électroménager, c'était une période très difficile, donc je suis pas nostalgique et mon rapport au temps, oui, ce qui me passionne c'est à la fois ce qui a disparu, mais sans nostalgie, ce qui a persisté, et j'aime essayer de mettre le calque de notre époque, c'est pour ça que je suis présent dans mes livres, sur un monde qui a disparu.
0: Et vous écrivez ceci, j'ai comme un étourdissement quand je prends encore une fois conscience qu'une sorte de boucle dans le temps entre le réel et la fiction, la sensation de monde parallèle qui s'entrecroise et s'enroule.
5: Oui, ben voilà, ça me donne un peu de vertige, et peut-être vertige que j'essaye de compenser en écrivant des livres.
0: Éric Libion.
2: D'ailleurs, je rebondis sur cette question d'Ali et votre réponse. Moi, j'ai l'impression que vos parenthèses, c'est ça, en fait. C'est qu'à un moment donné, le temps, vous le maîtrisez dans votre récit, puis à un moment donné, vous partez ailleurs, mais toujours en raccrochant des petits morceaux, et que le temps existe un peu partout dans ce que vous écrivez. Parce que vous faites des parenthèses dans des parenthèses dans des parenthèses, ce qui est parfois assez jouissif. Mais j'ai l'impression que c'est aussi une façon d'appréhender le temps.
5: Ouais, c'est ça, moi ce qui m'intéresse c'est la superposition, et comme on peut pas superposer des phrases dans un livre, je les emboîte les unes dans les autres pour mais oui, c'est quelque chose comme une spirale, une boucle, ce sont des choses qui me touchent.
0: Laurénique.
6: Oui, et ce qui traverse aussi votre livre, on comprend peut-être plus à la fin, mais c'est tout ce qui peut être transgénérationnel. Parce que quand on parle du temps, c'est aussi ce qui se transmet. Ali, vous
5: attention,
6: vous disiez...
5: on ne dit pas la fin.
6: Non, je ne vais pas du tout dire à la fin. Mais vous disiez qu'on ne laisse pas de traces, mais en fait, si, nos grands-parents ou nos arrière-grands-parents nous ont laissé des traces, des choses qu'on peut répéter sans même le savoir. Et c'est vrai que ce travail d'enquête que vous faites, que vous faites dans chacun de vos livres, ça sert aussi, alors on peut se dire c'est peut-être assez réduit de se dire que ça sert à la famille elle-même, tout ce travail que vous avez apporté en déterrant, hein, dans tous les sens du terme, pratiquement une histoire familiale, et ça sert aussi évidemment sur le plan collectif, parce que c'était une femme qui avait un destin collectif à cette époque-là, et donc sur toutes les générations qui sont venues après, ça fait grandir tout le monde.
5: C'est ce que j'espère, c'est ce que j'espère avoir mis dans le livre, donc je suis content si c'est ce qu'on y trouve.
0: Dans L'inconnu du quai de Javel, vous rendez donc, vous l'avez dit, hein, justice à la condition des femmes, de femmes comme Louise Canso, qui était une femme indépendante, une femme libre, vous lui rendez sa dignité, vous rendez plus largement la dignité à toutes ces femmes-là.
5: Oui, encore une fois, pour moi, elle sert de symbole surtout, hein, même si la personne de Louise Canso évidemment me touche, j'ai pas mal de photos d'elle, etc. Je me sens proche d'elle à 77 ans d'écart. Mais dans le dossier d'ailleurs, beaucoup de ses amis sont auditionnés par la police et elles vivent toutes le même genre de vie. Entre autres, par exemple, la grossesse n'est pas un problème, c'est un drame, c'est une catastrophe. Il y a une de ses amies qui écrit à une autre, ma pauvre Simone, disons, j'espère de tout cœur avec toi que tu n'es pas enceinte, ce serait une catastrophe. Et pour elle, c'était vraiment ça. C'est-à-dire qu'à partir du moment où elle tombait enceinte, ce qui arrivait tous les 3 mois, leur vie était pour ainsi dire terminée. Soit elles devenaient des meurtrières parce qu'elles tuaient leur enfant quand il naissait, soit elles subissaient des avortements. Enfin, on va pas parler de ça dans une émission qui s'appelle Grand Bien vous fasse. Mais enfin, c'était plus qu'un problème. C'était presque la fin de leur vie libre.
0: Allez, il est 10h24, l'heure de retrouver la cinéthérapie d'Éric Libio.
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8: Au cinéma, c'est comme ça et pas autrement. Ha ha.
2: Alors, puisque Philippe Génada, vous convoquez le commissaire Maigret, imaginé par Simenon dans votre livre, la meilleure solution pour cette chronique était donc de trouver un film adapté d'un des romans de Maigret. Et vous écrivez, Philippe, que ces films-là vous rendent furax. Désolé, mais c'est moi qui vais choisir le film. Alors, il y a eu 13 adaptations françaises sur grand écran entre 1932 et 2026, avec 9 acteurs différents pour jouer Maigret. Mais lequel choisir? Le premier, le dernier, celui que Simenon préférait, celui présent dans le meilleur film, celui qui a conquis l'imaginaire du public? Vaste question existentielle, et j'ai finalement choisi celui-là.
9: Écoute Camille, je vais être franc avec toi, je me suis jamais embarqué avec si peu de biscuits. Mais je suis pressé, tu comprends, très pressé. Depuis le 1er mai où il a tué pour la première fois, le type a commencé le 20 juin, le 10 juillet et le 2 août. Il agit par crise et les crises se rapprochent. Si on attend, on en sera l'alerte quotidienne. Alors l'enquête, la routine, tu comprends, maintenant c'est la chasse au tigre.
2: Alors vous l'aurez reconnu, hein, Jean Gabin dans Maigret tend un piège de Jean Delannoy en 1958 et premier des trois films où Gabin incarne Jules Maigret avec l'affaire Saint-Fiacre et Maigret voit rouge. Georges Simenon, lui, a longtemps préféré Michel Simon, présent dans Brelandas dans L'Hiverneuil en 1952, et puis Jean Gabin est arrivé. Et dans une interview à l'Express en 1958, Georges Simenon déclarait d'ailleurs « Gabin a fait un travail hallucinant, ça me gêne un tout petit peu parce que je ne verrai plus Maigret que sous les traits de Gabin ». Et vous aussi, Philippe Génada, ouais, vous signez encore Furax de ne voir que Jules Gabin en Jean Maigret. Mais vous reconnaîtrez tout de même avec moi que Jean Gabin fait monter de la bière et des sandwichs avec une autorité certaine. Alors oui, ce dialogue qu'on imagine dans la bouche de Jean-Richard existe bien dans son film. C'est que l'heure est grave puisqu'il enquête sur plusieurs meurtres de femmes. Et la façon dont il enquête correspond à ce que Simenon écrit dans les mémoires de Maigret en 1951. On en a parlé tout à l'heure, j'ouvre les guillemets. Dans tous les cas, il s'agit de connaître le milieu dans lequel le crime est commis, connaître les habitants, les mœurs, les réactions des gens qui y sont mêlés, victimes, coupables ou simples témoins. Exactement ce que vous faites, Philippe Génada, dans L'Inconnu du quai de Javel. Alors dans son livre « Simenon et le cinéma », Claude Gauter, un grand simenonien s'il en est, note avec malice que « Maigret tend un piège » est sorti en France la même année que « Sueur froide » d'Alfred Hitchcock et « Ascenseur pour l'échafaud » de Louis Malle, soit un des chefs-d'œuvre de l'histoire du cinéma et un des grands films de la nouvelle vague naissante.
0: Alors est-ce que « Maigret tend un piège » est un aussi bon film ?
2: Alors non, évidemment, hein, ce serait donner des boutons à n'importe quel cinéphile que de l'affirmer. Pourtant, ce qui est impressionnant ici, c'est de voir la façon dont un acteur, Jean Gabin, s'empare d'un personnage déjà mythique. C'est à peu près le 48e Maigret, si j'ai bien compté, mais disons à un ou deux près. C'est d'ailleurs l'époque où Gabin retrouve l'aura qu'il avait dans les années 30 et qu'il a perdu depuis une quinzaine d'années à cause de son départ pour Hollywood et son engagement pendant la guerre. Ce film-là, en fait, fait partie de la remontada de Jean Gabin. Alors oui, le film peut donner l'impression de tourner un peu tranquillement, pépère, et pourtant, Delannoy, Audiard, l'adaptation et Gabin font le portrait d'un amour obsessionnel et d'un assassin traumatisé par son enfance qui bascule dans le crime. Et je voudrais terminer en citant les derniers mots du roman de Simenon. Madame Maigret sentait confusément qu'il revenait de loin, qu'il avait besoin de se réhabituer à la vie de tous les jours, de coudoyer des hommes qui le rassurent. Alors oui, le verbe coudoyer existe vraiment, mais il s'est un peu perdu. Il signifie côtoyer des gens de près. Il y a toujours quelque chose à apprendre chez Simenon.
0: Et vous savez, dans le prochain roman de Philippe Génada, il y aura ce verbe coudoyer. Oui. Il le promet là, aujourd'hui, à 10h28 dans Grand Bain vous fasse. Oui, pour vous, difficile d'imaginer un autre commissaire Maigret que Jean Gabin.
5: Malheureusement, parce que je n'ai rien contre plusieurs adaptations de Maigret. Kremer était parfait, Gabin impeccable, Depardieu avec le comte, Depardieu incarne Maigret. Mais ça m'a empêché, moi, de me faire mon Maigret. C'est-à-dire que je ne peux plus, même si j'étais un moine tibétain de 120 ans, je n'arriverais pas à me détacher des images. Donc, il a fallu que j'en choisisse un. C'est Maigret. Mais j'ai eu une conversation avec mon cher ami Patrice Lecomte au sujet de son film. Depardieu, dans le Maigret de Lecomte, est très sombre, très noir, presque dépressif, négatif. Et je dis à Patrice, mais qu'est-ce que c'est que ce Maigret, quoi? Pour moi, Maigret, c'est la bonhomie, un bon vivant, il aime la bonne nourriture, il aime les gens, il aime la vie, il est très philosophe. Et Lecomte me dit, pour moi, Maigret, j'ai toujours vu Maigret comme quelqu'un de sombre et déprimé et pesant. Ce qui est bien la preuve que chaque lecteur se fabrique non seulement physiquement mais même mentalement son Maigret, et une adaptation ça impose une vision, une version, et ce qui moi me rend furax.
0: On va vous mettre d'accord, Maigret est un cyclotymique.
5: Hein, on va dire qu'il change à chaque livre, mais non, je refuse. Moi j'ai mon Maigret, je le garde.
0: La cinéthérapie d'Éric Libu à podcaster et à partager sur l'appli Radio France quand la littérature rend justice aux victimes. On poursuit notre conversation avec Maître Lorénic et le romancier Philippe Génada. Toutes vos questions au 01 45 24 7000. On écoute Gossip, Every Cross, une chanson sortie en 2009, 10h30 sur Inter.

0: Gossip, interprété Every Cross.
1: Ali Rebéi. 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
0: Quand la littérature rend justice, c'est notre thème ce matin avec Maître Laure Hennic et avec Philippe Génada qui publie L'inconnu du quai de Javel en lice pour le prix Goncourt. Stéphanie nous envoie ce message qui a l'immense bonheur et immense avec des capitales d'écouter le grand Philippe Génada sur votre antenne. Je suis une grande fan, j'ai lu tous ses livres et son dernier livre est exceptionnel, brillant, juste, drôle. Merci infiniment Monsieur Génada pour tout ce que vous faites et notamment pour la cause des femmes.
2: Merci madame. Pour la cause des femmes, oui, pour la cause, j'espère. On me dit souvent, ça fait du bien d'avoir un type de 60 ans féministe.
0: Mais tiens, justement, l'une de vos admiratrices, journaliste à Télérama, notre camarade Guimet Odissino, a une question pour vous.
3: Je suis particulièrement touchée par la manière dont vous parlez et par la manière par laquelle vous écrivez sur les femmes. Souvent des jeunes femmes oubliées, des jeunes femmes qu'on a mis en procès, des jeunes femmes qu'on a assassinées, des jeunes femmes qui sont mortes. Et je voudrais savoir pourquoi, voilà, ce féminisme, d'où vous vient-il? Pourquoi avez-vous envie de remettre dans la lumière toutes ces jeunes femmes que la société n'a pas comprise ou que la société a condamnée ou que certains hommes ont assassiné. Et voilà.
2: Guimette, on s'est raté aujourd'hui apparemment, mais merci pour la question. En fait, je suis évidemment féministe, j'espère que tout le monde est féministe, enfin tous les gens qui ont plus de 3 ou 4 neurones sont féministes, mais je suis plus largement humaniste, c'est-à-dire que si on est triste et furieux quand des enfants sont tués ou violés, on n'est pas enfantiste. C'est-à-dire que moi, ce qui me révolte, c'est l'injustice face aux humains, à tous les humains. Il se trouve que comme je travaille beaucoup depuis quelques années sur l'après-guerre, sur les années 40, 50, les personnes qui ont été victimes d'injustice, qui ont dû surmonter des obstacles, à qui on a empêché de faire ce qu'elles voulaient en l'occurrence, étaient principalement les femmes. C'est pour ça que dans mes livres, qui se passent dans les années 40, ce sont souvent des femmes qui ont eu des destins terribles, tragiques, douloureux, que j'essaye de on va dire de réhabiliter, mais c'est prétentieux, enfin sur qui je me penche, quoi. Mais ça pourrait, il y a d'ailleurs certains de mes livres sont consacrés à des jeunes gens, des garçons. Voilà, c'est simplement l'injustice, la maltraitance par l'opinion, par la presse ou la police qui me plus que turlupine, quoi.
0: Maître Laure Hennic.
4: Oui, moi aussi, j'ai pensé à ça là, en entendant la question et puis la réaction des auditeurs, que en fait, moi, c'est pas le mot qui me vient que vous soyez féministe et j'ai pas envie que s'intéresser aux femmes et au destin des femmes, ce soit ça, être féministe. Et c'est un peu désespérant, mais c'est dire aussi la condition des femmes qui se disent que dès qu'il y a un homme qui va aller raconter l'histoire de femmes et réhabiliter sans juger, parce que c'est ça qui est très fort dans vos livres, c'est qu'il y a une absence de jugement total alors qu'on voit la vie exposé, mais c'est pas être féministe et c'est d'une certaine manière quand même rendre justice, effectivement.
0: Maître Laure Hennic, avez-vous le sentiment que la littérature détient ce pouvoir de rendre justice à celles et ceux qui ont été broyés par un destin tragique, comme cet inconnu du quai de Javel et tant d'autres de cette époque-là?
4: Et oui, parce que la littérature, elle peut se poser à un endroit où peut pas se poser la justice, c'est-à-dire dans le temps. On en parlait tout à l'heure. Et le temps, c'est aussi passer 500 pages avec Philippe Génada. Et que les magistrats, bien sûr, bon, vous le savez, je le répète souvent à votre antenne, mais en fait, des comparutions immédiates à Paris, c'est 35 minutes pour juger les gens et jusqu'à 10 ans d'emprisonnement. Donc en fait, la justice, elle a pas le temps, elle manque de temps, elle manque de moyens. C'est pas que les gens peuvent pas travailler, mais c'est comme ça. Or, s'intéresser aux gens. Et tout à l'heure, vous disiez que les victimes pouvaient se sentir jugées aussi. Le fait qu'on s'intéresse à leur vie, que les questions soient posées. Mais alors, voilà, là, il y a quelque chose qui est contradictoire. Quand on enquête sur les victimes, on dit mais on enquête sur moi, alors qu'il y a eu un crime qui a été porté. Et donc, il faut s'intéresser à l'auteur. Mais ce n'est pas vrai, il faut s'intéresser aux deux. Sauf qu'il y a d'un côté où il n'y a pas un jugement qui doit être porté. Et en fait, ce qu'on fait quand on est avocat de victime, avocat de partie civile, c'est comme ça qu'on dit nous, c'est parler des gens, c'est pas aller chercher une condamnation. Alors vous, vous faites Maigret en plus de faire une plaidoirie, donc vous allez chercher la condamnation, mais c'est mettre à jour les personnalités, et c'est aussi à partir de là, effectivement, qu'on peut élucider les choses, et c'est ça être avocat de partie civile. Et alors, juste une dernière chose sur la littérature, parce que moi, ça m'arrive souvent, dans les affaires sexuelles, de faire appel à Virginie Despentes, de faire appel à Christine Angot, et toute cette littérature-là qui a pu apporter à la société, et ensuite la société faire contribuer les magistrats à la compréhension de toutes ces nouvelles notions et des traumatismes. Donc la littérature, qui a un point commun entre les magistrats, les avocats et ceux qui comparaissent, est entrée dans les tribunaux, et aussi grâce à vous.
0: Philippe Génadin.
2: Oui, ça m'intéresse beaucoup ce que dit Laure à propos de ce que peut faire la littérature sans juger, et justement il n'y a pas de jugement, et ça, pour la justice, il y a forcément un jugement par définition. Moi, on me dit parfois, souvent même, vous auriez fait un bon policier, un bon avocat. Non. En fait, je suis écrivain, romancier, je peux faire des choses qu'un policier, même le meilleur des policiers, qu'un avocat, qu'un juge ne peut pas faire. C'est-à-dire que je peux simplement montrer dans le livre, je trouve l'assassin.
0: C'est convaincant.
2: C'est convaincant pour moi. Moi, j'en suis convaincu.
0: En tant que lecteur, je ne sais pas si Éric Libiot, c'est très convaincant. Hein.
2: Mais si j'étais, et je peux le dire dans le livre, avec des pincettes, hein, je dis, c'est mon avis, mais si j'étais policier, juge d'instruction ou avocat de la partie civile, je ne pourrais pas. C'est-à-dire, je ne pourrais pas affirmer, je lutte contre ça, même dans mes livres, contre des jugements hâtifs et des enquêtes à charge, etc. Donc, c'est la littérature qui peut faire ça, et la justice, par définition, ne peut pas.
4: Oui, c'est vrai que 500 pages de plaidoirie, je vous confirme qu'on est interrompu par le magistrat.
0: Thibaut de Saint-Maurice.
5: Oui, vous plongez donc dans des faits divers qui remontent là à 77 ans.
2: Mm-hmm.
5: Vous disiez tout à l'heure, c'était une façon, la manière dont la presse en parlait, de donner des leçons de morale. Aujourd'hui, j'ai l'impression, un espace médiatique, en tout cas certaines dimensions de cet espace médiatique qui sont saturées de faits divers avec des faits entrer l'accusé, des affaires sensibles, enfin où on raconte et on re-raconte ces faits divers. Pas forcément éloignés dans le temps d'ailleurs, parfois très très proches. C'est quoi la fonction d'un fait divers aujourd'hui pour notre société là, ultra contemporaine ?
2: Je crois que ça s'est décalé parce que vraiment, donc moi, pour passer des semaines et des mois à feuilleter les vieux journaux, c'est vraiment ce truc de leçon de morale, d'éducation des jeunes filles, hein, très souvent, mais aussi des jeunes garçons, d'éducation de la population. Aujourd'hui, j'ai pas l'impression du tout que ce soit ça. C'est-à-dire que quand on parle en boucle de l'affaire Grégory ou de plus récemment de Cédric Jubilard ou de Jonathan Daval, des choses comme ça, c'est pas pour donner leçon de morale, c'est simplement pour faire de l'audience, je pense. Hein. Malheureusement, c'est beaucoup plus pragmatique, mais je pense que c'est parfois sidérant. Moi, j'aime les faits divers parce que c'est une porte qui s'ouvre sur l'humanité des gens et sur leur intimité, mais quand je reste devant une chaîne info qui, en boucle, pendant 5 heures, 6 heures, 7 heures, parle du même fait divers pendant 2 jours, après ça change, je reste complètement, j'ai l'impression d'être face au vide, parce qu'en plus, ça ne va pas loin derrière la porte qui s'est ouverte.
0: Éric Libiot.
6: En fait, j'ai l'impression que vous, Philippe, et peut-être

0: plongé là-dedans, c'est-à-dire un personnage de fiction qui redonne la vérité sur l'auteur qui l'a
1: créé. J'ai l'impression que c'est un peu ça aussi quand même, il y a une espèce de jeu de miroir entre le fait divers et votre écriture et la façon dont vous le regardez, où se mêlent la fiction, la réalité, le fait divers, la littérature, il y a toujours un jeu comme ça chez vous, non ?
0: Et là, il y avait quelque chose aussi qui m'a un peu étourdi, c'est que moi je me sers du dossier, le dossier et les inspecteurs ont presque des noms des inspecteurs de Maigret, oui. Les vrais quoi, le Dantec, Pilon et Mondiondo et l'inspecteur Ferrière. Et je me disais, ce sont Lucas, Janvier, etc.,
2: les collaborateurs de Maigret.
0: Mais je me disais aussi, ces gens-là connaissaient Simonon. Oui. Simonon, il passait au Quai des Orfèvres, cherchait des informations, donc ça fait une sorte de boucle. Je me sers d'un truc qui n'existe pas pour parler d'un truc qui existe, et eux, ils lisaient Maigret en rentrant le soir, ces inspecteurs.
2: Alors, Philippe Chénada, vous enquêtez donc sur la mort de Louise Canceau, dite Lise Canceau, retrouvée donc étranglée, demi-nue, les cheveux mouillés sur le quai de Javel, à deux pas de la maison de la radio, qui n'existait pas encore en 1949, quand ce jeune modèle prisé des peintres de Montparnasse est découverte. Vous vous glissez donc dans la peau du commissaire Jules Maigret. Et comme Maigret, vous vous mettez à vivre réellement la vie de tous les personnages, répugnants ou mesquins, ou attendrissants, je vous cite donc, ou attendrissants du drame qu'il est en train d'éclaircir. Et vous identifiez tellement à Maigret que vous l'aspirez en vous comme s'il vous possédait.
0: Ouais, c'est ça. Bon, c'est aussi une technique de narration. Hein. Je ne suis pas complètement fou. J'ai encore la tête.
2: Oui, mais ça m'a rappelé une scène dans Ghost, quand la voyante, à un moment donné, dans le film avec Patrick Swayze, qui est décédé, mort, assassiné, et que ce Patrick Swayze, s'infiltre dans cette voyante et Patrick Swayze utilise cette voyante pour communiquer avec son ex-aimé. J'ai l'impression que vous êtes pareil, que vous avez vraiment aspiré le commissaire Maigret, et que c'est un peu ça ou pas pendant l'écriture du roman.
0: Mon narrateur.
2: Oui, le narrateur, bien sûr.
0: Mon narrateur, même si j'en suis assez proche. Oui, mais c'est-à-dire que mon fils m'a dit quelque chose, et là j'ai peut-être aspiré Simon plutôt. Mon fils m'a dit quelque chose qui m'a fait extrêmement plaisir. C'est un très bon lecteur, mon fils.
2: Ernest,
0: bravo. Il lit tous mes livres et il m'a dit, papa, il y a un truc bizarre dans celui-là, ça ressemble aux autres, mais c'est plus fluide. L'écriture est plus fluide, il y a une simplicité qu'il n'y avait pas. J'ai lu les 75 Maigret sans rien lire d'autre pendant un an et demi. C'est-à-dire, j'ai pas lu un seul autre livre que des Maigret pendant un an et demi. Je pense que quand on mange du chocolat pendant un an et demi, ça traduit d'une manière ou d'une autre sur notre physique. Et je me dis, la nourriture, ou quand on boit du whisky pendant un an et demi, la nourriture intellectuelle, quoi, de lire Maigret pendant un an et demi, je crois, et j'ai rien cherché, je me suis pas dit, essaye d'écrire de manière plus fluide et plus simple. Je pense que, de manière naturelle, ça s'est traduit dans ma manière d'écrire.
2: Qu'est-ce que vous avez fait de cette masse absolument dingue d'informations que vous avez absorbées, ingurgitées qu'est-ce que vous en avez fait ? Parce qu'à un moment donné, Maigret, quand il dispose de trop d'éléments, de trop de pistes, lui, il en revient aux faits les plus simples. Comment vous avez procédé, justement, pour ne pas vous noyer dans cette masse, ces milliers d'archives ?
0: C'est un métier, Ali, c'est un métier. Non, j'ai tout noté, je me suis fait un fichier Maigret avec quelques situations simples, des choses dont je savais en lisant les Maigret, parce que je les lisais pendant que je travaillais sur mon livre, donc je savais que ça allait me servir, des phrases parfois anecdotiques. Hein. Quand par exemple Maigret, tout à l'heure on parlait du Maigret dépressif, Maigret dit « on peut être bougon sans être malheureux », donc moi je me sens souvent dans la vie un peu grognon et tout, mais je me dis c'est pas que je suis triste ou malheureux, on a le droit d'être bougon. Il dit plein de choses comme ça, et qui, j'avais noté, je savais à peu près à quel endroit du livre je m'en servirais pour que ça colle avec le petit commissaire débutant Jaénada.
2: Comme Maigret, vous doutez, en tout cas le narrateur doute au cours de son enquête. D'ailleurs, dans Maigret et l'homme tout seul, le commissaire Maigret confie ses doutes à sa femme. Tu sais qu'il y a toujours dans une affaire un tournant où je perds confiance en moi. Ouais. C'était le cas pour vous ou pour le narrateur ?
0: Non seulement dans cette affaire, mais même appliqué à la littérature. Moi, quand j'ai lu ça, je me suis dit, dans tous les livres, et je pense que j'ai plein de consoeurs et de confrères qui doivent ressentir la même chose, quand on écrit un livre, c'est pas comme quand on peint un tableau ou quoi, ça prend pas 2-3 jours, ça prend 6 mois, 7 mois, et vers le milieu, comme j'imagine quand on traverse l'Atlantique à la rame, vers le milieu, on a un moment de découragement, de mollesse, comme dans une enquête de Maigret, et il faut, et c'est ce que dit Maigret, il faut surmonter ce moment pour que l'élan nous permette d'aller jusqu'au bout.

0: Maigret dit que le commissaire Guichard, qui est celui qui lui a enseigné quand il a débuté dans la police, lui disait « Le flair, c'est un truc pour le public, ça n'existe pas, le flair des policiers. Tout ce qu'il faut faire, c'est pousser sa brouette et compter sur le hasard. » Dans un livre, c'est un peu pareil. Et dans l'enquête, là, moi, je me disais « Combien de temps je vais pousser ma brouette ?» Parce que je ne trouvais pas le coupable. Et le hasard est venu... Ne saupoudrer quelques paillettes sur ma brouette.
1: Ça vous parle, Laure Hennig, vous qui avez publié un roman avant la peine chez Flammarion ?
2: Oui, moi, ce qui m'intéressait, c'est de travailler tout ce qui pouvait être avant le procès, en fait, et tous les dommages collatéraux. Et ce qui m'intéresse, ce sont les questions. Et ça, j'ai trouvé que c'était un point commun qu'on avait. J'étais très heureuse d'avoir des points communs avec Philippe Janada. Mais c'est poser des questions aux lecteurs, c'est que les lecteurs puissent s'interroger. Et en fait, on parlait des faits divers tout à l'heure. Les faits divers, ça pose pas vraiment de questions parce que ça peut poser des questions.
1: Ça assène
2: des réponses. C'est instrumentalisé. Politiquement, alors que la littérature, on a bien plus de difficultés à l'instrumentaliser politiquement. Et moi, j'avais envie, dans le roman que j'ai écrit, que les gens aient toutes les pièces du dossier. On ne sait pas s'il y a eu une agression sexuelle.
1: L'argument de votre roman en deux mots.
2: Oui, c'est deux médecins donc qui sont urgentistes et ça m'intéressait aussi qu'on soit dans le milieu de l'hôpital qui est fracassé comme le sont les services publics. On voit bien aujourd'hui avec les écoles et les universités, ça se passe à l'hôpital, mais ça aurait pu se passer dans des lycées.
1: Il s'est passé quelque chose de grave.
2: Il s'est passé quelque chose
1: dans
2: entre
1: une salle de
2: deux médecins qui se connaissent depuis des années. Elle dénonce un viol, lui une relation parfaitement consentie. Et ce qui m'intéresse, c'est la déflagration sur les autres aussi, sur eux, mais comment, quand on est l'épouse de quelqu'un, on continue de l'aimer ou pas, qu'on ne connaît pas cette vérité, et comment quelque chose de quelques minutes peut transformer des vies. Et il y avait une phrase que je répète souvent d'Éric Dupond-Moretti, si on peut le faire revenir à la période où il était avocat, meilleur que quand il a été ministre, où il disait « Être avocat, c'est juste... Attendez une minute, ce n'est pas si simple que ça. » Et je crois que nos livres, quand on explore l'institution judiciaire, les affaires judiciaires, c'est de dire aux gens, en fait, ne plaquez pas de jugement, parce que quand on met les projecteurs ailleurs, que ce soit sur la vie des accusés, du reste, c'est pour ça que je trouve que c'est un peu réducteur de parler que des victimes,
1: bien sûr.
2: Mais bien sûr aussi sur la vie des victimes, on voit comme, on ne juge plus pareil quand on connaît les trajectoires des gens.
1: Philippe Janada.
0: Non, je suis parfaitement d'accord avec tout ça.
1: Philippe Janada, pour terminer, est-ce que vous avez l'impression que vos romans, comme La Serpe, La Petite Femelle ou L'Inconnu du Quai de Javel, participe à une entreprise de réparation, non pas à réparer les vivants, pour reprendre le titre d'un livre de Maëlys de Kerangal, mais de réparer les morts.
0: Alors, réparer peut-être, mais en tout cas, moi, dans mon esprit, c'est dans le but d'avancer. C'est-à-dire que moi, j'ai l'impression que j'écris plutôt des livres pour les gens d'aujourd'hui, ou les jeunes gens d'ailleurs, ou les plus vieux, plutôt que de réparer des choses... Qui n'existe plus. J'ai l'impression que c'est plutôt comme un mouvement. Je suis quelqu'un qui a entièrement confiance en l'humanité, qu'elle s'en sortira toujours, que ce soit avec l'IA, les maladies, les guerres, tout ce qu'on veut. Donc j'essaye, à mon tout petit niveau, de contribuer à avancer.
1: Dernière question, Philippe Janada, qui n'a rien à voir avec notre thème, mais bon, disons que dans 3 mois, il y a une météorite qui détruit la Terre, il n'y a plus personne, il n'y a plus rien. Bon, qu'est-ce que vous faites pendant ces 3 mois? Vous continuez à jouer au turf et... Les 3 derniers mois, vous faites
0: je
1: quoi?
0: Je continue ma vie exactement pareil, puisque j'ai eu la chance, le luxe de pouvoir choisir ma vie. Donc je vais pas faire quelque chose d'autre dans les 3 derniers mois. Donc je reste chez moi, je descends au bistrot, je joue aux courses, voilà. J'embrasse ma femme et mon fils.
1: Et votre mère, parce que c'est une auditrice de Grand-Mère vous fasse.
0: Oui, Marie. Ma pauvre maman qui est à l'hôpital en ce moment, elle a eu un petit accident, elle s'est cassé la jambe. Et qui nous écoute, qui vous adore, Ali, vous êtes son héros, je pense son fiancé virtuel.
1: Et je l'embrasse aussi, Marie.
0: Moi aussi, je t'embrasse, Marie.
1: Allez, dans un instant, la petite philo de la vie quotidienne de Thibaut de Saint-Maurice. On écoute Edith de Préto sous influence, 10h51 sur France Inter.

0: Eddie de Préto interprété sous influence.
1: Grand bien vous fasse.
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0: Alors en écho, Thibaut de Saint-Maurice, à notre conversation avec Philippe Génada et Laure Hennick, vous posez la question ce matin, doit-on quelque chose aux morts ?
3: Oui Ali, parce qu'on l'aura compris, donc dans ce dernier livre, L'inconnu du quai de Javel, Philippe Génada rouvre 75 ans plus tard le dossier d'une femme, Louise Canceau, que personne ne réclamait pour lui rendre donc son nom et sa dignité, on l'a dit. Mais on peut se demander froidement à quoi bon ? Voilà, à quoi bon ? Les morts ne sentent plus rien. Ils ne profiteront pas de la justice qu'on leur rend. Si nous avons une dette, n'est-ce pas plutôt envers les générations à venir et particulièrement cette jeunesse qui, par exemple, ces jours-ci, manifeste pour l'amélioration de ses conditions présentes et futures ? Et pourtant, nous sentons bien que nous ne pouvons pas tirer un trait, un seul, sur les morts du passé. D'où vient alors cette dette envers des gens qui ne sont plus là pour la réclamer ? D'où vient qu'une Antigone, l'héroïne de Sophocle, se soucie de Polynice, son frère, mort et interdit de sépulture par le roi Créon ? Si Antigone désobéit au roi, c'est parce qu'il existe, dit-elle, des lois plus anciennes que celles de la cité, des lois non écrites qui commandent d'honorer les morts. Refuser à un mort sa sépulture, c'est lui refuser son humanité. La mort n'en a pas besoin, le mort n'en a pas besoin, et pourtant, les vivants la lui doivent.
0: Mais quel est le sens de cette dette aujourd'hui, puisque rien interdit d'enterrer nos morts.
3: Oui, alors notre dette a changé de forme, elle a pris la forme de la mémoire. C'est le philosophe Paul Ricoeur qui le dit avec le plus de justesse dans son livre intitulé « La mémoire, l'histoire, l'oubli ». Pour Ricoeur, je cite « Le devoir de mémoire et le devoir de rendre justice par le souvenir à un autre que soi ». Rendre justice par le souvenir, voilà exactement votre geste, Philippe Génada. Écrire l'histoire d'une inconnue, c'est lui donner une sépulture de mots, l'empêcher de mourir deux fois, une première fois dans son corps et une seconde fois dans l'oubli. Nous avons donc bien une dette envers les morts, une dette morale, mais une dette paradoxale. Car le mort, lui, ne gagne rien puisqu'il est mort. Ce que nous réparons, c'est le monde des vivants. Et pour le comprendre, il faut penser cette fois à ce que dit le philosophe Kant qui remarque que, je cite encore, « chaque être a ou un prix, ou une dignité. Ce qui a un prix, c'est ce que l'on peut échanger contre son équivalent. Tandis que ce qui a une dignité n'a pas d'équivalent. Rien ne peut le remplacer. Et c'est le cas de chaque personne. Aussi, ce que nous honorons quand nous prenons soin d'une mort ou d'un mort, et bien même et surtout d'une morte inconnue, c'est la valeur absolue qu'elle a eue de son vivant et que l'oubli ne saurait annuler. C'est une manière de dire qu'aucune vie n'est oubliable. Parce que la valeur de chacun, de chacune, est une valeur absolue qui ne trouvera donc jamais d'équivalent. Alors doit-on quelque chose aux morts ? La dette envers les morts est en réalité tournée vers l'avenir. C'est une promesse que nous nous faisons entre vivants, celle de ne laisser personne disparaître sans que cela compte. Rendre un nom et une histoire à une inconnue nous rend, à nous, un peu de notre humanité. Cette dette que nous avons vis-à-vis des morts, c'est donc surtout aux vivants que nous la payons.
0: Philippe Génada.
4: C'est un sujet auquel je pense tout le temps, c'est quelque chose qui me touche beaucoup, j'y pense tout le temps, je me dis pourquoi je fais ça, pourquoi je parle à des morts, parce que je parle à Louise Canceau, et en fait, c'est plutôt aux vivants. Alors moi je me sens pas une dette envers les vivants, mais une sorte de petit devoir quand même.
0: La petite philo de Thibaut de Saint-Maurice a podcasté sur l'appli Radio France. Merci aux amis du vendredi, Eric et Thibaut. 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Merci Maître Laure Hennick. Avant la peine, c'est publié chez Flammarion. Merci Philippe Génada.
4: Merci à
0: L'inconnu du quai de Javel, c'est chez Flammarion. J'ai adoré. Avec Éric Libiot, on se joint. On est de nombreux lecteurs à avoir adoré ce livre en lice pour le prix Goncourt. Merci à toute l'équipe de Grand Bien Vous Fasse, à la programmation Nathalie Poitevin, Anna Massardier, Noé Brabant et Joseph Ascal. Merci à notre réalisateur Étienne Bertin, notre programme matrice musicale Valentine Chedebois. Lundi, dans Grand Bien Vous Fasse, comment prendre soin de son foie. Pourquoi vous me regardez comme ça, Philippe Génada? Demain, j'aurai le plaisir de vous retrouver à 9h30 sur France 2 dans Bel et Bien avec Agathe Le Caron. Dans un instant, vous retrouvez le 6-9 de France Inter.
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0: Avant même que les premiers rayons de soleil n'apparaissent, toute l'équipe du 6-9 se joint à moi pour vous dire bonjour et bonne journée à l'écoute de la matinale. Nous sommes le dimanche 11 octobre, vous écoutez France Inter, il est 6h.
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0: Les titres avec Théo Metton, Régimbaud. Bonjour Théo.
2: Bonjour Eva, bonjour à tous. Donald Trump s'en prend à Volodymyr Zelensky. Le président américain a multiplié les phrases contre le président ukrainien ces dernières heures. À commencer par celle-ci.
3: Zelensky aurait pu mettre fin à cette guerre de nombreuses fois. Il choisit de ne pas le faire. Il est temps que les Ukrainiens aient un nouveau dirigeant pour signer un accord. C'est une guerre qui n'aurait jamais dû commencer. Et je pense que c'est le moment pour l'Ukraine d'obtenir un nouveau président.
2: C'était hier soir et cette nuit. Il est revenu une seconde fois à la charge, accusant Volodymyr Zelensky de ne pas vouloir conclure un accord avec la Russie pour mettre fin à la guerre. Le président américain affirme que c'est pourtant la volonté de Vladimir Poutine. Des propos de Donald Trump quelques 24 heures après la signature d'un accord avec Moscou pour approvisionner les États-Unis en gazole russe en grande quantité. Accord vivement critiqué par le chef d'État ukrainien. Donald Trump qui a aussi réagi aux attaques en Arabie Saoudite. Ce qui s'est passé n'est pas acceptable, dit-il, après l'attaque de l'aéroport de Riyad attribuée aux rebelles houthis du Yémen. Il y a au moins 12 morts et plus de 300 blessés dans cette attaque la plus meurtrière dans le royaume depuis un attentat en 2015. L'émissaire de l'ONU pour le Yémen dénonce une grave escalade. Après les bombardements sur l'aéroport, un missile balistique des Houthis a été intercepté par la coalition militaire saoudienne hier soir. Caravane renversée, station-service endommagée, arbres arrachés et près de 600 000 foyers et commerces encore privés d'électricité sur la côte est des États-Unis. C'est le bilan du passage de l'ouragan Isaias en Floride et en Alabama ces dernières heures. Ouragan finalement rétrogradé en cyclone post-tropical d'une intensité moins importante, mais ces intempéries ont tout de même fait 4 morts. Il dément avoir ramassé la grenade assourdissante. L'adolescent de 15 ans qui a eu la main arrachée à Lens dans le cadre de la mobilisation des lycéens lundi conteste formellement par la voix de son avocate les premiers éléments de l'enquête partagée par le procureur de la République. L'avocate du jeune homme s'étonne par ailleurs de voir la version policière soutenue par le magistrat alors que l'adolescent n'a pas encore été entendu. Mobilisation des lycéens qui devrait reprendre dès demain et cette question, comment faire durer le mouvement? Ils ont été quelques centaines de lycéens à se la poser hier lors d'une AG à la Bourse du Travail à Paris, dont Milena.
4: En fait, il faut réussir à se motiver parce que c'est vrai qu'on commence à être fatigué un peu parce que ça fait plusieurs semaines. Mais en fait, il faut se motiver et se dire qu'en fait, on n'arrêtera pas tant qu'on n'aura pas ce qu'on demande.
2: Près de 110 000 personnes avaient voté hier à 22h pour la primaire de la gauche social-démocrate, c'est-à-dire 3/4 des inscrits pour ce scrutin qui doit départager 5 prétendants pour la candidature à l'Élysée. Opérations de votants en ligne qui ont été perturbées par une cyberattaque résolue vendredi soir, mais la plateforme reste ouverte jusqu'à 18h ce soir. Paul Sexas est devenu hier le plus jeune vainqueur d'un monument du cyclisme depuis 1944 en remportant à 20 ans le Tour de Lombardie, son échec au championnat du monde déjà derrière lui.
5: Forcément, après les championnats, je pouvais pas annoncer que j'allais gagner forcément, mais je savais que j'étais dans la bataille pour la victoire comme au championnat. Des fois, il y a des erreurs qui sont faites et il faut apprendre de ces erreurs et aussi... Des fois, il y a des journées où ça le fait et d'autres où ça le fait pas. Mais le plus important, c'est de se battre toujours et de savoir se relever aussi. Je pense que je suis content d'avoir pu me relever de ces championnats pour venir ici et pour gagner. Et voilà, c'est incroyable.
2: Troisième succès consécutif pour le PSG qui a dominé Le Mans 3-1, sixième journée de Ligue 1 à domicile hier soir. Monaco garde la tête du classement. Et puis 33 000 coureurs dans les rues parisiennes ce matin pour la course des 20 km de Paris, 48e édition entre la Tour Eiffel, le Bois de Boulogne et les Tuileries.
0: 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Merci Théo, merci, bonne journée. 3 heures de matinale, c'est la promesse d'info évidemment. C'est la promesse d'info évidemment, de décryptage de points de vue. C'est aussi de la culture, de la musique, des arts de vivre et des reportages pour raconter nos vies au quotidien. Nous retrouverons ainsi sur le terrain Nora Amadi à Alfortville, Denis Chessoux dans le Marais Poitevin et nos collègues de la chaîne La Première dans les Outre-mer. Parmi les temps forts à venir, à 7h50, Quentin Laffaye reçoit l'écrivain à succès Jean-Christophe Granger qui viendra évoquer notamment son dernier roman, Tokyorama. Et à 8h20, nous retrouverons Nora Hammadi face à Raphaël Dohan pour le grand débat de la matinale. 3h danse donc, rythmée aussi par la voix de Céline Dacosta. Bonjour Céline.
6: Bonjour Eva, bonjour à tous.
0: On aura aujourd'hui un ciel très nuageux, je vais
6: y
0: arriver.
6: Oui, des nuages pour tout le monde aujourd'hui, ou presque. On aura encore pas mal de soleil près de la Méditerranée, avec toujours ce mistral et cette tramontane qui souffleront fort, entre 40 km/h pour la tramontane, jusqu'à 70 pour le mistral. Donc du soleil qui va quand même se voiler l'après-midi sur ce secteur. Partout ailleurs, donc des nuages, avec une zone où on aura même encore de faibles averses, et ça tout au long de la journée, entre le Cotentin et le Grand Est, des averses qui apporteront sans doute même quelques gouttes en Île-de-France, où ça devrait déborder cet après-midi. Et puis on aura une nouvelle perturbation qui va arriver par la Bretagne, avec de faibles pluies sur le Finistère dans le milieu de l'après-midi.
0: Et c'est encore frais ce matin.
6: 7 à 13 degrés du nord au sud, un petit peu plus près de la Méditerranée, 14 à 19 déjà. Et puis dans l'après-midi, on aura une légère hausse par rapport à hier. 15 à 19 degrés sur la moitié nord, 17 à 22 pour la moitié sud, jusqu'à 25 près de la Méditerranée. Une douceur qui devrait s'installer progressivement pour la semaine prochaine, et au moins jusqu'à samedi d'ailleurs.
0: Merci Céline Dacosta. À venir, le journal des Outre-mer et la chronique de Nora Hammadi dans La Place.
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0: Mais pour bien se réveiller, première pause musicale avec le groupe américain White Bell, soit une sœur et un frère, Nathalie et Elliot Bergman. En 2012, leur chanson passait en boucle, It's Too Late, il est trop tard en français.

0: C'était White Bell avec It's Too Late.
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0: Et à 6h09, nous retrouvons comme chaque samedi et comme chaque dimanche nos collègues de la chaîne La Première pour le journal des Outre-mer. Bonjour Odane Agiali.
2: Bonjour Eva.
0: À la une, cette alerte sur le niveau de corruption en Guadeloupe.
2: Oui, corruption 4 fois plus importante qu'au niveau national. Alerte lancée par la directrice de l'Agence française anticorruption en déplacement en Guadeloupe en ce moment. Isabelle Jégouzeau en mission sensibilisation auprès des responsables de l'aéroport et du grand port maritime.
3: On vous invite, on vous propose des cadeaux, on est amis. Puisqu'on est amis, on vous demande un service. Quand on vous a demandé un service, on vous en demande un autre. Et à un moment donné, on vous menace parce que vous ne pouvez plus refuser. Les groupes criminels, en particulier, vont utiliser la corruption pour rentrer sur l'aéroport, par exemple, pour rentrer des marchandises illicites, que ce soit des armes ou de la drogue. Et c'est la raison pour laquelle l'aéroport, comme le port, ce sont des zones névralgiques en matière de corruption.
2: La directrice de l'Agence française anticorruption avec François-Joseph Ousselin. En Martinique, la Chambre régionale des comptes alerte de son côté sur le vieillissement. D'ici 2050, près de la moitié de la population de l'île sera composée de seniors. Mais la prise en charge et les capacités d'accueil en EHPAD restent insuffisantes.
0: Direction le Pacifique Sud, à quelques semaines du début de la saison cyclonique.
2: La saison débute officiellement au mois de novembre. Et cette question qui revient, comment mieux se préparer face à ces phénomènes météo extrêmes? Tous les ans, l'État et les communes de Polynésie organise un exercice grandeur nature, une simulation de cyclone, Mélissa Chong.
4: Une dépression tropicale, avec des vents pouvant atteindre 150 km/h, c'est le scénario fictif du cyclone nommé Hina. Alexis Decalonne, responsable adjoint de la division prévision de Météo France en Polynésie française.
5: L'idée, c'était vraiment de pouvoir jouer le développement d'une perturbation du premier stade, dépression tropicale modérée, jusqu'à dépression tropicale forte, voire cyclone en arrivant sur Tahiti.
4: L'objectif ici est de tester l'anticipation et la coordination des secours. Si besoin, des militaires de la sécurité civile et des sapeurs-pompiers peuvent être déployés depuis la métropole et la Nouvelle-Calédonie en moins de 36 heures. Alexandre Rochat, haut-commissaire de la République en Polynésie française.
6: Travailler à la fois sur un sujet d'anticipation sur les îles Basses des Tuamotu, en plus une île dans laquelle on a beaucoup de touristes et on a des élèves du secondaire. Donc il faut qu'on traite cet aspect des choses. Et puis ensuite, Tahiti, l'endroit où on a le plus de population, on a tous nos centres de commandement, on a aussi tous nos centres de ressources.
4: Au-delà de cet exercice, les services de l'État invitent la population à anticiper les phénomènes météo, élaguer les arbres, vérifier les toitures, préparer un kit d'urgence et constituer des réserves d'eau et de nourriture sont préconisées. Pour rappel, la Polynésie française n'a pas connu de cyclone depuis 16 ans.
2: Un reportage Polynésie La Première, Mélissa Chong.
0: Et puis on les appelle à juste titre, les fous.
2: Exactement. Et certains d'entre eux débarquent en ce moment à La Réunion. Je veux parler des participants à la 34e édition du Grand Raid, l'Ultra Trail et sa course mythique, donc la Diagonale des Fous, 180 km à travers les sentiers de l'île. Plus de 10 000 mètres de dénivelé positif, défi sportif dans un cadre naturel exceptionnel. D'où cet appel lancé aux sportifs et sportive par la directrice de l'Agence régionale de la biodiversité, Karine Potin, avec Philippe Dornier.
7: Des fois, ils ne savent pas que c'est un patrimoine naturel. Des fois, ils ne savent pas qu'ils sont en cœur de parc. Des fois, ils ne savent pas que c'est une biodiversité exceptionnelle avec beaucoup d'endémisme, mais également avec beaucoup de fragilité. Ils peuvent dégrader les sentiers sans le savoir. C'est pour ça qu'on est là pour les sensibiliser. Donc, avant et après la course, vous devez, je ne sais pas si vous le savez, nettoyer vos chaussures. Parce que sous vos chaussures, vous pouvez avoir pris des graines d'un autre sentier. Et ça peut être malheureusement des graines, par exemple, d'espèces exotiques envahissantes végétales, par exemple. Et si vous les transportez, vous allez les amener dans un autre endroit et propager ces espèces sans le savoir. Donc avant de faire une marche, vous nettoyez avec une brosse vos chaussures, comme ça vous allez enlever toutes les graines. Et quand vous terminez votre course, c'est la même chose, quoi.
2: Et le départ du Grand Raid, c'est jeudi prochain, avec des semelles immaculées. Donc.
0: Merci Odane Agiali, bonne journée et à la semaine prochaine.
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0: Suite du reportage de Nora Amadi à Alfortville, au pôle culturel de la ville, Nora assiste à une réunion publique très mouvementée. Élus et habitants protestent contre le projet d'installation d'un méga incinérateur à Vitry-sur-Seine, la cité voisine. La ville de Paris, qui a voté pour ce projet, met en avant la nécessité de verdir le réseau de chaleur parisien. Un projet qui réveille de vieilles rancœurs entre les villes de banlieue et la capitale, comme a pu le constater Nora Amadi.
8: Vous êtes élue écologiste à Vitry. Oui, est-ce que je peux vous demander votre nom ?
9: Naïga Stéphel.
8: Vous avez pris tout à l'heure la parole pour interpeller votre collègue écologiste de la mairie du 14e, donc, qui dirige la Société d'énergie de Paris. Est-ce à dire que finalement la question, elle n'est pas tant partisane que territoriale ?
9: Aujourd'hui, là où j'en veux beaucoup aux écologistes de Paris de continuer à avoir la position que Karine Petit a eue aujourd'hui, c'est que au sein des écologistes, on parle beaucoup justice territoriale et justice environnementale. Et en fait, ce projet, il est injuste sur le plan territorial parce que dans le Val-de-Marne, et tout le monde sait qu'aujourd'hui, on est déjà un territoire hyper fragilisé en termes de population, hyper vulnérable, que la plupart vivent sous le seuil de pauvreté. Et continuer dans ce schéma-là, ça a plus de gravité aujourd'hui en 2026 que quand les décisions étaient prises dans les années 70.
8: Comment vous expliquez que les partenaires écologistes à Paris, donc vos collègues finalement, aient pu soutenir un tel projet ?
9: Moi, ce que je leur dis souvent, c'est que je veux bien entendre le fait que quand la délib est passée, ils se sont dit « Ok, ça va décarboner Paris, on a l'installation de géothermie, etc. » En fait, l'erreur, elle est humaine. Par contre, notre responsabilité, c'est quand on fait une erreur, on doit la réparer, et vite.
8: À Vitry-sur-Seine, où l'incinérateur doit s'installer, le maire communiste Pierre Belloc a annoncé début octobre qu'une consultation citoyenne permettra aux habitants de s'exprimer début décembre. Mais dans le Val-de-Marne, le projet doit faire face à une opposition farouche des élus de tous bords, dans une rare unanimité politique. À l'image du maire, les Républicains de Maison Alfort, Romain Maria, et de Luc Carvounas, maire socialiste d'Alfortville.
10: On est à 900 mètres de ce projet absolument funeste. C'est une concertation qu'on nous dit, mais en fait c'est un semblant de concertation. Et moi je suis donc venu exprimer une position très claire, c'est qu'il faut tout simplement abandonner ce projet. Nous ne sommes pas la poubelle de la capitale. Vous savez, je pense qu'un Val-de-Marnais vaut au moins autant qu'un Parisien. Et je pense que les habitants du Val-de-Marne en ont marre systématiquement de subir les nuisances de la capitale. Et on a encore une fois un exemple d'un projet supplémentaire de la capitale qui ne veut pas l'intérieur du périphérique. Elle s'en débarrasse sur la banlieue. Et nous, tout simplement, on n'en veut pas. Le Val-de-Marne a déjà 3 incinérateurs. On est déjà le département qui concentre le plus d'incinération au sein de l'Europe. Alors on ne va pas continuer. Nous, on a déjà pris notre part. À chacun de faire, s'il le souhaite, la leur.
11: Je suis Luc Carvounas, le maire d'Alfortville, qui a accueilli cette magnifique réunion publique.
8: On vous a entendu extrêmement véhément vis-à-vis de ce projet. Pourquoi est-ce que vous refusez sur le principe cet incinérateur à Vitry-sur-Seine ?
11: D'abord parce qu'on a déjà plusieurs incinérateurs, ça a été rappelé, sur le Val-de-Marne. On est en train de nous dire qu'il faut réduire nos déchets et on va nous emmener à une espèce de monstre d'une usine avec 3 tours de 100 mètres de haut pour brûler des combustibles dont on ne connaîtra même pas la qualité. Donc, de toute façon, ce projet, il se fera pas, je vous le dis. Et ce n'est pas Alfortville contre Paris. Non, j'ai rappelé, moi, je suis le maire des habitants d'Alfortville. Je ne suis pas le maire socialiste qui, comme un béni oui-oui, va applaudir de demain la proposition de la ville de Paris. Non, ça ne marchera pas comme ça. Et moi, je veux continuer à avoir un débat et un dialogue, surtout avec mes amis de la ville de Paris et le maire Emmanuel Grégoire le premier, parce qu'il faut qu'ils comprennent que c'est en train même de salir l'image de la ville de Paris. C'est pas bien pour le maire qu'il est, qui se veut proche des habitants. Et je sais qu'il saura trouver une autre solution.
8: Sauf que vous entendez bien qu'il est nécessaire aussi de verdir les réseaux de chauffage, que Paris n'a pas beaucoup d'emprise foncière. Est-ce qu'on n'est pas un peu dans un syndrome de cage d'escalier, si vous me permettez l'expression, avec ce phénomène de « not in my backyard », c'est-à-dire « ok dans l'absolu, mais pas dans mon jardin ».
11: Le monde a changé et la question sanitaire, on l'a vu, hein, c'est le premier sujet pendant les élections municipales. Moi, en face de cette usine, j'ai un collège. Qu'est-ce que je vais dire aux 600 collégiens ? Allez-y, continuez, respirez à plein poumon, ça va bien se passer. Donc à un moment donné, il faut comprendre que c'est un mauvais projet. Mais ça ne peut pas aboutir. Quand vous avez une telle volonté citoyenne et politique de dire non, ça ne peut pas fonctionner.
12: Voilà. À Vitry, ça va baisser, mais à Vitry, ça va augmenter.
13: Non, c'est pas excusez-moi,
12: monsieur. En fait,
8: cette opposition Paris-banlieue n'est pas nouvelle. Et le vote du Conseil de Paris en décembre sur ce projet de méga-incinérateur réveille de vieux démons. Car dans l'histoire, la capitale a toujours été accusée de déverser ses déchets, ses morts, ses travailleurs au-delà des frontières du périphérique parisien. Une logique de territoire servant dont les banlieusards ne veulent plus.
13: Et donc,
14: Karine Petit, vous êtes maire du 14e et vous représentez la ville de Paris ce soir. On a entendu donc du refus de la part des habitants, du refus de la part des maires, de la part des élus aussi du département, dans un rare alignement transpartisan, un refus aussi de certains de vos collègues des Verts, puisque vous êtes écologiste, avec cette petite musique du mépris de classe et du mépris que Paris et les Parisiens auraient vis-à-vis des banlieusards. Qu'est-ce que vous avez à répondre à ça ?
15: Je suis pas née de la dernière pluie, justement, et je sais que ça existe depuis longtemps. Ce qu'il faut aussi qu'on se dise, c'est que quand moi j'ai 25 000 habitants de mon arrondissement qui sont touchés depuis maintenant 70 ans par les pollutions du périphérique aux particules fines, et ben en fait ce qu'on essaye de dire, Paris, c'est maintenant depuis 25 ans, c'est qu'on agisse ensemble en fait pour trouver les réponses et les solutions. Ensuite, j'ai vu cet alignement transpartisan politique. Il faut que tout le monde se mette autour de la table pour dire aujourd'hui comment on traite ces sujets-là et comment on donne les précautions et toutes les mesures de protection pour les habitants et pour les habitants.
0: Dans la place, un reportage à réécouter ce soir dans le 18-20 présenté par Ali Badou ou sur l'application Radio France. Et si après les pérégrinations de Nora, on continuait à nous mouvoir avec Harry Styles ?

0: Dance No More, le dernier titre d'Harry Styles.
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0: Et le dimanche, nous avons rendez-vous avec David Castello-Lopez et ses questions essentielles, comme celle qui suit. Y a-t-il un rapport entre l'IA et les carreaux de salle de bain?
2: Alors, en 1993, j'avais 11 ans, je suis allé avec mes parents chez un marchand de carreaux de salle de bain à Lisbonne qui proposait des carreaux artisanaux peints à la main. Et ma mère m'a expliqué que les gens qui peignaient ces carreaux, c'était les détenus dans les prisons portugaises. Et ça m'a fait un effet de malade. Et pendant toutes les années qui ont suivi, quand je prenais ma douche, je regardais la trace du pinceau sur la faïence. Et à chaque fois, je voyais apparaître le geste du prisonnier portugais dans son atelier. Je me demandais quelle loi il avait enfreint pour qu'on le mette en prison. Je me disais peut-être qu'il a volé une voiture. Oui, parce que quand je suis au Portugal, dans ma tête, je parle français avec l'accent portugais. Et en plus, il n'y avait pas assez de blagues dans cette chronique et l'accent portugais,
3: ça marchait
2: toujours bien. Voilà.
4: Les accents, ça se fait plus trop.
2: Voilà. Peut-être qu'il a volé une voiture. Peut-être qu'il a tué un individu. Et tout à coup, il y avait une résonance vertigineuse, si vous voulez, entre la banalité du coup de pinceau que je regardais et l'horreur du crime. Et ça créait entre cet inconnu et moi un petit lien humain qui me faisait confusément plaisir. Ce plaisir-là, je sais que je ne suis pas le seul à le ressentir. C'est la base du prestige confus qu'on ressent tous quand, dans un magasin de souvenirs à Berck-Plage, on voit un petit cendrier en forme de dauphin avec une étiquette qui dit « fait à la main ». Et là, on fait « ouh, fait à la main ». Ce « fait à la main », comme pour le prisonnier portugais, il fait jaillir dans notre esprit l'image floue d'une silhouette humaine penchée sur l'ouvrage. Et c'est principalement cette image qui fait qu'on est d'accord pour payer ce cendrier plus cher. Or, si on ressent ce lien avec les peintres anonymes de carreaux de salle de bain et les mouleurs de dauphins inconnus, vous vous imaginez bien qu'on le ressent vachement plus fort avec l'auteur ou l'autrice très très identifiée d'un livre qui cherche à atteindre sur 300 pages les tréfonds de notre âme. Même si ce livre est une perfection littéraire totale, si on soupçonne que cette perfection a été créée par une machine, ça coupe le pont qui s'était construit entre le cœur de l'auteur et le nôtre. Mais je vois aussi à quel point c'est terrorisant pour les gens qui créent des choses, parce que peut-être que c'est pas vrai, peut-être que l'accusation qu'on leur a faite d'avoir utilisé une machine, elle est pas fondée. Récemment, je vous raconte ma vie, j'ai écrit une chanson sur la tuberculose qui s'appelle « Je tousse ». J'écris souvent des chansons qui reçoivent quelquefois un succès d'estime, rarement un succès d'audience, mais pour la première fois avec « Je tousse », il y a un type que je connais qui m'a demandé « T'as utilisé l'IA pour ta chanson ?» J'ai utilisé zéro IA, ok ? Mais j'y peux rien. Le simple fait que l'IA existe et qu'elle soit difficile à détecter fait qu'on me soupçonne de l'avoir utilisée. Et j'ai vu venir le moment où, en tant qu'artiste, le fait de travailler pour créer quelque chose ne vous donnera plus la moindre reconnaissance de la part de qui que ce soit, parce qu'on vous soupçonnera toujours de ne pas avoir assez travaillé. Et qu'est-ce qu'on pourra faire, nous, pour lutter contre ça ? Eh bien, on pourra faire des spectacles vivants sur scène, parce que quelqu'un qui parle sur scène, il est en chair et en os, personne ne peut soupçonner ses déplacements, ses intonations, ses émotions d'être de l'IA. Et ça tombe bien parce que je joue en ce moment même mon nouveau spectacle délicieux à Paris et en tournée dans toute la France, Belgique, Suisse, Québec. Venez donc voir cette création faite à la main, ça vaut la peine.
0: Évidemment qu'on va venir. Le billet de David Castello-Lopez avec ou sans accent portugais, c'est tous les jeudis dans la grande matinale et sur l'application Radio France. À suivre, la météo avec Céline Dacosta.
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0: 6h28.
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0: Céline Dacosta, on aura encore quelques averses aujourd'hui.
3: Oui, de faibles averses, mais elles seront présentes tout au long de la journée entre le Cotentin et le Grand Est. Elles vont même déborder un petit peu sur l'Île-de-France cet après-midi. Et puis, on aura une nouvelle perturbation qui, elle, va arriver progressivement par la Bretagne avec quelques ondées déjà ce matin et cet après-midi, surtout à partir du milieu d'après-midi sur le Finistère. Pour les autres, ce sera surtout un ciel nuageux, beaucoup de nuages. On aura quand même quelques éclaircies au milieu de tout ça. Des brouillards ce matin sur le nord de l'Occitanie, les vallées auvergnates et alpines, la Bourgogne, les frontières belges. Alors tout ça va se dissiper. Ensuite, ces nuages vont se mettre en place avec des éclaircies. On aura un soleil beaucoup plus lumineux près de la Méditerranée avec encore du mistral, de la tramontane qui souffleront assez fort. Soleil également pour la Corse avec du vent sur les extrémités de l'île. Et cet après-midi sur ce secteur, car sud-est, le soleil sera toujours présent, mais il va se voiler au fil des heures.
0: Et ça donne quoi pour les températures ?
3: Encore frais ce matin, 7 à 13 degrés du nord au sud jusqu'à 19 près de la Méditerranée. Et dans l'après-midi, ça va grimper, 15 degrés à Reims, 16 au Havre, 17 à Brest ou à Paris, 18 à Rennes, 19 à La Rochelle. On aura 20 degrés à Biarritz, ça grimpe encore près de la Méditerranée avec 22 à Toulon, jusqu'à 25 pour Ajaccio.
0: Et j'ai déjà vu que jeudi, il ferait très chaud à Paris. Enfin, très chaud.
3: Oui, beaucoup plus doux.
0: Beaucoup plus doux, on va dire. Exactement. Merci, Céline Dacosta. On se retrouve dans quelques minutes. De l'éclectisme avant toute chose dans la demi-heure qui arrive, nous découvrirons la presse du jour avant de repartir dans le Marais Poitevin avec Denis Chessou et avant que Laetitia Bernard nous propose quelques expériences technologiques destinées à mieux comprendre le monde des non-voyants. Et puis, nous chanterons. Deux artistes français qui ont pour point commun de faire danser les mots seront avec nous, Anne Sylvestre et Arthur Teboul, le chanteur de Feu, du groupe Feu Chatterton. Deux artistes choisis par notre programmatrice musicale, Juliette Lorfeu. Bon réveil à l'écoute de France Inter, il est 6h30. Le journal de Sophie Parmentier, bonjour Sophie.
4: Bonjour Eva, bonjour à tous. Poutine aimerait voir un règlement avec l'Ukraine. Dernière déclaration tonitruante de Donald Trump qui avait signé juste avant un accord sur le diesel avec le président russe. Juste après, il s'est attaqué à Volodymyr Zelensky en invitant le peuple d'Ukraine à choisir un nouveau président. Nous serons à Kiev dès le début de ce journal. En Arabie Saoudite, un missile balistique intercepté cette nuit quelques heures après l'attaque contre l'aéroport de Riyad. Attaque qui a fait 12 morts, plus de 300 blessés, les Houthis pro-iraniens accusés depuis le Yémen voisin. En France, octobre rose, jour 11, et toujours la lutte contre le cancer du sein à la une. Vous entendrez une jeune femme qui regrette de n'avoir pu être diagnostiquée plus tôt. On parlera de la primaire social-démocrate et du meeting auvergnat de Jean-Luc Mélenchon, et puis de Paul Seixas, champion en Lombardie. Donald Trump s'en prend donc une nouvelle fois à Volodymyr Zelensky, un an et demi après l'humiliation qu'il lui avait infligée devant les caméras de la Maison Blanche où il l'avait invité. Voilà Donald Trump qui attaque encore avec férocité le président ukrainien. Hier, il a commencé par signer un accord avec Vladimir Poutine sur la reprise des importations de gazole russe. Et puis, le président américain a invité le peuple ukrainien à se trouver un nouveau leader capable de faire un deal avec la Russie. La crise s'installe à nouveau entre Kiev et Washington. À Kiev, les explications de notre correspondant Lucas Lazo.
8: C'est au peuple ukrainien de décider. Voici la réponse du chef de la diplomatie ukrainienne à Donald Trump. Pas de réaction pour le moment du premier concerné, Volodymyr Zelensky. Si l'on se souvient de l'altercation entre les deux hommes dans le bureau ovale en février 2025, rarement Donald Trump s'en était pris aussi violemment qu'hier à son homologue. Il l'accuse de tous les maux, pêle-mêle, des problèmes du monde, des problèmes des agriculteurs américains et des problèmes des Ukrainiens eux-mêmes. Surtout, ses propos s'accompagnent d'actes. L'allègement des sanctions sur le gazole russe, de menaces. Selon le Financial Times, Washington pourrait suspendre le partage de renseignements si Kiev poursuit ses frappes sur les installations pétrolières de Moscou et d'une ingérence directe dans les affaires ukrainiennes avec cet appel à changer de président. Volodymyr Zelensky se dit par ailleurs disposé à remettre son mandat en jeu, mais conditionne les élections à un cessez-le-feu et à des garanties permettant aux Ukrainiens de voter en sécurité, des conditions largement partagées par la population.
4: Lucas Lazo, en Ukraine. L'attaque contre l'aéroport de Riyad a fait 12 morts et plus de 300 blessés hier en Arabie Saoudite. C'est la plus meurtrière en 10 ans dans ce royaume. Une attaque imputée aux Houthis pro-iraniens du Yémen. La coalition militaire menée par l'Arabie Saoudite et qui soutient le gouvernement internationalement reconnu du Yémen promet d'y répondre avec fermeté.
0: Et en ce mois d'octobre rose, il est toujours nécessaire de parler du cancer du sein.
4: Oui. Plus que toujours, on parle beaucoup toujours du dépistage recommandé à partir de 50 ans jusqu'à 74 ans, mais la maladie, on le sait, peut survenir bien avant. Il y a de plus en plus de cancers du sein chez les femmes jeunes. Sur 61 000 nouveaux cas de cancer du sein diagnostiqués chaque année en France, environ 5% concernent des femmes de moins de 40 ans selon l'Institut Curie. Marie-Jeanne Delepol, vous avez rencontré une femme qui a découvert son cancer à seulement 43 ans.
10: Pour Aude, tout a commencé par de petites taches blanches transparentes dans son soutien-gorge. Elle se rend alors chez son médecin généraliste.
11: Il m'a dit qu'il n'avait rien senti. Il m'a demandé si j'avais des antécédents dans ma famille de cancer du sein. Je n'en avais pas. Puis, voyant que, bon, quand même, j'étais un peu pas trop rassurée, il m'a quand même donné une ordonnance pour une mammographie.
10: Et c'est là que les galères commencent. Aude multiplie les coups de téléphone à l'hôpital et à la clinique de Guéret. On lui dit de patienter, mais le temps file.
11: Entre la fois où je suis allée voir le médecin, c'était en octobre, et où j'ai eu la mammographie, c'était en mai. Donc ce n'est pas un délai acceptable pour le dépistage.
10: On lui diagnostique alors un cancer chronique du sein et son monde s'effondre.
11: La première chose que j'ai vue, c'est « je vais mourir et comment va faire mon enfant ?» Je suis assez en colère, mais aujourd'hui j'essaie d'en faire quelque chose qui puisse peut-être un peu servir. Donc on ne sait pas qui peut avoir un cancer du sein. Vous avez un doute, vraiment vous avez un doute, battez-vous et allez jusqu'à la mammo.
10: Le dépistage est recommandé à partir de 50 ans, mais il faut surveiller sa poitrine bien avant, explique Patricia Détieux de la Ligue contre le cancer.
12: Il faut simplement qu'elle se prenne en charge en pratiquant l'autopalpation. Avec la palpation faite par le médecin, le gynécologue ou les sages-femmes, minimum une fois par an.
10: Avec un suivi encore plus poussé si vous avez des facteurs de risque.
4: Reportage ici Creuse, Marie-Jeanne Delepol. Le premier tour de la primaire social-démocrate prolongé jusqu'à ce soir 18h après la cyberattaque qui a perturbé le début du scrutin. L'eurodéputé de Place Publique, Raphaël Glucksmann, donné comme grand favori, espère l'emporter dès le premier tour. Des résultats qui n'intéressent pas Jean-Luc Mélenchon, à en croire le leader insoumis, en meeting aujourd'hui à Clermont-Ferrand. Vous entendrez le chef de la France Insoumise dans le journal de 8h. Et puis, monumental, Paul Sexas, le jeune cycliste français, a remporté le Tour de Lombardie hier, la dernière grande course de la saison, la plus grande course qu'il ait gagnée depuis le début de sa carrière, à seulement 20 ans. Le voilà entré dans la grande histoire du cyclisme, sur la première marche du podium, Cédric Guillou.
13: La Marseillaise, le drapeau tricolore hissé à Côme sur le site d'arrivée du Tour de Lombardie et un Paul Sexas, tout sourire sur le podium, fier, ému, le menton relevé, la main sur le cœur.
14: Paul Sexas !
13: Paul Sexas a assommé ses adversaires hier en Lombardie. Un rythme effréné dans le Siviglio, une côte de 4 km avec de forts pourcentages. Le Lyonnais a géré son effort derrière, irrésistible, pour triompher en solitaire après 239 km de course.
15: Je me suis senti super bien toute la journée, je l'ai dit à mes coéquipiers. J'avais vraiment de la force et voilà, c'était une très bonne journée. Ça l'a fait quoi.
13: À seulement 20 ans et 16 jours, Sexas est devenu le plus jeune vainqueur en 120 éditions du Tour de Lombardie. Lui qui avait déjà gagné cette saison le Tour du Pays Basque ou encore la Flèche Wallonne et terminé 4e du Tour de France.
15: Il y a un an, j'y aurais pas cru. C'est incroyable et ça me motive encore pour la suite, mais pour l'instant, on va prendre un repos bien mérité, je pense.
13: Au palmarès du Tour de Lombardie, Paul Sexas a succédé à Tadej Pogacar qui était absent cette année après sa lourde chute sur la Vuelta, mais tous les autres cadors étaient là et Sexas les a dominés de la tête et des épaules.
4: Et bravo à Paul Sexas.
0: Merci beaucoup Sophie Parmentier, on vous retrouve d'ici une heure à 7h30. Quels sont les principaux titres de vos quotidiens nationaux et régionaux? Réponse dans un instant.
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0: 6h38.
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0: C'est le rituel du matin, découvrir la presse du jour. La presse nationale pour commencer avec la Tribune Dimanche qui se demande, à propos de la crise lycéenne, qui va payer la facture. Le quotidien présente un sondage Ipsos BVA où on découvre que 54% des Français adhèrent à la mobilisation des lycéens. Mais leurs revendications sont discutées. D'accord pour réduire le nombre d'élèves dans les classes, d'accord pour investir dans la rénovation des établissements. En revanche, la suppression de Parcoursup et la réduction du nombre d'heures de cours, c'est non. Génération désenchantée, c'est le titre de Une du Parisien qui donne la parole aux lycéens. On y lit ainsi, on est une génération maudite. Entre le réchauffement climatique et la menace de l'extrême droite, on n'a plus trop d'espoir. Je ressens un grand vide. Ou encore, on se dit tous qu'il faut choisir des études qui déboucheront sur un métier que l'IA ne pourra pas remplacer. Dans la presse quotidienne régionale, les menaces grondent. Midi Libre s'intéresse notamment au CBD de synthèse et écrit « Danger en vente libre », photo d'un joint en gros plan. Modifié par des produits chimiques, ces dérivés du cannabidiol qui sont vendus en toute légalité peuvent être désastreux pour la santé, agitation, confusion, parfois crise d'épilepsie, coma ou accidents cérébraux ont déjà été constatés. Le Télégramme aussi s'inquiète. Menace silencieuse en terre bretonne.

sur les châtaigniers corses. Franck Courchamp qui dit par ailleurs que les invasions biologiques pourraient conduire à une forme de McDonaldisation du monde. Un petit nombre d'espèces finirait par prendre le pas sur toutes les autres avec un appauvrissement de la biodiversité. Lui a pris le pas sur tout le monde et s'offre logiquement la une de l'équipe et ce titre sensationnel. Paul Sexas, évidemment, vainqueur du Tour de Lombardie. On reviendra sur cet exploit tout au long de cette matinale. Après l'exploit, l'histoire de Paul Sexas, une autre histoire de cœur, une histoire de cœur qui casse, qui flanche et qui revient. Les mots dansent dans la voix d'Anne Sylvestre. J'ai le cœur à l'ombre, une chanson de 1963.

0: Grandir avec les Fabulettes et découvrir ensuite, adulte, d'autres chansons engagées et sensibles, c'est ce que nous offre encore le répertoire d'Anne Sylvestre.
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0: Le dimanche, Denis Chessou nous embarque dans ses aventures en pleine nature. Ce week-end, grâce à lui, nous sommes dans le Marais Poitevin, l'occasion de découvrir un label qui s'appelle Ramsar.
2: Alors, toujours petit bruit du vent dans ce Marais Poitevin. Bonjour Frédéric Tufnel.
3: Bonjour Denis.
2: Alors Frédéric Tufnel, vous êtes la présidente de Ramsar France. Ramsar, c'est pas un acronyme. C'est les personnes qui s'occupent des zones humides et c'est une convention qui a été signée autour de 1971.
3: Oui.
2: Et donc en Iran, dans la ville de Ramsar.
3: Oui.
2: Et donc on l'a déclinée en France et là on fête les 40 ans.
3: En 1986, la France a ratifié la Convention internationale de Ramsar qui protège des zones humides d'importance internationale pour leur biodiversité remarquable. Les oiseaux, les poissons, la nature, ces zones humides qui ont un rôle absolument essentiel. Voilà, pour l'humanité.
2: Ouais. Ouais. Et on y est, là, on y est.
3: Complètement. Là, ici, on a un équilibre, je trouve, dans le Marais Poitevin, hein, qui est une zone Ramsar. On a un équilibre entre la nature, on le voit ici, les animaux et l'homme.
2: Ouais.
3: C'est-à-dire que l'éleveur, quand il met ses bêtes là, sur la prairie que l'on voit, eh bien, il entretient la prairie, il entretient la zone humide, mm-hmm. il permet à l'eau de s'infiltrer, il rend en fait un service à la nature, et un service à l'homme. Donc c'est un cercle assez vertueux, je trouve, oui. Franchement. Et c'est ça l'équilibre des zones humides, c'est ça le rôle des zones humides. C'est la capacité d'absorption d'une terre qui est riche, qui permet à l'eau de s'infiltrer, de, si elle est connectée à une nappe, bah, de recharger la nappe. Et puis peut-être aussi, bah, voilà, quand c'est au bord de littoral, d'un océan, d'être un rempart contre les inondations, etc., avec toutes les vertus qu'elle a.
2: Alors ça va de la mare, ça va donc à ce Marais Poitevin, des étangs, ça va donc des lacs, les mangroves.
3: Les lagunes.
2: Elles sont encore

0: quand même, enfin, franchement, malmené, quoi.
1: Ouais, ouais. En France, on a à peu près, ce qu'on peut dire, à peu près 30% de zones humides en bon état écologique. C'est peu. Pourquoi ? Parce qu'elles sont carrément liées à la ressource en eau. Si demain, on veut une eau de qualité, on veut de l'eau dans nos territoires, la richesse d'un territoire se fera par rapport à la capacité à retenir l'eau. Donc, il la faut de l'eau pour l'agriculture, pour la santé, pour l'alimentation, pour l'éducation, pour la culture, pour le loisir, pour la beauté du paysage. Et si on n'a pas ça, eh bien, on court à la catastrophe et voilà.
2: Qui c'est le président du syndicat de l'eau ?
3: Mais je suis le président de l'eau parce que je suis le maire, et je suis le maire parce que j'ai le téléphone.
2: Et ça, qu'est-ce que ça veut dire, ça ?
3: Ben ça, c'est ta quittance d'eau.
2: Parfaitement. 50 de frein et le timbre. Alors vous les avez bien pris, mes sous ? Où elle est, cette eau que j'ai payée ? J'ai payé l'eau, je veux mon eau !
3: Écoute, un camion citerne va venir tous les jours de la préfecture. Tu viens avec ton mulet, deux tonneaux, tu auras droit à 150 litres d'eau par jour, comme tout le monde.
2: Premièrement, j'ai pas de mulet, j'ai un âne. Deuxièmement, 150 litres, c'est bon pour un bistrot, pas pour une prairie. Troisièmement, j'ai payé de l'eau de source, pas de l'eau de camion.
1: Il faut considérer ces zones humides comme des réservoirs d'eau. Il faut pouvoir ralentir l'eau, garder l'eau, le surplus d'eau que l'on a en hiver ou au printemps, pour la conserver l'été, quand on en a besoin. Et on voit le rôle qu'elles ont joué déjà en période de sécheresse. Il y a des lieux, des zones humides qui ont très bien résisté, qui ont permis de laisser justement l'élevage un peu plus longtemps. Et puis ça a permis aussi à la nature de rester en forme, en état.
0: Il y a des gestionnaires de zones humides.
1: Il y a des gestionnaires de zones humides qui s'appuient sur leur savoir-faire. Ce sont des scientifiques, ce sont des naturalistes qui font des études sur la qualité de l'eau, les espèces animales qui peuvent rester sur le territoire. C'est une grande richesse, oui, que l'on a, qui est différente hein, des territoires à l'autre. En Ramsar, en zone Ramsar, tu as par exemple la baie du Mont-Saint-Michel, la Camargue et le Marais Poitevin, par exemple. Mm-hmm.
0: On a combien de sites d'ailleurs en France ?
1: Alors, on a 58 sites labellisés Ramsar. C'est donc les porte-drapeaux des zones humides françaises sur le territoire métropole et outre-mer. Mm-hmm. Et on vient de faire rentrer le 1er septembre les lacs des Césaliers et de l'Artense.
0: Le Césalier et l'Artense, nous sommes dans le Puy-de-Dôme et dans le Cantal.
4: Du bien-être dans ce parc naturel régional du Marais Poitevin et dans CO2 Mon Amour, à 14h sur France Inter, avec Denis Chessou évidemment. Et je vous propose de revenir dans le studio pour retrouver Laetitia Bernard et Ma Façon de Voir. Bonjour Laetitia.
5: Bonjour Eva, bonjour à tous.
4: Ce week-end dans Ma Façon de Voir, on découvre les outils avec lesquels vous travaillez. Vous êtes journaliste, aveugle de naissance. Hier, vous nous avez présenté le bloc-notes braille sur lequel vous lisez vos textes à l'antenne. Il est à côté de vous encore ce matin. Et vous nous avez apporté aussi votre ordinateur portable. Il a l'air tout à fait classique cet ordinateur, hein ?
5: Ah oui, il l'est. Alors par contre, écoutez.
6: Vous écoutez Ma Façon de Voir. Vous écoutez Ma Façon de Voir.
5: Je répète, ça vient de dire vous écoutez Ma Façon de Voir. Et qui a dit c'est horrible cette voix ? Je vous ai entendu le penser.
4: On est d'accord.
5: Mais oui, alors c'est vrai que ça peut être hyper stressant, hyper crispant au début, surtout quand on n'est pas habitué. Mais vous n'imaginez pas à quel point cette voix, elle a changé la vie, elle a changé ma vie et elle a changé la vie de toutes les personnes aveugles et malvoyantes. Ce système, en fait, ça s'appelle une synthèse vocale ou bien un lecteur d'écran. Pourquoi ? Devinez, parce que ça lit ce qu'il y a sur l'écran. Et ces voix, elles ont des prénoms. Là,
4: ah bon ?
5: Vous avez, oui. Là, vous avez Glenn. Et si je mets le pendant féminin... Voilà, là c'est Sandy.
4: D'accord.
5: Et il y a toute une famille, hein. Il y a Paul, il y a Julie, il y a Manon, il y a Claire. Ce système, il est arrivé sur le marché il y a une trentaine d'années et les grands-parents de tous ces gens s'appelaient Cathy et Robert. Alors pourquoi je dis que c'est si important ? Mais parce que en fait, ça me permet d'utiliser un ordinateur, disons, quasiment comme tout le monde. Je vous fais une démonstration, par exemple, j'ai supprimé par erreur un document, je vais aller le chercher dans la corbeille. En fait, là, je fais défiler. Et là, ça vient de dire corbeille. Et donc là, je fais entrer. Et
4: ah oui.
5: Hop, je suis dans la corbeille.
4: On a entendu. Mais vous l'écoutez hyper rapidement, votre synthèse vocale, là.
5: Oui.
4: Vous avez l'habitude de
5: oui,
4: l'écouter
5: moi j'ai,
4: si vite hein.
5: En fait, l'idée, c'est d'avoir l'information le plus vite possible. Et encore, moi, je le mets pas très très vite par rapport à d'autres camarades déficients visuels.
4: Laetitia, ceux qui ont le plus tendu l'oreille, là, ont peut-être entendu que vous utilisez un clavier, mais pas du tout une souris en l'occurrence.
5: Oui, le clavier standard, hein, le clavier AZERTY. Mais ça, c'est une remarque très importante, Eva. La souris, quand on est aveugle, on ne peut pas s'en servir. Le curseur bouge trop vite, la vocalisation ne peut pas suivre. Il faut donc tout faire au clavier.
4: Alors, on a compris que cette synthèse vocale vous sert à naviguer donc, avec ce clavier. Est-ce qu'elle vous sert aussi à lire du contenu ?
5: Oui, oui, bien sûr. Comme tout le monde, en fait, elle me permet de lire des pages web, des mails, des documents Word, etc.
4: Et cette synthèse vocale, c'est aussi ça que j'entends quand vous consultez votre smartphone, par exemple.
5: Exactement, je peux lire les SMS, les messages WhatsApp. En fait, ce système qui a été imaginé pour les ordinateurs, il l'a suivi pour le smartphone. On fait une démonstration. Et est-ce que vous voulez bien m'envoyer un texto,
4: d'accord,
5: s'il vous plaît ? On va voir
4: attendez,
5: ce qui se passe.
4: Je réfléchis à ce que je peux vous dire. Attendez. Hein. Alors, Laetitia.
7: 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Votre poule corail est très beau.
4: Alors, c'était pas poule, mais c'était
5: voilà,
4: pull.
5: C'est mon pull, exact. Mais voilà, vous comprenez un peu l'idée.
4: C'est quand même absolument génial, Laetitia. Ça a dû changer votre vie, ça.
5: Ah non, mais c'est formidable. Mais alors, à condition que ça puisse marcher.
4: C'est-à-dire
5: En fait, sur certaines pages web, et puis aussi d'ailleurs dans des messages, quand il y a une image de base, parfois la synthèse vocale, elle se tait, elle est complètement perdue, elle n'arrive plus à lire. Alors, c'est un peu technique à expliquer, mais en fait, ce lecteur d'écran, c'est pas juste une petite caméra qui filme et qui lit ce qu'il y a sur l'écran. C'est un système beaucoup plus sophistiqué qui traduit le code informatique de la page. Et c'est pour ça qu'on peut interagir, naviguer en temps réel. Mais si le développeur n'y pense pas et que le code il est mal conçu, notamment s'il n'y a pas de texte alternatif en parallèle d'une image ou d'un graphique, là, boum, on est complètement bloqué.
4: Et ça arrive souvent ?
5: Oh que oui, parce que l'environnement, il est pensé pour les voyants sur beaucoup d'applications ou de pages web. Et là, on entre dans un vaste sujet, celui de l'accessibilité numérique. Et là, je peux vous promettre qu'il va y avoir beaucoup d'occasions d'en reparler dans ma façon de voir.
4: Merci beaucoup Laetitia et merci à Glenn aussi qu'on a entendu. On vous retrouve la semaine prochaine Laetitia. Après la belle énergie, justement, de vous, une autre arrive sur France Inter, celle du groupe Feu Chatterton, Ce qu'on devient.
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0: Une des magnifiques chansons du dernier album dont on ne se lasse pas, de Feu Chatterton, Labyrinthe. À suivre le temps.
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0: Céline Dacosta, le soleil sera encore généreux aujourd'hui près de la Méditerranée.
10: Oui, et ça dès ce matin avec Mistral et Tramontane qui vont encore bien souffler aujourd'hui avec des rafales jusqu'à 60 km/h, notamment pour le Mistral. Un soleil qui va quand même se voiler cet après-midi sur ce secteur. Et il sera généreux, le soleil aussi, sur la Corse, avec là aussi du vent sur les Caps Corses. Pour le reste du pays, beaucoup de nuages dès ce matin, quelques brouillards également qui devraient se dissiper assez rapidement pour laisser place à un ciel partagé entre nuages et éclaircies. Et puis on a une zone où là on aura encore de faibles averses tout au long de la journée entre le Cotentin et le Grand Est, une zone qui va se décaler un tout petit peu vers l'Île-de-France dans l'après-midi. On aura peut-être quelques gouttes et on termine par la nouvelle perturbation qui arrive déjà ce matin, beaucoup de nuages sur la Bretagne et dans l'après-midi on aura de faibles averses sur le Finistère.
0: Avec des températures parfois un peu fraîches ce matin.
10: Oui, 7 à 13 degrés du nord au sud, c'est la moyenne, ça grimpe un petit peu plus près de la Méditerranée avec déjà 14 à Bastia ou 19 à Toulon. Et puis cet après-midi, légère hausse par rapport à hier, 15 à 19 degrés pour la moitié nord, 17 à 22 pour la moitié sud, avec des pointes jusqu'à 24, 25 degrés près de la Méditerranée.
0: Merci beaucoup Céline Dacosta. Dans un quart d'heure, il va falloir faire de la place à la bande composée de François-Régis Gaudry, Daniel Fievé et Alain Baraton. Ils arrivent avec un fromage très particulier, des battements d'ailes de papillons et des idées de promenade dans les plus beaux jardins. Le trio laissera sa place ensuite au duo politique et économie. Adrien Brachet évoquera le mythique de Gabriel Attal, c'était hier soir à Lyon, pendant que Leïla Aboud nous expliquera pourquoi la mode vit une période très difficile. Bonjour Quentin Laffey.
11: Bonjour Eva.
0: À 7h50, vous nous offrez un voyage à Tokyo, c'est cela?
11: Oui, Tokyo dans la nuit, ses lieux de charme, ses risques et ses meurtres surtout, Eva.
0: Et qui est votre guide pour ça?
11: Le romancier et maître du polar Jean-Christophe Granger, il signe un nouveau roman policier fascinant et inquiétant intitulé Tokyorama.
0: Et puis à 8h20, nous accueillerons ensemble Nora Amadi et Raphaël Dohan, nos débatteurs du dimanche, pour deux sujets de discussion.
11: Oui, deux sujets, deux débats avec eux deux. Que penser du contre-budget présenté par le Rassemblement National cette semaine? Et puis de Zidane au Pape en passant par Céline Dion, pourquoi avons-nous tant besoin de vénérer des idoles?
0: Merci d'être à l'écoute de France Inter. Il est 7h. Le journal de Marion Lourd. Bonjour Marion.
12: Bonjour à tous. À la une ce matin, on n'avait pas vu telle virulence depuis la rencontre à la Maison Blanche en février 2025. Le président des États-Unis s'en prend violemment à Volodymyr Zelensky, critique de l'accord américain passé avec Moscou pour récupérer du diesel. Donald Trump suggère même aux Ukrainiens d'élire un nouveau président, vous l'entendrez. Un millier de manifestants et autant de policiers, les opposants à la 69 ont dit leur dernier mot hier, ultime rassemblement avant l'ouverture de l'autoroute le mois prochain. Ils reconnaissent leur défaite. Alerte sur la pilule optimisée. Soupçonnée d'augmenter faiblement les risques de méningiome, les patientes s'inquiètent, témoignage dans ce journal. Et puis la France sportive qui gagne et celle qui perd, joie du jeune cycliste Paul Sexas qui vient de remporter le Tour de Lombardie pendant que le judo français en crise encaisse la défaite au Mondial de Bakou.
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12: Après l'accord surprise passé par les États-Unis hier, fin de certaines sanctions contre la Russie en échange de livraison de diesel russe, après la réplique de Zelensky soutenue par les Européens, il voit tout cela de nouveaux moyens alloués à Poutine pour faire la guerre. Voilà donc la réaction de Donald Trump. Le président américain s'en prend très brutalement à son homologue ukrainien. À New York pour France Inter, Gwendal Lavina.
13: C'est une charge d'une violence jamais vue de Donald Trump contre son homologue ukrainien. Après avoir annoncé que les États-Unis lèveraient jusqu'en avril prochain les sanctions sur l'export de diesel par la Russie, le président américain a lâché publiquement hier Volodymyr Zelensky. Il estime que l'Ukraine doit changer de dirigeant et l'accuse au passage de prolonger volontairement la guerre.
14: Zelensky aurait pu mettre fin à cette guerre de nombreuses fois. Il choisit de ne pas le faire. Il est temps que les Ukrainiens aient un nouveau dirigeant pour signer un accord. C'est une guerre qui n'aurait jamais dû commencer et je pense que c'est le moment pour l'Ukraine d'obtenir un nouveau président.
13: Avec des prix de l'essence qui ont doublé depuis le début de la guerre qu'il a déclenchée contre l'Iran, Donald Trump cherche un bouc émissaire à 4 semaines des midterms et il est tout trouvé.
14: On lui a dit qu'il pouvait faire ce qu'il voulait à la Russie sauf attaquer les raffineries parce que ça provoque le désordre partout dans le monde, ce qui semble être son but. Il veut causer des problèmes à nos agriculteurs, à nos éleveurs. Car qu'est-ce qu'il fait ? Il attaque des raffineries.
13: Juste après l'annonce de cet accord, Volodymyr Zelensky l'avait qualifié de décision faible de la part des États-Unis, évoquant un cadeau à Poutine qui n'apportera pas la paix. New York, Gwendal Lavina, France Inter.
12: Et après un coup de fil avec le Kremlin, Donald Trump persiste et signe. Vladimir Poutine, selon lui, veut fortement voir un règlement de la guerre en Ukraine. Le prix du carburant au cœur de la controverse, donc à cause notamment de la guerre américaine au Moyen-Orient. Elle se poursuit et même escalade au Yémen, attaque inédite attribuée aux Houthis alliés de l'Iran hier après-midi. Les rebelles ont frappé directement l'aéroport de Riyad en Arabie Saoudite. Bilan, 12 personnes tuées, plus de 300 blessés, soit l'attaque la plus meurtrière depuis plus de 10 ans dans le Royaume.
0: En France, supprimer la plateforme d'affectation dans l'enseignement supérieur Parcoursup.
12: C'est la proposition ce matin de Max Brisson, conseiller du candidat à la présidentielle Retailleau. Cette plateforme contestée par le mouvement lycéen et selon le sénateur LR, une boîte noire à l'opacité inacceptable. En attendant la reprise des mobilisations la semaine prochaine, on en parlera à 7h30 sur France Inter. Suite des violences intervenues en marge des protestations, le lycéen à la main arrachée par une grenade assourdissante à Lens conteste formellement l'avoir ramassée lui-même, version pourtant rapportée par le procureur. Cette manifestation-là s'est déroulée sans heurts majeurs. Il faut dire qu'il y avait presque autant de policiers que de militants. Les opposants à l'A69 se sont rassemblés hier une dernière fois contre ce projet controversé d'autoroute Toulouse-Castres. Une sorte de chant du cygne puisque l'autoroute s'ouvrira aux voitures début novembre. Guillaume Fariol était sur place pour France Inter.
15: Au fil du parcours, les manifestants reviennent sur les grandes heures de la mobilisation. Les ZAD, zones à défendre installées sur le tracé de l'autoroute. Les milliers de manifestants qui ont parfois convergé jusqu'au Tarn.
16: 10 000 personnes qui sont venues, c'est la première grosse manif de la 69. Ce qui s'est passé ce jour-là, c'était une grosse victoire.
15: Les manifestants, désormais, vont suivre de près les débuts de la 69, inauguration le mois prochain.
17: J'espère que la nature va reprendre le dessus et va grignoter l'autoroute petit à petit parce qu'il n'y aura personne.
15: Ça, les opposants sont persuadés vu le prix de l'aller-retour Toulouse-Castres, plus de 20 euros. Désormais, ils promettent de poursuivre la lutte.
17: C'est une défaite, mais il faut rester en résistance.
15: Contre d'autres projets similaires, Agnès, habitante du Tarn, veut se battre.
18: La lutte, elle continue ailleurs et il faut penser à ceux qui sont en train de se battre de la même façon qu'il y a des gens qui sont venus de loin pour nous aider. Il faut pouvoir y aller aussi, quoi.
15: Dans de nombreuses têtes, une autre autoroute, l'A412, en construction en Haute-Savoie.
12: Le chef de file de la France insoumise en campagne, Jean-Luc Mélenchon, tient meeting cet après-midi à Clermont-Ferrand. 10 000 personnes attendues au Zénith. Rendez-vous dédié notamment à la jeunesse, sans oublier peut-être quelques critiques envers le reste de la gauche en pleine primaire social-démocrate. Cette primaire, justement, elle se déroule sans encombre, prolongée jusqu'à ce soir après le piratage du site vendredi. La barre des 100 000 votants sur 140 000 était passée hier soir. Résultat attendu peu après 18 heures. Le sujet concerne 1 600 000 femmes en France qui prennent des pilules au désogestrel. Début septembre, l'Agence de sécurité des médicaments a alerté sur ces comprimés qui peuvent accroître le risque de méningiome, une tumeur des méninges. Depuis, l'assurance maladie a écrit aux concernés et même si ce risque est considéré comme faible, certaines femmes s'inquiètent. Vous avez rencontré l'une d'elles, Claire Pasco.
19: Laetitia s'installe dans le cabinet de sa gynécologue. Elle a pris rendez-vous il y a quelques jours pour changer de contraception.
20: J'ai décidé d'arrêter l'Optimisette.
19: L'Optimisette est l'une des pilules concernées par le risque accru de méningiome. Laetitia la prend depuis plusieurs années.
20: Ma gynécologue effectivement m'avait informée de ces risques, mais ils étaient minimes. Je me suis dit que je risquais rien et en fait, le fait de voir ces informations, j'ai eu une sorte de petite panique et je me suis dit que j'allais l'arrêter et trouver un autre moyen de contraception.
19: Laetitia a pris une décision radicale. Elle se fait poser un stérilet hormonal. Toutes les patientes de la gynécologue Élodie Arnaud n'ont pas la même démarche, mais beaucoup se posent quand même des questions.
21: On a eu des mails, on a eu des appels. Quand on les voit même en consultation de suivi, ça a quand même sollicité beaucoup de questions, beaucoup d'angoisse, beaucoup d'anxiété concernant cette pilule, ce qui permet de rediscuter, de remettre un peu les cartes sur table avec les patientes.
19: Certaines patientes choisissent au contraire de garder ces pilules.
21: Si l'information est bien faite par le personnel médical, les patientes sont déjà au courant de ces risques et du coup sont prêtes à garder cette pilule si on en a bien discuté.
19: La gynécologue rappelle que toutes les contraceptions comportent cette idée d'équilibre entre les bénéfices d'un côté et les risques de l'autre et qu'arrêter la contraception présente un risque de grossesse non désirée.
12: Fuite de données à la caisse d'allocation familiale. Elle concerne le dispositif d'aide aux vacances VACAF et les noms des allocataires et de leurs familles, les quotients familiaux et les séjours. L'auteur de la cyberattaque revendique plus d'1 million de dossiers piratés.
0: Et puis c'est une grande joie pour le sport français.
12: Le sourire de Michel Callot, président de la Fédération française de cyclisme ce matin, pas aussi large peut-être que celui du vainqueur, quoique Paul Sexas, 20 ans tout juste, devient le plus jeune cycliste à remporter le Tour de Lombardie. Il a l'impression, dit-il, d'être dans un rêve. En football, 6e journée de Ligue 1, Monaco reste en tête du championnat après son nul de partout face à Toulouse, suivi de Lille qui l'emporte 1-0 devant Le Havre. Le PSG s'est imposé face au Mans 3-1. Et puis pas de combat MMA pour Teddy Riner. Le judoka, pourtant démarché par l'UFC, offre très lucrative à la clé. Il ne partage pas les valeurs de ce sport, dit-il, et ne veut pas quitter la famille du judo. Une famille en bien petite forme, avec ses 4 médailles à l'issue du mondial de Bakou en Azerbaïdjan, 2 d'argent, 2 de bronze. La fédération visait 4 médailles d'or. C'est donc une claque pour son président Stéphane Nomis.
22: On a manqué notre championnat à tous les étages, athlètes, staff, direction. On a été habitué à avoir une équipe de France très forte. 8 médailles à Tokyo, 10 à Paris, ça fait 9 de moyenne. Là, on est à 4. On est très loin de notre niveau sur ces compétitions. Mais l'objectif, ça reste quand même les Jeux Olympiques. Vaut mieux prendre la claque là qu'aux Jeux Olympiques. Et moi, je suis sûr qu'on va se relever.
12: Stéphane Nomis au micro de Nicolas Perronnet. Et puis c'est une autre chute qui a fait plus de peur que de mal et que nous raconte le journal Le Parisien aujourd'hui en France. Les spectateurs venus voir la comédie musicale Singing in the Rain au Lido à Paris ont vu vers 20h30 hier une partie du décor s'effondrer sur la scène. Les spectateurs ont dû être évacués par précaution, heureusement pas de blessés. Le spectacle reprend mardi et jusqu'en janvier, le public pourra venir encore nombreux chanter sous la pluie.
0: C'était le journal de Marion Lourd. 80 secondes ce matin pour un documentaire et une route. Une route qui met en éveil tous nos sens, nos yeux d'abord, une ligne d'horizon comme un ruban dont on ne voit jamais le bout. Cette route, c'est aussi une sensation de chaleur face à cet asphalte exposé au soleil. C'est le goût d'un café allongé, avalé dans un diner dont l'enseigne en néon clignote jour et nuit. Ce sont les odeurs d'essence mêlées à celles des barbecues qui embaument les jardins des pavillons. C'est une bande son signée Chuck Berry, Nat King Cole, Bruce Springsteen ou encore Jeeves Tiptoe dans le film Bagdad Café.

0: La route 66 a 100 ans. La route 66 raconte l'immensité d'un territoire que sont les États-Unis. 4000 km de bitume qui racontent l'essor de l'automobile, l'aménagement du territoire, l'exode vers l'ouest. Un rêve américain de Chicago à Los Angeles, un rêve qui n'a pas toujours tenu ses promesses. Car au fil des kilomètres, ce fut aussi des peuples autochtones maltraités et une population noire condamnée à utiliser le Green Book, un guide indiquant les restaurants et hôtels susceptibles de les accueillir. Emprunter la route 66, c'est aussi lire et relire Steinbeck, Kerouac, c'est voir et revoir les films de John Ford, de Dennis Hopper ou Ridley Scott. Pour rendre compte de tout cela, de cette histoire dense et complexe, il fallait des archives, un récit bien écrit et un regard malin, soit les qualités du documentaire intitulé « Route 66, une légende américaine » à voir demain sur France 4 et sur France.tv. À suivre, le marché de François-Régis Gaudry, la planète des sciences de Daniel Fievé et la main verte d'Alain Baraton.
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0: Ils sont les invités du petit déjeuner dominical. François-Régis Gaudry, Daniel Fievé et Alain Baraton, bienvenue.
3: Bonjour Eva.
0: Avec quoi allez-vous nous régaler ce matin, cher François-Régis?
4: Eh bien Eva, vous allez sentir le vent du boulet.
0: Et vous Daniel, quelle découverte dans la planète science?
3: Les papillons sont de grands illusionnistes, je vous expliquerai pourquoi.
0: Et de votre côté, Alain Baraton, des papillons aussi dans vos jardins?
5: Eh ben pourquoi pas, parce que je parle du Trésor des Jardins, c'est un très joli livre, vous verrez. Et puis du Château du Rivaux, c'est en Indre-et-Loire.
0: À tout de suite.
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0: C'est l'heure de faire notre marché du dimanche, comme chaque semaine. Et François-Régis, la semaine dernière, on cueillait le potimarron chez les frères Côte, des maraîchers qui sont bio dans le nord de la France. Et aujourd'hui, vous nous emmenez chez un nouveau fromager affineur de Lille, cette fois-ci.
4: Oui, Eva, il s'appelle Thibaut Gaillard, il a 33 ans. Il est originaire du Pas-de-Calais et bien loin de son master de droit, il est devenu, à la suite d'une reconversion, crémier fromager. Il se forme au métier, il apprend dans de belles maisons, dont Taka et Vermo dans le 10e arrondissement de Paris. Puis il ouvre en octobre 2025, il y a exactement un an, la fromagerie Gaillard dans l'hypercentre de Lille. Avec cette conviction, défendre les fromages des Hauts-de-France, j'ai poussé la porte de sa fromagerie, la fromagerie Gaillard, et on va goûter ensemble une petite pépite que je n'avais jamais croisée sur un plateau de fromage.
7: Alors, j'ai environ 170 variétés de fromages. Je travaille en direct avec des gens du Nord, avec la Suisse aussi, avec le Pays Basque. Alors, on fait bien sûr des déclinaisons de maroilles, on fait aussi des petits fromages d'abbaye plutôt doux. Et on a quelques producteurs fermiers qui font un très bon travail où ils mixent la bière et le fromage, avec notamment le boulet à la bière qui est fait par Géraldine et Alexis de la ferme du Vinage à Roncq, à 20 minutes de Lille. C'est un fromage qui va ressembler vraiment à une petite mimolette, plutôt jeune, où ils incorporent de la bière dans le lait au moment du caillage, ce qui donne un petit fromage tout moelleux et avec un goût nettement plus franc que la mimolette traditionnelle jeune.
4: Ça ressemble à une espèce de boulet de canon avec des reflets comme ça, un peu bronze.
7: Une forme de demi-sphère, on dirait ça comme ça, avec une peau plutôt brune où la croûte a tendance à devenir un peu blanche avec l'affinage. On va le couper en deux pour qu'on puisse voir vraiment l'intérieur du fromage.
4: Je m'attendais pas à ça. Qu'est-ce qui se passe?
7: Ce boulet à la bière est coloré au roucou.
4: Un colorant naturel qui colore la chair du fromage en orange.
7: Voilà, roucou qui n'a pas spécialement d'odeur, mais qui permet vraiment de colorer le lait.
4: Est-ce qu'on peut le goûter ensemble?
7: Allez, on y va.
4: Avec la croûte.
7: C'est un peu mon retour à l'enfance, parce que je mangeais beaucoup de mimolette jeune. Ça me rappelle un peu ce marqueur-là, juste en texture en bouche. Et par contre, je trouve que le goût, vous dire qu'on sent la bière, on sent peut-être un petit peu le houblon qu'il peut y avoir dedans, mais c'est pas quelque chose qui va prendre le dessus. Je trouve que c'est un très joli produit où on voit un peu deux choses emblématiques du Nord ensemble. Et j'aime beaucoup aussi le faire découvrir aux touristes qui viennent à Lille et qui veulent repartir avec autre chose que du maroilles.
0: Le boulet à la bière, un fromage fabriqué à la ferme du Vinage à Ronc, je le prononce bien, c'est juste à côté de Tourcoing, c'est
4: exactement,
0: ça ?
4: Exactement, Ronc.
0: Et vous nous l'avez apporté.
4: Et regardez, il a une drôle
0: il
4: de tête.
0: Il est très beau.
4: Hein. Il est beau quand
0: là,
4: même.
0: Là, il est beau, je trouve, ouais.
4: Alors, avec ses reflets orangés.
0: Je peux raconter aux auditeurs, auditrices, moi je ne peux pas manger de fromage,
4: ah.
0: j'ai une petite allergie, mais je le trouve magnifique.
4: Et
0: on dirait un dôme orangé, c'est très beau.
4: Je le garde pour moi, avec des accents un peu de houblon, c'est vraiment une mimolette en un peu plus corsée, et ce boulet à la bière, eh bien, on le trouve quasiment exclusivement dans la région. Hein. Ils ne voyagent pas tellement, alors à la fromagerie Gaillard à Lille et même directement à la ferme du Vinage qui possède une boutique ouverte au public. Voilà. Ce boulet à la bière, on peut le trouver sous d'autres noms. Mimolk ou Bourle Ronquoise. Mais quel que soit son nom, ce fromage est très bon.
0: Et ce boulet à la bière est au prix de 34,25 € le kilo, mais on parle d'un fromage artisanal et fermier, hein, d'où le prix. Tout à l'heure, à partir de 11h, émission en direct et en public au théâtre de l'Ombrière à Uzès, à l'occasion de la 4e édition du festival Saveurs et Savoirs. On a hâte de vous écouter. Merci François-Régis.
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0: Et on part faire un tour sur la planète des sciences avec vous, Daniel Fievé. Pour commencer, vous nous emmenez observer des papillons.
3: Oui, il y avait une énigme au sujet des papillons de jour qui arborent sur leurs ailes des motifs géométriques colorés. C'est très beau, mais aussi très visible. Pourtant, très peu de prédateurs se sont spécialisés dans la capture de ces papillons en plein vol. Alors je précise que la plupart de ces insectes, n'étant pas toxiques, leurs couleurs vives ne peuvent pas jouer le rôle d'avertisseurs de danger comme chez d'autres animaux.
0: Et donc, quel est le secret des papillons ?
3: Pour le comprendre, des scientifiques ont filmé le vol de plusieurs papillons à l'aide de caméras ultra rapides. En ralentissant les images et en les modifiant pour les voir avec les yeux d'un oiseau, ils se sont aperçus que les motifs colorés associés aux battements d'ailes des papillons créaient une illusion d'optique. Les chercheurs parlent d'un effet enseigne de barbier. Vous savez, ce cylindre avec deux lignes en spirale, bleu et rouge, qui en tournant sur lui-même donne l'illusion que les lignes monte vers le haut. De la même façon, les mouvements des formes géométriques sur les ailes des papillons, lorsqu'ils virevoltent, perturbent la perception de leur vitesse et de leur trajectoire.
0: Et c'est ça qui leur permet d'échapper aux oiseaux, en fait.
3: Exactement. Alors, pour confirmer leur théorie, les chercheurs ont simulé par ordinateur le vol de près de 400 espèces de papillons européens présentant des motifs différents. Et ils ont demandé à une centaine de volontaires d'essayer de les toucher sur un écran tactile. Résultat, la plupart du temps, les volontaires ont tapé à côté ou n'ont fait qu'effleurer le bord de leurs ailes. La sélection naturelle a retenu les motifs les plus efficaces pour tromper l'œil des prédateurs. On connaissait le camouflage qui consiste à se fondre dans le décor pour se rendre invisible. Là, c'est un peu l'inverse. En agitant leurs ailes bariolées, les papillons attirent l'attention sur eux pour mieux se rendre insaisissables, tels de grands illusionnistes.
0: Alors, du battement d'ailes des papillons, on passe à notre façon de marcher.
3: Oui, vous vous souvenez du précieux conseil de Benoît Poulvorde dans Les Randonneurs.
8: Vous attaquez bien le sol avec votre talon. Vous déroulez le pied et vous poussez avec la pointe. On marche, quoi.
3: Oui, alors cette façon de marcher qui nous semble naturelle et banale est en réalité une exception chez les primates. Une nouvelle étude montre que même chez notre plus proche cousin, le chimpanzé, seuls certains individus marchent en posant le talon en premier et ils ne le font pas de manière systématique. Il faut dire que marcher sur les talons a un inconvénient. Cela inflige des chocs répétés au squelette.
0: Mais alors pourquoi les humains marchent comme ça ?
3: Eh bien parce que ça présente aussi un gros avantage. D'après les calculs des chercheurs, c'est la manière de marcher la plus économe en énergie. Pour le dire simplement, marcher sur la pointe des pieds est plus doux pour le squelette, mais aussi plus fatigant. Alors au cours de l'évolution de la lignée humaine, l'os du talon est devenu plus massif, le genou plus large, ce qui nous a permis d'encaisser les chocs et d'adopter cette façon de marcher moins énergivore. Nous sommes optimisés pour marcher longtemps sans se fatiguer. Raison de plus pour partir en balade, observer les papillons.
0: Bah évidemment, on va observer les papillons, peut-être même avec vous, Alain Baraton, dans les jardins. C'était la planète des sciences avec Daniel Fievé. Avant de vous entendre, cher Alain, je vous propose de découvrir le nouveau titre d'Angèle, Une seule vie.

0: Une seule vie par Angèle, un titre issu de la playlist de France Inter.
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0: Alain Baraton, allons chasser les papillons ce matin jusqu'au jardin du château du Rivaux qui célèbre la citrouille, c'est cela ?
2: Oui, et ils ont raison. Pourquoi attendre Halloween fêter la plus célèbre des cucurbitacées, celle qui peut se transformer, ses besoins, en carrosse ? Alors, à l'occasion de cette journée festive où il sera possible de visiter le potager de Gargantua et sa collection de 43 variétés de courges, il est prévu des ateliers de jardinage et de sculpture sur citrouille, du spectacle avec des jongleurs et acrobates, des maquilleuses pour les plus petits et des animations musicales. Il y aura aussi des conteurs. À noter, la présence d'une cinquantaine d'exposants, des horticulteurs et des artisans, et d'un marché gourmand. La fête de la citrouille et de l'automne du château du Rivaux, c'est toute la journée, et c'est sur la commune de Lémeret, et c'est en Indre-et-Loire.
0: Alors, autre lieu prestigieux, le Muséum d'Histoire Naturelle, qui célèbre cette année ses 400 ans.
2: Oui, il est situé en plein cœur de Paris, et ce lieu exceptionnel présente une incroyable collection végétale, d'où l'idée, l'excellente idée de publier les Trésors du Jardin, un ouvrage collectif réalisé avec les jardiniers du site, que je salue, donc une réalisation sous la direction scientifique d'Isabelle Glay, la directrice des jardins, que je salue aussi, et d'Émilie Stoll, anthropologue.
0: Et ce livre présente 80 plantes et leurs 1001 usages.
2: Oui, on y évoque la passiflore officinale, la myrte, le frangipanier, la verveine citronnée, le cardon sauvage ou encore le papyrus. Illustré par 150 photographies et planches naturalistes, on apprend beaucoup, mais vraiment beaucoup, au fil des 244 pages. Les Trésors du Jardin est coédité par le Muséum d'Histoire Naturelle et les éditions Marabout.
0: Voilà, c'est une idée de cadeau en plus.
2: Ah oui, un très beau cadeau. Voilà. C'est un très bel ouvrage. Ouais.
0: Et puis comme tous les week-ends, vous répondez aussi aux interrogations de nos auditeurs et auditrices, comme Floriane, Alain, qui vous demande, faut-il supprimer les petits escargots qui sont présents dans un aquarium ?
2: Je ne vous cacherai pas que je ne suis pas un grand spécialiste du monde aquatique, c'est sûr. Ce que je sais, c'est que les escargots, s'ils mangent les feuilles des végétaux, ils doivent manger, j'en déduis, les feuilles dans les aquariums, mangent aussi les algues indésirables, vous débarrassent aussi de quelques déchets. Donc, dans un jardin comme dans l'eau, je crois.
0: On les garde.
2: Tout est une question de quantité. Et puis, un aquarium, sans escargot. Bah oui, ça donne un petit peu de vie quand même. Donc, c'est une question, je crois, de quantité.
0: Jeannette vous demande, mon lilas des Indes a bien moins fleuri que d'habitude. Est-ce que vous savez pourquoi, Alain ?
2: Alors, j'ai une petite idée. Le lilas des Indes, vous savez, il fleurit merveilleusement, le plus souvent rose ou rouge ou blanc en été. Et il a besoin pour fleurir de beaucoup, beaucoup de soleil. Et on ne se rend pas compte, mais les arbres que l'on a plantés ou que le voisin a planté, parfois pousse, on ne se rend pas compte, et il pousse d'une année sur l'autre. Et puis un jour, l'ombre est arrivée, et il n'est pas impossible que ce lilas des Indes, finalement, n'ait plus la même quantité de soleil que les années précédentes, parce que cette année, il a fait extrêmement chaud. Autre raison éventuelle, la canicule a nuit à la floraison de quantité d'arbres. Alors, pour ceux qui seraient tentés de dire il faut tailler le lilas des Indes, je précise que si vous taillez le lilas des Indes, vous aurez plus de fleurs, mais elles seront plus petites. Alors que faut-il ? Moins de fleurs, mais plus grosses ?
0: Oui, c'est difficile.
2: Pas simple.
0: Oui, non,
2: c'est pas simple.
0: Ça ressemble à quoi, le lilas des Indes ?
2: Ce sont des fleurs qui sont un peu comme un lilas, pour faire simple, mais avec des fleurs peut-être plus sophistiquées. C'est en grappe, ce sont des grands bouquets floraux,
0: d'accord,
2: assez agréables. On en voit beaucoup du côté de la Dordogne. C'est vraiment un département qui s'est spécialisé. Et ce sont des arbres d'une dimension assez modeste. Quand vous êtes en ville, en été, qu'il y a des arbres très fleuris sur le trottoir, des arbres qui ne dépassent pas 7-8 mètres de hauteur,
0: c'est souvent ça.
2: Ce sont des lilas des Indes.
0: Merci beaucoup, Alain Baraton. Il y a Colette qui vous demande aussi, est-il exact qu'il est encore possible de semer des petits pois ?
2: Eh oui, les petits pois, il n'y a rien de meilleur que les petits pois.
0: On est d'accord,
2: même cru, ça peut être très bon. Alors, oui, mais uniquement, je dis bien, uniquement si vous vivez dans les régions françaises les plus douces en hiver, la côte atlantique, certaines parties de la Bretagne bien sûr, et la Méditerranée, partout ailleurs, attendez le printemps, mais en octobre-novembre, il est parfaitement possible, si vous avez l'immense joie d'avoir un potager, de semer des petits pois.
0: Et alors la dernière question, elle est de Christophe, qui vous demande quelle est la meilleure période pour planter les graminées cette fois-ci.
2: Les graminées, dans tous les sites internet, dans tous les ouvrages, on vous dit au printemps, en automne. Attention, en automne, uniquement, et je dis bien uniquement, si votre sol ne retient pas l'eau et s'il ne fait pas trop froid. Il faut que les graminées aient le temps, avant l'hiver, de s'enraciner. Si le sol est humide, vous allez droit à la déception. Donc si votre terrain est normal, maintenant, vous pouvez le faire, mais je conseille quand même d'attendre le printemps.
0: Voilà, c'était les bons conseils d'Alain Baraton. Toutes les semaines, vous répondez aux questions de nos auditeurs et de nos auditrices. On se retrouve la semaine prochaine, Alain.
2: Avec plaisir.
0: D'ici là, bonne semaine. À suivre la météo.
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0: Et Céline Dacosta, vous nous le dites depuis ce matin, on aura aujourd'hui un ciel très nuageux.
4: Oui, très nuageux, avec quand même quelques éclaircies au milieu de tous ces nuages, avec des zones où ce sera même plus lumineux, près de la Méditerranée, notamment avec du Mistral et de la Tramontane toujours, hein, qui vont souffler fort, 60 km à l'heure pour le Mistral, notamment 40 pour la Tramontane. Un soleil qui va quand même se voiler au fil des heures sur ce secteur dans l'après-midi. Partout ailleurs, alternance de nuages, d'éclaircies, avec une zone où on aura encore de faibles averses tout au long de la journée entre le Cotentin et le Grand Est, des averses qui pourraient même déborder un petit peu sur l'Île-de-France dans l'après-midi. Et puis on a une nouvelle perturbation qui arrive déjà ce matin sur la pointe bretonne. Beaucoup de nuages pour ce matin. On aura de faibles pluies cet après-midi sur le Finistère.
0: Et c'est encore frais ce matin.
4: Oui, 7 à 13 degrés du nord au sud, un petit peu plus près de la Méditerranée comme souvent. Ça sera le cas aussi cet après-midi, hein, jusqu'à 25 degrés à Ajaccio, 23 à Perpignan, 22 à Toulon. Pour le reste du pays, la moyenne sera plus basse, mais quand même en légère hausse par rapport à hier, avec 15 à 19 degrés.
0: Je vous signale qu'à 13h20, vous retrouvez votre nouvelle émission politique présentée par Benjamin Duhamel. Benjamin qui reçoit aujourd'hui Roland Lescure, le ministre de l'économie, des finances et de la souveraineté industrielle, énergétique et numérique de France. Voilà, c'est à la fois sur France Inter et à la fois sur France 2. Parce que l'actualité politique et économique ne s'arrête jamais, il sera temps dans un instant de laisser le micro à nos deux signatures du dimanche. Bonjour Adrien Brachier.
5: Bonjour Eva.
0: Nous scrutons grâce à vous la politique. Quel est le sujet du jour ?
5: Eh bien, je vous raconte ce que le discours de Gabriel Attal à Lyon hier dit d'Emmanuel Macron.
0: Bonjour Leïla Aboud.
6: Salut.
0: Votre regard économique a choisi de s'arrêter sur le secteur du luxe ce matin, c'est cela ?
6: Oui, je vais vous emmener dans les coulisses économiques de la Fashion Week.
0: Très bien, et puis à 7h50, Quentin Lafay reçoit un écrivain qui accumule les succès en librairie et sur les écrans. Il vient nous présenter son dernier roman Tokyorama. Jean-Christophe Granger est l'invité de la matinale. Et puis à 17h, sur France Inter, vous pourrez retrouver Mehdi Maizi et Merwan Balazar pour Chez la Belle Famille, avec Jason Brokers et Tania Dutel. Et surtout, je vous recommande le 18-20 puisque Ali Badou recevra Yuval Abraham, le réalisateur du documentaire très attendu, le documentaire NASA, qui a été primé récemment à la Mostra. 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Le journal de Sophie Parmentier. Bonjour Sophie.
7: Bonjour à tous. Jamais Donald Trump ne s'en était pris aussi férocement à Volodymyr Zelensky depuis l'humiliation infligée il y a un an et demi devant les caméras de la Maison Blanche. Bis repetita, le président américain invite cette fois le peuple ukrainien à élire un autre chef. Le peuple ukrainien soutient Zelensky, réplique son ministre des Affaires étrangères. En Arabie Saoudite, une autre escalade, un missile balistique intercepté cette nuit, quelques heures après l'attaque contre l'aéroport de Riyad, attaque qui a fait 12 morts, plus de 300 blessés. Les Houthis pro-iraniens sont accusés depuis le Yémen voisin. En France, à deux jours des nouvelles manifestations annoncées des lycéens, comment s'organise-t-il ? Reportage au cœur du AG dans ce journal. On parlera aussi de la primaire social-démocrate, du meeting auvergnat de Jean-Luc Mélenchon et puis de braconnage qui fait tant de mal aux oiseaux migrateurs.
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7: Sur leur pancarte, ils ont toujours les formules choc. On veut le bac, pas la bac. Et les lycéens mobilisés pour réclamer d'abord de meilleurs emplois du temps, des salles de classe moins surchargées et la fin de Parcoursup se demandent, à deux jours des prochaines manifestations, comment faire pour tenir. Tenir quand il n'y avait plus que 140 lycées bloqués vendredi dans toute la France. Tenir dans la contestation, malgré l'annonce surprise et miracle des 3000 professeurs remplaçants déployés en urgence. Comment tenir et continuer à faire entendre leur colère ? C'est la question qui était au cœur de l'Assemblée Générale à laquelle a assisté hier Flore Catala à la Bourse du Travail à Paris avec des lycéens qui venaient de toute la France. Reportage.
8: Milena est venue exprès de Toulouse pour assister à cet AG. Pour elle, le mot-clé, c'est de continuer à ne rien lâcher.
9: Bah en fait, il faut réussir à se motiver parce que c'est vrai qu'on commence à être fatigué un peu parce que ça fait plusieurs semaines. Mais en fait, il faut se motiver et se dire qu'en fait, On n'arrêtera pas tant qu'on n'aura pas ce qu'on demande.
8: Mais les élèves les plus motivés ne suffiront pas. Il faut aussi convaincre les autres. C'est ce que soutient Maxime, lycéen à Nancy.
10: Il faut essayer de convaincre un maximum de gens. Et pas forcément que des lycéens. Il faut aussi faire revenir les travailleurs dans la lutte. Mais aussi, nous, de notre côté, il faut qu'on aille tracter sur notre lycée. Il faut aller tracter dans les entreprises pour amener un maximum de gens et se coordonner en assemblée.
8: Les AG, les réunions, voilà ce en quoi croient ces lycéens pour faire vivre le mouvement. Certains sont prêts à en tenir même pendant la Toussaint, comme Giovanni en terminale à Montreuil.
11: On va essayer de faire des AG, on va essayer de se coordonner justement pour les vacances, pour continuer le mouvement, potentiellement bloquer d'autres trucs que des lycées pendant les vacances. Moi je pense que ça peut durer. Je sais qu'on va continuer la mob la semaine prochaine, je sais qu'il y a, il y a un appel le 17 et ça c'est sûr qu'au moins jusqu'au 17 on va continuer.
8: Le 17 octobre, date marquée d'une croix dans les calendriers des lycéens, bien décidés à se rallier aux nombreux appels à se mobiliser ce jour-là, initialement prévu pour protester contre la vie chère et le coût des carburants.
12: Reportage signé Flore Catala. Le premier tour de la primaire social-démocrate prolongé jusqu'à ce soir, 18h, après la cyberattaque qui a perturbé le début du scrutin avant-hier. Alors, est-ce que le dépouillement révélera une victoire dès le premier tour ou un duel? Il y a en lice 5 candidats pour ce premier tour. L'eurodéputé de Place Publique Raphaël Glucksmann, le patron du PS Olivier Faure, l'ex-ministre et ex-candidate à la présidentielle de 2007 Ségolène Royal, le député socialiste Jérôme Guedje et le député de la gauche républicaine et socialiste Emmanuel Morel. Au dernier pointage, hier soir, il y avait en tout cas de nombreux participants à ce vote électronique, Jérôme Val.
13: La barre des 100 000 votants a été franchie hier soir. À 20h, ils étaient même plus de 105 000 sur un corps électoral de 140 000 personnes. Participation presque inespérée après une première journée calamiteuse. À peine 20 000 personnes avaient pu se connecter vendredi au site visé par des cyberattaques. Le parquet de Paris a annoncé d'ailleurs hier ouvrir une enquête sur ce piratage. Enquête confiée à l'Office anti-cybercriminalité. Les opérations ont pu reprendre normalement et cette dernière journée de scrutin devrait encore faire monter la participation, 95% espérée par les organisateurs. Pour rappel, elle avait dépassé les 98% en 2017, quand 2 millions de personnes devaient choisir le candidat socialiste pour la présidentielle. Les résultats seront très vite annoncés, quelques minutes de dépouillement de l'urne électronique pour savoir si Raphaël Glucksmann, annoncé comme le grand favori, emporte la mise dès le premier tour ou si l'un des 4 autres candidats en lice le pousse à un duel de second tour.
12: Jérôme Val, service politique de France Inter. Et pendant la fin de ce vote, l'insoumis Jean-Luc Mélenchon tiendra un meeting au Zénith d'Auvergne de Clermont-Ferrand dans le Puy-de-Dôme à 15h. Meeting lors duquel le leader de la France Insoumise a l'intention de rebondir sur le mouvement de la colère lycéenne et pendant lequel il répondra sûrement au candidat Renaissance Gabriel Attal qui était lui en meeting à Lyon hier. Quant au résultat de la primaire social-démocrate, Jean-Luc Mélenchon dit s'en moquer. Vous l'entendrez dans le journal de 8h.
0: En Arabie Saoudite, les écoles ferment et passent en distanciel après l'attaque contre l'aéroport hier.
12: Oui, jamais on n'avait vu tant d'ambulances affluer en urgence en 10 ans au royaume d'Arabie Saoudite qui a subi hier l'attaque la plus meurtrière depuis 2015. Des frappes contre son aéroport de Riyad qui ont fait au moins 12 morts, plus de 300 blessés. Parmi les morts, 4 Saoudiens, 8 Américains. Des frappes que Riyad attribue aux rebelles houthis pro-iraniens qui veulent faire tomber le gouvernement du Yémen, gouvernement que soutient la coalition militaire saoudienne. Les Houthis, eux, n'ont pour l'instant rien revendiqué, mais ils sont soupçonnés d'avoir encore tiré un missile balistique dans la nuit contre l'Arabie Saoudite. Missile qui a été intercepté à temps. L'émissaire de l'ONU pour le Yémen parle d'une grave escalade et s'inquiète d'une grave menace pour la sécurité régionale. Sur le front ukrainien, nouvelle crise entre Washington et Kiev avec de nouvelles déclarations tonitruantes de Donald Trump qui invite le peuple ukrainien à changer de président. Le président Volodymyr Zelensky bénéficie du soutien du peuple ukrainien et il mérite d'être soutenu, réplique ce matin son ministre des Affaires étrangères. Donald Trump, qui a signé hier un accord avec la Russie sur le gazole, affirme que Poutine aimerait avoir un règlement avec l'Ukraine. Fermez les guillemets. À la frontière de l'Ukraine, la Pologne reste le pays d'Europe où l'accès à l'avortement est le plus restreint. Mais une initiative féministe vient d'y voir le jour, l'abortomate. Il s'agit d'un système de casier semblable à ceux utilisés pour récupérer ses colis, sauf qu'à l'intérieur, les femmes y trouvent des pilules abortives. Située dans les locaux d'Abotac, l'unique centre d'information pour l'avortement du pays, juste en face du Parlement, l'abortomate permet de faire un pied de nez au gouvernement. À Varsovie, c'est un reportage d'Adrien Sarlat.
14: Bonjour, je voudrais utiliser vos toilettes.
15: Cette simple formule codée suffit aux activistes d'Abotac pour orienter Claudia vers une petite salle baignée d'une lumière rose. La jeune femme tape un code à 6 chiffres reçu par SMS pour déverrouiller l'un des casiers et en tire une enveloppe qui lui est adressée. À l'intérieur, la pilule abortive qui lui permettra de mettre fin à sa grossesse, elle en est à sa 8e semaine.
14: Ce système aide grandement à réduire le stress lié au risque que le colis de comprimé mette trop de temps à arriver par la poste ou se perde en chemin. On sait à quel point le temps est précieux dans des situations comme la mienne.
15: Après une rapide consultation en ligne et un virement de 75 euros correspondant au prix du médicament, la Varsovienne de 39 ans n'a eu qu'un jour à attendre pour venir la récupérer à l'abortomate. Le système qui évite le contact physique avec les patientes protège ainsi les activistes qui le gèrent, comme Emilia, responsable du centre à Botak.
16: Aider à recourir à l'avortement, c'est-à-dire donner directement des pilules à quelqu'un, les commander ou les payer pour elle, est passible d'une peine allant jusqu'à 3 ans d'emprisonnement.
15: En Pologne, seules les grossesses résultant d'un viol, d'un inceste ou représentant un danger pour la vie de la mère peuvent être interrompues légalement. À Varsovie, Adrien Sarlat, France Inter.
12: Et on s'envole pour terminer à Tire-d'Aile. C'était hier la journée mondiale des oiseaux migrateurs. 11 à 36 millions d'oiseaux migrateurs sont victimes de braconnage chaque année dans les pays du pourtour méditerranéen, selon BirdLife International. Des animaux tués ou capturés illégalement. Alors l'ONG appelle avec deux autres organisations, Tour du Vala et Euronature, à mieux les protéger. Le plan stratégique de Rome, signé en 2019, prévoit de diviser par deux le braconnage des oiseaux migrateurs d'ici 2030, Ariane Grissel.
17: Lorsqu'ils sont braconnés, ces oiseaux sont généralement mis en cage pour profiter de leur champ, empaillés afin d'admirer leur plumage ou tout simplement manger. Le centre de recherche de la Tour du Vala, spécialisé dans l'étude des oiseaux d'eau, a mené l'enquête dans 8 pays méditerranéens. Laura Damy, qui est chef de projet, n'a pu que constater l'attrait pour certaines espèces.
18: Parmi les espèces les plus menacées retrouvées dans nos suivis, il y a le chardonneret élégant, mais aussi le flamant rose et le courlis cendré. Mais après, selon le type de braconnage et la raison, il peut toucher vraiment toute espèce d'oiseau d'eau ou pas d'eau.
17: Pendant sa migration, un oiseau peut être protégé dans un pays, mais pas dans le suivant. Les ONG appellent donc les États à harmoniser leurs règles, mais aussi à agir sur leur propre sol.
18: Cela repose aussi au niveau de chaque pays sur une bonne collaboration entre l'État, les chasseurs qui sont souvent témoins des activités.

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4: 7h42.
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4: La politique vue par Adrien Brachet, journaliste au magazine Le Point, c'est le dimanche. Adrien, hier en meeting à Lyon, Gabriel Attal a voulu empêcher une OPA, dites-vous.
6: Oui, en plein mouvement lycéen, le candidat s'est lancé dans un discours à la jeunesse. Objectif, ne pas laisser Jean-Luc Mélenchon s'en arroger le monopole. Alors, Gabriel Attal a consacré une large partie de son intervention à l'éducation. Le patron de Renaissance a dénoncé un système qui, je cite, « reproduit les inégalités sociales en inégalités scolaires, laisse aller des milliers d'étudiants dans des filières qui sont autant de voies royales vers le chômage et qui, pendant trop longtemps, a remplacé l'exigence par l'indulgence ». Au pouvoir, il promet d'investir dans l'école, de faire respecter l'autorité des enseignants et d'améliorer l'orientation. Une tâche titanesque.
4: Seulement, Adrien, ce discours en dit moins sur Gabriel Attal que sur un certain Emmanuel Macron.
6: Oui, Eva, car tous ces objectifs affichés par Gabriel Attal ne sont pas sans rappeler ceux fixés par l'actuel président pendant sa campagne de 2017. Dans son livre « Révolution », le candidat Macron fustigeait déjà, je cite, « un système éducatif qui maintient les inégalités, voire les accentue, une nation aux performances médiocres pour l'acquisition des compétences de base et des formations universitaires inadaptées. Il voulait remettre le métier de professeur au cœur de la République et lutter contre le déterminisme. Pour cela, plusieurs réformes plus ou moins efficaces ont bien été essayées. Mais voilà, 9 ans plus tard, le dernier classement PISA, qui documente une nouvelle baisse du niveau, montre que le compte n'y est pas vraiment.
4: Et pourtant, Gabriel Attal a bien été ministre de l'Éducation d'Emmanuel Macron.
6: Et oui, Eva, si le candidat s'évertue ces derniers temps à prendre ses distances avec le président, il ne faudrait pas oublier qu'il a été son secrétaire d'État à la jeunesse, son très éphémère ministre de l'Éducation, puis son premier ministre. Cet impatient adepte des déluges de communication ne peut donc certainement pas être exonéré de toute responsabilité dans le bilan éducatif. Seulement, si l'on en revient à Emmanuel Macron lui-même, il y a, sur le plan politique, une erreur centrale pour laquelle il ne peut s'en prendre qu'à lui-même, celle d'avoir considéré que le « en même temps » pouvait s'appliquer à l'école, ce domaine qui nécessite des caps de long terme. Ainsi, depuis 2022, le chef de l'État a nommé pas moins de 7 ministres de l'Éducation, eux-mêmes pas toujours alignés les uns avec les autres. Le fait de passer de Jean-Michel Blanquer à Pap Ndiaye, puis à Gabriel Attal, puis à Elisabeth Borne, ce n'est pas très constant, dénonçait en septembre un certain Gabriel Attal dans les pages du Point. Le bilan d'un président, ce sont peut-être ses anciens compagnons de route qui en parlent le mieux.
4: C'était La Politique, vue par Adrien Brachet.
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4: Leïla Abboud, je rappelle que vous êtes chef du bureau de Paris pour le Financial Times. Alors que la Fashion Week vient de s'achever, après 9 jours de défilés, de tenues extravagantes, vous nous dites que derrière ce monde de paillettes, l'industrie du luxe traverse une période difficile.
7: Oui, même si cela se le voit pas sur le podium. Chanel a transformé le Grand Palais en volière géante. Louis Vuitton a installé un parking futuriste dans la cour du Louvre. Mais derrière le spectacle, les ventes peinent à repartir. Une timide reprise attendue cette année s'éloigne. Et l'enjeu est important pour la France. Le luxe est un grand atout à l'export et représente des centaines de milliers d'emplois. Il faut dire que les grandes maisons ont poussé leur stratégie commerciale trop loin. Pendant des décennies, elles ont

0: suit une image d'exclusivité tout en attirant toujours plus de clients. L'artisanat et le savoir-faire français faisaient rêver, notamment en Chine et aux États-Unis. Cette croissance aussi a été portée par les clients dits aspirationnels. Ces consommateurs moins fortunés, prêts à économiser pour s'offrir un sac ou un parfum. Un petit morceau de rêve.
1: Des clients dits aspirationnels. Je ne connaissais pas ce terme. Alors pourquoi
0: c'était pas très gentil comme terme.
1: Pourquoi se détournent-ils du luxe aujourd'hui?
0: D'abord parce que les prix ont explosé. Un sac Chanel classique coûtait environ 5000 euros en 2019. Aujourd'hui, c'est plus que 10 000 euros. Le prix a doublé. Selon McKinsey, plus que 80% de la croissance du luxe entre 2019 et 2023 provenait des hausses des prix et non des volumes vendus. Cette stratégie a fini par décourager les acheteurs aspirationnels et même les riches qui, eux aussi, n'aiment pas se faire arnaquer. La conjoncture économique s'est aussi dégradée et en Chine, la crise immobilière a ébranlé les ménages. Aux États-Unis, l'inflation a pesé sur le budget.
1: Mais si l'économie repart, les clients ne vont pas revenir?
0: C'est une très bonne question. À mon avis, pas forcément. Le problème est plus profond qu'un simple ralentissement économique. Les goûts changent, surtout chez les jeunes. Ils sont moins impressionnés par les grandes marques. Ils achètent du vintage et de la seconde main. Aux États-Unis, on peut le voir avec une marque comme Coach qui séduit avec des sacs plus accessibles. En Chine, certains préfèrent même les cosmétiques haut de gamme. Les maisons du luxe ont déjà freiné les hausses de prix, mais les baisser franchement risqueraient d'abîmer leur image. Elles misent donc sur les nouveaux créateurs. Demna chez Gucci, par exemple, et Saint Laurent vient d'annoncer le départ d'Anthony Vaccarello après 10 ans. Leur mission est simple, redonner envie d'acheter. À la Fashion Week, tout le monde se bat pour être au premier rang. Les grandes maisons aimeraient surtout voir ce même enthousiasme dans les boutiques.
1: Merci Leïla Abboud, votre chronique est à réécouter sur l'application Radio France.
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1: Et à 7h48, il est temps de recevoir l'invité de la matinale. Et ce matin, Quentin Lafay, votre invité est un maître du polar.
3: Bonjour Jean-Christophe Granger.
4: Bonjour.
3: Vous faites frissonner la France et même le monde depuis les Rivières Pourpres. Vos romans se vendent à plusieurs centaines de milliers d'exemplaires et sont traduits dans plus de 30 langues. Grand maître du polar à la française. Vous revenez avec Tokyorama, qui vient de paraître chez Albin Michel, un roman inquiet, inquiétant, envoûtant aussi, qui campe un détective français alcoolique, des hôtesses retrouvées le visage pris dans le béton, et les nuits de Tokyo dont vous dites qu'elles sont rouges, on y reviendra. Mais au vu de cette liste, de cette description, quelle est la part que vous avez mise de vous-même dans cet ouvrage? Est-ce que vous êtes si sombre?
4: Ah, j'ai mis surtout beaucoup de Tokyo, parce que je connais bien cette ville, j'y vis quasiment la moitié de l'année, et donc c'est ma deuxième patrie. Donc j'avais envie d'écrire un livre vraiment où je racontais, sur fond évidemment de thriller, d'intrigues policières, etc., de nombreux détails que je vois pas dans les documentaires, que je vois pas dans les articles, et des petites choses qui font toute la différence avec notre pays, par exemple. Et ça m'intéressait de raconter ça dans les détails.
3: On va revenir sur Tokyo, sur le Japon en général, évidemment, Jean-Christophe Granger, mais commençons par votre récit, par l'histoire. Le personnage principal, il s'appelle Stéphane Madrika. Il a 57 ans, c'est un ancien de la brigade criminelle à Paris et il se retrouve bon gré mal gré à devoir enquêter sur la mort d'un homme d'affaires dans un bar à hôtesse. Sans tout dévoiler, que va-t-il découvrir?
4: Eh bien, il faut dire d'abord que c'est un détective privé. Mmh. C'était une profession très courante au Japon, parce que l'adultère est la faute numéro un pour les divorces. Donc, dès qu'on a des soupçons, on appelle un détective privé. Les agences de détectives, c'est des tours de verre. C'est vraiment une grande enseigne là-bas.
3: Donc, lui est spécialisé dans l'adultère, justement.
4: Lui est spécialisé en tant que Français, parce que les Japonais pensent que vraiment les Français, c'est notre grande spécialité, l'adultère.
3: Mmh. Étonnant.
4: Et donc, je me suis permis de glisser un détective privé, ce que j'avais jamais fait, parce que c'est vraiment un archétype, quoi, presque un cliché, parce qu'on voyage dans un pays très lointain, très différent, et j'avais envie de placer au contraire quelqu'un de très cadré. Le détective alcoolique, c'est vraiment, il vient des années 50. Donc j'avais envie de l'emmener enquêter d'abord sur le meurtre de cet homme d'affaires dans ce qu'on appelle les kabakula, qui sont des cabarets très particuliers au Japon. Et puis son enquête va s'enchaîner parce que les hôtesses de ce même cabaret vont être tuées l'une après l'autre. Donc il va sentir qu'il a tiré un fil. Et alors sans qu'on lui demande rien, parce que c'est pas lui l'enquêteur, il va se mettre à enquêter et à comment dire, se rapprocher de la mama qui dirige le cabaret. Et il va être presque délégué par elle pour trouver la clé, quoi.
3: Il va se greffer exactement sur cette enquête, ce qui frappe par ailleurs Jean-Christophe Granger dans l'élaboration, dans la compréhension de vos personnages, c'est que tous sont marqués par des failles extrêmement profondes. Stéphane Madrica, on en a parlé, a été victime d'une trahison conjugale, il est alcoolique. Cette mama que vous avez évoquée, elle a été violée. On apprendra par ailleurs que son enfant est malade également.
4: Le
3: bref,
4: tableau.
3: Est-ce que le moteur même de vos personnages, c'est leur noirceur, ce sont les failles qui demeurent en eux?
4: Exactement, c'est la faille. La faille, c'est vraiment mon grand truc, parce que pour moi, si vous voulez, s'il n'y a pas de problème, il n'y a pas de roman. Donc j'aime avoir des personnages qui sont eux-mêmes fissurés et qui vont, comment dirais-je, là on le voit bien, entre le détective et cette mama, qui sont tous les deux des grands brûlés de la vie, il va y avoir un rapprochement, il va y avoir une espèce d'entente sur fond de, bon, enquête policière et ses cadavres, mais aussi sur fond de leurs blessures. Et c'est ça qui m'intéresse, ouais, c'est les blessures.
3: Est-ce que ce qui vous intéresse au-delà, et d'ailleurs dans le genre même du polar, c'est cette noirceur inhérente? Au fond, le mal est en nous-mêmes, en chacun de nous, il est aussi inhérent à toutes les sociétés et il faut tenter de composer avec.
4: Ça, c'est mon grand thème, c'est ma grande obsession, c'est le mal, la violence, la cruauté humaine. Et l'autre obsession que j'ai, c'est l'enquête policière, c'est-à-dire une histoire qui se déroule de A à Z. Ce qui m'intéresse et ce que j'aime faire, c'est tricoter une intrigue qui doit tenir le lecteur en haleine, tout en développant des grands thèmes sur la noirceur. C'est toujours une descente aux enfers, mes livres.
3: Alors vous avez une descente aux enfers tout de même, mais jubilatoire, il faut quand même le préciser, pour recommander la lecture de l'ouvrage. Vous l'avez dit, répété, c'est un livre qui se passe principalement à Tokyo. Pourquoi Tokyo d'abord? Et ensuite, pourquoi expliquez-vous qu'à Tokyo, les nuits sont rouges?
4: Alors, d'abord, comme je le disais, moi, c'est ma deuxième patrie et c'est une ville que j'adore et c'est une sorte de paradis, Tokyo. Je veux pas tirer sur l'ambulance, mais tout est mieux qu'à Paris. Tout est propre, tout est gentil, tout est souriant, tout est poli. Enfin,
3: des clichés, ça.
4: C'est pas des clichés. C'est une société très, très, très cadrée. Mm-hmm. Donc, quand vous arrivez là-bas, vous avez droit vraiment au programme, c'est-à-dire un programme d'harmonie sociale totale. Donc, en tant qu'étranger, vous avez l'avantage de ça et pas le désavantage qui est trop travailler. Les Japonais sont quand même abrutis de travail, ça c'est vrai.
3: Et c'est ce que j'ai vous demandé, il n'y a pas d'aspect négatif à ce régime ultra-cadré, constamment
4: cet aspect,
3: cadré
4: comment dire, de dictature un peu soft, c'est-à-dire qu'on n'a pas le droit de trop lever la voix, ce qui repose par rapport à la France, et on est à harasser de travail. Mais quand vous êtes étranger, qu'est-ce que vous avez? Vous avez le résultat de ça, une société qui fonctionne à merveille. Et aussi, c'est ce que j'ai voulu montrer, sous le paradis, il y a quand même, comme toujours, l'enfer. C'est-à-dire la nuit à Tokyo, la nuit rouge. Et donc, mon héros va aller au Kabukicho, qui est le quartier le chaud de Tokyo, qui est, je tiens à le dire, le plus grand quartier sexuel du monde.
3: Alors, le rouge, je voudrais y revenir quand même et insister sur cette couleur. Pourquoi décrivez vous les nuits de Tokyo comme des nuits rouges? Qu'est-ce qui vous intrigue, vous attire aussi dans cette couleur-là?
4: D'abord, le Japon, c'est un pays rouge, son drapeau est rouge, donc il y a quelque chose de profondément rouge au Japon. Et il faut connaître la nuit à Tokyo. Tokyo, c'est une ville qui vit autant la nuit que le jour. Il y a pas moins de gens dans les rues la nuit. Et il y a une espèce de profusion électrique qui, de néons, d'enseignes, de publicités, qui fait que vous êtes dans une espèce de voie lactée. Vraiment, c'est grisant, Tokyo, la nuit. Et alors, souvent, les néons sont rouges. Donc, vous avez ce sentiment que le sang, tout d'un coup, coule dans cette ville à ciel ouvert, quoi. C'est extraordinaire.
3: Le roman Tokyorama, Jean-Christophe Granger, se déploie, vous l'avez dit là aussi, dans le milieu de la sexualité tarifée de Tokyo. Est-ce un moyen, j'allais dire, d'appâter le chaland, d'appâter le lecteur, ou bien c'est aussi un vecteur pour dénoncer les violences qui sont faites notamment aux femmes japonaises?
4: Alors, un moyen d'appâter, je dirais que pour moi, et plus je vieillis, plus je le constate, le désir est partout. Donc, parler du désir, c'est parler du cœur de la vie. Je pense que ça attire tout le monde, ça intéresse tout le monde. Mm-hmm. Et le Japon a compris ça. Il en a fait un marché de niche. C'est-à-dire que quel que soit votre fantasme, le plus tordu possible, vous aurez votre enseigne, vous aurez votre boutique, vous aurez votre porte où frapper.
3: Mais c'est une bonne chose pour vous?
4: Oui, parce que au fond, alors on a des fois l'impression que les Japonais sont des pervers, etc. Pas du tout, c'est des rêveurs. Ils rêvent leurs désirs, ils aiment aller dans des boîtes où on leur parle de gens fantasmes et tout ça. Et le désir au Japon est rêvé. Et moi, ça me touche parce que je suis aussi romantique sur ce terrain-là et je suis aussi un rêveur. Et ça me touche beaucoup.
3: Il y a aussi des conséquences concrètes, on l'imagine, sur les corps, sur les femmes, sur la dureté, au fond, de ce que certaines pratiques et certains systèmes de domination imposent, non ?
4: Oui, mais c'est très très maîtrisé. On a du mal à l'imaginer en France, mais par exemple, ce que fait la femme de son corps au Japon, ça la regarde qu'elle. Et la prostitution est très répandue, et c'est pas quelque chose comme nous, scandaleux ou terrible, ou pas du tout. C'est un choix de la femme, et alors en effet, il y a un marché vertigineux. Du commerce du désir, et c'est un commerce comme un autre, si vous voulez, je veux choquer personne, mais c'est
3: un commerce comme un autre.
4: C'est une possibilité de développement personnel, et quand vous êtes au Kabukicho, donc la nuit, vous rencontrez des gens, franchement, alors, je veux pas soulever le dossier social, etc., mais personne n'a l'air malheureux.
3: Un mot sur le polar et le succès du polar genre roi en librairie. 16 millions de titres sont vendus chaque année en France. Un livre sur quatre est un polar. Qu'est-ce que les lecteurs, Jean-Christophe Granger, viennent chercher dans ce genre ? Est-ce le frisson, le plaisir de regarder le mal en face, le plaisir aussi d'être rassuré jusqu'à la fin, ou bien la fascination de découvrir qui est le coupable ?
4: Alors moi, je crois que la première chose qu'ils viennent chercher, c'est l'assurance, contrairement à beaucoup de romans français, l'assurance d'une histoire, d'une bonne histoire, structurée, avec un point de départ, un point d'arrivée.
3: Donc c'est une mécanique.
4: Une mécanique qui est, dans le bon sens du terme, comme une sonate en musique. Vous savez que vous allez avoir une structure, et vous savez qu'on va vous raconter une histoire. Ça, c'est essentiel. Je pense que c'est une des plus profondes jouissances du lecteur, du spectateur. Il veut qu'on lui raconte une histoire.
3: C'est la dimension rassurante du polar, alors ?
4: Alors, c'est la dimension, je dirais, solide, la fondation profonde du polar, qui emmène son lecteur, vous voyez le lecteur sous sa couette, qui lit ça, qui dévore, qui tourne les pages. Et là, je pense que vraiment, il y a le frisson et le plaisir chez le lecteur adulte que l'enfant a quand on lui raconte un conte. C'est des contes pour adultes.
3: Beaucoup, beaucoup de vos ouvrages, on va pas tous les citer, ont été adaptés au cinéma, à la télévision, en film, en série. Le premier d'entre eux, évidemment, c'est Les Rivières Pourpres, adapté en 2000. Je parle du premier opus qui avait été écrit par Mathieu Kassovitz. En 2005, L'Empire des Loups de Chris Naon. Est-ce que désormais, lorsque vous écrivez un roman, vous écrivez d'ores et déjà pour son adaptation, rien que le titre, Tokyo Rama, ça incite à penser Tokyo pour l'image ?
4: Alors, pas du tout. J'écris mes romans, je me considère avant tout et seulement même romancier. Si par hasard et par chance, on me propose d'adapter un roman à moi, je suis content. Si on me propose d'y participer, je suis encore plus content. Mais alors, j'ai jamais vu un domaine aussi magistralement aléatoire que le cinéma et la série télé, si vous voulez. Je serais bien naïf d'écrire mes livres en me disant ça va être adapté. Vous pouvez absolument pas maîtriser l'avenir. Donc moi, j'essaie de faire un bon roman et de proposer ce plaisir à mon lecteur.
3: Et on recommande la lecture de Tokyorama, lecture jubilatoire. Merci beaucoup, Jean-Christophe Granger.
1: Et merci, Quentin. On se retrouve à 8h20 pour le grand débat de la matinale avec notre duo du dimanche, Nora Hammadi et Raphaël Dohan.
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1: Bon réveil à l'écoute de France Inter, il est 8h. Le journal de Marion Lourd, bonjour Marion.
8: Bonjour à tous. Le mondial de l'auto ouvre demain à Paris, retour de nombreuses marques. La Chine en force, l'électrique en vedette sur fond de pétrole cher. On verra comment le carburant pèse encore sur les budgets et comment les grandes surfaces se disputent le marché de la recharge, crucial pour ces nouveaux véhicules. 12 morts et 300 blessés au Yémen, attaque la plus meurtrière depuis 15 ans, attribuée aux Houthis alliés de l'Iran. Nous serons sur place. On n'avait pas vu une telle virulence depuis la rencontre à la Maison Blanche en février 2025. Le président des États-Unis s'en prend violemment à Volodymyr Zelensky ce matin, vous l'entendrez. Nous serons aussi au Japon, où les jeunes aimeraient avoir la liberté de nos lycéens pour manifester. Et dans l'actualité aussi, Jean-Luc Mélenchon en campagne à Clermont, la primaire social-démocrate dans le viseur. La renaissance d'un maître oublié à Rome, on vous emmène visiter l'exposition. Et dans le journal des sports, retour sur la très belle victoire de Paul Seixas couronnée autour de Lombardie.
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8: Un mondial sous le signe des carburants chers. Le salon de l'automobile sera inauguré demain à Paris par le président de la République. Le rendez-vous a retrouvé sa superbe. Une soixantaine de marques présentes. Mais l'ombre du litre de gazole à 2,40 € plane bien sûr sur les allées de la porte de Versailles. Pour l'instant, le déblocage des stocks stratégiques par le gouvernement n'allège pas la facture qui pèse pour les particuliers comme les professionnels. Exemple, le cirque Grusse, actuellement en tournée en Pays de Savoie. Vous vous êtes rendu à Annecy, Mathieu Launoy.
9: Dans le chapiteau, à chaque installation, c'est le même balai des techniciens. Robin, en charge des éclairages.
10: On vient de recevoir les dernières pièces du kit lumière. Là, on est en train d'installer des guides qui vont permettre de tirer le câble pour pouvoir les accrocher sur la structure comme les autres.
9: Ils sont en tout 130 à faire partie du cirque Arlette Grusse. Des artistes, techniciens, cavaliers, cuisiniers qui se déplacent toutes les semaines. Et avec le matériel, ça représente 50 camions. Alors forcément, la hausse du prix de l'essence, ça pique. Kevin Grusse, artiste, fils du directeur et petit-fils d'Arlette Grusse.
11: C'est abusé, il faut faire quelque chose là. Pour tout ce qui est logistique et tout ça, je sais que c'est compliqué. Ça, avec papa, on en parle souvent, c'est compliqué.
9: La hausse des prix du carburant représente 142 000 euros de surcoût cette année, estime Rémi Bécuve, responsable de la communication.
12: Nous, on a un enjeu de rentabilité. Il faut savoir que le cirque Arlette Grusse, c'est 30 000 euros de frais par jour, entre les salaires, les investissements, les fluides.
9: Alors le cirque en appelle aux spectateurs.
12: On sait aussi que le public a aussi ses propres difficultés à payer son gasoil, etc. Donc c'est difficile pour tout le monde, donc on compte sur eux aussi pour nous aider.
9: Pour arriver à être rentable, le cirque Arlette Grusse doit vendre 2000 entrées par jour, ce qui représente près de 2 spectacles.
8: Un reportage ici, Pays de Savoie, pas étonnant donc. On y revient, qu'au salon de l'automobile à Paris, l'hybride et l'électrique soient en vedette. L'électrique représente 41% des voitures neuves aujourd'hui, d'où l'importance des bornes de recharge, un marché qui aiguise les appétits de la grande distribution. Bonjour Agnès Soubiran.
13: Bonjour.
8: Sur l'essence et le gazole, les grandes enseignes sont distanciées par Total Energy, elle mise donc sur l'électrique.
14: Avec des objectifs et des investissements ambitieux, Leclerc mobilise ainsi 200 millions d'euros pour tripler le nombre de ses bornes et atteindre 10 000 points de charge d'ici 2030. Lidl est aujourd'hui l'enseigne la mieux équipée de la grande distribution avec déjà 5 700 points de charge. Lidl qui n'a aucune station essence mais qui a décidé, il y a 10 ans déjà, de miser sur l'électrique. Carrefour de son côté compte actuellement 4 400 points de charge dont une majorité de rapides et très rapides et vise 6 000 points d'ici 4 ans.
8: Et c'est une véritable guerre des prix qui s'engage.
14: Le mois dernier, Lidl a cassé les prix avec une offre à 0,18 € du kilowattheure. Leclerc a renchéri en baissant à 0,17, promettant une recharge le temps de remplir son caddie au supermarché. Car là est bien sûr l'enjeu. Une recharge complète en 30 minutes est devenue un produit d'appel. Plus encore que l'essence, car on n'est pas obligé de faire ses courses dans l'hypermarché où l'on vient de faire le plein. Les distributeurs l'ont bien compris aussi qu'une nouvelle concurrence est en train de s'installer. Le constructeur chinois BYD vient d'installer en France son premier point de recharge dans le Val d'Oise. Son rival XPeng devrait faire de même dès l'an prochain.
8: Agnès Soubiran, chef du service éco de France Inter. La flambée du carburant, conséquence en grande partie de la guerre au Moyen-Orient. Elle se poursuit cette guerre et même escalade au Yémen. Attaque attribuée aux Houthis alliés de l'Iran hier après-midi. Les rebelles ont frappé l'aéroport de Riyad en Arabie Saoudite. Bilan, 12 personnes tuées, plus de 300 blessées. Précision sur place de la correspondante de France Inter dans la région, Anand Loer.
13: C'est l'attaque la plus meurtrière contre l'Arabie Saoudite en plus d'une décennie. L'aéroport international de Riyad a été frappé pour la troisième fois en l'espace d'une semaine. Cette dernière attaque est particulièrement meurtrière. Les victimes sont saoudiennes, bangladaises. On dénombre aussi un Américain, un Égyptien, un Palestinien, un Jordanien ou encore un Soudanais. La coalition militaire menée par l'Arabie Saoudite en soutien au gouvernement du Yémen accuse les combattants Houthis, alliés de l'Iran. Dans un communiqué, la coalition qualifie ce tir de missile d'attaques terroristes et de crimes de guerre. Elle promet d'y répondre avec fermeté. La pression monte sur Riyad, dans un Moyen-Orient où les conflits s'alimentent et s'entremêlent. Si les armes globalement se sont tues entre les États-Unis et l'Iran, le front principal oppose aujourd'hui les Houthis pro-iraniens aux forces gouvernementales yéménites et à l'Arabie Saoudite qui les soutient et dont la capitale subit des attaques d'ampleur inédite. Juste avant la frappe de samedi contre l'aéroport, Riyad excluait tout cessez-le-feu tant que les forces yéménites n'aurait pas repris les territoires récemment conquis par les Houthis. Anand Luhankara, RFI pour France Inter.
15: Sur le front de la guerre en Ukraine, Donald Trump s'en prend violemment à Volodymyr Zelensky ce matin, irrité par les critiques du président ukrainien sur l'accord passé par Washington avec Moscou pour obtenir du diesel russe. Le président des États-Unis fait preuve d'une virulence presque inédite.
16: Zelensky aurait pu mettre fin à cette guerre de nombreuses fois. Il choisit de ne pas le faire. Il est temps que les Ukrainiens aient un nouveau dirigeant pour signer un accord. C'est une guerre qui n'aurait jamais dû commencer et je pense que c'est le moment pour l'Ukraine d'obtenir un nouveau président.
15: En attendant, les frappes se poursuivent sur la capitale Kiev. Nous y serons dans le journal de 9h sur France Inter.
1: Et cette question vertigineuse dans l'actualité ce matin, qu'est-ce qui pourrait causer l'extinction de l'humanité d'ici l'an 2100?
15: C'est la revue médicale de Lancet qui s'y intéresse, étude publiée aujourd'hui. Les chercheurs identifient 15 menaces pour notre santé et notre prospérité. En tête, obésité, mauvaise alimentation, sédentarité, mais apparaissent aussi le risque de conflits nucléaires et un usage malveillant de l'intelligence artificielle. Le rapport préconise une grosse augmentation des investissements dans l'innovation. La révolte lycéenne vue de l'étranger. Les jeunes Français se préparent à reprendre la mobilisation des mardis dans la rue, parfois aux côtés d'élus. Ce scénario serait totalement impossible au Japon. Là-bas, la loi interdit aux mineurs de participer à des activités politiques à l'approche d'un scrutin. Privation de liberté, disent certains jeunes qui en appellent à la justice. À Tokyo pour France Inter, Karine Nishimura.
17: Kota Fukushima, 17 ans, en troisième année de lycée, fait partie des jeunes qui se révoltent contre une loi les empêchant de participer à des activités politiques avant un scrutin.
18: Il m'est arrivé, même en dehors des périodes électorales, d'être empêché de participer à des activités politiques comme bénévole en raison de cette loi.
17: Le tribunal de Tokyo leur a récemment donné raison en jugeant inconstitutionnelle cette interdiction faite aux mineurs parce qu'elle entrave leur liberté d'expression, mais cela ne signifie pas pour autant que la loi va changer du jour au lendemain.
18: Au Japon, le système n'est pas fait pour que les jeunes s'intéressent à la politique et c'est un gros problème. Si on leur permettait de participer plus jeunes à des campagnes électorales, ils y prendraient part dès l'enfance, réfléchiraient davantage à la politique et seraient mieux outillés lorsqu'ils obtiennent le droit de vote à l'âge de 18 ans.
17: Informé du mouvement des lycéens en France, Kota Fukushima est presque jaloux.
18: Beaucoup de jeunes japonais envient les pays d'Europe où l'on peut débattre librement, sans appréhension. Mais au Japon, dès qu'on exprime une opinion politique, on est critiqué, c'est un problème.
17: Selon son avocat, le Japon est probablement le seul grand pays démocratique où existent en droit et en société de tels freins à l'expression politique des jeunes. Tokyo, Karine Nishimura, France Inter.
15: L'expression politique en France appelle à manifester des lycéens et étudiants pour mardi et samedi prochain. Des mobilisations en marge desquelles éclatent parfois des violences ou du vandalisme. Hier, le candidat Gabriel Attal accusait son adversaire LFI, Jean-Luc Mélenchon, que le chef de Renaissance juge personnellement responsable d'une partie de la révolte. Le chef de file d'RFI aura l'occasion de répondre cet après-midi au Zénith de Clermont-Ferrand, avec sans doute aussi des pics en direction de la primaire social-démocrate en cours. Elia Bergel, Jean-Luc Mélenchon tient à minimiser ce processus.
19: Imperturbable, le candidat LFI déroule son programme, visite du musée de Gergovie sur le site de la victoire de Vercingétorix face à Jules César.
20: Pourquoi il va se mettre là au milieu?
21: Donc en fait, il s'est posé là au milieu.
20: Il est un fou gaulois, tu vois.
19: Devant la chaîne des Puits et le massif du Sancy, l'insoumis livre son analyse.
20: Les Gaulois ont battu les Romains dans le moment où les Romains ont quitté leur formation traditionnelle de guerre. Faut pas passer sur le terrain de l'adversaire.
19: Clin d'œil politique, évidemment, avant son meeting à Clermont-Ferrand cet après-midi, quelques heures avant les résultats du premier tour de la primaire PS Place Publique. mais le candidat LFI assure que ça ne l'intéresse pas.
20: J'attends que ça se passe. Cette procédure est invraisemblable. Parce qu'ils se sont entre-détruits, et tout ça à la fin pour faire voter 140 000 hypothétiques personnes.
19: Les résultats du scrutin en ligne prévu hier, finalement décalé à ce soir, à cause d'une cyberattaque.
20: Dès qu'il y a 10 personnes qui appuient sur le bouton, ça bloque tout, c'est pas prévu, je suppose. Hein.
19: Les artisans de cette primaire PS Place Publique espèrent enrayer la bonne dynamique de Jean-Luc Mélenchon en désignant un candidat unique. Car pour l'instant, l'insoumis profite du vide relatif autour de lui pour faire la course en tête à gauche.
15: Et la primaire social-démocrate, c'est jusqu'à ce soir, 18h, résultat attendu peu après.
1: Direction Rome, où renaît aujourd'hui un maître oublié.
15: Grâce à une belle expo aux écuries du Quirinal, consacrée à un oublié de la fin de la Renaissance, le peintre toscan Pontormo, le correspondant d'Inter à Rome, Bruno Duvic, a visité pour nous.
0: L'avait-on oublié à cause des géants nés un peu avant lui, Vinci, Raphaël, Michel-Ange?
4: On n'est pas à l'ombre des géants, on admire les géants. Peut-être après ce sont les historiens qui l'ont mis à l'ombre des géants.
0: Philippe Costamagna, l'un des commissaires de l'exposition, les dessins de Pontormo doivent beaucoup à Michel-Ange et Léonard.
4: Là, nous avons devant nous un dessin trois corps d'homme nus, mais qu'il étudie de différentes façons, comme si elle était en mouvement en fait. Et il y a une espèce de liberté, une rapidité du trait, c'est un dessin sublime.
0: Liberté de coloriste dans cette Pietà presque flashy, immense tableau en bois décroché des murs d'une église florentine au risque de l'abîmer.
4: Il est sorti une seule fois en 1932, mais on ne pouvait pas faire une exposition sur Pontormo sans le masterpiece. Vous regardez bien, il y a des roses malabar. Le rose, le jaune, l'orange, le rouge. C'est ce qui a fait que les historiens détestaient Pontormo. Ils trouvaient ça d'une perversité sans limite, ce qu'il est peut-être.
0: Intensité des regards et des mouvements, plus de 80 œuvres sont présentées. Ce n'est que tardivement que Pontormo a été redécouvert grâce au cinéaste Pasolini, notamment autre provocateur, dans l'un de ses films, l'un des rares plans en couleur, reproduit cette Pietà de Pontormo.
15: Et si vous n'avez ni le temps ni le budget pour voyager en Italie, la beauté est peut-être au-dessus de vous, des aurores boréale aperçue hier soir, notamment en Isère et en Savoie. Le phénomène pourrait se reproduire car nous sommes, paraît-il, en pleine tempête géomagnétique.
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15: Bonjour Emma Sarango.
22: Bonjour.
15: L'audace et la fougue l'ont emporté hier sur les bords du lac de Côme.
22: Paul Sexas, 20 ans, devient le plus jeune coureur à gagner le Tour de Lombardie, la plus grande victoire de sa carrière naissante. Deux semaines seulement après sa désillusion aux Mondiaux au Canada, c'est une revanche éclatante.
23: Il y a des journées où ça le fait et d'autres où ça le fait pas, mais le plus important c'est de se battre toujours. Je suis content d'avoir pu me relever de ces championnats pour venir ici et pour gagner. Et voilà, c'est incroyable.
22: Paul Sexas au micro d'Eurosport, un jeune prodige devenu ce matin élu du cyclisme français à qui l'on a envie de prédire toutes les plus grandes victoires, assume Michel Callot, le président de la Fédération française de cyclisme.
24: Paul appartient à cette catégorie très rare hein, de champions d'exception auquel c'est difficile d'attacher un avenir. Il va le dessiner cet avenir, il peut être fantastique, il sera sans doute fantastique. En tous les cas, il a le talent pour ça. Son potentiel, il l'a démontré toute l'année et affirmé encore aujourd'hui, lui permet de pouvoir envisager la victoire dans les plus grandes courses du monde, Tour de France inclus, et bien évidemment pendant une période de plusieurs années, et ça c'est une évidence.
22: Et même si ce Tour de Lombardie marque la fin de la saison cycliste, Paul Sexas ne va pas se reposer tout de suite, il participe aujourd'hui à une course de VTT sur la Côte d'Azur.
15: Une catastrophe en revanche sur les tatamis.
22: Zéro médaille d'or en individuel rapportée par les Bleus des Mondiaux de Bakou en Azerbaïdjan. C'est une première depuis 23 ans pour l'équipe de France, alors que Roman Dico, dernier espoir hier, a dû se contenter de l'argent. Certes, il reste une épreuve par équipe mixte aujourd'hui, mais cela ne rattrapera pas le bilan désastreux. Et à 2 ans des JO de Los Angeles, il faut agir maintenant, Nicolas Perronnet.
25: Il a bien essayé de s'en sortir avec une touche d'humour.
26: 2003, t'es sûr ? Ouais. Moi aussi, je suis sûr.
25: Mais le président de la Fédération française de judo n'avait pas franchement la tête à ça.
26: C'est dur, hein ? Ça fait 20 ans, 23 ans.
25: Stéphane Nomis, comme toute l'équipe de France, va repartir d'Azerbaïdjan sans or, avec peu de médailles, mais beaucoup de doutes dans les bagages.
26: C'est jamais facile de rater un championnat, mais on avait raté 2 ans avant Paris et on avait su trouver l'énergie le courage de se remobiliser, de changer des choses, de changer de plan.
25: Alors à moins de 2 ans de Los Angeles, il compte bien faire pareil. Le chamboule tout est annoncé. Une réunion d'urgence déjà programmée dans 15 jours. Un climat pesant, reconnaît Roman Dico, dernière chance hier de médaille d'or, qui a dû se contenter de l'argent chez les lourds.
2: Je pense qu'on met beaucoup de pression à cette équipe de France. On est très bon, mais il y a des années où on passe à côté, ça arrive. Je ne vais pas porter l'équipe de France sur mon dos. Je porte déjà ma frustration et ma compétition. C'est dur, j'entends, c'est compliqué de l'extérieur, mais c'est encore plus dur pour nous. Donc on va revenir plus fort.
25: Il ne faudra pas traîner. Les prochains mondiaux sont déjà dans 8 mois au Kazakhstan.
22: Nicolas Perronnet, envoyé spécial de France Inter à Bakou en Azerbaïdjan.
15: C'était le journal des sports d'Emma Sarango.
1: Et je vous remercie infiniment toutes les deux, Emma et Marion. Le temps.
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1: Céline Dacosta, on aura encore quelques averses aujourd'hui.
5: Oui, on les retrouvera essentiellement entre le Cotentin et le Grand Est, dès ce matin, cet après-midi également. Ça va déborder un petit peu vers l'Île-de-France où le ciel est bien nuageux. Des nuages, on en a d'ailleurs quasiment partout, avec quelques brouillards ce matin qui vont se dissiper, mais ils sont assez épais sur le nord de l'Occitanie, vallée Auvergnate, Alpine, la Bourgogne aussi, ou encore les frontières belges. Ça va dissiper, mais ça va rester bien nuageux. Quelques éclaircies tout de même, mais ça sera timide. Et puis, une nouvelle perturbation va arriver par la pointe bretonne avec des averses sur le Finistère en milieu d'après-midi. Là où ça va rester lumineux, c'est sur le quart sud-est, près de la Méditerranée, avec du Mistral et de la Tramontane. Un soleil qui va quand même se voiler au fil des heures.
1: Et du côté des températures ?
5: C'est frais ce matin, 7 à 13 degrés du nord au sud. Un petit peu plus près de la Méditerranée, 14 à 19 degrés. Puis cet après-midi, ça grimpera en légère hausse, même par rapport à hier. 15 à 19 degrés sur la moitié nord. On reste quand même 2 à 3 degrés sous les normales de saison. 17 à 22 degrés pour la moitié sud, jusqu'à 25 près de la Méditerranée.
1: Merci Céline Dacosta.
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1: Et le dimanche, géopolitique, c'est toujours avec Nicolas Poincaré. Bonjour Nicolas.
7: Bonjour Eva Roque.
1: Vous voulez revenir ce matin sur une visite dont on a peu parlé, celle d'Emmanuel Macron à bord d'une frégate militaire pour assister à un tir de missile.
7: Oui, c'était mardi dernier, après avoir raccompagné le pape et en pleine crise lycéenne, Emmanuel Macron s'est rendu au large du Finistère sur la frégate Auvergne pour voir sortir de l'eau un missile tiré depuis un sous-marin nucléaire. Et le président l'a vu, ce missile M51. C'est un engin qui est haut comme un immeuble de 3 étages, qui est lourd comme une 50aine de voitures, qui s'extrait de l'océan pour aller très loin dans l'espace, beaucoup plus haut que la station spatiale. Puis le missile redescend sur Terre à 20 000 km/h, c'est-à-dire 20 fois la vitesse du son. Et ce missile transporte 10 têtes nucléaires, chacune plus puissante que la bombe d'Hiroshima. Tout ça pour dire qu'Emmanuel Macron a assisté mardi à un essai d'une arme terrible, le cœur du dispositif de la dissuasion nucléaire française.
1: Mais le missile tiré mardi ne portait pas de charge nucléaire. Hein.
7: Non, heureusement non, c'est un missile vide qui est allé s'abîmer dans l'Atlantique. C'était en fait un exercice, parce que le sous-marin qu'il a lancé, le SNLE Le Vigilant, sortait d'une longue révision générale. Mais ce qui est intéressant, c'est que le président de la République ne devait pas y assister. Sa présence n'a été annoncée qu'au tout dernier moment. Dans la foulée, l'Élysée a publié un communiqué pour dire que très peu de nations disposent d'un tel savoir-faire, c'est-à-dire d'un tel arsenal nucléaire. Et il a ajouté « Pour être libre, il faut être craint. Et pour être craint, il faut être puissant. » C'est une phrase qu'il adore. C'est la 3e fois qu'il le dit ou qu'il l'écrit. « Il faut être craint pour être libre. »
1: Mais cette fois, Emmanuel Macron semblait répondre quand même directement à Vladimir Poutine.
7: Oui, ce n'est certainement pas un hasard. Emmanuel Macron est allé assister à ce tir en mer quelques jours seulement après les menaces russes. Le 30 septembre, la Russie a menacé d'utiliser des armes nucléaires si l'enclave de Kaliningrad était attaquée ou même simplement isolée. Vladimir Poutine l'a ensuite personnellement répété le lendemain. Kaliningrad, c'est un petit territoire russe hors de la Russie, coincé entre 2 membres de l'OTAN, la Pologne et la Lituanie, territoire relié à sa mère patrie par un petit corridor, en réalité une autoroute. Ce que les Russes ont dit, c'est donc que la simple fermeture de cette autoroute serait considérée par eux comme un casus belli nucléaire.
1: Et tout cela s'inscrit dans le contexte de la nouvelle doctrine française de la dissuasion nucléaire.
7: Oui, c'est une nouveauté. Depuis De Gaulle, il était clair que la bombe atomique française était faite pour dissuader quiconque d'attaquer la France, son territoire ou ses intérêts vitaux. Mais depuis mars dernier, les choses ont évolué. Emmanuel Macron a présenté un projet de dissuasion élargie qui prévoit que la France gardera seule la maîtrise de son arsenal, mais que les armes nucléaires françaises pourraient aussi être utilisé pour protéger un pays européen ami, si et seulement si la France le décide. 10 pays européens ont déjà fait savoir qu'ils étaient intéressés par cette idée de bénéficier du parapluie français et qu'ils étaient d'accord pour que des avions français porteurs d'armes nucléaires utilisent leur espace aérien ou même se posent sur leur territoire. La Lituanie vient de changer sa constitution cette semaine pour que des armes nucléaires puissent être stationnées dans le pays. L'Allemagne participera l'an prochain à un exercice nucléaire conjoint avec la France, ce qui n'était jamais arrivé. Et en attendant, Emmanuel Macron est donc allé montrer mardi au monde en général et à Poutine en particulier que nos sous-marins nucléaires lanceurs d'engins fonctionnent très bien.
1: Merci beaucoup Nicolas Poincaré, à la semaine prochaine.
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1: 8h22.
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1: Le grand débat de la matinale, c'est tous les samedis et tous les dimanches. Et le dimanche, nous accueillons Nora Amadi et Raphaël Dohan. Bonjour à tous les deux.
13: Bonjour.
1: Nora, vous êtes autrice et journaliste, notamment sur France Inter. Et Raphaël, vous êtes essayiste et ancien haut fonctionnaire. Mardi, le Rassemblement national a présenté un contre-budget avec un objectif de 140 milliards d'euros d'économies d'ici 2032. Dans ce projet, il est question, entre autres, de baisse d'impôts massive, d'âge de la retraite établi entre 60 et 62 ans, mais aussi de coupes dans la fonction publique, d'une diminution de la contribution à l'Union européenne et aussi de l'inscription dans la Constitution de la priorité nationale pour l'emploi, le logement et les prestations sociales. Alors, je sais que vous avez analysé tous les deux ce contre-budget. Est-ce qu'il y a une mesure qui vous a particulièrement interpellé, Raphaël ?
14: D'abord, c'est dans une vue d'ensemble, il y a quand même une évolution de ce budget par rapport aux précédentes propositions financières de Marine Le Pen ou du RN, qui est qu'auparavant, il se concentrait de manière extrêmement caricaturale sur l'idée qu'on allait faire des économies grâce à l'immigration, grâce à l'UE et grâce à la lutte contre les fraudes. Il y a toujours un peu ça, mais quand même, ils ont un peu diversifié leurs sources d'économies.
27: Beaucoup ça, même.
14: Il y a toujours beaucoup ça, on est d'accord, mais avant, c'était vraiment 80% de leurs économies supposées. Aujourd'hui, on est quand même plus loin de ça, et ils proposent des choses qui sont un peu plus, disons, courageuses de leur part, comme supprimer des postes de fonctionnaires, supprimer certaines allocations.
1: C'est ça qui vous a marqué dans ce contre-budget ?
14: Ça marque qu'il y a une tentative, je pense, d'essayer de se rendre plus sérieux du point de vue budgétaire, à la fois parce qu'ils veulent capter peut-être un électorat qui est plus, disons, centriste sur l'économie, mais aussi parce que je pense que les faits l'imposent, puisque comme on voit que l'État emprunte à 5% aujourd'hui, ils ne peuvent pas se permettre, sachant qu'ils ont quand même des chances d'arriver au pouvoir, d'être trop fragiles sur la question.
27: Nora Amadi, on l'a dit, un objectif de 140 milliards d'euros d'économies d'ici 2032 selon le Rassemblement National. Est-ce qu'au vu des propositions formulée et de la méthode dépliée, cela vous paraît crédible ?
28: Alors moi je suis pas économiste, mais alors ce qui était assez drôle dans cette revue de presse que j'ai pu faire autour de cette question, c'est qu'alors globalement tout le monde est d'accord, c'est totalement fantaisiste et c'est intenable. Typiquement, comment baisser de 140 milliards la dépense publique, espérer une croissance de près de 2% tout en dépensant d'emblée 70 milliards d'euros de plus. Voilà, ça semble effectivement un peu tiré par les cheveux. En plus, ici, ce à quoi faut ajouter ajouter, vous évoquiez la dimension effectivement des gains qui seraient faits sur le budget donné à l'Europe, économiser 11 milliards d'euros dès 2027 en baissant la contribution de la France au budget, donc estimée à 31 milliards d'euros, c'est 20 milliards les années suivantes. Alors ça, il faut quand même qu'on se le dise, il faut l'accord des 26 autres pays d'Europe. Hein. Donc autant dire que ce type d'opt-out, comme on dit, c'est pas pour demain.
27: Il y a une mesure en particulier qui a attiré les critiques, c'est la priorité nationale dans le secteur privé. On sait à quel point la priorité nationale est une marotte du Rassemblement national. Là, appliquée au secteur privé, les entreprises qui embaucheraient un travailleur étranger extra-communautaire seraient taxées de 1 000 euros par an. Comment est-ce que vous analysez cette mesure, Nora Hammadi ?
28: Je dirais qu'il n'y a absolument rien de nouveau sous le soleil. Cette question de la préférence nationale, elle est posée par le Rassemblement national et le Front national auparavant, depuis toujours. On voit bien à quel point cette espèce de petite marotte qui voudrait qu'on fasse des économies d'échelle va très vite être percutée par le réel. Comment est-ce que vous faites tourner aujourd'hui les hôpitaux publics ? Comment vous faites tourner l'aide à la personne ? Comment vous faites tourner les crèches ? Ajoutons à cela que quand vous embauchez un travailleur extra-européen, les entreprises doivent déjà faire face à une taxe supplémentaire. Donc il faut quand même aussi partir du réel, et c'est bien le sujet avec le Rassemblement national, c'est qu'il y a quand même un rapport au réel qui est extrêmement diffus à cet endroit-là.
27: Raphaël Dohan.
14: Non, sur la priorité nationale, je suis d'accord que c'est pas une mesure budgétairement très intéressante. Après, ça fait partie de l'ADN du RN depuis longtemps. Mais je suis d'accord qu'il y a aussi
0: un positionnement idéologique plutôt.
14: Oui, c'est un positionnement idéologique, mais qui d'ailleurs est assez partagé par les Français. Quand on regarde les sondages, il y a 70% des Français qui sont favorables à donner la priorité aux Français dans tel ou tel secteur ou telle aide sociale. Donc c'est quelque chose qui est assez présent aujourd'hui. Mais je suis d'accord que par ailleurs, il y a une autre mesure moi qui me fait sourire, c'est les 15 à 20 milliards d'économies qu'ils veulent faire sur les retraites, tout en baissant l'âge de la retraite à 62 voire 60. Ans pour certains, et ils nous disent qu'ils nous diront le détail plus tard. Donc je suis assez curieux de voir le détail qui permet de faire 20 milliards d'économies en mettant l'âge de la retraite plus tôt.
28: Je voudrais tirer le fil parce que Raphaël nous dit les Français sont d'accord. Alors je ne sais pas qui sont les Français.
27: Sur la préférence et
28: la préférence nationale. Je ne sais pas qui sont les Français. On va quand même se méfier. On va pouvoir revenir très longtemps sur la dimension, parfois là aussi farfelue, dans la manière dont vous posez la question, dans la manière. Enfin, il y a déjà des métiers qui mettent en place ce type de préférence, mais alors attention avec ce genre de débat qui, de manière extrêmement claire, pose quelque chose qui est à la fois raciste, xénophobe. Ce type de préférence, enfin cette petite musique de la préférence nationale, on est quand même dans quelque chose qu'il va falloir poser pour ce qu'elle est. C'est-à-dire que dans le contrat social et dans notre logique de cohésion, ça veut dire qu'en fait on crée une sous-catégorie de citoyens qui serait exclue de certains droits à l'heure où par ailleurs, moi je trouve ça
14: je
28: assez
14: drôle.
28: Je
14: ne crois pas que ce soit ça que propose le RN, c'est pas de créer une sous-catégorie de citoyens, parce que c'était par rapport entre les citoyens et les étrangers, ce qui est assez différent quand même.
28: Pardon, non. Les citoyens et les étrangers, mais à partir du moment où vous participez à la cotisation, etc., je ne vois pas en quoi on ne pourrait pas, vous ne pourriez pas prétendre à obtenir certains droits, ou alors au bout de plusieurs années. Enfin, il y a quand même quelque chose d'un contrat social qu'il faut aussi tenir, et c'est ça qui est dramatique, c'est pouvoir avoir en ce moment cette petite musique de « Tiens, est-ce qu'on pourrait être pour ? Est-ce qu'on pourrait être contre ? Est-ce qu'on pourrait en débattre ?» On est quand même dans quelque chose où on est en train de normaliser même le débat autour de cette question de la préférence nationale, et il faut quand même le redire, on est dans une mesure qui serait absolument xénophobe, donc même la possibilité de débattre autour de cette question, moi, me choque, surtout à l'heure où, par ailleurs, je vous renvoie à ce film extraordinaire qui est sorti cette semaine, enfin il y a quelques semaines, Notre Salut, avec l'excellent Swan Arlo, où partout au cinéma en ce moment, entre De Gaulle, etc., on nous propose de réfléchir à cette période où on a mis en place ce type de préférence nationale.
27: Un film qui raconte la vie d'un fonctionnaire vichyste. Par ailleurs, cette proposition, elle est aussi critiquée, Raphaël Dohan, par les entreprises elles-mêmes et par les fédérations d'entreprises elles-mêmes qui reprochent au fond cette taxe et cette taxe qui empêcherait beaucoup d'entreprises d'embaucher directement et de survivre même.
14: Oui, mais d'accord. D'abord, je pense que la mesure elle-même n'a pas forcément beaucoup d'intérêt. Je suis d'accord que le film Notre Salut est très bien, très intéressant, assez subtil d'ailleurs, et tiré de faits réels, parce que c'est l'arrière-grand-père, je crois, ou le grand-père du réalisateur. Mais je trouve qu'on a tendance ici à réduire tout à la Seconde Guerre mondiale et à Vichy, alors que c'est des mesures... Encore une fois, je pense qu'il faut bien distinguer différentes choses. Le fait que quelqu'un ait cotisé et ensuite ait accès aux droits pour lesquels il a cotisé, c'est évident, c'est quelque chose qui a toujours été appliqué. Mais pour ce qui est de l'assistance sociale, c'est-à-dire les choses que l'État donne directement sans lien avec des cotisations, depuis la Révolution française, il y a eu des mesures qui donnaient plutôt la préférence aux citoyens français. Ça s'est fait sous la Troisième République aussi, dans les années 1890. Il y a plein de situations.
27: Là, vous parlez, Raphaël Doran, de la préférence nationale, de la priorité nationale pour l'accès à certains droits non contributifs.
14: Exactement. Et c'est ça qui est assez différent, je trouve. Et en soi, donc, moi, je ne suis pas spécialement pour, d'ailleurs, mais je pense que c'est un débat qui n'est pas, en soi, absolument intouchable.
27: Nora Madi, une réaction sur cet élargissement du débat, sur l'accès aux droits, évidemment, qui est posé, et qui est posé régulièrement de par le Rassemblement National, notamment qui avait été proposé dans la loi de 2023, portée par Gérald Darmanin, sur l'immigration.
28: Alors, elle a été censurée, hein, disons-le clairement, elle a été censurée, et c'est ça qui est aussi intéressant dans le droit français, c'est que cette question, en fait, de l'appartenance nationale ne peut pas être un préalable à l'entrée dans certains droits. Et c'est ça qui, à mon sens, risquera bien de faire débat si toutefois le Rassemblement National arrive au pouvoir et il n'y a pas d'inéluctabilité à ce qu'ils arrivent au pouvoir, rappelons-le quand même. Et cette question, de toute façon, risque bien d'être... ce débat risque d'être percuté par le Conseil constitutionnel. Est-ce que, si toutefois ils arrivent au pouvoir, est-ce qu'ils seraient prêts à faire une révision constitutionnelle? Est-ce que ça passera? On n'y est pas encore. Et en l'état, je pense que là aussi... En termes de contrat social, ça dit quelque chose d'une forme de sous-citoyenneté qui est extrêmement dangereuse dans le moment.
14: Mais encore une fois, c'est pas une question de sous-citoyenneté.
28: Si, ça,
14: non, parce que c'est entre des citoyens et d'autres, justement. Si c'était une question de faire des distinctions entre les citoyens, c'est absolument scandaleux.
28: Mais je suis désolé, à partir du moment où vous vivez sur ce territoire national.
14: Les mots ont un sens quand même. Citoyen, ça veut dire qu'on a la citoyenneté française.
28: Oui, mais là, en l'occurrence, on participe aussi à une nation. On est là, on travaille, on a des enfants qui vont à l'école.
14: Question de citoyenneté, pas citoyenneté.
28: Là, en l'occurrence, moi, je vois une vision élargie de la citoyenneté qui permet justement de faire nation. Et à partir du moment où on a différents statuts qui ne permettent pas de penser des notions d'égalité en termes de droit, moi je pense que là, à cet endroit-là, il y a véritablement un problème.
0: Je vous propose de changer totalement d'univers.
28: Totalement.
0: Oui, ça pourrait peut-être même vous réunir. Écoutez ce son.
4: Ouais, je pense que pour beaucoup de Français, c'était l'idole de n'importe quel enfant. Il a marqué l'histoire de l'équipe de France à jamais. Il restera toujours dans le cœur du Français. Donc.
13: C'est beaucoup d'émotion, je m'en souviens de 98 comme si c'était hier.
16: Il y a un mètre de lui, pas 15 secondes, je suis un peu chamboulé, je sais pas trop où je suis là.
13: C'est Dieu, hein.
0: C'est Dieu, Zizou. Vous avez d'abord peut-être reconnu la voix de Kylian Mbappé, honoré d'être dirigé désormais par Zinedine Zidane en équipe de France. Zidane, Dieu pour les supporters et peut-être pour vous, ça je ne sais pas. Mais ces derniers jours, c'est vrai qu'on a vu un pape acclamé comme une rockstar, une chanteuse attendue comme une sainte ou encore un ancien footballeur donc accueilli en sauveur. Léon XIV, Céline Dion, Zinedine Zidane ont fait vibrer la France au même moment. Donc on s'est demandé, mais pourquoi on a autant besoin d'idoles en ce moment, aujourd'hui, en France? D'ailleurs, petite question personnelle pour commencer, si vous le voulez bien, mais est-ce que vous aviez des posters de personnalités dans votre chambre quand vous étiez ado, Raphaël Doan?
14: Pas vraiment, j'étais pas très poster, je veux dire. et surtout pas du pape, je pense.
27: Nora Madi.
28: Nora Madi. Non, je n'ai jamais été... Je crois que j'ai été voir East 17 en 1993. Donc c'est dire... Mais je crois que c'est tout.
0: Mais Zidane, vous aimez bien quand même.
28: Ah mais non, mais
0: vous
28: Zidane, avez... c'est la base.
0: Voilà.
28: Non, mais Zidane, on est tous d'accord. Enfin, je pense qu'ici, personne ne sera susceptible de dire que Zidane n'est pas une idole, n'est pas une icône et qu'on n'est pas totalement fan de Zidane.
27: Alors justement, c'est ce consensus qu'on voulait interroger ce matin. Tout le monde doit être absolument fan de Zinedine Zidane comme d'autres personnalités. Raphaël Doan, pour commencer, pourquoi ce besoin d'idole ?
14: D'abord, je trouve qu'aujourd'hui, on voit effectivement une personnalisation de plus en plus grande de certaines institutions ou de certains phénomènes. Si vous prenez, par exemple, il y a 50 ans, quel était le visage de la technologie américaine? C'était IBM, et IBM, c'était quand même quelque chose d'assez impersonnel. Enfin, qui est le patron d'IBM? Il y en a un, mais c'est dur à identifier. Alors qu'aujourd'hui, si on vous dit quel est le visage de la technologie, c'est Elon Musk ou Mark Zuckerberg, et on voit une sorte de concentration à la fois du pouvoir et de l'image dans des êtres incarnés, des personnalités, et ça, c'est quelque chose qui je trouve assez frappant. Dans le même temps, ce qui est étonnant aussi, c'est qu'on a l'impression qu'il y a de moins en moins d'occasions de se retrouver dans une sorte d'admiration commune autour des personnes. Vous avez cité Zidane, qui était un des rares où c'est possible. Je pensais à Johnny Hallyday aussi, parce que je regardais au 19e siècle, en France, il y a eu des très grands enterrements de Victor Hugo, par exemple, avec des millions de personnes, quasiment
0: dans
14: tout Paris,
0: bien sûr,
14: qui venaient assister à l'enterrement. Et aujourd'hui, il y a quand même peu de moments où on voit ça. Je crois que la dernière occasion où il y a eu un mouvement de foule, un vrai mouvement populaire, c'était pour Johnny Hallyday, et encore, c'était moins que Victor Hugo. Donc c'est assez paradoxal.
0: Oui, ouais. et alors paradoxalement, Nora Amadi, on a l'impression aussi que ce besoin d'idole, ça nous permet aussi d'entrer dans une sorte de communauté, de se créer une petite famille. Je pense aux fans de Taylor Swift, par exemple, où on voit une espèce de... Enfin, c'est incroyable ce qu'elle peut, provoquer comme engouement.
28: Il y a quelque chose dans nos sociétés sécularisées qui est polarisée. Comment on arrive à recréer du commun aujourd'hui ? Comment on fait quand, par ailleurs, on est tous potentiellement assignés à devoir prendre parti ? Quels sont les espaces encore possibles de communion ? Bon, bah alors en fait, on a eu les JO il y a maintenant 2 ans. On a effectivement les concerts de Céline Dion. On a un peu le football. OK pour Zidane, mais pas du tout pour Mbappé, par exemple, qu'on a entendu tout à l'heure. Les Swifties, ça, oui, c'est assez intéressant pour Taylor Swift. Donc en fait, qu'est-ce qui nous reste dans cette capacité à faire ensemble, à communiquer, à faire communauté, bah ces espaces du commun que sont les concerts, le sport, quelque chose qui finalement polarise pas et qui
27: les
28: nous permet...
27: Les sujets loin de la politique.
28: Ah mais évidemment. Et c'est ça, moi je pense qu'en creux c'est ça que ça raconte, c'est la manière dont finalement nos sociétés aujourd'hui construisent de la fracture, de la division, alors nos sociétés, en France notamment, où très politisé, où le débat public est extrêmement radicalisé, à l'image de ce qui peut se faire aux États-Unis. Mais voilà, mais une Taylor Swift, en fait, elle embrasse large, mais elle embrasse plutôt côté démocrate que voilà. C'est ça qui est aussi intéressant. Donc, quelles sont aujourd'hui les personnalités qui sont capables d'être dans cette logique transpartisane et de dépasser les clivages ? Alors oui, certes, il y a eu Johnny. On voit Céline Dion à tel point que le Parisien, par exemple, depuis le début des concerts, feuilletonne chaque concert à chaque concert. Donc ça dit quelque chose. Il reste effectivement Zizou et peut-être Jean-Jacques Goldman que tout le monde attend, tel le Messie.
27: Et peut-être, le pape également. Encore faudrait-il mesurer à quel point il y a un consensus français autour de la figure du pape. Et pourtant, Raphaël Douan, le pape, c'est une figure politique. C'est une figure qui investit dans son discours le champ politique.
14: Oui, puis je suis pas sûr qu'effectivement il soit aussi consensuel que les autres que vous avez cités. Il y a quand même des gens aussi qui sont encore anticléricaux ou qui trouvent que le pape est pas assez de droite ou pas assez de gauche.
27: Enfin, bon,
14: il y a toujours cette question-là aussi. Moi, il y a une question qui me paraît aussi intéressante pour l'avenir immédiat, c'est que il y a une partie des héros ou des idoles, enfin plutôt des héros, qui venaient des découvertes scientifiques, enfin des grands scientifiques, des explorateurs. Avec l'arrivée de l'intelligence artificielle, on va peut-être devoir voir de moins en moins de ces figures-là. Vous avez peut-être vu qu'il y a quelques jours, OpenAI a sorti plusieurs centaines de preuves de problèmes mathématiques à la frontière de la recherche que leur modèle d'intelligence artificielle avait résolu. Et ça veut dire que peut-être qu'il n'y a plus de place pour avoir des grands mathématiciens demain, ce qui en soi est un problème, parce que ça veut dire qu'on ne forme plus les gens qui sont capables de comprendre aussi les maths à un très haut niveau, et ce sera peut-être le cas dans tous les autres domaines. Il n'y a plus de grands médecins, peut-être plus de grands chercheurs en physique, et c'est un peu étonnant de se dire qu'on va arriver dans un monde où on ne saura plus à qui donner le prix Nobel de physique, par exemple.
28: Bah, c'est surtout qu'on va arriver dans un moment et dans un monde où à qui peut-on faire confiance ? Moi, je n'ai absolument pas confiance dans l'intelligence d'une IA qui ne sera pas contrôlée, en fait, par un grand mathématicien ou même par un petit. Et c'est peut-être là l'enjeu. En quoi sommes-nous encore capables de faire confiance aujourd'hui ? Sans doute, effectivement, le pape, parce qu'il y a cette dimension de valeur morale et de concrétisation de réalité, d'incarnation de valeurs. Et en fait, vous pouvez faire incarner ce que vous voulez à une IA, ça ne marchera jamais.
14: C'est vrai, mais d'un autre côté, si on vous fait un traitement pour le cancer qui marche et qui est fait par une IA, vous allez le prendre.
28: Non, mais ça. Mais en l'occurrence, je préfère que ce soit un médecin qui m'annonce cela qu'un ordinateur.
14: Ouais, mais il est possible que dans 20 ans, on aura le réflexe inverse. On se dira, si c'est pas une IA qui me l'a certifié, je le fais pas.
28: Alors,
14: de la même manière qu'on aura peut-être du mal à prendre
28: énormément.
14: Un taxi qui sera conduit par un être humain.
28: Et je trouve qu'à l'heure qu'il est, justement, dans ce besoin de cohésion qui nous emmène à aller voir des concerts, du sport, etc., il y a un véritable besoin de faire ensemble. Il y a un besoin de recréer du lien. C'est quelque chose. Vous pourrez faire tout ce que vous voulez avec tous vos ordinateurs et vos supercalculateurs.
14: Je suis d'accord qu'il faut retrouver
28: vous
14: du lien.
28: Vous ne serez pas en capacité de recréer ce lien, cette nécessité de tisser face à nos solitudes absolues une société en fait qui prenne soin les uns des autres.
14: les autres. D'accord, on ne le fera pas en faisant semblant qu'on est meilleur que l'IA.
0: Mais alors moi, je vous propose une chose pour résoudre ce débat. On va tous aller voir un match de foot ensemble. Vous êtes d'accord ?
28: Oui, mais on ne va pas supporter la même chose.
0: Ah, voilà, c'est
28: je serai pour le PSG, moi je serai pour l'OM.
0: Merci à tous les deux et à la semaine prochaine pour un nouveau grand débat de la matinale.
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0: Céline Dacosta, le soleil sera encore généreux aujourd'hui près de la Méditerranée.
5: Oui, dès ce matin, cet après-midi va se voiler un petit peu, mais ce sera quand même très lumineux avec beaucoup de vent, Mistral et Tramontane qui vont continuer à souffler partout ailleurs. Pas mal de nuages avec quelques éclaircies timides et puis encore un petit peu de pluie entre le Cotentin et le Grand Est. Une nouvelle perturbation va également arriver par la pointe bretonne avec des averses sur le Finistère dans l'après-midi. Les températures 7 à 13 degrés du nord au sud pour ce matin, 15 à 19 pour la moitié nord cet après-midi, jusqu'à

0: Butterfly par le groupe Fuckers.
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0: Pas de petit déjeuner le dimanche sans une question de philosophie et de la grande musique avec Charles Pépin et Anna Sigalevitch, à qui je vais donner la parole dans un instant. Pas de petit déj non plus, sans tartines, confiture, beaucoup de confiture et la presse scrutée par Quentin Lafay. Et pour commencer, Quentin, une question vaste dans nos journaux.
2: L'intelligence artificielle va-t-elle tuer les mathématiques? C'est la question d'ailleurs qui a été abordée il y a quelques instants par Raphaël Dohan. Une question paradoxale, pourrait-on penser, alors que les mathématiques ont largement participé à créer l'IA? Mais, question légitime et de fond, vous allez l'entendre, il y a un mois déjà, le site de la BBC rapportait que OpenAI avait trouvé la solution à un problème mathématique complexe, resté irrésolu pendant des décennies. En quelques heures seulement, grâce à un nouveau modèle d'IA et des milliers de robots, vieux de 90 ans, le problème faisait partie des équations de Navier-Stokes qui décrivent le mouvement des fluides. Il a été résolu en seulement 88 heures, et cette semaine donc, nouvelle avancée, Le Point raconte dans un article fascinant que mardi 6 octobre, OpenAI, l'entreprise américaine dont vous le savez à l'origine de ChatGPT, a franchi une nouvelle étape en annonçant la publication de 722 manuscrits mathématiques regroupés en 372 familles de résultats, produits avec l'aide d'un modèle d'intelligence artificielle expérimentale, une démonstration de force sans précédent par son ampleur. Parmi les questions abordées figurent des problèmes ouverts dans plusieurs branches des mathématiques, dont certains résistent aux chercheurs depuis des décennies. Dans la communauté scientifique, ces résultats suscitent fascination et malaise. Et si les grands problèmes mathématiques étaient résolus par la machine? Le 7 octobre, au lendemain de la publication de OpenAI, l'Association for Human Mathematics, un collectif de mathématiciens préoccupés par les conséquences de l'IA, a accusé, je cite, « publier plus de 700 fichiers d'un seul coup n'est pas une démonstration de savoir scientifique, mais une démonstration de puissance ». Dans les pages du journal Le Monde, cette fois, le médaillé Fields Hugo Duminil-Copin s'inquiète. Ils ont annihilé mon domaine de recherche. Ils ont voulu prouver qu'ils pouvaient nous massacrer. Il évoque aussi un démantèlement de son activité. Comprenons-le, le 2 septembre, Anthropique avait proposé la preuve du problème phare de sa discipline sur la piste de laquelle il était lui-même sur le point d'aboutir avec des collègues. Alors que va faire le mathématicien? Il explique lui-même, rapporte le journal Le Monde. Il va d'abord prendre son courage à deux mains pour explorer les plus de 3 500 pages produites par l'IA qui le concernent a priori. Son objectif est de montrer à quoi peuvent encore servir les mathématiciens, comprendre, digérer, transmettre des connaissances, fussent-elles produites par des machines. Il entend aussi continuer sans IA à chercher par lui-même quelques pépites mathématiques.
0: Accueillir des œuvres d'art.
2: Emballer, protéger, transporter, comment protéger ses œuvres en temps de guerre? C'est la question que se pose cette fois l'Estonie et que raconte le Figaro en cette fin de semaine. À l'image de la Pologne ou de la Lituanie, le plus petit des États baltes veut se tenir prêt en cas de sursaut d'agressivité de son voisin russe. Le ministère de la Culture explique au quotidien, comme nous l'enseigne l'expérience de l'Ukraine, la culture n'est pas seulement porteuse d'identité, elle est aussi une composante de la résilience d'une nation et constitue

0: ce titre, un enjeu de sécurité. Début septembre, plusieurs établissements estoniens se sont ainsi livrés à un exercice d'évacuation de leurs collections avec des maquettes respectant les dimensions des œuvres originales. Le musée de Niglist, par exemple, s'est prêté à l'opération. Situé dans l'ancienne église Saint-Nicolas de Tallinn, il accueille des collections médiévales et renaissance, dont la danse macabre du peintre du gothique tardif Ben Notke et le retable de la Vierge Marie attribué à un maître bourgeois anonyme de la fin du XVe siècle, autant de cibles potentielles pour les Russes, en plus des vies humaines, Eva.
1: Et puis pour finir, un mot sur un grand prix.
0: Oui, le palmarès 2026 du prix Bayeux Calvados Normandie est tombé hier soir. Prix destiné, on le rappelle, à rendre hommage aux journalistes qui exercent leur métier dans des conditions périlleuses pour nous permettre d'accéder collectivement à une information libre. Dans les différentes sélections, la guerre à Gaza était au centre. Le jury international, présidé cette année par Lise Doucet, a confirmé dans ses choix, comme le rapporte Yann Leny sur place pour RFI, le reportage d'Anas Baba pour NPR a gagné le prix radio, une première pour la radio publique américaine. Un travail poignant, dit-il, sur les équipes de secours récupérant les corps des victimes des bombardements israéliens à Gaza. Le prix télévision grand format est revenu au documentaire de BFM TV intitulé Gaza, l'arme de la faim. Le prix photo du jury international ainsi que le prix du public ont été reçus par le journaliste palestinien indépendant Mahmoud Abou Hamda pour sa couverture de la situation dans la bande de Gaza. D'autres prix ont été attribués. Mentionnons seulement pour finir l'équipe du Washington Post récompensée pour la presse écrite. Elle relate l'histoire d'un soldat ukrainien piégé dans une zone de combat durant 177 jours. Un grand bravo donc aux lauréats qui font vivre l'information et le journalisme.
1: Merci beaucoup Quentin Naffé pour cette revue de presse. Il est bon aussi de philosopher le dimanche et pas seulement le dimanche certes, mais là on est dimanche aujourd'hui donc ça marche. Bonjour Charles Pépin.
2: Bonjour.
1: Cette semaine, Annie a une excellente question pour vous. Peut-on vraiment bien vieillir?
2: Eh oui, alors j'aime bien le vraiment.
1: Oui, moi aussi.
2: Bien vieillir, ce serait quoi? Vieillir sans s'aigrir, sans se rigidifier, en restant souple aussi bien du point de vue articulaire qu'idéologique. Bien vieillir, ce serait quoi? Échapper au ressassement, à la rumination, à la nostalgie trop douloureuse, à la grimace du « c'était mieux avant ». Bien vieillir, ce serait quoi? Se rapprocher de la mort sans en avoir trop peur, avec davantage de curiosité que d'effroi.
1: Donc on commence à voir à peu près ce que serait bien vieillir, mais vous ne répondez pas tout à fait à la question. Est-ce que c'est vraiment possible?
2: Eh bien oui, je crois que c'est possible et je vais vous proposer quatre directions de travail. 1. Savoir se réchauffer à la flamme des bonheurs passés. Il s'en faut de peu, en effet, que la nostalgie douloureuse ne devienne une nostalgie heureuse. Quand le bon souvenir vient vous mordre et vous dire que les choses ont changé, que votre jeunesse n'est plus, eh bien, insistez un peu. Cherchez à rester plus longtemps dans le bon souvenir. Insistez pour détailler la scène en plongeant dans une méditation proustienne du bon souvenir. Et alors vous verrez, au lieu de déplorer que cela ne soit plus, vous vous réjouirez que cela ait été et le passé redeviendra présent dans la chaleur, dans l'épaisseur du souvenir. Pour bien vieillir, il faut donc apprendre à contempler les beaux paysages, les tableaux et aussi son passé. Deuxième direction de travail, retraiter les mauvais souvenirs en thérapie. Et oui, très bonne nouvelle, les thérapeutes voient arriver les vieux en thérapie. Et c'est une bonne nouvelle. Il n'est jamais trop tard pour commencer une thérapie, jamais trop tard pour arrêter d'épuiser les autres avec sa névrose ou son ressassement. Psychanalyse, TCC, EMDR, thérapie de reconsolidation de la mémoire, je vous laisse vous renseigner et profiter de ces nouvelles méthodes thérapeutiques rendues possibles par le progrès des neurosciences. Mais je ne vous dis qu'une chose, les mauvais souvenirs se travaillent, c'est comme une matière que l'on peut resculpter jusqu'à réussir à vivre avec.
1: Troisième axe,
2: troisième
1: Charles.
2: Axe, que j'appellerais ainsi décentrement et curiosité. La meilleure manière de ne pas devenir un vieux con qui radote, c'est la curiosité pour l'autre, pour la jeunesse qui vient, pour le monde qui devient. Peut-être que j'ai des choses à t'apprendre, mais toi aussi, tu as des choses à me dire, alors je t'écoute. C'est parce que je suis encore curieux et parce que jusqu'au bout et malgré la fatigue, j'aurai cette soif d'apprendre et de découvrir que je vais peut-être bien vieillir.
1: Et quatrième axe,
2: être utile aux autres. Donner de son temps pour prendre soin, se rendre utile, s'engager pour une cause, une association, soulager un de ses enfants, aider un de ses petits-enfants. Et on se souvient de la belle chanson de Julien Clerc, « Je veux être utile à vivre et à rêver ». Et on sait depuis peu que prendre soin des autres est un des besoins primaires de l'animal humain, au même titre que boire, manger, dormir ou recevoir des soins. Et comme l'isolement est le plus gros obstacle au bien vieillir, eh bien l'engagement pour les autres peut être aussi un remède à l'isolement.
1: Alors, en résumé, se réchauffer à la flamme des bons souvenirs,
2: oui.
1: retraiter les mauvais souvenirs pour les rendre supportables,
2: très bien.
1: Se décentrer dans la curiosité pour les autres,
2: très bien.
1: Et se rendre utile.
2: Excellent résumé, élève Eva, mais j'ajouterai bien sûr, ne pas nourrir l'illusion que bien vieillir est chose facile. La diminution des forces et la restriction du champ des possibles restent évidemment douloureuses, et peut-être que bien vieillir, c'est également y consentir, accepter qu'il y a un temps pour tout, et découvrir enfin, si la vie ne nous a pas donné de le découvrir avant, découvrir enfin l'humilité, la sagesse, et la tendresse.
1: Je crois que j'apprends à vieillir bien. Ça, on peut le dire comme ça.
0: On confirme. Ouais,
1: grâce à vous.
2: Très bien.
1: Hein, vous confirmez. Quentin, vous confirmez, je vieillis bien. Parce que vous êtes jeune, vous pouvez le dire. Le seul en scène, Charles Pépin, la rencontre que vous avez écrite pour Thierry Lhermitte se jouera en novembre et décembre prochain. C'est à Paris, au studio des Champs-Élysées. Merci Charles pour cette question philo. Et à la semaine prochaine. On se laisse porter maintenant par Classic & Co. avec vous, Anna Sigalevitch. Et ce matin, une grande aventure au programme. Celle du Ring de Richard Wagner. L'anneau du... Alors, comment on prononce ?
3: Nibelung,
1: oui. Vous m'aviez mis un petit piège. L'anneau de Nibelung, dont le dernier volet, Le Crépuscule des Dieux, se joue jusqu'au 18 octobre à l'Opéra Bastille.
3: Oui, le Ring, dont on fête cette année les 150 ans, donc c'est ce cycle de 4 opéras en un prologue et 3 journées. On a pu découvrir lors des 2 dernières saisons à l'Opéra de Paris la tétralogie prendre forme peu à peu avec d'abord L'Or du Rhin, puis La Valkyrie, ensuite Siegfried et donc maintenant Le Crépuscule des Dieux. Avant de pouvoir assister à ce festival scénique, comme l'appelait Wagner, dans son intégralité en novembre.
1: Le Ring, c'est un cycle qui a habité Wagner pendant plus de 25 ans.
3: Oui, il était passionné par les légendes et a puisé les sources de son livret dans des récits germaniques et nordiques où tout commence dans les profondeurs du Rhin. 3 jeunes filles y gardent l'or enfoui au fond du fleuve lorsqu'un jour, le nain Alberich, le roi de la tribu souterraine des Nibelungen, elle lui annonce que s'il renonce à l'amour, il pourra s'emparer de l'or et ainsi devenir le maître de l'univers.

s'affronteront ensuite pendant les 15 heures de musique que dure l'œuvre Dieu, géant, nain, guerrier et héros pour récupérer le fameux or, vecteur de toute puissance, dans une lutte acharnée entre pulsions amoureuses et conquérantes.

0: Wagner avait la volonté de rénover l'art lyrique.
1: Oui, parlant de drame musical plutôt que d'opéra. Avec pour modèle la tragédie grecque, il donne à l'orchestre le rôle du chœur antique et développe le principe du leitmotiv, des thèmes liés à des personnages, des objets, des sentiments qui deviennent tantôt le miroir de l'action, tantôt son sous-texte, infusant le propos dramatique comme une prose musicale où théâtre, poésie et musique s'unissent en une œuvre d'art totale. Le metteur en scène de ce ring, c'est l'Espagnol Calixto Bieito. Il a découvert le cycle adolescent et s'il a été à l'époque fasciné par ce monde de dieux et de héros, aujourd'hui pour lui, la tétralogie est surtout une œuvre extraordinairement humaine. Et elle reste très actuelle car elle met en scène certaines de nos contradictions fondamentales, notre soif de pouvoir et de possession, notre capacité à aimer comme à détruire, notre besoin de créer des systèmes et notre tendance à nous y retrouver piégés. Wagner, nous dit-il, ne nous livre pas de leçons de morale rassurantes, les questions restent ouvertes.

Chaque génération a donc son propre ring, dit-il, car si nous héritons de la même musique et des mêmes histoires, nous les découvrons depuis un autre moment avec d'autres peurs. Aujourd'hui, nous vivons un sentiment d'incertitude particulièrement fort dans notre rapport à la nature, à la technologie, à la mémoire et même à l'avenir de l'humanité. C'est pourquoi le ring a encore besoin de la scène. Le théâtre permet de rendre ces questions physiques et collectives. Nous les éprouvons ensemble à travers les corps, l'espace et surtout la musique.

0: Le crépuscule des dieux de Wagner, c'est jusqu'au 18 octobre à l'Opéra Bastille. Et le Ring complet se jouera en novembre avec une retransmission sur la plateforme de l'Opéra de Paris. Merci Anna et merci à Anne Reifeld pour la réalisation. Anna et Charles, je vous dis à la semaine prochaine.
1: Avec plaisir.
0: Et lui, on lui dit à tout de suite, enfin on commence par lui dire bonjour. Bonjour,
2: bonjour
0: Nicolas
2: Eva
0: Legrand.
2: Et bonjour à tous.
0: Dans un instant, vous nous proposez le verso de Recto Verso avec quel sujet ?
2: Alors aujourd'hui, les élections de mi-mandat aux États-Unis qui s'annoncent compliquées pour le camp Trump, et puis le centenaire de la naissance du philosophe Michel Foucault, on va en parler avec deux foucaldiens de tout premier plan, et enfin Les Misérables au cinéma, les romans du 19e siècle français font les blockbusters du 21e.
0: Merci Nicolas, et à tout de suite.
2: À tout de suite.
0: J'en profite pour remercier toute l'équipe du 6-9 du week-end. À la régie cette semaine, il y avait Anne-Laure Cochet, Théo Delobadère et Nicolas Delmas, à la coordination Stéphanie Valois, à la préparation et à la documentation Mathilde Tonfourcade, à la programmation Amélie Stadelman, Margot Partonneau, Charlotte Matou, Mathilde Clatt, Perrine Malinge, Romain Bonifaci et Joachim Taïeb. Au standard, un grand merci à Bénédicte et Louise et à la réalisation Marie Merrier et à mes côtés jour et nuit, Quentin l'a fait. Merci Quentin.
3: Jour surtout quand même.
0: Et à vendredi sur l'antenne de France Inter.
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0: Merci d'être à l'écoute de France Inter, il est 9h. Le journal avec Sophie Parmentier. Bonjour Sophie.
8: Bonjour à tous. Octobre rose, jour 11 et la lutte contre le cancer du sein toujours à la une. Témoignage dès le début de ce journal. L'affaire Grégory refait parler d'elle. Le crime n'est toujours pas résolu, mais un procès en diffamation se prépare contre une ancienne journaliste. À la une de l'actualité internationale, Donald Trump qui appelle les Ukrainiens à choisir un autre président que Volodymyr Zelensky. L'Arabie Saoudite qui ferme ses écoles ce matin après l'attaque qui a fait 12 morts et 300 blessés hier à Riyad. Et puis, à la fin de ce journal, on fêtera la science.
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8: Un petit ruban rose comme symbole, un mois entier pour parler d'octobre rose, sensibilisé au cancer du sein. Ce cancer qui frappe chaque année 61 000 personnes en France. Le dépistage est toujours recommandé entre 50 et 74 ans, mais il y a tant de femmes qui découvrent leur cancer beaucoup plus jeune. Selon l'Institut Curie, chaque année 3 000 femmes sont diagnostiquées avant l'âge de 40 ans. Dans la Creuse, Marie-Jeanne Delepol a recueilli le témoignage d'une jeune malade. Elle s'appelle Aude. Elle avait 43 ans quand elle a découvert sa tumeur et elle veut partager ce qu'elle a vécu pour alerter.
9: Pour Aude, tout a commencé par de petites taches blanches transparentes dans son soutien-gorge. Elle se rend alors chez son médecin généraliste.
10: Il m'a dit qu'il n'avait rien senti. Il m'a demandé si j'avais des antécédents dans ma famille de cancer du sein. Je n'en avais pas. Puis, voyant que, bon, quand même, j'étais un peu pas trop rassurée, il m'a quand même donné une ordonnance pour une mammographie.
9: Et c'est là que les galères commencent. Aude multiplie les coups de téléphone à l'hôpital et à la clinique de Guéret. On lui dit de patienter, mais le temps file.
10: Entre la fois où je suis allée voir le médecin, c'était en octobre, et où j'ai eu la mammographie, c'était en mai. Donc ce n'est pas un délai acceptable pour le dépistage.
9: On lui diagnostique alors un cancer chronique du sein et son monde s'effondre.
10: La première chose que j'ai vue, c'est je vais mourir et comment va faire mon enfant ? Je suis assez en colère, mais aujourd'hui j'essaie d'en faire quelque chose qui puisse peut-être un peu servir. Donc on ne sait pas qui peut avoir un cancer du sein. Vous avez un doute, vraiment vous avez un doute, battez-vous et allez jusqu'à la mammo.
9: Le dépistage est recommandé à partir de 50 ans, mais il faut surveiller sa poitrine bien avant, explique Patricia Détieux de la Ligue contre le cancer.
1: Il faut simplement qu'elle se prenne en charge en pratiquant l'autopalpation. Avec la palpation faite par le médecin, le gynécologue ou les sages-femmes, minimum une fois par an.
9: Avec un suivi encore plus poussé si vous avez des facteurs de risque.
8: Reportage ici creux, signé Marie-Jeanne Delepaule. Une victoire dès le premier tour ou un duel au second? Quel sera le verdict des urnes électroniques ce soir à 18h au terme du premier tour de la primaire social-démocrate prolongée après la cyberattaque qui a perturbé le début du scrutin? Il y a en lice 5 candidats. L'eurodéputé de place publique Raphaël Glucksmann, le patron du PS Olivier Faure, l'ex-ministre et ex-candidate à la présidentielle de 2007 Ségolène Royal, le député socialiste Jérôme Guedj et le député de la gauche républicaine et socialiste Emmanuel Morel. Au dernier pointage, hier soir, on enregistrait de nombreux votants, Jérôme Val.
3: La barre des 100 000 votants a été franchie hier soir. À 20h, ils étaient même plus de 105 000 sur un corps électoral de 140 000 personnes. Participation presque inespérée après une première journée calamiteuse. À peine 20 000 personnes avaient pu se connecter vendredi au site visé par des cyberattaques. Le parquet de Paris a annoncé d'ailleurs hier ouvrir une enquête sur ce piratage. Enquête confiée à l'Office anti-cybercriminalité. Les opérations ont pu reprendre normalement et cette dernière journée de scrutin devrait encore faire monter la participation, 95% espérée par les organisateurs. Pour rappel, elle avait dépassé les 98% en 2017, quand 2 millions de personnes devaient choisir le candidat socialiste pour la présidentielle. Les résultats seront très vite annoncés, quelques minutes de dépouillement de l'urne électronique pour savoir si Raphaël Glucksmann, annoncé comme le grand favori, emporte la mise dès le premier tour ou si l'un des quatre autres candidats en lice le pousse à un duel de second tour.
8: Jérôme Val, service politique de France Inter. Et pendant la fin de ce vote, l'insoumis Jean-Luc Mélenchon tiendra un meeting au Zénith d'Auvergne de Clermont-Ferrand dans le Puy-de-Dôme. Ce sera à 15h.
0: Le président américain s'en est encore pris à son homologue ukrainien hier.
8: Aussi férocement qu'il y a un an et demi devant les caméras de la Maison-Blanche. Cette fois, Donald Trump a invité le peuple ukrainien à changer de président. Volodymyr Zelensky n'a pas encore réagi à cet affront, mais son ministre des Affaires étrangères a répliqué que l'Ukraine soutenait Zelensky. L'Ukraine qui vit toujours sous les bombardements russes avec des bus attaqués ces derniers jours et des morts. Des bombardements qui impactent aussi les infrastructures électriques et angoissent les Ukrainiens à l'approche de l'hiver. C'est un reportage à Kiev signé Luc Alazo.
11: À la nuit tombée, ce quartier de l'est de Kiev est plongé dans le noir. Dans un jardin public, c'est à la lumière de leur téléphone que Tatiana et son époux se feraient un chemin avant de rentrer chez eux. Ces premières pannes d'électricité, ils les ont anticipées.
12: On a déjà acheté une petite batterie de secours. On va aussi acheter un réchaud à gaz parce que chez nous, tout est électrique. Avec une grosse bouteille de gaz et un petit réchaud portable, on pourra cuisiner. On se prépare comme on peut. Je ne sais pas comment ça va se passer, mais on se débrouillera. On n'a pas d'autre choix.
11: Tout est une question d'organisation et de souplesse, quitte à vivre la nuit, nous explique Dmitro, le mari de Tatiana.
13: S'il n'y a pas eu d'électricité pendant la journée, par exemple, on se réveille en pleine nuit. Le courant revient à 1h du matin et on se met à tout faire, la lessive, la cuisine.
11: Anna, elle, est enceinte de 8 mois. Les coupures viennent à peine de commencer, qu'elle n'en peut déjà plus et souhaiterait quitter la ville.
14: Honnêtement, vivre à Kiev en ce moment, c'est très difficile. Ça pèse énormément sur le moral et les coupures de courant compliquent encore les choses. Nous habitons au 8e étage. La nuit, sans électricité, quand il y a une alerte aux missiles balistiques, on n'a même pas le temps de descendre jusqu'au rez-de-chaussée.
11: Angoissée, la future maman en vient même à se demander si elle ne passera pas l'hiver dans sa cave pour rester en sécurité. À Kiev, Luc Alazo pour France Inter.
8: En Arabie Saoudite, les écoles ferme et passe en distanciel après l'attaque contre l'aéroport de Riyad hier. L'attaque a fait 12 morts, plus de 300 blessés, des frappes que Riyad attribue aux rebelles houthis pro-iraniens qui veulent faire tomber le gouvernement du Yémen, gouvernement que soutient la coalition militaire saoudienne. Les houthis qui sont soupçonnés d'avoir encore tiré un missile balistique dans la nuit, missile qui lui a été intercepté à temps par les saoudiens. En France, la 33e édition du prestigieux prix Bayeux des correspondants de guerre a récompensé beaucoup de reportage sur Gaza hier. Le photographe palestinien indépendant Barmoud Abou Hamda a remporté un prix avec un reportage jamais publié dans son pays mais qu'il avait envoyé au jury. La photo d'un enfant avec un oiseau dans la poussière et les décombres de la guerre. Et puis, en radio, le journaliste palestinien Anas Baba, 31 ans, basé à Gaza pour la radio américaine NPR, a été récompensé pour un reportage sur la récupération des corps de victimes dans le territoire en guerre.
0: C'est une affaire qui n'en finit pas depuis 42 ans.
8: L'affaire Grégory, 14 octobre 1984, la découverte du corps du petit garçon de 4 ans retrouvé dans les eaux de la Vologne, dans les Vosges. Un crime que la justice n'a toujours pas résolu. Mais demain, sur les bancs du tribunal correctionnel de Paris, sera jugée une ancienne journaliste lorraine pour diffamation. Marie-France Bézina est poursuivie par Christine Villemain, la mère du petit Grégory. Car Marie-France Bézina désigne toujours la mère comme coupable, alors que Christine Villemain a été innocentée depuis longtemps. Marie-France Bézina, aujourd'hui âgée de 82 ans, s'acharne toujours et encore dans les publications d'un compte Facebook, Jean-Philippe Degnaud.
15: C'est elle, c'est imparable. Elle n'a fait que mentir, écrivait-elle encore l'an dernier. Marie-France Bézina et son mari Jean-Michel, aujourd'hui décédé, étaient des journalistes influents en Lorraine à la fin du XXe siècle, correspondants d'environ un tiers de la presse nationale. Ils signaient dans Le Figaro, France Soir, Le Quotidien de Paris, Le Parisien, Le JDD, Associated Press et RTL. Dès le début de l'affaire Grégory, leurs articles avaient régulièrement mis en cause Christine Villemain dans la commission du meurtre, parfois même après que des décisions de justice l'avaient totalement innocentée. Avec parti pris et manque d'objectivité, avait déjà analysé le tribunal de Nancy dans un jugement rendu en 1996. Depuis sa retraite, Marie-France Bézina a continué d'alimenter les réseaux sociaux avec des propos considérablement blessants pour Christine Villemain, estime son avocat, qui réclame 100 000 euros à la journaliste honoraire en réparation du préjudice moral subi par la mère de Grégory.
8: Jean-Philippe Degnaud, service Justice de France Inter.
0: Et on termine avec la fête de la science.
8: C'est jusqu'à ce soir, partout en France, un week-end consacré aux expériences scientifiques avec pédagogie et gourmandise, ou pas. Je vous laisse goûter au stand de l'Institut de Recherche sur la Biologie de l'Insecte à Tours, reportage Eva Kling.
16: Une petite foule s'agglutine autour du terrarium de Christophe.
17: Donc ça, c'est la blatte de Madagascar. Tu vois qu'il y a combien de pattes ?
18: Du coup, 6.
17: 6 pattes et combien d'antennes ?
18: 2.
17: 6 pattes, 2 antennes, ça veut dire que c'est un insecte. Mais en même temps, elle est gentille. Qui veut la toucher ? Tu veux la caresser ? Vous voyez, c'est pas gluant, c'est pas piquant. Dans Fort Boyard, ils en mettent, les gens ont peur, mais il n'y a pas besoin d'avoir peur.
16: Le stand a pas mal de succès avec les enfants, ce qui n'étonne pas Angèle, spécialiste des abeilles.
19: Les enfants, c'est les plus curieux. Lorsque, par exemple, on leur propose la blatte, les parents et les grands-parents ont un petit mouvement de recul, un petit mouvement de dégoût, alors que les enfants, non, ils vont tout de suite demander à caresser, à mettre sous le microscope.
16: Pour les plus courageux, il y a même la possibilité de manger des criquets grillés. La plupart passent leur tour, mais Mila fonce tête baissée.
17: Ça, c'est un criquet.
20: C'est bon, c'est bizarre, mais c'est bon.
16: Andy, chercheuse à l'IRBI, a déjà goûté aussi.
21: C'est plutôt croustillant, ça peut être un petit peu assaisonné, donc au final c'est comme des chips, mais ça n'a pas non plus trop de goût. Il faut y aller vite, il ne faut pas réfléchir.
16: Mais les insectes partout dans notre assiette, ce n'est pas encore pour maintenant, explique Christophe, chercheur spécialiste de la reproduction des mouches.
17: En revanche, pour les animaux d'élevage, pour lesquels on importe des protéines, en particulier les poissons, autant produire nous-mêmes la matière organique et on sent ça, les insectes sont une piste prometteuse.
16: Une protéine plus écologique, mais aussi moins chère à produire.
8: Un criquet grillé, ça vous tente, Eva ?
0: Mais alors moi, j'ai déjà essayé. En fait, c'est vrai que ça n'a pas trop de goût, mais si vous mettez un peu de curry, par exemple, c'est très bon. Voilà, c'est comme une petite chips.
8: Ben voilà, bon appétit.
0: Merci Sophie Parmentier, le temps.
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0: Je vous en offrirai, Céline Dacosta, j'ai vu qu'on a bien envie. Il reste quelques averses ce matin.
23: Oui, entre le Cotentin et le Grand Est, des averses qui vont se décaler un tout petit peu vers la région parisienne dans l'après-midi. Puis on aura une nouvelle perturbation qui va arriver également sur la Bretagne, avec des averses sur le Finistère en milieu d'après-midi. Partout ailleurs, des nuages, quelques éclaircies tout de même au milieu de cette grisaille. Grand soleil près de la Méditerranée avec du Mistral et de la Tramontane. Un soleil qui va quand même se voiler cet après-midi.
0: Et la fraîcheur est encore au rendez-vous.
23: 7 à 13 degrés ce matin du nord au sud, un petit peu plus comme souvent près de la Méditerranée, ça sera le cas également cet après-midi, on ira jusqu'à 25 degrés à Ajaccio ou 24 à Nice, ça vous fait plaisir hein, Nice.
0: Oui, et j'y suis pas alors en même temps. Bon.
23: Non, bah ici ça sera pas mal aussi, hein, 17 degrés à Paris, la moyenne ira de 15 à 19 du nord au sud.
0: Merci Céline Dacosta.
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0: 9h13, vous écoutez France Inter et vous écoutez surtout la voix puissante de Nicolas Demorand. Recto verso, c'est maintenant. Bonne émission, Nicolas.
18: Merci Eva et bonne journée à vous.

0: Bonjour et bienvenue sur France Inter dans le magazine Recto Verso. Le dimanche, c'est Verso avec un regard sur l'actualité de la semaine qui vient. Trois sujets, quatre invités. D'abord, les États-Unis à trois semaines des élections de mi-mandat. Donald Trump est très bas dans les sondages. Texas, Kansas, des bastions républicains vacillent. Ces midterms seront-elles un référendum anti-Trump? Les démocrates sont-ils en situation de l'emporter? On pose ces questions à l'historienne Maya Kandel, spécialiste des États-Unis et du Trumpisme. Ensuite, Michel Foucault. Jeudi prochain, le philosophe aurait eu 100 ans. La folie, la prison, la sexualité, le pouvoir. On n'a pas fini de penser grâce et de penser avec lui. Comment un philosophe devient-il une icône? Réponse avec deux foucaldiens de premier plan, Judith Revel et Frédéric Gros. Et enfin, Les Misérables au cinéma en salle mercredi prochain. Après Balzac, Alexandre Dumas, Victor Hugo donc. Pourquoi le cinéma français revient-il sans cesse au grand roman du 19e siècle? On en parle avec la critique cinéma Charlotte Lipinska. Voilà le programme de cette 13e édition de Recto Verso. Soyez les bienvenus.
1: 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Nicolas Demorand.
0: Le 3 novembre, les Américains renouvellent la Chambre des représentants et un tiers du Sénat. Pour Donald Trump, ces élections de mi-mandat, ces midterms, prennent l'allure d'un référendum à haut risque. Il est au plus bas dans les sondages avec 32% d'opinion favorable. Et des bastions républicains vacillent donc, comme le Texas ou le Kansas. On va y venir. Certains candidats d'ailleurs l'effacent même de leur clip de campagne. Maya Kandel, bonjour.
2: Bonjour.
0: Spécialiste des États-Unis et du Trumpisme à l'Université Sorbonne Nouvelle, auteur d'une première histoire du Trumpisme chez Gallimard. Alors, un sondage New York Times Siena, publié le 3 octobre, donne la Chambre des représentants presque acquise aux démocrates. Ils sont même en tête dans la course au Sénat en Alaska et au Texas. Au coude à coude dans le Kansas, qui n'a pas envoyé un démocrate au Sénat depuis 1932. Alors, on verra le résultat, mais au moment où l'on parle, Maya Kandel, à trois semaines du vote, les démocrates sont-ils en force?
2: Oui, absolument. Les démocrates sont en force, si l'on en croit les sondages. Toutes les conditions, vraiment l'environnement politique, toutes les conditions sont réunies pour une victoire démocrate, voire même une vague, peut-être, démocrate, notamment à la Chambre. Alors, il faut quand même tempérer tout de suite, non seulement parce que bon, les sondages ont pu se tromper ces derniers mois, mais aussi la carte électorale a changé. C'est-à-dire que Donald Trump, depuis l'été dernier, a vraiment donné une impulsion pour redécouper un certain nombre de circonscriptions, dans le but de donner jusqu'à 20 sièges supplémentaires pour les républicains, ce que disait Steve Bannon l'année dernière. Concrètement, ça veut dire que les démocrates doivent avoir une marge vraiment supérieure pour l'emporter. Mais effectivement, vous avez mentionné certains États, le fait même que certains États, comme le Kansas, ça serait vraiment absolu, ça serait un tsunami.
0: Une révolution.
2: Absolument. Mais même le Texas, l'Iowa, il y a vraiment des États rouges, des États républicains, qui semblent aujourd'hui dans la balance pour le Sénat. Alors même qu'au Sénat, quand même, il faut le préciser, la carte, elle est défavorable aux démocrates, puisqu'il n'y a qu'un tiers des sièges qui sont renouvelés. Et pour l'essentiel, ce sont des sièges que Trump a gagnés, des États que Trump a gagnés très largement.
0: Qu'est-ce qui explique que Trump soit dans une si mauvaise passe? Le parti du président perd presque toujours les élections de mi-mandat aux États-Unis. C'est une des lois de l'histoire politique américaine, avec des exceptions bien sûr. Alors, est-ce la règle habituelle qui s'applique ou quelque chose de plus fort, de plus spécifique se joue en ce moment?
2: Je crois qu'il y a un peu des deux. Effectivement, les midterms sont toujours une élection qui sont présentées comme un référendum sur l'action du président 2 ans après sa victoire, son arrivée à la Maison Blanche. Et c'est vrai que là-dessus, l'autre aspect, c'est qu'on dit toujours, vous savez, il y a cette espèce de mantra, on dit c'est l'économie. Mais effectivement, c'est l'économie qui compte. Et là, aujourd'hui, il y a une situation avec un prix de l'essence qui n'a jamais été aussi élevé début septembre. Et en plus, il se trouve que les électeurs de Trump sont davantage des électeurs ruraux, donc vraiment des gens qui voient le prix qu'ils payent à la pompe, qui utilisent davantage leur voiture. Donc il y a vraiment cet élément. Mais au-delà, il y a aussi le fait que Trump, en fait, a rompu plusieurs de ses promesses fondamentales aux électeurs.
0: Comme la paix, le fait de ne plus faire la guerre.
2: Et c'est ça qui est assez...
0: Hors guerre, il y a désormais...
2: Il a quand même été élu sur cette idée de mettre fin aux guerres sans fin, surtout au Moyen-Orient. Et qu'est-ce qu'il a fait ? Il a déclenché une nouvelle guerre contre l'Iran, dont on ne voit pas la fin, dont qui est plutôt un échec. En tout cas, aucun des divers objectifs n'ont été atteints. Et c'est ce qui fait aussi que le prix à la pompe est si élevé pour les Américains.
0: 32% d'opinion favorable, Maya Candel, dans le dernier sondage Reuters-Ipsos. Le pire score enregistré pour un président à mi-mandat. Question simple, qui l'a lâché ?
2: Alors, ceux qui l'ont lâché, ce sont justement tous ces électeurs qui ont élargi la coalition Trump en 2024 et qui ont fait que, pour la première fois, il a gagné la majorité du suffrage populaire. Donc, pour le dire vite, les électeurs latinos qui avaient voté beaucoup pour Trump par rapport à l'histoire politique récente. Les hommes jeunes aussi. Pour la première fois, les républicains avaient, avec Trump, remporté la majorité des votes des hommes de 18 à 29 ans. Et là, c'est sur cette promesse de fin des guerres sans fin, vraiment, qu'il les perd. Et puis, tout simplement, les indépendants en général, en fait. Aux États-Unis, souvent, là où vont les indépendants, c'est là qu'on trouve le vainqueur.
0: Dans son propre camp, les signes de fébrilité se multiplient, des candidats républicains, je le mentionnais tout à l'heure, les phases de leur clip de campagne. Son emprise sur le parti républicain est-elle en train de céder ? Est-ce qu'on est déjà dans la bataille de l'après-Trump ?
2: Alors, dans un sens, on est dans la bataille de l'après-Trump, au moins pour le monde politique, pour la droite américaine. Mais ce qu'on constate quand même, ces 32% que vous mentionniez, c'est un peu le cœur du socle MAGA qui n'a jamais bougé. C'est cette base où il y a vraiment une sorte de culte de la personnalité, en tout cas une véritable emprise, vous citiez le mot. Et là-dessus, alors, il a perdu un peu, il y en a qui doutent un peu sur le bien fondé de l'opération en Iran, etc. Mais ce qu'on voit quand même dans les primaires, c'est que Trump a... Tous les candidats que Trump a soutenus, en fait, l'immense majorité, ont remporté les primaires. Donc, ils conservent quand même cette emprise sur la base. La question, c'est est-ce que ces électeurs fidèles vont aller voter, en fait ? Est-ce qu'ils vont se déplacer aux midterms ?
0: Pourquoi le Trump sauveur du peuple, autoproclamé, a-t-il les faveurs de l'élite économique du pays ?
2: Alors, ça, on a vu en 2024, on a vu notamment tous ces grands patrons de la Silicon Valley rallier le Trumpisme. Alors, ça, sans être trop longue, il y avait des effets idéologiques, des causes idéologiques, mais il y avait aussi des raisons tout à fait opportunistes. Biden et son administration avaient lancé une grande offensive anti-monopole contre les géants de la tech. Ils s'étaient attaqués à une partie de leurs profits. Je ne rentre pas dans les détails, mais donc cette élite a rallié Trump. Et aujourd'hui, en fait, inversement, on voit que Trump, par exemple, il y a une grande partie de la croissance économique américaine qui est liée au boom de l'IA, aux investissements absolument faramineux qui sont mis dans le développement de l'intelligence artificielle, les data centers, etc. Ça tire la croissance américaine et Trump s'accroche à ça parce que c'est tout ce qui reste de sa promesse d'un nouvel âge d'or pour les États-Unis.
0: Si les démocrates remportent la Chambre, qu'est-ce qui va changer pour Donald Trump ? Quel pouvoir auront-ils ?
2: Alors, ils auront énormément de pouvoir puisque en reprenant la majorité, ils prennent la majorité des commissions et donc ils peuvent lancer énormément de... Ils ont des pouvoirs d'investigation, d'enquête. Et ça, c'est en train de se préparer des deux côtés, c'est-à-dire les démocrates ont déjà détaillé un certain nombre d'enquêtes qu'ils veulent faire, notamment sur la corruption, l'enrichissement dans l'entourage de Trump, peut-être des procédures de destitution, pas forcément sur Trump, mais peut-être, mais sur certains de ses ministres, comme Pete Hegseth, par exemple, pour ses réformes au Pentagone. Mais au-delà, bien sûr, le Congrès, la Chambre, c'est là où il y a le pouvoir budgétaire. Donc, là-dessus, il y aura une forte influence et on n'aura pas les mêmes budgets avec le budget de ICE, par exemple, qui a explosé, et on pourra avoir des fermetures du gouvernement.
0: En cas de défaite, Donald Trump acceptera-t-il le résultat ?
2: Alors, on peut compter sur Trump pour contester les résultats. À chaque fois qu'il perd, il conteste, il dit que ça a été truqué, etc. on aura certainement des affrontements dans des bureaux de vote, des procédures judiciaires, etc. Mais je dirais presque, c'est un peu malheureux, mais les juridictions aux États-Unis sont rodées, ça fait 10 ans que ça dure, donc les bulletins seront recomptés, ça va, il y aura sûrement des délais, il y a des États qui mettent très longtemps à compter, etc. Mais je ne vois pas une contestation de la part de Trump, qui semble de toute façon déjà avoir admis qu'il allait perdre ses midterms en réalité.
0: Rendez-vous dans 3 semaines. Merci Maya Kandel. Une première histoire du Trumpisme, votre livre publié chez Gallimard. Merci encore.
2: Merci à vous
0: d'avoir été ce matin au micro de France Inter. À suivre, le centenaire de la naissance du philosophe Michel Foucault. 2 invités pour en parler, Judith Revel et Frédéric Gros. C'est juste après Clara Luciani.

0: Clara Luciani, la grenade.
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0: Deux mots ce matin sur la Finlande, un pays qu'on cite toujours en exemple dès qu'on parle d'information. Les Finlandais sont champions du monde de la confiance dans les médias. 63% d'entre eux se fient à l'information quand la moyenne mondiale plafonne à moins de 40%. On y apprend dès l'école à repérer une fausse nouvelle. La presse y est libre. La Finlande est sixième sur 180 pays au classement de Reporters sans frontières. Bref, c'est le paradis. Et pourtant, au paradis, une vieille dame est en train de mourir. Elle s'appelle STT. C'est l'agence de presse nationale finlandaise, née en 1887. Une agence, c'est au fond ce qu'on ne voit pas. Les dépêches, des photos, les faits bruts sur lesquels travaillent tous les médias. STT pourrait fermer le 31 mars prochain, avec 95 postes menacés. Le premier groupe de presse du pays a résilié ses abonnements et l'État qui l'avait sauvé en 2018 hésite maintenant à remettre au pot. La rédactrice en chef de l'agence résume: les médias finlandais perdent leur Suisse, l'acteur neutre qui aide tout le monde. Et elle s'étonne, c'est dans les pays nordiques, bastion de la liberté de la presse, que cela arrive. La leçon vaut pour nous aussi, la confiance ne paie pas les factures, les Finlandais savent repérer les fausses nouvelles, encore faut-il qu'il reste quelqu'un pour écrire les vraies. Merci à la cellule de prospective de France Télévisions de nous avoir alertés sur le sujet.
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2: Je me suis toujours intéressé un petit peu au bas-côté, ou si vous voulez, au bas-fond. Fouilleur de bas-fond, disait Nietzsche. Ben, c'est un peu ça que je suis. Alors voilà, c'est trop occupé de la folie, mais de la folie même pas dans son sens noble, dans son grand affrontement avec la raison, mais la folie quotidienne dans la manière dont elle est captée, disqualifiée, enfermée, méprisée, vilipendée. Mais je dirais pas du tout que je suis un grand penseur de l'époque. Simplement, les choses dont je me suis occupé depuis 15 ou 20 ans sont finalement celles qui, maintenant, remontent à la surface. J'étais dans ma cloche entre sable et rocher. Et puis voilà que maintenant, les bas-fonds remontent et je me trouve presque à la surface de l'eau.
0: La voix de Michel Foucault en 1975 au micro de Jacques Chancel. Jeudi, Michel Foucault aurait eu 100 ans, son visage est partout, crâne rasé, col roulé. On le lit dans les amphis du monde entier et on voit même son visage sur des tote bags, ce qui est une forme de consécration. Ne le cachons pas. Qu'est-ce qui fait l'unité de son œuvre? En quoi sa philosophie nous est-elle encore utile, précieuse? Quel livre de lui lire en particulier? On pose ces questions à deux foucaldiens de premier plan. Judith Revel, bonjour.
3: Bonjour.
0: Philosophe, professeur à Paris 1, Panthéon, Sorbonne. Et Frédéric Gros, bonjour.
4: Bonjour.
0: Philosophe enseignant à Sciences Po, auteur de La puissance Foucault aux éditions du Seuil. Une exposition au Collège de France, un inventaire Foucault au Centre Pompidou, son visage donc sur des tote bags. On fait un philosophe, Frédéric Gros, comme une star. Pourquoi lui ?
5: Comme une star, comme une icône aussi. Alors pourquoi lui ? D'abord, il a, vous l'avez vous-même décrit, il a une gueule. Il a une gueule avec son crâne rasé, ses petites lunettes, ses yeux étincelants et un sourire aussi. Un sourire. Et puis, il a une œuvre qui, à chaque fois, nous dérange, nous déstabilise et fait qu'on n'est jamais tout à fait à l'aise avec l'exercice de pensée.
0: Crâne rasé, col roulé blanc, blouson de cuir, un rire, un rien infernal, selon certains. Judith Revel, l'historienne Michel Perrault, le décrit d'une politesse exquise, presque vieille France. Il avait une tête de rocher comme une pierre lavée par les océans, selon le peintre Gérard Fromanger. Quel homme était-il ?
3: Alors c'est difficile de répondre parce que ni Frédéric ni moi l'avons connu. On est de la génération d'après. Moi j'ai toujours eu l'impression qu'il façonnait à la fois son image et son corps. pour être le produit d'une série de pratiques qu'il a par ailleurs théorisées. S'inventer soi-même, c'est un des grands thèmes foucauldiens. Et finalement, s'inventer soi-même, c'est à la fois façonner son âme, façonner ses comportements, façonner son corps. On pense aux photos formidables d'Hervé Guibert, par exemple, de Foucault en kimono dans son appartement de la rue de Vaugirard. Pourquoi est-ce que les philosophes n'auraient pas un corps ?
0: Philosophe, historien, quel était son métier, Frédéric Gros ?
5: Son métier, je crois que c'était vraiment de penser au-delà de toutes les distinctions disciplinaires. C'est celui qui nous a, quand je disais déstabilisé, c'est celui qui nous a appris à rompre avec cette espèce de spécialisation asséchante qui fait qu'on doit donner ses papiers d'identité pour se dire ou historien, ou philosophe, ou esthéticien, que sais-je encore. Et la puissance de pensée fragilise toutes ces frontières, et précisément cette puissance de pensée, elle s'affirme, et c'est ce qui est unique chez lui, dans sa liberté.
0: C'est un carrefour, Foucault ?
5: C'est un carrefour, c'est une certaine liberté qui se revendique de l'héritage des Lumières. C'est-à-dire, les vraies Lumières, c'est la liberté de penser. Et ça, ça dérange.
0: Comment décrire, Judith Revel, la philosophie de Michel Foucault en quelques phrases ? Qu'est-ce qui en fait le cœur, au fond ?
3: Alors, c'est une question à 100 000 dollars. Moi, j'ai quand même l'impression, et je reviens sur ce que disait Frédéric, qu'il a déplacé le lieu de la philosophie, et il a aussi déplacé le lieu d'une certaine pratique de l'histoire. Du point de vue disciplinaire, alors pour le dire de manière plus simple, la chaire de Foucault au Collège de France s'appelait « Histoire des systèmes de pensée ». Et c'est un peu l'idée que la manière dont on pense, la manière dont on parle, la manière dont on agit, la manière dont on se comporte, la manière dont on se représente soi-même et le monde, les problèmes qu'on reconnaît comme des problèmes, avant même les questions qu'on y apporte, tout ça est historiquement déterminé. Et faire une enquête sur la manière dont l'histoire a déterminé tout cela, ça fait partie du travail critique de la philosophie.
0: Frédéric Gros.
5: Oui, simplement pour dire que des questions comme quel est notre rapport à la folie, à la sexualité, au crime, ces questions-là n'existaient pas philosophiquement avant Foucault. Et je veux dire, cette espèce de force, c'est d'avoir fait exploser l'idée que la philosophie aurait des objets donnés, prédéterminés.
0: Son premier grand livre, en 1961, parle précisément de la folie. Pourquoi commencer par les fous, Frédéric Gros ? Et qu'est-ce que ça veut dire quand on dit que la société a fabriqué les fous ?
5: Eh ben d'abord, on commence par les fous parce que c'est l'idée, et j'allais dire c'est la première provocation, que pour étudier une culture, une civilisation, une époque, plutôt que d'aller chercher tout de suite du côté de ce qu'elle affirme, de ses valeurs proclamées, de ses productions culturelles prestigieuses, se poser la question, qu'est-ce qu'elle méprise ? Qu'est-ce qu'elle rejette ? Qu'est-ce qu'elle exclut ? Et ces grands gestes d'exclusion en disent aussitôt sur l'identité d'une culture que précisément ces glorieuses inventions. Donc ça, c'est la première chose, parce que précisément, notre modernité occidentale qui se targue d'avoir inventé la raison a aussi caché la folie.
0: En 1966, on va dérouler la chronologie et la bibliographie, ce sont Les mots et les choses, un livre de philosophie ardu qui devient pourtant un best-seller, Judith Revel. Il y annonce la mort de l'homme. Sartre, dit-on, est furieux. Qu'est-ce qu'il voulait dire par là ?
3: Alors on revient à la question de l'histoire. La mort de l'homme, c'est... D'abord, la phrase est au conditionnel à la fin du livre. C'est simplement l'idée que l'homme est devenu, à un moment donné... j'insiste, à un moment donné, un objet de discours et de savoir privilégié. Et de la même manière qu'il a émergé, cet objet pourrait un jour disparaître. Et quand on y pense, alors il le situe, ce tournant où l'homme devient objet privilégié de connaissance et donne naissance à l'édifice des sciences humaines, il le situe à un moment précis, mais finalement au XIXe siècle, on a une insistance sur la société. Aujourd'hui, XXIe siècle, on a une insistance non plus tant sur l'homme ou sur la société, mais sur l'environnement, sur la question écologique. Et on voit comment est-ce que les objets privilégiés de nos discours et de nos analyses se déplacent.
0: Le mot qui revient sans cesse chez lui, Frédéric Gros, c'est pouvoir. Pour la plupart d'entre nous, le pouvoir, c'est l'État, le président, la police. Pour Foucault, c'est quoi ? Donnez-nous des exemples.
5: Alors déjà, pour Foucault, aller chercher le pouvoir, or ça aussi, ça a été reçu comme une espèce de provocation folle, c'est pas simplement relire la République de Platon ou le Léviathan de Hobbes. Si vous demandez à n'importe quel agrégé de philosophie, parlez-moi de pouvoir, il va vous ressortir les références. Première provocation, c'est de dire, lisez un peu les règlements des pensionnats de jeunes filles au XIXe siècle, lisez un peu la manière dont, dans les asiles du XIXe siècle, on pouvait gouverner la folie. Là, vous verrez le pouvoir. C'est-à-dire que cette espèce de décrochage, comme vous l'avez dit, du pouvoir et de l'État, ça a été un premier geste fantastique où le pouvoir devient quelque chose comme un rapport de force asymétrique. Il le dit d'ailleurs, quand un esclave est enchaîné, il n'y a pas de pouvoir. C'est de la contrainte. Dès qu'il est déchaîné, qu'il peut user de ruses pour pouvoir obéir plus ou moins bien, etc. On est dans le pouvoir, c'est-à-dire que le pouvoir, c'est effectivement quelque chose qui se confond pas avec une chose, mais qui est dans du relationnel de force.
0: Oui, Judith Revel.
3: Oui, je pense qu'il faut insister sur la démultiplication des échelles. Les rapports de pouvoir, il ne parle jamais de pouvoir. Les rapports de pouvoir, c'est du plus petit au plus grand, c'est-à-dire de la question de l'État ou de la question internationale jusqu'au grain très ténu des relations affectives, familiales, conjugales, sexuelles, etc., etc. Il a une belle définition. Rapport de pouvoir, c'est action sur l'action libre des hommes et des femmes.
0: Action sur l'action libre.
3: C'est magnifique.
0: C'est magnifique, ouais. Surveiller et punir, 1975, il exhume le panoptique, cette prison imaginée au XVIIIe siècle, où un gardien voit tout sans être vu. Expliquez-nous, Frédéric Gros, ce dispositif et pourquoi cette attention de Michel Foucault au dispositif panoptique ?
5: Déjà parce que ça répond à votre question précédente. Imaginez cette tour centrale depuis laquelle, sans être vu, on peut voir toute une série de cellules qui sont à la circonférence et où chacun se sait possiblement vu et va donc changer son comportement. Donc on voit bien que le pouvoir ici ne se mesure pas. Comme on le dit trop souvent, bien sûr c'est à la fois facile, paresseux et tellement évident. C'est de la répression, c'est des coups bas, c'est du mensonge, c'est de l'oppression, etc. Mais c'est bien plus que ça. C'est ce qui produit des comportements. C'est ce qui fait qu'effectivement, on va adopter tel comportement plutôt qu'un autre. Et sans un rapport physique évident, etc., l'espèce d'immense prestige pour lui du modèle panoptique, c'est d'abord qu'il nous fait sentir qu'un pouvoir peut s'exercer à partir d'un rapport qui est un rapport de surveillance, et encore vous dire, on peut dire qu'aujourd'hui, effectivement, ce qui s'appelle contrôle...
0: Il a été démultiplié, démocratisé. C'est un téléphone portable,
5: évidemment,
0: c'est quoi ?
5: Ah, c'est évidemment. Ça ? C'est ça, oui, au sens où, précisément, tout ce qu'on fait, que ce soit nos déplacements, peuvent être archivés, contrôlés, etc. Et on le sait, et ça nous fait rien, parce qu'on se dit qu'après tout, on est protégé, etc. Cette manière de nous rendre acceptables, les mesures de surveillance et de contrôle, c'est effectivement, ça fait partie du pouvoir, parce qu'il devient désirable.
0: Vous souhaitiez réagir, Judith
3: Revel ? Non, simplement rajouter, et on revient à la question de l'histoire et de l'historicisation, que nombreux ont été les exemples d'architecture panoptique, pas seulement les prisons, mais les écoles, les hôpitaux, etc. Plus personne aujourd'hui ne construirait une prison sur le modèle panoptique. Elles ne sont plus construites sur le modèle panoptique. Donc ça se déplace.
0: Sur les prisons, d'ailleurs, il ne s'est pas contenté d'écrire. En 1971, il crée le GIP, le groupe d'information sur les prisons. Il se veut un intellectuel spécifique, pas un maître à penser qui parle de tout, comme Sartre. C'est quoi, Frédéric Gros, un intellectuel spécifique ?
5: Un intellectuel spécifique, c'est... celui qui a une définition, une détermination de la vérité comme ce qui est le cas. Il prend la psychiatre, le docteur Edith Rose, qui va raconter les traitements qu'on fait en prison, la manière, les contentions, la manière dont on fait manger des gens à la cuillère, dont les gens sont humiliés, et elle raconte. Raconter depuis sa situation, ce qui se passe, ce qui est le cas, et produire ces vérités qui sont des vérités de fait, ça fait exploser toutes les grandes généralisations sur la fonction socio-punitive de la prison, etc. Toutes ces grandes théories globales, c'est bien beau, mais au fond, elles sont là comme un rude un rideau de fumée qui nous empêche de voir l'intolérable qui, à chaque fois, sont des choses très spécifiques.
0: Intellectuel spécifique en 1900.

0: lorsqu'une révolution qui cherche à destituer un pouvoir dictatorial se produit, et non pas quel pouvoir successif en est. Et je crois que ce qui fascine Foucault, c'est l'émergence d'un sujet collectif dont il est extraordinairement difficile de rendre compte. C'est des femmes et des hommes, c'est des urbains et des ruraux, c'est des communistes et des religieux, c'est des cultivés du point de vue de l'éducation et des analphabètes, et tout ça constitue un sujet collectif politique. Comment ça se fabrique, un sujet collectif politique ?
1: Il meurt en juin 1984 à 57 ans des suites du sida. Son compagnon Daniel Defer, grand homme lui aussi, fonde ensuite l'association AIDS. Après sa mort, les militants de la lutte contre le sida, puis les mouvements queer, en ont fait un guide de Michel Foucault. Pourquoi, Frédéric Gros ?
2: Ils en ont fait un guide parce qu'il avait effectivement, par sa réflexion, politisé la sexualité et montré que la sexualité, c'est pas seulement une affaire d'intimité, de privé, mais que le mode de vie sexuel, en plus, il faut rappeler que pendant une grande partie de sa vie, l'homosexualité pouvait être encore combattue, recherchée, punie différemment des autres sexualités, et d'avoir fait de cela un combat politique et de montrer aussi que la sexualité, c'est aussi une certaine manière de vivre, etc. Tout ça, il a montré que, alors qu'on a pendant des décennies, des siècles, porter la révolution et les révoltes au niveau des droits, montrer qu'il existait aussi des révolutions qui sont des révolutions de mode de vie.
1: Tous mes livres sont des petites boîtes à outils, disait-il. Même question à tous les deux pour finir. Quelqu'un qui ne l'a jamais lu et qui voudrait s'y mettre dès ce soir, quel livre de Foucault ouvrir en premier, selon vous, Judith Revel?
0: C'est difficile. Pour moi, je pense que ça serait Surveiller, punir, qui reste pour un texte passionnant et qui est un texte lisible.
1: Oui, c'était un grand écrivain aussi.
0: Un immense écrivain, mais peut-être presque trop. Parfois, l'écriture fonctionne comme un masque.
1: Trop grand écrivain, c'est pas mal comme critique quand même. Et pour vous, quel premier livre, Frédéric Gros?
2: Ce serait Le Dernier Cours au Collège de France, parce que c'est sa parole, Entendre sa voix. C'est un cours sur les cyniques. Il a une espèce de préscience de sa mort prochaine, et il livre quand même quelque chose comme un testament philosophique d'une provocation complètement inouïe, c'est-à-dire la définition du philosophe comme un chien, celui qui mord les autres à la vérité.
1: Merci à tous les deux, Judith Revel, professeur à Paris 1, Panthéon-Sorbonne, Frédéric Gros, La puissance Foucault aux éditions du Seuil. J'aimerais mentionner aussi dans la Pléiade aux éditions Gallimard, la sortie le 15 octobre prochain d'une anthologie des dits et écrits de Michel Foucault, ses textes divers, interviews et autres qui se lisent de manière formidable et qui sont aussi, je crois, une très belle introduction à la pensée de Michel Foucault. Merci encore à tous les deux. À suivre la sortie au cinéma la semaine prochaine des Misérables de Victor Hugo. Le roman du 19e siècle est-il l'avenir du cinéma au 21e ? On pose la question à Charlotte Lipinska après Fontaine d'ici.

0: Fontaine d'ici, Marianne, extrait de leur cinquième album studio, Dopamine Chamber, à paraître vendredi prochain en partenariat avec Inter. La veille, jeudi 15 octobre à 21h, diffusion de leur concert exclusif pour France Inter, présenté par l'immense Mishka Assayas, 9h49.
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2: Tout le monde a un passé.
3: Au voleur !
2: Quand on en a pas, c'est qu'on le cache. J'ai été Jean Valjean. Aujourd'hui, je suis Monsieur Madeleine, maire de Montreuil-sur-Mer. Vous ne pensez pas, inspecteur, que c'est la misère qui pousse les gens à la faute.
4: Tu arrives de Paris et tu es célibataire. Des enfants ?
5: Va être gentil. Et t'écoute bien, monsieur et madame Thénardier.
4: J'ai vraiment pas tiré de bon numéro.
6: Ouais, répète un peu pour voir.
5: Si tu veux me frapper, tu me fais face.
2: La misère n'excuse pas tout. Bien au contraire, elle est souvent un prétexte.
0: Voilà, c'était la bande-annonce. Mercredi sort en salle une nouvelle adaptation des Misérables, signée Fred Cavaillé, Vincent Lindon en Jean Valjean, Tahar Rahim en Javert, 34 millions d'euros de budget et près de 3 heures de film. Après Les Mousquetaires et Monte Cristo, adapté d'Alexandre Dumas, le cinéma français parie une fois de plus sur un roman du 19e siècle, pari commercial, geste politique. On va le voir avec vous, Charlotte Lipinska, bonjour.
7: Bonjour Nicolas.
0: Et bienvenue dans Recto Verso, critique de cinéma, journaliste, voix bien connue des auditeurs d'Inter. Je refais la liste, Illusion perdue en 2021, Les Trois Mousquetaires en 2023, Le Comte de Monte Cristo en 2024 et maintenant donc Les Misérables. Qu'est-ce que les scénaristes et les producteurs vont chercher, selon vous, dans ces grands romans feuilletons du 19e siècle ?
7: Bah, probablement des histoires qui ont fait leurs preuves, quand même, qui ont traversé le temps. C'est vrai que c'est un film historique, ça coûte très cher pour des producteurs, le risque est élevé. Donc quand on s'appuie sur une histoire qui est déjà connue de tous, avec des héros qui font partie de l'imaginaire collectif, forcément on limite les risques.
0: Une partie du travail est déjà
7: faite. C'est déjà fait. Et puis surtout, ces auteurs, Balzac, Dumas, Hugo, que vous citiez, c'est quand même aussi des grands humanistes qui s'appuient sur une condition humaine qui n'a pas changé. À chaque fois, il y a un trait, c'est-à-dire l'ambition pour Illusion perdue, la vengeance pour les Dumas ou la rédemption là pour Hugo, qui sont quand même des traits humains qui nous parlent, quand bien même l'histoire se passerait dans un autre siècle, ce sont des histoires qui nous touchent. Les Anglo-Saxons, ils ont William Shakespeare qui a traversé les siècles, nous on a ces auteurs-là.
0: Il y a eu Gabin en 58, 8 millions de spectateurs, Lino Ventura chez Robert Hossein en 1982, la comédie musicale jouée depuis 1980, je l'ai vu, j'étais gamin. Et l'an dernier, le Jean Valjean d'Éric Bénard avec Grégory Gadebois. Qu'apporte cette version que les autres n'avaient pas ?
7: Alors, moi, ce que je trouve assez intéressant dans le film, c'est effectivement des partis pris d'adaptation de la part du réalisateur qui signe aussi tout seul l'adaptation. Je le souligne parce que souvent, ils sont trois ou quatre au scénario. Là, c'est vraiment lui. Moi, ce que j'y ai vu de nouveau, déjà, c'est un éclairage sur l'enfance de Javert. On l'avait jamais vraiment vu au cinéma. Je crois que dans le livre, alors je vous dis je crois parce que je vais pas vous mentir, je l'ai pas relu récemment, les 1800 pages, mais jusqu'à présent, Javert nous était donné d'un bloc, le commissaire, lors de la justice, droit comme un i. Et là, pour la première fois, on découvre un peu son enfance, ce que je trouve très intéressant.
0: Oui, Cavaillé dit être parti d'une phrase de Hugo sur Javert. Il était né dans une prison d'une tireuse de cartes dont le mari était aux galères.
7: Ben, c'est ça, et savoir qu'il est fils d'une cartomancienne et d'un galérien, ça change aussi un peu. C'est-à-dire, c'est un homme qui fuit sa condition, qui l'a haï, qui n'a reçu aucun amour maternel, ce qui va façonner ce commissaire vraiment sur la loi et la justice. Donc ça, je trouve que c'est un éclairage assez intéressant.
0: Et il devient, Javert, le personnage principal du film, selon vous ?
7: Alors, porté par Rahim, un petit peu quand même, parce que l'acteur est très très bon dans ce rôle, et en tout cas, ça le met vraiment sur un pied d'égalité face à Jean Valjean. Les deux avancent en parallèle, quand bien même il y a toujours cette multitude de personnages secondaires, les Thénardier notamment, qui là aussi sont un peu différents de ce qu'on avait vu au cinéma jusqu'à présent. C'est franchement Madame Thénardier, la vilaine. C'est elle qui porte la culotte, lui il est lâche, il est pleutre, il est complètement aux ordres de sa femme. Et ça va aussi dans un sens, je trouve, de cette adaptation qui nous montre les personnages féminins assez proactifs, c'est-à-dire qui essayent de se sortir de leurs conditions, quand bien même elles restent victimes in fine, parce qu'il ne va pas jusqu'à changer le sort de la pauvre Fantine ou Éponine, mais quand même on les voit, je trouve, beaucoup plus actives sur leur vie.
0: Charles Lipinska, Enjolras a disparu, les Thénardier n'ont plus que deux enfants, Fauchelevent est remplacé par une femme, Waterloo tient en quelques plans. Où passe la frontière, vous parlez d'adaptation, entre adapter Hugo et le trahir?
7: Écoutez, tout réalisateur vous dira qu'adapter un livre, c'est le trahir. Encore une fois, résumer 1700 pages en 3 heures de film, et c'est déjà costaud, hein, c'est un gros morceau ces 3 heures, c'est impossible. Il y a forcément des choix à faire. Vous citiez là beaucoup de différences, mais il y a Gavroche aussi, sur lequel le film ne s'étend pas beaucoup. Nous, dans notre imaginaire collectif, c'est lui quand même, le petit Gavroche sur les barricades, il est hyper important. Là, ça va franchement un peu vite, on peut le regretter. Bon, ce sont des choix. Moi, je ne parlerai pas de trahison. On peut parler plutôt parfois de simplification ou de vrais choix artistiques à s'intéresser à un personnage plutôt qu'un autre. Mais je trouve qu'il le fait quand même relativement habilement.
0: Jeudi, sur France Inter, dans la matinale, Vincent Lindon a parlé des lycéens mobilisés. C'est très hugolien, a-t-il dit. Et il cite Jean Valjean. À trop vouloir l'ordre, on finit par créer le chaos. Tahar Rahim, lui, refuse qu'on dise du film qu'il est une façon prudente de parler du présent. Ces Misérables, selon vous, sont-ils un film politique? Ou surtout, il ne faut pas dire qu'il est politique pour ne pas effrayer le téléspectateur?
7: Quand même, quand on prend la trame générale du roman et donc du film, oui, c'est politique dans le sens où ça nous parle de l'injustice sociale, de conditions qu'il est impossible à surmonter. Oui, l'ordre de la justice, c'est toujours là. Après, je trouve qu'il n'y a pas tellement de clin d'œil à notre époque actuelle. Vous citiez tout à l'heure Illusion perdue de Xavier Giannoli, qui là, pour le coup, envoyait beaucoup de messages sur la situation de la presse aujourd'hui. Il y avait même des petits clins d'œil à Emmanuel Macron, par exemple. Donc ça clignotait de partout pour éclairer notre situation actuelle. Là, non, je trouve pas. Je trouve que le film, il s'ancre vraiment dans la réalité du roman. Après, la misère, malheureusement, elle est toujours là. Et les luttes sociales le sont aussi.
0: Selon une étude du CNL et du CNC, les adaptations de livres représentent un tiers des entrées en salle en France. Qu'est-ce que ça dit du rapport du cinéma français à ces romans ?
7: En fait, effectivement, quand on y regarde de près, énormément de films sont adaptés de livres, mais contrairement à ce qu'on pourrait penser, l'immense majorité, je crois que c'est quelque chose de plus de 90%, sont des romans récents. Là, on parle des Misérables, mais ça, c'est très rare, parce que c'est le blockbuster de l'année. Il y en a un ou deux. On avait De Gaulle, qui est aussi une adaptation de livre. Mais la plupart sont adaptés de livres récents. Encore une fois, il y a un côté réconfortant. C'est-à-dire que pour le futur téléspectateur, on aime bien retrouver des héros qu'on a imaginés à la lecture des livres. Mais contrairement, là aussi, à ce qu'on pourrait penser, on s'aperçoit en fait que souvent les films incitent à la lecture et non pas l'inverse. C'est-à-dire qu'il y a un rebond des ventes des livres dans les semaines qui suivent la sortie. C'est même assez spectaculaire pour des... Il y a eu L'Odyssée par exemple de Christopher Nolan cet été. Là tout d'un coup ça se vend
0: par trois. On va voir si c'est le cas pour les 1800 pages des Misérables.
7: Ça risque d'être le cas. Ils vont ressortir forcément en poche, en tout, avec l'affiche. Donc il y a un système très vertueux à lier livre et cinéma.
0: Allez, Victor Hugo mort en 1885, 10 ans avant la naissance du cinéma. En 1897, une amusante production des Frères Lumière présente en moins d'une minute Victor Hugo et les principaux personnages des Misérables. C'est donc une bien vieille histoire, tout ça. Merci infiniment, Charlotte Lipinska d'avoir été au micro d'Inter. Et j'ajoute que toujours dans la bibliothèque de la Pléiade que je citais tout à l'heure, L'homme qui rit 93 et d'autres romans de Victor Hugo sont désormais publiés. Toute l'équipe de Recto Verso vous souhaite un excellent dimanche et vous dit à la semaine prochaine. Rédaction en chef Utish Raniti, Ophélie Vivier à la programmation, Louise Morfouas à la documentation avec notre stagiaire Agathe Bardinet, Valentine Chedebois signe la programmation musicale, Céline Hila la réalisation. Ce matin à la technique, c'était Guillaume Roux.
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0: Il est 10h. France Inter, le journal, Marion Lourd, bonjour.
13: Bonjour Nicolas, bonjour à tous. À la une ce matin, l'Arabie Saoudite se barricade. Écoles fermées à Riyad, aéroports et autres infrastructures sous surveillance. Objectif, se protéger des attaques des rebelles houthis du Yémen, proche de l'Iran. La dernière a fait 12 morts au moins et 300 blessés. Le chef de l'ONU se dit profondément choqué. Nous serons avec notre correspondante dans la région. Du jamais vu depuis un an et demi, le président des États-Unis s'en prend violemment à Volodymyr Zelensky. Donald Trump estime que l'Ukraine devrait changer de chef d'État et accuse l'actuel président d'être responsable de la hausse du prix du carburant. Le carburant cher et la voiture électrique, star du salon de l'auto inauguré demain à Paris, les grandes surfaces se disputent le marché des recharges, on vous expliquera. Dans ce journal encore, Jean-Luc Mélenchon en campagne, la primaire social-démocrate dans le viseur. Et Manchester City en Angleterre qui affronte Liverpool, c'est du football. Il essaye de faire oublier ses 114 infractions aux règles financières du championnat.
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13: Le Yémen et ses alliés, au premier rang desquels l'Arabie Saoudite, dénoncent un crime de guerre. Le chef de l'ONU se dit profondément choqué. La coalition militaire condamne les tirs qu'elle attribue aux Houthis proches de l'Iran. Ils ont frappé hier après-midi l'aéroport de Riyad, la capitale saoudienne. Bilan au moins 12 morts et 300 blessés. Attaque la plus meurtrière contre le royaume depuis plus de 15 ans. Anne Andlauer, vous êtes la correspondante de France Inter dans la région. L'Arabie Saoudite, endeuillée, tente de se protéger.
14: L'Arabie Saoudite renforce la sécurité, notamment dans sa capitale, après l'attaque contre l'aéroport international de Riyad. Première décision, la fermeture temporaire de l'aéroport est prolongée jusqu'à ce dimanche soir au moins. Plusieurs vols ont donc été annulés ou déroutés. Les autorités ont aussi accru la présence policière autour de la plateforme aéroportuaire et multiplient les contrôles aux accès. Autre mesure, les écoles de la capitale saoudienne basculent vers l'enseignement à distance pour toute la semaine à compter de ce dimanche. Cette dégradation de la situation sécuritaire dans la capitale saoudienne intervient alors que Riyad accueille ce dimanche le Congrès mondial du pétrole. Plusieurs ministres et dirigeants de grandes entreprises sont attendus. Les organisateurs tentent de rassurer les participants, mais les perturbations aériennes compliquent les déplacements et certains, comme le ministre italien de l'énergie, ont renoncé à faire le voyage. Là encore, l'Arabie saoudite annonce une sécurité renforcée autour des grandes infrastructures, notamment les centres de conférences et les hôtels, au lendemain de l'attaque la plus meurtrière qu'ait subie le royaume en plus d'une d'une décennie. Un angle Ankara, RFI pour France Inter.
13: La guerre au Moyen-Orient qui fait flamber les prix du carburant, d'où l'accord annoncé hier par Washington pour racheter du diesel russe. Indigne, a dénoncé le président ukrainien Volodymyr Zelensky, qui s'attire les foudres de Donald Trump, attaque d'une rare violence. Il est temps pour l'Ukraine d'avoir un nouveau président, assure le chef d'État américain, et il développe.
6: On lui a dit qu'il pouvait faire ce qu'il voulait à la Russie, sauf attaquer les raffineries, parce que ça provoque le désordre partout dans le monde, ce qui semble être son but. Il veut causer des problèmes à nos agriculteurs, à nos éleveurs. Car qu'est-ce qu'il fait ? Il attaque des raffineries.
13: L'ombre du carburant cher et les nouvelles réglementations planeront dès demain sur le salon de l'automobile à Paris. Les véhicules thermiques interdits à la vente neufs dès 2035. Conséquence, la part de l'électrique grimpe, 41% du marché neuf aujourd'hui. Ces véhicules seront donc en lumière dans les allées de la Porte de Versailles, avec toujours pour le conducteur la crainte de la batterie vide, d'où l'importance des bornes de recharge. Un marché qui aiguise les appétits de la grande distribution. Bonjour Agnès Soubiran.
15: Bonjour.
13: Sur l'essence et le gazole, les grandes enseignes sont distanciées par Total Energy et misent donc sur l'électrique.
15: Avec des objectifs et des investissements ambitieux, Leclerc mobilise ainsi 200 millions d'euros pour tripler le nombre de ses bornes et atteindre 10 000 points de charge d'ici 2030. Lidl est aujourd'hui l'enseigne la mieux équipée de la grande distribution, avec déjà 5 700 points de charge. Lidl qui n'a aucune station essence, mais qui a décidé, il y a 10 ans déjà, de miser sur l'électrique. Carrefour, de son côté, compte actuellement 4 400 points de charge, dont une majorité de rapides et très rapides, et vise 6 000 points d'ici 4 ans.
13: Et c'est une véritable guerre des prix qui s'engage.
15: Le mois dernier, Lidl a cassé les prix avec une offre à 0,18 euros du kilowattheure. Leclerc a renchéri en baissant à 0,17, promettant une recharge le temps de remplir son caddie au supermarché. Car là est bien sûr l'enjeu. Une recharge complète en 30 minutes est devenue un produit d'appel. Plus encore que l'essence, car on n'est pas obligé de faire ses courses dans l'hypermarché où l'on vient de faire le plein. Les distributeurs l'ont bien compris. Compris aussi qu'une nouvelle concurrence est en train de s'installer. Le constructeur chinois BYD vient d'installer en France son premier point de recharge dans le Val d'Oise. Son rival XPeng devrait faire de même dès l'an prochain.
13: Agnès Soubiran, chef du service éco de France Inter. Quel avenir pour la mobilisation lycéenne en France ? Pas d'essoufflement, disent les représentants des élèves. Décélération, assure le gouvernement. La question était en tout cas au centre des discussions hier lors d'une assemblée générale à la Bourse du Travail de Paris. Quelques centaines de participants et à la sortie pour France Inter, Flore Catalin.
16: Milena est venue exprès de Toulouse pour assister à cet AG. Pour elle, le mot-clé, c'est de continuer à ne rien lâcher.
17: Bah en fait, il faut réussir à se motiver parce que c'est vrai qu'on commence à être fatigué un peu parce que bah, ça fait plusieurs semaines. Mais en fait, il faut se motiver et se dire qu'en fait... On n'arrêtera pas tant qu'on n'aura pas ce qu'on demande.
16: Mais les élèves les plus motivés ne suffiront pas. Il faut aussi convaincre les autres. C'est ce que soutient Maxime, lycéen à Nancy.
18: Il faut essayer de convaincre un maximum de gens. Et pas forcément que des lycéens. Il faut aussi faire revenir les travailleurs dans la lutte. Mais aussi, nous, de notre côté, il faut qu'on aille tracter sur notre lycée. Il faut aller tracter dans l'entreprise pour amener un maximum de gens et se coordonner en assemblée.
16: Les AG, les réunions, voilà ce en quoi croient ces lycéens pour faire vivre le mouvement. Certains sont prêts à en tenir même pendant la Toussaint, comme Giovanni en terminale à Montreuil.
19: On va essayer de faire des AG, on va essayer de se coordonner justement pour les vacances, pour continuer le mouvement, potentiellement bloquer d'autres trucs que des lycées pendant les vacances. Moi je pense que ça peut durer. Je sais qu'on va continuer la mob la semaine prochaine, je sais qu'il y a, il y a un appel le 17 et ça c'est sûr qu'au moins jusqu'au 17 on va continuer.
16: Le 17 octobre, date marquée d'une croix dans les calendriers des lycéens, bien décidés à se rallier aux nombreux appels à se mobiliser ce jour-là, initialement prévu pour protester contre la vie chère et le coût des carburants.
13: Jean-Luc Mélenchon est personnellement responsable d'une partie de la révolte lycéenne. C'était l'accusation de Gabriel Attal hier. Le chef de file LFI aura l'occasion de répondre cet après-midi au Zénith de Clermont-Ferrand, avec sans doute aussi des pics en direction de la primaire social-démocrate en cours. Elia Bergel, le candidat Jean-Luc Mélenchon, tient à minimiser ce processus.
20: Imperturbable, le candidat LFI déroule son programme. Visite du musée de Gergovie sur le site de la victoire de Vercingétorix face à Jules César.
21: Pourquoi il va se mettre là au milieu ?
22: Donc en fait, il s'est posé là au milieu.
21: Une fou gaulois, tu vois.
20: Devant la chaîne des Puy et le massif du Sancy, l'insoumis livre son analyse.
21: Les Gaulois ont battu les Romains dans le moment où les Romains ont quitté leur formation traditionnelle de guerre. Faut pas passer sur le terrain de l'adversaire.
20: Clin d'œil politique, évidemment, avant son meeting à Clermont-Ferrand cet après-midi, quelques heures avant les résultats du premier tour de la primaire PS Place Publique. Mais le candidat LFI assure que ça ne l'intéresse pas.
21: J'attends que ça se passe. Cette procédure est invraisemblable. quoi, parce qu'ils se sont entre-détruits, et tout ça à la fin pour faire voter 140 000 hypothétiques personnes.
20: Les résultats du scrutin en ligne prévu hier, finalement décalé à ce soir, à cause d'une cyberattaque.
21: Dès qu'il y a 10 personnes qui appuient sur le bouton, ça bloque tout, c'est pas prévu, je suppose. Hein.
20: Les artisans de cette primaire PS Place Publique espèrent enrayer la bonne dynamique de Jean-Luc Mélenchon en désignant un candidat unique. Car pour l'instant, l'insoumis profite du vide relatif autour de lui pour faire la course en tête à gauche.
13: La primaire social-démocrate qui dure jusqu'à ce soir, 18h, plus de 110 000 électeurs sur 140 000 ont déjà voté. 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Franc jeu, Benjamin Duhamel reçoit le ministre de l'économie Roland Lescure à 13h20. La jeunesse mobilisée en Inde, c'est le mouvement des cafards contre la révision des listes électorales accusées d'exclure certaines minorités. La justice indienne ordonne ce matin la remise en liberté des chefs de ces mouvements. Ils avaient été arrêtés hier avant même le début de leur manifestation. Qu'est-ce qui pourrait causer l'extinction de l'humanité d'ici l'an 2100 ? La revue médicale The Lancet pose la question, étude publiée aujourd'hui. Les chercheurs identifient 15 menaces pour notre santé et notre prospérité en tête. Obésité, mauvaise alimentation, sédentarité, mais apparaissent aussi le risque de conflits nucléaires et un usage malveillant de l'intelligence artificielle. Le sport nous sauvera peut-être d'au moins une partie de ces fléaux. En football, 6e journée de Ligue 1, Monaco reste en tête du championnat après son nul de partout face à Toulouse, suivi de Lille qui l'emporte 1-0 devant le Havre. À suivre aujourd'hui Nice, Strasbourg, Rennes, Auxerre et 3 Marseille. En Angleterre, 6e journée de Première Ligue et le foot côté terrain, c'est Manchester City qui se déplace cet après-midi à Liverpool pour oublier la polémique côté coulisses. Le club reconnu coupable de 114 infractions aux règles financières du championnat. Les Citizens risquent des pénalités financières et des sanctions sportives lourdes. Mais pour le moment, Cédric Guillou, les Mancuniens préfèrent calmer le jeu et se concentrer sur le match.
1: Le sujet est tellement lourd qu'il s'est invité dans tous les clubs et dans toutes les conférences de presse lors de cette 6e journée de Première Ligue. Mais tous les acteurs ont été très prudents en insistant sur le fait de respecter la procédure judiciaire et l'appel lancé par le club de Manchester City. Frank Lampard est le manager de Coventry.
3: C'est évidemment une grosse nouvelle. Maintenant, Manchester City a fait appel. Et on va surtout attendre de voir quel sera le résultat de cet appel.
1: Malgré la polémique persistante, personne ne veut donc tirer à boulet rouge sur Manchester City. Et le club lui-même a décidé d'opter pour une communication prudente, un discours apaisé jusqu'aux joueurs, l'attaquant Erling Haaland.
4: On doit rester ensemble, peu importe ce qui arrive dans la vie, il faut toujours garder le sourire. Il faut rester positif, regarder vers l'avenir, essayer de gagner des matchs de football, apprécier le moment présent et remporter la victoire.
1: Même si l'affaire alimente donc les conversations à tous les niveaux, même si elle dépasse le cadre du football, puisqu'il y a également des enjeux diplomatiques et économiques entre les Émirats Arabes Unis, propriétaires de Manchester City et le Royaume-Uni, la communication du club reste actuellement ultra contrôlée et logiquement tournée vers les terrains.
13: Et Manchester City-Liverpool, c'est cet après-midi, 17h30.
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13: Il est 10h12 et sur France Inter, vous avez rendez-vous avec le masque et la plume et l'irremplaçable Rebecca Manzoni.
27: Merci Marion, et c'est parti pour le masque. Le masque et la plume. Du cinéma à l'affiche du masque aujourd'hui avec Notre Salut d'Emmanuel Mar, portrait de la France collaborationniste, Digger, farce apocalyptique d'Alejandro Iñárritu avec un Tom Cruise ventripotent, la comédie Ni vue ni connue signée Marc Fitoussi, le thriller journalistique The Social Reckoning d'Aaron Sorkin et Mémoire de fille, adaptation du roman d'Annie Ernaux par Judith Godrèche. Pour débattre de ce programme copieux, j'ai réuni Marie Sauvion de Télérama, Florence Colombani du Point, Pierre Murat tel qu'en lui-même et Jean-Marc Lalanne des Inrock qui fêtent leurs 4 décennies ce mois-ci. Des critiques, des cinémas, des publics et vos courriers entre coups de gueule et enthousiasme. Bonjour, bienvenue, voici le masque. Ma fille de 20 ans est sortie révoltée de la projection de Garance, réalisée par Jeanne Herry, raconte Caroline Chenu de Marseille. Dans ce portrait d'une jeune femme alcoolique, le sevrage est youplaboum, les yeux et la peau d'Adèle Exarchopoulos, interprète principale du film, sont magnifiques, et l'effet sur les proches, beaucoup trop peu palpable. Sentiment partagé par Juliette Saufrigan de Paris qui écrit « Le scénario du film exige de l'entourage de cette jeune femme alcoolique une compréhension sans limite jusqu'à l'absurde. Ce n'est pas un film raté, c'est un film faux. » Au contraire, Arnaud Sanquer estime que Garance donne à voir une protagoniste rare au cinéma. Quelqu'un qui entretient le mal de celle qu'elle aime en toute conscience, qui accepte l'autre en tant qu'être indivisible. Le film qui ne vous divise pas mais qui suscite votre enthousiasme est signé Bruno Dumont. Il s'intitule « Les Roches Rouges ». Jacques Sebille de Paris écrit par exemple « Bien que j'ai 60 ans révolus, je me suis identifiée aux enfants de 5 ans que Bruno Dumont met en scène. Les instants de liberté, de sensualité où l'on découvrait l'amour et la violence sans savoir qu'en faire. Vous êtes passé à côté de l'essentiel, écrit Estelle Lasseron au sujet cette fois du film Heart of the Beast qui raconte le lien entre un homme, Brad Pitt à l'écran, et son chien. Le film n'a rien à voir avec la catastrophe décrite à la tribune. C'est une histoire d'amour. Peut-être faudra-t-il trouver un mot pour définir cette chose extraordinaire qui lie un humain et un animal, cette fusion incommunicable qui vous est vraisemblablement totalement étrangère. Enfin, vous anticipez le programme du jour en prenant la plume pour « Notre salut » d'Emmanuel Mar. Passionnant, maîtrisé, unique dans sa manière de représenter la France de la collaboration, écrit Alexandre Jolivet. Impressionnant, renchérit Michel de Colombes. Les sujets traités, les solutions envisagées et les termes employés dans ce film pourraient être ceux de nos jours, écrit Xavier Pastureau depuis Lausanne. Hâte d'entendre les analyses des critiques. Eh bien, notre salut au programme du Masque, c'est tout de suite. On commence donc avec ce troisième long-métrage d'Emmanuel Mar qui signe l'un des films événements de l'automne. Il a fait parler de lui dès le printemps, pendant le Festival de Cannes, où il a reçu le prix du scénario. Notre salut raconte la France de la collaboration, non pas à travers ses héros résistants ou ses bourreaux, mais par le prisme d'un homme ordinaire. Il s'appelle Henri Mar et c'est l'arrière-grand-père du cinéaste. Nommé à Limoges, inspecteur au commissariat à la lutte contre le chômage, Henri va devenir un des rouages de la machine administrative collaborationniste. Le décor est celui de la France des années 40, mais Emmanuel Mar casse l'illusion de la reconstitution, notamment en diffusant des chansons pop des années 70 et 80. Swann Harlow est Henri Mar et la comédienne belge Sandrine Blanke interprète sa femme. Florence, la parole est à toi.
0: Alors, je trouve que c'est un film qui a le courage formel de son propos et qui nous propose une vraie réinvention du film historique en le sortant de sa gangue d'exactitude, des costumes, des décors. Là, c'est justement en faisant l'inverse, en brouillant la frontière temporelle entre notre époque et l'époque qu'il met en scène, qu'Emmanuel Mar touche incroyablement juste parce qu'il nous permet d'arriver à une exactitude d'esprit au lieu d'être dans une exactitude méticuleuse, fétichiste, des détails du langage, des costumes et tout ça. Il arrive vraiment à ce qu'on comprenne l'esprit de ces gens et notamment d'Henri Mar, c'est-à-dire c'est-à-dire quelque chose qui est à la fois idéologique et en même temps opportuniste. Il a une obsession, cet Henri Marx, c'est qu'il veut rendre le travail plus efficace. Hein. C'est pour ça qu'il a écrit un livre qui s'appelle Notre Salut, d'ailleurs, magnifique double sens de ce titre, parce que c'est aussi la question de notre salut comme pays. Donc il est obsédé par l'organisation du travail, le management.
2: Il y a tout un vocabulaire du management assez contemporain, d'ailleurs.
0: Voilà, il y a la question du chômage partiel, il y a des tas de mots qu'on croit appartenir seulement à notre époque et qui, en fait, ont déjà cours à ce moment-là. Et on voit bien comment l'obsession de l'efficacité, ça peut porter à être séduit par le fascisme. Et c'est vraiment cette trajectoire-là que va raconter le film, tout en racontant, en même temps, ce qui est quand même très fort, une histoire de couple incroyablement sombre et amère et complexe qui est issue des lettres de la véritable correspondance des arrière-grands-parents du cinéaste. Et il nous montre comment un homme va croire au salut providentiel par un homme, le maréchal Pétain, tout comme sa femme, épouse déçue, aimerait voir un homme providentiel débarquer dans sa vie. Il y a une sorte de gémellité entre ces deux fils narratifs, et c'est mené de main de maître. Enfin, moi, j'ai trouvé ça éblouissant.
2: Et tu n'es pas toute seule, parce que je crois que le film connaît un excellent démarrage en salle à Paris, comme partout en France. Pierre. Ah, fait-il.
5: Florence vient de dire des choses qui sont parfaitement justes. Sauf que moi, je ne suis pas du tout entré dans le film, donc c'est de ma faute. Je ne dis pas du tout que le film est raté, je ne dis pas que c'est un navet, pas du tout. Sauf que moi, voilà, j'ai une faiblesse, c'est que j'aime le cinéma romanesque. Et que sur ce sujet-là, sur cette époque-là, j'ai vu plein de films qui sont absolument sublimes parce qu'ils ne détestaient pas le romanesque comme le cinéaste le fait là. C'est-à-dire, évidemment, c'est difficile de parler de romanesque devant Monsieur Klein de Lauzet, qui est un chef-d'œuvre, mais c'était romanesque. La Combe Lucien de Louis Malle, le film de Tavernier Laissez passer, ou même, moi j'avais beaucoup aimé le film récent de Giannoli, parce que c'était un film romanesque. Et là, je suis là devant une photo terne, alors parce que l'époque est sombre, la photo doit être terne, un type qui va de réunion en réunion, on s'ennuie quand même énormément.
7: Pas une seconde.
5: On s'ennuie beaucoup, parce que ce qu'il veut montrer, bien sûr, c'est la banalité du mal de Hannah Arendt. Mais Hannah Arendt, quand elle parlait de la banalité du mal, elle parlait justement de héros totalement maléfiques qui faisait semblant d'être banal. Or, celui-là est réellement banal. En plus, comme il y a des coquetteries, la caméra à l'épaule tout le temps. Et puis alors, cette coquetterie atroce de mettre de la musique pop, comme tu dis.
2: Mais
5: c'est pas ça. Life is life au moment où le maréchal arrive à Limoges, c'est un peu grotesque. Donc, je suis désolé. Le manque de romanesque à ce degré-là correspond à un ennui profond. Mais ce mec est un cinéaste, c'est vrai.
2: Marie ?
8: C'est un film qui m'étonne, qui me passionne, qui me hante depuis des mois, que j'ai revu, dont l'intelligence, mais l'humanité, mais l'audace, mais la bizarrerie ne cesse de me parler chaque jour, j'y pense. Ah et oui. Je me dis, ce que tu appelles sa caméra à l'épaule, etc., c'est-à-dire que c'est une caméra qui t'embarque dans des réunions auxquelles tu as l'impression de participer, et t'es tellement troublée, parce que tu sais pas quand elles ont lieu, en fait. Tu sais qu'elles ont lieu en 42, en 41, en 43, et en même temps, il y a des mots comme ça qui te disent, ah, t'es sûr que c'était pas la semaine dernière, cette réunion, t'es sûr que c'est pas dans 6 mois, cette réunion, et la musique pop qui t'a laissé sur le carreau, moi, elle m'a non seulement passionnée esthétiquement, elle m'a vraiment émue aux larmes. Ce pop-corn qui résonne tout à coup, qui est tellement bizarre, avec ces gens qui se mettent à avoir une drôle de chorégraphie complètement guindée à une soirée de chez le préfet, les salons rouges comme ça, et tout à coup, il y a ce truc complètement incongru. Et je me suis dit, mais en fait, ce que j'aime dans cette bizarrerie, c'est que le film est plein de vie. C'est-à-dire qu'il est un peu mal peigné, il est un peu étrange, il y a des dialogues improvisés qui le rendent comme ça complètement vivant, accessible, etc. Coup de génie de filer le personnage d'Henri Marx à Swann Harlow, parce qu'on aime tellement sa petite frimousse, Swann Harlow. Et là, il fait ce type qui n'a pas les épaules, et en même temps qui voudrait vraiment avoir sa tête sur la photo. Et j'aime que le film soit parfois très littéral. Il veut sa tête sur la photo, bah ouais, mais au point que ça va faire une scène. Voilà, c'est un mec qui veut briller, qui n'a pas les moyens, il est mat. Et le film me passionne aussi dans ce qu'il dit de la facilité du glissement vers l'abjection. C'est-à-dire que le type n'est pas du tout un nazi. C'est un pétainiste convaincu. Il est passionné par le management. Et à quel point...
27: On va laisser Pierre dire
8: je suis inarrêtable. Je peux en parler jusqu'à demain.
5: J'ai l'impression que ce que tu dis, c'était déjà dans La Combe Lucien et c'est dans le film de Giannoli. Jean Dujardin, c'est exactement ce que tu viens de décrire.
8: Mais pas du tout. La distance...
6: Beaucoup le film est le contraire du film de Jean Dujardin.
5: Et en même temps, le personnage est le même.
6: Sauf et pas regarder du tout de la même façon, c'est ça qui fait la différence.
8: La distance n'est pas la même.
6: Mais justement, sur cette question du romanesque, Pierre, je pense que c'est pas vrai que tu n'aimes que le cinéma romanesque. Je pense que tu aimes des cinéastes comme Cassavetes et comme Piala, par exemple. Et le génie du film, c'est d'appliquer les codes d'un cinéma vitaliste absolument branché sur le présent, dans un genre qui, précisément, appelle plutôt la reconstitution et le romanesque. Et c'est ce qui donne cette espèce d'électricité foudroyante qui est celle du film. Après... Bah vraiment, pour moi, le film est un chef-d'œuvre, c'est le meilleur film de l'année. On pourrait parler du film toute l'émission, parce que vraiment, il y a beaucoup de choses à en dire. Je vais essayer de ramasser ce que je veux dire. Je trouve que le film est absolument génial sur le langage. C'est-à-dire que l'opération d'euphémisation du champ lexical, du génocide, pour le permettre, c'est vraiment quelque chose qui est extraordinaire.
27: Une rafle devient le ramassage.
6: Exactement.
27: Ou un rassemblement.
6: Voilà. Comme tu le disais, Florence, le film est très très fort sur les passerelles avec notre époque, sur ces questions des techniques sociales, du langage de la communication. Ensuite, contrairement à ce que tu disais, Pierre, ce qui est très très fort, contrairement au film de Giannoli, c'est que le regard sur le personnage est d'une justesse, d'une sécheresse qui est exemplaire. C'est-à-dire qu'on est chevillé à lui, on sait absolument tout ce qui se passe dans sa tête, mais à aucun moment, contrairement à Xavier Giannoli, il n'essaie d'atténuer ce qu'il a commis pour ne pas briser l'identification au spectateur.
5: Giannoli était ambigu.
6: Et donc on est à la fois très très proche.
5: Giannoli était ambigu.
6: Bah, ce qui est beau, c'est que son regard n'est pas ambigu, son regard il est clair et en même temps il est dans l'intellection absolue. On est dans sa tête et en même temps il est très très clair sur ce qu'il a commis. Et un dernier mot sur l'émotion que procure le film, c'est-à-dire que c'est un film qui à la fois procure de l'effroi, parce qu'on y voit une société basculer dans le crime organisé, et une joie immense. C'est-à-dire que les moments dont vous parliez où tout à coup éclate d'électropop dans ces scènes, c'est vraiment une odeur sormelle folle, et plus encore cette lampe torche qui est greffée à la caméra et qui fait pas du tout une image terne, comme tu l'as dit. Au contraire, on a le sentiment que tout est regardé à travers les phares d'une voiture. Et ce qu'il filme, c'est vraiment une société en état d'effarement au sens le plus littéral, c'est-à-dire avec PH, c'est-à-dire une société qui est prise dans les phares de l'histoire, qui est aveuglée et qu'on voit qu'on ne l'a jamais vue et qui est déboussolée. Je trouve que le film est génial.
5: Tu es brillantissime, mais c'est pas le film.
6: Et le film est génial.
5: C'est pas le film, tu es brillantissime.
27: Le micro circule si vous souhaitez participer à ce débat consacré à notre salut d'Emmanuel Mar. Oui.
7: Je suis assez d'accord avec Pierre. Moi, j'ai trouvé ce film très décevant à tous égards. Une seule scène.
27: Ça réagit dans la salle, déjà.
7: C'est au début, quand Swan Arlo, qui est par ailleurs excellent dans ce personnage, dit qu'il fallait que le pays se réfugie sous le bâton de maréchal du maréchal Pétain. Mais effectivement, on retrouve tout à fait le parfum de La Combe Lucien. On retrouve le parfum des rayons et des ombres. Et bien sûr, on pense, et Pierre et moi, on est de la même génération, on pense au chagrin et la pitié. C'est exactement ça.
27: Merci pour votre intervention. Quelqu'un d'autre souhaite intervenir pour notre salut ? Oui, devant.
11: Je craignais que tout le monde, comme la presse, soit à cette table d'accord pour dire que c'était un chef-d'œuvre. Et comme j'ai eu un malheur de spectateur, c'est-à-dire que moi, je me suis dit, c'est un film que je vais adorer. En fait, au bout d'une heure, je continue à trouver le film génial, mais au bout d'une heure, j'avais compris tout le film. Et il reste 1h15 au quasiment. Et en fait, j'ai cherché à comprendre pourquoi j'ai fini par m'emmerder. Je suis désolé de m'exprimer ainsi sur la radio publique. En fait, je me suis emmerdé parce qu'il y a eu 28 semaines de montage et un premier montage de 6 heures. Et en fait, je crois que c'est le malheur de la disparition de la pellicule au profit du numérique. J'ai l'impression d'avoir 80 ans en disant ça. Et même, j'ai lu une interview du monteur dans les cahiers du cinéma. Quand ils considéraient que leur rush n'était pas suffisant, ils allaient encore en filmer d'autres. Oui. Donc à la fin, ça fait 28 semaines et ça fait un film trop long parce qu'on a eu trop de matière, parce que ça ne coûte rien d'avoir plein de matière. Voilà.
27: Merci. Quelqu'un d'autre ? Bonjour.
12: Bonsoir. D'un point de vue cinématographique et moins historique, j'ai trouvé que le film était très intéressant parce que c'est un film de tous les temps. C'est un film de 1940 par son contexte, bien sûr. C'est un film des années 70 et 80 par la musique, encore une fois. Et c'est un film d'aujourd'hui avec le langage qui est assez contemporain, bien sûr. Et toutes ces questions sociales et politiques qu'on se pose aujourd'hui, il m'a fait pas mal réfléchir aussi. Et bien sûr, du futur proche avec les présidentielles qui arrivent. Et après, petit coup de cœur sur la fameuse scène de danse qui m'a fait penser à « Goutte d'eau sur pierre brûlante » de François Ozon, décliné de Fassbinder.
27: Merci beaucoup pour vos interventions nombreuses concernant notre salut d'Emmanuel Maher. Je suis sûre qu'il y aura d'autres réactions dans le courrier de la semaine prochaine. Après notre salut, on va passer au nouveau film du Mexicain Alejandro Iñárritu, multi-oscarisé pour Birdman, puis pour The Revenant, il y a 10 ans maintenant. Ce 8e long-métrage d'Iñárritu s'intitule Digger. C'est le prénom du personnage principal, Digger Rockwell, un mania du pétrole texan, richissime et tout-puissant. Digger est plus préoccupé par la santé de sa vieille chatte Maggie que par les mises en garde de ses experts, mais un jour, l'un de ses forages provoque une catastrophe écologique et l'Europe risque d'être touchée par un tsunami. Tom Cruise interprète ce Digger Rockwell avec moult prothèses, bedaines et cheveux filasses. Autour de lui, John Goodman, en président américain fantasque, ou Sandra Hüller, en demi-sœur écologiste, et toute une galerie de personnages pris dans une gestion de crise chaotique autant qu'absurde. Et alors, le film réserve un rebondissement que je vous demande de ne pas révéler. Pierre, je le redis, il ne faut pas révéler.
5: Je ne sais pas pourquoi tu me regardes en disant ça, mais...
27: Mais je donne la parole à Marie.
14: Alors, je vais essayer de rien divulgâcher, mais on peut quand même dire que, côté pile, le film est une sorte de farce entre Docteur Folamour et Don't Look Up. Et côté face, il est, disons, une réflexion sur les abîmes, sur la catharsis que peut représenter l'art. Et donc, il jongle entre ces deux parties et deux temporalités, on va dire. Mon souci, c'est que ça a fini par faire une sorte de pudding mal aimable. Et alors, moi, je suis complètement passée à côté. J'ai presque envie de le revoir parce que je sauvais un peu la fin. C'est très difficile de caricaturer les Trumpistes, les Américains, les milliardaires, etc.
27: Mais ils sont caricaturaux en même.
14: Voilà, mais c'est presque impossible en fait de les caricaturer. Et puis c'est très compliqué de regarder Tom Cruise dans cette sorte de super performance et que là il tente quelque chose. Alors de curieux à voir Tom Cruise vieux parce que c'est un peu de la science-fiction. Et à la fois,
6: l'impression qu'il est déguisé pour faire son âge réel en fait.
14: Oui. Non mais c'est ça. Alors. Oui, et en même temps, on a l'impression qu'il est déguisé pour un sketch de SNL, de Saturday Night Live, et que sur la durée donc de ce gros pudding, c'est compliqué. Et en même temps, quand je dis tout ça, j'ai l'impression d'être un peu injuste, soit d'avoir rien compris, c'est très possible, soit quand même, j'ai envie de dire qu'il y a dans ce film des visions, parce que Iñárritu, lui et son chef-op, ils savent faire des images, et ils savent inventer des espèces de visions. Et ce rebondissement dont nous ne pouvons pas parler, disons Voldemort, ben il s'accompagne d'une image tellement surprenante que rien que pour ça, presque ça vaut la peine d'aller voir le film. Mais c'est un curieux ratage et un échec atomique par ailleurs.
27: Tu as adoré donc Jean-Marc, hein, j'ai l'impression.
6: C'est ignoble. Je pense ne pas trouver de mots assez durs pour dire tout le mal que je pense de ce film. C'est vraiment très compliqué de ne pas parler de ce dont tu nous interdis de parler. Mais bon, je vais essayer de m'en sortir. Je dirais que par une sorte de mise en abîme que je ne détaillerai pas, à un moment donné, tous les personnages dans le film sont en situation de dire ce que nous, on pense du film, à savoir que c'est ultra-pompier, ultra-boule-soufflé, que c'est laid, que c'est une farce grotesque. Et moi, là, je pense vraiment à une punchline célèbre de Jacques Lacan qui disait à un de ses patients, ce n'est pas parce que vous le dites que ce n'est pas vrai. C'est-à-dire, c'est pas parce que le film fait semblant d'être le premier à savoir tout ce qui ne va pas que ce n'est pas vrai. Bien et sûr. Le film est vraiment extrêmement boursouflé.
27: Attention, t'as pas dit dire bouleversant. Attends.
6: Je suis bouleversé de colère.
27: Sors de ce corps, mais, Lacan.
6: Donc le film est vraiment extrêmement boursouflé. Je dirais que sa mise d'abîme est une sorte de grimace de plus qui le rend encore plus pompier. La morale du film, c'est de dire que l'art n'est que vanité. Sauf que pour dire ça, le film coûte une fortune. C'est un sommet de prétention artistique. Tout ça pour regarder avec un mépris infini les spectateurs qui seraient des zombies décérébrés qui viendraient prendre leur dose d'art pour continuer à dans leur vie d'esclave. Moi, je trouve vraiment le film dégoûtant.
27: Je pense que Iñárritu est habillé pour à peu près 12 hivers. Florence ?
0: Oui, alors c'est un film très laid, très pénible. Voilà. Moi, je suis très heureuse de l'avoir vu. Je le trouve très intéressant. Ah. Et je pense que c'est un film qui va rester, paradoxalement, parce que personne ne va le voir, clairement. Donc, parce qu'il nous tend un miroir, et c'est un miroir horrifiant. Enfin, c'est terrible ce qu'on y voit. Mais en même temps, ça raconte vraiment quelque chose de notre époque. Et justement, ça cherche à parler de notre époque d'une façon ultra littérale. C'est-à-dire que le président que joue John Goodman, c'est Trump. Digger, c'est encore Trump. Enfin, on a 15 Trump à l'écran. Il y a une sorte de travail autour de plusieurs grands films de l'histoire du cinéma américain. Citizen Kane, Docteur Follamour. Et qui prend Tom Cruise, qui est quand même l'archétype absolu du mal américain, pour lui taper dessus, en faire une sorte de baudruche.
27: Et qui d'habitude sauve le monde.
0: Exactement. Évidemment, il cause la destruction du monde. Et je trouve que dans toute sa laideur et même sa folie des grandeurs, c'est un film qui nous raconte ce qu'on est en train de vivre. Donc, le vertige que cherche à susciter Iñárritu par son fameux retournement qu'on ne dévoilera pas, en fait, il le suscite autrement. Il le suscite parce qu'il a produit, c'est-à-dire ce drôle de spectacle. Et je trouve que c'est aussi très intéressant à comparer avec Une bataille après l'autre, parce que Paul Thomas Anderson dialoguait aussi avec Docteur Follamour. Donc, clairement, c'est le film dont on peut se servir pour penser notre époque. Sauf que ce que fait Iñárritu n'a rien à voir. Et il fait presque un objet nihiliste répugnant. Et en même temps, c'est nous.
27: Pierre.
5: Alors, Iñárritu, je l'ai, moi, beaucoup aimé et très souvent défendu depuis son premier film qui s'appelait Amour chienne, que je considère comme toujours un film formidable.
27: Ça veut dire que t'as pas aimé celui-ci.
5: C'est un cinéaste, là aussi, et incontestablement. Alors, je trouve que là, il y a une très belle scène au début avec le chat. Et ce qui se passe avec ce chat de 38 ans, quand même, parce que c'est... je trouve ça formidable. Et il y a une autre scène absolument formidable au milieu du film, où le méchant de l'histoire... Non, mais s'adresse à l'Europe, et dit « Oui, je suis un salaud, mais c'est vous qui êtes ravis que je sois un salaud. Et vous me forcez à être un salaud. Et si je cessais d'être un salaud, vous me demanderiez de continuer. » Et ça, je trouve que politiquement, c'est quelque chose de très fort. Pour le reste, je suis tout à fait d'accord avec toi, Jean-Marc. Je trouve que là, Iñárritu commence totalement à perdre les pédales et que vouloir égaler dans un même film Murnau, Orson Welles, Kubrick, Paul Thomas Anderson, c'est une entreprise de fou. Voilà.
27: Après Tom Cruise en milliardaire texan, voici Isabelle Huppert en figurante qui galère, grâce à Ni vu ni connu, nouvelle comédie, écrite et réalisée par Marc Fitoussi. Ni vu ni connu, c'est la fatalité qui semble s'abattre sur Corinne Maclou, Maclou comme les moquettes, une comédienne qui aspire à bien plus qu'au rôle de figurante dans lequel on la cantonne. Pour jouer Corinne et raconter les humiliations qu'elle subit dans la hiérarchie implacable du cinéma, Marc Fitoussi a donc confié le rôle à l'une de nos stars mondiales, Isabelle Huppert. À l'occasion d'un tournage, son personnage réussit à établir un lien avec Sandrine Kiberlin, qui elle joue sous son propre nom, comme plein d'autres comédiens, Emmanuel Berco ou Thomas Joly, qui sont également à l'affiche du film. C'est donc l'occasion d'une satire sur cette grande famille dysfonctionnelle qu'est le cinéma et des dominations qui s'y exercent, là comme ailleurs. Jean-Marc.
6: Le pitch que tu viens de résumer, je le trouve quasiment génial. Enfin, vraiment,
27: tu es appelé à revenir.
6: Cette idée que tout le monde dans le film, les vedettes comme les semi-vedettes, jouent son propre rôle, mais que la seule star mondiale joue une nobody, c'est très très drôle, mais pas seulement drôle. C'est-à-dire que ça produit vraiment quelque chose de déroutant, de presque inquiétant. Tout à coup, on a l'impression qu'on est propulsé dans un monde parallèle où on reconnaît tout, où tout serait pareil, où Kiberlin serait Kiberlin, sauf qu'Isabelle Huppert n'existerait pas. Et pour moi, c'est un monde terrible dans lequel je ne veux surtout pas vivre. Voilà. Donc, je trouve vraiment cette idée très belle, pas seulement drôle, mais vraiment fascinante. Et je me disais en voyant le film que je pense qu'on ne peut faire ça qu'avec Isabelle Huppert. C'est-à-dire que ça ne marcherait pas avec d'autres légendes du cinéma français. Je pense que Isabelle Huppert, elle a cette capacité à briller, mais aussi à s'éteindre si elle le veut, à activer et désactiver son aura comme elle entend, à être une icône et en même temps à pouvoir s'anonymiser. Et je trouve que le film est très finement pensé pour mettre en relief cette attitude absolument inique qui la caractérise. Donc rien que pour ça, je trouve que le film est beau. Après, je trouve que dans la manière dont il déploie en récit son pitch, le film est élégant, bien écrit, comme souvent le cinéma de Marc Fitoussi, et avec par moments vraiment un tranchant satirique qui le rend assez irrésistible. Et notamment, je trouve que Anne-Marie Rivin, par exemple, qui accepte des railleries assez féroces sur son statut de semi-vedette, je trouve qu'elle s'en sort vraiment avec panache, et du coup, elle en sort grandie.
27: Oui, parce que ce sont des portraits d'actrices, tous les statuts d'actrices qui sont sont présentées. Voilà. La figurante,
6: c'est sur les inégalités
27: la classe moyenne du cinéma et puis la vedette incarnée par Sandrine Kimberlin. Marie, tu voulais dire un truc ?
14: Oui, parce que j'aime bien que le film venge Anne-Marie Vin, comme tu le disais, parce que dans la série 10%, qu'elles ont toutes fait, Isabelle Huppert était sous son propre nom, Sandrine Kimberlin était sous son propre nom, mais Anne-Marie Vin était un personnage de fiction avec un nom de fiction. Et que tout à coup, son rôle ait autant d'importance. D'abord, elle est très drôle. Et c'est drôle parce que c'est très vrai. Parce que ces histoires d'humiliation, que sur les tournages, les figurants n'ont pas droit à la même table régie, c'est la table où il y a les biscuits et les boissons, et bien c'est pas la même que les techniciens, qui eux-mêmes n'ont pas forcément la même que les vedettes du film, et qu'en fait on découvre dans cet univers humaniste merveilleux de l'art que nous aimons tant, que c'est très hiérarchisé, que c'est vraiment une pyramide, et que parfois ben c'est juste une galère d'avoir un verre d'eau, en fait. Et cette série d'humiliations produit une petite cruauté comme ça, mais comme un gimmick, en fait, qui dure tout le long du film. Un film, je te rejoins, Jean-Marc, qui est par ailleurs élégant dans sa forme, il est un peu nonchalant. Et donc, c'est vrai, quand on dit comédie, ben c'est une comédie à la Marc Fitoussi. Vous n'allez pas vous taper les cuisses, quoi.
27: Pierre.
5: Oui, c'est charmant, c'est très élégant, c'est vrai. Oui, c'est très charmant.
27: Ok.
5: Mais ce qui est bien, c'est que c'est irréaliste. Alors, c'est que Huppert joue une figurante.
27: C'est irréaliste et en même temps, il joue avec le vécu de chacune de ses comédiennes.
5: Oui, mais enfin, c'est parce que c'est une star qu'elle joue une figurante que ça devient presque drôle. Ce qui prouve aussi que c'est un film irréaliste, c'est quand on apprend que les frères Dardenne veulent engager Diane Kruger pour leur prochain film.
27: Ils avaient engagé Marion Cotillard.
5: Oui, mais Marion Cotillard est une actrice. Donc,
27: d'accord.
5: Donc ça, c'est drôle. C'est charmant. C'est très gentil, parce que la sororité...
6: C'est un peu cruel, quand même.
5: Très peu. Parce que, alors, vraiment, sur le monde des figurants, nous le savons tous.
14: Ouais.
5: Nous le savons tous. C'est 10 fois plus atroce que ça montre. Donc c'est quand même très... très, très, très gentil. Moi, j'aime vraiment bien ce film. La seule chose que je dis à Marc Fitoussi, je ne sais pas s'il sera content ou pas, c'est que je n'irai voir aucun des films que l'on voit tourner sur l'écran. C'est-à-dire, je n'irai pas voir l'adaptation de Madame Bovary, je n'irai pas voir le film Sous la neige que joue Hugo Becker, que je trouve à l'avance très mauvais, et je n'irai pas voir Isabelle et Eberhardt tourné par
27: Emmanuel Berco.
5: Mais je pense, je ne sais pas si Marc Fitoussi l'a fait exprès ou pas, mais voilà.
27: Est-ce que toi, tu iras voir, et tu es heureuse d'avoir vu, en tout cas, parce que tu l'as vu, Ni vu ni connu?
0: Oui, pour moi, c'est plutôt Ni vu ni connu. Le titre est un peu trop bien porté, parce que je pense que c'est un film qu'on va oublier très, très vite, dans le sens où tout ce que tu viens de dire, Pierre, c'est qu'on est dans un petit monde de références qui font vaguement sourire quand on connaît un peu... L'univers que construit le film est vraiment très référencé dans un petit milieu du cinéma français, avec en effet la grosse blague d'Isabelle Huppert en figurante, qui pour moi ne fonctionne pas parce que tout devrait être dans cette relation qui se tisse entre la comédienne star, qui est Sandrine Kimberlin, et la figurante constamment humiliée, qui est Isabelle Huppert. On est toujours au bord d'un film de vampirisme, de prise de pouvoir d'une femme qui a l'air d'être en position inférieure sur celle qui est en position supérieure, mais on n'y va pas. Et de la même façon, la cruauté sociale dont vous parlez, elle est répétée au fil des scènes. Donc c'est décliné sous la forme d'étables, de régie, puis du lounge d'aéroport, puis de la classe économique à la première classe de l'avion. Bon, on a compris, enfin, tout est beaucoup redit et formulé dans les dialogues, mais très peu est mis en scène et très peu est montré. Pour moi, je peux pas avoir d'empathie pour cette Corinne Maclou, parce que je ne vois qu'Isabelle Huppert. Enfin, à la fois, c'est une sorte de gros épisode de 10% pour l'humour autour du cinéma, et le questionnement plus profond sociétal, pour moi, vraiment sonne creux.
27: On continue avec The Social Reckoning d'Aaron Sorkin. En 2010, Aaron Sorkin signait le scénario de The Social Network, réalisé par David Fincher, qui racontait la naissance de Facebook et faisait le portrait de son fondateur, Mark Zuckerberg. 16 ans plus tard, Aaron Sorkin passe derrière la caméra pour rendre compte de ce que Facebook est devenu. Une des entreprises les plus puissantes au monde, dont l'influence dépasse largement le cadre des réseaux sociaux et fait vaciller la démocratie. Aaron Sorkin s'est inspiré d'une enquête publié en 2021 par le Wall Street Journal, dans le rôle du journaliste enquêteur Jeremy Allen White, dans celui de l'ingénieur de Facebook qui lui fournit des milliers de documents, Mikey Madison, et Jeremy Strong, interprète Mark Zuckerberg. Un coach d'ailleurs lui déconseille d'utiliser le mot humain parce que ça fait cobaye. Pierre, c'est à toi.
5: Ah ben c'est, moi j'aime beaucoup ça. Les dialogues sont, comme toujours chez ce metteur en scène, dialogue à la mitraillette. Ça crépite de tous les côtés. Et en plus, il y a des repères historiques, on change d'année. Alors c'est indiqué, hein, pour, mais enfin quand même, c'est un peu difficile à suivre, c'est vrai. Mais c'est ça qui est formidable. Moi ça me rappelle, vous savez, une grande scène de Hitchcock dans Le Rideau déchiré, où il y a deux savants qui alignent sur le mur, comme ça, des formules mathématiques. Comme moi je suis nul en mathématiques, je comprends rien. Mais comme malgré tout, il y a un suspense créé, etc., on va jusqu'au bout de la scène du rideau déchiré en disant « Oui, il faut que le secret soit arraché. » Et j'ai

0: Pour moi, c'est un problème de fond, c'est que c'est un film totalement à côté de la plaque. C'est-à-dire qu'il essaie de faire les hommes du président et de nous emmener au rythme d'une enquête journalistique trépidante qui va nous amener à une sorte de résolution. Malheureusement, cette enquête du Wall Street Journal a eu très peu de conséquences pour Facebook. Le journaliste en question avait même été rétrogradé au sein de son journal. La source, qui est le personnage principal du film joué par Mikey Madison, la véritable personne a donné une interview l'été dernier en disant « c'est pire aujourd'hui que ça n'était à l'époque ». Donc il y a un côté optimiste, chaleureux, avec de la musique pour nous dire que ça se finit bien dans le film, que je trouve vraiment décalé et presque angoissant. Enfin, moi, pour moi, l'angoisse, c'était notre époque, enfin, lire le journal aujourd'hui, entendre parler de l'IA et voir le pouvoir de la Silicon Valley sur nos vies aujourd'hui est tellement stressant. Et quand on voit ce film, on a l'impression que tout va bien, on peut se rendormir parce que la situation a été réglée par un journaliste.
1: Non, le film ne dit pas ça. Le film ne dit pas que la situation a été réglée.
2: Le film dit qu'on a eu
1: un moment quand même d'essayer et qu'il a cette élégance justement de rendre très agréable. C'est vraiment le film du samedi soir, comme on n'en voit plus, comme on les aime. Enfin, moi, je trouve que le film est une sorte de régal en termes d'acteurs, de dialogue, d'acidité, de vivacité et en même temps avec une matière qui est vraiment détestable. On nous décrypte de la tech. Voilà. Moi, j'aime les films d'enquête. J'aime les films d'enquête journalistique. Et tout à coup, voir décrypter à ma hauteur, c'est-à-dire d'un enfant de 5-6 ans, pourquoi les algorithmes de Facebook sont absolument diaboliques. Pourquoi? Parce que pour vous retenir, on va vous montrer les trucs les plus dégueulasses possibles, dans l'espoir que vous les partagerez. Et comment on rend, pas un pays, pas un peuple, le monde entier complètement dingue, complètement malade, comment on détruit la démocratie. Par ailleurs, c'est incarné à l'écran par un type qu'on aime tellement détester, qui est joué par Jeremy Strong, qui de film en film est de plus en plus infect et de plus en plus méthode.
3: Il joue des salopards.
1: Et donc, il est
3: plus salopard les uns que les autres.
1: Et moi, j'ai trouvé que, tu vois, à la différence des Hommes du Président, par exemple, qui est quand même un film un peu comme un film d'espionnage, avec gorge profonde, avec des rendez-vous dans les parkings, eux, ils ont rendez-vous au parc, à des moments différents, à des saisons différentes, et puis tout à coup, elle se met à venir chez lui, et là, c'est traité comme une espèce de comédie hollywoodienne, où à chaque fois, elle a une robe de soirée pour passer incognito. Je trouve que le film a l'élégance d'être drôle et charmant.
3: Jean-Marc, pour terminer.
4: Moi, c'est un peu ces références à l'histoire du cinéma américain, dans ce qu'il a pu proposer comme fiction progressiste, de Capra, qui d'ailleurs est cité dans le film, jusqu'à Pacula et Les Hommes du Président. Je pense que pour moi, ça dessert le film. C'est-à-dire, c'est une espèce de filtre nostalgique qui estompe un petit peu ce que peut avoir d'incisif l'enquête que restitue le film. Et je trouve, et surtout sur un point, je trouve que l'espèce de babil semi-amoureux, semi-romance entre le journaliste et la lanceuse d'alerte, qui se réfère vraiment à l'impression que c'est Cary Grant et Catherine Hepburn chez Howard Hawks. Pour moi, il y a quelque chose de presque boomer dans la manière de représenter ça, et je pense que le film aurait gagné à être beaucoup plus sec, beaucoup plus dossier, et que pourquoi il faudrait forcément qu'il y ait une semi-romance dans ce type de film.
1: Mais sauf que c'est pas une semi-romance. À l'arrivée, c'est une amitié.
4: Il ne va pas, mais c'est déjà trop.
1: Moi, ça me fait plus penser à Ninotchka, avec une fille qui est très sérieuse, et à la fin, elle rit.
0: Mais c'est surtout parce qu'il veut habiller ça de quelque chose de chaleureux et joyeux quand même. C'est
4: qui me paraît assez
1: artificiel. Mais qui est très agréable.
4: Mais le film est quand même intéressant pour son côté digest de choses qui sont quand même passionnantes.
3: Je suis obligée de mettre fin à ces débats. On termine ce programme avec Mémoire de fille, deuxième long métrage de Judith Godrèche, adapté du roman éponyme d'Annie Ernaux. Nous sommes en 1958 et la jeune Annie, 17 ans, et demi, vit dans la campagne normande. Elle est fille unique d'un couple d'épiciers et cet été-là, elle va enfin pouvoir quitter la maison pour travailler comme monitrice dans une colonie de vacances. C'est comme si le monde s'ouvrait à elle, mais sa copine Odette la prévient. Là-bas, les règles, tu les connais pas. Et non, elle ne les connaît pas. Annie est en décalage avec les filles du centre, tellement relaxe, comme elle dit. Elle vit sa première relation sexuelle avec le chef des moniteurs et elle croit découvrir l'amour. Elle ne prendra la mesure de ce qui s'est joué là que bien plus tard. C'est Tess Barthélémy, fille de Judith Godrèche, qui incarne Annie Duchesne, pas encore Ernaux, à 17 ans et demi. Donc, Florence.
0: Alors, Mémoire de fille, c'est un livre d'Annie Ernaux que j'aime particulièrement et ça complique toujours la vision d'une adaptation. On sent dans le fait que Judith Godrèche ait choisi ce livre évidemment quelque chose de vécu, de très ressenti, le fait qu'elle ait aussi choisi sa fille pour jouer le personnage principal. Enfin, on sent beaucoup d'émotions et c'est assez touchant. Et en plus, je trouve que Tess Barthélémy a une belle présence et tout ça

0: me porte à aimer le film. Après, je trouve que dans la construction et aussi dans la révérence qu'on sent pour ce livre et pour Annie Ernaux, le film ne trouve pas tout à fait sa place. Il y a une structure où on part d'Annie Ernaux aujourd'hui, faisant une lecture, rencontrant des jeunes. Puis on revient en arrière pour voir cette année des 17 ans et demi, cet été-là. Et on est dans beaucoup le fétichisme du film d'époque, les décors, la façon de parler, les costumes. Tout ça, pour moi, fait que ça coupe de ce qui est le cœur brûlant du sujet, qui est le traumatisme que va vivre le personnage. Et si le livre était si fort, c'est parce qu'il nous plongeait dans un questionnement vertigineux sur qu'est-ce que j'ai vécu. En fait, c'était ça, tout le questionnement d'Annie dans le livre. Or là, on voit ce qu'elle vit, donc on a notre distance de spectateur. Et il y a quelque chose qui ne prend pas tout à fait, même si les composantes de délicatesse et de sensibilité sont vraiment là.
1: Pierre ?
2: C'est toujours l'éternel problème. Est-ce qu'un film généreux est forcément un bon film ? Non, pas forcément. Voilà, donc c'est un peu morne, c'est un peu mou. Ça devrait finir au départ de l'héroïne, de la colonie de vacances. Ça dure une demi-heure de plus, quand même. Voilà, c'est pas très bon. Le pire, alors c'est quand je dis Godrèche film, ce qu'on appelait avant les scènes de surpatte. Surprise partie. Là, c'est du mauvais Vadim, quoi. Ça m'a rappelé le repos du guerrier de Vadim avec Bardot et Macha Meryl, où ils filmaient comme ça les orgies avec une sorte de ralenti esthétisant.
3: Ce qui n'est pas le cas du tout.
2: Si,
3: là.
2: Il n'y a pas de ralenti esthétisant. C'est absolument. Il y a du ralenti, c'est très esthétisant. Et je trouve ça pas bon, quoi. Pas bon. Voilà.
1: Jean-Marc.
4: Je vais plutôt répondre à Florence.
1: Mais tu peux répondre à Pierre oui, aussi. Voilà.
4: Non, moi, je trouve que ce que tu appelles de la révérence, c'est plutôt un travail de lecture très respectueux, mais assez approfondi sur l'œuvre d'Annie Ernaux. Elle a vraiment un regard sur Annie Ernaux. Alors, évidemment que ça prolonge sa propre œuvre, sa série, le livre qui est sorti cette année, ses prises de parole publiques, mais c'est aussi un regard sur Annie Ernaux. Et même si, comme tu disais, elle est très respectueuse de l'époque, elle restitue avec beaucoup de précision, en même temps, elle transforme des choses du livre pour donner des échos extrêmement contemporains. Elle rajoute des personnages racisés, elle rajoute un personnage de jeune fille lesbienne, et donc elle fait un film qui est une réflexion globale sur les formes d'oppression, et ce qui est totalement raccord avec Annie Ernaux, même si ce n'était pas dans Mémoire de fille, mais c'est raccord avec tous ses engagements. Elle parle du FLN, par exemple. On sait qu'il y a vraiment une lutte décoloniale dans la parole d'Annie Ernaux. Et donc, elle fait presque un film dont le sujet serait la manière dont Annie Ernaux est devenue un étendard absolu pour une réflexion sur la domination. Et ça, je trouve ça assez fort. Et par ailleurs, moi, j'aime beaucoup ce que dit le film, à savoir qui est le cœur d'Annie Ernaux, là, pour le coup, qui est que le présent transforme sans arrêt le passé, et que une vie, c'est de cesser de requalifier ce qu'on a vécu, que ce qui a été vécu comme un chagrin d'amour, ça peut devenir, avec le temps qui passe, tout à coup, une emprise, une agression, que la conscience d'un trauma, ça peut prendre toute une vie, et elle met au point une sorte de double focale, où ce qu'on voit à l'image, c'est toujours le présent tel qu'il a été vécu, mais aussi comment il sera requalifié, et ça, je trouve ça très beau, de filmer toujours deux choses à la fois.
1: Ce qui est à l'image aussi de ce qu'a provoqué MeToo, dans le vécu de chacune et de chacun, sur les expériences qu'on a pu éprouver. Marie, pour finir ?
5: Moi, je trouve que c'est un film assez poignant, d'abord parce qu'il m'a émue, tout bêtement, y compris à la fin, Valérie Dréville, qui incarne Annie Ernaux, âgée, qui termine la lecture de son livre. Moi, j'avais les larmes aux yeux. Et parce qu'il vous empoigne, et que j'ai été très sensible, en fait, à la mise en scène de Judith Godrèche, parce qu'elle signe un film qui est à la fois cérébral, vraiment réfléchi. Elle s'est posé beaucoup de questions sur le point de vue, par exemple. Comment on va filmer certaines scènes et selon quel point de vue? Et en même temps, c'est un film extrêmement sensoriel. C'est-à-dire, toi, tu n'as pas aimé, Pierre, les surpattes. Moi, je les ai trouvées extrêmement réussies, parce qu'elles sont assez enivrantes, parce que cette images qui tournent, ces images de danse, etc. Et tout à coup, de cette fille qui est agrippée, qui est choisie, qui est élue par un type qui la traîne dans un couloir. Et elle est contente et elle est un peu inquiète en même temps. Et ça, c'est raconté, ça vous embarque. Moi, j'ai traversé ce couloir avec elle. Alors après, il y a peut-être parfois, dans les choix de mise en scène, des intentions un peu évidentes, un peu appuyées, etc. Mais très souvent, je trouve que le film est costaud. Et j'ai trouvé Tess Barthélémy, notamment dans les scènes de danse. Il y a une séquence géniale où elle danse sur du Brassens toute seule dans sa chambre. Elle écoute ça et la liberté de ce corps, pour qui a lu le livre et qui sait ce qui va lui arriver après, ce corps qu'elle va perdre, dont elle va perdre la possession, eh ben ça produit quelque chose de très fort.
1: Est-ce que quelqu'un souhaite intervenir pour Mémoire de fille de Judith Godrèche dans le public ? Oui, bonjour.
6: Bonjour, j'étais assez intéressé, curieux et terrifié en même temps. papa d'une petite fille, cette scène décrite tout à l'heure, moi, m'a totalement terrifié dans le couloir quand elle allait voir son amant. Et je suppose qu'un film qui vous fait ressentir ça, bah, c'est déjà passer des sentiments, c'est déjà pas mal. Et l'autre chose, j'étais content de voir la petite boutique des parents d'Arnie Arnaud. Moi, je trouvais ça chouette. C'est pas le château d'Harry Potter, mais c'était intéressant de le voir après l'avoir lu, quoi. Voilà.
1: Merci. C'est l'heure de la virgule. Et c'est l'heure surtout de vos coups de cœur, car grâce à vous, quatre films s'ajoutent à ce programme. Qu'est-ce que tu as choisi, Jean-Marc ?
4: Alors, un film d'horreur qui est à l'affiche depuis 3 semaines, mais qui est encore dans beaucoup de salles parce qu'il marche très bien, c'est Resident Evil, qui est une adaptation d'une série de jeux de vidéo mythiques, mais qui est aussi un film d'auteur, puisqu'il est signé Zach Cregger, qui était le réalisateur d'un film que j'aimais déjà beaucoup, et j'étais pas le seul, je pense que vous l'aimez aussi, qui s'appelait Évanoui, qui était sorti l'été dernier, et qui a vraiment une patte de cinéaste. Le film raconte l'histoire d'un livreur d'organes qui est appelé dans un hôpital en montagne et qui, sur son chemin, va rencontrer plein de mutants. Donc le pitch est assez classique, mais Zach Cregger élabore une sorte de burlesque horrifique où on rit et on a peur toujours à égalité, qui est stupéfiant. Et il y a des visions, des effets spéciaux et des images qui plastiquement sont sidérantes dans le film.
1: Resident Evil, donc, de Zach Cregger par l'imprévisible Jean-Marc Lalanne. Pierre.
2: Alors, un film qui s'appelle Butterfly Jam de Kantemir Balagov. C'est un Tcherkesse qui a tourné 2 films en Russie, qui ont eu du succès à un certain regard de Cannes. Et là, voilà que ce mec-là, brusquement, tourne dans le nord de la France à un film qui est situé dans le New Jersey, avec des clans comme ça de Tcherkesses qui ouvrent des restaurants. Et il arrive, autrement dit, en tournant dans le nord de la France, à recréer l'Amérique et de réussir un film dont la brutalité, parce que c'est très brutal, c'est pas une joyeuse comédie musicale, mais évoque les premiers Scorsese ou ces films américains indépendants comme L'Épouvantail de Schatzberg, cette atmosphère-là. Là, alors pour moi, incontestablement, c'est un cinéaste.
1: Kantemir Balagov.
2: Ouais, et ça s'appelle Butterfly Jam.
1: Florence.
0: Alors moi, je voudrais vous conseiller un film immersif en VR, pour lequel il faut donc porter un casque, et qui est signé d'Abderrahman Sissako, donc le grand cinéaste dont on avait vu Tombouctou, par exemple, il y a quelques années. Et c'est un film qui s'appelle Artou, et qui est proposé dans une programmation intitulée Traverse, mais dans plein de villes en France. Ça sort à Rennes, à Marseille, à Garges-lès-Gonesse, enfin, on peut vraiment le voir. Et c'est très étonnant, parce que donc c'est ce dispositif qui, normalement, sert à faire un peu des documentaires sur la nature, puisque vous êtes immergé dans l'image, même si vous vous retournez, vous voyez de l'image derrière vous. Mais là, c'est pour accompagner un cercueil, le cercueil d'un homme mort en France et qu'on ramène en Mauritanie pour l'enterrer, pour une cérémonie. Et donc, Sissako nous place souvent au-dessus du cercueil. Donc, c'est comme si on était l'âme de cet homme qui flotte au-dessus de son cercueil et on voyage avec lui. C'est absolument magnifique. C'est vraiment une œuvre d'art à couper le souffle de beauté. Il y a une voix off qui est dite par Omar Sy parce que cette trajectoire s'inspire de la mort et la cérémonie qui a suivi pour l'enterrement du père d'Omar Sy. Je pense que c'est quelque chose qu'il faut absolument voir. Artou.
1: D'Abderrahman Sissako. Et Marie ?
5: Ton animal maternel de Valentina Morel. Alors là, on est vraiment dans la série Les voyages que le cinéma fait à ma place et qui fait pour moi, très clairement, puisque c'est l'histoire d'une étudiante en Belgique qui rentre chez elle, où ça, au Costa Rica, dans la capitale qui s'appelle San José. Elle va retrouver sa sœur qui va pas très bien, qui a arrêté ses études, à qui des esprits rendent visite la nuit, on est mal barré. Elle va retrouver sa mère qui a été poétesse et puis qui s'est consacrée à sa famille pendant 20 ans, puis qui aimerait bien avoir un peu de temps pour elle. Elle va retrouver son père, elle va retrouver une ville qu'elle ne connaît plus vraiment. Et alors, ce qui m'a, outre que les actrices sont absolument remarquables, mais vraiment le film, c'est aussi une manière de filmer une ville. Elle fait beaucoup de top shots, c'est-à-dire qu'elle part du ciel et sa caméra descend. Elle a tous les bruits de cette ville. Tout à coup, on est dans les embouteillages, dans un fast-food, etc. San José, Costa Rica, j'y ai jamais mis les pieds. Eh ben, c'est un peu comme si je connaissais.
2: Et je suis d'accord avec le coup de cœur de Marie.
1: Eh ben voilà, tout est bien qui finit bien. Merci. Bon. Merci pour l'éclectisme de vos coups de cœur. Florence Colombani, Pierre Murat, Marie Sauvion et Jean-Marc Lalanne qui ont participé à cet épisode du Masque et la Plume. La semaine prochaine, nous débattrons de l'actualité de la scène.

0: Une équipe qui compte aussi Ilinka Negulesco pour la coprogrammation et la préparation, avec l'aide de Maëlle Couillard. Rendez-vous la semaine prochaine pour d'autres débats avec une liberté critique dans tous les cas et sur France Inter, évidemment. Après le flash, vous avez rendez-vous avec François-Régis Gaudry pour On va déguster. Salut François-Régis, quel est le menu du jour ?
1: Salut Rebecca, on va déguster Dresse le couvert à Uzès pour la 4e édition du festival Savoir et Saveur. Il y a de l'ambiance, à tout de suite.
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0: Il est 11h sur France Inter. Et le flash vous est présenté par Laurence Thomas. Bonjour.
8: Bonjour à tous. 12 morts, 309 blessés dans l'attaque de l'aéroport de Riyad. C'est le dernier bilan annoncé ce matin par les autorités saoudiennes qui accusent les Houthis du Yémen. Parmi les victimes, 4 Saoudiens, 8 étrangers, dont un Américain. L'aéroport de Riyad, de la capitale saoudienne, reste fermé pour le moment. Certains systèmes ont été endommagés, le radar, les équipements de communication. L'état des pistes doit aussi être évalué. Cette attaque d'hier est la plus meurtrière dans le royaume depuis 2015. Donald Trump juge la situation inacceptable. Il va appeler le prince héritier Mohamed Belsalman et affirme qu'il n'est pas opposé à des frappes contre les Houthis, combattants pro-iraniens qui avertissent d'ailleurs les voyageurs de ne pas utiliser les aéroports saoudiens. L'OMS attend toujours de la Russie un diagnostic confirmé. Une laborantine d'un institut russe qui étudie la peste est morte en Sibérie. Moscou parle d'une pneumonie, affirme qu'aucun cas de peste n'a été enregistré dans la région. L'Organisation mondiale de la santé ne relève aucune transmission en cours, mais une incertitude majeure demeure, dit-elle, sur la cause du décès. À Ceuta, le dernier grand campement de migrants a été démantelé ce matin dès 8h. Policiers et soldats sont arrivés sur l'esplanade El Guano où campaient des centaines de personnes. Les migrants ont été emmenés en bus vers des centres d'accueil. Certains se sont échappés dans les collines. L'opération intervient 2 jours avant la visite du roi d'Espagne. Un photographe indépendant de Gaza, Mahmoud Abou Hamda, a remporté le trophée photo de la 33e édition du prix Bayeux des correspondants de guerre. Basé dans la bande de Gaza, Mahmoud Abou Hamda a également remporté le prix du public avec son reportage « Ce que la guerre laisse derrière elle ». Son travail illustre les destructions dans la bande de Gaza et la souffrance des habitants 3 ans après le début de la guerre entre Israël et le Hamas, déclenchée par l'attaque meurtrière du mouvement islamiste palestinien dans le sud israélien le 7 octobre 2023. Le vol des Renoirs à Cagnes-sur-Mer. Le principal suspect a été mis en examen. Il s'agit d'un homme de 29 ans, confondu par des traces d'ADN sur une housse qui contenait 2 des tableaux. Il est poursuivi pour vol en bande organisée et association de malfaiteurs. Le second voleur et un troisième homme, receleur ou complice, chez qui les 2 tableaux ont été retrouvés, ont été présentés à un juge. Et puis en mot tennis, Arthur Jarre sort le 4e mondial au 3e tour du Master 1000 de Shanghai. Le français 56e mondial a battu l'américain Ben Shelton, finaliste du dernier US Open. Le score 7-6, 7-6 à 21 ans. C'est sa première victoire face à un joueur du top 10.
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8: France Inter, il est 11h04, on va déguster. Bonjour François-Régis Gaudry.
1: Bonjour Laurence Thomas, vous allez bien ?
8: Très bien.
1: Eh bien nous, on est à Uzès, on dresse le couvert dans la belle cité du Gard. Et on vous retrouve à midi pour un nouveau point sur l'actualité.
12: Vous goûtez comme ça ?
13: Oui, bien sûr.
14: C'est bon.
15: Uzès, capitale d'un pays de garrigues, est située entre la plaine du Gard, la vallée du Rhône et le bassin alésien.
16: La ville ancienne est l'une des plus belles du pays.
17: À l'ombre du château du Cal et de la tour Fenestrelle, Uzès connaît une sympathique animation.
18: C'est là pour le festival ?
19: Oui.
20: Marché traditionnel, dictée gastronomique, projection de films, un menu varié pour satisfaire les papilles et les neurones.
21: C'est une occasion de se rencontrer, manger, boire, ça permet aux gens de se rassembler de manière très positive.
22: Je m'appelle Emmanuel, je suis cuisinière. J'ai ouvert un petit restaurant à Saint-Hilaire-d'Ozien. Une cuisine familiale, une cuisine assez simple.
23: De l'amande, du citron, de la fleur d'oranger. Ce croquant, une madeleine de Proust pour les nids.
24: C'est croquant, c'est très très bon.
1: Bienvenue à Uzès. Nous sommes en direct et en public. Et quel public dans l'auditorium du Théâtre de l'Ombrière à Uzès. Bonjour à toutes et tous. On est vraiment ravis d'être à Uzès où se déroule depuis jeudi et jusqu'à ce soir la quatrième édition de Saveurs et Savoirs, le festival de la culture gastronomique en partenariat avec France Inter. Et le festival Saveurs et Savoirs, c'est aussi, comme chaque année, l'occasion de mettre en lumière des talents et des savoir-faire de la gastronomie locale à l'échelle de la ville, de sa région, du département du Gard. Aujourd'hui, on a le plaisir de recevoir deux femmes, deux Emmanuels aux aventures extraordinaires et exemplaires. On commence avec Emmanuel Philippe, bonjour.
25: Bonjour François-Régis.
1: Je crois que vous vous définissez, Emmanuel, comme paysanne vigneronne à Aigalier, c'est ça ?
25: À Aigalier, c'est ça, précisément à Bourdiguet.
1: À Bourdiguet, on est au nord-ouest d'Uzès sur la route d'Alès.
25: C'est ça.
1: Et on va parler avec vous polyculture bio, agroforesterie, préservation des terres agricoles à l'échelle du département du Gard. Mais on va aussi parler d'une petite graine sèche, délicieuse, attachée au territoire. Vous voyez ce que je veux dire ou pas, cher public, non ?
25: C'est... Le pois chiche.
1: Oui, le pois chiche. Et je voudrais vous présenter aussi une autre Emmanuelle que j'aime beaucoup, dont on défend le travail depuis pas mal d'années. Vous allez voir, elle est géniale. C'est Emmanuelle Lachaud, bonjour.
26: Bonjour.
1: Il paraît qu'il faut vous appeler Manu.
26: Oui.
1: Le Flores, c'est le nom du formidable bistrot que vous tenez à Saint-Hilaire-d'Ouzillon. On est dans le Gard, sur la route de Tavel, à une vingtaine de kilomètres d'ici. Et on va voir comment une cuisinière autodidacte à transformer le Flores en un incroyable lieu de vie, de dégustation. On va voir ça avec vous et vous nous avez apporté évidemment des choses à déguster. Hein ?
26: Oui, bien sûr.
1: Alors, on va la jouer, je vous préviens tout de suite, à l'aveugle. La recette en question, on ne dévoile rien et c'est les petits copains qui vont travailler et une personne du public aussi qu'on va désigner comme ça au hasard. Et pour m'accompagner tout au long de cette émission, mes petits camarades qui ont mis le feu à la quatrième édition de notre festival, il y a Laurent Delmas, Jérôme Gagnez, Stéphane Solier, bonjour à tous les trois.
27: Bonjour à tous.
1: Ça va les copains ?
27: Ça va très bien.
1: Sous le soleil d'Uzès, ça se passe comment ?
27: En pleine forme, c'est extraordinaire ce festival.
1: 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On va déguster.
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1: Festival Saveurs et Savoirs, 4e édition à Uzès. Ça a commencé jeudi soir, ça se termine ce soir. On a vécu 4 jours de belles rencontres. Hélène Darroze, Olivier Rollinger, bien d'autres signatures de la gastronomie, ici même sur la scène du Théâtre de l'Ombrière, mais aussi à la librairie de la Place aux Herbes. Il y avait des démos culinaires avec l'ami Ronit Toubiana, des dîners thématiques, notamment autour du grand Paul Bocuse, une programmation au cinéma du Capitole, grâce à celui avec qui j'ai démarré l'aventure de ce festival. Il est gardois, et oui, c'est un avantage sur moi. Moi, je ne suis qu'une pièce rapportée. C'est le monsieur cinéma de France Inter, évidemment, Laurent Delmas. Ça s'est passé comment au Capitole ?
4: Trois, c'est pas pour nous vanter, mais ça a été trois belles projections, soirées, matinées aussi, avec un petit passage par le Vietnam et le documentaire Les Saveurs d'Exil d'Anne-Solène Hatt. Et puis après, on s'est recentré sur le Condrieu avec Les Chaillés de l'Enfer.
1: Ah ouais, super documentaire dont on a beaucoup entendu parler. On encourage d'ailleurs nos auditeurs et nos auditrices à aller voir ce documentaire sur un très beau domaine de la vallée du Rhône-Nord.
4: Le domaine de Georges Vernet, désormais de Christine Vernet, la reine du Condrieu, et le documentaire est de Léo Boudet, et c'est un merveilleux, merveilleux, merveilleux film. Et puis on a terminé cette session cinéma en grande beauté avec Claude Chabrol et un florilège de ces extraits gourmands de films en compagnie de, s'il vous plaît, d'Olivier Rollinger et du fils de Claude Chabrol, Thomas Chabrol, l'acteur.
1: Voilà. Il paraît que ce fut une très belle soirée. J'ai eu quelques échos. Vous gardez la parole, Laurent Delmas, parce que j'ai demandé à chacun d'entre vous un petit coup de cœur à croquer à l'échelle d'Uzès. Vous avez la priorité, cher Laurent ?
4: Ben oui, c'est normal, hein, le régional de l'étape.
1: Ah, ça
4: y est. Je vais vous parler, François Régis, d'une dame née en 1802 à Uzès et qui a bien failli disparaître, mais qui entame en ce moment même une nouvelle vie. Elle sublime tout simplement les arts de la table à travers une gamme incroyable d'assiettes et de plats en céramique. C'est la maison Pichon.
1: Évidemment.
4: Et c'est ici, à Uzès, une institution dont les productions ont fait le tour du monde. Chaque pièce est façonnée à la main. Pour avoir récemment visité l'atelier Pichon avec le chef Jean Sulpice, qui était parmi nos invités, je sais combien cette vaisselle est inspirante. D'habitude, vous savez, on cuisine une recette, puis on lui trouve, vaille que vaille, dans le placard, un plat. Et ben, face aux créations Pichon, le chef étoilé cherchait les recettes qui s'accorderaient à la vaisselle. Des haricots verts pour ce plat ovale, une purée de petits marrons pour cette grande assiette creuse, etc. Et puis, il y a la création la plus originale de la maison. Les corbeilles tressées, toujours en céramique, évidemment, avec leurs cordons d'argile, délicatement assemblés, souvent imités, jamais égalés. Ils font partie intégrante à moi de mes souvenirs d'enfance dans la grande maison familiale d'Uzès. Avec leur incroyable déclinaison chromatique, depuis le blanc jusqu'à l'ocre et le vieux rose, en passant par le céladon, le vert gazon, le vert olive, le vert menthe, le bleu de Sèvres et le jaune citron, entre autres. Allez sans tarder faire un tour sur le site maisonpichonuzès.com pour tomber sous le charme de ces merveilles uzéciennes.
1: La maison Pichon, merci beaucoup Laurent Delmas. Jérôme Gagnez, il fait coin-coin aujourd'hui.
5: Oui, je fais coin-coin.
1: Alors les deux Emmanuels, vous pouvez goûter ce que vous avez sous les yeux ?
25: Alors, moi, je suis végétarienne.
1: Ah, pardon.
25: Je ne mange que du pois chiche.
1: Désolé, pas de viande pour Emmanuel, Philippe. On respecte votre régime végétarien, évidemment. Manu, par contre, la viande, on y va.
6: C'est fait.
1: Alors ?
6: C'est délicieux.
1: Parlez au micro.
6: C'est délicieux.
1: Mais sinon, vous diriez quoi ?
6: Oh mon Dieu, quel exercice difficile.
25: Il m'a dit que c'était très, très bon.
1: Bon, alors, résultat des jeux avec Jérôme Gagnez.
5: Alors, ben, résultat des jeux, en fait, j'ai été...
6: La caillette.
1: Ah
6: oui, excusez-moi.
1: La caillette, ça y est, le mot magique est tombé.
6: La caillette, c'est forcément, c'est un incontournable de chez nous.
1: Avec
6: des cibelles, de la Lozère, du Gard.
1: Avec des notes herbacées, du thym.
5: Exactement, en fait, j'ai été rencardé par le meilleur indique de la ville pour les bons produits, à savoir Christophe Gueffier, en sa magnifique épicerie chez Gueffier. Et il m'a mis sur la piste, il m'a fait goûter cette petite merveille canardière, qui est une caillette 100% canard, qui a été faite par la famille Vial. C'est Franck et son épouse Anne qui ont créé l'entreprise avec les parents de Franck en 1993. Et alors figurez-vous, je vais vous donner la recette parce que c'est un délice absolu. C'est fin, il y a de la persistance, il y a un équilibre végétal-viande qui est absolument parfait. 33% de salade sont des salades sauvages. Alors frisées, c'est pas sauvage, mais pissenlit, pied de coq, autres salades sauvages.
1: Mais moi, je sens des notes de thym.
5: Il y a évidemment du thym, 33% de magret dégraissé, il y a un peu de cœur. Le cœur, c'est, il remplace la crépinette parce qu'il a, il a beaucoup de collagène, donc il permet de coller cette petite caillette. 15% de graton de canard et une, alors il m'a dit, le Franck, il me dit, il y a un gros soupçon de foie gras. Donc bah, vous chercherez ce que veut dire un gros soupçon, bon courage et débrouillez-vous. Et ça donne ce résultat, une caillette qui est ferme, qui est à la fois fondante, qui est très marquée par le thym et par le végétal, et pourtant qui sent bien le canard. Donc c'est une variante de la caillette traditionnelle qu'on trouve dans le Gard, en Ardèche, que j'aime beaucoup.
4: Une très belle mâche.
5: Avec une très belle mâche.
4: Agréable en bouche.
5: J'ai beaucoup, beaucoup aimé ce produit et je compte m'en faire livrer une demi-tonne incessamment sous peu.
1: La caillette au canard à retrouver chez Gueffier, bah, qui est une épicerie fine.
5: Je donne le nom de la famille. C'est la famille Vial et c'est très important parce que c'est une très belle caillette.
1: À retrouver chez Gueffier. Un grand merci. Stéphane Solier, une douceur?
0: Une douceur. Alors, mon coup de cœur se croque et a une jolie petite histoire. Donc, je vous demande d'essayer de croquer.
1: Ah oui, ça croque.
0: Ça croque, ça met les dents...
4: Oula. Le plaisir des dentistes.
0: C'est ça.
4: Ouais, vraiment.
1: Mais alors, on va se fendre les ratiches.
0: C'est ça. Alors, il s'agit d'un croquant, évidemment, biscuit aux amandes, parfumé à...
25: La fleur d'oranger.
0: À la fleur d'oranger, exactement. Citron. On est dans un univers très gustatif, très, très provençal.
1: Oui, c'est une navette de Marseille.
0: Pas du tout. Non, non, non. Vous allez vous faire des ennemis.
4: Allez-y.
1: Ouh là là.
4: Je sais pas.
1: On va se faire balancer les tomates. Non.
0: Alors, je suis allé un peu plus loin qu'Uzès, hein. Donc, il s'agit du porte-étendard. C'est le croquant Villaret. Porte-étendard de cette auguste et historique maison, hein, qui a été fondée en 1775, qui se trouve 13 rue de la Madeleine, en plein cœur historique de Nîmes. Et j'adore, vous savez, vous me connaissez, je suis un peu obsessionnel en littérature et en gastronomie. J'adore, d'abord, pour la petite histoire, ce croquant a été fondé par le fils du fondateur, pour rendre la monnaie. Il avait d'énormes difficultés, ce créateur du croquant, pour rendre la monnaie sur l'achat d'un pain au lait qui coûtait un sou et demi, et il n'y avait pas de pièce d'un demi, et donc pour rendre la monnaie, bah, c'était un petit croquant qui avait été créé. Donc voilà. Et pour la jolie histoire quand même littéraire, cette petite mignonnerie a laissé un souvenir impérissable et impertinent à l'enfant du pays de Nîmes, qui s'appelle Alphonse Daudet. Et je ne résiste pas au plaisir de vous lire juste un petit extrait d'une lettre qu'il a envoyée à un ami, qui s'appelait Paul Marieton, et dans lequel il parle de ces croquants qu'il appelle des croûtes de muraille. À Nîmes, tout petit, mon régal, ma gourmandise, quelque chose de super exquis dont le souvenir me chatouille encore ma muqueuse, c'était dans un cornet blanc chez le pâtissier Villaret, dessous de croûtes de muraille. Il y avait de tout dans ces croûtes divines. Des restants de Minerve. Les Minerves, ce sont des brioches récupérées. Des raclures de coq, de berlingot, de barquette. Même quelques crottes de souris ou de barbarottes, les barbarottes étant des cafards. Et tout cela formait un ensemble, un fondu croustillant et friand dont je n'ai jamais pu retrouver l'équivalence.
1: Voilà. Merci, le... Croquant Villaret, vous confirmez que c'est une spécialité nîmoise emblématique, Laurent Delmas?
4: Oui, avec en le trempant pour Jérôme Gagnès et ses dents dans du thé, c'est formidable.
5: Parfait. Excellente idée. J'essaierai.
1: Alphonse Daudet, on va le retrouver un peu plus tard grâce à vous, cher Stéphane Solier, pour mitonner cette émission en direct du Festival Saveurs et Savoirs à Uzès. Lola Costantini avec les équipes de France Inter, Francesca Fossati, Florent Bujon, Geoffrey Marianne et Guillaume Roux, Fabrice Rivaud pour la prépa et l'orga de l'émission. On se retrouve juste après. Tiens, c'est une chanson pour Jérôme Gagnès. Alain Bachung, l'eau et le vin. 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

0: 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On va déguster, s'est installé à l'Ombrière, à Uzès, devant notre cher public. Et nous sommes en compagnie d'Emmanuel Philippe. Alors, vous nous venez des Galliers, on est près d'Uzès et vous conduisez avec votre compagnon Simon. Mais Emmanuel m'a dit aussi, si vous pouviez citer mon fils Marin.
1: Marin qui, pour Saveur et Savoir, avait planté, semé des pois chiches et il les a réservés pour montrer qu'est-ce que c'est qu'un plant de pois chiches.
0: Ah, carrément, quel âge il a, Marin ?
1: Il a 7 ans.
0: Il est dans le coin ?
1: Il est dans le public.
0: Et ben voilà, parce que oui, les enfants du département et les enfants d'Uzès plantent, grâce à des actions que vous menez, plantent notamment le pois chiche dont on va parler dans un instant et ça redynamise évidemment nos territoires. Vous menez donc avec votre petite famille, Emmanuel, une ferme bio qui s'appelle Chaux Devant. Alors Chaux, c'est C-H-A-U-X, ça mérite une petite explication.
1: La Chaux, c'est la colline qui est en face de chez nous, à Bourdiguet. Chaux Devant, parce que quand on a décidé de s'installer, on savait qu'il allait faire chaud et qu'il fallait modifier nos pratiques agricoles pour pouvoir s'adapter au dérèglement climatique. Et malgré le contexte un peu pesant, on reste dynamique, donc Chaux Devant.
0: Chaux Devant, voilà, ben voilà, c'est trois significations. La colline de la Chaux, on l'a compris. La chaleur est devant nous, ça c'est pas une bonne nouvelle. Mais vous proposez des solutions agricoles. Ça passe notamment par l'agroforesterie, ça passe par la polyculture en agriculture biologique. Et tout cela sur un domaine de 30 hectares qui est en fait un ancien domaine familial.
1: Oui, tout à fait. J'ai repris la ferme agricole de ma maman, qu'il avait elle-même reprise de mon grand-oncle et ma grand-tante. Ma mère l'avait transformée en agriculture biologique en 2008, notamment suite à un cancer du sein qu'elle avait eu. Et quand elle traitait les vignes en conventionnel à la reprise, elle avait les mêmes sensations au moment du traitement que la chimio, que ça lui faisait dans sa bouche, quoi. Elle ressentait vraiment à l'intérieur les mêmes produits chimiques. Et donc là, elle s'est dit, mince, j'empoisonne mon ouvrier agricole. Et elle est passée en bio. Et c'est elle qui a lancé la culture du pois chiche.
0: Et oui, puisque je l'avais croisée d'ailleurs avec mon petit micro de France Inter en 2022. On peut citer son nom.
1: Béatrice Cos.
0: Béatrice Cos, qui est l'une de celles qui a relancé la culture du pois chiche, parce que le pois chiche fait partie évidemment de vos cultures, même si vous faites par ailleurs de la pistache, de la grenade.
1: De la lentille, du petit épeautre, du blé ancien, du blé dur, de la luzerne, du tournesol,
0: voilà.
1: Des farines. Des
0: beaucoup de choses. Bah, c'est bien de ne pas mettre ses œufs dans le
1: de
0: même
1: la vigne.
0: Panier. De la vigne aussi, on va en parler, puisque vous nous avez apporté de belles cuvées. Mais le pois chiche, c'est un peu votre chouchou ?
1: Tout à fait.
0: Et il est symbolique ?
1: Il est hyper symbolique. En fait, vous ne savez peut-être pas que le pois chiche, en occitan, ça se dit loup 16. Et pour ceux qui habitent ici, la 16, qui est une rivière et dont on connaît d'ailleurs la ville Bagnols-sur-Cèze, eh ben, porte le nom d'un pois chiche. Voilà.
0: Tu le savais, Delmas ?
2: Un peu.
0: Ah, ouais. Un peu pas trop, ouais.
1: Le pois chiche, ça veut aussi dire petit bélier quand on le regarde.
0: Ah oui.
1: Il a comme sur son côté là des petites cornes qui fait que on dirait qu'il veut nous foncer dedans comme Chaux Devant.
0: Voilà. Et le pois chiche, alors il a plein d'avantages écologiques, agronomiques, nutritionnels, culinaires, n'en parlons pas, le répertoire absolument océanique des recettes à base de pois chiche. Mais sur le plan justement des questions qui nous occupent et notamment le changement climatique, le pois chiche a un intérêt.
1: Oui, le pois chiche a un intérêt parce qu'il a une racine assez longue, il va chercher l'eau en profondeur et donc il est assez résistant à la sécheresse. Mais, il y a un petit mais, c'est qu'il n'est pas du tout résistant au trop d'eau, notamment au semis. Donc là, ça fait 2 années qu'on perd nos récoltes à cause des épisodes cévenols qui arrivent à des moments dont on n'avait pas l'habitude. Et donc, voilà, il va falloir aussi s'adapter au trop d'eau. Et pour ça, on va essayer de travailler un petit peu sur des pois chiches qu'on peut semer plus tôt, notamment à l'automne, comme le pois chiche noir des Cévennes. Et puis hier soir, j'ai rencontré Nadia Samut.
0: Et oui, qui est une des autrices invitées du festival. Hein, c'est la chef de la Fénière à Lourdes. Marin.
1: Et donc Nadia qui a aussi été notre chef pour nos 2 dîners gastronomiques avec l'association Jean Racine nous a donné le nom d'une variété ancienne qui avait été apportée par les Romains qui s'appelle le Roi René et je suis très contente d'avoir enfin trouvé quelqu'un qui cultive des variétés anciennes parce que nous c'est ce qu'on recherche.
0: Alors le pois chiche évidemment il finit dans nos assiettes et de très belle manière. Il joue le rôle d'engrais vert sur le plan agronomique et sur le plan culinaire là il jouerait plutôt le rôle d'un légume sec mélangé à une pâte.
1: Oui, là c'est de la scarpaccia.
0: De là ?
1: Scarpaccia.
0: Ah, alors il y a des italophages, italophiles. Scarpaccia, ça vous dit quelque chose, Stéphane Solier?
2: Oui, oui, ça vient de scarpe, et donc c'est des chaussures. En fait, la scarpaccia, c'est une...
0: Semelle?
2: Fine semelle.
0: Ah ben, ça fait envie.
2: Une fine semelle.
3: C'est bien vendu, hein. Ah, ça donne envie. Tu veux
2: c'est
3: de la semelle?
2: Godasse.
3: Ouais, j'aime bien, ouais.
1: Alors la scarpaccia, pourquoi la scarpaccia? Déjà, je peux dire que c'est Pauline Menet du domaine Malague qui l'a cuisinée pour nous. Donc c'est de la farine de pois chiche avec des courgettes. Et la scarpaccia, c'est une spécialité de Toscane, notamment de Luc, une ville magnifique. Et ben voilà, j'avais envie de vous faire déguster ça.
0: Qu'est-ce que c'est bon, commentaire?
4: Graines de courge?
1: Oui, tout à fait. Graines de courge, c'est courgettes.
4: Délicieux.
3: Oui, c'est délicieux.
4: C'est fondant.
1: Farine.
4: Confit.
3: C'est bien meilleur que son nom.
4: Ah mais c'est une bonne semelle.
0: Exactement. Je trouve ça vraiment voilà. Prodigieux. Et la bonne nouvelle en plus, bon. C'est que la recette figure sur la page internet dont on va déguster, radiofrance.fr. À la page, on va déguster la scarpaccia. Vous, à titre plus personnel, vous l'aimez comment, le pois chiche? Comme ça ou en salade?
1: Alors,
0: en purée?
1: Moi, j'ai eu la chance de déguster cette semaine par Arcadie, donc les épices cook. Ils nous ont fait un tagine de pois chiche. C'était Julien Voulant et Julia qui ont fait ça. Et je me suis régalée avec des citrons confits, des olives confites, du pois chiche, un peu comme un ragoût. Magnifique.
0: C'est ça qui est génial avec le pois chiche, c'est qu'il a colonisé tout le bassin méditerranéen. Donc c'est l'ami de nos amis maghrébins, c'est l'ami de nos amis levantins, c'est l'ami des Grecs, des Espagnols, évidemment des Italiens.
4: Je vais dire une bêtise, mais je suis là pour ça. Moi, j'avais l'impression que dans ma jeunesse, les pois chiches étaient plus gros, plus avec plus de mâches et une fine pellicule autour qui était très agréable aussi. On a décalibré le pois chiche ou recalibré?
1: Bah, si vous voulez, en fait, il y a plusieurs variétés de pois chiches. Ouais. Nous, par exemple, chez nous, on cultive le twist, mais il y a le Daisy, il y a le... j'ai oublié son autre nom qui est très...
4: Voilà.
1: Mais en fait, on a des pois chiches gros, notamment par exemple en Espagne, ils sont beaucoup plus gros que chez nous. Et là, ici, c'est le twist. Mais voilà, tout dépend de où vous les prenez, si d'accord. C'est plutôt bassin méditerranéen, plutôt bas ou ici.
0: Une petite graine, d'ailleurs, au grand avenir, hein, puisque le pois chiche est une des solutions parmi d'autres sur le plan agronomique pour lutter contre le changement climatique. Est-ce qu'il y a du pois chiche à la carte du Florès, Emmanuel Lachaud?
5: Oui, ça, on en fait aussi fréquemment puisque bah, c'est une matière première qu'on peut vraiment utiliser dans le Gard. Excusez-moi, comme vous l'avez peut-être constaté, je suis assez timide.
0: Mais tout va bien, Emmanuel. Et vous avez, quand je vous ai parlé pois chiche, parce que vous avez des origines catalanes, vous avez évoqué une recette qui me fait très envie.
5: C'est plutôt une recette qui vient du sud de l'Espagne et je pense qui est commune, enfin qui peut être faite en Catalogne, qui est commune un peu à toutes les régions, comme faisait beaucoup ma grand-mère et surtout mon arrière-grand-mère. Et c'est un ragoût, parce que c'est la façon dont je préfère manger le pois chiche, parce qu'en plus il a cette faculté d'utiliser toutes les saveurs qu'il y a autour de lui. Il s'imbibe de jus, il garde de la mâche, en même temps il est moelleux. Et il a toutes les aromatiques qui... C'est comme une petite bille qui donne tout, quoi. Et la recette s'appelle le cocido. C'est une recette, là, pour le coup, qui venait d'Extrémadure, que faisait ma famille, qui est...
0: Vous avez une grand-mère originaire de là, hein?
5: Oui, oui, oui. Ils ont quitté l'Espagne, comme beaucoup, pendant la guerre. Mais c'est une recette qui est restée. Je pense qu'initialement, c'est... comme souvent des bonnes recettes, un petit fourre-tout de ce qu'on peut trouver à un instant T. Et là, c'est un ragoût avec du porc et beaucoup de jambon. C'est un talon de jambon qui va donner tout le goût à ce ragoût. Et ensuite, on y fait cuire des viandes, souvent grasses. Ça peut être du jarret, ça peut être de la poitrine, un petit peu ce que vous trouvez. Mais il faut un peu de gras. Le filet, par exemple, c'est un peu trop sec pour supporter la cuisson en bouillon. Et ensuite, vous y incorporez les pois chiches que vous avez fait préalablement gonfler. Moi, j'aime bien aussi les plus gros, les variétés plus grosses de pois chiches qui ont beaucoup de mâches. Et à la fin, des pommes de terre. Et les pommes de terre, vous pouvez les écraser dans ce jus à la fin. Et c'est un goût... C'est délicieux.
0: Ça fait envie. Vous nous l'avez apporté, évidemment, Emmanuel.
5: Je ne l'ai pas aujourd'hui, mais je vous l'amènerai.
0: Oh ! Ah, elle nous met l'eau à la bouche avec le cocido.
5: Vous amenez autre chose.
0: Nous sommes déçus. Bon, heureusement, je crois que vous allez vous rattraper tout à l'heure, Manu. Bien entendu, c'est le moment de faire une petite pause liquide avec celui qui accompagne le festival depuis ses débuts et qui choisit chaque année une AOP ou une région particulière aux alentours d'Uzès en matière de vin.
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7: Et oui, François-Régis, cette fois-ci, j'ai l'année dernière, c'était évidemment le duché d'Uzès, et cette fois-ci, j'ai fait quelques kilomètres et je suis allé à l'Irak. Alors l'Irak, pour situer, vous voyez le fleuve, le Rhône, vous êtes rive droite du Rhône, en face de Châteauneuf-du-Pape, sur une appellation qui fait à peu près 1200 hectares plantés, qui est entouré de 2500 hectares de vignes, de bois, pardon. C'est ça qui est très important, en fait. C'est que la spécificité de l'Irak, elle partage les terroirs avec Châteauneuf, les galets roulés, les sables, des calcaires. Mais ce qui fait la spécificité de l'Irak, c'est que c'est un écrin de vignes au milieu des bois, avec une part non négligeable de ces vignes qui sont plutôt orientées nord et est. Et c'est très important parce que c'est ce qui contribue à la fraîcheur de ces vins. Ce qui est marquant à l'Irak, c'est à la fois le caractère méridional des vins et en même temps une fraîcheur qui est presque inattendue. Et cette fraîcheur, je l'ai retrouvée, j'ai tout goûté à l'aveugle, j'ai goûté à peu près 80 cuvées au mois de juin dernier, j'en ai regoûté quelques-unes. Je donne de ma personne, excusez-moi de travailler. Et donc j'en ai resélectionné pour arriver finalement à un petit pool que j'ai mis d'ailleurs sur la page de l'émission, vous avez un petit canet de dégustation. Et à l'aveugle, il y a deux vins qui sont sortis, quelques-uns, mais deux vins du même vigneron, du même négociant. C'est un négociant, il s'appelle Xavier Vignon. C'est un très beau négoce de la vallée du Rhône. Et il me sort de l'Irak, un blanc, un rouge, que j'ai beaucoup aimé. Que j'ai beaucoup aimé pour leur intensité de fruits, l'éclat du fruit dans le rouge notamment, pour la finesse et l'élégance des tanins du rouge. Et puis le blanc, qui est une divine surprise, un blanc qui est charnu, qui est presque un peu potelé, mais qui a une fraîcheur, qui est cette fraîcheur de l'Irak, et qui est en fait un assemblage de grenache, de clairette et de roussane. Et vous l'avez dans votre verre, le blanc.
0: Blanc un peu voilà. Potelé.
7: Exactement, un peu potelé. Un blanc potelé, c'est un blanc qui est fier de ses origines méditerranéennes et qui donc a le gras et l'ampleur qu'on attend d'un vin du Sud.
0: Fier de ses bourrelets.
7: Exactement, bah comme moi, fier de ces bourrelets. Et donc,
4: Les caricatures.
7: Et donc, voilà pourquoi j'ai aimé ce. Merci François-Régis, c'est aimable.
0: Non, j'ai rien dit, je parlais du vin.
7: Donc voilà, j'ai vraiment bien aimé ce vin. C'est entre 12 et 15 euros. Ouais. Précipitez-vous à l'Irak. Ouais. C'est une très belle appellation. Les paysages sont magnifiques. Il y a beaucoup de très bons vins. Vous verrez sur le canet de dégustation. Et allez faire un tour du côté de Xavier Vignon, Xavier Vin, parce que je trouve que c'est un garçon qui est très talentueux et qui met très bien en valeur les différents terroirs du Rhône. Nous sommes ici à l'Irak. Ça s'appelle tout simplement l'Irak Xavier Vignon.
0: Merci beaucoup Jérôme Gagnez. L'Irak attaque. Mais alors, il vous reste encore des cartouches pour les prochaines éditions en termes de vin ?
7: Alors l'année prochaine, nous allons à Tavel.
0: Oh, alors là, il y a du...
7: Donc là, j'aime autant vous dire qu'on va arrêter de rigoler.
0: Il y a de très belles choses qui se passent à Tavel.
7: Magnifique, je suis très impatient d'aller à Tavel et puis après, on réfléchira, peut-être qu'on ira au Chili.
0: Ah non, surtout pas. Saveur et Savoir, c'est un festival depuis 2023, mais c'est aussi un prix littéraire qui récompense chaque année un livre abordant la gastronomie par un prisme culturel original pour vous révéler, chers auditeurs, chères auditrices, le livre lauréat de cette année, je laisse la parole à celle qui faisait partie du jury cette année, Alessandra Pierini, ciao.
8: Ciao, bonjour à tutti.
0: Ça va?
8: Ça va, on m'entend mieux là, super. Alors, sans faire durer davantage le suspense, le prix Saveur et Savoir a été attribué à Éloge de la pizza à l'ananas de Bartolo Calderon aux éditions de l'Épure.
0: Bravo. Bravo. Alessandra.
8: Cette entité qui interpelle, fait sourire, voire grincer des dents, mais ce livre est bien plus qu'une défense de l'ananas sur la pizza. C'est l'histoire d'emplois voyageurs qui se métissent et se transforment. Et puis, en deuxième partie, on passe à la partie pratique et à la gourmandise où Bartolo nous livre sa recette du levain et de sa pâte pizza maison. C'est donc un livre qui donne autant envie de réfléchir à la pizza que d'en faire une à la maison.
0: Ah oui, vraiment un petit bouquin pour lequel on a eu un immense coup de cœur signé Bartolo Calderon. La bonne nouvelle, c'est qu'on vous fait gagner 3 exemplaires dédicacés. 1 exemplaire pour vous, cher public de Lombrière, et 2 exemplaires pour nos auditeurs derrière leur poste de radio, à condition de répondre à la question que va vous poser dans un instant Alessandra Pierini. À vos claviers, vous nous envoyez un mail si vous êtes à la maison, on va déguster à radiofrance.com. Les deux premiers à donner la bonne réponse avec leur adresse postale, sinon on refuse le mail, on peut pas vous envoyer le livre, eh bien auront cet exemplaire. Attention, question, on ne la crie pas dans le public, on lève la main et on vous désigne.
8: Quels sont les deux ingrédients qui distinguent les deux moitiés de la célèbre moitié-moitié marseillaise ? Attention, je veux les deux ingrédients précis.
0: Ah, il y a plein de mains qui se lèvent, c'est une bonne nouvelle. Alors, on va donner la réponse à cette question un peu tordue juste après ça.

0: One Stop d'Aldous Harding. On va déguster devant le public du théâtre de l'Ombrière à Uzès.
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0: Éloge de la pizza à l'ananas de Bartolo Calderon aux éditions de L'Épure. C'est le livre lauréat du prix Saveur et Savoir 2026. Et il y avait une question, Alessandra, pour faire gagner un livre à notre public.
2: Absolument. La question était la suivante. Quels sont les deux ingrédients qui distinguent les deux moitiés de la célèbre moitié-moitié marseillaise?
0: Alors, vous avez trouvé un gagnant ou pas, ou une gagnante?
2: On a trouvé peut-être un gagnant. Donnez-nous votre prénom.
3: Romain.
2: Et vous venez d'où?
3: De Marseille.
0: Ah là là, et mais oui. Attendez.
3: Précisément même de Vitrolles, pour être plus précis.
2: Yeah. Et la réponse bienvenue, donc à cette question?
3: La moitié-moitié ou la moite-moite, c'est moitié emmental, moitié anchois sur un lit de tomates.
2: C'est parfait, bravo.
0: C'est une réponse parfaite, un grand merci. Super. Cher Romain.
2: Bravo.
0: Et vive Marseille. Oh, c'est Marseille, Uzès. Non, on va pas dire kiff-kiff, mais on est dans ce grand sud qu'on aime tant. Oh là là, non, on siffle pas Marseille, s'il vous plaît. Hein. On adore l'OM. Non, pardon. Non, on laisse le foot en dehors de cette émission, s'il vous plaît. Emmanuel, ça va?
4: Super.
0: Je parle évidemment d'Emmanuel Lachaud, l'autre Emmanuel qui fait des étincelles à Saint-Hilaire-d'Ouzillon, un bistrot de village qui connaît un succès incroyable et mérité. Alors si je dis Saint-Hilaire-d'Ouzillon à mon ami Laurent Delmas...
5: D'abord on dit, effectivement, on a une pensée pour Jean-Louis Trintignant, parce qu'il avait son vignoble avec les Cortellini à Saint-Hilaire-d'Ouzillon, et c'est comme ça qu'on a d'abord découvert ce village, et puis maintenant on va évidemment au Florès déjeuner et dîner le plus souvent possible.
0: Quand on vous demande comme ça ce qu'est le Florès, comment vous le pitchez, Manu?
4: Comme je vous l'avais fait la dernière fois dans les mêmes conditions de stress, je crois. C'est vraiment un petit bistrot, c'est une toute petite boutique en cœur de village, dans lequel il y a peu de place. Et on essaie de transmettre ce qu'on aime tous les jours, que ce soit dans la nourriture ou pour le vin, avec Alexis qui m'accompagne et qui est ici aujourd'hui.
0: Sacrée personnalité, Alexis, hein. Il fait beaucoup aussi pour cette adresse. Il est où, Alexis? Ah, il est tout là-haut, il s'est caché au dernier rang. Alexis qui s'occupe effectivement du vin. Alors, vous êtes, vous l'avez dit, c'est exigu, donc seul en cuisine. Alexis en salle pour le vin, et vous faites que des belles choses qui parlent à nos cœurs et à nos estomacs, en impliquant évidemment vos racines catalanes, mais il y a aussi exclusivement quasiment des produits locaux, des produits sourcés dans le coin. Ce sont des ressources en général paysannes. Quelques plats qui vous collent à la peau?
4: La salade, ce que je vous apporte aujourd'hui, je ne dis pas.
0: Elle allait balancer la solution. Oui, alors, il y a cette salade qu'on va goûter ensemble, mais juste avant, moi, j'aimerais qu'on parle d'une bomba.
4: La bombe que vous aimez tant, ça, c'est d'inspiration catalane, là, pour le coup, vraiment. Ça se mange beaucoup à Barcelone. C'est très, très léger. C'est une petite boule de farce de porc, souvent assaisonnée avec un peu de piment. Elle est entourée de purée et frites et servie avec une double sauce.
0: C'est les bombas qu'on s'envoie à Barcelone, non? Il y a que moi qui connais ça.
6: Elle est où?
4: Ça, j'ai voulu vous la faire, mais j'avais pas de friteuse sous la main.
6: Ah, oh, c'est ballot.
0: Il y a également, alors là, pour le coup, on va avoir besoin de la traduction simultanée à l'ardoise du Florès à Saint-Hilaire-d'Ouzillon. On peut lire de temps en temps, surtout l'été, escalivade.
4: L'esquichade.
0: Esquichade aussi.
4: L'esquichade de morue aussi, toujours de la même région. C'est une salade de morue. En fait, elle est servie dessalée, mm-hmm, mais pas cuite. Elle est ensuite juste marinée avec un peu d'huile d'olive, un peu de citron. Peu ou pas réassaisonnée, parce qu'elle garde son sel naturel. Et elle est servie avec du poivron, de la tomate, un petit peu de cébette. On peut la servir avec des petits haricots. Ça peut fonctionner aussi avec du pois chiche en salade. Très bien. Et c'est très frais l'été. Et on a moins l'habitude ici de consommer la morue à cru. Donc c'est...
0: Mais c'est délicieux. Moi j'ai déjà goûté ça. Et quand on parle aussi d'escalivade, alors là il s'agit d'une grande plaque de cuisson recouverte de légumes d'été.
4: Oui.
0: Que l'on oublie au four en fait.
4: Oui, ils sont rôtis et servis. Alors ils peuvent être servis froids ou chauds. Mais je trouve que c'est encore meilleur froid de les laisser reposer et de les servir avec un petit vinaigre pour les réveiller. Fait apporter un peu d'acidité sur la sucrosité du légume après cuisson. Et ça crée un équilibre qui est chouette. Et puis pareil pour l'été, c'est frais, c'est facile à manger. Et puis c'est très local puisque c'est que des légumes qu'on a vraiment chez nous.
0: Manu, vous avez eu la visite, je crois, d'un certain Laurent Delmas il y a quelques jours.
5: Entre autres. Et je vous donne mon menu, comme ça vous avez définitivement salivé. Brandon.

0: c'est de la langue. Oui ou non?
1: C'est de la langue.
2: Ouais. Et il doit y avoir, c'est une sorte de radis qu'il y a à côté.
0: Ah non, moi je sais ce que c'est.
2: Un radis.
3: C'est le riz.
1: Ça, c'est un emblème d'ici aussi.
0: Moi j'aurais dit.
1: C'est du chourave.
0: Du chourave.
2: Ah, du chourave. Bah, c'est très bon, c'est très frais. La langue est très fondante. Mmh. Elle est tranchée très fin comme un carpaccio. Il y a des petites graines de moutarde, si je ne m'abuse. Oui. Il y a un petit assaisonnement qui apporte un peu d'acidité. C'est comme disait Anémone, c'est très fin, ça se mange sans faim.
0: Ouais, mais c'est meilleur que le clou.
1: Il y a de la menthe.
2: Un peu de menthe.
4: Que le clou, ouais.
0: Et un peu de menthe. Alors, ouais. Ce qu'il faut quand même se dire, c'est que on imagine que c'est une langue qui a mijoté assez longtemps et qu'ensuite vous découpez très fin au rasoir ou à la machine à jambon.
1: À la trancheuse, oui.
0: À la trancheuse. Et du coup, vous en faites une espèce de salade.
1: C'est ça. C'est une recette qui m'a été apprise par Yannick Ferrez dans un restaurant qui s'appelait Le Sagi à Perpignan. Et qui est le premier restaurant où j'ai eu mon premier poste en cuisine. Donc j'ai adoré cette recette, j'ai adoré la prendre avec lui et je suis ravie de pouvoir la faire aujourd'hui dans mon restaurant.
0: Elle est à la ardoise du Florès en ce moment ou pas cette
1: semaine? Oui, elle y était cette semaine.
0: Oh là là, qu'est-ce que c'est bon, on se régale. Madame, vous aimez ou pas? Vous vous appelez comment?
5: Bonjour, je me suis attablée. Bonjour, je me suis attablée avec vous. Ouais. Je m'appelle Karine.
0: Et Karine, pense quoi de cette salade de langue de bœuf?
5: Bah écoutez, honnêtement, c'est la première fois que j'en mange.
0: Non, de la langue de bœuf?
5: Je vous jure.
0: Vous n'en aviez pas à la cantine?
5: Non, j'avais pas eu cette chance et j'ai jamais été plus loin. Donc.
2: Alors cette chance, ça me paraît exagéré, mais.
5: c'est un délice, c'est vraiment délicieux.
1: Bon, merci.
5: Je me régale, l'assaisonnement est parfait, c'est très équilibré, très léger, toutes ces herbes, c'est merveilleux. Vraiment, j'adore.
6: Et le Lirac blanc de Jérôme va merveilleusement avec.
0: Ah, j'ai pas fait l'accord,
6: mais
0: vous confirmez Jérôme ou pas?
2: Je confirme, tout à fait. Oui, c'est l'accord entre un peu de rondeur du vin, un peu de fraîcheur du vin, la fraîcheur du plat, c'est nickel.
0: Ah oui, avec la fraîcheur de la menthe et des herbes fraîches, franchement. Allez rendre visite à Manu, Emmanuel Lachaud, au fourneau du Florès. Je vous assure que vous ne serez pas déçus.
6: Comment? Et Alexis à la carte des vins.
0: Et Alexis à la carte des vins, évidemment, on l'a cité. On va parler vin aussi dans un instant, évidemment, avec vous, parce qu'il y a des choses intéressantes du côté du Florès. Mais on laisse la parole à notre ami Laurent Delmas. Si vous voulez croiser votre idole, Laurent Delmas, allez aux Halles de Nîmes, vous aurez des chances de le rencontrer.
6: Oui, mais oui, parce que bon, alors d'accord, hein, les mercredis et samedis matin, il y a le marché à Uzès, indétrônable, indépassable, indispensable, ça y est, ne me huez pas. Mais on peut quand même lui faire quelques infidélités en allant aux Halles de Nîmes à quelques kilomètres de là. Elles existent tout simplement depuis 1884, elles sont situées au cœur de Nîmes, tout à côté de la Maison Carrée, des Jardins de la Fontaine. Elles sont, je le dis, ouvertes chaque matin, du lundi au dimanche inclus, de 7h à 13h. Voilà. Je vous y emmène ce matin en vous proposant tout simplement d'y faire des courses pour le repas dominical, par exemple, hein, de l'apéro jusqu'au dessert, parmi les 70 étaliers que compte ces halles absolument gourmandes, comme on les aime ici. Allez, on commence évidemment par quelques petites bouchées pour s'ouvrir l'appétit. Rien de tel que les petits pâtés nîmois, évidemment. Par exemple, de Thierry Bosque, dont on a déjà parlé à ce micro. J'y ajoute ce plus rustique, mais tout aussi savoureux, du porc épic. Alors, impossible de ne pas tartiner un peu de brandade à côté, et de tapenade, bien sûr, sur des petits croutons, en allant sur les stands de la très sérieuse et ancestrale maison Daniel, ou de la beaucoup plus récente, j'adore ce nom, la Pitchoune Brandade. Nature, à l'ail, à la truffe, etc., c'est comme on veut, mais c'est la meilleure façon de se mettre en appétit. Et puis on oublie trop souvent que Nîmes est à deux pas de la mer. Le Gros du Roi est un port de pêche absolument recommandable. Je vous propose pour ce déjeuner d'opter donc pour un grand aïoli, tout simplement. Rien de mieux que la poissonnerie Duprat pour acheter de la morue, élément central de cette recette. Et n'oubliez pas, s'il vous plaît, les bulots. Le fils commercialise ici tout simplement les poissons que pêche le père au large du Gros du Roi. Il n'y a pas plus court, il n'y a pas plus vertueux, il n'y a pas plus local. Je vous conseille d'y acheter le lendemain, pour le lendemain aussi, une tielle sétoise, régalante. Bon, il nous faut maintenant quelques légumes, dites de ce nom, pour accompagner la morue. Alors on ira chez Alexandra Primeur pour trouver des haricots verts, des petites pommes de terre, le fenouil, le chou-fleur, les carottes, et tout ce qu'il vous plaira de mettre sur votre grand plat ovale de la Maison Pichon, bien évidemment, pour en trouver votre morue cuite à point. Il est temps de passer au fromage. 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Tout ici est bon parce que parfaitement affiné, des pélardons pour l'onctuosité, du roquefort Carl pour l'énergie, mais on voudrait craquer pour tout, sans oublier de prendre les œufs frais pour l'aïoli et de sublimes faisselles au lait cru pour le petit déjeuner du lendemain. Allez, il est temps de songer au dessert, me direz-vous, François Riche. Ben, j'avouerai avoir un peu hésité à vous livrer cette adresse par égoïsme. 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

0: Vous faites venir à coup dès la première bouchée, mais me direz-vous, on ne peut pas manger de la crème chantilly tout seul. Ben, je vous dirais d'abord que dans le cas présent, ça se discute. Si vous y tenez vraiment, on trouve chez Magali un coulis de framboise et une crème de châtaigne maison à tomber, qui avec la fameuse chantilly vous feront définitivement chavirer. 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Bon, vous voilà paré pour notre déjeuner. Toute la question est de savoir si on le transforme pas en un dîner pour se précipiter et aller déjeuner dans l'un des restaurants situés au Halles de Nîmes.
1: Je sais.
0: La Piquicouette. Bien évidemment, la Piquicouette.
1: Notre adresse préférée au cœur des Halles de Nîmes.
0: Évidemment, du chef très très très doué Emmanuel Leblay, qui nous récale de sa brandade au citron, aussi bien que de ses viandes de bœuf idéalement maturées, entre autres, et avec une carte de vin et de rhum délectable. Bref, les Halles de Nîmes, c'est un festival de goût, de saveur et de savoir.
1: Oh, merci, le carnet gourmand de Laurent Delmas au Halles de Nîmes. Alors évidemment, comme le débit était un peu mitraillette, vous pourrez retrouver en toute tranquillité le carnet de notre cher Laurent sur le site de l'émission. Chaque année, le festival Saveurs et Savoirs parraine et soutient une association qui œuvre dans le domaine agricole et alimentaire. On parlait d'enfants qui plantaient du pois chiche dans les paysages de l'Uzège. Cette année, on a choisi la cause de Jean Racine parce qu'Emmanuel Philippe, vous êtes donc aux manettes de la ferme Chaudevent, vigneronne, paysanne, mais vous avez également cofondé cette association dont j'adore le jeu de mots. Jean Racine, évidemment, on parle de ce fameux tragédien français qui a des attaches à Uzès, n'est-ce pas, prof de lettres?
2: Exact, on en avait parlé il y a quelques années, il y a 2 ans.
1: Stéphane Solier. Et Jean Racine, c'est aussi l'action d'enraciner.
3: Tout à fait. Jean Racine a été créé par 6 paysannes et paysans il y a quelques années. Et c'est une association qui vise à acquérir des terres agricoles pour les mettre à disposition de paysannes et paysans qui voudraient s'installer. Mais pas que, pour maintenir aussi les paysans déjà installés. Et pour ça, on fait un appel aux dons. On achète des parcelles, on en a déjà acheté plusieurs, notamment pour un espace test agricole. Mais là, cette année, on lance une grande campagne de dons pour acheter 10 hectares, 7 à Saint-Médié pour installer un jeune pour convertir des parcelles en agriculture biologique. Il n'est pas issu du milieu agricole, donc il a besoin d'avoir ces terres pour pouvoir s'installer. Et puis 2,5 hectares à Valabry pour pouvoir maintenir l'activité de 2 vignerons qui ont besoin de se diversifier. Donc on a besoin de vous.
1: Parce qu'alors l'enjeu avec cette association, évidemment, c'est de préserver les terres foncières dans le Gard pour maintenir une agriculture, et on sait que l'agriculture fait partie de la vitalité d'un territoire, surtout quand l'agriculture est tournée vers les bonnes et belles pratiques que vous défendez. C'est efficace, cette association que vous avez fondée en
3: 2023.
1: Dans 2023, il y a déjà eu concrètement des installations.
3: On a acheté déjà 3 îlots de parcelles, et puis là, on veut en acheter 2 autres îlots. On a lancé un appel à candidature. D'ailleurs, s'il y en a qui veulent candidater pour s'installer sur nos terres, ils sont les bienvenus. Et nous, on attend là de ce festival Saveurs et Savoirs que vous nous rejoigniez, parce que Jean Racine, c'est pas uniquement des paysans. Maintenant, on est 100 adhérents et on fait plein d'actions. Et d'ailleurs, une des actions, ça a été de faire notre cuvée Jean Racine.
1: Eh ben, on va la goûter, cette cuvée Jean Racine. On va d'abord donner la parole à l'ami Stéphane Solier. Mais cette cuvée, j'aimerais bien que Jérôme Gagnès la goûte. Parce que là encore, évidemment, il y a de l'engagement. Mais il y a aussi le plaisir au bout des choses. Et ça, on défend cet hédonisme. Je pense que le plaisir de manger est aussi une des clés de l'avenir de l'agriculture. Merci beaucoup, en tout cas, pour l'association Jean Racine que vous pouvez soutenir. Alors, de Jean Racine, on passe, pardon pour cette transition un peu bancale, à Alphonse Daudet, je crois.
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2: Il y a des romans que l'on peut lire avec un marque-page, et puis il y a ceux qu'il vaut mieux lire avec une fourchette. Numa Roumestan, du Nîmois Alphonse Daudet, appartient incontestablement à la seconde catégorie. Publié en 1881, ce roman raconte les aventures de Numa Roumestan, homme politique méridional monté à Paris, virtuose de la parole, de la séduction et du double discours. Un méridional à Paris, autant vous dire qu'on va beaucoup parler, on va beaucoup gesticuler et surtout on va beaucoup manger. Car chez Daudet, la cuisine n'est pas décorative. Elle n'est jamais très loin de la géographie. Le midi se reconnaît à son accent, à son soleil, à son exubérance et à son huile. Et il y a un plat qui résume à lui tout seul ce midi, la brandade.
1: Ah, on l'a dans nos assiettes.
2: Daudet nous montre quelque chose d'assez amusant. On peut monter à Paris sans jamais vraiment quitter le midi, et le midi voyage notamment en brandade. Dans le roman, les mefres tiennent à Paris, la boutique Au Produit du Midi. Ils font venir leur brandade de Nîmes par le train. Elle arrive le jeudi soir et est distribuée le vendredi aux bons clients parisiens. Un petit morceau de patrie envoyé par chemin de fer. Et Daudet nous donne au passage une définition qui ferait presque de lui un chroniqueur gastronomique. Je le cite, « La vraie, blanche, pile et fin, crémeuse, une pointe d'aillet telle qu'on la fabrique à Nîmes. » Tout y est, hein, la couleur, la texture, la sensation en bouche, l'identité aromatique. Bon, on dirait du François-Régis Gaudry avant François-Régis Gaudry. Hein.
1: Attendez, hein, oui, n'est pas Alphonse Daudet qui veut quand même.
2: Mais la brandade devient aussi une géographie politique. Chez les maîtres, le registre des clients ressemble à un livre d'or de la conquête de Paris par les méridionaux, et parmi eux, bien sûr, Numa Roumestan. Surtout, Madame Maître sait où envoyer sa brandade. Certainement pas rue de Grenelle, chez Rosalie, l'épouse officielle de Numa, une femme du Nord, adepte de la cuisine au beurre. Il faut l'envoyer rue de Londres. Dans l'autre appartement, la garçonnière clandestine, celle qui représente le Midi, où notre héros entretient son second ménage. Je le cite, « Rue de Londres, c'est le joli midi, gaieté, chanson et tout à l'huile. Cuisine au beurre contre tout à l'huile, ce n'est plus seulement une querelle conjugale, hein, c'est presque la guerre de 100 ans entre le Nord et le Midi, avec la morue au milieu. » Dans ce roman, souvent considéré comme une satire des méridionaux, la brandade fait même un peu de police conjugale. Car elle revient dans une scène capitale, Rosalie découvre l'infidélité de Numa. Alors qu'elle entre dans son appartement caché, elle entend son mari en bras de chemise crier « Bompard, monte la brandade !» Derrière le ministre parisien, défenseur des saines doctrines, apparaît alors le véritable Numa. Le méridional, débraillé, bruyant, sensuel, jouisseur. Daudet dit qu'on voit alors, je cite, « tout son midi au dehors ». La brandade est donc presque un accessoire dramaturgique. Hein. Elle fait tomber le masque. Le ministre est parisien. L'homme est méridional. Le discours peut s'acclimater à Paris. La brandade, elle, ne ment pas. Voilà donc une morue devenue pièce à conviction au sein d'une mécanique implacable après avoir été un marqueur géographique, social, politique, mais aussi un révélateur psychologique. Alors pour terminer, allez, on fait subir à Daudet une petite épreuve du 21e siècle. Je vous propose de goûter cette brandade que je suis allé chercher sous les conseils de notre Laurent local à la maison de la brandade la Nîmoise. Là, c'est le chef-d'œuvre de Christophe.
1: Ah, le chef-d'œuvre, carrément.
2: Ah oui.
1: Bon, on n'a pas encore goûté. Chef-d'œuvre ?
6: Ah si, moi j'ai tout mangé.
1: Tu m'étonnes,
0: évidemment. Comme
6: d'hab. Ah ouais. Et c'est très bon. C'est en tout point fidèle à ce que dit Alphonse Daudet.
0: Absolument.
6: Sauf blanc, crémeux, oui. Un peu d'ail.
2: Mousseuse presque.
0: Mais brandarée, ça veut dire remuer. Hein, donc il faut qu'elle soit mousseuse et puis surtout sans patate, hein, François-Régis Gaudry. Sans patate.
1: Mais on est bien d'accord, j'ai jamais mis de patate dans la brandade. Pourquoi il me regarde comme ça ?
0: On a un contentieux là-dessus, vous le savez.
1: Ah bon ?
0: Ouais.
1: Je me souviens pas.
0: Menteur.
1: Bravo, vous nous rappelez l'adresse de cette brandade, cher Stéphane ?
2: La brandade la Nîmoise, c'est la boutique, pardon, se trouve 16 boulevard Gambetta.
0: À Uzès.
1: À Uzès, évidemment. Merci. Alors, cette cuvée, Jean Racine. Voilà. C'est bon ou pas, Jérôme ? Attention, il a le palais sévère.
6: C'est délicieux.
1: Oula.
6: Dans mon verre. C'est un assemblage très original de Nieluccio. Ça va vous parler, cher François-Régis.
1: Vive la Corse.
6: Exactement. Nieluccio, Syrah, Merlot et Carignan. Et la particularité de cette cuvée, outre le fait qu'elle est délicieuse, c'est très floral, c'est élégant, c'est gracile en bouche. Il y a de la fraîcheur. C'est que c'est en fait le résultat de la collaboration, le fruit du travail de trois domaines qui s'unissent dans cette bouteille pour en faire une cuvée solidaire pour l'association Jean Racine. Ça vaut 15 €, je crois,
3: c'est ça,
6: si mes souvenirs sont bons. Eh bien, précipitez-vous pour en acheter des wagons, parce que d'abord, c'est délicieux, et en plus de ça, vous faites une bonne action.
0: Merci de nous avoir servi, Jérôme.
1: Bravo. Merci. Il a bien parlé de la cuvée Jean Racine ou pas, Emmanuel Philippe ?
3: Oui, nous, en fait, pour nous, cette cuvée, elle illustre la robustesse des vignerons sur le territoire, parce que on ne croit pas en un cépage magique, on croit en une diversité de cépages, et c'est par les assemblages qu'on va réussir à trouver la quintessence de...
1: Vous-même, vous faites des vins que l'on goûtera. Oui, là, malheureusement, le temps presse. Et puis, j'ajoute aussi qu'au Florès, on peut goûter les vins. Alors, on a le droit de révéler votre vie privée ou pas, Manu ? Vous êtes en couple avec ?
7: Charles Soulier.
1: Et vous avez eu une petite fille, d'ailleurs ?
7: Oui, on a eu une petite fille cette année.
1: Et Charles Soulier se fait vraiment remarquer sur la scène viticole, dans le Gard, mais également à Paris. On voit ses bouteilles partout.
7: Charles et Guillaume.
1: Charles et Guillaume, puisqu'ils sont frères.
7: Les frères Soulier. En 2014.
1: Qui font des vins ciselés, pleins de sentiments.
7: Oui, et on travaille main dans la main, je dirais, entre leur travail et le nôtre, dans ce qu'on défend, dans les produits qu'on travaille. Là, je vous ai amené leur huile d'olive.
1: et l'huile d'olive.
7: Je me dépêche. 100% Picholine, 50-50 Grenache Syrah.
1: Merci beaucoup. Merci, cher public, pour votre accueil. Un grand merci à la mairie d'Uzès. Un grand merci à la communauté de communes, le département du Gard. Merci à la région Occitanie pour son soutien indéfectible au Festival Saveurs et Savoirs. Et merci au Théâtre de l'Ombrière et à tous les bénévoles de notre beau festival. La semaine prochaine, c'est praliné dans nos studios de France Inter. À dimanche prochain, si vous avez encore faim.
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1: Il est midi passé de 35 secondes sur France Inter. Et on retrouve Laurence Thomas dans nos studios parisiens pour le Flash.
15: Au moins 109 migrants, dont 15 enfants, sont morts dans le naufrage d'une embarcation au large de Djibouti. Plus de 116 personnes sont portées disparues. Selon les survivants, le bateau transportait 350 personnes de Djibouti vers le Yémen. L'aéroport de Riyad, en Arabie Saoudite, toujours fermé. Après l'attaque d'hier, le radar, les équipements de communication sont endommagés. L'état des pistes doit encore être évalué. 12 morts, 309 blessés, c'est le bilan annoncé ce matin par les autorités saoudiennes. Riyad accuse les Houthis du Yémen. C'est l'attaque la plus meurtrière dans le royaume depuis 2015. Donald Trump juge la situation inacceptable. Il n'exclut pas des frappes contre les Houthis, combattants pro-iraniens qui avertissent d'ailleurs les voyageurs de ne pas utiliser les aéroports saoudiens. Le cyclone Simon s'est renforcé. Il est passé en catégorie 4, 4 sur 5. Il doit toucher terre ou longer la côte du centre-ouest du Mexique ce dimanche, selon le Centre national américain des ouragans. La politique en France. Le candidat de la France insoumise à l'élection présidentielle, Jean-Luc Mélenchon, organise ce dimanche un meeting à Clermont-Ferrand. L'occasion pour lui de rebondir sur le mouvement de colère lycéenne et de répondre à Gabriel Attal, qu'il juge personnellement responsable d'une partie de cette révolte. Elia Bergel.
16: Exactement, ce n'est pas un hasard, ni le lieu, ni le jour de ce meeting de Jean-Luc Mélenchon. 15h à Clermont-Ferrand, juste à côté de Lyon, où Gabriel Attal était également en meeting hier. Jean-Luc Mélenchon accuse le candidat macroniste d'être un des responsables de la crise des lycées. C'était le rapporteur de la loi sur Parcoursup, tacle l'insoumis. Cette plateforme d'orientation post-bac au cœur des revendications de la jeunesse. Un plan pour marchandiser l'éducation et le savoir, selon Jean-Luc Mélenchon. Le projet de Jean-Luc Mélenchon pour la jeunesse, c'est la sélection par l'échec, répond Gabriel Attal, qui propose un débat sur le sujet à son adversaire. Non merci, répond le candidat LFI, vous pourriez devoir vous désister bientôt. Pour Édouard Philippe, se moque Jean-Luc Mélenchon, je verrai avec lui.
15: Élie Bergel, qui arrivera en tête de la primaire social-démocrate. Quelques 140 000 votants ont jusqu'à ce soir 18h pour choisir parmi les 5 prétendants, dont le favori Raphaël Glucksmann, qui espère être élu dès le premier tour. Ce matin à 9h, plus de 110 000 personnes avaient voté, selon les organisateurs. Le vol des Renoirs à Cagnes-sur-Mer, le principal suspect mis en examen. Il s'agit d'un homme de 29 ans, confondu par des traces d'ADN sur une housse qui contenait deux des tableaux. Il est poursuivi pour vol en bande organisée et association de malfaiteurs, le second voleur ainsi qu'un troisième homme, receleur ou complice, chez qui les deux tableaux ont été retrouvés, ont été présentés à un juge d'instruction. Un mot de tennis, Arthur Jas sort le 4e mondial au 3e tour du Master 1000 à Shanghai. Le français 56e joueur mondial a battu l'américain Ben Shenton, finaliste du dernier US Open, 7-6, 7-6, à 21 ans. C'est la première victoire d'Arthur Jas face à un joueur du top 10.
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22: Merci Laurence Thomas, le prochain journal c'est à 13h avec Éric Delvaux. Mais tout de suite, une heure d'actu et de reportage, bienvenue, c'est Interception. Des lycéens, des lycéennes, leurs parents, leurs profs, la police également dans les reportages de France Inter cette semaine. Il y a les slogans, parfois très inspirés, les revendications affinées, répétées, et ça arrive aussi un peu d'exagération.
23: Il nous faut plus d'argent, il y a des lycées, ils vivent dans des classes insalubres, il y a des rats, il y a des pigeons, il y a des cafards, il n'y a pas assez de chaises, pas assez de tables, il y a des élèves qui sont obligés de faire cours debout.
24: Parcoursup, il nous défavorise énormément, surtout nous venant du 93, par rapport aux autres lycées où ils vont avoir des meilleurs dossiers, de meilleurs profs, plus de profs tout simplement.
25: Si on est là aujourd'hui, c'est pour nous battre, on revendique, parce que là, ça va pas du tout.
22: À Lens, une grenade assourdissante arrache la main d'un adolescent. Le même jour, les parents d'Eden, défigurés lui par une grenade lacrymogène, prennent la parole.
26: Ses dents du haut, donc, elles sont cassées. Mais les dents du bas ont été arrachées. Et je le répète, mon fils n'a que 14 ans.
27: Il se réveille dans la nuit, il revoit la scène encore et encore. Pour lui, c'est gratuit.
22: Le policier auteur du tir est mis en examen, retiré de la voie publique. À Lormont, dans l'agglo bordelaise, un proviseur visite son lycée, ravagé par des jeunes cagoulés.
28: Une, deux, trois, quatre, cinq salles saccagées, vandalisées, vous en avez encore à droite, à gauche. C'est même pas du vol pour voler, c'est du saccage.
22: Les lycéens défilent, mardi, avec les syndicats, leurs parents et leurs profs. Manuel enseigne l'histoire géo.
29: Si on les laisse tout seuls, ils vont passer, on va les faire passer pour des casseurs et des gens décérébrés. Alors que ce qui est toujours surprenant quand on les voit de près, les gamins, c'est qu'ils sont extrêmement conscients de ce qu'on est en train de leur faire.
22: Alors le Premier ministre prend la parole. Mercredi soir, Bilal et Sarah l'écoutent sur leur portable.
30: Les forces de l'ordre n'ont pas pour instruction d'affronter les lycéens. Les premières décisions du gouvernement seront présentées à la fin du mois d'octobre.
31: Je ne sais pas s'ils se rendent compte que là, ils se mettent toute la jeunesse à dos.
22: Jeudi soir, après l'acte 4, le ministre de l'Éducation annonce l'arrivée de 3000 enseignants remplaçants d'ici à mardi. Mardi, jour de la prochaine mobilisation.
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22: Les reportages, c'est leur force, racontent au plus près une crise sociale, le monde, la vie tout simplement. Et c'est ce qu'on vous propose encore pendant cette heure qui commence. Dans une dizaine de minutes, le grand format d'interception sur le parcours de Shahrazad depuis la mort de son fils Ismaïl, 4 ans, lors d'un accident d'ascenseur. Elle vient de remporter une première victoire judiciaire, mais la vie sans son fils, c'est une toute autre bataille qu'on va vous raconter. Mais d'abord, le prix des carburants. Le Premier ministre a annoncé cette semaine des mesures pour alléger notre facture énergétique. Peut-être a-t-il jugé qu'il y a urgence. Sur les réseaux sociaux, des appels à un nouveau mouvement type « gilets jaunes » sont lancés. Et à la pompe, c'est une colère sourde qui s'exprime. C'est ce qu'a constaté pour nous Vanessa Descoureau. On va la suivre à Plouray, dans le Morbihan. La voiture y est indispensable. Et la station-service, c'est la mairie qui la gère.
0: C'est l'heure de la livraison. Le camion vient d'arriver. Livraison une fois par semaine. C'est le vendredi en général.
1: C'est bon, je peux y aller? Ça marche?
2: Il y a 15 et 5 des creux, alors tu peux y aller. Ça ne bloque pas aujourd'hui.
0: Au prix de l'essence, c'est quasiment de l'or que vous transportez et que vous livrez en ce moment.
1: Je sais pas, moi je garde pas les prix.
0: Ah bah vous êtes bien le seul dans le pays, non?
1: Moi je mets toujours 40 euros dans ma voiture, ça ne augmente pas. 40 euros par 40 euros.
0: Je vais me rapprocher auprès de vous, l'agent communal. Comment vous vous appelez, monsieur?
2: Elton.
0: Elton? Et vous, c'est quoi votre méthode pour résister à ces prix complètement fous de l'essence?
2: Bien sûr qu'il faut serrer la ceinture, mais on n'a plus de ceinture. C'est ça le problème. Il n'y a plus. On n'a pas le choix. C'est comme ça dans la vie, il y a des moments plus difficiles que d'autres, et mais là, c'est les moments difficiles, ça dure depuis un moment, en fait.
0: Pour ceux qui s'attendaient à une livraison d'essence bruyante, c'est absolument pas le cas, ça donne ça.
1: C'est mal barré. Hein. Je n'ai pas sorti.
0: Ça va pas baisser tout de suite. Hein.
1: Je crois pas. Tant qu'il y aura les élections déjà là-bas en Amérique, on dira on ne cédera pas. On verra bien. Hein. C'est pas bon du tout.
0: Vous, dans votre vie, ça impacte des choses, monsieur?
1: Comme tout le monde. Fais attention à tout. On travaille pour payer ce qu'on doit. C'est tout. Plus personne ne vit. Les loisirs, c'est pas trop impactant, parce que moi j'habite à la campagne, je pourrais de grand chose. Hein. Ben en forêt ou un plutôt de vélo, c'est bon. Hein.
0: Fin de la livraison. Ça a duré une bonne vingtaine de minutes pour 3000 litres d'essence, 11000 litres de gasoil.
1: Avec des Bretons sympathiques.
0: J'ai oublié de le préciser. Merci pour votre aide. Les prix du jour, samplon 95, 2,21 € le litre, gasoil, 2,42 €.
3: Je me demande si ça va bientôt baisser. C'est une honte de voir ça. Je m'appelle Annie. Et j'ai 83 ans.
0: Avec 20 euros, vous allez tenir combien de temps là, avec votre petite voiture?
3: Assez longtemps parce que je roule pas, je suis en retraite. Là, ça fait quoi? Pratiquement 10 jours que je suis pas sortie. Ben non, on peut pas. Avant, j'allais voir mes petits-enfants, maintenant j'y vais plus parce qu'ils sont longs. Normalement, je devrais aller en Normandie, je peux pas y aller.
0: À cause du prix de l'essence?
3: Ah oui, vous rendez compte? Et j'ai 300 km pour aller, autant pour revenir. Mes enfants passent à peu près une fois par mois.
0: Avant, ils passaient plus?
3: Ah bah oui, je les voyais plus, pratiquement toutes les semaines.
0: Donc eux aussi limitent leur déplacement pour venir vous visiter?
3: Et oui, et oh. Puis je sais pas, moi je vois que ça bouge pas beaucoup, personne dit rien, tout le monde accepte. On comprend pas, au prix où est l'essence maintenant, que personne ne bouge. Alors que quand il y a eu les gilets jaunes, l'essence n'était qu'à 1,80 €. Et là, ils ont bougé. Et là, va arriver à 3 €. Bah, ils vont rien dire. Moi, j'ai de la haine.
4: Michel Morvan, donc je suis maire de Plouray depuis 43 ans. Nous sommes ici à Plouray, la station-service, donc qui existe maintenant depuis 10 ans, bientôt 11, puisqu'elle a ouvert en décembre 2015.
5: C'est un peu vous le patron de la station-service, parce qu'elle est communale.
4: Oui, elle est communale, donc c'était la première de Bretagne. Depuis, il y en a quelques-unes, quelques autres.
5: Depuis la flambée des prix des carburants, est-ce que vous avez constaté une baisse de la consommation ici à votre station ?
4: Oui, en pourcentage, ça fait grosso modo 15%. En moins, 15% en moins, à la fois sur le gasoil et également sur l'essence, en fait. L'avenir n'est pas très réjouissant non plus, donc on peut imaginer que ce sera encore pire dans les mois qui viennent, après ce qu'on peut pressentir sur l'augmentation des coûts de l'énergie.
5: Ça veut dire qu'il y a moins de rentrées d'argent, ça veut dire qu'il y a un manque à gagner pour votre commune, vous l'avez estimé, est-ce qu'il est supportable ?
4: C'est tout à fait ça, donc le manque à gagner, je l'ai estimé de l'ordre de 2 500 € pour le moment.
5: Au total ou par mois ?
4: Au total. C'est supportable pour le moment. Franchement, ça l'est.
5: Il n'y aura pas de répercussions sur vos administrés
4: non,
5: à l'avenir.
4: Non, pas pour le moment. 2 500 €, non.
5: Et
4: non.
5: Si ça dure ?
4: Ah, si ça dure, ça peut, effectivement, tout à fait. Ça, c'est une question qu'on se pose. L'avenir, quand même, nous interpelle, nous préoccupe et ça peut être bien pire, effectivement. Oui.
5: Est-ce que vous voyez cette station-service, là, sur laquelle nous sommes, comme un service public que vous offrez ici à vos administrés et aux habitants des communes autour d'ailleurs?
4: Je réponds carrément. Ça fait partie d'un ensemble, mais c'est déterminant à vrai dire. Si avec la station, c'est sûr, mais après moi je précise aussi qu'il y a effectivement une maison de santé, des pompiers, qu'il y a 2 médecins, etc. Malheureusement, je suis obligé de leur dire qu'il n'y a pas de pharmacie non plus. On est en train d'en chercher une, mais il n'y a pas pour le moment. Bon, en tout cas, oui, c'est vraiment un service de proximité qui est reconnu et il y a des personnes qui me disent après qu'ils ont fait le choix de venir résider ici, ben on l'a fait un peu à cause de tout ça. Et ça marche, effectivement.
5: C'est un élément en plus.
4: C'est un élément en plus, effectivement, mais qui n'est pas neutre.
6: Bonjour, madame.
5: Bonjour, monsieur.
6: Comment allez-vous ?
5: Ça va et vous ?
6: Ça va bien.
5: Vous venez tous les combien ici ?
6: Ça dépend si on a besoin de rouler beaucoup ou pas, mais on vient 2 ou 3 fois par semaine, oui. Ben oui, ma fille, elle habite à Lorient.
7: Lui, c'est un ancien commerçant et moi, je suis encore commerçante et du coup, on met beaucoup de gasoil. Là, je m'appelle Mélanie, on a mis 30 € pour 12 litres.
8: C'est rien.
7: Ouais. Ça va pas suffire pour nos déplacements. Il y a un impact sur le travail, sur le coût de la marchandise.
5: Qu'est-ce que vous faites exactement, madame ?
7: Les légumes. Donc on va jusqu'à Roscoff, après moi je vais les revendre sur Lorient. Donc avant moi j'y allais pour, je mettais 40 € à peu près, et là on n'est pas loin des 60-70 € pour une journée.
5: Et vos légumes ne sont pas plus chers pour autant, j'imagine?
7: Ben non, parce que des fois on est même censé devoir les augmenter, puis ben les clients on ne peut pas faire parce qu'ils ne comprennent pas forcément, ils ne font pas tout de suite le lien entre ce que nous on a dépensé, le temps que ça fait, le coût du gasoil et tout, donc... J'ai même des collègues qui disent qu'ils vont peut-être limite arrêter vraiment les marchés parce qu'on ne peut pas suivre en fait.
5: Et dans votre vie quotidienne, je ne parle pas professionnelle, dans votre vie quotidienne, il y a des choix à faire aujourd'hui, des sacrifices en disant là, désolé, on met une croix, on n'y va pas.
7: Bah ouais, on fait moins de sorties comme on pouvait faire avant. Là, pour emmener le petit au foot, on calcule aussi. Là, c'est ça, on calcule tout. Ce matin, j'ai reçu un message même où on disait qu'on pouvait aller faire du covoiturage.
5: Pour le foot ?
7: Ouais. Et que le club participerait, mais à 10 centimes au kilomètre. Je ne sais pas comment ça peut nous revenir. Mais, donc, ils essayent de participer aussi parce qu'ils disent les parents, il faut qu'ils suivent, quoi. Et si on ne peut pas se déplacer, il n'y a pas de match qui aura lieu le week-end. Donc, c'est ça. Non, mais ça a un impact sur la vie professionnelle, privée. On n'en peut plus, quoi. Là, on est à bout, en fait. Et je pense tout le monde.
11: Retirez votre carte sans
13: un
11: coup pour lire la piste magnétique.
13: Je vais juste faire 20 €.
11: Voilà.
13: Ah, déjà,
11: c'est rapide. 21,35 €, 8,81 €. J'ai l'impression de faire à la fois l'autruche et en même temps d'être très inquiète. Mais c'est pas juste le prix de l'essence, quoi. Enfin, c'est le monde dans lequel on est actuellement, il est pas évident, ouais.
5: On sent que c'est anxiogène pour vous, mais est-ce que ça génère de la colère ou autre chose ?
11: Ouais, bah je vois pas comment on peut ne pas être en colère. De la peur, de l'angoisse. Quand les gens, ils ont plus rien à perdre, il y a quelque chose qui peut vraiment se passer, à mon avis. Quand les gens sont vraiment dans la merde, quoi. C'est difficile de perdre le peu de confort qu'on nous grignote, enfin voilà. Je pense vraiment qu'il y a des choses qui peuvent... Enfin, que les manifestations et que le fait que les gens descendent dans la rue peuvent changer. En même temps, ces 10 dernières années, on a vu aussi en face l'extrême violence en réponse qu'il y avait. Et que nous, on n'est pas du tout armés. Et je choisis ce mot. On n'est pas du tout armés, voilà, à dessein. Et donc, face à une telle violence, que faire ? Est-ce qu'on doit répondre par la violence ? C'est une vraie question. Moi, je ne suis pas pro-violence du tout. Donc, c'est quelque chose qui me fait extrêmement peur. Moi, j'ai le sentiment qu'on se sent pas écouté, surtout. Enfin, du coup, bah oui, de fait, on est en colère, puisqu'il n'y a pas d'écoute. Il n'y a pas d'écoute de la plupart des gens qui vivent dans ce pays, dans ce monde. Enfin, voilà. Mais quelle solution à ça ? Je sais pas.
8: Madigo vous remercie de votre visite.
22: Reportage en Bretagne, Vanessa Descoureaux, réalisation Antoine Larcher. Et tout de suite, le grand format d'Interception.
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9: Même si on sait que ça ne ramènera pas Ismaïl, c'est un soulagement. On se dit, Ismaïl, il a été reconnu déjà en tant que victime après 8 ans de combat. Maintenant, on va pouvoir peut-être avancer et enfin faire réellement notre deuil. Et ben, on commence à avoir ce souffle. Qui revient parce que la poitrine était serrée depuis 8 ans.
22: La voix de Shahrazad, Shahrazad Ben Abti, une mère qui a vécu ce que l'on souhaite à personne. Le 8 juin 2018, elle a vu l'un de ses enfants, Ismaïl, 4 ans, mourir lors d'un accident d'ascenseur, l'ascenseur d'un centre commercial d'Argenteuil, dans le Val-d'Oise. 8 ans plus tard, c'était le 2 septembre dernier, une première décision de justice a été rendue. Le technicien chargé de la maintenance a été condamné à 18 mois de prison avec sursis pour homicide involontaire. Son ancien employeur, Bagneux Hydraulique, et l'assembleur de l'ascenseur, TK Elevator, ont écopé respectivement de 80 000 et 225 000 euros d'amende.
10: Félicitations. Ah, bravo, vous avez réussi à terrasser l'entreprise. Allez.
12: C'est une décision positive, c'est une bonne décision. Aujourd'hui, les entreprises en question sont des entreprises délinquantes. Et le technicien n'est pas qu'un simple technicien qui a commis une faute, c'est un technicien délinquant. C'est une décision positive. Cela ne changera rien au drame terrible, mais peut-être que cette décision judiciaire permettra d'éviter d'autres victimes à l'avenir.
14: Est-ce que d'avoir réussi à mobiliser autant et après la bonne nouvelle d'aujourd'hui, est-ce que ça t'a aidé ? En fait, ça me met un soulagement. Je pense que le deuil, je vais pouvoir le commencer réellement, même si on avait essayé. C'est très compliqué quand on est rattaché au fait qu'il y a la justice, qu'il y a des responsables qui n'étaient pas encore reconnus, qu'on n'était pas encore reconnus en tant que victime. Il y a un poids qui redescend. On va essayer de réellement avancer. Et oui, je pense que je vais mieux dormir ce soir. Il y a eu le drame. Il y a eu cette attente de justice, mais il y a le après, et je pense que ça ira mieux, j'espère.
16: Bravo, en tout cas, vraiment, quelle force.
14: Merci, ça c'est... cette force, elle est aussi du fait qu'il y a eu toutes ces personnes qui ont su se mobiliser autour de nous. C'est incroyable qu'il y ait eu cet élan de solidarité autour d'un petit garçon de 4 ans qui était inconnu pour eux. Et finalement, si on y est arrivé aussi, c'est grâce à... toutes les personnes qui ont su jouer un rôle dans ce combat.
22: Shahrazad, à la sortie du tribunal, et juste avant, son avocat, Yacine Bouzrou. Bonjour Anaëlle.
17: Bonjour Philippe.
22: Anaëlle Verzeau, c'est toi qui as recueilli ces propos et qui va nous raconter maintenant l'histoire de cette mère, depuis le drame jusqu'au procès. La première fois que tu rencontres Shahrazad, ce n'est pas une mère endeuillée qui se présente à toi.
17: Et non, c'est tout à fait vrai. Elle n'en avait en tout cas pas l'apparence. Shahrazad, c'est une femme forte. Elle n'a pas un tempérament triste. Elle te redonne même le sourire, malgré tout ce qu'elle a vécu. Et raconter son histoire, ça s'est imposé à moi comme une évidence. La première fois qu'on s'est rencontrés, je me souviens que je l'ai regardée arriver vers moi et je l'ai trouvée très belle. Elle se tenait droite, elle était élégante, maquillée, apprêtée. Elle s'est approchée de moi et alors qu'on ne se connaissait pas, on ne s'était jamais vu, elle m'a prise tout de suite dans ses bras et elle a maintenu l'étreinte longtemps, peut-être 30 secondes. Il y a quelque chose de particulier qui s'est passé. Je pense qu'elle est comme ça, elle est solaire, elle m'a énormément touchée et elle a d'ailleurs touché beaucoup d'autres personnes.
22: Shahrazade est mariée, elle a une famille, elle a beaucoup d'amis, on va les entendre, mais elle a été soutenue bien au-delà de ce cercle-là, finalement.
17: Et oui, des habitants d'Argenteuil, par exemple, ont été touchés par ce drame qui s'est passé dans le cœur de la ville, à Argenteuil, et ils se sont mobilisés pour soutenir la famille, pour qu'elle obtienne justice. En 8 ans, il y a eu 3 marches blanches organisées dans la ville.
22: Alors, malgré ses soutiens, Shahrazade et sa famille ont quitté Argenteuil. Ils habitent à Achères, au nord-ouest de Paris, et c'est là que commence le reportage.
18: This train terminates at Cergy-Pirault.
19: Voilà, j'arrive à Achères. Sur ma droite, il y a un grand cimetière.
18: Achères, ville.
19: Des immeubles et des immeubles et des immeubles et des immeubles.
18: Achères, ville.
17: C'est là que vivent maintenant Shahrazade, son mari et leurs 3 enfants, l'aîné Imran, Diana, la cadette, et Nelia, qui est née 17 mois après le drame. Voilà, je la vois.
20: Merci. Coucou.
17: Ça va et toi?
20: Ça va toi?
21: Bah oui, et toi?
20: Ça a été le trajet?
21: Ouais, ouais,
17: nickel. Ouais. Ça fait combien de temps que vous avez déménagé à Achères?
20: Ça fait... C'est 3 mois après le décès d'Ismaïl. Ça fait 7 ans.
17: On arrive chez toi.
21: Ouais, c'est ça, bah voilà.
17: Le jardin.
21: Ouais.
17: Jardin.
21: Jardin devant.
17: Il n'y a personne alors.
21: Il y a mon mari qui est là. On tente peut-être de croiser vite fait parce que très bien herbé.
17: Vous avez une grande pièce à vivre là.
19: C'est lumineuse.
17: C'est ouvert des deux côtés.
21: Ouais, c'est
17: traversant.
21: Ça
17: amène de la lumière aussi. C'est chouette.
20: Ouais, c'était fermé. Comme la cuisine a été noire en plus, c'était la cuisine que j'avais gardée d'Argenteuil. Donc j'ai dit non, faut qu'on casse, je change tout parce que je peux pas et j'ai l'impression de rater tous les moments avec les enfants. Donc on a tout cassé. Donc il n'y a plus rien d'Argenteuil là.
17: Et psychologiquement, c'est mieux comme ça.
20: Ouais, c'est mieux.
21: T'embêtes pas à nettoyer pour moi là?
20: Non, t'inquiète, c'est ce que je devais faire.
21: Si tu me voyais avant, tu m'aurais prévenu avant, t'aurais rigolé.
20: C'est vrai?
21: J'avais développé un tic avec le balai.
20: Ah ouais?
21: Toujours le balai dans les mains. Je recevais des gens, je recevais de la famille, je recevais ma mère, même Charlie, quoi. D'être passé de salarié, travailler à la maison, je pense qu'à mon avis,
20: peut-être ça te rassurait quelque part, je sais pas.
21: Ouais, je pense que c'est ça.
20: Je le reconnais, j'ai un problème sur ça.
19: Je perdais mon temps à balayer alors que je pouvais faire autre chose à côté. Bah, je sortais plus. Hein. T'as comme un truc qui retombe, je sais pas comment expliquer. En fait, t'arrives plus. Et après, le déclic, c'est que tu vois que les gens de ta famille s'enfoncent et tu dis waouh, ça marchera pas. Et tu vois qu'en fait, tu restes comme un pilier pour certaines personnes.
17: C'est la petite sœur de Chara qui appelle. Elles discutent ensemble quelques minutes. Tu nous prépares un bon jus d'orange pressé, de maison. Et donc c'est ta sœur qui vient d'appeler ta petite sœur.
20: C'est ça, exactement. Là, ils sont petit garçon qui a 6 mois, qui s'appelle Adam Ismaïl, en deuxième prénom.
17: Donc Ismaïl. Adam Ismaïl.
20: Et j'ai ma grande sœur aussi qui a son fils, qui a l'âge de ma petite dernière, Nelia. Elle l'a appelé Idriss Ismaïl.
17: Elle
20: voulait me faire une petite surprise. Elles m'ont demandé si ça ne me dérangeait pas. Je leur ai dit alors pas du tout. Juste un peu bien au contraire. C'est, je trouve ça beau, quoi.
21: Coucou. Coucou d'amour, ça va?
20: Bonjour.
21: Ça va, mon bébé?
20: Ça va.
21: Oui. Ça a été l'école?
20: Oui. Alors?
17: Voilà Imran, le fils aîné de Chara. Il rentre du collège pour le déjeuner.
20: Ouais, il est à fond sur ses notes. Il est stressé sur son travail.
17: Imran a vu son petit frère agoniser sous ses yeux. Il avait alors 6 ans, il en a maintenant 14.
21: 13 sur 15 ?
20: Bah, c'est très bien même. Je vois que t'es contente, t'es juste timide, t'es super content, je pensais.
21: Bah ouais.
20: Le coucou, quand il est arrivé, c'était à mon avis pour m'annoncer ça, et comme il t'a vu.
23: Maman, ça c'est le papier pour
0: la sortie du coup. Et vu que je suis déléguée avec Joyce, ben, on a un rendez-vous. C'est une réunion de tous les délégués de l'école.
1: Il est content, il est passé délégué cette année.
2: C'est trop bien.
1: Il était hyper content.
23: Et la classe, elle est bien cette année?
0: Oui, elle est bien. Moi, j'aime bien ma classe.
1: C'était très compliqué pour lui, la primaire. Il est en décrochage. Bah, c'était pas de sa faute, hein, perte de concentration et tout. Donc, c'est pour ça qu'on avait pu entamer des suivis pour l'aider. Parce qu'en fait, c'est un enfant qui n'exprimait pas ses émotions. Et on l'a remis dans son ancienne école d'avant le drame, en 6e. Et il a pu rattraper son niveau. On sent qu'il commence à aller mieux.
23: Tu sais ce que tu voudrais faire plus tard?
0: Je voudrais être dentiste.
23: Bonjour. Enchantée.
24: C'est pas en direct, c'est moi, tu ne te déranges pas?
23: Non, non, t'inquiète, t'es pas en direct.
1: Pas du tout.
24: Bon, bah, bon courage. Hein.
23: Merci, bah, vous aussi. À plus tard.
1: C'est ton mari?
24: Ouais, c'est pareil.
25: Il est timide.
1: Comme il ne travaille pas aujourd'hui, il ne rate pas sa prière. Du vendredi, il va à la mosquée.
25: T'as pris du pain?
0: Oui, je prends du pain.
23: Ça. Salut, lui. On se revoit bientôt. Merci, hein, c'était cool de te voir.
0: Moi aussi.
23: Salut.
0: Au revoir.
23: Au revoir.
1: Il est super.
23: Ouais,
1: ma petite pipelette, c'est devenu.
23: Oui, oui.
1: Avant, il ne s'exprimait pas beaucoup et franchement, grâce à ses suivis, ça l'a énormément aidé. Donc, tant mieux. Moi, je me dis peut-être du fait que il y a ce traumatisme qui a été là, donc ça fait un lien. Il y a le lien mère-enfant, mais un lien qui est beaucoup plus fort. Parce que des fois, il y a des enfants, quand ils commencent à arriver à l'âge de l'adolescence, ils n'écoutent plus forcément trop leurs parents. Mais je suis beaucoup dans la discussion avec lui. Il me confie vraiment tout.
23: Tu m'as dit qu'il ne parlait plus à un moment donné, ou très peu, juste après le drame.
1: Il retenait, il se crispait. Des fois, moi-même, j'étais amenée à lui dire « Mais tu sais que tu as le droit de pleurer, tu es un enfant. » Et à ce moment-là, il devait avoir peut-être 8 ans. Et je le regarde. Je lui dis, mais Brad, en fait, qu'est-ce que t'as pensé quand tu m'as plus vu dans l'ascenseur? Parce que je sais que t'as vu ton frère, mais je t'ai jamais posé la question. Qu'est-ce que t'as pensé quand tu m'as plus vu dans l'ascenseur? Et c'est là, il me regarde, il commence à avoir les larmes. Il me dit, j'ai cru que t'étais morte. Et c'est effondré. C'est là où je me suis dit, je suis passée à côté de quelque chose, en fait.
23: Tu veux prendre le temps? On peut souffler un peu.
1: Je vais bouger.
23: Ouais, oui.
1: Genre, en fait, j'ai même plus de sopalin, hein, je vais bouger, faut que j'aille.
23: Dis-donc, la joie, vous avez un...
1: C'est un Eden. C'est comme une horloge qui fait l'appel à la prière à chaque prière de la journée. Comme ça, on peut se préparer à faire notre prière à la maison. Voilà. Tu vois? Ce que t'attends quand t'es au Maghreb, et, dans ouais. Les pays musulmans, et tu les entends à l'extérieur, là, du coup, tu l'entends à l'intérieur.
23: Ça vous aide, le fait de prier,
1: à tenir. Ouais, ça aide énormément. Bah, de se raccrocher au fait qu'on connaît sa situation, qu'il est au paradis, qu'il ne connaîtra pas de souffrance ici, bah, ça aide. Aussi le fait de savoir que derrière, bah, chaque parent qui perd un enfant a une récompense divine, bah, on s'accroche à ça. S'il n'y avait pas eu la foi, je sais pas si je serai encore là.
22: Shahrazad, en permanence sur un fil, une femme forte pour elle et pour les autres, on l'a compris, mais il y a ses larmes qui reviennent vite. Il a fallu du temps pour qu'elle raconte le jour de l'accident et la mort d'Ismaïl. Shahrazad a finalement accepté de se livrer au micro d'Anaël Verzou.
23: On se met sur les marches, mais si tu me dis si ça lit pas ton pantalon. Moi, j'ai un pantalon noir, je m'en fiche, mais...
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26: C'est sur les marches de la Grande Arche de la Défense que Shahrazad m'a raconté la journée du 8 juin 2018. Ça faisait quelques jours qu'elle gardait Ismaïl parce qu'il avait été grippé. Mais le matin du 8 juin, il était en forme. Il s'était réveillé en disant à sa mère qu'il l'aimait. Shahrazad devait faire des courses au centre commercial pour acheter de quoi préparer des gâteaux du Ramadan. Il était 17h30 quand elle a fermé la porte de sa maison à Argenteuil.
1: On devait aller à pied. On est sorti avec ma sœur, on devait aller à pied et on a fait demi-tour.
20: à peut-être 20 mètres de la maison, même pas. Donc on est parti en voiture et on arrive au moins deux, on garde la voiture, les enfants ils descendent tout contents. Et à ce moment-là, il y a une jeune fille qui vient pour monter dans l'ascenseur avec nous. On arrive au dernier étage du centre commercial. Je me souviens qu'il y a Imran, Jenna et ma sœur qui sortent avec son fils. Et j'avance avec Ismaïl, parce qu'il était vraiment juste devant moi. Il avance. Et à ce moment-là, je comprends rien du tout. Il y a l'ascenseur qui tombe. J'ai ma tête qui tape le plafond. Je me retrouve sur les genoux, presque dans le vide. Et là, j'entends crier en haut. C'est à ce moment-là que je vois les petits pieds d'Ismaïl suspendus et avec ses petites chaussures grises, je me rappelle. C'est l'espace pour laisser passer un téléphone. Je me dis, enfin, qu'a dû peut-être s'élargir un peu plus parce qu'il y a son corps, donc il est coincé. J'étais coincée, je pouvais que... Enfin, c'était une toute petite cabine, je ne peux rien faire. Je ne peux pas supporter ça, donc il y a une idée suicidaire qui passe. Je me dis, je vais me jeter. Là, à ce moment-là, je vois un monsieur chauve. Il me fait un signe, en gros, non, non, non. Et donc, je me ressaisis. Je vois des jeunes essayer de grimper, de faire monter l'ascenseur, je me rappelle. Il y a les pompiers qui sont arrivés, qui ont posé leur échelle, qui m'ont fait descendre, qui ont fait descendre la jeune fille qui était avec moi. Instinctivement, j'ai voulu courir pour monter voir mon fils. Ils m'ont bloqué, ils m'ont attrapé. Je suis tombée. Ils m'ont aidé à me relever, à me ramener dans une boutique. Et après, bah, du coup, le médecin qui me regarde et qui me dit « Je suis désolée, Ismaïl est mort. » Là, je me mets à crier sans pouvoir m'arrêter. Le traumatisme, la douleur, elle est toujours aussi vive et ça va nous suivre jusqu'à la mort.

0: Salima, t'aimes bien Pomme de Terre Olive? Bon, c'est pas mieux que ceux de ma mère.
1: Jara nous a préparé un super brunch. Il y a du saumon, du fromage, de l'avocat toasté avec de l'aioli et des œufs sur le plat grillé. On se régale, mais Jara ne mange pas, elle n'a pas faim.
0: Ah, Salima, faut lui dire et tout.
1: Son amie, sa cousine de cœur, Salima, est avec nous. Elle est infirmière à domicile et au moment du drame, elle a été tout particulièrement présente pour Shahrazad.
2: J'étais là, mais en retrait. Je parlais pas spécialement. J'étais là les premiers jours où elle était dans le lit, elle dormait. Mais moi, j'étais dans la chambre assise, c'est tout. Et du coup, je faisais en sorte de modifier un petit peu ma tournée pour pouvoir être là. J'essayais d'arriver avant midi. Je repartais vers 16h30, 17h pour revenir 2-3 heures après. Et le soir, je partais pas tant qu'elle dormait pas. Qu'il soit minuit, 1h du matin, j'attendais qu'elle s'endorme et je m'en allais. Et le matin, je repartais travailler et après, je refaisais encore la même journée. Je voyais que ça lui faisait du bien, donc je continuais. Quand je rentrais chez moi, même s'il était minuit, 1h, j'étais épuisée. Je me suis dit, j'ai fait quelque chose aujourd'hui.
0: Elle mettait des petites sorates apaisantes et tout, et elle attendait jusqu'à ce que je m'endormais, en fait.
2: Moralement, c'était dur aussi. La voir comme ça, moi, ça m'a mis à terre. Mais je crois que le plus dur, c'était de le cacher et de faire comme si j'étais forte et j'étais là et bien pour pas en rajouter. J'avais l'impression qu'il fallait que je lui enlève un peu de sa souffrance n'importe comment, mais il fallait que je le fasse. Et de là, il y a des amitiés qui se sont créées, même si les circonstances n'étaient pas les plus propices à ça. Dora, par exemple, une amie de Charles.
3: Ma sœur est devenue une copine à nous. Et voilà. Elle a été présente grave au début aussi.
2: Et on était dans la chambre toutes les deux.
4: Vous étiez dans la chambre de Chara.
2: On était toutes les deux pendant plusieurs jours. Hein. On se disait bonjour, mais on n'échangeait pas. Parce qu'elle était timide, j'étais timide, et on ne se parlait pas. Et maintenant, on est devenues de grandes amies. On ressortait en même temps, et on faisait des briefings le soir.
3: Vous craquiez ensemble aussi.
2: C'était le craquage dans la voiture. C'était ton histoire, mais ça m'a beaucoup apporté aussi. Je me suis dit, purée, je peux faire des choses aussi pour les autres. Parce que je me dis, si j'ai réussi à être présente pour Chara et pouvoir faire quelque chose qui va peut-être un peu la relever, et ben, faut que je continue avec les autres personnes que j'aime.
1: Est-ce que tu t'occupes de toi?
2: Oui, ça va. Mais quand je viens chez Chara, s'occupe de moi.
0: Le jour du drame, quand je suis arrivée, on m'a ramenée directement dans la chambre de ma petite sœur. Et j'ai le souvenir, il y a une de mes tantes, je crois, qui m'a donné un cachet. Et je suis tombée KO, en fait.
4: Un somnifère?
0: Un somnifère, je crois. Ça devait être un somnifère. Moi, tu vois, inconsciente et...
2: Le lendemain, quand je suis venue et qu'on t'a donné un cachet, et j'ai pas compris pourquoi. Après, j'ai demandé...
0: On m'a redonné le lendemain, c'est ça?
2: Le lendemain, on lui a dit, tiens, prends, dors.
0: Ah, ouais. Sans ordonnance, sans prévenir. À mon avis, peut-être les personnes, ils n'étaient pas de mauvaises intentions. C'était tellement le choc pour éviter que... Peut-être, je sais pas, que je me jette ou... Tu vois, tu sais pas. Oui. Chez mes parents, il y avait énormément de monde.
1: Il y avait la queue jusque dans le couloir, dans le hall de l'immeuble de chez tes parents.
0: Il y avait la queue, mais c'était énorme. Et je crois que ça a duré au moins 2 semaines. Hein. Ils venaient pour présenter les comptes d'oléances et ils venaient pour faire des dons.
2: Il y en a qui avaient de la peine, il y en a qui compatissaient, il y en a qui venaient par curiosité.
0: Ah oui, voilà.
1: La curiosité morbide, quoi.
2: Oui,
3: ouais, c'est ça.
2: Exactement.
1: Malsaine.
2: Ouais. Plusieurs fois où j'ai dû stopper des gens qui nous arrêtaient dehors et qui posaient des questions. Mais vraiment, et puis ton fils, l'autre, comment ça se passe? Est-ce que vous êtes suivi? Mais en quoi ça te concerne?
3: C'est tout tellement qu'on a réellement conscience, en fait.
2: Et puis elle répondait, mais...
3: Par automatisme.
2: Et puis elle était comme à l'ouest. Et je lui disais, allez, Chara, on y va, hop. Et on les laissait planter là parce que c'est bon, pose pas de questions, non.
1: Dans ma tête, j'ai plein de questions. Comment affronter l'horreur, le manque, la culpabilité, les reproches des autres et les autres, les souvenirs et les regrets, comment refaire l'amour et comment refaire un enfant sans penser à la mort. Je ne lui demande pas. Je pense que ce n'est pas le moment.
0: J'ai développé cette peur de... En fait, qu'il y ait des images. Des fois, j'avais des images qui venaient comme ça. Ou des odeurs. Bah, les odeurs de la morgue. Bah, l'odeur d'Ismaël, ça, c'est dur. Après, il y a les sons. T'entends un gros bruit fort. Et j'ai l'impression qu'il y a un truc qui tombe. Et ça me fait rappeler l'ascenseur, en fait.
3: C'est quand tu t'endors?
0: C'est les images quand je m'endors. Et la journée, c'est des fois, c'est les sons, malheureusement. Mais je sursaute et... J'ai le cœur qui bat hyper vite et du coup, j'essaye de penser à autre chose pour éviter de repenser Parce que je me dis, imagine, ça t'arrive dans la rue. Les gens vont te prendre pour une folle. C'est pour ça qu'à un moment donné, quelques temps après le drame, je me suis comme renfermée à la maison. Je me suis dit, non, vaut mieux pas. C'est pour ça que d'un côté aussi, je ne pouvais plus rester sur Argenteuil. C'est parce que le fait de croiser les gens et tout, et d'attirer le regard de pitié, et, ça, c'était compliqué. Tu développes comme une sorte de phobie. J'allais tout en retard le matin à l'école parce que je ne voulais pas croiser le monde, en fait. En fait, quand je suis arrivée ici, je voulais que personne connaisse mon histoire. En fait, je voulais tout effacer. Je prends l'antidépresseur le matin qui m'aide à essayer de me relever et de ne pas m'effondrer et d'avoir ce stress. Il y a aussi l'anxiolytique que je prends quand je vois que le stress il monte ouais, pour me calmer, parce que sinon, je ne fais plus rien. Après, là, il y a la psychologue. Ben, j'ai l'impression de revivre le drame devant elle. Hein. Et je me mettais à genoux et tout, je criais et tout. Ouais, et donc, elle fait sa technique, ouais, tapote, pour essayer de faire en sorte que tu arrives à mieux gérer, en fait, ce traumatisme, tu vois.
1: Message de Shahrazad, le 20 novembre 2025.
5: Coucou ma chérie, j'espère que ça va. Dis-moi, je voulais savoir, demain c'est toujours ok pour toi? Tu viens sur Argenteuil, on se prend un petit déjeuner avec les filles. Comme ça, moi, on se voit si t'as rien de prévu. Si on t'a pas mis un reportage ou quoi que ce soit, tu me dis. Allez, gros bisous, à demain sinon.
1: Le 21 novembre 2025, j'ai donc rendez-vous avec Shahrazad et ses amis au café Héloïse, à 10 minutes à pied de la gare d'Argenteuil. Sur le chemin, je passe devant le centre commercial et l'ascenseur, transparent, toujours là.
6: Bonjour.
5: Ça va?
1: J'arrive au café. Chara est déjà installée avec trois amis. Il y a Anna, Sabrina et je reconnais Salima. Elle parle d'abord d'Imran, l'aîné de Chara, et puis de lorsque Chara était enceinte de Nelia, la dernière. Sa grossesse a commencé 8 mois après le décès d'Ismaïl.
2: Enfin, je me rappelle de l'annonce de Chara. J'étais chez elle, on allait partir et on était dans le jardin, c'est l'entrée là, devant, et elle me fait « Chance, hein ?» Voilà, c'est tout. On voyait un peu son ventre.
7: Tu l'as vécu comment, toi? Parce que, en fait, t'as quand même pas enterré un enfant, tu donnes la vie à un autre enfant.
2: Je me rappelle avoir fait un message à ma psy.
7: Ouais.
2: Parce que j'avais encore mes suivis, je crois. Et à ce moment-là, je lui avais dit que j'avais peur. Et je lui avais fait un message.
1: Shahrazad ne se sent pas de lire le message qu'elle avait envoyé à sa psychologue. Elle propose que je le fasse. Le 4 avril 2019. Bonjour, j'ai bien reçu votre message, mais ces temps-ci, je n'ai pas la force de me déplacer. Je suis épuisée. Diana est tombée malade. Elle a été prise de convulsions. Ça m'a encore plus traumatisée. Je suis enceinte de 12 semaines et je ne ressens aucun sentiment. Je n'arrive plus à rester chez moi, c'est trop calme. J'avais l'habitude de les entendre jouer ensemble avec Imran. Du coup, je dors souvent chez mes parents.
7: Ton accouchement, ça a été ?
2: Non, l'accouchement, ça a été compliqué. Par contre, ça m'a traumatisée parce qu'ils m'ont déclenché. Le cordon était autour de son cou, il est sorti. Et je me rappelle, j'ai le souvenir de Nordine qui s'est assis. Et moi, j'étais, non, je veux pas, je veux mourir. C'est pas possible. Parce que c'était ma plus grande crainte. En fait, je suis restée dans le traumatisme. Je me disais que dès que j'avais 3 enfants, j'en perdais forcément un.

0: jugé pour homicide involontaire. On retrouve Anaëlle Verzo au tribunal de Pontoise.
1: La Shahrazade qui vient d'arriver. Tout le monde s'embrasse. Pardon. Beaucoup d'émotions. J'arrête avec son mari Nordine. Voilà.
2: J'ai pas dormi beaucoup, j'ai dormi 3 heures. Et encore avec des petites coupures et tout, c'est stressant. C'est encore, et là, c'est encore plus là.
3: Bonjour, Courage. Je viens de Marseille.
2: Elle m'a dit, franchement, c'est gentil. Elle m'a dit hier, elle est venue de Marseille, elle a pris un hôtel et tout pour venir au procès.
3: Merci.
2: Bonjour.
1: On est rentré à l'intérieur du tribunal et l'audience se passe en salle 11. Chara retrouve les personnes de sa famille, ses amis. Une amie qui est venue spécialement de Marseille, une autre de Strasbourg. On va passer à la sécurité. Parmi les amis de la famille, il y a une jeune femme qui a elle aussi l'air très émue. C'est Anan. Elle était dans l'ascenseur avec Chara et Ismaïl au moment de l'accident.
4: J'avais 19 ans quand ça s'est passé. Je me rappelle comme si c'était hier, dans les moindres détails. Quand je suis arrivée dans le centre commercial, quand je suis montée, qu'est-ce qui s'est passé, les petites interactions qu'on avait eues.
5: Vous vous êtes dit bonjour?
4: Ouais, on s'est dit bonjour. Et puis en fait, je me rappelle, son fils, il avait un ballon dans les mains et il jouait, il me l'avait jeté. Et sa mère, elle lui avait dit non, tu fais pas ça à la dame et tout ça. Et après, donc après, on monte et tout ça. Moi, je montais à l'étage aussi pour faire des courses. Et c'est à ce moment-là qu'il y a eu l'accident. Quand il y a eu le choc, on est tombé dans l'ascenseur. Moi, je me rappelle que je suis tombée sur les genoux. C'est la première fois que je vois quelqu'un décéder devant mes yeux. Ce qui m'a choquée aussi, c'est Shahrazade. Elle faisait comme des mini-malaises. D'un coup, elle fait un malaise, après elle reprend connaissance, elle voit son fils. Et puis les gens qui essaient d'escalader, carrément, ils ont même essayé de soulever l'ascenseur. Et moi, je la connaissais pas du tout, je savais pas qui c'était. Et en fait, c'est en vu que j'avais récupéré son sac et son téléphone, que j'ai pu retrouver son adresse et que je suis allée à son domicile avec ma mère. Et on lui a rendu ses affaires et puis elle était trop contente parce qu'elle pensait les avoir perdues. Et du coup, elle a récupéré son téléphone avec les photos de son fils et tout ça. Donc, elle m'a dit, mais je pensais à toi. Je me suis demandé si t'allais bien. Enfin, elle a pris de mes nouvelles alors que c'était le lendemain.
1: Comment tu t'en es remise, finalement? Comment tu as vécu après?
4: En vrai, on s'en remet pas vraiment.
1: On vit avec.
4: C'est ça. Pendant un an aussi, j'ai pas réussi à retourner au travail. Du coup, j'ai mis en difficulté l'entreprise dans laquelle je travaillais. Et du coup, d'un commun accord, on a décidé de la rupture de mon contrat. Et...
1: C'est fort que tu sois là aujourd'hui, 8 ans après.
4: En fait, je me voyais pas ne pas être là. Pourtant, moi, pour moi aussi, c'est difficile. Hein, parce que voilà, ça remémore plein de choses, etc. Et, je suis maman depuis 1 an. Et c'est vrai que, en repensant à tout ça, je me dis si ça aurait été un de mes enfants, je sais pas si j'aurais eu tout le courage qu'elle a et qu'elle a eu.
1: Ils ont quel âge, tes enfants?
4: Ils ont 1 an.
1: Ah, ils sont 2?
4: Oui, ils sont 2.
1: C'est des jumeaux.
4: C'est 2 petits garçons.
1: On entre dans la salle d'audience. Elle est comme coupée en 2, avec sur la droite les ascensoristes et à gauche, Shahrazade, sa famille et ses amis. La salle est pleine. La juge énumère d'abord longuement les faits. Quand elle parle du corps d'Ismaïl, Shahrazade et sa sœur sont en pleurs et Chara fait un malaise. Elle quitte la salle. Les représentants des 2 entreprises mises en cause, TK Elevator, anciennement ThyssenKrupp, et son sous-traitant Bagneux Hydraulique, sont appelés à la barre. Puis c'est au tour du technicien du sous-traitant Bagneux Hydraulique. Il reconnaît sa faute et maladroitement, il ajoute que l'erreur est humaine. Il avait remplacé un flexible, mais le raccordement n'aurait pas été effectué correctement. Et c'est ce défaut qui aurait provoqué la chute de la cabine.
6: Il s'agit là d'une chaîne de responsabilité.
1: Les 2 avocats de Shahrazade plaident à tour de rôle. À la fin de la séance, à 12h30, la procureure requiert des peines d'amende pour les entreprises et de la prison avec sursis pour le technicien. Le délibéré est fixé au 2 septembre.
7: Et t'as bien parlé, Gérard.
8: Ah oui, bravo. Mais
9: vraiment.
7: C'était hyper éloquent et tout.
9: Ouais,
7: non, c'est très bien.
9: Non,
7: bien
9: sûr, tu m'as aidé dans la correspondance.
7: Avec plaisir, t'inquiète. Merci.
10: Merci à vous pour votre confiance. Et je vous dis, en 20 ans, c'est une des fois où j'ai le plus de mal à prendre la parole. C'est très, très, très, très, très lourd. Surtout quand on est parents, c'est très, très, très lourd.

0: Merci, bon, on se voit demain de toute façon.
1: À demain.
2: Alors, reposez-vous bien et à demain.
3: Nous partons déjeuner avec Shahrazad, ses amis et sa famille dans un petit restaurant à côté du tribunal.
4: Ça va, Shara?
5: Oui, ça va. Ça fait du bien
4: de manger un peu.
5: Manger, j'avais faim, j'ai pas mangé de la journée.
6: Bah oui. Vous voulez boire quelque chose, manger? Vous avez mangé ou pas?
5: J'ai mangé, je viens de boire un café.
4: Tu me rappelles ton prénom?
7: Aileen.
4: Comment t'as connu Shara, Shahrazad?
7: Quand mon papa est décédé dans des circonstances un peu similaires, en chutant dans la cage d'ascenseur, c'était le 3 mai 2023. Les malheurs rapprochent, donc je l'ai contactée pour savoir ce qu'il fallait faire. Elle a été formidable avec moi. Malgré sa douleur à elle et sa souffrance, elle a su me soutenir. J'espère surtout que le procès pour Ismaël se passera bien. Et je pense que ce sera précurseur et ça fera jurisprudence pour le reste.
8: Les chevaliers de la table ronde.
9: Finalement, c'est Ismaël qui nous a réunis.
8: C'est vrai?
9: Ouais. Tout. On est devenu un groupe de soutien, mais pas des alcooliques anonymes,
8: mais... Des problèmes anonymes.
6: Ce qu'on constate quand on discute, entre nous, c'est qu'en fait, bizarrement, ça arrive que dans les quartiers prioritaires. Donc c'est là où il faut se poser la question, en fait. Est-ce que nos vies, au bout d'un moment, elles valent plus que... Enfin, moins, du coup, qu'une personne qui vivrait dans le 16e ou je sais pas où. À travers ce jugement, ce qu'on veut aussi, c'est qu'au bout d'un moment, on impose aux bailleurs sociaux à faire des contrôles
8: et à faire des vraies réparations
6: et à qu'il y ait une obligation de formation au niveau de leurs employés. Et c'est super problématique, en fait. Et c'est pas normal qu'il n'y ait aucune loi qui nous protège.
9: Une fois, moi, quand j'habitais au 7e étage, j'avais encore Ismaël. Je me souviens que j'avais été voir le bailleur pour taper du poing et dire, mais comment ça se fait, en fait, que vos deux ascenseurs ne fonctionnent pas? Et ils me disent, oui, mais après, les charges, elles sont minimes. Je dis, mais en fait, vous permettez de dire que les charges sont minimes et d'utiliser ça pour un entretien minime. Et après, bon, vas-y, on va justifier. Et t'as des gens, des gros fachos, et ça, je le dis clairement, qui vont dire,
10: ouais, mais ça, c'est la faute des gens qui font pipi dans les ascenseurs, qui taguent dans les ascenseurs.
9: Moi, ça me choque parce qu'ils voient que, je sais pas, je suis mat ou je m'appelle Shahrazad. Donc, ils renvoient direct ça aux origines, à la religion. Alors que franchement, quand je me bats pour tout le monde, pour tous les enfants, pour toutes les familles, même pour les plus racistes, je me bats même pour eux parce que je sais ce que c'est, je l'ai vécu et peu importe quelle origine, on est tous délaissés, il y a des gens en haut qui ont la possibilité de nous protéger, qui ne le font pas en fait, ils ne nous protègent pas. Cette loi, je savais dès le début en travaillant dedans qu'elle ne sera pas rétroactive.
3: Shara parle de la proposition de loi sur laquelle elle a beaucoup travaillé avec le député Paul Vanier pour que les victimes des accidents d'ascenseur soient reconnues. Voté à l'Assemblée, le texte n'a pas encore été validé par le Sénat.
9: Moi, j'ai été touchée par ce drame. J'ai perdu mon fils. Je ne serai jamais concernée par cette loi. Et je l'ai faite pour éviter que toutes les personnes qui empruntent des ascenseurs, peu importe la catégorie sociale, peu importe les origines, peu importe la couleur de peau, je l'ai fait pour éviter que ça se reproduise. Je sentais que c'était un devoir pour moi, malgré le drame, de penser aux autres. Et je pense que c'est ça, être aussi français. N'en déplaise aux fachos. Allez.
11: Ah, il y a Nordine qui arrive. Franchement, vous êtes hyper forts tous les deux.
12: On essaie, l'un pour l'autre.
11: Exactement.
9: Il m'a donné le temps de me relever, en fait. Il a toujours été là et... Et voilà, à chaque accouchement, en plus, il m'offrait un sac à main et une rose.
12: Un sac à l'angle d'autre, parce que ça manque de sac à main en ce moment, donc elle m'a dit.
11: Un autre enfant. Vous aimeriez faire un autre enfant?
9: C'est pas dans les projets, franchement.
12: On est heureux comme ça, hein, pour le moment, on est heureux. Après, il adviendra ce qu'il adviendra, hein, s'il y a d'autres enfants, pourquoi pas.
11: Salut! Salut, à bientôt. Reposez-vous, hein, et bravo encore. Salut.

0: Shahrazad face au vide, le combat d'une mère, c'était un reportage d'Anaël Verzo. Les deux entreprises ainsi que le technicien, tous trois condamnés en première instance, ont fait appel de la décision du tribunal de Pontoise. Il y aura donc un nouveau procès. Si vous en voulez encore, du reportage qui prend le temps, feuilleter le catalogue d'interception avec cette suggestion cette semaine à l'occasion de la reprise de ce qu'on appelle les épisodes Cévenol. L'Hérault, l'Aude, le Gard ont vécu des alertes ces derniers jours. On parle de ces orages accompagnés de pluies intenses et d'inondations, orages qui se forment du côté du massif des Cévennes. Interception était au milieu des éclairs.
1: On a entendu un petit coup de tonnerre là.
2: À partir de maintenant, on va les entendre progressivement être de plus en plus fort. Et de toute façon, on voit bien que l'intensité de l'éclair augmente. On avait un éclair toutes les 20 secondes, maintenant c'est à peu près toutes les 5-7 secondes. Donc ça veut dire que le système principal approche. Sur l'image radar, ce sont des orages extrêmement violents, ouais, où on a des quantités pluvieuses dantesques. Et donc là, ouais, c'est un monstre en fait. Là, on sent qu'il y a un peu de tension, quoi. On va se faire balayer par l'orage. Voilà.
0: Chasseur d'orage, un reportage de Cécile Bideau à retrouver sur le site ou l'appli Radio France. La semaine prochaine, interception à la rencontre de ces électeurs qui ont décidé de voter Le Pen à la présidentielle.
3: Pour moi, la France, c'est un modèle. On a quand même fait les droits de l'homme. On a été une grande nation, on a été la première puissance mondiale à une époque même. Ça remonte à loin, ça. Là, j'ai l'impression qu'on chute, quoi. C'est impressionnant. Je veux pas qu'on se déclasse, en fait. Après qu'il y ait le RN arrive au pouvoir, pourquoi pas. Pour moi, c'est pas un parti extrême, quoi. C'est un parti souverainiste, qui a certaines valeurs. La défense de la France, quoi. Donc, je me suis toujours restreint. Mais là, cette année, je crois que je vais le faire. Plus par ras-le-bol, mettre un coup de pied dans la fourmilière et puis... Ouais, moi, je vais entendre quelqu'un qui me parle de la France.
0: À découvrir dimanche prochain. C'est la fin de cette émission. À la production d'Interception cette semaine, Antoine Gignot, Martine Messonnier est chargée de programme. La réalisation est signée Lucie Lemarchand. Le mixage est assuré par Adèle Caglar, Clément Bouvard et Rémi Sistiaga. À la semaine prochaine pour écouter le monde et écouter tout le monde.

0: Après le journal de 13h, c'est Franc Jeu. Benjamin Duhamel reçoit cette semaine Roland Lescure, le ministre de l'économie.
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0: 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Le journal est présenté par Éric Delvaux. Bonjour Éric.
11: Bonjour Philippe Lefébure et bienvenue à tous. À la une de ce 13h, le désarroi des Ukrainiens en apprenant que Donald Trump ne soutient plus le président Zelensky. Longue date, Vladimir Poutine. Reportage dans un instant parmi les habitants de Kiev. À la une également, les Houthis du Yémen. Ils renouvellent leurs menaces sur les aéroports saoudiens. Hier, une frappe de missile sur l'aéroport de Riyad a fait 12 morts. En Pologne, réunion d'urgence ce matin en lien avec de possibles tentatives d'assassinat visant le Premier ministre et le ministre de la Défense. En France, à Lens, le jeune lycéen qui a eu la main arrachée lundi après un tir de grenade affirme qu'il n'a pas ramassé l'engin. À propos des violences sexuelles à l'école dans la capitale, on apprend qu'une nouvelle plainte collective sera déposée demain par une vingtaine de familles. Et puis nous irons à Saint-Amand-Montrond, c'est dans le Cher, là où l'orgue de l'église a eu un très gros coup de chaud cet été, au point de devoir annuler le concert qui était prévu ce soir. Le temps de ce dimanche, Céline Dacosta, les nuages seront encore nombreux cet après-midi.
12: Oui, et ça sur tout le pays, ce sera juste un petit peu plus lumineux près de la Méditerranée avec du Mistral et de la Tramontane qui vont se renforcer.
11: Et vos prévisions complètes dans une vingtaine de minutes. C'est donc un lâchage en règle. Volodymyr Zelensky va devoir de moins en moins compter sur le soutien des États-Unis dans la guerre avec la Russie. Le président américain réclame des élections en Ukraine pour changer de président. Il y a bien désormais un axe Washington-Moscou qui repose sur des intérêts pétroliers communs. Et ce sont donc les Ukrainiens qui en feront les frais. Voilà pourquoi ce matin, à Kiev, où vous êtes, Lucas Lazo, bonjour, les Ukrainiens que vous avez rencontrés sont députés.
13: Malheureusement, ils sont aussi fous l'un que l'autre, Vladimir Poutine et Donald Trump, du pareil au même pour Gennady. Il vend des petits drapeaux ukrainiens sur la place Maïdan de Kiev. Il est en colère contre l'appel du président américain à organiser des élections en Ukraine.
14: C'est impossible, irréaliste, ce n'est pas sérieux. Je pourrais vous expliquer longuement pourquoi. Il ne faut pas organiser d'élections dans ces conditions. Et déjà, comment les militaires pourraient-ils voter ?
13: Près d'un million d'Ukrainiens sont actuellement mobilisés au sein de l'armée. C'est notamment le cas d'Alexander, croisé à la sortie du métro.
8: Nous avons un bon président. C'est lui qui nous permet de tenir. Donc nous n'avons pas besoin d'élections maintenant. Quand la guerre sera terminée, là, nous pourrons envisager des élections.
13: Victoria est retraitée. Selon elle, la reprise des importations de gazole russe et la levée partielle des sanctions décrétées par Washington relèvent de la trahison.
15: Je ne veux même plus entendre parler de Trump. Comment une personne normale peut-elle dire aux Ukrainiens « Ne frappez plus la Russie, mais laissez-la vous bombarder ». Comment peut-on dire une chose pareille? Ça me dépasse.
13: Le président américain a en effet exigé de l'Ukraine qu'elle cesse ses frappes en profondeur sur les installations pétrolières du Kremlin. À Kiev, Luc Alazo pour France Inter.
11: Alors, quels sont désormais les moyens de pression de Donald Trump pour affaiblir la stratégie de l'Ukrainien Zelensky? Cela repose notamment sur deux leviers principaux, explique Cyril Brett. Il est géopolitologue et expert à l'Institut Montaigne.
16: Il peut accentuer encore la pression sur l'Ukraine de multiples façons. Dans le domaine médiatique, dans le domaine diplomatique, bon, ça vient d'être fait. Ça peut aussi être le cas dans le domaine financier. Les États-Unis continuent à financer directement et indirectement, c'est-à-dire via des sociétés, l'Ukraine. Les États-Unis fournissent encore quelques renseignements militaires également. Et puis, ne l'oublions pas, les États-Unis ont la capacité, par des opérations qui sont moins visibles, de déstabiliser le pouvoir ukrainien, par exemple en soutenant des leaders d'opposition tout à fait légaux, tout à fait légitimes à l'intérieur même de l'Ukraine. On se souvient du soutien qu'ils avaient donné au ministre de la Défense, Fedorov, qui avait été l'artisan de la campagne de drones de l'Ukraine du début de l'année.
11: Le géopolitologue Cyril Brett, interrogé par Benjamin Recouvreur. On l'a appris il y a quelques minutes, une réunion d'urgence a eu lieu ce matin en Pologne après de possibles tentatives d'assassinat qui visaient le Premier ministre et le ministre de la Défense, réunion donc au centre antiterroriste de l'Agence polonaise de sécurité intérieure. En Arabie Saoudite, moins de 24 heures après un tir de missile qui a fait 12 morts à l'aéroport de Riyad, les Houthis, à l'origine de cette attaque, avertissent ce matin les voyageurs de ne plus utiliser les aéroports saoudiens. Cette milice islamiste pro-iranienne installée au Yémen menace donc de nouvelles frappes. Anand Lauer, vous êtes notre correspondante dans la région. Cette nouvelle séquence montre que l'Arabie saoudite n'est pas capable seule de se défendre de cette menace terroriste.
17: Trois attaques en moins d'une semaine avec des victimes, des dégâts, un trafic perturbé. L'aéroport international de Riyad est en train de devenir un symbole des difficultés du royaume à protéger son territoire. L'Arabie saoudite intercepte une partie des missiles et des drones lancés par les Houthis depuis le Yémen voisin, mais ses frappes répétées contre l'aéroport suggèrent que ses capacités de défense ne suffisent pas à garantir la sécurité des infrastructures civiles les plus critiques. Riyad se révèle vulnérable au risque de voir s'installer un climat de défiance chez les voyageurs et les investisseurs. Le Royaume saoudien a sollicité l'aide de plusieurs alliés occidentaux et régionaux, États-Unis, Pakistan, Turquie, Égypte, France ou Royaume-Uni, à des degrés divers, du partage de renseignements au soutien technique et défensif. Ces pays entretiennent déjà une coopération avec Riyad, mais ils sont réticents à se laisser entraîner dans une intervention directe contre les Houthis du Yémen. Interrogé ces dernières heures, Donald Trump n'a pas fermé la porte à une participation américaine aux frappes saoudiennes. Il a dit vouloir examiner la question avant de prendre une décision. Anand Lauer, Ankara, RFI pour France Inter.
11: Et je précise que la capitale saoudienne accueille aujourd'hui le congrès mondial du pétrole et face aux menaces, eh bien le ministre italien de l'énergie, par exemple, a fait savoir qu'il ne ferait pas le déplacement à Riyad. Au Mali, les mercenaires russes ont aidé l'armée malienne donc à reprendre la ville de Kidal, une rare victoire du pouvoir dans cette région nord du pays. Kidal est l'un des bastions de la rébellion Touareg. La ville était contrôlée depuis avril dernier par le mouvement indépendantiste du FLA, le Front de Libération de l'Azawad. Et le retour de Kidal dans le giron du pouvoir à Bamako arrive après plusieurs revers de l'armée malienne. Cela intervient également, Omar Waman, dans un contexte sécuritaire toujours plus tendu.
18: La reprise de Kidal a été longuement préparée et précédée d'une campagne de bombardement sans précédent. Tila Agzeini, secrétaire général du collectif de la défense des droits des peuples de l'Azawad, du nom de cette région du nord du Mali, revendiquée par les Touaregs.
19: Toute la semaine a été caractérisée par des bombardements aériens menés par les forces armées maliennes, appuyés par leurs partenaires russes d'Africa Corps. Ça a été terrible, ça a été une semaine vraiment... Et malheureusement, ce sont les civils qui en ont beaucoup souffert.
18: Aucun bilan du nombre de victimes à ce stade, après des frappes souvent menées de nuit et parfois de manière indiscriminée, qui ont fini par pousser les rebelles Touaregs à opérer un retrait qualifié de stratégique.
19: C'est pour épargner des vies civiles. Mais actuellement, Kidal n'est qu'une ville fantôme où les bâtiments publics ont été détruits par les bombardements aériens. Rien ne fonctionne, il n'y a pas d'eau, il n'y a rien dans la ville.
18: Une ville en partie détruite, mais reprise aux rebelles. C'est le plus important aux yeux des militaires au pouvoir au Mali, mais jusqu'à quand?
19: C'est facile de rentrer à Kidal, mais c'est garder Kidal qui pose problème, c'est ça l'enjeu.
18: Le retrait des Touaregs de Kidal ne signifie pas la fin des hostilités. Le contrôle de la ville reste fragile et l'issue incertaine.
11: Le pape Léon XIV annonce à l'instant qu'il va être opéré d'un nodule au poumon. Ce nodule repéré à un stade très précoce lui sera donc retiré dans les prochains jours.
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11: Mais que s'est-il réellement passé lundi dernier à Lens durant les manifestations lycéennes quand un jeune a eu la main gauche arrachée par une grenade? Si l'on en croit son avocate, le garçon dément avoir ramassé la grenade. Il nie aussi toute participation à des violences. Or, hier, le procureur de Béthune s'est appuyé sur les premiers éléments de l'enquête confiée à l'IGPN pour dire que le tir de la grenade policière avait été fait dans les règles. L'IGPN, c'est l'Inspection Générale de la Police Nationale, une police des polices qui n'inspire aucune confiance à la députée du groupe écologiste et social de Seine-Saint-Denis, Clémentine Autain, et elle le disait ce matin chez nos confrères de France Info.
20: L'IGPN, c'est quoi? C'est des policiers qui enquêtent sur les policiers. C'est comme l'ordre des médecins, vous savez, qui enquête quand il y a des violences sexuelles chez les médecins. Bah, ça donne l'affaire Le Squarneck. Donc ça ne marche pas. Il faut que ceux qui enquêtent sur la police soient indépendants de la police, c'est le minimum. Et il faut que la doctrine de maintien de l'ordre prenne un peu exemple sur ce qui se passe ailleurs, c'est-à-dire qu'on ne fait pas de la provocation. C'est pas possible que j'entende des Mabadou quand des policiers interviennent, par exemple, à ce moment.
21: Mais vous accusez
20: raciste.
21: Toute la police d'être raciste ce matin?
20: J'accuse la hiérarchie politique. Quand vous avez une jeunesse qui se retrouve en garde à vue alors qu'elle demande à étudier correctement, ça n'est pas possible dans un pays qui est censé être celui de la liberté. Je suis révoltée par la réponse qui lui est apportée.
11: Propos de Clémentine Autain. En Guadeloupe, deux gendarmes du GIGN ont été grièvement blessés par balle lors d'une opération de police. Ça s'est passé aux Abîmes. Quatre suspects ont été arrêtés. Les enquêtes sur les violences sexuelles à l'école dans la capitale. Demain, une nouvelle plainte collective sera déposée par une vingtaine de familles. Leurs enfants étaient scolarisés en maternelle dans deux écoles, l'une dans le 7e, l'autre dans le 15e arrondissement. Pierre de Cossette, ce n'est pas la première fois qu'une telle plainte vise des élus parisien.
22: Non, mais cela traduit justement l'ampleur du phénomène et la détermination des familles. Plainte la plus notable jusque-là, le mois dernier, quelques jours après la rentrée des classes, plus de 15 familles regroupées autour du mouvement MeToo École déposent plainte en particulier contre l'ancienne maire de Paris, Anne Hidalgo, mais aussi son ancien premier adjoint et désormais premier édile de la capitale, Emmanuel Grégoire. L'avocat de ces familles dénonce alors un silence institutionnel mis en place par la mairie de Paris qui, selon lui, est au courant depuis au moins 2015 de ce qu'il se passait dans certaines écoles de la capitale. Cette plainte vise notamment le délit de mise en danger délibérée de la vie d'autrui. Accusation rejetée par Anne Hidalgo, qui n'a pas présenté d'excuses, mais des regrets de ne pas avoir reçu les familles des victimes au printemps 2025. Le nouveau maire, Emmanuel Grégoire, se tient à disposition de la justice, a fait savoir son entourage. Outre des plaintes de famille, des signalements ont été adressés à la procureure de Paris au printemps dernier par des élus de droite, dont Rachida Dati, ainsi que par le groupe co-présidé par Sophia Chikirou de la France Insoumise.
11: Quelles sont les menaces qui vont peser sur la santé humaine avant la fin du siècle? Eh bien, des scientifiques ont établi une liste de 17 causes principales que vient de compiler la revue scientifique de Lancet. Bonjour Alice Cachaner, de l'obésité à la guerre nucléaire en passant par le réchauffement climatique, comment les chercheurs ont-ils comparé ces différentes menaces?
1: Pour établir cette étude, les chercheurs ont utilisé un outil de mesure qui s'appelle le DALI. En clair, un DALI, c'est une année de vie en bonne santé perdue à cause d'un décès prématuré, la survenue d'une maladie ou d'un handicap. Et en haut du palmarès, comme vous l'avez dit, on trouve sans surprise l'obésité, la sédentarité, mais aussi le faible niveau d'instruction ou encore les inégalités de revenus. Autant de fardeaux pour la santé humaine, mais plus surprenant, arrivent très haut dans ce classement les conflits nucléaires et l'usage malveillant de l'IA, avec plus loin, beaucoup plus loin dans le classement, le changement climatique.
11: Et avec un bémol que vous avez repéré, Alice, sur la méthodologie de cette étude?
1: Eh bien, le risque lié à l'usage malveillant de l'intelligence artificielle n'a pas été évalué à partir de données empiriques, mais à partir d'estimations réalisées par des super prévisionnistes qui ont jugé probable que des terroristes puissent s'emparer de l'IA pour créer des armes biologiques. Un scénario du pire qui aboutirait, tout comme celui de la guerre nucléaire avec famine, à une extinction de notre espèce. Quant au changement climatique, les scientifiques estiment que cette menace coûterait à l'humanité 1,89 milliard d'années en bonne santé. Une fourchette basse, puisque cette estimation ne tient pas compte des effets des déplacements de population ou de la perte de la biodiversité.
11: Le rugby, avec la 6e journée du Top 14, un championnat où les joueurs fidjiens sont très actifs. C'est d'ailleurs la première communauté étrangère, 32 fidjiens, des talents qui s'exportent donc. D'ailleurs, cet été, la fédération fidjienne a décidé de durcir le ton en réclamant des indemnités de formation aux clubs étrangers avec des sommes pouvant atteindre plusieurs dizaines de milliers d'euros, Noureddine Zidane.
3: Après deux boukliers de Brennus avec Toulouse, cette Tariki Bitouniata vient d'obtenir son premier trophée individuel.
4: Le trophée du meilleur joueur de Pro D2
3: avec Provence Rugby.
23: Ce trophée signifie beaucoup de choses, pas seulement pour moi, mais aussi pour ma famille. En France, il y a beaucoup de joueurs fidjiens. On essaye de se retrouver dès qu'on le peut pour se prendre un verre de cava et rigoler ensemble.
3: Ce qui fait moins rire la fédération fidjienne, c'est de voir partir les rugbymen qu'elle forme sans compensation financière suffisante. Elle réclame donc des indemnités de formation, un principe prévu par les règlements internationaux, mais dont l'application fait aujourd'hui débat. Des indemnités pouvant dans certains cas atteindre 50 000 euros par joueur. Yann Roubert est le président de la Ligue nationale de rugby.
24: Il faut bien distinguer l'aspiration légitime de la fédération fidjienne à valoriser la formation qu'elle a faite des talents qui s'en vont jouer à l'étranger et les cas particuliers de chacun des joueurs embauchés par les clubs et qui ont a priori reçu une lettre de sortie en bonne et due forme délivrée par la fédération fidjienne. J'espère qu'on y verra très clair.
3: Le dossier est actuellement instruit par World Rugby. À l'instance internationale désormais de préciser comment ces règles doivent s'appliquer à chacun de ces cas.
11: Noureddine Zidane, je vous parle à présent d'un concert d'orgue, concert qui était prévu aujourd'hui à Saint-Amand-Montrond, c'est dans le Cher. Concert finalement annulé car l'orgue sonne désormais bien trop faux. Pour une raison simple, il a fait trop chaud dans l'église durant cet été caniculaire. Reportage de Michel Benoît.
25: Un facteur d'orgue est intervenu il y a quelques jours pour mettre fin aux sifflements et autres bruits incongrus qu'émettait l'instrument. L'air parvenait à entrer à cause de l'assèchement de certaines pièces qui se sont rétractées du fait de la chaleur. Gilles Cazenave, président de l'association des Amis de l'Orgue de Saint-Amand-Montrond.
26: Essentiellement, je pense, des valves qui ont entraîné une difficulté sur la circulation d'air. Je crois que c'est de la peau de chèvre, c'est très vivant.
25: La température est montée à 27 degrés, l'air était trop sec malgré les parades, mises en œuvre de manière assez rudimentaire, il est vrai.
26: Quelques moyens de fortune, quelques bassides, etc. Mais est évident que ça ne suffit pas. Quand vous voyez le volume de nos églises...
25: Fort heureusement, le bois du buffet n'est pas fêlé et aucun tuyau ne s'est fissuré. Cet orgue a été offert à la paroisse en 1668 par un personnage de premier plan, précise Bertrand Lebars, directeur du service sport et culture à la mairie de Saint-Amand-Montrond.
27: L'instrument de Saint-Amand est très étroitement lié à la figure du Grand Condé qui est
0: une figure historique importante, un peu romantisée, mais ça fait partie de manière indéniable de l'histoire de la ville.
25: Le grand Condé, général et cousin de Louis XIV, reste à savoir quel système efficace pour être mis en place, pour éviter pareille mésaventure à l'avenir.
11: Attention à la grippe saisonnière, attention au Covid-19. La campagne annuelle de vaccination démarrera mardi en France. Et puis avant la météo, un mot sur la tempête Isaias qui a fait au moins 4 morts dans le sud des États-Unis. Le temps.
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11: Bonjour Céline Dacosta.
5: Bonjour Eric, bonjour à tous.
11: On aura encore quelques averses cet après-midi.
5: Oui, toujours sur le même secteur, entre le Cotentin et le Grand Est, un petit peu comme ce matin, mais ces averses peuvent déborder également un petit peu vers l'Île-de-France dans le courant de l'après-midi. Des averses, on en aura également sur le Finistère en milieu d'après-midi, parce qu'on a une nouvelle perturbation qui est en train d'arriver sur ce secteur, qui concernera lundi et mardi tout le quart nord-ouest. Partout ailleurs, des nuages, quelques éclaircies, mais quand même c'est les nuages qui l'emportent, avec un ciel un petit peu plus lumineux près de la Méditerranée, avec un soleil qui s'est quand même voilé par rapport à ce matin, mais ça reste quand même plus lumineux, avec toujours du Mistral et de la Tramontane, 50-60 km à l'heure.
11: Et des températures en légère hausse.
5: Oui, avec une moyenne de 15 à 19 degrés pour la moitié nord, 17 à 22 pour la moitié sud, jusqu'à 24-25 encore près de la Méditerranée.
11: Les prévisions de Céline Dacosta.
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0: Bonjour à tous, je suis très heureux de vous retrouver pour Franc-Jeu, votre grande émission politique du service public, chaque dimanche sur France Inter et sur France 2. Et cette semaine, mon invité est ministre de l'économie et des finances. Bonjour Roland Lescure.
1: Bonjour.
0: Merci d'avoir accepté notre invitation dans un moment critique pour l'économie française, fait de grandes inquiétudes sur notre situation financière, avec un budget déjà très critiqué qui sera débattu à l'Assemblée dès mardi, et face à la colère des Français. Également, cette colère, vous y serez confronté dans quelques instants, Roland Lescure, puisque c'est la secrétaire générale de la CGT, Sophie Binet, qui viendra débattre face à vous. Elle était notamment cette semaine dans la rue pour soutenir la mobilisation des lycéens. Voilà pour le programme de l'émission Franc-Jeu numéro 7 avec Roland Lescure. C'est parti. Pour commencer, Roland Lescure, je voudrais qu'on parle des carburants avec peut-être une nouvelle donne sur le marché mondial du fait de cet accord surprise et controversé entre Donald Trump, le président américain, et Vladimir Poutine sur le diesel, avec à la clé la fourniture par la Russie de centaines de milliers de tonnes de diesel dans les prochaines semaines. L'objectif de Donald Trump étant notamment de faire baisser les prix aux États-Unis. Est-ce qu'au-delà de cette donne intérieure politique américaine, cela peut avoir un impact pour le consommateur français et le consommateur européen?
1: Bon, c'est difficile à dire à ce stade, parce qu'on a peu de détails sur l'accord. Ce qu'on sait, c'est que grâce, il faut le reconnaître, aux frappes ukrainiennes sur les raffineries russes, la Russie avait arrêté d'exporter du diesel. Et ce diesel, il était exporté en Asie. Donc il est très probable que si cet accord se met en place, le diesel russe se retrouve quelque part en Asie. Ça peut avoir un impact sur l'ensemble de la circulation du diesel. La réalité, c'est que ce qui va impacter le diesel, le prix du diesel à la pompe pour les Français et les Français, c'est la décision que nous avons prise. Libérer 10 millions de barils dans les 3 mois qui viennent.
0: Et ça, on va en parler dans un instant, Roland Lescure. Mais donc, il est trop tôt pour dire que cet accord entre les États-Unis et la Russie permettrait de faire baisser les cours à l'échelle mondiale.
1: Non, franchement, on verra. On verra exactement la forme que ça prend. Moi, ce que je sais aujourd'hui, c'est que Vladimir Zelensky, c'est un vrai héros, que grâce à lui, l'Ukraine résiste à une guerre d'invasion depuis 4 ans. Et ce que je voudrais dire aussi, c'est que le peuple ukrainien est seul aujourd'hui à même de choisir son leader. Et s'il veut changer de leader un jour, il le fera selon des règles démocratiques. Mais aujourd'hui, Vladimir Zelensky, c'est le président d'Ukraine et c'est un sacré président.
0: Et vous faites évidemment référence à cette déclaration de Donald Trump qui explique qu'il est temps que l'Ukraine est un nouveau président. Quand on met côte à côte cette déclaration de Donald Trump qui effectivement lâche Volodymyr Zelensky, quand on met à côté cet accord sur le diesel russe, est-ce que vous avez le sentiment qu'on est face à une trahison de l'Ukraine? Je rappelle que vous êtes, Roland Lescure, député des Français de l'étranger, d'Amérique du Nord. Vous avez donc un regard particulièrement affûté, si j'ose dire, sur ce que peuvent être les déclarations du président américain.
1: Et je suis député à la fois des États-Unis et du Canada, qui est un soutien indéfectible
0: de
1: l'Ukraine.
0: Est-ce que c'est une trahison de l'Ukraine?
1: En tout cas, ce que je peux vous dire, c'est que nous, on ne trahirait pas l'Ukraine. Il y a une réunion des ministres des Affaires étrangères européens demain. On va regarder l'extension des sanctions sur la Russie. Aujourd'hui, on cherche à étendre les sanctions, en aucun cas à les réduire. On a été aux côtés de l'Ukraine depuis le début et on le sera jusqu'au bout. Je le répète, c'est le peuple ukrainien qui doit décider son destin, y compris évidemment politique, mais aussi sur sa volonté ou non. Ce que Vladimir Zelensky a dit très clairement, c'est qu'il était prêt à arrêter les attaques sur les raffineries russes si la Russie arrêtait en retour les attaques sur les infrastructures énergétiques. On est au bord de l'hiver. On sait bien que l'Ukraine a des hivers rigoureux. Donc c'est ça le sujet aujourd'hui. C'est est-ce qu'on est capable de protéger l'Ukraine?
0: Mais Roland Lescure, je comprends bien qu'à votre place au gouvernement, ce soit plus difficile de juger des déclarations de Donald Trump. Mais quand un président des États-Unis dit il est temps que l'Ukraine ait un nouveau président?
1: Je le répète, les seuls qui sont capables de décider de leur avenir et de l'identité de leur président, ce sont les Ukrainiens
0: eux-mêmes. Vous regrettez ces déclarations du président américain?
1: Moi, je serai à Bangkok pour les réunions annuelles du Fonds monétaire et de la Banque mondiale la semaine prochaine. On va travailler à renforcer l'aide à l'Ukraine, à réparer Tchernobyl, qui a été attaqué par une attaque russe. On est là pour aider les Ukrainiens, tous, et on devrait tous l'aide, je pense.
0: Un mot encore sur ce sujet. Si du diesel russe arrive aux États-Unis, à partir du moment où nous, Européens, on achète du diesel américain, est-ce qu'on pourrait se retrouver avec du diesel russe en France, dans les stations-service?
1: Non. Chaque litre de diesel que vous achetez à la pompe, on sait d'où il vient. D'accord. Il y a un certificat de provenance. Okay. Il n'y a pas de diesel russe en France et il n'y en aura pas.
0: Un mot, Roland Lescure, vous l'évoquiez sur l'annonce faite par Sébastien Lecornu sur la libération des stocks stratégiques pour faire baisser le prix à la pompe du diesel. Vous voyez demain les distributeurs à l'occasion d'une réunion à Bercy. Qu'est-ce que vous allez leur dire? Et surtout, c'est la question qui évidemment obsède ceux qui nous regardent et nous écoutent sur France Inter. À quel moment ils verront à la pompe le prix baisser de 12 à 18 centimes. C'est les chiffres qui ont été donnés par Sébastien Lecornu. Votre collègue au gouvernement, Serge Papin, a dit début novembre. Est-ce que début novembre, c'est tout de suite moins 12 à 18 ou est-ce que ça va se faire progressivement?
1: Il faut que j'explique d'où ils viennent, ces 10 millions de barils. Oui. Aujourd'hui, ils sont stockés pour une large part dans le sud-est de la France et ils ont été accumulés ces 40 dernières années à des prix évidemment bien inférieurs à ceux qu'on voit aujourd'hui. Donc l'idée, c'est de libérer ces 10 millions de barils, de les marquer. Et donc, on sait exactement que ces 10 millions de barils, quand ils arriveront à la pompe, ils seront vendus moins cher que le diesel d'aujourd'hui. Ce sera sans doute à partir de début novembre, ça ne va pas arriver du jour au lendemain.
0: Donc la baisse, ce n'est pas du jour au lendemain, moins 12 à 18 centimes,
1: non,
0: la baisse
1: que,
0: va se faire progressivement.
1: Au fur et à mesure que l'essence arrivera à la pompe, on saura que cette essence-là, il a été acheté moins cher que l'essence achetée aujourd'hui aux États-Unis, en Norvège ou ailleurs, et qu'il fera l'objet d'une baisse immédiate. Mais au fur et à mesure que les litres arriveront, si je puis dire, à la pompe, pour les Françaises et les Français qui font leur pompe. Leur plein, pardon. Aujourd'hui, on doit être à 2,35 en moyenne sur le diesel.
0: Avec, et on l'entendait dans le journal tout à l'heure de 13h, jusqu'à 3 euros le litre de diesel. Ça, dans quelques semaines?
1: Alors ça, c'est très important de dire que l'objectif du Premier ministre, qu'il nous a assigné, et on va travailler avec les distributeurs, c'est qu'on aille surtout dans les endroits où il est le plus cher, parce que c'est là qu'il est plus difficile à livrer. Donc il y a un enjeu logistique important, et c'est de ça dont on va parler avec les distributeurs dès demain à Matignon, pour s'assurer que ce diesel, qui est aujourd'hui stocké grâce aux Françaises et aux Français, et sur les budgets des Français et des Français depuis 40 ans, il arrive au bon endroit.
0: Donc ça, c'est important, une baisse de 12 à 18 centimes qui se fera progressivement à partir de début novembre, c'est ce que vous venez de nous dire. Roland Lescure, il faut qu'on parle de la situation financière française, avec deux chiffres qui sont extrêmement frappants. D'abord, la France qui empruntait avant le week-end à 4,8% sur les marchés financiers. C'est plus que la Grèce, c'est évidemment plus que l'Allemagne. D'ailleurs, l'écart entre l'Allemagne et la France, qu'on appelle de façon un peu savante le spread, n'a jamais été aussi important depuis près de 20 ans. En bon français, ça veut dire que la France n'a jamais emprunté, ça n'a jamais coûté aussi cher d'emprunter sur les marchés financiers depuis, en réalité, la crise financière de 2008. Est-ce que vous êtes, Roland Lescure, dans un gouvernement d'un État en faillite?
1: Non. Et surtout, l'objectif majeur, c'est d'éviter d'en arriver là. Donc, vous l'avez dit, on emprunte cher. En revanche, on n'a pas d'enjeu de solidité de la signature française. Je m'explique. Tous les 15 jours, on va sur les marchés, on emprunte et on n'a aucun problème pour emprunter. Les prêteurs nous prêtent. Mais ils nous prêtent plus cher.
0: Je crois savoir, Roland Lescure, que vous revenez d'une tournée à Londres où l'idée était notamment de rassurer les investisseurs. Quand on en est obligé de faire le tour en Europe des investisseurs pour s'assurer qu'ils continuent d'acheter de la dette française, ce n'est pas extrêmement bon signe, non?
1: Non, moi je fais mon job. Mais tous les ans, on fait comme ça. Après la présentation du budget, on le présente au Parlement. Donc on est allé avec mon collègue David Amiel à l'Assemblée et au Sénat. On le présente évidemment aux Françaises et aux Français.
0: Et on va en parler, bien sûr.
1: Grâce aux médias qui nous invitent. Et on fait aussi le tour de la presse internationale et des investisseurs internationaux. Donc j'étais à Londres, effectivement, mercredi, jeudi. Ça m'a permis d'expliquer. En fait, les gens regardent notre budget. Il est pas mal, votre budget. Mais est-ce qu'il va être adopté? Et donc, il faut surtout faire de la pédagogie sur les processus parlementaires qui sont particuliers.
0: Et ça, on va en parler, Roland Lescure, mais vous évoquiez la presse internationale. Elle est extrêmement sévère vis-à-vis de la France. Je vais vous lire un extrait du Wall Street Journal qui dénonce, je cite, « le bûcher des inanités françaises, des responsables politiques à Paris qui sont dans le déni ». Bon, sympa pour vous. J'ajoute cette sentence du prix Nobel d'économie de 2008, Paul Krugman, qui explique que la France est devenue l'homme malade du monde occidental. Cette image de la France aussi dégradée à l'étranger, c'est aussi votre bilan?
1: C'est la raison pour laquelle j'étais à Londres, c'est la raison pour laquelle à Bangkok je rencontrerai des investisseurs.
0: La France, homme malade du monde occidental, dit un prix Nobel qui, par ailleurs, est connu comme étant une sorte de néo-keynésien. Enfin, c'est pas un ultra-libéral.
1: Non,
0: et
1: c'est,
0: lui dit,
1: c'est pas
0: la
1: un
0: France
1: ultra-libéral.
0: Est l'homme malade du
1: et
0: monde occidental.
1: Et je vais vous dire même une chose, c'est un grand défenseur du modèle social français. Il explique régulièrement aux États-Unis qu'il devrait s'inspirer de la France. Et donc, pour éviter d'être l'homme malade définitif, il faut se soigner. Et se soigner...
0: Si vous dites définitif, ça veut dire qu'on est là provisoirement, on est l'homme malade du monde occidental.
1: On a 5% de déficit public, je ne vais pas vous dire... Et encore, ce sera pour l'année prochaine, on est plutôt à 5,4 cette année. Je ne vais pas vous dire que j'en suis satisfait. C'est un défi majeur. Mais on a déposé un budget ambitieux, avec ce qu'on appelle une baisse du déficit primaire, c'est-à-dire hors charge de la dette, qui passe de 2,8% à 2,1%. C'est un effort énorme qu'on demande aux Françaises et aux Français. Mais il faut bien que vos auditeurs, vos téléspectateurs comprennent qu'on fait ça aussi pour eux et pour les jeunes, qui évidemment devront rembourser cette dette dans les décennies qui viennent.
0: Sur le budget, Roland Lescure, il sera débattu à l'Assemblée à partir de mardi. En commission, le volet recettes a été rejeté. Vous avez promis, là encore, je vous cite, un budget « quoi qu'il en coûte ». Ça veut dire quoi, un budget?
1: Non, alors un budget à 5%, quoi qu'il en coûte. Ça veut dire quoi? Ça veut dire qu'on le sait, il y a trois manières d'adopter un budget en France. Il y a le vote, ce que j'appelle les voies naturelles. Il y a le 49-3, on en a connu un certain nombre ces dernières années. Puis il y a les ordonnances. Les ordonnances, moi je préférais qu'on les évite, parce que ça veut dire qu'on n'a pas vraiment capacité à tenir compte du débat parlementaire, parce que ça veut dire qu'au bout de 70...
0: Pour dire les choses, ça veut dire que les parlementaires ne se prononcent pas
1: Ça veut dire qu'ils se prononcent, mais se prononçant... J'allais dire un peu dans tous les sens, on n'arrive pas à faire adopter un budget, soit par les voies naturelles, soit par le 49-3, et donc on passe le budget par ordonnance. Pour moi, c'est la glissière de sécurité de l'autoroute budgétaire. C'est-à-dire que si on n'arrive pas à rester sur la route et qu'on risque la sortie de route, ben la glissière, c'est les ordonnances, c'est exactement le budget qu'on a déposé il y a 15 jours. Moi, je souhaite qu'on puisse débattre de ce budget, mais vous parliez de la commission. Il a été rejeté. Mais il a été rejeté parce que le budget, une fois amendé par la commission... Il dépassait de plus de 8 milliards le déficit budgétaire.
0: Il y avait effectivement un certain nombre de dépenses qui avaient été votées et on va en parler, mais simplement, vous dites, vous parlez de ces trois scénarios, vote normal, 49-3, ordonnance. Quand vous entendez les oppositions, et notamment les socialistes, qui vous avaient permis de voir le budget adopté l'année dernière, dire de toute façon, au bout du chemin, il y a la censure. Enfin, franchement, on ne voit pas la voie de passage. On ne la voit pas, Roland Lescure. Est-ce que ça n'irait pas plus vite de dire de toute façon, il n'y aura pas d'accord et ça va finir avec les ordonnances?
1: Moi, je trouve important qu'on en débatte. D'abord, parce qu'on est en période présidentielle et que ça permettra sans doute de mettre certaines options sur la table. Deux, parce que ça ne vous a pas échappé que les socialistes sont au milieu d'une primaire et que d'ici quelques heures ou quelques jours, on aura le candidat.
0: Donc c'est quoi votre pari? C'est que Raphaël Glucksmann soit désigné et qu'il vous aide à faire passer le budget?
1: Moi, je ne fais pas de pari. J'allais dire chacun sa croix, mais le candidat désigné devra ensuite faire un choix de responsabilité. Est-ce que je négocie de bonne foi avec le gouvernement, comme ça a été fait l'année dernière, ou pas? Et nous, on prendra nos responsabilités en fonction de ça. Mais je peux vous dire une chose, j'ai rencontré tous les groupes parlementaires cet été, dans mon bureau. Certains prenaient déjà les mesures parce qu'ils se projetaient dans le bureau comme ministre des Finances. Je leur ai dit une chose, ce budget, vous allez en hériter. Vous voulez hériter d'un budget qui n'est peut-être pas le vôtre, mais qui est un budget responsable, vous voulez hériter du bordel. Franchement, ce choix, c'est eux qui vont devoir le faire. Donc, à partir du moment que le débat entre...
0: Donc, l'alternative, c'est soit vous votez le budget, soit, je reprends vos mots, parce que je ne me permettrai pas, vous hériterez du bordel.
1: Non, mais en tout cas, le ministre des Finances, qui sera dans mon bureau en mai prochain, il héritera du budget qui aurait été voté. S'il n'y a pas de budget, il héritera de pas de budget. Et ce sera sans doute une situation bien plus difficile.
0: Alors, Roland Lescure, je voudrais qu'on lève quelques ambiguïtés qui sont dans le texte budgétaire aujourd'hui. La première, c'est ce délai de carence que vous souhaitez imposer aux étrangers, qui, c'est dans le texte, dans le budget de la Sécurité sociale, devront attendre un an avant de bénéficier, notamment d'aide au logement, de prestations familiales. Dans le programme du Rassemblement national, c'est un délai de carence de 5 ans. Vous, c'est un an. Ils vont vous demander des droits d'auteur, les députés RN?
1: Alors, ce que je peux vous dire, c'est que cette mesure, elle a été issue de conversations qu'on a eues avec la droite républicaine, et absolument pas avec le Rassemblement national. Ce que je peux vous dire...
0: Qui propose pourtant la même chose. Hein.
1: Bah, 5 ans et 1 an, c'est pas tout à fait la même chose, vous reconnaîtrez. Ce que je peux vous dire aussi, c'est que, au fond, on est dans un gouvernement lui-même de coalition, et qu'on n'est pas issu de toutes les mêmes sensibilités. Vous connaissez les miennes.
0: C'est-à-dire, c'est quoi votre... Vous n'êtes pas en phase avec cette mesure?
1: Ce que je peux vous dire, c'est qu'on a eu des débats en amont de ce budget et qu'on a déposé un budget qui vise à élargir la base électorale de ce gouvernement et qui a évidemment des mesures avec lesquelles certains peuvent être plus à l'aise, d'autres moins.
0: Mais est-ce que vous êtes à l'aise, vous, avec cette mesure?
1: Au total, évidemment, je soutiens pleinement ce budget, qui est un budget lui-même de compromis entre différentes sensibilités.
0: Est-ce que vous êtes, vous, en phase et à l'aise avec cette idée d'imposer un délai de carence d'un an pour les étrangers avant de pouvoir bénéficier de ces allocations? Est-ce que vous êtes à l'aise?
1: Écoutez, ça fait partie des mesures qui font partie elles-mêmes d'un budget avec lequel je suis non seulement 100% à l'aise, mais que je vais défendre.
0: Donc vous allez défendre cette mesure?
1: Mais bien sûr, je vais défendre l'ensemble du budget, y compris des mesures auxquelles je crois fortement et d'autres auxquelles je crois moins. Je reste...
0: Et celle-là, vous y croyez?
1: Ben, c'est pas celle avec laquelle je suis le plus à l'aise, je vais vous le dire comme ça. Mais malgré tout, il faut reconnaître, et je pense que ce sera le cas d'ailleurs après 2027, qu'on est dans une France aujourd'hui extrêmement fragmentée, et que si on veut la faire avancer, il va falloir faire preuve d'esprit de coalition, et effectivement être capable de faire des choses.
0: Pour dire les choses, Roland Lescure, est-ce que c'est une façon d'essayer d'obtenir la non-censure du Rassemblement national? Vous savez combien ça rapporte, cette mesure, dans le budget?
1: Vous savez que certains ont essayé d'avoir un accord avec le Rassemblement national, et que ça n'aura pas beaucoup réussi.
0: Mais est-ce que vous savez combien ça rapporte, cette mesure?
1: C'est pas une mesure qui rapporte grand-chose, non.
0: Je vous confirme, ça rapporte 30 millions d'euros. Donc vous venez de nous dire que vous étiez pas à l'aise. Ça pourrait évoluer dans le débat budgétaire.
1: Non, mais tout peut évoluer dans le débat budgétaire à condition qu'on garde le 5% Ou mieux, pourquoi pas, si l'Assemblée nationale ou le Sénat veulent améliorer le déficit budgétaire, je suis preneur, mais je ne dépasserai pas les 5%. Et à partir de là, j'allais dire, tout est ouvert. Le débat parlementaire, il va suivre son cours, évidemment.
0: Mais donc, c'est important, vous reconnaissez, ne pas être tout à fait à l'aise avec cette mesure. Une parenthèse sur le Rassemblement national qui a présenté cette semaine son contre-budget. Vous avez déclaré qu'avec le RN, je vous cite, on rêverait en couleur et on raserait gratis. Quand on est ministre de l'économie d'un pouvoir qui a à ce point creusé la dette et les déficits, est-ce qu'on est les mieux placés pour donner des leçons de crédibilité?
1: La réalité, en tout cas, c'est que nous, on sait compter, y compris quand les comptes ne sont pas très bons. Eux, ils ne savent pas compter. Ouais. Je vais vous donner un seul exemple.
0: Vous savez compter et vous avez creusé la dette et le déficit au point que certains nous voient, comme le prix Nobel d'économie, comme l'homme malade du monde occidental.
1: Oui, et je regrette qu'on en soit là. Je me souviens aussi de tous les votes qui ont été passés les uns après les autres au moment où on essayait de protéger les Français et où d'aucuns, y compris ceux qui sont sur votre écran, nous demandaient d'en faire plus. Voilà. Bon, moi, je ne veux pas refaire l'histoire. On la fera, et les historiens la feront, à la fois ce qui a été bon dans ces 10 ans et ce qui a été moins bon. Il faut reconnaître qu'il y a eu du moins bon. Mais la réalité, c'est que prenez la mesure retraite. Comment on peut...
0: Du Rassemblement National.
1: Comment on peut imaginer économiser 3 milliards d'euros sur les pensions en réduisant l'âge de la retraite à 62 ans? Ils ne savent pas compter. C'est mentir aux Français que de dire ça. Donc voilà, il y a des tonnes de mesures.
0: Donc vous ne reprendrez pas de mesures du contre-budget du Rassemblement National dans le budget 2027?
1: Non, mais les 577 parlementaires sont tous des élus de la nation. Ouais. Je donnerai mon avis sur tous les amendements. Mais à ce stade, dans le contre-budget, à part quelques mesures d'ailleurs qui sont inspirées de notre budget, notamment sur les donations accélérées et autres, non, il y a franchement, que ce soit sur l'immigration, inconstitutionnelle, inapplicable, que ce soit sur l'Europe, où ils disent on va économiser des milliards, sans dire évidemment que derrière...
0: Ils veulent baisser la contribution à l'Union européenne d'une dizaine de milliards d'euros.
1: Et on apprend à qui? Aux agriculteurs, qui sont les premiers bénéficiaires de la PAC. Si on économise sur la contribution européenne, il faudra d'abord convaincre les 26 autres, parce que tout ça se fait à l'unanimité, et ensuite dire sur quoi on économise. Premier bénéficiaire européen de la PAC, les agriculteurs français, donc ils se targuent d'être les défenseurs.
0: Je voudrais, Roland Lescure, vous évoquer les retraites il y a un instant, revenir là encore sur la sauce, si j'ose dire, avec laquelle vont être mangés les retraités français dans ce budget. Je voudrais réécouter ce que vous disiez, c'était sur France Inter d'ailleurs, dans la matinale le 21 septembre dernier. Écoutez.
2: On dit, et moi j'en connais autour de moi, à des retraités qui ont des retraites correctes. Voilà, 2000 euros, c'est correct comme retraite. On vit avec 2000 euros.
0: Voilà, 2000 euros, c'est correct. On vit avec 2000 euros. Je rappelle que vous prévoyez non seulement de désindexer, c'est-à-dire plus d'évolution avec l'inflation à partir de 2000, mais aussi de sous-indexer à partir de 1260 euros. C'est-à-dire qu'à partir de 1260 euros pour pension, il n'y aurait pas d'augmentation avec l'inflation. Est-ce qu'on vit bien avec 1300 euros? Si tant est qu'on vive bien, Roland Lescure, avec 2000 euros de pension par mois.
1: Donc vous étiez là, puisque vous m'interrogez. Ouais. Donc vous savez bien que je n'ai jamais dit qu'on vivait bien. J'ai aussi rappelé qu'on était correctement. J'ai rappelé qu'on était ni riche ni pauvre à 2000 euros. La réalité des faits, Benjamin Huel, c'est qu'aujourd'hui, il y a 60% des retraités célibataires qui touchent moins de 2000 euros. Donc quand vous touchez 2000 euros, vous touchez plus que 60% des retraités. Vous touchez plus que 45% des salariés. Vous savez qu'il y a à peu près 70% des retraités qui détiennent leur appartement. Oui. Ce que je dis par là...
0: Mais ceux qui nous regardent et nous écoutent se disent c'est fort de café de s'entendre dire qu'à 2000 euros de retraite, on vit correctement.
1: Mais je comprends...
0: La politique, c'est aussi affaire de symbole, Roland Lescure.
1: Oui, et le symbole, vous savez quoi? C'est qu'aujourd'hui, il y a 25% des Français qui sont retraités. 25%. Oui. Et qu'on leur demande 10% de l'effort. Et qu'on dit effectivement, à un moment où les jeunes nous demandent de faire plus pour eux... Oui, il faut que tout le monde contribue à l'effort national de redressement. On va baisser aucune pension. Vous parliez tout à l'heure de la Grèce. Oui. Ils ont baissé les pensions de 10, 15, 20%. Nous, on veut éviter ça. Donc, c'est vrai, ce qu'on dit, avant le débat parlementaire, qui fera sans doute évoluer cette mesure dans un sens ou dans l'autre.
0: Sans doute évoluer, parce que c'est important. Pardon, là, moi, je parlais de ceux qui, par exemple, auraient une pension à 1300 euros. Est-ce qu'il est juste de dire que cela ne verront pas leur pension de retraite augmenter avec l'inflation?
1: Ça fait partie des questions qu'il faudra résoudre dans le débat parlementaire.
0: Mais vous avez un avis, Roland Lescure, comme ministre de l'économie.
1: Oui, moi, ce que j'ai dit, ce qu'on a dit dans le budget qu'on a déposé, c'est qu'on va plafonner l'exemption d'impôt pour frais professionnels, je le rappelle, à 3 000 euros, là où c'est à 4 000 aujourd'hui, et qu'on entremêle, si je puis dire, dans le budget avec non-indexation au-delà de 1265. Ce débat, il va avoir lieu, mais il faut qu'il ait lieu sur la base de faits. 2 000 euros, c'est 60% des retraités qui touchent moins, 40% qui touchent
0: plus.
1: Alors,
0: Roland Lescure, juste avant d'accueillir Sophie Binet pour le grand débat dans France Jeu sur France Inter et sur France 2, il y a aussi une donne politique qui fait, et c'est assez surprenant, on voit même vos amis d'Horizon, le parti d'Edouard Philippe, je crois que c'est vos amis, Roland Lescure, en commission sur cet effort sur le plafonnement de l'abattement fiscal pour les retraités, ils ont voté contre. Et donc, avec des amis comme ça, ça va être difficile de convaincre les Français, non ?
1: Bon, la commission, c'est un galop d'essai. J'ai vu qu'il y avait un député Horizon qui avait voté pour, ouais, un député qui va voter contre. Donc, il va falloir qu'ils se mettent d'accord pour la séance, vous l'avez dit, qui commence la semaine prochaine. Il y a un moment où je comprends. Les retraités, c'est 25%. Mmh. Les Français, c'est 40% de l'électorat. Donc, je comprends que ce soit difficile, quand on est en campagne électorale, j'allais dire, d'aller demander des efforts à 40% de l'électorat. Moi, je ne suis pas en campagne électorale. Moi, dans les trois mois qui viennent, je vais faire trois choses. Protéger les Français contre la hausse des prix, faire adopter un budget et rassurer les investisseurs.
0: Et vous ne ferez pas de politique parce que, d'un mot, quand on voit, hier, il y avait Gabriel Attal qui était en meeting à Lyon, Édouard Philippe, que vous avez peut-être écouté à l'heure de vérité jeudi soir, là, on a l'impression d'avoir deux TGV qui sont lancés à pleine vitesse. Comment on évite la collision entre les deux ?
1: Là, on fait comme tous les TGV, vous savez, qui à un moment s'arrêtent en gare, se raccrochent l'un à l'autre et vont plus vite quand ils sont à deux. Moi, je suis convaincu qu'il va falloir qu'ils se rassemblent. Je pense qu'eux aussi, d'ailleurs.
0: Et lequel, alors ? Qui se raccroche à l'autre ?
1: Celui qui sera le mieux placé en décembre ou en janvier.
0: Et qui aujourd'hui est le mieux placé ?
1: Moi, ce que je sais surtout,
0: alors, qui est le mieux placé
1: c'est qu'ils sont complémentaires. Ils ont, vous l'avez dit, des styles différents, des âges différents, des approches différentes sur un certain nombre de
0: mesures. Mais qui est le mieux placé aujourd'hui, Roland Lescure ?
1: Mais aujourd'hui, j'allais dire, importe peu. Ce qui importe, c'est quand on sera sur la ligne de départ, ce sera plutôt en décembre et en janvier.
0: Bien.
1: Et à ce moment-là, j'espère qu'on sera tous responsables.
0: Roland Lescure, c'est l'heure du grand débat. Elle est secrétaire générale de la CGT, très critique de votre action, au point d'appeler à une grande mobilisation le 5 novembre. On accueille tout de suite Sophie Binet, le débat dans France Jeu sur France Inter et sur France 2. C'est parti. Bonjour Sophie Binet.
3: Bonjour.
0: Merci d'avoir accepté notre invitation de venir débattre face à Roland Lescure. Je rappelle que vous étiez dans la rue mardi pour soutenir la mobilisation des lycéens. Vous y serez également mardi prochain. Et cette semaine, vous écriviez dans les colonnes de Libération « Jamais depuis mai 68, un gouvernement n'a répondu de la sorte à une mobilisation lycéenne ». Qu'est-ce que vous souhaitez dire à Roland Lescure en face de vous sur ce sujet ?
3: Ce que je souhaite dire, c'est que la mobilisation lycéenne vous met devant le résultat de votre politique, devant vos responsabilités. Les jeunes sont ce que nous avons de plus précieux. Aujourd'hui, il faut entendre leur message. Quand il manque des profs devant les élèves, ce n'est pas un problème d'ordre public, c'est un problème de politique et le résultat de votre politique. Mardi prochain, il y a un nouvel appel à l'action avec encore des étudiants, des lycéens qui seront extrêmement nombreux. L'intersyndicale de l'enseignement supérieur qui appelle également, l'intersyndicale des enseignants et enseignantes du second degré qui appelle, la CGT qui appelle à se joindre avec des grèves et des manifestations. Je vous le dis tout net, ne pensez pas vous sortir de cette mobilisation par des mesures cosmétiques. Ce qu'il faut, c'est des réponses claires, ambitieuses aux questions qui sont posées sur deux aspects. Le premier, c'est que mardi prochain, le budget arrive dans l'hémicycle de l'Assemblée nationale. Vous le savez, depuis 10 ans, le budget par étudiant a baissé de 20%. Il y a, dans le second degré, les classes n'ont jamais été aussi chargées. Il y a 10% des heures de cours qui ne sont pas assurées en moyenne. Donc, ce qu'il faut, c'est changer en profondeur votre copie budgétaire pour répondre à ça. Et la deuxième chose, c'est que cette situation budgétaire, financière, de moyens, elle a encore été aggravée par vos réformes, notamment Parcoursup, qui a instauré de fait une sélection à l'entrée de l'université, avec chaque année 100 000 jeunes qui sont sans réponse. Et donc la question qui vous est posée, évidemment, c'est la fin de Parcoursup, ce système qui broie nos jeunes et qui conduit à ce que des jeunes qui veulent faire STAPS se retrouvent en psycho ou se retrouvent sans rien du tout. On ne peut pas traiter l'orientation de nos jeunes à la roulette russe.
0: Plusieurs questions en une. Sophie Binet, réponse de Roland Lescure sur ce que Sophie Binet appelle des réponses cosmétiques à la mobilisation des lycéens.
1: Et j'allais dire merci pour toutes ces questions. Je vais essayer de faire vite, mais de prendre quand même le temps, parce qu'il y en avait beaucoup. La jeunesse, c'est ce qu'on a de plus précieux. Je suis d'accord avec vous. Et c'est en partie pour ça, d'ailleurs, qu'il faut adopter un budget pour éviter que eux portent les frais des charges financières d'aujourd'hui, demain. Il y a beaucoup de questions dans ce que nous adressent les jeunes aujourd'hui, et un certain nombre, vous ne les avez pas évoqués, qui, à mon avis, vont bien au-delà des enjeux des lycées. Je ne vais pas y revenir, mais la crise climatique, les enjeux géopolitiques, on en a parlé, les enjeux de l'intelligence artificielle.
0: Restons sur ce qui relève de votre compétence, si j'ose dire, c'est-à-dire les décisions budgétaires sur l'éducation nationale.
3: Oui, mais le problème, c'est que sur la crise climatique,

0: cette question des horaires.
1: Madame la secrétaire générale, vous et les représentants de syndicats êtes opposés. La réforme des horaires, c'est un défi majeur qui sera plutôt pour les mandats suivants que pour le nôtre, mais auquel on n'arrive pas à s'attaquer. Mais en
0: c'est,
1: France,
0: c'est votre réforme qui a dégradé les horaires et
1: non,
0: les emplois du temps des lycées.
1: Ah bah si, il y a pas c'est un pays dans
0: demandez
1: dans
0: aux chefs d'établissement, demandez aux enseignants, aux élèves. C'est la réforme du lycée qui a multiplié les trous dans les emplois du temps.
1: Les chefs d'établissement, je ne suis pas intimement persuadé qu'ils soient pour non plus le fait de dire en fait, en France, on a plus de vacances qu'ailleurs, il va falloir les réduire, mais on travaille beaucoup plus qu'ailleurs, il va falloir le réduire aussi.
2: Sophie Binet, sur les mesures budgétaires qui ont été annoncées, le gouvernement dit plus 1,2 milliard sur l'éducation nationale. Il y a effectivement ce qu'a annoncé le Édouard Geffray en disant on va mobiliser 3000 professeurs là pour des remplacements à très court terme. Mais est-ce que ça vous convainc?
0: Non, parce que le problème, c'est que dans votre projet de budget, vous prévoyez de supprimer 1588 postes d'enseignants et d'enseignantes pour 2027. Donc les faits sont là. Comment peut-on prétendre répondre au problème des enseignants non remplacés en supprimant 1500 postes? Deuxième point, pour l'enseignement supérieur et la recherche, le budget de l'enseignement supérieur des universités va baisser en réel du fait de l'inflation de 200 millions d'euros. En réel, si on applique l'inflation, alors que cette année, 10 000 places ont été supprimées dans les universités et que l'année précédente, 20 000 places ont été supprimées. C'est un sacrifice de la jeunesse et de notre avenir, votre budget. Alors qu'il faut investir et préparer l'avenir en donnant les moyens à notre éducation.
2: Vous sacrifiez la jeunesse
1: et l'avenir.
2: Non, mais
1: je ne veux pas entrer dans une bataille de chiffres, mais vous le savez que le budget de l'éducation nationale, c'est 3 000 postes en plus, essentiellement sur des auxiliaires qui aident les enfants en situation de handicap.
0: Oui, ça, il faut le faire. Mais pourquoi supprimer 1500 postes d'enseignants et d'enseignantes?
1: Trois points, parce que je n'ai pas parlé de Parcoursup, et je pense que c'est un élément important. Dans les 10 ans qui viennent, on va perdre 1,7 million de jeunes. On n'a pas fait assez de bébés en France. Les effectifs des lycées vont baisser. Et le défi de ce qu'on appelle ce dividende démographique, c'est que est-ce que ça se traduit par des baisses sèche d'enseignants, ou est-ce qu'on essaye de garder à peu près les enseignants?
2: Pardon Roland Lescure, mais vous pourriez en profiter en disant précisément, on ne va pas supprimer de
1: et
2: postes.
1: Et c'est ce qu'on fait, en fait.
2: Pour qu'il y ait moins d'élèves dans chaque classe.
1: Je ne veux pas rentrer en détail, mais on supprime moins de postes que ce qu'on devrait faire.
0: Oui, mais vous en supprimez quand même, mais alors que depuis 20 ans, il n'y a jamais eu autant d'élèves par classe en lycée. La moyenne, c'est 31 élèves par classe en lycée.
1: Je peux parler de Parcoursup une seconde, parce que je pense que c'est un défi important. Là encore, il n'y a pas un pays dans le monde dans lequel il n'y a pas une certaine forme de sélection à l'université. Et ce n'est pas pour angoisser les élèves. C'est pour se dire, dans les 10 ans qui viennent, on va avoir des besoins dans certaines filières et pas d'autres. Vous parlez de stats.
0: En France, jusqu'à votre arrivée, il n'y avait pas de sélection à l'entrée de l'université.
1: Exactement.
0: C'est vous qui l'avez instauré.
1: Exactement. Et on avait,
0: bravo.
1: Et on avait 15% de diplômés de plus qu'en Allemagne et 30% de plus de chômage des jeunes.
0: Oui, moi, je ne me satisfais pas. Vous n'avez pas baissé le chômage des jeunes et vous allez baisser le nombre de diplômés.
1: Alors, on a
0: bravo.
1: Baissé le chômage des jeunes. On n'a jamais eu autant de jeunes qui travaillent en France. On a fait 1 million d'apprentis. Donc là, non. Mais vous parlez de STAPS. Hein. Est-ce qu'on veut aujourd'hui qu'en France, on ait plus de profs de gym que dans le monde entier et qu'on n'ait pas assez de jeunes qui apprennent l'intelligence artificielle, la technologie,
0: mais
1: la chimie?
0: Mais dans ce cas-là, il faut proposer des places dans ces formations. Or, il n'y en a pas. C'est
1: mais
0: ça le problème.
1: Le problème qu'on a, c'est qu'on a aujourd'hui, effectivement, je suis désolé, un peu trop de jeunes qui veulent être profs de gym. Et ça, c'est pas comme ça qu'on va remettre les Français sur la voie. Il faut
0: donc
1: des profs de gym.
0: Vous avez tout compris, les jeunes n'ont rien compris.
1: Non, il y a des choses à changer. Et Parcoursup, évidemment, il est perfectible. Alors, mais je ne sais pas par quoi vous le remplacez. Si c'est pour revenir 10 ans en arrière, on ira dans le mur.
0: Alors, dans 10 ans, ça fonctionnait. Les étudiants pouvaient choisir leur orientation. Moi, ce que je constate et ce que je vous dis, c'est que si c'est ça votre réponse à la mobilisation, oui, elle va durer longtemps. Et ça n'est pas une bonne chose. C'est inquiétant. Il faut répondre au fond et arrêter d'envoyer des CRS en direction de jeunes mineurs qui se mobilisent.
1: Le Premier ministre l'a annoncé, il y a l'immense majorité, et heureusement, des manifestations qui sont pacifistes. Et j'imagine, la CGT étant assez bonne à ça, que celle de mardi le sera également, et qu'elle se passera dans le calme. Mais il y a des violences qui ont été extrêmement dures, et sur lesquelles, effectivement, la police a fait son travail. Je ne voudrais pas mélanger les deux et réduire
0: jamais un gouvernement n'a interpellé autant de mineurs dans une mobilisation de jeunes. Plus de 7000 interpellations.
1: Fortes,
0: c'est du jamais vu, c'est gravissime.
1: Il y a eu des violences extrêmement fortes. J'imagine que vous les condamnez comme
0: moi. Moi, monsieur le ministre, je veux également vous interpeller sur votre projet de budget dans son ensemble, qui va appauvrir l'ensemble des Françaises et des Français.
2: Et je me permets juste, Sophie Binet, pour donner du contexte à ceux qui nous écoutent et qui nous regardent, qui a effectivement une colère sociale plus large qui s'exprime, la perspective d'une mobilisation le 17 octobre, le 5 novembre, un appel de l'intersyndicale à se mobiliser. Si vous aviez, au fond, une revendication à porter sur France Inter et sur France 2 dans France Jeu à Roland Lescure.
0: Pour nous, la question est simple. C'est qu'aujourd'hui, on est dans une situation inédite où, sur le terrain, on a des travailleurs et des travailleuses qui nous disent « Je vais renoncer à ce boulot, je vais renoncer à aller bosser

0: parce que ça me coûte plus cher que ça me rapporte à cause du prix du carburant. Elle en est là, la situation, et ça n'est que le début, parce que quand on va rentrer dans l'hiver, il va y avoir l'explosion du prix du gaz, de l'électricité et du chauffage. Et donc, le problème de votre projet de budget, c'est que au lieu de répondre à cette problématique inédite de baisse du pouvoir d'achat pour les travailleurs et les travailleuses, vous leur appuyez la tête sous l'eau avec des mesures qui vont faire passer tout le monde à la caisse, à part les milliardaires. Par exemple, pour les retraités, bah si, c'est vrai. Pour les retraités, ça va être une baisse de 100 à 400 euros par an du montant des pensions, puisqu'elles ne vont pas suivre l'inflation. Pour les locataires, pour les 6 millions de locataires, ça va être une baisse des aides au logement alors que les loyers explosent.
1: Une baisse
0: en valeur constante.
2: Donc, qu'est-ce que vous demandez à Roland Lescure? D'abandonner
0: D'abandonner ces toutes ces mesures d'austérité et d'indexer l'ensemble et des pensions et des aides sociales sur l'inflation pour éviter que les travailleurs et les travailleuses n'aient encore plus la tête sous l'eau. L'argent, il faut le prendre là où il est, dans les poches des milliardaires et des multinationales que vous épargnez de façon systématique.
2: Alors, Roland, je permets d'ajouter, au fond, de rebondir sur la question que vous pose Sophie Binet, puisqu'on a abordé un certain nombre de ces sujets sur les prestations. Et ce que vous dit aussi Sophie Binet, c'est pourquoi ne pas faire contribuer davantage ceux qui peuvent se le permettre.
3: Non, mais on peut, ça fera partie du débat, mais il faut savoir qu'aujourd'hui...
2: Ce n'est pas prévu dans le texte en l'état.
3: Donc, dans le texte actuel, il y a plus de 11 milliards d'euros de prélèvements sur ce que vous appelez les plus riches, à la fois les grandes entreprises, les hauts revenus et les hauts patrimoines.
0: Vous baissez ces prélèvements par rapport à l'année dernière,
3: votre projet de budget. C'est exceptionnel, ça fait 3 ans qu'on
0: les taxe. Elle baisse de 3 milliards par rapport à l'année dernière. D'ailleurs. Donc vous allez encore moins les taxer que l'année dernière.
2: Je vous réponds et je vous donne la parole dans un instant. Voilà.
3: Donc, il y a une contribution sur les hauts revenus et sur les très grandes entreprises. Vous pensez que c'est pas assez. Moi, je considère qu'il faut préserver la compétitivité et la croissance derrière. Parce que derrière chaque croissance, il y a de l'emploi. Vous considérez, alors sur le prix d'essence, j'ai pas bien compris ce que vous souhaitiez, si c'était l'option RN, on baisse les taxes, ou Mélenchon...
0: Vous connaissez la proposition de la CGT, c'est la même depuis le début de la crise, c'est le blocage des prix et le blocage des marges des raffineurs.
3: Ça ne fonctionne pas, je suis désolé.
0: Écoutez, monsieur le ministre...
3: Ça ne fonctionne pas, vous aurez plus d'essence en France. Aujourd'hui, ma fierté, même s'il est cher, c'est qu'on a réussi à approvisionner toutes les stations.
0: Oui, à 3 euros le prix du litre, super.
3: Non, il n'est pas à 3 euros. Il est
0: dans certaines stations, oui.
3: Il est à 2,35 aujourd'hui, en moyenne. C'est trop. Mais il ne faut pas raconter des carabistouilles. 3 euros, il y a quelques stations, on l'a vu tout à l'heure, qui sont...
0: Voilà.
3: Non mais, dites pas que le diesel coûte 3 euros en France. Bloquer les marges des raffineurs, c'est très simple.
0: Oui.
3: L'essence ira ailleurs. Et on n'aura plus d'essence en France.
0: Non.
3: Donc, ce qu'on fait, nous, aider directement, et je pense que vos adhérents vous le disent quand ils sont en première ligne, les gros rouleurs, avec des baisses de 40 centimes par litre en moyenne sur les mois qui viennent.
0: Ce que nous disent nos adhérents, c'est que votre système est une usine à gaz. C'est beaucoup trop compliqué. D'ailleurs, il y a la moitié des personnes concernées qui ne font pas la demande. L'éléphant au milieu de la place, c'est les pétroliers et leurs méga-profits. Total, depuis 5 ans, c'est 120 milliards de profits que vous refusez de taxer. Donc, soit vous bloquez leurs marges, soit vous les taxez de façon à pouvoir financer des mesures d'aide aux Françaises et aux Français. Et vous ne faites ni l'un ni l'autre.
3: Alors
2: Sur cette question la Pologne va taxer les pétroliers.
3: De mode total, jusqu'à l'année dernière, l'essentiel des profits totaux était fait en dehors de France et ils payent de l'impôt en dehors de France, au Nigeria, en Angola,
0: en
3: Norvège et ailleurs.
0: Non.
3: En France, ils ne faisaient pas de profit. Cette année, il est évident que leurs raffineurs vont faire des profits et qu'ils vont payer des impôts, y compris très probablement la fameuse surtaxe. IS, que vous nous reprochez de baisser, mais qui quand même important.
2: Sur l'impôt sur les sociétés, dans le budget, passe de 7,5 milliards de rendement à 5 milliards. Donc
3: oui,
2: vous baissez.
3: Ce qui veut dire quand même que les très grandes entreprises vont être taxées à 33% de leurs profits, qui est le taux le plus élevé de l'Union européenne. Hein, donc on ne leur fait pas des cadeaux. Donc évidemment que Total va payer des profits. Et vous avez le droit de penser que ce n'est pas assez. Moi, ce que je considère aujourd'hui, c'est qu'il faut un équilibre entre le fait d'avoir une médiocre française qui fait qu'on a d'essence partout en France, y compris à 2,25, ça ne vous a pas échappé dans les stations Total. Je ne suis pas là pour faire leur pub.
0: C'est ce que vous faites. Et d'ailleurs, cette stratégie de Total, c'est une stratégie de dumping qui va assécher toutes les autres stations-service.
3: Et c'est pour ça qu'on libère des barils qui vont aller en priorité dans les stations les plus éloignées. Donc on a une stratégie, vous pouvez être contre.
0: Moi, ce que je constate...
3: Mais on a une stratégie qui aide les plus démunis et pas les millionnaires qui roulent en SUV. Si on fait vos mesures, ils seront aidés. Autant que les autres.
0: Ce que je constate au final dans votre budget, c'est que tout le monde est mis à contribution, à part les milliardaires et les multinationales. Vous allez taxer les retraités à hauteur de plus de 5 milliards. Si vous rétablissiez l'impôt sur les grandes fortunes que vous avez supprimé, ces 5 milliards, vous pourriez les prendre sur les riches. Pareil, il y a 211 milliards d'aides qui sont données sans condition ni contrepartie aux entreprises, des rapports qui s'accumulent sur les effets d'aubaine. Pourquoi ne pas agir sur ce sujet-là ?
3: Alors, là-dessus, je peux vous faire une annonce.
2: Sur, là encore,
3: non, mais sur les aides aux entreprises.
2: Pour cadrer les choses, sur, effectivement, ce rapport qui est souvent cité, avec d'ailleurs des chiffres qui sont parfois contestés.
0: Oui, mais en tout cas, il reste très élevé.
2: 211 milliards d'euros sur les aides aux entreprises.
3: C'est que pour la première fois, et en partie en réponse d'ailleurs au rapport du sénateur communiste Fabien Lé, je pense que ce sera mardi ou mercredi, quand on va déposer le PLF partie dépenses, il y aura ce qu'on appelle un jaune budgétaire, c'est-à-dire une annexe qui va détailler toutes les aides aux entreprises qui sont importantes en France, qui ne sont pas de 211 milliards. Vous verrez le chiffre mardi ou mercredi prochain. On est plutôt aux alentours de 160 que de 210.
0: Oui, mais surtout, c'est déjà
3: mais
0: colossal.
3: Surtout, Madame Binet, je rappelle trois vérités très simples. En France, on taxe plus qu'ailleurs. On aide plus qu'ailleurs.
0: Mais la question, c'est qui taxe.
3: Laissez-moi terminer. On taxe plus qu'ailleurs. On aide plus qu'ailleurs. Et la différence, c'est plus qu'ailleurs. C'est une usine à gaz, là je vous rejoins. On taxe trop, on aide trop. Mais la réalité en France, c'est que les
2: Donc elles pourraient baisser ces aides aux entreprises dès le budget 2027 mais,
3: alors, elles baissent déjà, j'espère que vous l'avez vu. Je ne vous ai pas entendu nous féliciter pour ça. Mais
0: c'est cosmétique, encore une fois.
3: Cosmétique.
0: 3 milliards.
3: On a fait 2 milliards en 26 et on fait plus de 4 en 27. C'est pas cosmétique.
0: Sur 211 milliards.
3: Non, alors, c'est 75 milliards, les aides aux charges sur les salariés. Donc non, c'est important. Et je me suis fait suffisamment, je dirais, bousculer par vos amis du MEDEF, qui ne sont pas vraiment vos amis, pour savoir que ça existe. Alors
2: Sophie Binet.
0: Le problème, c'est qu'en France, nous sommes dans une situation où plus on est riche, moins on paye d'impôts.
3: C'est
0: plus on a une grosse entreprise, moins on paye d'impôts.
3: C'est vrai,
0: et c'est d'ailleurs les chiffres de votre ministère, puisque c'est Bercy qui, il y a 6 mois, avait sorti une note montant que les 13 000 foyers les plus riches ne payaient pas d'impôts sur le revenu. On sait que le taux d'imposition des multinationales est plus faible que celui des PME et des entreprises de taille intermédiaire.
3: Une PME française
0: c'est factuel.
3: Paye 25%. Une grande entreprise française paye 33%. C'est faux.
2: Il nous reste peu de temps, Sophie Binet. Je voudrais juste vous poser une question, puisque là encore, je citais ces deux dates de mobilisation. Quel est votre espoir ? Qu'au fond, il y ait une sorte d'agrégation des colères qui se traduisent par une mobilisation le 17 octobre, le 5 novembre, que tout ça se mélange ?
0: Nous, ce que nous souhaitons, c'est que la mobilisation soit victorieuse et que le gouvernement réponde aux exigences des jeunes, aux exigences sociales, et qu'enfin, il y ait des modifications dans ce budget qui, sinon, sera un budget de récession, sera un budget qui enfermera notre pays parce qu'il ne permettra pas de financer la transition climatique, de financer nos services publics, de répondre aux défis qu'on a vus cet été. Cet été, qui était au front ? Les fonctionnaires. Et encore une fois, vous allez geler leur salaire. Donc il faut absolument se mobiliser pour forcer à une modification de la copie qui est grave pour notre pays.
2: Merci beaucoup Sophie Binet d'être venue débattre avec Roland Lescure. Merci Roland Lescure d'être venu dans France Jeu. Je précise qu'en raison d'un mouvement de grève à France Télévisions, cette émission a été réalisée dans des conditions particulière tout de suite sur France Inter.
0: Et j'adresse mon soutien aux grévistes.
2: Et voilà, et comme secrétaire général de la CGT, tout de suite sur France Inter, vous retrouvez Denis Chessou pour CO2. Mon amour sur France 2, 13h15 avec Laurent Delahousse au programme L'affaire Patrick Henry et les derniers jours de la peine de mort. France Jeu revient la semaine prochaine, même lieu, même heure. Vive la politique et le débat.
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7: 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Les infos, c'est avec Laurence Thomas. Bonjour.
8: Bonjour Benjamin, bonjour à tous. Une Française a été blessée dans l'attaque hier contre l'aéroport de Riyad, annonce le Quai d'Orsay. Paris réaffirme sa solidarité avec le Royaume d'Arabie Saoudite et dit le communiqué du ministère des Affaires étrangères continuera de se tenir à ses côtés dans la défense de son territoire et de ses infrastructures. L'Arabie Saoudite accuse les Houthis pro-iraniens du Yémen d'avoir mené cette attaque qui a fait 12 morts, 309 blessés. Sans revendiquer la frappe d'hier, les Houthis ont renouvelé leur avertissement aux voyageurs, employés, compagnies aériennes de ne pas utiliser l'espace aérien saoudien et les aéroports, à l'exception de ceux des villes saintes de la Mecque et de Médine. Deux gendarmes du GIGN grièvement blessés par balle en Guadeloupe. Leur pronostic vital toutefois n'est pas engagé. Les faits se sont passés hier soir aux Abîmes lors d'une opération contre les auteurs d'un vol à main armée. Quatre suspects ont été interpellés. Des opérations sont toujours en cours, annonce le ministre de l'Intérieur Laurent Nunez. Un terrible naufrage au large de Djibouti. Au moins 109 morts et plus de 116 personnes portées disparues. L'embarcation transportait 350 migrants de Djibouti vers le Yémen et a chaviré dans la nuit du 8 au 9 octobre près d'Obok. La majorité des victimes est de nationalité éthiopienne ou somalienne et malgré l'instabilité grandissante qui règne au Moyen-Orient, y compris au Yémen, pauvreté, insécurité et conséquences croissantes du changement climatique poussent nombre d'entre eux à entreprendre ce périple. Menace sur le Premier ministre polonais Donald Tusk et son ministre de la Défense seraient visés par une possible tentative d'assassinat. Le service de protection de l'État a transmis l'information à la police. Réunion d'urgence ce dimanche au centre antiterroriste. Les autorités polonaises prennent l'affaire très au sérieux et les services spéciaux évoquent une forte probabilité que ces menaces soient mises à exécution. La pétition contre les armes mutilantes dans les manifestations lycéennes, elle vient de dépasser les 100 000 signatures sur le site de l'Assemblée nationale. Cette pétition demande aux parlementaires de voter une loi qui retire les LBD 40, les grenades explosives et de désencerclement, ainsi que les pistolets à impulsion électrique des mobilisations lycéennes. Elle réclame également des gestes, l'interdiction des gestes à risque d'asphyxie comme le plaquage central et les clés d'étranglement. Léon XIV l'a annoncé lui-même ce matin, place Saint-Pierre. Il va être opéré d'un nodule au poumon détecté à un stade très précoce, bien localisé. Il sera retiré dans les premiers jours de la semaine prochaine à l'hôpital Gemelli de Rome avec une hospitalisation d'environ une semaine selon le Vatican.
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8: Il est 14h04, c'est le moment nature sur France Inter avec CO2, mon amour. Bonjour Denis Chessot, vous nous emmenez dans le Marais Poitevin cet après-midi.
13: Oui, pour découvrir de jeunes éleveurs et cette zone humide labellisée Ramsar. Merci Laurence, on vous retrouve à 15h.
14: Qu'est-ce que tu fais ?
15: Mais lâche !
14: Non ! Tu la... Donne ! Tu lâches ! Donne ! Viens là ! Tu donnes ! Viens ! Oh, viens là !
15: Quoi ?
16: Ah, je suis pas sûr. Je suis pas sûr que ce soit la bonne méthode ni la bonne façon pour parler au chien, tu vois.
14: Il m'a pris mon poulet.
16: Non, il t'a pas pris ton poulet. Il s'est servi en poulet.
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16: Excuse-moi, je pense pas que ce soit à toi ou à nous de les éduquer, mais plutôt à eux. Voilà, il y a quelqu'un qui sont chez eux ici, c'est pas nous, c'est bien eux. Ou nous. Alors,
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16: Ils sont arrivés sur Terre avant nous, jusqu'à preuve du contraire. Ils étaient là dès le début ou pas ? Dès le début, hein ?
18: C'est juste.
16: Donc, à la limite, toi, demande-lui l'autorisation si tu peux manger avec lui, si tu veux.
18: Alors, je suis pas sûr qu'il me réponde.
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13: Mais oui, il y a eu du monde avant nous sur Terre. Il y a eu les méduses, les tortues, les requins, etc. Les blattes même aussi. Bonjour à toutes et à tous, heureux de vous accueillir dans CO2 Mon Amour, la nature qui chuchote à vos oreilles, avec Raphaël Rousseau à la technique. Notre collaborateur, c'est Pablo Pérez et Xavier Pestugia réalise l'émission. Commence par une petite journée nationale de la réparation du 15 au 18 octobre. Les Français sont prêts à réparer davantage plutôt que de jeter ou recycler un objet. Ils ont raison. Allez dans les repères cafés. Alors mon grand-père, qui est maintenant aux cieux, passait du temps l'oreille collée à son glorieux poste à lampe qui lui avait coûté un bras, acheté au magasin d'articles électroménagers du chef-lieu de canton. Il a écouté Radio Londres, De Gaulle, Pierre Dac, mais n'aura jamais pu écouter son petit-fils qui ne savait pas, enfant, qu'il passerait 48 ans de sa vie à causer dans la radio nationale. Et puis un jour, clac, moi je me souviens, plus de son, plus de maître du mystère. Silence, mais zen. Action, réaction. Et hop, dans le tiroir de la cuisine du Tarn, « Denis, attrape-moi le tournevis !» Et que je te renverse le poste de rechef, que je te retire les quatre vis de la garniture en carton bouilli, récupération de la lampe grillée, et je la remplace par une neuve qui attendait sagement au fond du même tiroir d'accomplir son temps de service actif. On réglait soi-même son problème et la vie continuait. Parfois, le problème se révélant plus ardu, on appelait le réparateur. Toujours fidèle au poste, prêt à bondir avec sa mallette et son potentiomètre, médecin de la parole muette. Si ça sentait quand même les soins palliatifs, là, en désespoir de cause, on se résout à l'évidence et on fonce chez le marchand acheter une radio neuve. C'est arrivé une fois, j'ai toujours le poste à la cave. Alors oui, je sais, c'était un autre temps. Aujourd'hui, bien malin celui qui saura démonter les entrailles de son matériel électronique. Quand ça déraille, on tente de trouver un tuto, mais après tout, hein, au bout de 2-3 ans, le dit appareil est considéré comme obsolète, alors on jette pour viser mieux et plus haut, comme nous l'intime le marketing. Vous l'ordonne la publicité, vous l'impose la machine à produire. 3 clics, on nourrit un site et on est sauvé dans les 2 jours sans sortir de son canapé. Alors un doute, léger hein, le doute, de quelques secondes monte au cerveau. Ah bah oui, d'accord, mais mon matériel, est-ce qu'il sera bien recyclé ? Ne va-t-on pas le retrouver dans un pays africain ou asiatique, décortiqué par des mains de 6 ans et demi ? Mais non, ne vous en faites pas. Chez nous, on ne fait pas travailler les enfants avant 8 ans. Ah bah ouf, alors ça va. Sauf qu'à l'échelle de l'humanité, l'amas devient si important qu'on atteint le taux de suffocation. Alors on peut déplorer, laisser courir ou bien réagir. Eh oui, et faire renaître les choses. Plaisir de faire soi-même, envie, nécessité, pauvreté ou besoin de cohérence dans ce monde de gabegies indécentes. Ben ça vous crée peut-être un larron réparateur. Et puis vous avez toute une corporation de réparateurs, de repreneurs, reconditionneurs, d'éco-circularité qui existe. Tissu social, solidaire, économique et efficace. Alors réparer, mais aussi tous les jours le vivant piétiné qui nous fait vivre et dont nous sommes. Réparer les âmes malmenées, la santé, l'eau qu'on boit. Des lois humanicides faites de toujours de plus de pesticides, de PFAS, de perturbateurs endocriniens, de lois pleines de Duplon, parfait lobbyiste sénatorial et d'omnibus européens fabricants de cancer. Et ben oui, tout ceci est à l'œuvre. Et d'ailleurs, le cancer est devenu une maladie très politique. Un choix de mort documenté par les scientifiques face à l'intérêt général et la santé. Ah ben non, vous allez arrêter, hein, parce que tout ça, ce sont vos mauvais comportements individuels. C'est ça, t'as raison. Qui choisit d'avoir des pesticides, du cadmium dans son assiette ? Qui choisit d'acheter de l'eau en bouteille quand son eau rend malade ? Qui choisit d'emmener son enfant chez un oncologue ? Qui fabrique du doute pour que continue la machine à polluer l'air, les sols, l'eau, nos corps ? Qui vote sciemment pour cela ? Qui combat le bio ? Alors oui, le cancer est aussi politique dans les choix faits en amont de le soigner et de ruiner notre sécurité sociale. Réparer aussi les jeunes cabossés, transformés en cyclopes par des LBD, comme réparer les lycées cramés, c'est aussi nul. Réparer les brûlures des forêts, les inondations, le réchauffement sans fin, la violence. Alors sur les ondes, dans le poste à galène ou à galère, Sisyphe, pas toujours heureux, répare comme il peut la folie du monde. Et d'ailleurs, aujourd'hui et demain, manifestation contre le lourd omnibus européen qui veut arroser sans limite nos vies de pesticides. Et puis un petit merci quand même au député Benoît Biteau d'avoir, au bout de 7 ans d'avertissement de l'ANSES, pu commencer à faire baisser en 2027 le taux de cadmium dans les engrais phosphatés. Bon, on va se faire du bien. Eh bien oui, c'est ça aussi, c'est au-delà de mon amour. Alors je vous emmène respirer dans le parc naturel régional du Marais Poitevin avec ses vaches bio qui transhument en barque. Allez,

0: Eh ben c'est pas mal du tout ça, évidemment, Vanessa Paradis. Oh ben non, je joue le taxi, ça a 50 ans. Là, c'était Rendez-vous. Merci Thierry Dupin de l'avoir choisi. Je vous emmène dans le Marais Poitevin.
1: Quand je viens voir les bêtes, parce que moi je viens voir les bêtes en barque, hein, parce que c'est le seul moyen d'accéder. Donc voilà, tous les 2-3 jours, je viens avec ma barque vers 19h. Je fais le tour de mes bêtes, il n'y a que les chants d'oiseaux. C'est vraiment très très apaisant. Et c'est là aussi où je peux réfléchir à plein de choses. Il y a un vide de la tête, puis c'est le contact avec les animaux dans ces espaces-là. Mmh. Non, c'est vraiment, vraiment apaisant. C'est un site qui est touristique et qui est très artificiel. Mmh. Mais en même temps, ça, c'est bourré de nature et de biodiversité si on prend le temps de s'arrêter ou d'écouter, quoi.
0: Je sens qu'il y a la demande là quelque part. Oui, voilà, c'est ça. Bonjour. Une belle bête hein, quand même.
1: Oui, voilà, un bœuf.
0: Et puis très jolie corne.
1: Ah bah c'est la caractéristique de la maraîchine. Hein. Ouais, on conserve les cornes au maximum pour voilà, montrer que c'est des bêtes qui sont élevées extensivement. Puis parce que ça fait toute la différenciation avec ces cornes.
0: Bienvenue en Nouvelle-Aquitaine, dirigé par Alain Rousset. Nous sommes dans les Deux-Sèvres. Alors avant, il y a 5000 ans, souvenez-vous, la marée frappait à la porte de Niort, mais les mutuelles n'étaient pas encore installées, donc c'était bon. Évidemment, ce marais, il a été largement aménagé depuis le 10e, 11e siècle, j'y reviendrai. C'est une balade d'eau douce hein, qui nous attend dans ce parc naturel régional du Marais Poitevin. Alors certes, vous avez la carte postale enchantée du Marais mouillé, avec 300 hectares accessibles uniquement en canot. La Venise verte, alors vous la trouvez un peu partout, hein, je peux citer Magné, Coulon, très jolie, Sancey-la-Garette. Alors c'est idéal pour se laver la tête, vivre le présent enveloppé par le vert des arbres. Mais vous avez aussi trois éleveurs qui nous intéressent, deux vaches maraîchines, les bien nommées, qui entretiennent le paysage. On a entendu Paul Riga et puis Alexis Rioux qui nous racontent leur quotidien dans cette superbe zone humide labellisée Ramsar France. Ils font transhumer leurs bêtes, vous allez comprendre comment ça se passe. Voilà, donc nous y allons. Cette émission sera dédiée à Jérôme Bignon, homme politique qui a longtemps porté le dossier des zones humides en France.
2: Le seul moyen d'emmener nos bêtes, notamment des bovins, sur les pâturages, c'est en bateau. Donc le bateau, on l'appelle le chaland. Non, il n'y a pas de route, on ne peut pas y aller avec des engins motorisés. Ouais. Le seul moyen, vraiment, c'est en bateau. Et pour les passer d'un champ à un autre, c'est en bateau aussi. Les bovins, on les emmène du printemps, donc du mois d'avril au mois de septembre, printemps à l'automne, sur les pâturages, jusqu'à 4 ans. Après, on les vend à 4 ans. Donc il faut considérer que la moitié de leur vie, voire un petit peu plus, ils le passent dans les pâturages, à brouter de l'herbe, où on n'a pas besoin d'emmener de foin, pas besoin d'emmener d'eau parce qu'ils boivent dans les canaux. Donc pas de gasoil, pas d'intrant.
0: Donc ça veut dire que dans l'équilibre de votre compte d'exploitation, c'est quand même pas mal.
2: C'est quand même pas mal, oui.
0: Je me tourne maintenant vers Paul Riga. Alors nous sommes chez vous parce que vous êtes éleveur, hein, donc là on est au milieu de vos maraîchines, bon, qui sont bien placides, hein, ça va.
1: Ah oui, ça va, bon là il y a pire quand même pour paître tranquillement.
0: Comment ça s'est passé? Parce qu'il n'y a pas quand même beaucoup de jeunes éleveurs, donc c'est pour ça que c'est intéressant.
1: Ah bah c'est vraiment la création d'une vocation. Alors j'ai toujours eu ça dans le sang, l'élevage. Et puis, n'étant pas fils d'agriculteur, je me suis dit, le jour où l'occasion se présentera, bah, je sauterai le pas. Ouais. Et puis, bah, y avait une ferme qui était à 5 minutes de la maison et de là où je travaille. Bah, on s'est rencontré avec l'agriculteur, il prenait sa retraite. Et puis, bah, on a fait affaire et j'ai repris sa ferme dans l'exactitude de ce qu'il faisait déjà, hein, parce que ça sert à rien de déconstruire ce qui fonctionne. Et puis, j'ai ramené, moi, un atelier au vin avec les moutons pour me faire un autre petit challenge. En partant du principe que le pâturage pluriespèce avait tout son intérêt en ces périodes de sécheresse et de changement climatique.
0: Alors faites-nous ce lien entre zones humides et donc élevage.
1: Alors, zone humide, déjà, on est vraiment sur de la végétation spontanée. On est vraiment sur la prairie naturelle. Donc là, la végétation spontanée, c'est pour ça que j'ai choisi la maraîchine aussi, qui va venir mieux valoriser, en fait, ces espaces-là. Elle va être plus consignante à manger un peu de menthe. Il y a des orties, bah, elle va pouvoir en manger aussi. Alors, faut pas qu'il y ait que des orties, bien sûr, mais la diversité floristique qu'on a sur ces parcelles fait qu'elles trouvent tous les aliments qu'il leur faut. Et puis, petit à petit, moi, c'est le pari, puisque l'ancien éleveur ne faisait pas plus trop packagées. Et du coup, moi, le pari, c'est que les prairies reviennent naturelles, comme on l'entend, avec moins de menthe, moins de ronces et moins d'espèces en fait que les vaches ne mangent pas spontanément ou sont pas, voilà, c'est comme nous, on préfère tout de suite le dessert à l'entrée.
3: Alors on va la choisir cette vache parce que moi j'y connais rien.
4: Fais-moi confiance, va.
5: Ah, voyons. Non.
3: Pourquoi non?
5: La vivacité de l'œil est très importante.
3: La vivacité de l'œil?
5: Oui.
3: Et alors si elle a l'œil bovin, c'est mauvais signe.
5: Très mauvais.
0: Bonjour Alain Rousset.
6: Bonjour Denis.
0: Et là, nous sommes en train d'apprécier la lenteur. Mais ce lieu est intéressant parce qu'il est à la croisée à la fois de l'écologie, de l'économie et donc aussi de l'agriculture.
6: Oui, ce qui montre qu'on peut faire fonctionner ces trois valeurs ensemble. D'abord, l'eau en quantité et en qualité dans ces canaux devenus naturels. Avec une présence d'une biodiversité aquatique.
0: Travail humain quand même.
6: Travail humain essentiel. Et travail humain qui continue d'ailleurs, parce que sur le plan économique, il faut exploiter les peupliers, l'agriculture, et puis toute une attractivité touristique apaisante.
1: 600 000 personnes quand même tous les ans. Hein.
6: Intéressante parce qu'on y découvre la nature, on y découvre ses difficultés. Là, on a un problème de survie parfois. De certaines variétés d'arbres.
0: Tard, parce que donc la calarose du frêne, on est en plein dedans. Il y a 400 000 quand même frênes aujourd'hui. On est beaucoup aussi sur du terrain privé. Donc alors effectivement, comment on fait quoi, donc...
6: Mais il y a une mobilisation pour replanter, couper, replanter, parce qu'il faut couper aussi. Et il faut replanter pour garder cette canopée assez extraordinaire. Là où on est, à l'instant, on voit un arbre mort. Ça suppose un vrai travail. Et puis alors, sur l'économie du bois, quelque chose d'assez extraordinaire à laquelle on vient d'assister, qui est le transport sur l'eau des troncs de peupliers.
0: Ouais.
6: Des trains de peupliers, ouais, des trains de bois, qui permettent d'exploiter, d'ailleurs, d'une manière chirurgicale, des parcelles qui sont éloignées du lieu où arrive la route et la possibilité de chargement sur les camions.
7: Tel un convoi exceptionnel, ces dizaines de troncs flottent et traversent le marais Poitevin. Jonathan et Romain sont les seuls ici à en connaître tous les secrets. Ces bûcherons entretiennent la culture du peuplier dans le parc naturel régional.
8: Nous, les Cyrilles, nous demandent des longueurs bien spéciales, bien spécifique selon les pôles et commandes qu'ils ont. Donc là, je mesure pour les mettre à l'eau. Il y a beaucoup de travail, oui, parce qu'il reste encore beaucoup de bois et puis qu'il n'y a pas grand monde qui vient ici.
7: Le geste est étonnant. Il pousse ces énormes troncs à l'eau, car ici, impossible de faire venir des camions. La seule solution est de construire ces radeaux à la main. Raymond aide son neveu à chaque fois.
9: C'est les forçats du marais. Ah oui, t'as vu le boulot qu'ils font? C'est dur, c'est lourd, c'est tout ce qu'on veut.
7: Ce savoir-faire est extrêmement rare dans la profession.
10: Le Canada ou le Mississippi, il n'y a pas d'autre endroit où on peut voir ça.
0: Pascal Duforestel, vous, comme président du parc naturel régional du Marais Poitevin, comment on agit concrètement pour à la fois aider l'élevage, mais aussi donc pour s'occuper de ces arbres qui ne vont pas bien?
11: On agit depuis 6 ans, dès lors qu'on a su que la calarose allait décimer les 400 000 frênes, par une replantation de 6 espèces qui ont été sélectionnées et qui se coupent aussi en têtards. Et donc on plante 6 à 7 000 nouveaux arbres têtards chaque année. Et on essaie de densifier ça grâce à l'aide de plein de partenaires, publics et privés, qui comprennent que si demain il n'y a plus d'arbres têtards dans le Marais Poitevin, ça ne sera pas la même chose, ça ne sera pas la même image et ça ne sera pas la même biodiversité. Donc il faut à tout prix maintenir cela.
1: On a un petit avion, mais c'est normal.
11: Oui,
1: on a une base aérienne.
11: Une base aérienne près de Cognac qui vient s'entraîner dans le secteur de temps en temps.
0: Voilà. Paul Riga, donc il y a évidemment les différentes aides que vous avez. Puis il y a aussi quand même l'aide de ce parc naturel régional, donc du Marais Poitevin.
1: Oui, tout à fait. Alors le parc est un allié primordial dans tout ce qui est aménagement des sites pour qu'on puisse continuer à maintenir l'élevage sur zone. Il nous met à disposition aussi le chaland bétaillère. On a un tracteur avec un broyeur aussi pour faire un peu de boulot sur les parcelles. Donc il nous met des moyens techniques, des moyens humains aussi, puisqu'il y a un salarié du site qui peut venir nous filer un coup de main si on est tout seul pour brasser des bêtes ou des barrières. Mais Mais j'oublierai pas non plus le conservatoire des espaces naturels, qui nous met à disposition.
4: Ils sont des gestionnaires. D'abord, ils ont acheté du foncier.
1: Tout à fait. Ils ont acheté du foncier et ils nous le remettent à disposition. Et ils peuvent aussi engager des financements sur des travaux pour tout ce qui est enlèvement des peupliers ou broyage. Ouais. C'est aussi un acteur important à signaler. On est quand même aider à la fois sur le plan de la PAC avec des aides, mais comme n'importe qui, mais aussi avec des acteurs en local qui ont à cœur de maintenir ce marais en vie et qu'on puisse, grâce à l'élevage, le tenir vivant et qu'il y ait toujours ces activités-là. Ce serait dommage qu'il n'y ait que des ronciers ou que des forêts. Il en faut, mais du coup, place aussi un peu à ces prairies avec cette biodiversité extraordinaire qui ramène toutes sortes d'insectes. Enfin, là, on le voit sur les fleurs de menthe, c'est bourré d'abeilles et d'insectes qui viennent se nourrir de ces fleurs-là.
4: On en a 20 là sur 10 fleurs. Moi, vous avez trouvé chacun la vôtre. Oui, ça y est, c'est bon. Je sais très bien qu'ici, on est sur une création humaine en ce qui concerne ces canaux, ces conches, ces rigoles. Vous avez une très bonne formule, vous dites en fait. Tant qu'il y aura des touristes, il y aura de l'eau ici.
1: C'est très vrai sur cette zone-là, parce que si on ne peut pas accéder en barque, si on ne peut pas se balader en fait dans les canaux,
4: il y a
1: une grosse économie qui se casse la figure. Et du coup, ça, c'est la garantie que nous, on continue à avoir de l'eau dans les marais, parce qu'il y a cette zone touristique. Ouais. C'est un ensemble, c'est tout cet écosystème qu'il faut qu'on réfléchisse, et puis qu'on améliore et qu'on amplifie, puisque les touristes sont contents de voir de l'élevage et voir des animaux. Nous, on maintient, c'est de l'herbe qui est à disposition pour nos bêtes. On maintient aussi une activité. Et puis, moi, j'ai à cœur aussi que mes gamins puissent venir se ressourcer, venir pêcher, être utilisateurs en fait du marais ou en tout cas emprunteurs du marais pour toutes ces activités qu'on peut y faire.
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1: Vous, Alexis, donc en fait, les enjeux principaux, donc quels sont-ils? Parce qu'on part toujours de l'eau, quoi qu'il arrive.
2: Une année comme celle-ci, on avait du stock de 2025. Que je n'ai pas vendu au printemps, j'aurais pu vendre cet hiver ou au printemps.
1: Bien vous en a pris.
2: Bien m'en a pris de ne pas le vendre. Parce que du coup, le foin que je donne, donc pas dans le Marais Poitevin, mais sur un autre site de l'exploitation qui est plus dans la plaine, là où il n'y a plus d'herbe depuis le 1er juin, on donne à manger depuis le 1er juin. Donc là, en fait, si j'avais pas eu ce stock, ça aurait été très compliqué pour la fin de l'hiver.
1: Vous passiez pas,
2: quoi. On passait pas, ouais. Ouais. On passait pas, on aurait été obligé, comme beaucoup de collègues, hein, obligés de vendre des bêtes. Et puis une année comme celle-ci, dans le Marais, c'est une chose, mais moi, c'est une ferme de polyculture élevage. Oui. Il y a aussi le stock, mais il y a aussi la trésorerie cette année. Pour beaucoup, il y en a qui vendent des bêtes parce qu'ils n'ont pas assez de fourrage. Et en plus pour faire de la trésorerie, parce que ça a été une année très très compliquée.
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1: Le problème de l'eau, ici, comment on arrive à satisfaire à peu près tout le monde?
2: Sincèrement, je pense qu'il va falloir que l'agriculture se remette en question et qu'on change notre fusil d'épaule et notre façon de travailler.
1: Notre maïs d'épaule?
2: Notre maïs d'épaule, oui. Oui, aujourd'hui... on fait des cultures qui n'ont pas lieu d'être. Voilà. Et quand on a une problématique de l'eau, comme on l'a cette année, voilà, on se pose beaucoup de questions. Ouais.
1: Bon, de toute façon.
2: Et de là, où est-ce que le pâturage ne reviendrait pas en force, je dirais. Ouais.
3: Paul Riga et Alexis Rioux, donc nos deux éleveurs bio dans ce marais. Bah justement, Olo, restez avec nous parce qu'on va en parler de l'eau. Et puis on reviendra aussi dans cette Venise verte pour parler aussi du label Ramsar avec Frédéric Tufnel.

0: Très belle, celle-là de Fugain. L'eau que l'on boit et que l'on pollue allègrement en autorisant plein de produits. Et après, nous payons pour la dépollution et avec notre santé, chercher l'erreur. Donc je vous le disais, ce parc naturel régional, ce marais Poitevin a été aménagé depuis le 11e siècle à peu près. Les moines jusqu'au 15e, ils prennent la pelle, la pioche, ils endiguent, ils dessèchent. Et après, ça a été sous l'impulsion de Henri IV, puis après ça a été sous François Ier. Bon, tout ça pour dire qu'on a effectivement la culture de l'eau, à condition de bien se la partager. Et là, évidemment, ça commence un petit peu à se gâter. On a donc 30 000 hectares de marais mouillés, nous avons 47 000 de desséchés, donc aujourd'hui terrain de jeu de culture intensive dédié une grande part à l'exportation. Et nous allons écouter donc un homme qui s'appelle Jean-Jacques Guillet, qui est ancien maire d'Amuré, à côté de Niort, militant de longue date pour un partage équitable de l'eau. Et là, il y a quand même un contraste énorme entre cette superbe, Venise verte qui a obtenu le label Grand Site de France et ce qui peut se passer à côté.
1: Ici, on est dans un secteur qui a été développé pour le tourisme et on maintient de façon complètement artificielle des niveaux d'eau sur ce palier. On arrive aussi dans ce secteur à garder des prairies sur de l'herbe avec quelques éleveurs, mais vraiment, il ne faut pas faire 5 km autour, que ce soit au nord, au sud, à l'est ou à l'ouest. Dans les autres marais, sur ma commune, à Saint-Hilaire, où il y a des bateliers, du côté de la Grève, les barques sont sur la vase. Il n'y a plus d'eau tout le tour. Et malgré ça, il y a encore des autorisations d'arroser.
0: Donc qu'est-ce qu'il faudrait faire? Parce que là, on voit des endroits où il y a des fossés. Tiens, bâtonnets, là.
1: Ce qu'il faudrait faire, c'est revenir aux fondamentaux. Une zone humide, c'est une zone où on retient l'eau. J'ai vu depuis 50 ans comment on a accéléré le cycle de l'eau en l'évacuant le plus vite possible. Quand l'eau rejoignait la rivière en 3 jours, maintenant elle y est en 3 heures. Ce qu'il faudrait faire, et les agriculteurs ont besoin de ça, et tous les agriculteurs pour nous nourrir, ils ont besoin d'eau dans les sols. Et remettre de l'eau dans les sols, c'est évidemment en garder dans les zones humides, c'est en garder sur les fonds de vallée, et c'est faire en sorte que tous ces fonds de vallée, on arrête de les cultiver en céréales, on les remet en prairie avec des vaches sur de l'herbe. Les agriculteurs, quand on les a encouragés, quand on leur a dit à la louche, si vous gardez vos prairies avec des vaches sur de l'herbe, on vous donne 150 euros à l'hectare, et si vous bazardez tout ça, on vous donne 400 euros, plus on vous paye le matériel.
0: Ah oui.
1: Même les plus bêtes, ils n'ont pas hésité. Ils ont retourné 70% des prairies du Marais. Le but, c'était de récupérer les parties les plus basses du Marais et les remettre en prairie pour montrer qu'en faisant ça, on allait recharger les nappes, freiner l'écoulement de l'eau et s'il y avait nécessité dans certains secteurs de faire des réserves, qu'on appelle aujourd'hui les bassines, là on y regarderait de façon collective et dans un sens de partage.
0: Alors pourquoi ça ne s'est pas fait ça?
1: Ça ne s'est pas fait parce qu'aujourd'hui le parc a fait quelques petits efforts pour acheter des parcelles, mais c'est très difficile d'acheter des parcelles là où le maïs pousse sans l'arroser. Donc là, il n'y a pas photo. Ceux qui gèrent l'eau, ce n'est pas les communes, ce n'est même pas les syndicats, c'est les occupants du sol, c'est-à-dire les agriculteurs. C'est eux qui lèvent les pelles ou qui les ouvrent. C'est les mêmes qui nous disent l'eau qui va à la mer est perdue, mais à cette période-là, au printemps, ils ouvrent tout pour pouvoir accéder au terrain. Là, autrefois, il y avait des prairies et c'était compatible avec l'inondation. Là, maintenant, non, tout ça, pour que ce soit ensemencé, on ouvre. Et puis après, au mois de mars, avril...
0: On n'a plus d'eau et on a le bec.
1: On pleure parce qu'il n'y a plus d'eau. Il n'y a plus d'eau, elle est partie, donc il faut nous faire des bassines.
0: C'est ça la logique, en fait.
1: C'est une logique de Shadok. On est dans l'absurdité totale.
2: Les Shadok sont sur la planète à eau. Ils croient que la Terre est en dessous. Ils avaient installé un système compliqué de tuyaux pour pomper l'eau de la planète et la mettre à sec. L'eau d'un côté commençait à baisser et de l'autre, il y avait une petite planète qui se formait. Ils pompèrent comme ça pendant assez longtemps, mais pas le plus petit bout de terre n'apparaissait.
1: Pour nourrir les hommes, il faut garder l'eau dans les sols. Et tous les agriculteurs ont besoin d'eau dans les sols, les éleveurs comme les autres. Ceux qui ont besoin d'eau et qui éventuellement ont besoin de réserves, c'est effectivement ceux qui nous nourrissent, c'est-à-dire ceux qui font des légumes, les maraîchers. Pour cela, On n'est pas opposé nous, au stockage de l'eau. Mais d'abord, d'une façon collective, intelligente, il ne faut pas que ce soit quelques-uns qui s'accaparent tout ça. Et la grande majorité des agriculteurs, comme ceux qui sont censés nous nourrir, ils veulent de l'eau dans les sols. Et pour ça, il faut freiner les écoulements. Mais c'est à l'État de prendre ses responsabilités. Aujourd'hui, l'État est complice de ce syndicat majoritaire qu'est la FNSEA. Il est complice de ces gens qui nous assèchent tout. Et leur argument, c'est on vous nourrit. C'est faux. Ils ne nous nourrissent pas. Ça nous coûte 15 fois plus cher, ce type d'agriculture, que si on revenait à une polyculture, une agriculture de terrain. Mais on va y revenir, parce que la nature est en train de nous remettre à notre place.
3: À quoi pense la jeune goutte d'eau à sa source quand elle quitte le sol et découvre le ciel? Pressent-elle le varech, le sel, le vent, les voiles? Rêve-t-elle d'océan? Avant même l'estuaire.
0: Alors toujours petit bruit du vent dans ce marais Poitevin. Bonjour Frédéric Tufnel.
4: Bonjour Denis.
0: Alors Frédéric Tufnel, vous êtes la présidente de Ramsar France. Ramsar, c'est pas un acronyme. C'est les personnes qui s'occupent des zones humides et c'est une convention qui a été signée autour de 1971.
4: Oui.
0: Et donc en Iran, dans la ville de Ramsar.
4: Oui.
0: Et donc on l'a déclinée en France et là on fête les 40 ans.
4: En 1986, la France a ratifié la Convention internationale de Ramsar qui protège des zones humides d'importance internationale pour leur biodiversité remarquable. Les oiseaux, les poissons, la nature, ces zones humides qui ont un rôle absolument essentiel. Voilà, pour l'humanité.
0: Ouais. Ouais. Et on y est, là on y est. Là.
4: Complètement. Là, ici, on a un équilibre, je trouve, dans le Marais Poitevin, hein, qui est une zone Ramsar. On a un équilibre entre la nature, on le voit ici, les animaux et l'homme.
0: Ouais.
4: C'est-à-dire que l'éleveur, quand il met ses bêtes là sur la prairie, que l'on voit, eh bien, il entretient la prairie, il entretient la zone humide, il permet à l'eau de s'infiltrer, il rend en fait un service à la nature, et un service à l'homme. Donc c'est un cercle assez vertueux, je trouve, oui. Franchement. Et c'est ça l'équilibre des zones humides, c'est ça le rôle des zones humides. C'est la capacité d'absorption d'une terre qui est riche, qui permet à l'eau de s'infiltrer, de, si elle est connectée à une nappe, bah, de recharger la nappe. Et puis peut-être aussi, bah, voilà, quand c'est au bord de littoral, d'un océan, d'être un rempart contre les inondations, etc., avec toutes les vertus qu'elle a.
0: Alors ça va de la mare, ça va donc à ce marais Poitevin, des étangs, ça va donc des lacs, les mangroves.
4: Les lagunes.
0: Elles sont encore quand même, enfin, franchement, malmenées, quoi.
4: Ouais, ouais. En France, on a à peu près, ce qu'on peut dire, à peu près 30% de zones humides en bon état écologique. C'est peu. Pourquoi ? Parce qu'elles sont carrément liées à la ressource en eau. Si demain, on veut une eau de qualité, on veut de l'eau dans nos territoires, la richesse d'un territoire se fera par rapport à la capacité à retenir l'eau. Donc il a faut de l'eau pour l'agriculture, pour la santé, pour l'alimentation, pour l'éducation, pour la culture, pour le loisir, pour la beauté du paysage. Et si on n'a pas ça, eh bien, on court à la catastrophe et voilà.
5: Qui c'est le président du syndicat de l'eau ?
6: Mais je suis le président de l'eau parce que je suis le maire parce que j'ai le téléphone.
5: Et ça, qu'est-ce que ça veut dire, ça ?
6: Mais ça, c'est ta quittance d'eau.
5: Parfaitement. 50 de frein et le timbre. Alors, vous les avez bien pris, mes sous ? Où elle est, cette eau que j'ai payée ? J'ai payé l'eau, je veux mon eau !
6: Écoute, un camion citerne va venir tous les jours de la préfecture. Tu y es avec ton mulet, deux tonneaux, tu auras droit à 150 litres d'eau par jour, comme tout le monde.
5: Premièrement, j'ai pas de mulet, j'ai un âne. Deuxièmement, 150 livres, c'est bon pour un bistrot, pas pour une prairie. Troisièmement, j'ai payé dans l'eau de source, pas dans l'eau de camion.
4: Il faut considérer ces zones humides comme des réservoirs d'eau. Il faut pouvoir ralentir l'eau, garder l'eau, le surplus d'eau que l'on a en hiver ou au printemps, pour la conserver l'été, quand on en a besoin. Et on voit le rôle qu'elles ont joué déjà en période de sécheresse. Il y a des lieux, des zones humides qui ont très bien résisté, qui ont permis de laisser justement l'élevage un peu plus longtemps. Et puis ça a permis aussi à la nature de rester en forme, en état.
0: Ouais.
4: Mais il y a des endroits où ça n'a pas forcément marché. Donc on sait qu'il faut gérer une zone humide, il faut l'entretenir, surtout pour éviter l'emboisement.
0: Alors l'entretien, ça peut être le travail des parcs naturels régionaux, ça peut être celui des conservatoires des espaces naturels qui font un travail quand même très fort sur tout le territoire, ça peut être aussi la LPO, etc. Il y a des gestionnaires de zones humides.
4: Il y a des gestionnaires de zones humides qui s'appuient sur leur savoir-faire, ce sont des scientifiques, ce sont des naturalistes qui font des études sur la qualité de l'eau, les espèces animales qui peuvent rester sur le territoire. C'est une grande richesse que l'on a, qui est différente des territoires à l'autre. En Ramsar, en zone Ramsar, tu as par exemple la baie du Mont-Saint-Michel, la Camargue et le Marais Poitevin, par exemple. Mm-hmm.
0: On a combien de sites d'ailleurs en France ?
4: Alors on a 58 sites labellisés Ramsar. C'est donc les porte-drapeaux des zones humides françaises sur le territoire métropole et outre-mer. Mm-hmm. Et on vient de faire rentrer le 1er septembre les lacs des Césaliers de l'Artense.
0: Le Césalier et l'Artense, nous sommes dans le Puy-de-Dôme et dans le Cantal. Frédéric Tufnel, alors quand même, un appel aussi, vous avez signé bien évidemment, sur donc la défense de ces zones humides. Bon, c'est un petit coup de gueule hein, quand même, parce qu'il faut y aller.
4: Oui, c'est un peu coup de gueule maintenant, il faut le faire. Il y a des candidats à la présidentielle, il faut les interpeller. Et donc l'idée, c'est de proposer un appel donc de l'association de Ramsar France pour demander aux candidats de s'engager sur trois sujets. Un, on ne touche plus à la définition d'une zone humide.
0: Oui, parce que ça a été remis en question.
4: Ah oui,
0: pourquoi ça a été remis en question ? Parce que les agriculteurs, et une fois de plus, pas tous, souhaitaient se dire, si on déclasse une zone humide, ça veut dire que l'on va pouvoir donc l'utiliser à des fins productivistes.
4: Ouais, tout à fait, c'est ça. Ouais. Donc ça, on ne touche plus à une zone humide. Deuxièmement, on les cartographie. On n'a pas cartographié en France la totalité des zones humides françaises. Mmh. Et troisièmement, on les gère, on les entretient, on les restaure. Ça, c'est l'objectif. Et là, je pense qu'on tient une richesse fondamentale, c'est la ressource en eau.
0: Mais on a quand même essayé de se dire, tenez, une zone humide qui, entre guillemets, ne fonctionne plus, alors qu'en fait, il y a toujours une fonction hydrologique qui ne marche plus, il n'y a pas besoin de la restaurer et on peut effectivement, s'asseoir dessus et de nouveau gentiment la défoncer pour faire autre chose.
4: Oui, mais c'est exactement ce qu'il ne faut pas faire. Là, maintenant, il faut arrêter de faire ça, ce genre de choses. Et puis, au contraire, considérer que cette fonctionnalité écologique peut vraiment se remettre en ordre de marche. Elle peut repartir. Il suffit de remettre de l'élevage, il suffit de s'en occuper. Aucun problème, les spécialistes sont là pour ça.
0: Eh bien, tout ce que l'on raconte, c'est à peu près tout le contraire de cette merveilleuse loi agricole. C'est pas grave, on baisse pas les bras. Donc, allez dans ce marais, allez dans ce parc naturel régional. Il s'y passe de très belles choses. Merci à Frédéric Tufnel, à Pascal Duforestel, qui est donc le président de ce parc, et aussi à Sandrine Guigneuf, qui est sa directrice, Jean-Jacques Guillet, que nous avons entendu, et puis donc nos deux éleveurs, voilà. Nous allons poursuivre. Alors là, ça va être autre chose. Non, ça va pas être autre chose, parce qu'en fait, on va continuer, mais très indirectement, avec les Indiens et la nature, et ce sera donc Jean-Marie Pelt dans quelques instants.

0: avec Thierry Dupin et Xavier Pestugia. Donc, on souhaitait vous offrir ce déjeuner sur l'herbe, bien sûr, de Claude Nougaro. On va retrouver cette voix, on va rajouter un joli son dans notre peltothèque. Je vous en dirai plus, que l'on retrouvera sur le site de Radio France. Et ça commence, évidemment, rituellement par...
1: Bonjour Denis, bonjour à tous.
0: Alors, nous feuilletons cet ouvrage « Nature et spiritualité », Jean-Marie, et on va commencer par les Indiens. Bon, ils sont quand même très nombreux, parce que très souvent, donc, ces peuples étaient donc isolés donc, les uns des autres, et donc ils ont construit leur propre culture. Mais c'est quand même très intéressant de voir comment ils sont reliés, eux aussi, à la nature. Donc, j'ai presque envie de dire « Hugues », cher Jean-Marie.
1: Oui, il y a 350 millions d'autochtones, de gens qui sont encore dans les traditions les plus anciennes, les plus enracinées dans leur territoire. Alors, nous les avons regardés comme des êtres exotiques et excentriques, mais nous ne nous sommes jamais posé la question comment ils nous regardent, nous. C'est une question nouvelle et tout à fait intéressante. Alors, il y a un Indien qui s'appelle Aigle Bleu, qui fait des conférences un peu partout dans le monde, et qui raconte une histoire que je trouve absolument extraordinaire, en espérant qu'elle soit vraie. Il dit ceci.
0: Il appartient aux Cherokees. Hein,
1: c'est un Cherokee, c'est, oui, c'est l'Ouest canadien.
0: C'est ça.
1: L'Ouest canadien. Alors, il dit ceci, les nations indiennes, américaines du Nord, se sont réunies en congrès, c'est leurs sages, leurs caciques qui se sont réunis, et ils ont mis en commun leurs songes et leurs rêves. Oui. Et ils ont vu qu'il allait arriver sur la mer des hommes blancs et poilus, les Indiens ne sont pas poilus, sur des coques de noix, poussées par des plumes d'oiseaux. Et quand ces hommes arriveront, on ne sait pas bien s'ils seront gentils avec nous. Et puis, un jour viendra où ces hommes-là, ils s'habilleront comme des Indiens, où ils commenceront à aimer les fleurs comme les Indiens. Et alors, il va se passer quelque chose. Il y aura un aigle qui va aller marcher sur la lune. Et ça sera le signal pour les Indiens qu'ils pourront commencer à enseigner les hommes blancs à ne pas détruire la planète. Alors, cette prophétie, Aigle Bleu dit, elle s'est produite. C'est exactement ce qui s'est produit. Il y a des êtres qui sont venus d'Europe en Amérique.
0: On va dire en 1492. Hein,
1: absolument.
0: Avec Christophe Colomb.
1: Oui. Ils n'ont pas été gentils avec nous. Ils nous ont fait les pires avanies. Et puis, tout d'un coup, les hippies sont arrivés. Ils se sont déguisés en Indien. Vous vous rappelez les habits à franges, vous vous souvenez? Ils avaient des fleurs partout.
0: Oui, je sais.
1: Et puis, il y a un engin qui est parti sur la Lune qui s'appelait Eagle One, c'est l'aigle.
0: Oui.
1: Et puis, les Blancs ont vu la Terre de la Lune. Et tout d'un coup, ils se sont amourachés de la Terre. Et ils se sont dit, mince, alors, il ne faut pas qu'on la maltraite cette terre. Et à partir de là, les Indiens se sont dit, maintenant ils sont mûrs.
0: Le message va pouvoir passer.
1: Et voilà. Ouais. Et alors, un Indien, Manu, cette fois-ci de Colombie,
0: oui,
1: qui a été très proche d'Éric Julien, qui est un homme qui s'est occupé des Kogis.
0: Des Kogis, oui.
1: Des Kogis en Colombie, a écrit ceci, nos coutumes et nos croyances sont comme une lumière qui éclaire le monde. Si cette lumière venait à s'éteindre, le monde basculerait dans l'obscurité et la mort. Écoutez bien, les civilisés ne le savent pas, mais si nous n'étions pas là, le monde aurait déjà disparu. Ouais. Donc, ils ont le sentiment qu'ils sont porteurs d'un message fort. Alors, quel est ce message fort?
0: Oui, parce qu'en fait, qu'est-ce qui réunit, on va dire, ces différentes peuplades, enfin donc ces différents Indiens, parce qu'ils sont quand même extrêmement étalés, on le disait au début de cette émission. Il y a d'abord le fait que lorsqu'ils se définissent, ils ne se définissent pas avec une position sociale ou un avoir.
1: Ils se définissent par rapport à un territoire. Et sur ce territoire, ils sont en lien étroit avec tous les êtres vivants et non vivants à qui ils prêtent une âme, c'est un esprit qui est la matérialisation dans cet être-là, le mot matérialisation n'est pas très bien choisi, de ce qu'ils appellent le grand esprit.
0: Oui.
1: On pourrait dire Dieu, si vous voulez. Et s'ils ne sont plus dans ce territoire-là, entourés de cette famille d'êtres vivants spiritualisés, alors ils sont perdus.
0: C'est-à-dire qu'il y a à la fois un écosystème, on va dire, physique et le territoire, et l'écosystème spirituel qui va avec.
1: Absolument.

0: Et le territoire est perçu comme quasiment charnel. Les rivières, c'est le sang. Le vent, c'est les poumons. L'arbre, c'est l'essempileux. Les rochers, ce sont les os. Oui. Et ils ont en quelque sorte une vision chaleureuse de ce territoire. Et quand ils y sont, ils savent aussi qu'il y a là l'âme de leurs ancêtres. Oui. Et que si on les déplace, ce que nous avons fait honteusement, c'est pas glorieux, alors ils ne peuvent plus vivre. Mmh. Alors ils disent qu'ils vont mourir. Et les Grecs disaient la même chose. Parce que pour les Grecs, le pire des châtiments, c'était le bannissement. Et on sait la nostalgie d'Ulysse pour son pays. Ça, c'est à travers toute l'histoire d'Ulysse dans Homère. Alors ça, c'est une première marque. C'est une marque, donc, d'étroite fusion.
1: Alors qu'aujourd'hui, les Occidentaux sont marqués du sceau de la mobilité.
0: On fait le contraire. C'est la mobilité. On s'agite. Oui. Nous sommes agités. Alors ce territoire, ils vont le traiter avec beaucoup de délicatesse. Ils ne vont rien casser du tout. Parce que s'ils cassent quelque chose, ils cassent de la vie qu'ils voient dans le territoire. Et voilà un Indien, ce mois-là, qui dit ceci. « Vous voulez que je laboure la terre? Dois-je prendre un couteau et déchirer le sein de ma mère? Mais quand je mourrai, qui me prendra dans son sein pour reposer? Vous me demandez de couper l'herbe, de la faner et de la revendre et de devenir riche comme les hommes blancs. Alors, comment oserais-je couper les cheveux de ma mère ? » Vous voyez, c'est la mère nature. C'est la nature qui est maternelle et qui nous prendra, à la fin de nos vies, ils n'ont pas peur de la mort du tout, qui nous prendra tout à fait dans son sein. Alors, je pense, quand je dis ça, à l'ouvrier des BTP qui est sur un énorme engin jaune qui trace la percée d'une autoroute dans une forêt, qui élimine en une journée presque un hectare de forêt. Il rentre chez lui et il y a un puceron sur son rosier. Et alors c'est désastreux, il court chercher vite le pesticide pour arroser le rosier. Parce qu'il y a deux hommes en nous, naturellement. Ouais. Et chez les Indiens, il n'y en a qu'un parce que tout se tient. Mmh. Et ça, c'est une différence qui est très importante. Et alors, ils ont aussi cette idée qu'il faut ménager les ressources, ne pas prendre beaucoup à la terre. Il faut prendre à la terre au jour le jour, ne jamais faire de stock. Quand on va à la chasse, on prend un animal pour la journée ou pour le lendemain, oui, pour la famille. À la pêche, un poisson ou deux pour la famille. On ne fait jamais de stock. Chaque jour suffit sa peine.
1: Donc ce ne sont pas des spéculateurs, c'est incroyable.
0: Ce n'est pas des spéculateurs. Ils n'ont rien compris. Ils n'ont pas très, très bien compris le monde contemporain. Oui. Disons qu'ils n'ont pas une efficacité économique foudroyante.
1: Non.
0: Mais par contre, ils ont très bien compris, bien avant qu'ils sachent qu'il existe, la manière dont Jésus concevait les choses, parce que lui, il concevait comme ça aussi. À chaque jour suffit à sa peine. Oui. Cette expression, nous la trouverons dans une émission prochaine, dans le christianisme aussi.
1: Et bien voilà.
0: Il y a ce même lien. Alors, pour quitter nos amis indiens, disons que le fameux « small is beautiful », qui était le maître mot de l'écologie il y a une vingtaine d'années, ce qui est petit est beau, eh bien les Indiens ont écrit, un Indien a écrit ceci au fond, ce qu'on pourrait souhaiter de mieux à l'homme blanc, c'est qu'il devienne petit.
1: Oui.
0: Alors il casserait pas tout. Oui. Mais le maître mot actuellement, c'est plutôt « big is powerful
1: oui. ».
0: C'est grand et c'est puissant. Alors je pense qu'il faut que nous nous habituions à continuer à penser peut-être comme un occidental, puis c'est ce que nous sommes, mais à sentir comme un Indien.
1: Merci beaucoup Jean-Marie. Donc je vous renvoie donc à cet ouvrage « Nature et spiritualité », donc l'histoire de la relation entre la nature et les religions, et c'est édité chez Fayard. Jean-Marie, à la semaine prochaine.
0: À la semaine prochaine, au revoir à tous, au revoir Denis.
1: Ben vous voyez, c'était en 2008, hein, ben je trouve que ça n'a pas pris beaucoup de rides, ces propos. Une dernière chanson avant de se quitter.

0: Choisi par Thierry Dupin, il a raison, c'était Hills, un groupe qui ne se produit pas beaucoup, mais vraiment de qualité. Congratulations to me, donc félicitations. Mais oui, on peut le dire. La semaine prochaine, je vais vous emmener en Dordogne et on va rencontrer un pisteur, quelqu'un qui suit les traces d'animaux. Vous allez voir, c'est absolument passionnant. Merci à Jean-Louis Alloncle qui a mixé notre reportage, à Raphaël Rousseau, à Pablo Pérez, notre collaborateur, Xavier Pestugia. Vous avez reconnu sa patte, évidemment, avec les sons, les ambiances, les couleurs. Voilà, il a donc réalisé, colorisé cette émission Un Pisteur. Et puis tenez, je vous signale quand même, je reviens de Guernesey pour un Victor Hugo et la nature, ça ce sera au mois de novembre, on va se faire plaisir. Eh bien, cette semaine, le 1, ne manquez pas le 1, Victor Hugo, Les Misérables et nous, c'est un double numéro, Les Misérables et nous, un excellent 1. Voilà, il ne me reste plus qu'à vous retrouver, si vous le souhaitez, sur Instagram, sur LinkedIn, l'application Radio France. Les éditos, vous les retrouvez, ils sont à part aussi, si vous le souhaitez. Et très bonne fin de dimanche.
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0: Dans quelques instants, vous retrouverez Stéphanie Duncan pour le fil de l'histoire. 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Le point sur l'actualité avec vous, Laurence Thomas.
3: Les deux hommes ne s'étaient pas revus depuis la messe du pape à Paris il y a deux semaines. Gabriel Attal et Édouard Philippe parlent de rassemblement, mais sans avancée concrète pour l'instant. À Dijon, au congrès du Parti radical, les deux candidats du bloc central à la présidentielle sont montés successivement à la tribune. Gabriel Attal défend le rassemblement le plus large possible des sociodémocrates à la droite républicaine. Édouard Philippe reconnaît qu'on en aura besoin dans les mois qui viennent, dit-il, mais pas par une addition comptable et mécanique d'appareils partisans. Édouard Philippe reste le mieux placé du camp central selon les sondages. Pendant ce temps, Jean-Luc Mélenchon fait campagne. Dans une heure, le candidat de la France insoumise à l'élection présidentielle prendra la parole lors d'un meeting à Clermont-Ferrand. L'occasion pour lui de rebondir sur le mouvement de colère lycéenne et de répondre à Gabriel Attal qu'il juge personnellement responsable d'une partie de la révolte lycéenne à cause de Parcoursup. Le RN attire des dingues. C'est Jean-Philippe Tanguy qui le reconnaît sur BFM après une nouvelle affaire visant un attaché parlementaire du parti. Pour le député, ses profils sont des infiltrés. J'en ai viré beaucoup, dit-il, mais il se cache. Il ajoute « Je ne suis pas psychiatre et je ne suis pas de la DGSI ». Vendredi, le député RN Franck Alizio a annoncé mettre fin au contrat d'un attaché parlementaire mis en cause par le journal Libération pour des publications racistes, antisémites et fascistes. Une Française a été blessée dans l'attaque hier contre l'aéroport de Riyad, annonce du Quai d'Orsay. Paris réaffirme sa solidarité avec le Royaume d'Arabie Saoudite et, dit le communiqué des affaires étrangères, continuera de se tenir à ses côtés dans la défense de son territoire et de ses infrastructures. L'Arabie Saoudite accuse les Houthis pro-iraniens du Yémen d'avoir mené cette attaque qui a fait 12 morts, 309 blessés. Sans revendiquer la frappe hier, les Houthis renouvellent leur avertissement aux voyageurs, employés et compagnies aériennes de ne pas utiliser l'espace aérien saoudien et les aéroports à l'exception de ceux des villes saintes de la Mecque et de Médine. En tennis au Master 1000 de Shanghai, le français Quentin Alice vient de s'incliner au troisième tour devant l'allemand Alexander Zverev 6-4, 6-7, 8-10, 6-3. Et puis après 6 ans aux États-Unis, Harry et Meghan font leur retour en public au Royaume-Uni. Le couple doit effectuer jeudi son premier engagement commun depuis son installation dans le pays à la fin du mois d'août. Direction Nottingham, la ville de leur première apparition ensemble après l'annonce de leur fiançailles en 2017. Ils doivent visiter 3 organisations qui aident les jeunes par la musique, le cinéma et le sport et luttent contre la pauvreté.
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8: Merci Laurence Thomas, on vous retrouve pour le flash de 16h.
9: Le conflit le plus meurtrier que l'Europe ait connu depuis la Seconde Guerre mondiale.
8: Bonjour, bienvenue dans le fil de l'histoire consacré à la Yougoslavie et en particulier à la guerre qui, dans les années 1990, a conduit à la dislocation de cet État. Comment comprendre la guerre qui a déchiré la Yougoslavie à la fin du XXe siècle? C'est la question à laquelle nous allons tenter de répondre aujourd'hui avec Xavier Bougarel. Bonjour.
10: Bonjour.
8: Vous êtes directeur de recherche au CNRS, historien au Centre d'histoire sociale des mondes contemporains et auteur de plusieurs livres sur la Yougoslavie, le plus récent, Chez les partisans de Tito, communistes et paysans dans la Yougoslavie en guerre, aux éditions Non-Lieu. La Yougoslavie, un pays européen tout proche de la France mais qui n'existe plus, né en 1918, déchiré dans les années 1990 par une des guerres les plus meurtrières qu'a connue l'Europe depuis la Seconde Guerre mondiale, où resurgissait le spectre que l'on croyait définitivement mort du génocide. Un épisode historiquement proche, mais méconnu de beaucoup d'entre nous, même de ceux qui en ont été contemporains, gardant souvent le souvenir d'un conflit compliqué, interethnique, d'une violence sidérante, aux enjeux obscurs, archaïques, en décalage complet avec l'espoir né de la chute du mur de Berlin en 1989, avec la construction européenne alors en plein essor, et la confiance en un ordre international. Des noms de peuples ou de régions apparaissaient ou réapparaissaient que dans notre ignorance, on était incapable de situer sur une carte. Serbes, Croates, Slovènes, Bosniaques, Kosovars, Monténégro, Macédoine, des noms qui tout au plus nous renvoyaient au début de la Première Guerre mondiale, quand le 28 juin 1914, l'archiduc François Ferdinand était assassiné à Sarajevo par un nationaliste serbe de Bosnie. Bien plus tard, l'instauration en 1945 d'un régime communiste sous la main de fer du maréchal Tito semblait avoir unifié la Yougoslavie et mis un terme pour longtemps à tous ces mystérieux particularismes. L'affaire, en réalité, était plus compliquée. Pour comprendre ce qui a conduit à l'éclatement de la Yougoslavie, il faut remonter plus loin en arrière, en 1918, quand ce nouvel État a été créé.
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11: Hey, j'ai pas compris, mais il me semble que...
12: Ouais, il a dit capitulato.
11: Ouais.
12: Ça veut dire qu'on va rentrer chez nous, lieutenant ?
11: Va savoir.
13: Mes amis, j'ai à vous annoncer une grande nouvelle. Nous sommes vainqueurs sur tous les fronts. Car depuis le 11 juin, la guerre est terminée. L'armée française, avec l'aide de ses alliés, a consommé la défaite de l'ennemi.
8: En 1918, la Première Guerre mondiale s'achève avec la défaite des Austro-Hongrois et des Ottomans, qui étaient les alliés de l'Allemagne. Alors que le royaume de Serbie, qui a combattu aux côtés de la France, du Royaume-Uni et un temps de la Russie, se retrouve dans le camp des vainqueurs. C'est donc dans le contexte du démembrement des empires austro-hongrois et ottomans, et selon le principe du droit des minorités, que le 1er décembre 1918, un nouvel État naît. Le royaume dit des Serbes, Croates et Slovènes, proclamé à Belgrade, la capitale serbe. Ce royaume regroupe, comme son nom l'indique, la Serbie, la Croatie, la Slovénie, mais aussi le Monténégro, la Macédoine et la Bosnie. Un État très vaste qui a tout pour compter dans le concert européen. Une douzaine de millions d'habitants, de langues et de religions différentes. Cette monarchie est d'abord constitutionnelle, pas pour longtemps. Dominé par un roi serbe, Alexandre Ier. Rapidement, des dissensions apparaissent. Les Slovènes et les Croates, qui s'attendaient à gouverner dans le cadre d'une fédération à égalité avec les Serbes, développent une défiance à l'égard du pouvoir serbe, perçu comme dominateur et centralisateur. Stjepan Dradić, un indépendantiste croate, est plusieurs fois arrêté. En 1928, la tension monte d'un cran lorsqu'en pleine séance du Parlement, Dradić est victime d'un coup de revolver tiré par un opposant du Monténégro. Son décès provoque une grande émotion chez les Croates et le début d'une profonde déchirure avec les Serbes du royaume. Face à la crise politique, le roi, constatant selon ses propres mots que la machine ne fonctionne pas, décide en 1929 d'abolir la Constitution, de dissoudre le Parlement, d'interdire tous les partis politiques, les syndicats, les publications indépendantes et de proclamer une dictature royale. Le royaume, qui prétend réunir les populations slaves du Sud, prend le nom alors de Yougoslavie, le mot « Youg » signifiant « Sud » dans toutes les langues slaves. Un régime autoritaire qui va participer à la radicalisation de l'opposition clandestine et perdurer jusqu'à l'assassinat du roi le 9 octobre 1934 à Marseille, alors qu'il débute une visite officielle en France. Un caméraman assiste à l'événement. La voiture qui transporte le roi et le ministre des Affaires étrangères, Louis Barthou, quitte le vieux port, entourée de la foule. Quand la voiture décapotable, précédée de policiers à cheval, commence à remonter la Canebière, à 16h15, des coups de revolver retentissent. Le roi Alexandre Ier de Yougoslavie et Louis Barthou trouvent la mort dans cet attentat. Xavier Bougarel, on sait aujourd'hui qui est l'auteur de ce crime politique ?
10: Alors, l'auteur de ce crime était un Macédonien indépendantiste, un membre de l'organisation révolutionnaire macédonienne intérieure. Mais l'assassinat avait été préparé aussi par une organisation indépendantiste croate extrémiste, qui était le mouvement Ustachi.
8: Qu'on retrouvera plus tard.
10: Dirigé dès cette époque par Ante Pavelić. Et en fait, c'est la coalition de ces deux forces indépendantistes et extrémistes qui est à l'origine de l'assassinat.
8: Qui sont les peuples qui constituent ce royaume en 1918 ? J'ai cité quelques noms, mais peut-être c'est encore plus complexe que ça.
10: Alors, tous ces peuples sont des peuples slaves, donc parlent des langues apparentées ou identiques. Les Serbes, les Croates, les Bosniaques et les Monténégrins parlent pour ainsi dire la même langue, qu'on appelait le serbo-croate jusqu'en 1990. Ce qui les partage, c'est la religion. Les Slovènes et les Croates sont catholiques, les Serbes, les Monténégrins et d'une certaine façon les Macédoniens qui ne sont pas reconnus en tant que tels à l'époque sont orthodoxes et les Bosniaques sont musulmans. Le cas particulier est celui des Albanais du Kosovo puisque les Albanais ne sont pas slaves, ils parlent une langue tout à fait différente, ils sont musulmans et donc s'intègrent mal dans ce royaume de Yougoslavie.
8: On parle parfois de haine ancestrale entre les Serbes et les Croates. De quand date cette opposition ?
10: Le terme de haine ancestrale est tout à fait faux. C'est-à-dire que ces peuples ont cohabité très longtemps, que ce soit dans l'Empire ottoman ou dans l'Empire austro-hongrois, puisqu'il y avait des Serbes dans les deux empires et il y avait aussi des Croates dans les deux empires. Les conflits politiques ont existé depuis la fin du 19e siècle, mais ça n'empêchait pas certaines coalitions politiques. Vous avez par exemple une coalition politique croato-serbe dans l'Empire austro-hongrois. Les conflits se sont aggravés au moment de la première Yougoslavie, avec ce conflit dont vous avez parlé entre des Serbes centralisateurs et des Croates surtout favorables à une fédération très lâche.
8: Pendant la monarchie ?
10: Pendant la monarchie, oui, entre 1918 et 1941. Mais c'est la Seconde Guerre mondiale qui, avec la violence extrême qui l'accompagne, va créer un fossé que le régime communiste cherchera à franchir, mais qui n'a pas complètement été apaisé.
8: Pourquoi ce qui marchait à peu près, en tout cas dans l'Empire austro-hongrois, ne marche plus dans la Yougoslavie d'après 1918 ? Parce qu'on dit toujours que dans l'Empire austro-hongrois, tout le monde s'entendait bien et que c'est après que les ennuis ont commencé.
10: Ce qui est sûr, c'est que dans l'Empire austro-hongrois, les nationalismes commencent à monter à partir de la fin du 19e siècle. Donc l'Empire austro-hongrois est lui-même sujet à des tensions. Les conflits qui vont apparaître après 1918... Donc, pour origine, un grand malentendu sur ce qu'est la Yougoslavie. C'est-à-dire qu'en 1918, le royaume de Serbie voit la Yougoslavie comme une simple extension de son territoire et donc applique ou veut appliquer à cette Yougoslavie les règles qu'il y avait dans le royaume de Serbie, à commencer par la domination des Serbes. Les Croates et les Slovènes se sont ralliés à l'idée yougoslave d'abord pour empêcher les prétentions territoriales italiennes. Donc il voulait s'appuyer sur la force de la Serbie, pays vainqueur, pour éviter que l'Italie, pays vainqueur aussi, s'empare de la Dalmatie. Et c'est pour se protéger de ces prétentions italiennes que les élites croates et serbes vont, dans un premier temps au moins, se rallier à l'idée yougoslave. Mais ces élites croates et serbes conçoivent d'une certaine façon la Yougoslavie comme un nouvel empire austro-hongrois, donc décentralisé et plurinational.
14: Qui n'est pas le cas.
10: Si, c'est un État plurinational, et la preuve, c'est son premier nom, qui est donc royaume des Serbes, des Croates et des Slovènes.
14: Mais c'est sur le papier.
10: Non, je ne pense pas que ça soit seulement sur le papier. Vous avez des partis qui représentent chacun de ces peuples. C'est en 1929 seulement que le roi Alexandre, avec sa dictature, essaiera d'imposer une identité yougoslave commune, mais ce sera un échec et très vite ce sera abandonné.
14: Après la mort du roi Alexandre Ier à Marseille, donc, le royaume est gouverné jusqu'en 1941 par des régents qui tentent de libéraliser le régime et de résoudre le conflit serbo-croate, alors qu'à la fin des années 30, comme dans toute l'Europe, le danger de guerre grandit.
15: Et ils ont frappé, malgré leurs paroles, malgré l'opinion du monde, le 1er septembre 1939, ils ont attaqué la Pologne. C'est là que l'Allemagne, dans sa première agression armée, a commencé la guerre.
14: En septembre 1939, quand la Seconde Guerre mondiale éclate, la Yougoslavie se proclame neutre. Mais après la défaite de la France en 1940, Hitler, qui veut s'assurer la domination sur les Balkans, accentue sa pression sur la Yougoslavie. Après avoir longuement hésité, le régent, espérant ainsi éviter la guerre, accepte le 25 mars 1941 de signer le pacte tripartite qui unit déjà l'Allemagne, l'Italie et le Japon dans la guerre. Mais seulement deux jours plus tard, ce pacte étant perçu comme une trahison par les Serbes, un putsch militaire éclate à Belgrade, la capitale, et renverse le régent. Dix jours plus tard, afin d'éviter un retournement d'alliance du pays, Hitler, le 6 avril 1941, au petit matin, riposte sans déclaration de guerre en envoyant la Luftwaffe bombarder Belgrade pendant plusieurs jours, faisant de très nombreuses victimes civiles. Les populations juives de la ville seront contraintes par l'occupant de déblayer les débris avant d'être arrêtées et internées dans des camps. En même temps que les attaques aériennes, à 5h15 du matin, les armées de terre allemandes et italiennes envahissent la Yougoslavie.
16: La guerre en Yougoslavie. Les troupes allemandes entrant dans Agram, capitale de la Croatie, sont accueillies chaleureusement par la population. Les troupes allemandes venues de Bulgarie se dirigent sur Belgrade. Parallèlement, d'autres divisions du Reich attaquent la capitale par le nord et par l'ouest. À la suite d'un feu violent d'artillerie, les Serbes défendant les ouvrages fortifiés sont faits prisonniers.
14: Une invasion qui marque le début d'une occupation qui sera terrible pour les peuples yougoslaves. L'armée royale tente de résister, mais au bout de 11 jours seulement, dépassée par l'ennemi allemand et italien, elle doit signer une capitulation sans condition. Le roi et le gouvernement trouveront refuge à Athènes, puis à Londres. Immédiatement, l'Allemagne nazie procède au dépeçage de la Yougoslavie, ce pays qui n'existait que depuis 23 ans. Le nord-est de la Slovénie et la Serbie sont occupés par l'Allemagne, tandis que le sud-ouest de la Slovénie, une partie de la Dalmatie et le Kosovo sont annexés par l'Italie fasciste. D'autres territoires sont pris par la Bulgarie et la Hongrie. Un État croate, dit indépendant, est créé, couvrant la Croatie et la Bosnie, soutenu par les nazis, gouverné par Ante Pavelić, le chef des Ustachis. Les Ustachis, un mouvement croate, terroriste et fasciste, qui agissait jusqu'alors dans la clandestinité. Arrivés au pouvoir à Zagreb, la capitale croate, les Ustachis instaurent une dictature particulièrement répressive et sanglante, qui reconnaît les catholiques et les musulmans, mais qui se soldera par de nombreux massacres de masse des populations serbes, tziganes et juives. Alors que les nazis ont été souvent accueillis en libérateurs en Croatie, du moins au début, en Serbie au contraire, après les bombardements sur Belgrade, l'occupation allemande sera particulièrement sévère et terrible. Même si, comme partout ailleurs, les nazis trouvent sur place des collaborateurs. Représenté en Serbie par le général Nedić et encore plus radical, le chef fasciste Ljotić. À côté de cette collaboration active, La Yougoslavie est aussi le pays occupé d'Europe où la résistance sera la plus forte, celle qui infligera le plus de victimes à l'ennemi. La résistance qui a débuté dès l'invasion nazie et fasciste au printemps 41. En Yougoslavie, les deux principaux mouvements de résistance sont les tchétniks et les partisans. Les tchétniks forment un mouvement uniquement serbe, anticommuniste, mené par des officiers de l'armée royale yougoslave et leur chef, le général Mihailovic. L'autre mouvement, celui des partisans, d'inspiration communiste, est dirigé par un croate, Josip Broz, plus connu sous son nom de guerre, Tito, qui deviendra après-guerre le dirigeant de la Yougoslavie. Curieusement, c'est au communiste Tito que les Britanniques vont apporter leur aide matérielle. En 1943, Churchill fait parachuter auprès de Tito le général Fitzroy MacLean avec une mission très précise. « Je devais dire au gouvernement de Londres quels hommes en Yougoslavie tuaient le plus d'Allemands et indiquer par quels moyens nous pourrions les aider à en tuer davantage. » Quoique très anticommuniste, le pragmatique Winston Churchill n'hésitera pas.
16: Tito avait bien un peu de matériel quand il a commencé la lutte. Mais maintenant, des armes lui ont été envoyées. Elles permettent aux partisans yougoslaves d'immobiliser et de tenir en échec de nombreuses troupes allemandes. Le peuple yougoslave n'a jamais cessé la lutte. Bientôt, la récompense viendra et le drapeau national flottera de nouveau dans leur patrie libérée.
14: Xavier Bougarel, la Seconde Guerre mondiale a été particulièrement violente en Yougoslavie.
10: Oui, la Yougoslavie est un des pays avec l'Union soviétique et la Pologne qui ont eu le plus de victimes, où le pourcentage de la population décimée est le plus élevé. Cela s'explique par la brutalité des occupations, en particulier l'occupation allemande, mais aussi par la violence des affrontements intercommunautaires et surtout, je pense, par les politiques génocidaires de l'État oustachi. L'État oustachi ne va pas s'en prendre seulement aux communautés juives et roms, comme c'est le cas dans toute l'Europe occupée, mais va s'en prendre aussi à la communauté serbe. Il y a des massacres extrêmement importants en 1941. Il y aura ensuite des déportations dans le camp d'extermination de Jasenovac.
14: C'est un camp d'extermination croate ou allemand ?
10: C'est un camp d'extermination croate. Ce n'est pas un camp d'extermination du type d'Auschwitz, ne serait-ce que parce qu'il n'y a pas de chambre à gaz, et aussi parce que le camp de Jasenovac s'est divisé d'une certaine façon en deux parties. Une partie où se conduit l'extermination des Serbes, des Juifs et des Roms, et une autre partie où sont plutôt détenus des prisonniers politiques de toute nationalité qui, eux, ne sont pas systématiquement exterminés.
14: Donc ce sont des civils qui sont exterminés ?
10: Oui, ce sont dans une large mesure des civils. Vous pouvez aussi avoir des partisans, par exemple, qui, eux, portaient les armes.
14: Et les tchétniks, ils commettent aussi des crimes ?
10: Alors, les tchétniks,
14: c'est la partie plutôt royaliste.
10: Oui, les tchétniks, c'est une histoire beaucoup plus complexe, puisque les tchétniks commencent comme résistants et puis peu à peu vont basculer dans la collaboration, d'abord avec les Italiens, puis avec les Allemands, et même dans certains endroits avec les oustachis. Donc vous voyez, c'est très compliqué.
14: C'est compliqué, oui.
10: Mais c'est aussi pour ça que Churchill va soutenir les partisans à partir de 1943, parce que ses services secrets lui apprennent qu'en fait, Mihailovic et ses tchétniks ont basculé dans la collaboration. Les tchétniks, de plus, soutiennent l'idée d'une grande Serbie, c'est-à-dire d'un État serbe qui rassemblerait tous les Serbes, y compris de Croatie et de Bosnie, et donc qui engloberait ces territoires. Et pour réaliser cette grande Serbie, ils commettent des massacres très importants de musulmans, en particulier en Bosnie orientale. Il y a tout un débat pour savoir si c'est aussi une politique génocidaire ou pas, dans quelle mesure elle est décidée au sommet du mouvement tchétnik, c'est-à-dire par Draža Mihailović, ou si c'est plutôt la manifestation d'actes de vengeance locaux. Mais quoi qu'il en soit, les brutalités des tchétniks, en particulier contre les musulmans, sont très graves.
14: Alors que Tito a l'idée justement de proposer à tous de venir dans son mouvement des partisans, il n'y a pas une idée de peuple prioritaire par rapport à un autre chez les partisans.
10: Non, c'est-à-dire c'est ça qui va faire toute la force du mouvement des partisans aussi, c'est que c'est un mouvement qui repose sur le Parti communiste de Yougoslavie. Or, ce Parti communiste, dans le royaume de Yougoslavie, était déjà le seul parti pluricommunautaire qui était présent dans toutes les communautés. Et Tito va proposer à tous les peuples yougoslaves de s'unir dans une nouvelle Yougoslavie qui serait une fédération de plusieurs républiques et une fédération de plusieurs peuples yougoslaves dont l'identité et la spécificité seraient reconnues. C'est aussi par ce biais qu'il va arriver à rallier non seulement les Serbes, mais aussi les Croates, les Slovènes, les Macédoniens, etc.
8: Les partisans de Tito vont eux aussi commettre des massacres, notamment la tuerie de Blaibourg. Plusieurs milliers de prisonniers oustachis ont été livrés par les Britanniques aux partisans qui, en fait, les ont tous tués.
10: Alors, les partisans sont ceux qui, au cours de la guerre, se commettent sans doute le moins de massacres ou de moins de massacres de masse. Ils fusillent beaucoup de leurs ennemis, en particulier les oustachis ou ceux qui ont participé au massacre de 1941. Mais il faut attendre la fin de la guerre pour que les partisans commettent un grand massacre de masse, qui est le massacre de Blaibourg, au cours duquel plusieurs dizaines de milliers de personnes seront exterminées ou mourront dans des marches de la mort à travers toute la Yougoslavie.
8: Pour terminer sur ce chapitre, on estime que la guerre entre nationalistes et communistes ou entre nationalistes a fait plus de morts que le combat contre les Allemands, au bout du compte, en Yougoslavie.
10: Les oustachis ont quand même éliminé entre 20 et 25% de la population serbe sur le territoire de l'État indépendant de Croatie.
8: D'où de vieilles rancœurs qui vont durer.
10: D'où, là aussi, la qualification méritée des crimes oustachis comme génocide.
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0: Yamolim Zalioubaf, un succès de 1971, Je prie pour l'amour ou je demande de l'amour. 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
1: Devenue une république populaire sous l'énergique impulsion du maréchal Tito, l'ancien royaume de Yougoslavie que tant de liens attachaient à la France provoque en ce moment l'admiration des uns, les critiques des autres et la curiosité de tous.
2: Où en est donc la Yougoslavie d'aujourd'hui ?
3: Francis Crémieux.
4: Moi, je suis persuadé que d'ici quelques années, la Yougoslavie est un pays qui étonnera le monde.
0: Au lendemain de la Seconde Guerre mondiale, tout le monde se demande en effet à quoi va ressembler la nouvelle Yougoslavie libérée par Tito. Sera-t-elle démocratique ? Pas sûr si l'on observe les premières élections en novembre 1945. Organisées dans l'intimidation et la crainte d'éventuels règlements de compte, ces élections aboutissent, sans grande surprise, à la victoire de la liste unique du Front populaire, constituée du seul parti communiste de Tito, qui remporte 90% des voix. Donc, sans réelle consultation démocratique, la monarchie est abolie, une nouvelle constitution est imposée, tout simplement calquée sur celle de l'Union soviétique. Un nouveau régime est proclamé dans la foulée, la République populaire fédérale de Yougoslavie. 6 républiques composent cette fédération, la Slovénie, la Serbie, la Croatie, la Bosnie-Herzégovine, la Macédoine et le Monténégro. Pour Tito, une Yougoslavie forte passe par la reconnaissance d'une pluralité culturelle, mais certainement pas politique. À ses yeux, c'est le communisme qui doit souder le pays. La Yougoslavie, dit Tito, a 6 républiques, 5 nations, 4 langues, 3 religions, 2 alphabets, mais, précise Tito, un seul parti. De 1945 à 1948, Tito, en bon élève de Staline, met en place en Yougoslavie un véritable système bolchevique qui se révélera le plus répressif de l'Europe communiste de l'époque. Instauration d'un parti unique, élimination des partis dits bourgeois, endoctrinement de la jeunesse, mais aussi persécution religieuse, déportation dans des camps, exécution d'adversaires politiques. En 1946, alors que Tito cumule les postes de Premier ministre et de ministre des Affaires étrangères, un procès est organisé pour punir, je cite, « les traîtres et les criminels de guerre de la Seconde Guerre mondiale ». Tito en profite pour inclure parmi les accusés son vieux rival, le général Mihailovic, fervent anticommuniste qui, dans la résistance, commandait les Tchétniks. Déclaré coupable, il est fusillé le 17 juillet 1946. Mais en 1948, une crise éclate entre Tito et Staline. Le numéro 1 soviétique entend éliminer ce rival trop indépendant et trop populaire. Mais Tito résiste aux violentes tentatives de déstabilisation menées par Staline via le Cominform et décide de prendre ses distances avec le Bloc de l'Est.
5: Au congrès du Front populaire, c'est sous l'effigie de ses anciens maîtres, dont certains aujourd'hui le désavouent, que le maréchal Tito a exposé la position actuelle de son pays. Devant un public enthousiaste, il a affirmé que la Yougoslavie saurait maintenir son indépendance entre l'Est qui la désavoue et l'Ouest qui la sollicite.
0: C'est le début en Yougoslavie d'une expérience originale, le titisme, un régime toujours communiste, mais marqué, du moins au début, par un processus de libéralisation et de démocratisation, avec des idées nouvelles comme l'autogestion dans le domaine économique et dans les relations internationales, le non-alignement entre les blocs de l'Ouest et de l'Est. Quant au projet de Tito d'une Yougoslavie fédérale et unie, mais non démocratique, va-t-il résister aux antagonismes nationalistes mis en sommeil, mais toujours bien réels ? Xavier Bougarel, la Yougoslavie vit sous un régime communiste à partir de 1945, un régime dominé par Tito jusqu'à sa mort en 1980 et qui se poursuit après lui jusqu'en 1991. Un régime imposé et maintenu par la force, mais qui d'évidence a connu une relative stabilité.
6: Alors oui, jusqu'à la mort de Tito en 1980, la Yougoslavie est un pays relativement stable. Ce qu'il faut retenir de cette époque, c'est effectivement une certaine libéralisation à partir des années 60-70 sur le plan religieux et sur le plan culturel, moins sur le plan politique. Mais il faut aussi se souvenir que c'est un pays en pleine transformation. Une société rurale devient majoritairement urbaine. une population analphabète devient lettré et le nombre des étudiants explose. Donc vous avez une modernisation très rapide de la société yougoslave qui conduit aussi à l'émancipation des femmes, ce qui n'est pas le moins important. Et cette modernisation est aussi une source de légitimité pour le régime communiste.
0: Et puis, est-ce que la personnalité de Tito aussi joue un rôle d'unir tous les Yougoslaves ?
6: Alors, Tito avait un fort charisme, il entretenait bien précieusement ce charisme. Et puis, Tito était l'arbitre entre les différentes républiques. Vous aviez des élites républicaines qui, parfois, avaient des tiraillements, par exemple, sur le plan économique. Les républiques les plus développées, comme la Slovénie et la Croatie, ne voulaient pas financer les républiques au sud, moins développées. Tito était l'arbitre dans ces conflits, et une fois l'arbitre disparu, bien, ces conflits ont pris une tournure de plus en plus dangereuse.
0: Mais est-ce que cette stabilité, les Yougoslaves la doivent aussi au fédéralisme, l'idée que toutes les nationalités, les religions, les langues sont reconnues sans distinction ?
6: Oui, et c'est là sans doute la grande continuité du régime communiste yougoslave. Dès la Seconde Guerre mondiale, le mouvement des partisans avait reconnu plusieurs nationalités et la Yougoslavie communiste va continuer. Les Macédoniens étaient considérés comme serbes dans l'entre-deux-guerres. Plus tard, en 1968, le régime communiste reconnaîtra l'existence d'une nation musulmane, désignant ainsi les musulmans de Bosnie-Herzégovine. Donc, on aura 6 nations reconnues à l'intérieur de la Yougoslavie. La communauté qui sera reconnue comme minorité nationale, mais sera maltraitée sur le plan politique et laissée en dehors du développement économique, c'est la communauté albanaise. Et c'est d'ailleurs au Kosovo que commenceront les tiraillements et les violences qui aboutiront à la disparition de la Yougoslavie.
0: Est-ce que la Serbie a joué un rôle prépondérant sous Tito, ou est-ce que justement Tito a essayé de limiter cette prépondérance ?
6: Tito disait que pour avoir une Yougoslavie forte, il faut avoir une Serbie faible. Et les pouvoirs de la Serbie à l'intérieur de la République fédérale de Yougoslavie étaient assez limités, d'autant plus qu'au sein de cette Serbie existaient 2 provinces autonomes, celle de Vojvodine, où existait une minorité hongroise, et celle du Kosovo avant tout, où résidait une importante population albanaise. Et c'est d'une certaine façon cette réduction des pouvoirs de la Serbie qui va mener dans les années 80 à une réaction nationaliste serbe instrumentalisée par le Parti communiste de Serbie.
0: Vous avez évoqué, Xavier Bougarel, des procès qui avaient jugé les crimes Ustachi. Est-ce que il y a eu vraiment une volonté dans la Yougoslavie d'après-guerre de juger tous les crimes commis pendant la Seconde Guerre mondiale ?
6: Alors, les principaux cadres de ces mouvements Ustachi ou Tchétniks, s'ils n'avaient pas fui à l'étranger, ont été jugés. Par contre, beaucoup des membres du mouvement Tchétnik, comme de l'armée croate régulière, ont été intégrés en 43-44 dans les rangs de l'armée populaire yougoslave, donc du mouvement des partisans. Et ces petites mains des mouvements tchétniques ou de l'armée régulière croate ont été donc amnistiés et intégrés dans le système communiste yougoslave.
0: Est-ce qu'on peut dire que ça a laissé des traces ?
6: Alors, ce qui a laissé
0: qui joueront un rôle plus tard, justement, dans cette guerre des années 90 ?
6: Alors, ce qui a laissé des traces, ce sont les violences. Quand on parle du souvenir de la Seconde Guerre mondiale et de la manipulation des souvenirs de la Seconde Guerre mondiale, il ne faut pas oublier qu'en 1990, quelqu'un qui avait 20 ans en 1945 avait 65 ans en 1990. Donc, ouais. Les témoins directs étaient encore là.
0: Tito donc meurt en 1980. Comment le régime communiste évolue dans les années 80 ? Vous l'avez évoqué, la crise du Kosovo, un conflit entre Albanais majoritaires et Serbes. Les Serbes qui considèrent le Kosovo comme le berceau de leur nation, c'est le premier choc déstabilisateur qui va conduire à l'écroulement de la Yougoslavie, on peut dire ça ?
6: Oui, dès 1981, vous avez d'importantes manifestations albanaises au Kosovo demandant la transformation du Kosovo en 7e république de la Fédération yougoslave. Ces manifestations sont réprimées violemment, puisque même l'armée intervient pour réprimer les manifestations albanaises. Et cette question albanaise va être l'abcès de fixation de toutes les tensions internes à la Yougoslavie. La Serbie essayant de retrouver le contrôle de cette province et d'empêcher l'émigration de la minorité serbe, et les républiques du Nord, en particulier la Slovénie, se désolidarisant de plus en plus de la Serbie et refusant par exemple à partir du milieu des années 80 d'envoyer leurs propres troupes de police au Kosovo.
0: En Serbie, en 1989, l'arrivée au pouvoir de Slobodan Milosevic, donc un personnage qui va jouer un rôle très important dans la guerre à venir, dénonce le génocide des Serbes au Kosovo et revendique déjà une grande Serbie. On est en 1989.
3: Bonsoir. Jusqu'où iront les événements à l'Est? Plus extraordinaire encore que l'ouverture des frontières entre les deux Allemagnes. La RDA a commencé ce soir à détruire le mur de Berlin. Des soldats est-allemands ont commencé à percer de nouveaux points de passage entre l'Est et l'Ouest. L'autre événement historique ce soir, on l'attendait. Le Parti communiste se prononce pour des élections libres, démocratiques, universelles et secrètes. Plus que jamais, aujourd'hui encore, le vent de l'histoire continue de souffler sur l'Allemagne.
0: En 1989, alors que les Allemands voient tomber le mur de Berlin, que les Polonais organisent leurs premières élections libres, que les Tchécoslovaques entreprennent leur révolution de velours, la Yougoslavie, elle aussi, participe à ce grand élan démocratique, mais seulement dans la partie nord du pays. D'abord la Slovénie, cette riche province située à la frontière avec l'Italie, l'Autriche et la Hongrie. C'est la Slovénie qui, la première, entreprend sa démocratisation. Liberté de la presse, création de partis d'opposition, suivie de près, mais plus timidement, par la Croatie, autre province riche du Nord, qui, elle, contrairement à la Slovénie, compte une importante minorité serbe. En 1990, les premières élections libres en Slovénie et en Croatie rejettent le communisme. Mais des élections ont lieu également en Serbie et au Monténégro, qui au contraire confortent au pouvoir les communistes nationalistes dominés par le Serbe Milosevic. Eux réclament le maintien de la fédération yougoslave, mais à leur avantage, c'est-à-dire sous domination serbe. Ces menaces n'arrêtent pas la Slovénie et la Croatie, qui en 1991 proclament leur indépendance. La riposte ne tarde pas et bientôt la guerre.
7: La tension monte d'un cran en Yougoslavie. Des unités de l'armée fédérale se dirigeraient en ce moment vers la capitale de la Slovénie, Ljubljana.
8: Les unités spéciales slovènes patrouillent ce matin dans les rues de Ljubljana, tandis que des puces et des camions citernes ont été mis en travers des routes pour empêcher l'armée yougoslave de progresser. Hier soir, des milliers de personnes avaient fêté dans la Liesse l'indépendance de la Slovénie. Le président Milan Kucan avait soulevé l'enthousiasme en disant « Aujourd'hui, notre rêve est devenu réalité ». En Croatie, dans deux districts où des affrontements violents se sont déroulés dans la nuit de mardi à mercredi, entre Croates et minorités serbes, l'état d'urgence a été décrété.
0: En juin 1991, l'armée fédérale affronte les milices des républiques slovènes et croates qui viennent de faire sécession. C'est l'acte de décès de la Yougoslavie et le début d'une guerre, de plusieurs guerres plutôt. Guerre de Slovénie, de Croatie, de Bosnie-Herzégovine, du Kosovo, qui vont déchirer ces peuples jusqu'en 1999. En Slovénie, la tentative de reprise en main par l'armée fédérale est un échec, se résumant à quelques jours de combats sporadiques. En revanche, la guerre qui éclate en Croatie en août 1991 est d'une autre teneur. Marquée par une cruauté des combats et une intensité des bombardements et des destructions qui stupéfient tous les observateurs et rappellent la Seconde Guerre mondiale. Il ne s'agit pas d'un simple rappel à l'ordre fédéral, mais bien d'une guerre de conquête totale planifiée par le camp serbe qui sort du cadre des guerres conventionnelles. Une guerre où la haine est générale avec des actes d'atrocité commis sur les civils. Par les Serbes essentiellement, mais aussi par les Croates. Après plusieurs médiations internationales et 15 cessez-le-feu, les combats s'arrêtent en janvier 1992. Une guerre se termine, une autre commence immédiatement. En février 1992, la Bosnie-Herzégovine, qui compte une importante population serbe et croate, proclame son indépendance, qui est reconnue par l'Europe et les États-Unis. Dès le lendemain du référendum, l'attaque serbe se déclenche et des barrages sont dressés autour de la capitale Sarajevo. C'est le début d'un siège terrible qui durera plus de 3 ans, où des snipers tireront sans hésitation sur des passants dans les rues de la ville. L'offensive serbe en Bosnie vise à conquérir des territoires et à les vider de leur population non serbe, voire à les massacrer, ce qu'on appellera l'épuration ethnique. Une guerre totale, suivie par le monde entier, qui durera jusqu'en 1995, et dont l'épisode le plus emblématique sera le 11 juillet 1995, le massacre à Srebrenica par les hommes du général serbe Mladic d'environ 8 000 Bosniaques, soit toute la population mâle et adulte de l'enclave, sans que les casques bleus, présents sur place, n'interviennent pour empêcher ce que le Tribunal pénal international pour l'ex-Yougoslavie qualifiera de génocide.
9: Il disait, nous avons pris vos hommes. Il ne vous reste que des enfants de 5 ans. Et vous ne pourrez plus faire d'enfants. Nous allons anéantir votre espèce.
10: Mladic nous a dit, allez-y, partez. De toute façon, je vous retrouverai un jour à Tuzla. Les mères ont commencé à pleurer. Ils ont embarqué les hommes dans une maison. Ils ont pris des garçons de 8 ans. De 8 ans, vous vous rendez compte? Pas un seul n'est revenu de Potocari.
0: Xavier Bougarel, qu'est-ce que le génocide de Srebrenica nous dit de ce qu'est devenu la Yougoslavie en 1995?
6: Le génocide de Srebrenica est d'une certaine façon l'aboutissement de la politique nationaliste serbe. En Croatie, les milices serbes avaient l'intention de contrôler seulement 30-35% du territoire croate, donc les territoires peuplés majoritairement ou minoritairement par les Serbes, et donc pouvaient expulser les habitants croates vers d'autres territoires. En Bosnie-Herzégovine, les nationalistes serbes, d'une certaine façon, veulent tout le territoire de la Bosnie-Herzégovine, ou du moins la plus grande partie, et donc se retrouvent avec des populations musulmanes qui n'ont nulle part où aller. Et ce sont les populations de Bosnie-Orientale chassées par les Serbes qui, entre autres, se retrouvent à Srebrenica. Et à Srebrenica, les Serbes n'ont plus d'endroit où les chasser. Et donc, à partir de ce moment-là, on bascule de l'épuration ethnique, donc du déplacement forcé de population, à l'extermination d'une population, donc au génocide.
0: Mais revenons un peu en arrière, si vous voulez bien, Xavier Bougarel. Qu'est-ce qui a précipité l'éclatement de la Yougoslavie en 1990-91? Est-ce que c'est la chute du mur de Berlin en 89?
6: Alors, indirectement, la chute du mur de Berlin en 89 a deux conséquences principales pour la Yougoslavie. D'une part, la chute du mur, la fin des régimes communistes en Europe de l'Est, délégitime encore davantage le régime communiste. D'où les aspirations à des élections pluralistes, à une démocratie de type occidental. Ça, c'est le premier facteur. Le deuxième facteur, c'est que dans le cadre de la disparition de la guerre froide, l'armée yougoslave, qui est une armée surdéveloppée, n'a plus de légitimité. Et en particulier, les républiques du Nord, la Slovénie et la Croatie, ne veulent plus financer cette armée. Et il faut bien comprendre, dans ces guerres yougoslaves, l'importance qu'occupe l'armée yougoslave. C'est-à-dire les cadres de l'armée yougoslave, qui sont très nombreux, qui sont assez privilégiés sur le plan économique, et qui sont pour la plupart, pour des raisons complexes, des Serbes, voient leur source de revenus, d'une certaine façon, délégitimée, voire effacée. Et c'est le basculement de l'armée yougoslave dans le camp serbe, le fait que des officiers comme Ratko Mladic, qui sont des officiers yougoslaves et qui se battent jusqu'en 1991, qui sont censés défendre la Yougoslavie, eh bien, vont devenir les défenseurs ou les promoteurs de la Grande Serbie. Et ce rôle de l'armée yougoslave est souvent oublié dans les analyses.
0: Comment expliquer la férocité de cette guerre? On a dit qu'il n'y avait pas une haine ancestrale. Est-ce qu'il y a l'idée d'une vengeance, des règlements de compte de la Seconde Guerre mondiale à faire? Et ce nettoyage ethnique, est-ce qu'il y a une dimension raciale à cette guerre? Une guerre de la race?
6: Je ne pense pas qu'il y ait une dimension raciale dans les guerres yougoslaves. Peut-être à l'exception de la guerre au Kosovo, où les Albanais sont perçus par les Serbes comme culturellement inférieur plutôt que racialement inférieur. Par contre, il y a une claire volonté de briser la cohabitation qui existait jusqu'alors, en particulier en Bosnie-Herzégovine. Et pour cela, les nationalistes serbes, mais aussi croates, vont faire référence à ce qui s'est passé pendant la Seconde Guerre mondiale. C'est-à-dire le souvenir existe, mais on va l'attiser et on va par là attiser les peurs. Et c'est la peur qui va faire basculer des relations qu'on appelle de bon voisinage en Bosnie-Herzégovine dans la violence, y compris sur le plan local, d'une famille contre une autre famille.

0: des populations non bosniaques. De ce point de vue-là, il y a une grande différence dans le comportement des différents acteurs.
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0: Il faut être coriace pour tenir.
1: Coriace de Bernard Lavilliers. À la fin de l'été 1995, qui a vu les Serbes commettre le massacre de Srebrenica et révéler aussi la passivité des Occidentaux, une force de réaction rapide est créée par la France et le Royaume-Uni qui bombardent les positions serbes à Sarajevo. Le 30 août, alors qu'une fois de plus un obus serbe a tué 38 personnes à Sarajevo, l'OTAN décide à son tour de riposter.
2: 6h45, une explosion particulièrement violente éclaire le ciel de Sarajevo. Les frappes aériennes de l'OTAN durent depuis 4 heures. Elles viennent de toucher une caserne ou un dépôt de munitions. C'est la plus importante opération militaire jamais réalisée par l'OTAN. Plus de 60 avions ont participé à cette frappe, soutenue au sol par la force de réaction rapide qui a tiré 600 obus sur des objectifs serbes. Selon des responsables militaires, l'opération de l'ONU et de l'OTAN pourrait durer toute la journée. Les raids effectués jusqu'à présent semblent avoir réussi. Les avions sont revenus indemnes. L'OTAN annonce la destruction de la plupart des cibles visées.
1: Après des années d'atermoiements, de pourparlers sans fin et de cessez-le-feu jamais respectés, c'est finalement la fermeté et la contrainte militaire qui permettent de faire taire les armes. Un cessez-le-feu est conclu, qui cette fois sera respecté. Les trois principaux dirigeants, le Serbe Slobodan Milosevic, le Croate Franjo Tudjman et le Bosniaque Alija Izetbegovic, sont convoqués aux États-Unis, dans l'Ohio, au camp militaire de Dayton. Les trois hommes sont enfermés en conclave avec des négociateurs américains, européens et russes, jusqu'à ce qu'ils trouvent un accord. Finalement signés, les accords de Dayton prévoient le partage de la Bosnie-Herzégovine en deux entités et sa fédéralisation. Une force armée internationale de 60 000 hommes, placée sous commandement de l'OTAN, stationnée dans toute la Bosnie, veillera à la bonne exécution des accords. Lors de la signature officielle des accords à l'Élysée à Paris, le président français Jacques Chirac appelle les signataires de l'ex-Yougoslavie à tenir leurs engagements. Pourtant, il y a une chose importante que ces accords de Dayton ne règlent pas, la question du Kosovo. Le Kosovo, cette petite enclave située au sud de la Serbie, peuplée en majorité d'Albanais, mais que la Serbie considère depuis toujours comme le berceau de sa culture. Depuis la suppression par Milosevic de l'autonomie du Kosovo en 1989, les Albanais qui y vivent subissent violences, arrestations, discriminations. Et le pouvoir de Belgrade incite les Serbes à aller s'installer au Kosovo sans grand succès. Alors que jusqu'à présent, les Albanais menaient une politique de non-violence, en 1998, on voit apparaître une armée clandestine albanaise, appelée Armée de libération du Kosovo, qui cette fois mène une guérilla contre les symboles du pouvoir serbe. Belgrade réagit par une répression accrue, reprenant la technique qu'il avait employée en Bosnie, l'épuration ethnique, massacrant et chassant les habitants albanais du Kosovo. Pour en venir à bout,

0: l'OTAN, après des tentatives de négociation, décide à nouveau d'intervenir militairement. Le 24 mars 1999, les avions de l'OTAN commencent une série ininterrompue de bombardements sur des objectifs militaires qui dureront 78 jours. Des bombardements en principe ciblés, mais qui seront émaillés de terribles dommages collatéraux, comme on dit pudiquement. Mais si Milosevic finit par céder face à la force, entre-temps, ses troupes ont réussi à réaliser un nettoyage ethnique quasi complet des Albanais, dont la moitié se voit chassée du Kosovo.
1: Nord de l'Albanie, frontière avec le Kosovo. Déjà 100 000 réfugiés sont arrivés ici depuis samedi. Et par tous les moyens, l'exode continue. Sur le visage de ceux qui ont fui, toujours les mêmes expressions, le choc, l'effroi. Et toujours les mêmes récits d'atrocités, de massacres commis par les forces serbes.
2: Ils ont brûlé notre maison. Nous sommes partis. Alors ils nous ont bombardés. Ma petite fille est morte.
1: Par tous les moyens, les forces serbes semblent vider la région de sa population albanaise.
0: Xavier Bougarel, à partir de quand la guerre cesse vraiment dans l'ex-Yougoslavie ?
3: La guerre en ex-Yougoslavie cesse avec les affrontements entre l'armée macédonienne et les groupes de guérilla albanais à l'été 2001, c'est-à-dire le dernier conflit de cette longue vague de conflits qui caractérise la Yougoslavie des années 90, se termine en Macédoine. Et la Macédoine est aussi l'endroit où l'intervention de la communauté internationale sera le plus efficace, puisque les accords d'Ohrid mettront fin à ces affrontements et laisseront la Macédoine comme pays décentralisé mais capable de fonctionner, ce qui est très différent de la Bosnie-Herzégovine qui est mise dans une situation ingérable. La Bosnie-Herzégovine est clairement l'État dans lequel les destructions sont les plus importantes, elles couvrent quasiment tout le territoire de la Bosnie-Herzégovine, et surtout le nombre de victimes est le plus important. On estime que en Bosnie-Herzégovine, environ 100 000 personnes sont décédées au cours du conflit, la moitié de militaires, la moitié de civils, et parmi les civils, 80% sont bosniaques.
0: Dès 1993, un tribunal pénal international est créé à La Haye pour juger justement les crimes commis durant les guerres de l'ex-Yougoslavie, donc guerre de Croatie, de Bosnie-Herzégovine et du Kosovo. Il fonctionne jusqu'en 2017. 161 personnes ont été mises en accusation, 90 condamnées pour crimes de guerre et crimes contre l'humanité, parmi lesquels les plus connus, les Serbes Milosevic, Karadžić, Mladic, les Croates Prilic et Praljak, des responsables de toutes les communautés sont jugés et poursuivis.
3: Or, clairement, la majorité des personnes jugées sont serbes, mais cela ne fait que refléter le fait que ce sont les forces serbes qui ont commis les crimes les plus nombreux et les plus importants.
0: Est-ce que la justice, cette justice internationale, a permis de faire avancer la réconciliation entre toutes les communautés ?
3: Alors, la justice internationale a permis d'éliminer sur le terrain un certain nombre d'acteurs dangereux. Et donc, de ce point de vue-là, il a facilité, au moins dans une certaine mesure, le retour des personnes qui avaient été déplacées. Par contre, l'action du tribunal pénal international n'a pas permis l'émergence d'un récit commun. Et les oppositions entre mémoire nationale de la guerre en Bosnie-Herzégovine restent encore très fortes, 30 ans après.
0: Sur la question des causes de cette guerre, est-ce que dès le départ, en 1918, selon vous, la Yougoslavie était une création artificielle vouée à l'échec ?
3: Il ne faut pas oublier que l'idée yougoslave venait au XIXe siècle en Croatie. Ce n'est pas une idée serbe, c'est une idée croate qui sera reprise de façon opportuniste par l'État serbe. La coexistence de plusieurs nations sud-slaves dans le même espace était justifiée par le fait que ces populations étaient entremêlées et donc il était difficile, sans violence, de les séparer.
0: Est-ce que le communisme, en jetant une chape de plomb sur le passé, a empêché que soient dépassés les crimes de la Seconde Guerre mondiale ? Une responsabilité éventuellement aussi de Tito ?
3: Le récit communiste de la Seconde Guerre mondiale opposait des nations yougoslaves unis dans la lutte contre l'occupant, et contre les collaborateurs qui étaient les Doustachi et les Tchétniks. C'était un récit simpliste qui mettait sous le tapis les affrontements intercommunautaires qui avaient accompagné la Seconde Guerre mondiale. Ces affrontements intercommunautaires ont été redécouverts et réinstrumentalisés dans les années 80, en partie à cause des tensions croissantes sur le plan économique, en particulier entre les républiques, et la nécessité pour ces élites républicaines de se relégitimiser après la fin du communisme. Et d'autre part, la libération de la presse a fait qu'on a ressorti tous les vieux dossiers de la Seconde Guerre mondiale, et en particulier en Croatie, on a ressorti le massacre de Blaibourg, qui était évidemment le crime de guerre dont le régime communiste ne voulait pas entendre parler.
4: Aujourd'hui, très brièvement, Xavier Bougarel, comment est-ce que l'histoire de la Yougoslavie est enseignée dans les écoles ?
3: Les récits dans les écoles sont très différents d'une république à l'autre. Et à l'intérieur de la Bosnie-Herzégovine, vous avez, selon les parties de la Bosnie-Herzégovine, aussi des récits très différents, ce qui pose des problèmes quasiment insolubles quand de nouveau deux communautés habitent dans la même ville. C'est ce qu'on appelle deux écoles sous le même toit, c'est-à-dire dans la même école, vous avez deux enseignements différents de l'histoire.
4: Donc la paix n'est pas totalement faite.
3: La paix est faite, mais on ne sait pas ce que l'avenir nous réserve.
4: Merci Xavier Bougarel. De vous, on peut lire entre autres « Chez les partisans de Tito, communistes et paysans dans la Yougoslavie en guerre », édité chez Non-Lieu. À lire également sur le sujet, un livre ancien qui fait toujours référence « Vie et mort de la Yougoslavie » de Paul Garde, édité en 2000 chez Fayard. Voilà, c'est la fin pour aujourd'hui du Fil de l'Histoire. L'émission a été réalisée par Claire Destacan, assistée d'Anne-Cécile Perrin et Frédéric Martin, à la technique Pauline Laverdure. Rendez-vous dimanche prochain pour une nouvelle émission du Fil de l'Histoire qui sera consacrée à mai-juin 1940, pourquoi la défaite de la France. Je recevrai l'historien britannique Julian Jackson.

0: suivre après le flash, le grand atelier de Vincent Josse.
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0: 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Le flash, tout de suite avec vous, Laurence Thomas.
2: Au Népal, une deuxième catastrophe en 6 semaines, une nouvelle crue soudaine, au moins 5 disparus. L'alerte a été lancée après la rupture d'un barrage naturel. Un glissement de terrain a bloqué une rivière dans le centre du pays. Plusieurs maisons ont été emportées. L'armée a envoyé sur place 4 hélicoptères et évacué au moins une cinquantaine de personnes. Une nouvelle explosion entendue cet après-midi à Riyad en Arabie Saoudite, au lendemain de l'attaque de l'aéroport. Attaque qui a fait 12 morts, 309 blessés, parmi lesquels une Française. Paris réaffirme sa solidarité avec le Royaume d'Arabie Saoudite et dit le communiqué du ministère des Affaires étrangères continuera de se tenir à ses côtés dans la défense de son territoire et de ses infrastructures. Sans revendiquer la frappe d'hier, les Houthis ont renouvelé leur avertissement aux voyageurs, aux employés, aux compagnies aériennes de ne pas utiliser l'espace aérien saoudien et les aéroports. Volodymyr Zelensky répond à Donald Trump. C'est à notre peuple de choisir. Dans une interview diffusée ce dimanche sur la chaîne américaine ABC, le président ukrainien réagit aux propos de Donald Trump qui a réclamé un changement de président en Ukraine. Avec tout le respect vis-à-vis du président Trump, c'est à notre société, à notre peuple, qu'il revient de choisir tel ou tel dirigeant. Il répète, Volodymyr Zelensky, son appel à un cessez-le-feu de 60 jours avec la Russie, ce qui permettrait, selon lui, d'organiser des élections. Naufrage au large de Djibouti. Au moins 109 migrants sont morts. Plus de 116 personnes sont portées disparues selon l'ONU. Leur embarcation surchargée faisait route vers le Yémen. Selon des survivants, elle a chaviré dans la nuit du 8 au 9 octobre, près d'Obok. Le ministre de l'Intérieur engage la procédure de dissolution d'Égalité et Réconciliation, l'association d'Alain Soral. Selon Libération, une procédure contradictoire est en cours et à l'issue de laquelle elle pourra, cette dissolution, être prononcée. Le ministère reproche à l'association de reprendre le courant de pensée national-socialiste, une référence directe au nazisme. Le moment n'est pas anodin. Jordan Bardella est accusé par Mediapart d'avoir tenu des propos antisémites, d'avoir été influencé par la pensée d'Alain Soral. Égalité et Réconciliation a été fondée en 2007 par Alain Soral, donc alors ancien du Front National, et deux anciens militants du GUD, groupuscule violent d'extrême droite. En sport, en Formule 1, Max Verstappen s'offre Singapour. Le Néerlandais a remporté le Grand Prix, sa première victoire sur ce circuit urbain, parti en pole position et a mené de bout en bout les 62 tours au terme d'un week-end où il a dominé tous ses concurrents. Charles Leclerc sur Ferrari termine deuxième devant l'Italien Kimi Antonelli sur Mercedes.
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5: Merci Laurence Thomas, le prochain flash est à 17h sur Inter.
6: Je suis très...
5: très sensible au suspense, aux livres qui nous amènent vers leur fin, qui essayent de réfléchir à ça. Et j'ai notamment un petit faible pour ce qu'on appelle les twists, les retournements de situations finaux, qui permettent de, je crois, de, que le livre vive encore en nous. C'est quelque chose que j'aime quand le livre ne se referme pas tout à fait à sa dernière page, mais continue de nous questionner. Et je crois que la fin, c'est un outil essentiel pour ça.
6: Je me suis toujours dit, là, les enfants, on les détruit. Je savais qu'aussi qu'en tant que fille, même à l'âge de 13 ans, à quel point il y avait des gens qui cherchaient à m'agresser sexuellement, les regards, les exhibitionnistes, tout ça. J'ai dit, non, je ne veux pas que ça continue, je veux lutter contre ça, je veux que ça s'arrête. Donc je me suis dit, je me battrai toute ma vie. À 13 ans, je me suis dit que je me battrai.

0: Lucie Rico vient d'écrire un roman que l'on ne parvient pas à arrêter, comme un film ou une série dont on veut absolument connaître la fin. Cette écrivaine amoureuse du cinéma part d'une idée assez simple finalement. Jennifer, la narratrice, se souvient d'une phrase mais ne parvient pas à se rappeler la fin de cette phrase. Sa mémoire bloque sur des mots fantômes et sur un événement qui a dû se produire quand elle était enfant, en présence de son grand-père. Elle va donc enquêter sur son propre passé pour retrouver les mots, reconstituer son souvenir et sans doute pour comprendre une situation grave, pour se comprendre. Bonjour Lucie Rico.
1: Bonjour.
0: Votre invitée est psychiatre. Elle aide ses patients à se souvenir d'une partie oubliée de leur vie. Elle fait remonter les traumatismes pour qu'ils et elles trouvent enfin la paix, la délivrance, la vie. Bonjour Muriel Salmona.
2: Bonjour.
0: Vous avez créé entre autres l'association Mémoire Traumatique et Victimologie qui forme les intervenants qui prennent en charge les victimes de violences conjugales et de violences faites aux enfants ou liées au terrorisme. Bienvenue à tous, bienvenue à toutes dans le Grand Atelier.
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0: Lucie Rico, 38 ans, romancière, réalisatrice, scénariste. Est-ce que vous savez répondre à cette grosse question, à cette question énorme et absolument impossible ? Pourquoi écrivez-vous ?
1: Je crois que je sais mieux y répondre depuis que j'ai écrit ce dernier livre. Je crois que j'écris pour résoudre des choses qui me posent problème dans ma vie, que ce soit des petites choses ou des très grandes choses, des questions qui me restent.
0: L'écriture peut résoudre des choses personnelles.
1: Alors, tenter de les approcher, parce que j'ai jamais trouvé aucune réponse fiable à mes questions, mais en tout cas, je considère les questions d'une nouvelle manière par l'écriture. J'arrive à construire par des formes, en tournant les mots, en essayant de mettre en forme le réel différemment, un nouveau point de vue.
0: Mais que fait ce sang sur le pull de Jennifer, titre assez génial. C'est le troisième roman, ça veut dire que vous allez de mieux en mieux.
1: Si seulement. En tout cas, non, je crois que c'est infini, parce que ce sont des problèmes qui sont presque des questionnements métaphysiques que je me pose, et des questionnements qui ne cessent de se renouveler dans le monde actuel. Donc est-ce que je vais de mieux en mieux? Ça, je ne saurais pas y répondre.
0: En tout cas,
1: c'est une question
0: vous avez...
1: encore plus dure que pourquoi
0: ah oui.
1: écrire.
0: Je trouve que vous avez le sourire aux lèvres.
1: Tout à fait.
0: Hein, c'est plutôt bon
1: j'ai
0: signe.
1: J'ai de la joie.
0: On sent de la joie en vous, c'est très superficiel, parce que très subjectif, je viens de vous rencontrer, mais j'ai senti une joie en vous, peut-être aussi parce que vous avez obtenu un prix il y a quelques jours pour ce troisième roman. Je me tourne vers votre invitée, la psychiatre Muriel Salmona. Est-ce que vous avez su très tôt que vous alliez devenir psychiatre ?
2: Alors, non, j'ai pas su très tôt que j'allais devenir psychiatre, mais j'ai su très tôt que j'allais me battre pour lutter contre les violences, pour rendre justice, particulièrement aux victimes. Ça, c'est quelque chose qui m'avait beaucoup touchée très jeune, particulièrement par rapport à mon père qui est mort très précocement de traumas très graves qu'il avait subis. Et ça, moi, même adolescente, je savais que c'était lié, que son état de santé et que sa mort précoce était liée à ça. Donc j'ai voulu faire médecine. Ça, c'est très tôt. Mais c'est en faisant médecine que j'ai trouvé que la psychiatrie était vraiment l'espace où je pouvais le plus possible lutter contre les violences, voilà, et rendre justice et améliorer l'égalité. Enfin bon, j'étais pleine d'envie de changer le monde.
0: Vous auriez pu vouloir devenir juge, et peut-être même juge pour enfants.
2: Alors, pas du tout. En fait, j'avais.
0: Puisque vous parlez de combat et de justice.
2: Non. J'ai jamais eu. Enfin, bon, c'est dur à dire. On me l'a jamais posé cette question. Donc, j'y réponds spontanément. J'ai jamais eu confiance en la justice. Voilà, des hommes.
0: Donc. Encore aujourd'hui ?
2: Bah oui.
0: Mais pourtant, vous travaillez à ce que la justice soit.
2: Ah bah, ça améliore.
0: Soit mieux rendue.
2: Oui. Bah, j'y crois. Enfin, je crois à la justice. En général, enfin, la nécessité de rendre justice, j'y crois, bien entendu. Mais la justice telle qu'elle est conçue actuellement, elle échoue totalement à rendre justice aux victimes, mais totalement. Et que ce soit la justice française ou la justice internationale, je travaille avec Denis Mukwege au niveau international et avec la CPI.
0: Et c'est un prix Nobel de la paix.
2: Oui, ben, ils sont dans l'incapacité quasi totale de rendre justice aux victimes. Donc ça, ça, je continue à pas y croire là actuellement, mais je lutte, je me bats, je fais plein de plaidoyers pour qu'elle s'améliore là actuellement avec le vote de la loi intégrale. C'est bien de ça qu'il s'agit. Mais je crois aux soins. Ça, j'y crois. Même si là aussi, le soin a été hyper défaillant par rapport aux victimes, je sais qu'il est très efficace et que c'est aussi une manière de rendre justice aux victimes que de dire que leurs symptômes sont universels, sont normaux par rapport à ce qui a été subi et qu'ils sont la preuve des traumas qui ont été vécus et qu'on peut les traiter.
0: Vous avez, Muriel Salmona, vous avez révélé que votre père avait subi des agressions enfant et que d'une certaine manière vous vous battiez pour lui. Je trouve ça assez beau ce fil que vous tirez dans votre vie, dans votre existence. Est-ce que vous-même avez été victime de violence ?
2: Oui, alors ça j'en ai parlé. Mais en fait c'est très particulier quand on est victime de violences très graves.
0: Abusé quand vous aviez, je sais pas, 12-13 ans ?
2: Alors ça, c'était la première révélation que j'avais faite. C'était un viol que j'avais subi à l'âge de 13 ans. Mais en fait, ce qui était beaucoup plus grave, c'était ce que j'avais subi à 6 ans. Des viols à 6 ans, par l'intermédiaire, avec la complicité de ma mère. Et ça, c'était... Vous savez, quand on est victime, on en reparlera certainement, on est dissocié, ça apparaît bien dans le roman. Et on est anesthésié émotionnellement par rapport à ce qu'on a vécu, on a des doutes par rapport à ce qu'on a vécu, même si on le sait. Et ça n'a pas d'importance. En revanche, pour les autres, on se bat. Et pour les autres, c'est grave. Mais pour soi, non. Donc en fait, j'ai jamais avancé dans tout ce combat pour me rendre justice. C'est très récemment que je l'ai fait, en fait. Je me suis sentie obligée de le faire avec MeToo, particulièrement MeToo Inceste. Et ça m'a fait drôle de me dire que, bah oui, mais c'était aussi la petite fille que je rendais justice avec tout ce que j'avais fait jusque-là.
0: Donc votre métier vous a guéri ?
2: En quelque sorte, oui, parce que...
0: Ou consoler.
2: En tout cas, tout le travail que j'ai fait m'a permis de mieux me comprendre, de récupérer aussi une estime de moi. Mais c'était pas le but, mais ça a été obtenu grâce à toute cette trajectoire. Et puis effectivement, je me suis guérie toute seule comme ça, aussi en faisant ce travail-là, en essayant de répondre à des questions justement, de répondre à des incohérences totales sur ce qu'on pouvait dire sur les victimes, sur les femmes, sur toutes les personnes en situation de vulnérabilité, toutes les personnes qui sont suivies en psychiatrie. Là, c'était vraiment de pouvoir vraiment, oui, là, ce que je dis toujours, remettre le monde à l'endroit, c'est le titre du film, et leur rendre justice.
0: Oui, parce qu'il y a un film qui est toujours sur les écrans, qui s'intitule Le monde à l'endroit, où l'on voit plusieurs expériences de séances, une psychiatre face à un patient, dont vous d'ailleurs, une de vos séances est filmée, et les autres sont jouées par Isilde Lebesco, Sandrine Bonner et Marianne Dunicourt. On y revient dans un instant, on parle d'expériences traumatiques. Vous avez révélé, Lucie Rico, que vous-même avez été victime de violences quand vous étiez ou petite fille ou adolescente, peut-être que vous pouvez nous dire à quel âge ?
4: Je ne sais pas exactement à quel
0: Toujours
4: âge
0: pas.
4: parce que j'ai fait un retour d'amnésie traumatique une levée d'amnésie qui est assez récente, et je crois, enfin le livre c'est vraiment aussi le questionnement par rapport à cette levée d'amnésie. J'ai toujours un rapport très particulier aux violences que j'ai subies. D'ailleurs dans le livre, je crois que c'est une question, c'est pour ça que dans le titre qui est le commencement, ça reste sous forme de question. Le sujet du livre, c'est la levée d'amnésie beaucoup plus que les violences que j'ai subies.
0: D'ailleurs, vous êtes très discrète sur les violences subies à la fin. J'allais dire, on n'en sait pas plus si, on devine. Mais c'est au lecteur de se faire son appréciation. Et ce n'est pas vous qui allez dire, voilà ce qui s'est passé, deux points. C'est pas du tout ça, le livre.
4: Non, et je crois que c'était important pour moi, mais ça me rappelle quand tu dis entendre, écouter et réparer aussi en écoutant les autres et en prenant soin. Je crois que dans mon livre, c'était important qu'on soit avec la protagoniste, Jennifer, qu'on soit avec elle, même quand elle déborde complètement. et que le livre ne se termine pas par une description des abus, qui est quand même, de nouveau, quand il y a ça dans un livre, parfois, je me dis, de nouveau, on met la place à l'agresseur, à ce que la personne a subi, plutôt que ce qu'elle vit. Et donc, c'était important pour moi que ce soit présent dans le livre. Je raconte pas la fin,
0: non.
4: J'ai déjà parlé de la
0: vous
4: fin.
0: Vous l'interdit.
4: C'est qu'on se doute de ce qu'elle a vécu, mais c'est ce qu'elle en fait aussi, oui. L'important. Et c'était ça le projet du livre.
0: Et puis moi, j'ai lu ça comme non pas une autofiction, mais comme un véritable roman, comme une fiction. Vous travaillez à des choses dedans qui permettent d'imaginer des choses. On se dit que vous avez peut-être aussi inventé des situations. C'est quelqu'un qui retourne. Qui va inventer l'appartement qu'elle a connu de son grand-père, en trouvant des meubles qui ressemblent à ceux qu'elle a connus enfant, en regardant le film qu'elle regardait avec lui, au moment où elle ne se souvient plus très bien de la fin de ce qui s'est produit, et puis elle va rencontrer des gens qui sont seuls, elle est assez seule aussi, c'est aussi un roman sur la solitude, je trouve. Elle est au chômage, c'est pas votre première protagoniste au chômage, là aussi ça compte le côté social qui entoure ce personnage, et j'ai pensé à une phrase que m'avait dite à votre micro dans le grand atelier, la cinéaste Catherine Breillat, hein, l'autrice d'Anatomie de l'enfer, de l'été dernier, de Abus de faiblesse, elle m'avait dit « Vive la fiction, il faut encourager les gens à écrire de la fiction parce que pour se connaître, il faut d'abord se reconnaître. » Et j'ai pensé à cette phrase en lisant votre livre, Lucie Ricot.
4: Eh bien, tout à fait. Je crois que c'est un livre en plus sur la fiction. C'est une fiction. Je ne suis jamais allée à Perpignan reconstituer un appartement.
0: Comme Jennifer.
4: Heureusement pour moi, comme Jennifer. Mais ça permet aussi la fiction de vivre tout un tas de situations, de les pousser à l'extrême limite pour voir ce qu'elles provoquent. Et dans le livre, je crois que c'est aussi une réaction à toutes les fictions qu'on nous fait en déformant les mots, le sens des mots, en n'écoutant pas justement la parole des victimes ou la parole de... en ne s'écoutant pas soi-même. Et donc je voulais travailler sur ça, sur qu'est-ce que c'est une fiction, comment ça se monte, parce que Jennifer, quand elle se souvient de cette phrase inachevée qui lui vient tout à coup, sa famille ne l'écoute pas. Il y a un secret de famille autour de ce qu'elle a vécu, mais
0: elle
4: c'est pas
0: terrible,
4: un secret.
0: Cette famille.
4: Elle est terrible. Ouais. Ouais.
0: Ils veulent absolument pas finalement qu'elle aille mieux. Il faut garder quelque chose d'assez paisible dans l'ambiance familiale.
4: Je sais pas s'ils ne veulent pas qu'elle aille mieux. Je pense que pour
0: aller
4: eux
0: mieux,
4: ou elle,
0: ce serait reconnaître qu'il s'est passé quelque chose.
4: Oui, mais pour elle, prendre soin, et prendre soin, c'est cacher. Prendre soin, c'est donner un récit où tout va bien. Et c'est dire si tout va bien, si pour nous, dans notre famille, il ne s'est rien passé, tu vas bien, on est heureux. C'est comme si ça avait cet effet performatif du langage de « Ah ben si on le dit, c'est que tout ira bien ». Or, est-ce que c'est vrai? Je ne crois pas. Je crois que c'est justement... Mais c'est un des choses sur lesquelles tu travailles. C'est, en fait, le discours ne suffit pas. Et c'est là où je parle de fiction. C'est que on vit dans un monde où les fictions sont fabriquées comme ça, de dire... les choses vont bien et on attend que le monde s'aligne à ce discours. Or, ce n'est pas le cas.
0: Lucie Ricot, je vais vous prêter votre livre, mais vous me le rendrez, s'il vous plaît, parce que je vais vous demander une lecture pour que l'auditeur comprenne bien à la fois l'ambiance du livre et puis découvre aussi vos mots, votre littérature. Et on écoute d'abord Jordan Racaille qui chante Paradise sur France Inter.

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1: Est-ce que vous allez bien ? Je ne savais pas. J'aurais dû savoir, c'était une question personnelle, ce qui veut dire que, normalement, la réponse se trouve à l'intérieur de la personne. En l'occurrence, de moi. Mais je ne savais pas. J'aurais dû savoir, et je ne savais pas. La seule phrase qui me venait était un genre de pensée alien, un pop-up mental que je n'arrivais à accrocher à rien, et certainement pas à la question du réparateur. Devant, autant en emporte le vent, Vivien Leigh et Clark Gable vont s'embrasser quand quelqu'un appuie sur pause et... Et quoi ? Ma pensée ne se terminait pas. Surtout, elle prenait toute la place en moi. Elle avait relégué la voix du réparateur, mon corps, les autres pensées au second plan. Le monde était devenu facultatif. Il n'y avait plus qu'elle, cette phrase inachevée, compacte, opaque, occupant tout mon espace disponible, écrasant le reste. On ne peut pas répondre. Devant, autant n'emporte le vent, Vivien Leigh et Clark Gable vont s'embrasser quand quelqu'un appuie sur pause et... Un réparateur qui nous demande si ça va. J'ai hoché la tête, j'ai payé.
2: Lucie Ricot lisait un extrait de son roman qui vient d'obtenir le prix Jean-Marc Roberts, je le précise. Mais que fait ce sang sur le pull de Jennifer ? Je résiste pas au fait de le lire et de le répéter souvent parce que vous vous amusez bien quand vous cherchez vos titres, Lucie Ricot. Je rappelle ou je précise les précédents. Il y avait d'abord Le chant du poulet sous vide.
1: Tout à fait, le premier.
2: Et puis GPS.
1: Oui, chacun, comme ils sont un peu longs, ils ont des surnoms. Le premier s'appelle le poulet et celui-là s'appelle Jennifer.
2: Pourquoi avez-vous ce désir du titre, en tout cas le plaisir du titre ?
1: Parce que c'est un commencement, un titre. C'est par là que justement la fiction peut advenir. C'est un imaginaire, c'est un suspense fait à moi-même aussi.
2: Mais il y a beaucoup d'auteurs qui me disent, moi je termine mon livre et je trouve le titre. Et vous, c'est l'inverse ?
1: Non, pour moi c'est l'horizon. Je crois que j'aime écrire sous suspense sans savoir ce qui va advenir. Et le titre, c'est ce qui me lance dans la fiction. Et je trouve que « Mais que fait ce sang sur le pull de Jennifer ?» c'est une belle manière de se lancer en fiction. Puis c'est le titre que j'ai emprunté et déformé d'après un giallo. Italien.
2: Il faut préciser ce que c'est qu'un giallo.
1: Un giallo, c'est des films d'horreur italiens qui sont connus pour des mises en scène très artificielles, avec du sang beaucoup trop rouge, avec des meurtres qui sont complètement incroyables.
2: Oui, ça circulait dans les années 70 en Europe, ce cinéma-là.
1: Oui, c'est ça. Le plus connu des représentants du genre, c'est Dario Argento.
2: On écoute un extrait.
1: Beaucoup. Ah, avec plaisir.
3: Averto, una presenza. Io sento la morte. È qui! No! Noi!
4: Cinque colpi mortali, 12 ferite, inferte forse con un'accetta.
5: L'assassino è uno schizofrenico paranoico.
2: Un extrait, c'est la bande-annonce même des frissons de l'angoisse d'Dario Argento, 1977. Mm-hmm. Je suis content qu'on ait écouté ça, parce qu'il y a un peu de ça aussi dans votre façon d'écrire. On va pas lire, encore une fois, un récit d'un drame et d'un abus sur une enfant. Il y a évidemment ce problème de fond, cette douleur qui est là, sous les pages et dans votre écriture, mais il y a aussi une manière de scénariser, finalement. Vous écrivez en montrant parfois un personnage qui déborde. Elle va aller chercher des poils de chien dans la rue pour se souvenir de l'odeur du chien du grand-père. Mm-hmm. On se dit qu'elle est excessive. Et en même temps, on se marre aussi souvent. Vous n'excluez pas l'humour dans votre roman, Lucie Ricot.
1: Ah non, au contraire. Je crois que j'ai voulu, dans ce livre, avoir toutes les gammes d'émotions possibles. Alors, que ce soit la peur, l'humour, j'écris avec ça. Et Muriel Salmona parlait tout à l'heure, tu parlais de dissociation. Mm-hmm. Et en fait, dans ce livre, il y a ce phénomène de dissociation qui met de côté les émotions. Or, dans le livre, je voulais justement qu'il y ait une tentative de se réapproprier toutes les émotions de la part de la narratrice. Et moi, j'écrivais aussi avec ça. Et c'est une revendication d'écrire un livre avec la joie, d'écrire un livre avec, avec la peur, avec l'humour, et de mettre, on l'entend là dans la bande-annonce, de mettre en avant l'artificialité aussi du dispositif, que ce soit tout trop, pour qu'on voit mieux aussi, pour qu'on voit mieux ce qui est quotidien et qu'on... voilà, moi quand j'écris écrit dans le quotidien, dans le, avec des mots classiques, en fait, je ne vois plus les choses. Tandis que quand on va trop loin, quand on déforme les mots, quand on fait des situations complètement rocambolesques, j'ai l'impression que c'est là qu'on peut voir ce qui, la vérité derrière les situations.
2: Ce que j'aime aussi chez Jennifer, c'est chez Jennifer. Hein.
1: Je crois que les deux sont... Moi, je passe de l'un à l'autre.
2: Jenny.
1: Oui, Jenny. Vous pouvez l'appeler Jenny.
2: Elle a des amoureux qui sont plutôt sympas.
1: Oui.
2: Elle leur raconte ses malheurs, son malheur, qui est que déjà, elle ne retrouve pas la fin de cette phrase. Donc, il a dû se passer quelque chose et son cerveau se bloque et elle leur demande de l'aider. Ils sont très, très gentils. Le premier est avocat.
1: Oui, hein, Malek.
2: Et il va tout faire pour lui faire une reconstitution, justement, parce que la reconstitution permet parfois de faire émerger l'inconnu, la souffrance et la réalité. Et puis le deuxième, alors lui, il finit par s'en aller en courant. Parce qu'elle lui fait très peur, cette femme.
1: Oui.
2: Sacré Jenny.
1: Oui, en même temps, c'est vrai que c'est des alliés, les deux hommes, et surtout Malek, parce que Malek, c'est lui qui lui donne l'idée de la reconstitution. Oui. Il donne l'idée de la reconstitution, il l'accompagne. Pour Théo, alors c'est un allié parce qu'il l'aime, mais en fait il est avec elle en même temps, et ça c'était intéressant, je trouvais, dans le livre, qui est le poids du trauma sur les relations, en fait, même quand elles ne sont pas dites, parce que Théo, elle vit avec lui alors qu'elle est en train quand même de reconstituer l'appartement de son grand-père à l'identique et de regarder tous les jours Autant n'emporte le vent, et elle vit une grande histoire d'amour avec lui. Mais lui ignore tout de ce qu'elle est en train de faire. Donc, est-ce qu'une histoire d'amour est complètement possible quand on ignore une chose aussi grande ? Donc oui, c'est un allié, mais un allié qui choisit aussi de ne pas voir. Donc, donc ça m'intéressait aussi.
2: Ça, c'est
1: de
2: du
1: voir.
2: Vécu, Lucie Ricaud.
1: Je ne sais pas. Je crois
2: comprend.
1: Que c'est du vécu pour beaucoup de gens, pas que dans le trauma. Je pense que dans plein de traumas, quand on ignore, des fois on choisit d'ignorer plein de choses sur l'autre, et ça a un impact. C'est quand on ne dit pas les choses, ça a un impact.
2: Un livre qui s'intéresse à la perte ou à l'oubli d'une phrase, forcément ça fait penser à un exercice de style comme celui qu'aimait l'un des grands membres de l'Oulipo, monsieur Georges Perec, hein, quand il est écrit un roman où il n'y a pas la lettre E et qui s'intitule « La disparition ». Ça parle à la fois beaucoup de lui et de son esprit, hein, parce qu'il s'est amusé aussi à écrire ce roman. Il en parlait en 1971 sur France Inter avec Jacques Chancel.
6: Par exemple, « La disparition ». Dans ce livre, vous évitez la lettre E.
7: Oui.
6: Quand même être un peu maso, non ?
7: Ah, c'est un travail. C'est un travail. On commence par faire un dictionnaire, en prenant tous les verbes qui, comme parcourir, courir, mourir, pas sourire, parce qu'il y a un E, mais il sourit. Après, on s'aperçoit que nous n'irons plus au bois, il n'y a pas de E dedans.
6: Ouais.
7: On s'aperçoit que ça a l'air impossible. Ouais. Et puis ensuite, ça devient grisant, mais vraiment grisant. Et puis toute l'histoire se raconte, je veux dire, d'une certaine manière d'elle-même. Mmh. Et ça, c'est un livre que j'ai écrit extrêmement vite, en un an. C'est là une des fois où j'ai découvert le plaisir de raconter des histoires. Pour moi, c'était vraiment le romanesque. Alors, dans La disparition, c'était un romanesque expérimental, puisque ça partait de ce postulat qui était un peu lourd, je veux dire. C'est-à-dire qu'en fait, c'était trop, d'une certaine manière, trop visible, même si des gens pouvaient lire La disparition sans s'apercevoir qu'il n'y avait pas de E, le procédé était affiché une fois pour toutes.
2: Vous entendez Georges Perec, Muriel Salmona, psychiatre, invité de Lucie Ricaud dans le Grand Atelier sur Inter, il parle de romanesque. Vous avez des patients qui ne vont pas bien, qui ont des troubles physiques par exemple, entre autres. Hein. Et vous faites remonter à leur mémoire par des dialogues, par des rencontres, par beaucoup d'empathie et d'écoute ce qui s'est passé. Et on imagine qu'ils vont mieux. Peut-être après, je le souhaite en voyant le film qui est inspiré de ce que vous vivez au quotidien. Là, on entend le mot romanesque, l'adjectif romanesque dans la bouche de Perec qui vient d'écrire La disparition. Lucie Ricaud prend et utilise le romanesque pour arriver à ses fins et pour qu'on aille jusqu'à la fin de ce roman. Est-ce que vous pourriez écrire 1000 livres avec les histoires que vous entendez ?
8: Possiblement, mais
1: Mais en fait, j'aurais plutôt envie de d'écrire autre chose. Enfin, justement, la fiction est un élément important. Et ça me faisait penser à ce que tu disais, Lucie, sur le fait de grossir les choses. C'est exactement ce que fait, en fait, le cerveau quand il crée des cauchemars traumatiques, où il grossit les choses pour permettre de voir quelque chose derrière cette fiction qu'est le cauchemar.
2: Donc il peut nous induire en erreur, le cerveau.
1: Alors,
2: inventer des scènes.
1: Il induit pas en erreur. Il pointe la vérité, mais il la pointe sous la forme d'une fiction. Parce que cette vérité-là, elle peut pas être accessible directement, sinon elle recrée du trauma et elle recrée une dissociation et bing, tout part. Et c'est comme ça qu'on oublie les cauchemars, d'ailleurs, très rapidement si on les note pas. Mais il nous pointe quelque chose. Tout comme les symptômes, il nous pointe quelque chose. Et on est vraiment dans ce travail d'enquête, exactement comme dans ton livre, où on va rechercher ça. Tout ce qui paraît incohérent, bizarre, étrange, c'est certainement du trauma et c'est certainement il y a un système agresseur derrière. Donc on travaille, on décrypte, on fait tout ce travail-là et c'est du travail très sérieux. Enfin, exactement comme Jennifer, elle est très sérieuse. Enfin, je veux dire, elle s'implique. Et nous on fait tout le temps ça. Et on le fait aussi avec humour, avec il y a plein de moments de joie parce qu'on est content d'avoir trouvé quelque chose, un filon. Voilà.
2: Et les mots qui manquent dans le parcours de Jennifer. Faire, hein, parce que ça commence comme ça, on a entendu la lecture de Lucie Rico, il manque des mots, donc il manque ce souvenir finalement. Qu'est-ce que vous pensez de ça, vous qui êtes à la fois psychiatre et lectrice, j'imagine, du livre de Lucie Rico?
1: Oui, ça correspond vraiment bien à tout ce qui est les mécanismes du trauma. C'est-à-dire que le cerveau, en fait, il semble nous jouer des tours avec la dissociation et du coup avec cette amnésie traumatique qu'il crée et ces conduites d'évitement qu'on met en place, parce que c'est aussi supprimer tous les E, c'est une conduite d'évitement d'une certaine manière. Donc il semble nous jouer des tours, mais en fait il nous protège. Il protège par rapport à une situation qui est encore beaucoup trop traumatisante parce qu'elle n'a pas du tout été intégrée, parce que l'agresseur a tout mis à l'envers, a manipulé, a créé une situation qui est complètement mystificatrice. Et à nous de petit à petit remettre tout à l'endroit, trouver ce qui s'est. Et dans le film, d'ailleurs, il y a une Mélissa, elle pose la question, mais est-ce que j'arriverai à retrouver le souvenir précis? Et par l'intermédiaire de Sandrine Bonner, je lui réponds, peu importe, en fait, si on a décrypté tout ce qui s'est passé, si on a plein d'éléments, c'est souvent suffisant pour se reconnaître comme victime, déjà, et puis pour comprendre, faire des liens avec tous les symptômes, et du coup, s'en libérer.
2: Le film que vous citez à l'instant, c'est Le Monde à l'endroit, qui est toujours sur les écrans, qui est un film de Sylvie Meyer et qui s'inspire de ce que Muriel Salmona, votre invitée, Lucie Rico, vit au quotidien avec ses patients. On va écouter une chanson qui devrait vous faire plaisir. On parlait de joie et d'importance de la joie, Lucie Rico. Vous en avez en vous et vous en avez quand vous voyez les films d'Almodovar. On va écouter par exemple Luz Casal qui chante Piensa en mí. Est-ce que ça vous conviendrait?
8: Parfaitement. Je serais très heureuse. J'aime beaucoup cette chanson.

0: Forcément, on pense à Marisa Paredes, avec sa fille, pas loin, Victoria Abril. Dans quel film, Lucie Rico?
1: Alors, c'est dans Talons aiguilles, Tacones Lejanos.
0: Tacones Lejanos, Pedro Almodóvar, l'une de vos idoles.
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3: J'ai encore fait ce rêve. Dans ce rêve, je suis en train de coucher avec un homme. Dans mon lit. Et j'ai l'impression d'être consentante. Excitée même. Et cet homme-là, c'est mon beau-père. Et ça finit toujours de la même manière. Je finis par me réveiller en sursaut avec l'impression qu'il va me tuer. Et après, je m'en veux de rêver de trucs aussi tordus.
4: Et ce rêve revient souvent?
3: Je le fais depuis que je suis petite. Depuis que j'ai 10 ans, quelque chose comme ça.
4: On ne rêve pas ce genre de choses à 10 ans.
3: C'est vrai.
4: Non, non.
3: Je pensais juste que c'était moi qui avais un problème.
4: Non. Surtout si vous vous réveillez avec un sentiment d'extrême danger. Parlez-moi de votre beau-père.
0: Un extrait du film Le Monde à l'endroit dans lequel on a l'impression de mieux vous connaître, Muriel Salmona, puisque ces personnages sont inspirés de vous. Là, c'était Sandrine Bonner qui jouait Muriel Salmona. Elle a un sens de l'écoute intéressant, non?
1: Oui.
0: Comment vous avez vécu ça, le fait que la fiction et le cinéma s'emparent de votre travail quotidien depuis tant d'années?
1: Je l'ai plutôt bien vécu. Enfin, ça donne un résultat qui me paraît juste. Enfin, en tout cas, ça traduit vraiment. C'était pas facile de traduire l'essence d'une thérapie, de ce que ça comporte. Et je trouve qu'au travers, comme ça, de plusieurs patientes, de plusieurs thérapeute qui joue mon rôle et moi-même à la fin, il y a quelque chose qui passe de la réalité, qui permet de comprendre aussi comment le trauma fonctionne.
0: Souvent, ils viennent parce qu'ils ou elles ont des attitudes pas très bien dans la vie. Je pense à un homme qui parle mal à sa femme, qui finit par appeler la police, et il a conscience de mal se conduire, et vous savez que ça cache quelque chose, c'est-à-dire un traumatisme de l'enfance.
1: Oui, c'est ce que je dis à tous mes patients. En fait, on traque tout ce qui est incohérent, tout ce qui n'est pas ce qu'on voudrait être ou ce qu'on pense être, et on cherche d'où ça vient. Et en fait, le trauma, en fait, c'est quelque chose qui n'est pas intégré et qui mélange tout, et qui mélange à la fois soi comme victime de ce qu'on a subi, mais aussi l'agresseur. Et ça, on le voit bien aussi dans ton roman. Et du coup, quand la mémoire traumatique s'allume, envahit la personne, c'est donc comme une machine à remonter le temps, on revit à la fois le côté victime, mais on revit aussi à la fois le côté agresseur. Et on peut devenir violent, alors qu'on n'a aucune intention de l'être. Enfin, on est envahi par une violence qui fait peur. On peut penser qu'on est un monstre, ou on peut avoir l'impression qu'on va reproduire des violences. Et ça, c'est ce qu'on appelle la mémoire traumatique de l'agresseur, et que j'appelle, moi, la colonisation par l'agresseur. Et ça, faut s'en libérer, faut l'identifier, c'est pas à soi. En fait, il y a tout un travail, dans le cadre du travail thérapeutique, pour identifier qu'est-ce qui est moi, qu'est-ce qui n'est pas moi. Et après, du coup, tout se remet en place et s'intègre dans le bon sens. Et c'est bien montré, franchement, dans ton roman, c'est assez génial pour ça.
0: Lucie Rico, vous avez du soin pour vous-même en écrivant des scénarios, on dit maintenant, en écrivant des films, en réalisant aussi, puisque vous êtes à la fois formée au cinéma et à la littérature, et vous réussissez à faire les deux. Est-ce qu'il y a eu aussi besoin d'une thérapie pour aller mieux, puisque vous nous disiez en début d'émission que vous aviez été victime autrefois de violences?
5: Oui, je crois qu'il y a besoin de thérapie. Et là, on le voit dans le film. Moi, c'est un film qui m'a vraiment beaucoup touchée. Et
0: pourquoi? Pour quelle raison? Qu'est-ce que vous avez apprécié dans Le Monde à l'endroit?
5: Il y a plusieurs choses. C'est déjà dans la position de spectatrice, c'est pouvoir voir l'écoute qui est retranscrite, enfin, de la thérapeute. Enfin, je sais pas, de vous, en tout cas, des différentes thérapeutes qui sont vous, qui se succèdent. Et la position dans laquelle ça met d'écoute, en fait. Moi, j'entendais ces témoignages, ces personnes qui parlent, et leur discours en train de se faire, comme s'ils m'étaient aussi adressés, et en même temps, il n'y avait pas de côté voyeur. Il y a autre chose, c'est votre posture, justement, par rapport aux sensations, on parlait de la joie. Alors là, il n'y a pas de joie, mais en tout cas, il y a une écoute qui peut être avec le sourire, qui peut être avec des émotions que vous leur procurez, là où souvent, les représentations de psychanalyse ou de psychiatrie, c'est souvent des choses très froides, administratives, ou justement...
0: Il y a une présence physique de Muriel Salmona ou des interprètes qui jouent Muriel Salmona. Vous êtes très près des patients, physiquement.
1: Oui, il n'y a pas de table entre nous, il n'y a rien. On est vraiment l'une en face de l'autre ou l'un en face de l'autre.
0: Je vais dire quelque chose qui ne va pas vous plaire. Je trouve que vous avez une présence maternelle auprès de vos patientes.
1: Alors, pas maternelle, mais protectrice, oui, parce que c'est une des premières choses dont ont besoin les victimes traumatisées, cette protection, c'est d'être enfin protégées. C'est-à-dire que dans l'ensemble, elles ne l'ont jamais été depuis l'enfance. Elles ont été exposées à violence sur violence sur violence. Et là, il faut que ce soit vraiment un espace protecteur, où elles se sentent en sécurité. Donc c'est vraiment plus de cette notion de sécurité, sécurité à la fois physique et à la fois émotionnelle. Voilà. Et toutes leurs émotions, tout ce qu'elles vont dire, elles savent que ça pourra être entendu, et puis surtout, ça ne sera pas retourné contre elles. Ça sera travaillé, décrypté, et on le remettra là où ça doit être, et avec l'interprétation que ça doit avoir.
0: Il y a une romancière qui, avant vous, Lucie Rico, a écrit sur les viols subis par son beau-père, mais sous la forme, là aussi, d'une fiction, c'est Neige Chineau, dans la même maison d'édition que vous, chez POL, Triste Tigre. Elle a subi ses viols entre ses 7 ans et 14 ans. Je vous propose de l'écouter, c'était l'année dernière, dans Sous le soleil de Platon sur Inter.
6: Moi, en tout cas, ma décision d'en parler dès le début, c'était pour m'en défaire aussi, le plus vite possible. Allez, je vais affronter ce truc-là, puisque c'est comme ça. Essayer de le comprendre, essayer de le décortiquer, et ensuite je vais passer aussi à un autre aspect. Et pour passer à un autre aspect, il faut que j'y vais comme ça frontalement. Et je cherche la vie. C'est ça, ce que j'essaie de dire. Déconstruire, c'est vrai que c'est un concept qui a l'air un peu complexe, mais c'est juste... C'est exactement ça, c'est des choses figées, des choses durcies comme des pierres, on a l'impression qu'on peut pas sortir de là. Et avec la force du langage, et aussi avec des choses qui sont parfois... ça semblerait que c'est des armes dérisoires par rapport à la dureté de cette pierre et l'immensité de cette montagne, comme l'humour, comme certaines... Mais en fait, une certaine légèreté d'oser s'approprier ce sujet, même si on n'a pas le droit, même si on a l'impression qu'on va dire n'importe quoi, c'est déjà mettre en mouvement, c'est déjà chercher la vie.
0: Neige Chineau a un discours assez proche du vôtre, Lucie Rico. Il faut déconstruire des choses figées, durcies comme les pierres. J'ai l'impression de lire « Mais que fait ce sang sous le pull de Génissaire ?»
5: Oui, c'est vrai, je ne connaissais pas cet entretien, mais c'est un livre qui est important pour moi, « Triste Tigre ». Et oui, en fait, repartir du langage qui est aussi approprié par les agresseurs et par tout le discours, en fait, qui est figé, en effet, et essayer de creuser. C'est pour ça que j'aime jouer avec le langage. C'est pour ça que vous parliez de Pérec, mais d'aller chercher dans le mot, le refaire mien ou le retravailler en fiction pour recréer un monde à l'endroit, pour reprendre votre expression, c'est quelque chose qui est notre arme aussi en tant que romancier. Et je trouve ça d'une extrême consolation. Et le faire avec la joie et avec le jeu.
0: Quand on est psy comme vous, Muriel, on est forcément attiré par le langage et persuadé que

0: tout, on va essayer effectivement de s'extraire des mots carcans de l'agresseur, qui a tout. Alors, la mémoire traumatique, elle est en fait, elle n'est pas touchée par le temps. Donc c'est vraiment quelque chose qui est hors temps. Du coup, elle reste bloquée, effectivement. Et du coup, ça revient continuellement. Et effectivement, on peut pas démonter ça, sauf si on identifie ce qui se passe, d'où ça vient, qu'on le réattribue vraiment à celui qui a énoncé ça. Et de récupérer ces mots. On le voit là aussi dans le film avec la dernière petite patiente
1: qui a été violée par son père.
0: Voilà.
1: De ses 6 ans à 12 ans.
0: Pour elle, c'est difficile de parler. Ouais. Si vous avez vu, elle met ses mains tout le temps devant sa bouche.
1: Et elle a besoin de vous écrire aussi.
0: Oui, d'écrire et puis que je valide ses mots et que je reprenne et que je suis tout le temps en train de valider, de légitimer.
1: Si, et vous dites, est-ce que tu m'autorises, parce que vous la tutoyez au bout d'un moment, est-ce que tu m'autorises à employer ces mots-là ?
0: Oui. Pour que ce soit vraiment à elle.
2: Il y a un autre moment en tant que romancière qui m'a beaucoup marquée dans le film, c'est quand la patiente parle du fait qu'il n'a plus de futur, qu'elle fait une crise d'angoisse quand il faut remplir un questionnaire d'orientation et que ça réactive quelque chose de la mémoire. Oui. Et ça, c'est même en écrivant, c'était quelque chose, quel temps on utilise pour parler même de la mémoire traumatique. Oui. Et en fait, tous les temps sont mêlés, le présent, le futur
0: mélangé.
2: Et le passé. Et donc ça, pour essayer de penser le trauma et l'expérience du trauma, penser à partir du temps, c'est important.
1: Lucie Rico, avant d'écouter Alma Retschmann qui chante Papa, la maison s'effondre, je trouvais que le titre psychanalytiquement était intéressant. je voudrais que vous nous disiez pourquoi ce que vous racontez là est devenu un roman et n'est pas devenu un film, puisque vous pouvez faire les deux, vous aimez faire les deux.
2: Parce que c'est une affaire de langage, justement, et de mots. Et je crois que quand j'ai une idée de fiction, je sais toujours tout de suite si c'est un film ou un livre. Et là, ce que j'avais à résoudre, la forme qui allait me tenir aussi pour poser cette question du sang sur le pull de Jennifer, c'était celle du langage. C'était la recherche d'un mot. Et ça, j'avais besoin des armes de la littérature pour le travailler.
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0: Alma Reichman, Papa, la maison s'effondre. Ça fait encore sourire Muriel Salmona, notre invitée psychiatre, votre invitée Lucie Rico. Lucie, je voudrais que vous nous donniez un conseil culturel pour la semaine. Qu'est-ce qu'il faut lire? Qu'est-ce qu'il faut voir? Vous avez envie de parler de quoi?
1: Alors, j'avais envie de parler du film La Gradiva qui va sortir, qui n'est pas... Alors, ce sera pour la semaine prochaine, de Marine Atlan. C'est son premier film. C'est une chef opératrice qui a été présentée le film à Cannes, qui a eu beaucoup de succès à Cannes cette année. Et c'est un film sur des jeunes qui partent à Pompéi en voyage scolaire. Et c'est très beau la manière dont leur vitalité se confronte à ce paysage de Pompéi, la vitalité de ces jeunes avec la cendre. Et en même temps, il y a des échos qui se créent entre l'histoire de Pompéi et ce voyage scolaire.
0: Il y a des histoires d'amour ?
1: Il y a des histoires d'amour ou de désir, en tout cas.
0: Là, vous retrouvez un regard d'adolescente, Lucie Rico.
1: Ah oui,
0: vous avez dû beaucoup aimer les voyages scolaires.
1: Tout à fait, ouais. Où ce film m'en a fait vivre un par procuration.
0: Et l'image, justement, comment est-elle?
1: L'image est absolument sublime. Elle arrive à capter quelque chose, justement, à la fois de ce qui est figé dans le décor et ce qui se met en mouvement avec les décors. Et c'est ça auquel j'ai été, je crois, le plus sensible. Et l'image est vraiment sublime. Il y a aussi une partie avec des photographies. Donc, quelque chose entre ce qui... Voilà. Encore une fois, ce qui est en mouvement et ce qui est figé.
0: L'image dans le monde à l'endroit de Sylvie Meyer, l'expérience que vous vivez au quotidien, Muriel Salmona, est très belle aussi. Elle est signée Caroline Champetier, qui n'est pas la moindre des chefs opératrices. Donc, Marine Atlan, La Gradiva, c'est le conseil culturel de Lucie Rico. Je me tourne vers vous, Muriel Salmona. Je crois que vous aimez une série qui est en ce moment proposée sur Arte.
2: Oui, c'est ça.
0: Elle s'intitule comment ?
2: After the Party. C'est une série qui a été tournée en Nouvelle-Zélande, qui parle de pédocriminalité, mais justement dans un contexte de recherche de la vérité aussi, avec une femme extraordinaire qui va jamais lâcher et qui va pouvoir être aussi hyper excessive. Enfin, bon, elle est très attachante, très énervante aussi à certains moments. Et envers et contre tout, elle est persuadée que son conjoint a exercé des violences sexuelles sur des enfants et pédocriminels. Mais personne ne la croit, personne ne veut y croire, parce que tout le monde le défend. Et même sa fille, son fils. Enfin, et petit à petit, ils vont réussir à générer un doute chez elle. Vraiment, enfin, on la voit vaciller, mais au final, une certaine vérité va éclater, mais dans un contexte où la mémoire traumatique a fait tellement de dégâts qu'il y a des reproductions de violence. Enfin, c'est très intéressant. C'est dans un cadre magnifique, hein, puisque c'est en Nouvelle-Zélande, ça se passe en Nouvelle-Zélande, et vraiment les personnages sont à la fois très attachants, très justes. J'ai vraiment beaucoup aimé. J'avais aimé aussi Unbelievable. Qui avait été aussi une série extraordinaire sur le déni, qui fait que finalement on avait réussi à faire en sorte que la victime ne croit plus à ce qu'elle avait subi. Et là, c'est quelque chose qui est un petit peu équivalent, mais par rapport à un proche qui veut dénoncer.
0: Vous avez le temps de voir des séries?
2: Oui, bah, il faut.
0: Avec le travail que vous faites.
2: Ah parce oui, non, mais il faut se détendre. Et puis, moi, j'aime beaucoup tout ce qui est aussi art. Je suis sculptrice. Enfin, j'ai besoin de créer. J'ai besoin
0: de sortir du cabinet.
2: Voilà.
0: Prendre un peu d'air. Parce que vous faites beaucoup d'autres choses. Vous vous battez beaucoup pour que la société reconnaisse.
2: Et ça bouge.
0: Ces victimes, et ça commence à bouger. Mais on vous voit beaucoup à l'Assemblée nationale, au Sénat, etc. Bon travail.
2: Merci
0: bonne lutte.
2: Beaucoup.
0: Bon combat. Beaucoup. Vous avez parlé de combat, Muriel Salmona. Le monde à l'endroit et au cinéma. Lucie Rico, bonne suite. Vous êtes encore sur plusieurs listes de prix, donc
1: tout à fait.
0: Il peut se passer encore des choses heureuses.
1: Espérons.
0: Je vous le souhaite.
1: Merci
0: Mais que
1: beaucoup.
0: Fait ce sang sur le pull de Jennifer? Roman, Lucie Rico, POL. Lola Costantini a réalisé cette émission préparée avec Marion Guilbeault et avec l'aide d'Evan Lebihan. À la technique aujourd'hui, Loïc Frapsos. Samedi prochain, ce sera à 16h sur Inter, la balade d'Alice on the Roof. Et dimanche, même heure, le grand atelier de la plasticienne Brune Nourry. Après le journal, rendez-vous avec Chez la belle famille, Mehdi Maizi et Merwan Ben Lazar. Qu'est-ce qu'il y a au programme aujourd'hui?
3: Bonsoir Vincent. Aujourd'hui, nous sommes avec Tania Dutel et Jason Brokers. On va se régaler tout simplement.
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3: Oui, avec les titres qui seront développés dans le 18-20 d'Ali Badou, on parlera ce soir de la primaire social-démocrate, les 140 000 votants ont encore un peu moins d'une heure pour choisir parmi les 5 prétendants, dont le favori Raphaël Glucksmann, qui espère être élu dès le premier tour. Les 4 autres candidats sont Ségolène Royal, Olivier Faure, Jérôme Guedj, Emmanuel Morel. Les résultats sont attendus vers 18h30. Autre candidat à gauche de la gauche, Jean-Luc Mélenchon, en meeting depuis près d'une heure à Clermont, purée de 2 heures à Clermont-Ferrand. Il vient de prononcer un discours axé sur la jeunesse dans le contexte du mouvement lycéen qu'il soutient totalement. Le leader de la France insoumise réclame notamment la fin du dispositif Parcoursup. En Guadeloupe, 2 gendarmes du GIGN ont été grièvement blessés par balle lors d'une opération de police aux Abîmes. 4 suspects ont été interpellés. L'Arabie Saoudite, avec la coalition qui annonce avoir intercepté cet après-midi un nouveau missile de croisière près de l'aéroport de Riyad. Les Houthis pro-iraniens du Yémen avaient auparavant renouvelé leurs menaces sur les aéroports saoudiens. Je vous rappelle qu'hier, une frappe de missile contre l'aéroport de Riyad avait fait 12 morts. C'est l'attaque la plus meurtrière dans le royaume depuis 10 ans. Une Française fait partie des centaines de blessés. Une réunion d'urgence ce matin en Pologne, après de possibles tentatives d'assassinat qui visaient le Premier ministre polonais et son ministre de la Défense. Une réunion au centre antiterroriste de l'Agence polonaise de sécurité intérieure. À en croire Donald Trump cet après-midi, la Russie et l'Ukraine auraient conclu un cessez-le-feu énergétique pour mettre fin aux frappes contre leurs infrastructures respectives. Mais à l'instant, Volodymyr Zelensky dit ne pas être au courant de cet accord. Il se dit toutefois, le président ukrainien, prêt à accepter cet accord. Le pape Léon XIV, 71 ans, l'a annoncé lui-même. Il va se faire opérer dans les prochains jours d'un nodule circonscrit au poumon. Voilà donc pour les titres qui seront développés dans votre 18-20. Ali Badou, bonsoir.
12: Bonsoir Eric. Après...
3: Avec 19h20, le téléphone sonne.
12: Exactement. La diffusion est d'un entretien exceptionnel après le journal de 19h, d'un entretien avec Yuval Abraham, le réalisateur du documentaire choc NASA, acronyme de l'armée israélienne pour désigner les dommages collatéraux des membres de renseignement israéliens qui racontent, qui témoignent de ces décisions de tuer parfois jusqu'à des centaines de civils pour atteindre une cible terroriste. Le documentaire sort demain au cinéma en France et on en parlera avec l'ancien ambassadeur d'Israël en France, grande voix pour la paix, Eli Barnavi qui sera l'invité d'Inter. Appelez-nous, chers auditeurs, vos questions, vos réactions au 01 45 24 7000.
3: À tout à l'heure,
12: Eli. À tout à l'heure.
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3: Saint-Air, il est 17h04, nous rentrons chez la belle famille avec notre duo Mehdi Maizi et Merwan Ben Lazar.
16: Merci Eric Delvaux, rendez-vous à 18h pour un autre point sur l'info.
17: Aux lycéens, je leur dis de retourner travailler, de travailler dur, parce que les petits copains en Chine, ils travaillent dur.
16: Nouvel épisode chez la belle famille. Merwan Ben Lazar.
18: Avec une intro qui a fait son petit effet chez les invités, si je peux me permettre.
19: Qui a dit ça?
18: Les Républicains, je sais plus qui, mais il était en plus dans la primaire de la droite.
16: Et tout. Oui, un mec de droite. Wow. Ça suffit comme information, c'est un mec de droite.
18: Et ça, c'est du haut niveau, ça. Ça, c'est. Bravo, monsieur.
16: Très, très fort. Et effectivement, on parle de ça parce qu'il y a une actualité. Et donc, le fil conducteur de l'émission, ce sera le lycée. Voilà, mais on va vous en parler, puisque, oui, il y a des invités, Merwan, nous ne sommes pas tout seuls.
18: Oui, on va déjà, bonjour à tous, bienvenue bonjour. Chez la belle famille.
16: Exactement.
18: Nous ne sommes toujours pas déprogrammés, je suis avec Mehdi Maizi, et nous recevons Jason Brokers et Tania Dutel. Bienvenue à vous, messieurs,
2: merci.
18: Dames.
2: Merci.
18: Ouais. Hey, qui se te congratule, j'adore.
19: Non, c'est toi que j'applaudis, Merwan.
18: Et ce que j'ai adoré, c'est vraiment, comme d'hab, le générique fait son petit effet, c'est-à-dire que ça a bougé les têtes, etc. Ouais. Et tout. Puis il y a eu la phrase, et il y a eu un arrêt total de tout ce qui s'est passé dans le studio.
16: Comment allez-vous, Tania, comment ça va?
2: Ça va très bien, merci vous-même.
16: Magnifiquement
2: et
16: bien.
2: Bah super.
16: Voilà, on va passer un long dimanche ensemble.
18: Oui.
16: Il va se passer plein de choses. Mais le dimanche chez la belle famille, ça commence avec quoi? Ça commence comme d'habitude avec l'apéro.
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16: Merwan,
18: oui,
16: pour l'apéro, tu as, puisqu'on y a une actualité riche en ce moment.
18: Disons qu'on passe une grosse semaine en France. On passe une grosse semaine en France. Et nous, ça fait, pour nous tous les quatre autour de la table, longtemps qu'on a quitté le lycée. Et je voulais qu'on se questionne ensemble sur les revendications de nos amis étudiants dans les rues. Et je voulais ensemble qu'on voit un truc, parce que pour le coup, ce qui est beaucoup ressorti, c'est les violences policières cette semaine qu'il y a eu à l'encontre des lycéens. Et je voulais qu'on pose la question à tous les trois, la grenade de désencerclement. C'est le truc qui fait débat. Je voulais qu'on. Mon petit quiz, c'était si vous arrivez à trouver la liste des pays en Europe où les grenades de désencerclement, elles sont encore autorisées, ok? Ce qui a été utilisé dans les manifs sur les enfants et tout. D'idée, toute l'Europe, hein, on fait toute l'Europe, la liste des pays où, à votre avis, on a encore le droit d'utiliser.
20: France.
18: Ouais, déjà, ouais. C'est factuel, factuel.
19: Ma liste, elle s'arrête là.
18: Comment ?
20: Je dirais Italie aussi.
18: Italie, non, il n'y a pas Italie.
20: Oh, il n'y a pas Italie.
18: Il n'y a pas Italie.
16: Étonnamment.
18: Étonnamment. Okay. Étonnamment, ouais.
20: Bah oui, c'est ça.
18: On les penserait plus dur. Hein. Je suis d'accord. Je vois ce que tu veux dire. Italie, non, il n'y a pas Italie.
19: Ah, moi, Ukraine, non.
18: Non, Ukraine, oui, mais pas contre les manifestants. Enfin, okay, j'ai utilisé en ce moment, mais contre un autre pays, quoi.
16: Ok, autant pour moi.
20: Il n'y aurait pas l'Allemagne.
18: Non, non, non, non.
16: Non, ils sont
20: il n'y a que la France, en fait.
18: Oui.
19: Moi, j'ai dit que la France.
18: C'est ça que tu dis. Oui, que la France.
16: J'avais raison, il l'avait dit effectivement.
19: Bah, j'ai gagné dès le début.
18: Je peux être honnête. Je peux être honnête. Bah, en fait, j'avais entendu, mais tu vas pas casser le jeu comme ça. J'ai bossé, moi, monsieur. Hein.
16: Donc, c'est le seul pays de
19: Corico.
18: Okay. C'est nous. Ouais, c'est nous.
19: Champion du monde,
18: on
19: gars.
18: On se laisse pas influencer. Voilà, c'est tout ce que je peux dire. Premier sur la mode et premier sur les grenades de désencerclement. Et en vrai, il y avait un truc aussi qui ressortait beaucoup. Il y a Elie Semoun qui a réagi à ça, qui disait qu'il trouvait ça ridicule, un peu les revendications. Les élèves, ils disaient qu'ils commençaient trop tôt, qu'ils finissaient trop tard, etc. Et tout. Et je me suis intéressé à des trucs. J'ai croisé deux informations. Et oui, je travaille. Et en gros, en France, en moyenne, c'est 27 heures de cours par semaine qu'ils font les kids. Et je voulais... Du coup, il y a un classement qui s'appelle le classement PISA. C'est en gros le niveau d'études des enfants à 15 ans. En gros, quel niveau ils ont en maths, etc., dans les trucs logiques, etc. Sur 27 pays européens, sachant qu'on est parmi les pays où il y a le plus d'heures de cours, combien on est dans le classement en termes de bons élèves?
19: Pas sur 27 élèves.
18: Sur 27.
19: Je dirais 19.
18: Oh waouh, t'es dur.
16: Ouais, mais je crois qu'il est pas loin, non?
20: Moi, j'aurais dit bas aussi. Moi, j'aurais dit au-dessus de 15e. Hein, ouais.
18: Au-dessus de 15e?
20: Ouais.
18: Purée. En vrai, on est 15e. On est 15e.
20: On est 15e.
18: C'est terrible. Ça veut dire qu'on est dans la deuxième moitié.
16: Ouais,
18: on est pile dans la deuxième moitié.
16: Et on raconte beaucoup qu'effectivement, la France n'est pas très bien classée sur ces sujets-là d'éducation.
18: Mais oui, mais c'est fou qu'on soit si mal classé tout alors en allant. On y va
19: beaucoup,
18: plus que les autres.
19: Beaucoup, ouais.
16: Ouais. Oui,
19: mais je pense pas que le nombre d'heures, c'est la revendication première. Si c'était que ça. Oui, effectivement, mais il n'y a pas que ça, malheureusement.
16: Oui.
18: Non. Mais il y a surtout, en gros, l'idée, c'est que le rythme de vie d'un adolescent fait qu'il ne peut pas être efficace à l'école à 8h du
19: impossible.
18: Matin. Même d'ailleurs, si je peux me permettre, pas que les adolescents. je me mets dedans, d'ailleurs.
16: Puisqu'on parle du lycée, vous étiez quel genre? Est-ce que c'est un bon souvenir pour vous, le lycée Tania?
20: Oui et non, moi j'aimais bien l'école, je dois bien l'avouer.
16: Ouais. Parce que c'est une époque particulière quand même, le lycée.
20: Ouais, ouais, bah, mais en fait, c'est que t'es avec tes copains aussi toute la journée, donc c'est quand
16: ça,
20: même
16: c'est cool.
20: Chouette. Bah ouais. Après, tu vois, c'est fou parce que moi je me rappelle, il y avait les CPE, moi, à mon époque, mais moi, si je participais au blocus, je me faisais défoncer par mes parents.
18: T'étais où?
16: Okay.
20: J'étais à Villefranche-sur-Saône, où il y a eu d'ailleurs, il y a eu des incendies là-bas, là, dans le lycée dans lequel j'étais. Ouais. Le drapeau a été brûlé d'ailleurs aussi. Mais ouais, moi je me serais fait défoncer par mes parents. Donc moi je n'avais pas d'autre choix que d'être sage.
16: Ok.
20: Pour avoir une vie paisible à la maison.
16: Ouais. Ce qui est important, c'est vrai que il y a le gouvernement et il y a les parents aussi.
20: Oui. Voilà.
19: J'aurais mis l'inverse. Mais...
16: C'est vrai.
19: Avec le respect. Hein.
18: Tu mets d'abord les parents avant le gouvernement. C'est édition.
20: Bah, quand t'es ado, oui.
19: Bah oui.
16: T'étais bon élève ou pas?
19: J'étais très bon élève,
16: toi, au lycée.
19: Ouais, j'étais super bon élève, mais j'étais. J'étais pas le dernier pour rigoler, quoi.
18: Ah ouais?
19: Mais j'avais des bonnes notes.
20: Tu dirais... Mais est-ce que t'aurais fait des blocus?
19: Pour rigoler, ouais.
20: Ah,
19: mais vraiment, pas par conviction.
20: Et tes parents, ils auraient réagi comment, toi?
19: J'aurais fait en sorte qu'ils ne le sachent pas.
20: Ouais, hein. Voilà. Ouais, bah oui, donc bah t'avais peur de tes parents aussi comme moi.
19: Bah oui,
20: ouais.
19: Bah bien sûr. Beaucoup plus que d'une grenade. Hein.
18: Mais je pense qu'il n'y a aucun petit là qui a prévenu ses parents.
20: Ah non, dit,
19: bien sûr.
18: Ouais, demain, ils vont t'appeler, je t'expliquerai. Mais t'as un briquet ou pas? Il n'y a pas eu encore cette conversation.
19: Bah oui, ben non.
18: Je pense qu'ils sont à un point où l'avis des parents est secondaire, quoi. Moi, tu vois, mon petit frère était à Paul-Éluard, là où ça a démarré. Et moi, j'habitais à côté. Donc, je sais que Paul-Éluard, il y a des rats dans les couloirs. C'est-à-dire, tu vas, c'est la récréation.
19: C'est fou.
18: Il y a des rats dans les couloirs. Il y a le toit qui s'est effondré dans le bureau du CPE. Il y a, quand il pleut, l'eau, elle rentre dans les classes.
19: Quand il pleut, il pleut, quoi.
18: Oui. Quand il pleut même dedans, frère. Donc en fait, il y a un moment où je pense que les petits aussi, ils ont peur de leurs parents, mais qu'en fait, ils en peuvent plus.
20: Ah bah oui, non mais là, c'est pas possible. Non mais je crois qu'ils ont même pas assez de chaises par élève. Enfin, c'est
18: oui, il y en a qui font cours debout et tout. Ouais, ouais, ouais.
20: Non mais c'est fou, quoi. Ouais.
16: Est-ce que vous pensez,
18: oui,
16: qu'on est de gauche au lycée et de droite à 40 ans?
18: Pourquoi tu te cherches des excuses? Mais c'est grave, il est terrible ce mec.
19: Et c'est pas de nous embrigader avec toi.
16: C'est une question que je vous pose. C'est une question que je vous pose. Est-ce qu'on est plutôt d'une conviction, on a beaucoup de revendications 20 ans, et avec les années, souvent, c'est le parcours un peu classique. On se tasse un petit peu. C'est le parcours de Christian Clavier, que je cite souvent en exemple, qui était de gauche à 20 ans et qui a un peu évolué, je crois, avec les années.
20: Mais là, les avec lycéens l'argent. Qui ont... je sais pas si c'est une question d'être non, de droite ou de gauche pour tout ce qui est lié à la
16: large.
20: Scolarité.
16: Franchement, okay. Ouais. Plus large.
19: Que tu sois de droite ou de gauche, des rats, c'est des rats dans ton établissement. Tu penses pas il pleut. Hein.
16: Tu penses pas qu'il y a des moments où on a une plus grande sensibilité. Non, mais c'était une question plus large. Est-ce que non, mais
20: ça dépend de ton niveau social.
16: Nos convictions peuvent se...
20: Moi, je crois que le niveau social joue beaucoup aussi dans ça.
19: Je pense que quand tu commences à faire un peu d'oseille, tu vires un peu à droite. Hein.
18: Ah ouais ?
16: Tu penses que c'est obligatoire ?
19: Pas forcément, non. C'est pas. Bah sinon, ce serait dramatique. Hein, mais ouais. Heureusement qu'il reste des riches de gauche. Hein, mais
20: après, on a des collègues qui se font passer pour gauche et ils le sont pas du tout. Mais alors, ça, faut pas que ça se sache.
18: Il faut qu'il y ait une règle. Dans ce podcast. On dit toujours le nom de la personne.
16: On le fait tout le temps.
18: On le fait à chaque fois.
16: Il faut name dropper là. Quel humoriste ?
20: Non.
16: Et en réalité,
19: mais tu vois, je vais dire un truc fou. Vous êtes prêts à l'entendre ?
18: Oui.
19: Je vais peut-être me faire cancel là.
18: En duré.
19: Mais en vrai, moi, je trouve que tu vois,
16: attends,
19: c'est un
16: on a un jingle cancel normalement.
19: Il y a un des mots de notre société, c'est aussi que c'est tellement noir ou blanc, et c'est tellement radical d'un côté et de l'autre que pour moi, c'est pas parce que t'es de gauche que tu dois absolument diaboliser toute la droite. Je dis pas que tout est bien, mais je veux dire,
16: t'es de droite.
19: Non, absolument pas. Alors pour le coup, moi, je suis full gauche, mais enfin, c'est fou de.
18: Et des fois, il y a des idées de droite. Tu te dis, oui, pourquoi on n'a pas pensé avant.
19: Enfin, je veux dire, c'est pas ça. C'est pas que tu sois de gauche ou de droite qui fait que t'as une bonne idée.
16: Oui.
19: Je veux dire, il y a des bonnes idées humaines.
18: Oui.
19: Tu vois ce que je veux dire?
18: Oui.
19: Et ton parti politique et ton bord politique, c'est pas ça qui fait que t'as eu la bonne idée. C'est juste que t'es quelqu'un intelligent et c'est tout.
18: Moi, ce Jason de droite républicaine, j'adore.
19: Mais frère, déjà, je n'aime pas ce que tu fous sur le territoire. Tu vois, ça, c'est encore une autre histoire.
20: Non, mais attends, mais moi, je suis de gauche aussi, pardon.
18: Il y a des gens de gauche aussi, mon enfant.
20: Mais
18: il y a toujours un mais, on reste à France Inter.
20: Quand il y a des élections, je lis tous les programmes parce que je veux comprendre pourquoi il y a des gens qui votent ces programmes-là. Et oui, dans la droite et même dans l'extrême droite, il y a des très bons points. Et
19: j'aurais pas été jusque-là.
20: Mais ça a
19: de la faute. C'est hyper important
20: de lire les programmes.
18: T'es tombé dans le piège de Jason.
20: Mais non, c'est hyper important de lire les programmes. Sarah Knafo, elle avait un super truc sur les crèches, par exemple.
18: Elle disait quoi ?
20: C'est le point que j'ai retenu.
19: Sarah
20: Knafo. Oui, bah j'ai lu aussi.
19: Ah oui, tu vas loin, Tania.
20: J'ai quand même le droit.
16: Fais le dimanche. Fais le dimanche chez la belle famille.
20: Mais moi, je veux comprendre pourquoi les gens votent.
19: Vas-y, tonton, alors.
20: On pourrait avoir 7000 places en crèche en plus à Paris. On les a pas parce qu'on n'a pas assez de personnes qui travaillent dans les crèches. Pourquoi ? Parce que les salaires sont trop bas. Donc ça va surtout être des personnes qui vont travailler en banlieue parisienne. Donc Sarah Knafo proposait à ce que à chaque poste, est-ce qu'elle allait le mettre en place ? Je ne sais pas. Je n'ai pas non plus voté pour ça. Mais que non, mais attends, j'ai l'impression que ça y est. Maintenant, on va me mettre un truc de Le Pen au-dessus de la gueule.
16: Zemmour.
20: Oh, Seigneur. Bah, on ne sait pas lequel est bon. Donc elle proposait un salaire déjà 200 euros plus élevé. Avec à chaque fiche de poche, si t'es embauché, tu as en plus un logement social à Paris, à côté de la crèche dans laquelle tu travailles. Bah ça, c'est une idée de gauche en vrai quand tu regardes.
19: Oui, mais
20: si tu lis le programme.
19: Mais le problème, c'est que t'as pas tout lu parce que juste.
20: J'ai tout lu. Il y a plein de trucs qui
19: n'allaient
20: pas.
19: Non, je l'ai lu
20: tout.
19: Son programme parce que juste après, elle a mis ça.
16: Sophie, tu l'as lu.
19: Parce que juste après, elle a mis ça.
16: Ils sont tous de gauche. Ils ont tous lu le programme. J'ai lu.
19: Elle a mis ça et après, elle a mis sauf si t'es noir. Elle a mis ça.
20: Je savais que ça allait être une.
18: Non, mais en fait, c'est ça le truc.
20: C'est une idée de gauche, ça.
18: Oui, mais c'est une idée de gauche avec des logements sociaux. Mais il y a la préférence nationale qui fait qu'en fait, ça s'adresse que
16: écoutez,
18: aux Français de nationalité peut-être. Française.
16: Moi, je vous dis ce que j'en pense.
18: Ouais.
16: Je suis un peu convaincu. Donc, je vous propose qu'on mette un morceau. Parce que là, il faut que je redescende. Tania, je crois que tu es une grande fan de la soul des années 60.
20: J'aime beaucoup, ouais.
16: Et ben, donc, on va se faire un petit plaisir. On va écouter un morceau de Martha Reeves and the Vandellas.
20: Okay. Je
16: sais pas si tu connais ce morceau.
20: Non.
16: Moi, je ne le connaissais pas.
18: Vous vous draguez, là?
19: C'est bien, on s'en va, Merwan.
18: Ouais, on
16: écoute ce morceau.

0: 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Merci.
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2: Vous êtes toujours sur France Inter, vous êtes toujours chez la belle famille et cet extrait choisi par Alicia Vullo est scandaleux, scandaleux, scandaleux. On a une habitude chez la belle famille, c'est qu'on demande aux invités de venir avec un avis impopulaire pour traduire une hot take pour les jeunes sur les réseaux sociaux et c'est le moment de la take du premier invité de Jason Brokers.
3: Parlons de la situation.
4: Il y a du boulot, hein.
2: Il y a du boulot derrière.
5: Les effets spéciaux, là, c'est pas wow.
4: Non, mais moi, c'est rien de... C'est pas un truc qui va...
2: Tu feras pas pire qu'à l'apéro, t'inquiète.
4: Non, c'est sûr. Non, moi, c'est un truc bête, mais qui m'énerve. C'est pour moi, c'est tu sais pas vivre en communauté, c'est quand t'es au magasin, tu fais tes courses, et genre, t'as genre trois articles.
5: J'aime bien comment ça commence.
4: Et le gars, devant toi, il a son caddie qui est plein, et il te laisse pas passer.
5: Ah.
4: Et ça, je trouve ça, c'est un manque de savoir-vivre. Moi, je laisse passer les gens.
5: Ben oui.
4: Si mon caddie, il est full et que derrière, t'as deux trucs, mon gars, je vais pas te prendre. Prends, passe.
5: Ouais.
2: On dirait une take en réaction à l'apéro pour prouver qu'il est de gauche, si je puis me permettre.
5: Pour toi, ce qui prime, c'est pas le premier arrivé à la caisse, c'est la taille du caddie, en fait.
4: Mais je veux dire, c'est pas une règle absolue.
5: Ouais.
4: C'est pas obligatoire, je sais. Mais c'est sympa.
2: Il y a un truc de, si tu me laisses pas passer et que tu vois que j'ai deux articles et que ton caddie il est plein, ça dit quelque chose sur toi que j'aime
4: c'est
2: pas.
4: C'est ça, c'est pas grave.
5: Ouais.
4: Ça fait pas de toi un monstre, mais t'as loupé une occasion d'être une belle personne.
5: Une bonne personne.
4: Ouais. Il y en a pas tant que ça des occasions.
5: Qu'est-ce que t'en penses, Tania? T'es de quelle équipe?
6: Moi, je suis d'accord avec Jason.
4: Merci, Tania.
6: Ça, ouais. Après, comme j'habite dans Paris, il y a très peu de gens qui ont des gros caddies, mais je viens en campagne et je l'ai vécu.
4: Ah.
6: Et les gens, ils sont vraiment très égoïstes et c'est que pour leur gueule.
4: Bah ouais, c'est pas
6: voilà, cool. Faut dire les mots.
5: C'est un bon point. Il y a plus de gros caddies à Paris.
6: C'est
5: vrai.
2: Mais surtout, frère, en vrai, quand t'as le gros caddie et que tu te retournes et que le mec il a deux articles, tu vois qu'il te regarde. Tu vois qu'il attend. Il est pas insistant, mais
4: il y a le truc de.
6: Il ne demande pas.
2: Je sais pas si c'est nommé ça. Je sais pas si c'est un nom, ce regard de.
4: Pour moi, franchement, deux articles, ça te met au même niveau que vieille dame, quoi. Tu la laisses passer la madame.
5: Ouais, tu la laisses passer la madame.
2: Mais il y a un côté aussi, la vieille dame, elle est vieille, mais tu vois, t'es dans le bus, c'est ma place. Si tu me permets.
4: Ouais, mais quand même.
2: Oui.
4: Mais respect.
5: On sait que tu as beaucoup d'enfants.
4: Tout à fait.
5: Est-ce que les courses, c'est très très compliqué quand on est un père de famille comme ça avec beaucoup d'enfants? Est-ce que ça revient toujours très très cher? Est-ce que t'as des astuces, des petits tips à donner aux futurs?
4: Il faut de l'oseille, hein.
2: combien
4: j'ai 5 enfants.
2: 5 enfants, ouais, pour les.
4: Donc, ouais, il faut faire beaucoup de courses et ouais, c'est cher, hein.
6: Tu as participé au réarmement de la France. Et
4: écoute,
6: ça, c'est très
4: moi,
6: beau.
4: Je suis très patriote.
5: Ouais.
4: Moi, vraiment, c'est pour la patrie que je l'ai fait, hein.
2: Je pense. Le gouvernement, il voit que t'en as fait 5, il disait pas toi, mais non, les
4: c'était
2: autres.
4: C'était pas exactement 5 qu'on voulait.
5: Vous avez pris ça un peu trop, bien d'être.
2: En vrai, hein, moi, je suis quelqu'un d'extrême droite. Juste, je prends l'extrait et je dis, regardez ce qu'il fait, hein, vous allez le laisser. Mais c'est de l'organisation. Moi, je dirais, on est venu te voir avec Toto là il y a pas longtemps à la maison, qui est un ami de Montréal, et on t'a vu, c'est de l'organisation, quoi.
4: C'est beaucoup d'organisation. Ouais.
2: Et puis on mange quand on peut, j'ai l'impression.
4: On mange des restes essentiellement. On piquant dans l'assiette des enfants qui n'ont pas terminé.
2: Ah ouais.
4: Bah bien sûr. Ah mais en plus t'arrives au moment du repas quand t'es venu.
2: Moi, je suis arrivé au repas.
5: Ouais. C'est sportif, j'imagine, à organiser le repas avec 5 enfants. Ouais.
4: Ah oui, c'est. Mais après, tu vois, c'est comme tout, tu prends l'habitude, et en vrai, même aller faire les courses, en vrai, c'est une habitude.
5: Mmh.
4: Tu sais exactement ce que tu prends, ça varie très peu, en vrai.
5: Ouais. Et j'imagine aussi, est-ce que c'est pas. Tu l'as pas aussi fait pour avoir plein de bonnes vannes pour le spectacle? C'est comme quand t'as 5 enfants.
4: Franchement, j'aurais préféré avoir un peu moins de vannes.
2: tu sais ce qui est fou, t'as dit, on connaît Jason, il rigole tout le temps, il adore rigoler. Et quand il a su qu'il allait avoir un cinquième, on était devant le Madame Servagis, c'est un comedy club où on va souvent, et je lui fais des blagues dessus.
5: Ah, vous étiez là quand
2: il
5: était là?
2: Il l'a su.
5: Okay,
2: quelques jours avant.
5: Genre,
2: ouais. Ouais. Et je lui faisais des blagues dessus, et je te jure, il me disait, non, mais là, c'est pas marrant, là. Et pour qu'un humoriste, il ait pas envie de rire, il disait, là, j'ai pas envie de
4: Il m'a fallu
2: là.
4: Quelques semaines pour en rire. Hein.
2: Ouais. Quand t'as commencé à faire des blagues dessus sur scène.
4: Ouais.
6: Tu veux pas te faire couper ton petit canal?
2: Bah alors.
4: Écoute,
2: la géographe.
5: Non, parce que c'est vrai qu'il y a une opération qui existe, dont j'ai oublié le nom là qui m'échappe.
6: Vasectomie,
5: merci, ouais. Tania. Qui existe, c'est vrai, tout à fait.
4: Ouais, mais je pense que je suis plus fort.
5: Sachant que c'est réversible. Hein.
2: C'est réversible ou irréversible?
5: irréversible.
4: Il me semble que c'est irréversible.
5: Oui, irréversible.
6: Irréversible. Oui, oui. Il parle de la vasectomie chimique, mais apparemment, dans 50% des cas, tu peux pas revenir en arrière. Peut-être que ça va évoluer. Quoi. Mmh.
4: Écoute, on verra. On va y réfléchir en temps voulu.
2: Bah, voilà. Bon, en tout cas, Tania a l'air d'avoir un contact. Mais il y a peut-être une OP. Y a, en vrai, ce serait une super OP hein, à faire sur les réseaux sociaux.
5: Ouais, d'influence.
2: Tu fais des stories. Voilà.
6: Mais Vérino, il en a fait un sketch de ça.
2: Oui,
6: de sa vasectomie. Ouais. Ouais.
2: Rémunéré d'ailleurs.
4: Vérino, très drôle.
2: Il l'a fait pour les pubs.
6: Ouais, c'était un partenariat qu'il a fait.
5: Moi, c'est comme les personnes, tu sais, qui font des partenariats pour les implants capillaires. Bah, je trouve ça un peu étrange.
2: Je trouve que ça fait beaucoup sur Jason, là, pour une émission.
5: T'as perdu tes cheveux à quel âge, Jason?
2: Wow.
4: En vrai, vers 23, mais j'en avais encore, c'est juste que j'ai pas lutté. Quand j'ai vu que c'était un peu dégarni, j'ai dit, allez, vas-y. J'ai pas forcé.
5: Okay.
4: Et j'encourage les gens à faire ça, hein, parce qu'on vous voit, les gars. Franchement, ça y est.
2: Question, pour le coup, à Tania, dis-moi, tu vois, c'est un truc que je dis sur scène et je le pense. Et en vrai, là, pour moi, la calvitie, le fait d'avoir honte d'avoir la calvitie et tout, pour moi, c'est un truc d'homme. Pour moi, je veux dire, ça rentre pas tant dans la partie séduction. Je veux dire, les femmes, elles s'en foutent en vrai, que l'homme y soit chauve ou pas.
6: Alors, beaucoup de femmes s'en foutent, mais il y a des femmes qui sont quand même très portées sur le physique.
4: Sur le cheveu.
6: Et qui ne veulent pas être avec un chauve. Je l'ai déjà entendu.
4: C'est pas cool.
2: C'est vrai.
4: Ça, tu vois, c'est pas
6: oui,
4: cool.
6: Mais je ne pense pas que ce soit le genre de femme avec qui tu aurais envie d'être en couple aussi, tu vois.
2: Tu ne juges pas mes goûts, mais t'inquiète.
6: Non, mais j'ai déjà entendu des choses comme ça, ouais.
4: Bah, ça se fait pas.
6: Ouais, ouais. Mais comme il y a des hommes très portés sur le physique aussi, hein.
5: Bien sûr.
6: Qui, clairement, si moi, ils me regardent, ils ne souhaitent pas m'approcher.
4: Alors que t'es pas chauve.
6: Alors que je suis pas chauve. C'est ça qui est dingue. Mais donc, ouais. Bon, qu'est-ce qu'on s'en fout de ça?
2: Ben voilà, c'est mon point.
6: Oui,
5: Je suis pas complètement d'accord.
2: C'est-à-dire,
5: moi, je trouve que nous, les chauves, là, on vit un moment de prime grâce à Zizou. Mais avant ça, c'était compliqué.
2: De retour, là?
5: Ouais, là, on est de retour.
2: We are back! Purée,
5: we are so back.
2: C'est parti, putain.
5: Je propose qu'on écoute un morceau. Jason, tu écoutais beaucoup de rap français à l'époque. Un peu moins maintenant, je crois.
4: Oui, un peu moins.
5: Un peu moins. Et tu aimais beaucoup Niro.
4: C'est vrai.
5: Et on aime beaucoup Niro.
4: C'est vrai.
5: Et Niro, sur le dernier album de Tiakola, il a un morceau solo. Où il raconte l'histoire de Tiakola. Je sais pas si tu as écouté ce morceau.
4: J'ai vu passer l'info, mais je l'ai pas écouté encore.
5: Eh ben,
4: let's go.
5: C'est maintenant dans tes oreilles. Bon, ça s'appelle W.M. Niro qui raconte la vie de Tiakola.

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1: Quelle ambiance!
2: C'est le dimanche, c'est la belle famille! Et pourquoi on écoute Ricky Martin d'un coup? Car Tania, tu étais, on peut le dire, amoureuse de Ricky Martin lorsque tu étais adolescent.
3: Pas du tout.
2: C'est un lancement raté. Let's go.
4: C'est fou. Tu t'es trompé d'invité.
1: C'était moi furé.
2: C'est vrai, tu t'aimais pas Ricky Martin?
3: Si, mais j'étais pas amoureuse.
2: Voilà, bon, j'ai un
3: moi,
2: peu
3: c'était
2: exagéré.
3: Les World's Apart.
2: Ah.
3: Eh oui.
1: Ouais, c'est une autre ambiance.
2: Qui était ton préféré? Moi, c'était Nathan.
3: Moi aussi.
2: Hey, peut-être qu'on se drague finalement. Il y a World's Apart comme sujet de discussion. T'étais très boys band?
3: Non, que World's Apart.
2: Ok. Qui avait repris, rappelle, le clip de Je te donne, où il y avait les costumes qui changeaient
3: de couleur.
2: Tout à
3: fait, exactement.
2: C'était légendaire.
3: Et quand je rêve de toi, t'aimais bien aussi ou pas?
2: C'est qui ça?
3: Eh ben, c'est les World's Apart.
2: Ah non, moi je me suis arrêté à Je te donne.
3: Okay,
2: voilà. Bon, c'est grâce à eux que j'ai découvert Jean-Jacques Goldman.
1: C'est vrai. Après, je connais un peu la carrière de Mehdi Maizi. Ça a vraiment fait World's Apart et Mafia Quinfri. Comme ça, d'un coup, il y a eu un virage à un moment.
2: Alicia, la réalisation qui est très très réactive.
1: Et vraiment, si je puis me permettre, Tania, ça fait vraiment du bien de t'entendre chanter, parce que la dernière personne qui a chanté à ce micro, c'était Douli, et là on est sur un autre timbre de voix et ça fait du bien.
2: Mais du coup, ouais, ton premier amour, en tout cas de star, crush, de celebrity crush, c'était...
3: C'était DiCaprio, moi.
2: Ah, ok.
4: Bah ouais, bah nous aussi, hein.
2: Ouais.
1: Pareil.
3: Bah, oui.
2: Dans Titanic ou Roméo et Juliette?
3: Non, j'ai d'abord connu Titanic et après Roméo et Juliette. Tu sais, à l'époque, la télé, les films, ils passaient bien plus tard.
2: Oui, oui.
3: Okay. Et oui.
1: Purée, en grand-mère, j'ai trouvé à l'époque, à la télé.
3: Bah, les années 90.
1: Les films, ils passaient bien plus tard. Et puis le film,
3: mais toi,
1: oui,
3: t'as
1: à
3: pas
1: fin.
3: Connu, mais c'est dans vrai. Les années 90, déjà, tu pouvais pas mettre en VO hein, à la télé. Ça n'existait
2: c'est vrai.
3: Pas.
1: Non, moi, je suis en 94 et je devais aller me coucher à 21h. Ça veut dire, j'avais. Comme les films commencent à 20h50, à l'époque, c'est à l'heure. Oui. J'avais le droit aux 10 premières minutes. Ouais. Et après, je disais si j'aime bien ou pas. Et de toute façon, même si j'aimais bien, j'allais me coucher. Donc. Mais j'ai vu que des débuts de films.
3: Okay.
1: Je suis un kiffeur des débuts de films, ouais.
2: Tania, tu as subi, j'espère que je ne dis pas de bêtises cette fois, une blépharoplastie.
3: Blépharoplastie.
2: Ok. Là, je suis en train de faire une très belle émission. Donc, ouais. C'est une opération qui consiste à se retirer les poches sous les yeux.
3: Oui.
2: Est-ce que tu as inventé cette opération? J'avais jamais entendu parler de ça avant.
3: Non, je l'ai faite. Ça m'avait été. C'est ça qui est fou, c'est que je savais pas que ça existait. On m'a toujours parlé de mes poches sous les yeux, à me demander si j'étais fatiguée ou si j'étais malade. Et un jour, j'ai une de mes amies qui m'a aussi dit ça, qui m'a dit, mais tu sais, moi, je me suis fait retirer ça sous les yeux. Et en fait, j'ai appris que ça peut pas partir tout seul et qu'il vaut mieux le faire tôt parce qu'après, il tire à tes traits du visage. Donc, c'est vrai que c'est de la chirurgie esthétique. Et j'avoue qu'à la base, je voulais pas en faire. Et en fait, tous les acteurs un petit peu vieux, ils le font. Hein.
2: Ok.
3: Peut-être vous allez y passer, les gars, hein, à un moment.
4: Non, ça ira.
3: Mais donc, ouais, j'ai des très grosses poches. J'ai
4: plus qu'à faire ce jour-là.
1: Dommage. Mais 5 ans, lui, 5 enfants, frère, c'est foutu, frère.
3: Non, mais il a même pas de poche. Il a des cernes, mais il a pas de poche.
4: Hein. Non, non, non.
2: Mais c'était un complexe que t'avais, du coup, je mets une.
3: Mais oui, on m'en parlait tout le temps.
2: Ok.
3: Alors, j'en ai toujours un petit peu. Ma copine qui l'a fait après, elle faisait des injections d'acide hyaluronique pour que ce soit nickel. Ça, moi, je dis non, mais là, on va trop loin. Donc, mais oui, j'en ai toujours un peu, mais au moins, on me demande plus tous les jours si je suis malade ou fatiguée.
4: Mais là, t'es fatiguée?
3: Je suis fatiguée. Là.
1: C'est nous, on fait des questions de bâtard. C'est pas toi, purée. Le principe, c'est que c'est à nous de faire des questions de bâtard.
4: Désolé, les gars.
1: Est-ce que je peux poser une question à Tania, moi aussi?
4: Mais je me disais, est-ce qu'on ferait pas un trio, les gars?
1: Écoute, on a réussi à imposer ça à France Inter.
4: Là, justement.
1: À trois. On attend de voir au bout d'un an ce qui se passe. Moi, j'ai une question pour Tania. C'est après avoir fait toutes les scènes ouvertes de Paris, tu es allé jouer dans les catacombes. Elle va descendre jusqu'où cette carrière? Je te régale.
4: C'est une bonne question.
3: Écoute, on ne sait pas, hein, parce que tu sais que du jour au lendemain, tout peut s'arrêter. La première partie d'émission va peut-être y contribuer. Donc, tu sais, si les gens ils écoutent mal, peut-être ça y est, c'est terminé. Donc, je vais descendre encore plus bas que les catacombes.
2: Par contre, c'était comment en vrai de jouer là-bas?
3: Écoute, en vrai, c'était cool parce que donc moi, il y a un sketch que j'ai écrit sur les catacombes qui avait cartonné. Donc, ils organisent des événements là-bas, ils m'invitent. Je rappelle que c'est illégal d'y descendre.
2: Il paraît qu'il y a des fêtes là-bas, hein, dans des coins un peu reculés des catacombes.
3: Je n'ai pas le droit de répondre à cette question.
2: J'ai pas dit que j'avais participé. J'ai dit qu'il paraît qu'il y a des fêtes là-bas.
3: Et donc voilà, j'y ai joué. En fait, ce qui était chouette, c'est que là, j'ai décidé d'écrire des blagues sur ce que j'avais vécu avant que je pouvais pas faire avant sur scène parce que les gens n'auraient pas compris parce qu'ils connaissent pas. Et là, donc, j'ai joué devant des cataphiles et c'était chouette de jouer devant des gens qui comprenaient ce que j'avais vécu.
4: C'est un peu niche comme humour quand même.
3: C'est très niche. Ouais. Très niche.
1: Mais ils ont plein d'oseilles. Ils ont plein d'oseilles, des cataphiles.
3: Attends,
1: plein,
3: ouais, je sais. Attends, hein.
1: Ils sont très de gauche.
3: Franchement, ils sont très de gauche.
4: Il faut que tu partes sur autre chose. À part si tu vends la place à 16 000 euros. Il va falloir que tu trouves un autre modèle économique.
3: Ah, mais j'ai joué gratos. Hein.
5: Ah ouais, laisse-toi. Ah oui, oui. Donc il n'y avait même pas la volonté de faire de l'argent.
3: Ouais. C'était ah bah non, j'ai joué gratuitement. C'était. Ouais, c'était.
4: Pour la roche.
3: Non, mais c'est
1: pour la pierre.
3: Mais moi, je fais pas ce métier que pour l'argent en vrai. Hein.
4: Non, bah nous non plus. Hein.
1: Bah moi quand même.
4: Non, mais oui, quand même, mais pas que quoi. Heureusement d'ailleurs.
3: Bah ouais.
4: Bah ouais.
5: Ouais.
1: T'en as une autre question ? Moi j'en ai une autre.
5: Bah vas-y, je t'en prie.
1: J'en ai une dernière pour Tania. En fait, il y a Alexis, du coup, Alexis Goyer, j'ai bien dit Alexis Goyer.
5: Il travaille avec nous sur la préparation de l'émission.
1: C'est celui qui s'était trompé sur Ricky Martin. parmi les. Il a fait toute ta biographie. Et dans ta biographie, pour moi, il y a un trou. Dis-moi si je me trompe. C'est quand t'arrives à Paris, je vois théâtre, stand-up, etc. Mais il me semble avoir l'info que t'as fait une autre discipline.
3: Tu parles des goûters d'anniversaire ?
1: Je parle des goûters d'anniversaire.
3: Ça oui, je ne l'ai pas noté dans mon CV. Ouais.
1: Il n'est pas dans le Wikipédia.
3: Non, c'est bizarre. Hein. Mais c'est pas moi qui ai fait mon Wikipédia en même temps.
1: Mais donc, goûter d'anniversaire, catacombe, tu faisais pas le même sketch ?
3: Non. Ah bah non, c'était quand je faisais de l'absurde à l'époque. Mais non, mais je faisais pas de sketch pendant les goûters d'anniversaire.
1: Je sais, mais j'ai l'air faux, moi, je te laisse y aller.
3: J'ai fait ça en 2015, et parce que c'était payé en cachet, j'étais en galère à l'époque pour faire des cachets. Il n'y avait pas tous les comédie clubs qui payaient en cachet. Mmh. Et donc, je passais par des sociétés qui prenaient 300 balles pour un goûter, qui nous sous-payaient. C'est de l'exploitation, ce qu'ils font, ces sociétés-là. D'ailleurs, là, j'en profite pour le dire, ils exploitent les gens qui travaillent pour eux, pour divertir des enfants qui n'en avaient rien à branler de ce qu'on faisait.
1: Tu fais quoi de la magie ?
5: Je crois que c'est des enfants.
3: J'ai appris à faire des animaux en ballon, j'ai toujours cette connaissance.
5: Ah, ça c'est lourd.
3: Oui,
5: trop bien, je suis jaloux.
1: Moi je suis enjaillé et j'ai l'impression qu'il y a Jason qui a dit « Ah, elle pourrait venir faire une après-midi à la maison.
3: » Mais de ouf, tu sais que j'ai commencé à faire des vidéos où je fais des animaux en ballon, ça me fait délirer. Je dis au moins, au lieu de me maquiller pour l'algorithme, je fais des animaux en ballon. J'en suis rendu là. Toi, tu parlais des catacombes, voilà, celle-là.
5: C'est un contenu que je pourrais consommer, ça. Quelqu'un qui fait des animaux en ballon. Vraiment, j'imagine ça très relaxant.
1: Mais il y a un délire aussi de, tu sais, elle fait des animaux en ballon sur les réseaux sociaux, elle va jouer dans les catacombes, elle va créer un public. Elle vient vraiment, au bout d'un moment, il y a tous ces gens qui vont se rejoindre dans la salle.
3: Mais t'as vu, c'est que j'essaye de créer des branches
4: des
3: un petit peu partout.
4: Partout. Ouais. C'est malin. Hein. C'est waouh, lâche rien.
1: Hein. T'en as une à Mehdi ou pas ?
5: Bah, pour Jason.
1: Ah, vas-y,
5: bah,
1: pour Jason.
5: Jason, parce que tu as expliqué, je crois, une fois avoir l'impression de ne pas être complètement reconnu à ta juste valeur, d'être sous-coté, comme on dit dans le milieu. Est-ce que c'est une excuse de mec qui n'a pas complètement percé ?
4: Évidemment.
1: honnête.
4: Bah oui, parce que c'est aussi beaucoup ma faute. J'en suis conscient.
5: Parce que moi, blague à part, beaucoup de gens disent que, tu sais, moi je viens du rap, il y a le rappeur préféré des rappeurs.
4: Ouais,
5: par exemple,
4: ouais.
5: Lino, membre d'Arsenic, est souvent dit le plus fort. Ou un des plus forts, c'est Jason, etc.
4: Bah, ça me fait plaisir.
5: Mais t'es conscient de ça, et en même temps, tu dis que c'est un peu de ta faute si le succès n'est pas aussi grand que ce qu'il pourrait être, même si
4: alors
5: ça marche.
4: C'est pas que ma faute,
5: okay.
4: Mais c'est en partie ma faute. C'est pour ça que. Mais je suis de plus en plus à l'aise avec ça. Honnêtement, ça m'a fait mal pendant très longtemps, et là, okay. Maintenant, j'ai appris à vivre avec, et puis tout va bien.
5: À se dire que peut-être que t'es pas censé être celui qui remplit les plus grosses salles, et que c'est OK, en fait. Et que
4: oui, c'est ça. Oui, ouais. C'est ça. Je suis OK avec ça maintenant, ça va.
5: OK.
4: Je suis quand même très fort, donc ça va.
5: C'est que t'es fort.
1: Ouais, il est fort, Jason. Moi, j'ai une question pour Jason. On n'est plus du tout. Moi, c'est plutôt dans le thème médical. Est-ce qu'au bout de 5 enfants, on dit une portée ?
4: Écoute, ma femme est à la biba, là. Bah ouais, écoute, on est.
1: Non, en vrai, c'est pour arriver à ma vraie question, qui est. Que tu nous as. La semaine dernière, t'as régalé tout le game avec les stories. La story où t'étais honnête. Il faut venir au spectacle, c'est les dernières, ouais. Ça commence à être chaud.
5: Du coup, j'ai vu, il y a tout l'humour français qui a repartagé.
4: Franchement, c'était très drôle.
1: C'était vraiment marrant. Et ouais. Puis ça s'est rempli et tout samedi. Ma question, c'est que comme j'ai vu tes stories et puis que je te vois, permets-moi le terme, procréer de manière frénétique, tu penses vraiment que beaucoup d'enfants, c'est la solution pour remplir les salles?
4: Écoute, s'il n'y a pas de public, il y aura des gosses, c'est ce que je te dis.
1: Désolé d'écrire des saloperies.
4: Non, mais ça me touche.
5: Mais est-ce qu'il y a toujours quand même le... Et la question, elle est même pour vous trois. Comment dire, même quand on est installé, qu'on a une carrière qui fonctionne, etc., il y a toujours à chaque nouveau spectacle, ce stress de ne pas remplir les salles. Oh oui, est-ce qu'il y a un moment où ça se dissipe, ça, où on a l'impression que c'est... ça va pas devenir facile, mais que ça va devenir un peu plus
4: alors, pas
5: normal.
4: Nous. Pas nous trois.
3: Ouais, okay.
4: Alors okay. Pour certains, oui, mais pas nous.
1: Il y a des mecs
4: qui mettent une...
1: Oui.
4: Une dès story. Qu'ils mettent en vente, c'est fini. Ça,
5: il y en a tant que ça, des gens comme ça ?
4: Ah, il y en a quelques-uns.
1: Il y en a quelques-uns.
3: Il y en a quelques-uns.
4: C'est pas la norme.
1: Okay. Oui, oui.
4: La norme, c'est les gens comme nous qu'on doit pousser pour remplir.
5: Okay.
4: C'est pour ça qu'en vrai, c'est cool en vrai.
1: Oui,
4: parce qu'on n'est pas tout seul là-dedans. C'est marrant, les potes de galère, quoi.
1: Mais, oui, oui. Mais moi, tu vois, moi, avant, je vais pas aller loin, hein, juste avant le Bad Buzz l'année dernière, c'est à vous et tout.
5: Bad Buzz, c'est à vous, tiens. Du mal à me souvenir de quoi tu parles.
1: non, mais gros, je jouais dans une 153 fois par semaine.
5: Ouais.
1: Et je faisais deux fois par semaine, je faisais 30-40. J'avais envie de foutre en l'air, gros. Ouais. Ah, c'était terrible.
4: C'est dur, hein.
1: Ah ouais, en plus, c'est à la fin, tu sais, nous, toi, quand t'es producteur de ton spectacle, à la fin on me dit bah en fait c'était pas que nul sur scène parce qu'en fait finalement au lieu de gagner de l'argent tu dois tant et en fait tu te dis mais frère
4: ouais, y a rien qui va
1: ouais tu vois et tu vois et après il y a eu l'engouement etc que le Bad Buzz a créé et ben j'avais quand même peur de mettre des places en vente alors que objectivement ça allait remplir à ce moment-là
5: objectivement
1: j'avais au fond de moi peur parce que je voulais pas revivre le truc
5: c'est
1: traumatique
5: vivre,
1: hein.
3: Mais t'avais pas peur aussi d'avoir justement ces fous qui viennent te voir en spectacle pour te faire la misère en plein milieu de ton spectacle?
1: Non, ça aurait fait une séquence buzz. voilà ce que ça a fait de nous. Tu vois ce que ça a fait de nous
5: ou pas? Tania, on le disait tout à l'heure en rigolant, mais tu sais, il y a eu plusieurs choses aussi que t'as fait, des métiers que t'as fait avant de faire ce que tu fais aujourd'hui. Est-ce qu'il y a un moment où tu t'es dit là, c'est mon truc, ça y est, je me suis trouvé?
3: Attends, je veux d'abord entendre la connerie.
4: Non, je te jure que non. Je pense à autre chose.
3: Non, toujours pas, parce que je suis arrivée là où je voulais arriver. Enfin bon, toujours en ramant. Ouais. Parce que là, c'est un nouveau spectacle aussi. Je sors de ce que je faisais avant. Donc, forcément, ça peut ne pas plaire à certains qui me suivaient avant. Et en fait, là, j'ai 37 ans. Un jour, j'aimerais pouvoir fonder une famille. Et malheureusement, je sais que être une femme qui veut faire une famille, ça va pas tant de pair avec faire ce métier quand on part en tournée.
5: Mmh,
3: okay. Ou alors il faut tout le temps être avec l'enfant, tout ça, ce qui est compliqué. C'est ou alors le laisser au papa, mais bon, qui peut aussi avoir un travail. Donc, franchement, je sais pas. Et puis tu sais, le stand-up, il évolue aussi.
5: Mais c'est
3: intéressant. Et à des moments, je me dis, est-ce que je vais pouvoir continuer de faire ça?
5: Ça veut dire que tu pourrais imaginer genre arrêter ce boulot au moins temporairement parce qu'à un moment, t'as envie de fonder une famille. C'est comme tu l'envisages ça?
3: Temporairement, c'est-à-dire que moi je gagne pas suffisamment pour m'arrêter de travailler parce qu'il y a plein de gens qui croient que quand on fait du stand-up on est riche, ça c'est fou.
4: Oui, c'est faux. si je peux me permettre.
3: Ah oui, non, c'est faux, hein. C'est faux. Hein. Et moi il y a plein de gens qui croient que je suis riche, pas du tout.
5: Ouais.
3: Donc je peux pas. non, toi je sais que non. Je peux pas me permettre d'arrêter, mais je me dis pourquoi pas écrire pour d'autres ou écrire pour la télé, le cinéma, des trucs comme ça, quoi, des scénarios. Ouais.
5: Ok.
1: On n'est pas riche, mais on est bien.
5: Toi, t'es bien, toi.
1: Non, on n'est pas riche.
3: Toi, t'es bien.
5: Je le vois aussi. Pardon, hein, parce que maintenant, je fréquente Merwan régulièrement. Je vois, je l'ai jamais vu deux fois avec les mêmes habits. Et c'est des habits, tu sais, un petit peu japonisants.
1: C'est ce que je me tue à dire.
3: Ça coûte cher.
1: Ça coûte cher. Écoute, ça coûte ce que ça coûte. Mais voilà.
4: C'est les prix du marché.
1: Moi, je vais te dire ma philosophie. Et c'est pour ça que tu vas voir qu'en fait, tu me vois beaucoup avec les mêmes vêtements. Je consomme peu, mais je consomme bien. J'achète pas 1000 t-shirts. Je pense que ce t-shirt-là, si tu regardes, je pense à la radio et tout, je l'ai mis facilement 30 fois. Oui, mais il est super. Ah, il commence à se sentir un peu. Mais il est super. Mais non, mais ce que je veux dire, c'est que oui, on n'est pas riche, mais on gagne relativement bien notre vie.
5: Et on fait ce que vous aimez.
1: Voilà, oui, c'est ça. On se lève à l'heure où on veut.
5: Même quand t'as 5 enfants.
1: Oui, c'est vrai.
5: Bon, mais qu'on écoute un morceau, pardon. On s'écoute un morceau qui est en playlist France Inter, qui est sur un album que j'aime beaucoup. C'est l'album de Swing, un rappeur bruxellois. Enfin, il est un peu plus que rappeur d'ailleurs maintenant. Et c'est un morceau en collaboration avec Opinard qui s'appelle Amour et Manque. On écoute ça tout de suite.
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1: Oui, vous écoutez chez la belle famille, c'est dimanche, dimanche chez la belle famille, donc je me répète. Et on fait quoi? On va jouer, c'est l'heure du jeu.
2: Que tu prends plaisir à préparer à chaque fois.
1: Un plaisir non dissimulé. Alors, on l'a dit, Jason, tu as beaucoup écouté de rap à un moment
3: jadis,
1: de ta vie.
3: Jadis, ouais.
1: Et je crois, Tania, que tu as un intérêt, voire une passion pour des grandes affaires criminelles.
4: Oui, j'adore.
1: Voilà.
2: Purée, une bonne info.
5: Une bonne info. Je sais qu'elle s'appelle pas Tania.
2: C'est ce qui est écrit sur ma fiche.
1: Donc, Jason, on va te faire un quiz sur les grandes affaires criminelles françaises.
3: Ok.
1: Et Tania, sur le rap français des années 2000.
3: Wow. Let's go.
2: J'aime beaucoup. Il faut répondre un maximum de questions en 60 secondes.
1: Oui.
2: Si tu sais pas, tu passes.
3: Bien sûr.
2: Et si tu as besoin de la question de la réponse,

0: Quel tueur en série française surnommé l'ogre des Ardennes a été condamné pour plusieurs meurtres de jeunes filles?
1: On irait.
0: Oui. Quel criminel français a été surnommé le tueur de l'Est parisien? C'est Guy Georges, putain, classique. Voilà. Quel homme a été condamné en 94 pour l'assassinat de la petite Karine après avoir été soupçonné dans d'autres affaires criminelles?
2: Ah, c'est pointu. Hein.
0: Ça c'est ouais, ça c'est Tissier, c'est Patrick Tissier. Quel homme présenté comme un médecin travaillant à l'OMS a assassiné sa femme, ses enfants et ses parents en 93? Daniel, là c'est.
3: Non, c'est Jean-Pierre.
0: Jean-Claude Roman.
3: Jean-Claude Roman.
0: Et cette séquence là, j'espère qu'elle part à CNews direct. Là, moi, qui me questionne lui. On veut les images, on veut le logo Inter derrière. On enterre la radio une bonne fois pour toutes. Hein, c'est ce que je vous propose. Hein.
2: J'aime bien comment chaque question commence par quel homme.
3: Oui.
2: C'est absolument terrifiant.
3: La rivière.
2: Donc la rivière qui était la Vologne. Voilà, c'est la fameuse rivière dans laquelle on avait retrouvé.
0: Mais ça reste de l'eau, si je puis me permettre.
2: C'est vrai, non, mais.
1: Bah oui, bien sûr.
2: C'est 2,5 points. Voilà,
1: merci,
2: on l'a pris.
1: Merci beaucoup.
2: Tania, c'est tout de suite. Maintenant, c'est le rap français des années 2000.
3: J'espère qu'il y a Diams quelque part.
2: Oui. Okay. Attends, pour commencer avant de lancer, merci beaucoup. C'est parti. Quel rappeur français a sorti avec Ali l'album Mauvais Oeil en 2000 avec son groupe Lunatique?
3: Pianso.
2: Quel groupe de rap marseillais est composé d'Akhenaton, Shuriken,
3: oui.
2: Keops, c'est pas le nom.
3: NTM.
2: Ah
3: yes.
2: Non, c'est
3: merde. I am.
2: Quelle rappeuse a connu un immense succès en 2006
3: avec le...
2: Oui. Dans quel département le groupe 113, composé de Rimka, AP et Mokobé, s'est-il formé?
3: Le 13.
2: Yes. Non.
3: Le 64. Non,
2: c'était le 94. Quel rappeur a sorti l'album Le Code de l'Horreur en 2008?
3: Fianso
2: n'était pas trop présent en 2000. Quel groupe est l'auteur du tube Gravé dans la Roche, sorti en 2003?
3: Oui, bah, je me rappelle, mais j'ai plus son. C'est pas, non, c'est pas MC Solar, c'est pas
2: non,
3: du rap.
2: Non, oh, c'est un, non. Comment c'est s'appelle le premier album solo de Cynic, sorti en 2005?
3: J'en ai aucune idée.
2: Quel rappeur est surnommé le Général?
3: Fianso.
2: Non.
1: Avec Fianso. La même, moi.
2: Pour le retour Fianso, frère. Je donne un point. Je donne un point. Voilà. Deux points et 2,5 points pour Jason.
0: Je peux proposer une question à Tania.
2: Bien sûr.
0: Qui présente le programme Rentre dans le cercle?
3: C'est quoi ça?
0: Mais c'était Fianso! C'était Fianso!
3: Oh non! Putain, c'est vraiment la mer Noire du coup, parce que la seule fois où il doit dire la mer Noire, il ne dit pas.
2: Ça me rappelle aussi le fameux sketch des Inconnus Télémagouille où à chaque fois ils vont répéter Stéphanie de Monaco, sauf quand il faut dire Stéphanie de Monaco. Bravo en tout cas, très beau quiz.
0: Très peu de bonnes réponses.
2: Oui, ce qu'on cherche, c'est l'humour, c'est l'humeur.
0: C'est ça en fait, il y a un côté divertissant, mais c'est pas assez, il faut de l'humiliation.
2: Exactement.
0: Et on l'a eu, vous nous l'avez donné, merci.
1: Avec plaisir.
2: On approche sur la fin de ce dimanche, mais nous avons encore l'avis impopulaire de Tania, à écouter.
1: Ouais.
4: Parlons de la situation, tenez, parlons de la situation.
3: Alors en fait, parce que moi j'avais pensé à un truc, mais je dis je crois que je suis partie plus loin, donc après j'ai une autre proposition, on va voir. Donc soit, moi j'avais un truc sur est-ce que les Elohim existent, et si oui, est-ce que Raël est-il véritablement leur messager?
0: Ok.
3: Voilà.
2: Ok.
3: Et si vraiment, là, je suis partie...
0: Excitant pour l'instant, si je peux me permettre.
3: Ah, mais... donc on peut rester sur ça.
0: Non, je propose la deuxième, je t'écoute. Ouais.
3: L'autre, c'est parce qu'on m'a encore proposé ça. Moi, pardon, mais il faut cesser d'inviter les gens sur les cagnottes d'anniversaire, de mariage, tout ça.
0: Oh,
1: merci.
0: Alors là, est-ce qu'on peut applaudir, s'il vous plaît? On peut
2: applaudir. Enfin, non, que la première n'était pas bien, mais là, c'est notre quotidien.
3: Anne Caron, on avait fait un sketch il y a quelques années où je dis pourquoi je ne l'ai pas fait avant. Donc voilà, je veux juste remettre.
0: Tu sais que tu peux
3: mais on en peut plus, quoi. Hein?
0: Tu recopies, tu fais, ça c'est déjà fait. Hein.
3: Ouais, voilà, c'est tout mon truc. Mais donc voilà, moi les cagnottes, j'avoue, je n'en peux plus.
2: Alors,
3: en fait.
2: J'ai quand même. Ok, c'est intéressant.
3: Oui.
2: Ça évoque quand même des questions.
3: Oui.
2: Parce que, imaginons, cagnotte pour.
3: Ton frère, grand oui.
2: Autre chose, un groupe d'amis.
3: Oui.
2: Un des amis vient de perdre un proche, imaginons
3: oui.
2: un papa, une maman.
3: Ah oui, non, mais, c'est
1: non, mais
3: bien
1: ça,
3: sûr.
1: Ok.
2: C'est pas. Non, la question, c'est pas.
3: Okay. Oui,
2: évidemment
3: ah.
2: qu'on donne. La question, c'est combien on donne?
1: Bah, tout dépend de tes moyens, tout dépend de.
3: Ah ouais.
2: Oui, mais il y a des conventions, à peu près. Tu vois, sur un décès, sur un mariage, il y a des règles.
1: Moi, en tout cas, si ça m'arrive que quelqu'un donne 5 euros ou 1 000 euros, je le prendrais avec autant de. Enfin, oui, je veux dire, je remercierais les deux de la même manière.
2: Évidemment. La question, c'est toi, en tant qu'humain et citoyen et ami, combien il faut donner? Ou un pot de départ, par exemple.
1: Pot de départ, je m'en tape.
2: Tu donnes rien?
1: Bah après, tu parles d'un décès, donc c'est un peu un pot de départ, en vrai.
0: quelque part, c'est même un gros pot de départ.
1: Mais je veux dire, pour un décès, si j'ai les moyens, mais je donne, je sais pas moi, 500, 1 000, je sais pas.
0: Mais pour moi, je suis d'accord, anniversaire,

0: tu n'invites pas les gens à te nominer, mais tu dis pas toi.
1: Anniversaire,
0: viens donner
1: pas.
0: Dans la
1: déjà, j'y vais pas déjà.
0: déjà, on propose un anniversaire.
1: Marque-toi de là, ton anniversaire.
0: Ben voilà, mais non, mais tu dis pas toi, viens donner dans la cagnotte.
1: Ben pas du tout.
0: Ben oui, mais ça, les gens ils font. Hein.
1: Tu veux que je te raconte la pire histoire comme ça? Pardon, je vais vous poser la parole pendant 30 secondes, 45 secondes.
2: On a le temps.
1: Mon beau-frère qui bosse dans un gros truc d'assurance. Il y a une meuf qui, sur son open space, elle est venue un jour avec des lasagnes. Et elle a dit à tout le monde, ouais, j'ai fait des lasagnes pour tout le monde, machin et tout. Elle a fait des VG et avec viande pour ceux qui mangent pas de
2: bien,
1: viande.
2: Propre.
1: Super. Et la meuf ne dit rien. Et à 16h, elle a fait le tour des gens en disant, faut payer 4 euros.
0: Oh,
3: oh, c'est génial.
1: Mais elle l'a pas dit avant.
2: Oui, ça c'est exceptionnel.
4: Ça c'est du
1: non,
4: vol.
1: Non mais frère, ça se fait pas.
0: Ça c'est du non, vol, elle a dit.
4: Mais en plus, 4
1: c'est
4: euros,
1: de l'extorsion.
4: 4 ouais. euros, elle s'est bien plus que remboursée ses plats de lasagne.
0: Mais non, mais c'est ma femme, excusez-moi, il y a une main d'œuvre, il y a une presta aussi.
4: Mais non, mais
0: faut
4: tu te rends compte que tu veux te faire passer pour quelqu'un de généreux
1: mais ouais.
4: pour
1: ouais.
4: au final en fait prendre l'argent des gens. Mais ça
1: se fait pas.
4: Ouais,
1: ça se fait pas.
2: C'est moche.
4: Bah oui,
2: mais c'est vrai que c'est. Maintenant, il y a beaucoup de cagnottes. Oui.
0: Mais oui, mais oui, mais moi, tu vois, moi, j'en parle avec ma gonzesse. Ma gonzesse, elle donne.
2: Hein. Alors, gonzesse dans la bouche de Merwan, c'est très affectueux, il faut le dire. Parce que
0: oui,
2: tu
0: oui,
2: dis beaucoup
0: ma,
2: gonzesse,
0: ouais,
2: je tiens à le dire.
0: Non,
2: voilà, c'est ta femme. Ta chair étante, ta moitié, ton petit sucre d'or.
0: Je parle pas comme ça de ma femme. Mais en gros, non. Et tiens, elle est prof, elle. Donc il y a des cagnottes, quoi. Il y a des cagnottes. Elle donne les cagnottes. Elle donne les cagnottes et tout. Et quand on a eu un enfant, du coup, ils ont fait cagnotte pour la naissance. Ouais. Mais la personne qui a fait cagnotte, elle lui a aussi donné la liste des gens qui ont donné. Mais en fait, ça faut pas. Parce que ma femme, elle a pas compris la liste des gens qui ont donné. Elle a dit qui a pas donné dans la cagnotte. Parce que moi, je donne à tout le monde, moi. Et maintenant, et en fait, du coup, elle est dans un truc de.
1: Ah ouais, genre,
0: les gens, ils disent bonjour.
1: Ouais,
0: elle dit,
1: tu dis
0: bonjour, toi. Hein. Ça, elle a dit, comment il va, le petit? Elle dit, bah, fallait donner. Mais ouais, et. Non, moi, je suis d'accord. Cagnotte, fini.
1: Ouais,
0: on arrête,
1: ouais.
0: Totalement. Les cagnottes. Je m'y oppose sur la radio publique. Je mets
4: mais non, mais c'est jamais tes amis proches en plus. C'est toujours des. Que tu connais quelqu'un d'un petit peu loin. Mais enfin, ça se fait pas.
1: Bah non, en fait. Bah, non.
0: On est un groupe d'amis, on fait un cadeau en groupe.
4: Oui.
0: On fait une cagnotte sur le web. Bizarre.
4: Non.
0: Pas pour l'anniversaire.
1: Voilà. Non, mais comme t'as vu, il y a un gars là.
4: Mais il a éclaté une loque.
0: Il a quoi?
1: Ça a tourné un peu sur Twitter. Il a loué une voiture, il l'a déglingué un Audi qui coûte je sais pas combien, et il a fait une cagnotte pour qu'on l'aide à payer. Mais les gens, ils sont tout le monde tue de sa gueule. Ils ont dit, mais frère, qui t'a dit?
0: fallait déjà, un, fallait bien conduire, et deux, fallait pas louer.
1: Bah ouais.
0: Ah purée, ah cagnotte. Mais oui, non, mais les gens, ils font oui.
1: Non, mais,
0: ça c'est autre chose encore.
2: C'est vrai.
1: Franchement.
0: Il faut
4: non, mais
0: réglementer.
4: Tu fais des choix dans ta vie, n'impose pas aux autres de devoir payer pour
1: mais
4: ça.
1: Exactement. Et en fait, t'as tout dit les termes.
4: J'ai dit les termes.
1: Elle a tout dit.
4: Mais non,
1: ça,
4: mais moi, j'ai envie de faire un cadeau personnalisé. Tu peux pas, parce qu'il faut mettre de l'argent, mais j'ai pas envie de faire ça.
1: Non, non.
4: Et en plus, t'as la honte de, ok, si je mets que 20 balles, ça fait radin, donc tu te retrouves à donner 50 balles à chaque
1: alors,
4: fois.
2: C'était mon point sur combien
4: voilà.
2: On
4: a. Voilà.
0: Bah il y a toujours cet enfoiré qui a des moyens et qui fume la cagnotte.
2: Ah, oui.
0: Ça veut dire il y a 500 balles dans la cagnotte. Philippe, il a donné 400.
2: Et surtout, dans les cagnottes comme ça, tu peux rendre ton nom anonyme et le montant anonyme. Lui, il laisse son prénom et il laisse
0: majuscule. Non, s'il est vraiment. S'il sait que c'est lui le blindé de la famille, il cache son nom mais il laisse le montant, on saura que c'est lui. Tu vois ce que je veux dire ou
1: pas? Encore pire. Et il te fait des clins d'œil.
0: Heureusement que j'étais là, sinon t'avais passé. Non, mais je te dis juste.
1: Il est bon le gâteau.
0: Non, voilà, il faut réglementer. Il y a assez de réglementation, je veux dire, dans le monde, mais socialement, les cagnottes. Take okay. De Tania, j'ai c'est l'impression.
4: Oui, on s'occupe des lycéens et ensuite les cagnottes.
1: L'inverse pour moi.
2: Parce que c'est vrai qu'à la base, on parlait des lycéens. Tania.
1: On n'en a pas du tout parlé. Hein.
2: Un peu au début, en tout cas, on les soutient. Voilà.
1: Ah, ça,
2: Tania,
1: oui.
2: C'était un plaisir de t'avoir aujourd'hui.
4: Plaisir.
2: On rappelle donc que ton nouveau spectacle, tu le joues à la Nouvelle Scène.
4: Oui.
2: Les vendredis. Et samedi.
4: Tout à fait.
2: Voilà, donc prenez vos foutus billets et allez voir Tania. C'est ça le message qu'on peut
4: exactement.
2: Faire passer aujourd'hui.
1: Ouais, faites des cagnottes pour le spectacle.
2: Et Jason, encore 3 dates à Paris, à la Madeleine, notamment les 14 et 18 novembre.
1: C'est ça.
2: Et puis encore quelques dates en tournée.
1: Tout à fait.
2: Voilà, donc n'hésitez pas à aller.
0: Tu vas à Nice, hein, t'aimes le danger.
1: Tu vas à Nice, ouais, tout à fait. Imaïzi et Merwan Benlazer.
2: Et Merwan, évidemment.
0: En tournée. Et je vais évidemment spectacle à Paris. Et continuez à écouter La Belle Famille.
2: Oui, exactement.
0: Venir nous voir, moi et Mehdi.
2: Ah ouais. Bah, vous nous écouter parce que moi je suis pas sur scène avec toi. Hein.
0: Bah,
2: je vais pas mentir aux gens non plus.
0: Pour l'instant.
2: Pour l'instant. Bon, et merci beaucoup à Alicia Vullo à la réalisation de l'émission. Alessi Goyer pour la préparation de l'émission. Et à la technique aujourd'hui, ça arrive pas tous les dimanches. L'immense Loïs Moreau. On se retrouve dimanche pour une nouvelle émission.
0: C'est pas bon. Après la pub, on retrouve Ali Badou. Bonsoir Ali.
5: Bonsoir Merwan, bonsoir les amis. À dimanche prochain, juste après la pub, le 18-20, c'est parti.
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5: 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Nous sommes le dimanche 11 octobre. Le 18-20 démarre tout de suite. Il est 18h. Le journal, Laurence Thomas. Bonsoir Laurence.
10: Bonsoir Ali, bonsoir à tous. Jean-Luc Mélenchon électrise le Zénith de Clermont-Ferrand. Meeting de campagne devant 10 000 personnes, nous serons sur place dans un instant. Nous reviendrons dans ce journal sur cette sortie de Donald Trump qui veut un nouveau président pour l'Ukraine. Et puis le pape Léon XIV qui sera opéré la semaine prochaine d'un nodule au poumon.
5: Après le journal de 19h, le téléphone sonne avec un entretien exceptionnel ce soir. Il est le réalisateur d'un film événement 25 000 minutes de standing ovation à la Mostra de Venise, un prix spécial du jury et des témoignages extrêmement forts. Ce film, c'est NASA, acronyme de l'armée israélienne pour désigner les dommages collatéraux des membres du renseignement israélien en charge des opérations militaires à Gaza, racontent, témoignent de ces décisions de tuer parfois jusqu'à des centaines de civils pour une cible terroriste. Yuval Abraham nous a accordé un entretien à la veille de la diffusion du documentaire en France. On en parlera ensuite avec l'ancien ambassadeur d'Israël à Paris et grande voix pour la paix, Eli Barnavi. Appelez-nous, chers auditeurs, questions, réactions sur cette société israélienne qui ira bientôt voter. Le standard est ouvert au 01 45 24 7000 ou via l'application Radio France.
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5: Un dimanche de campagne pour Jean-Luc Mélenchon à Clermont-Ferrand, Laurence.
10: Le candidat de la France insoumise à la présidentielle a salué la mobilisation de la jeunesse, proposé le droit de vote à 16 ans. Il a également défendu sa proposition d'annuler la dette alors que le débat budgétaire commencera dans l'hémicycle à partir de mardi et aborder les différentes crises géopolitiques. Le tout devant 10 000 personnes, salle comble, reportage Laurence Perron.
11: Des gens garés à plusieurs kilomètres dans les champs, un zénith plein à craquer et plus de 4 000 personnes à l'extérieur que l'insoumis en chef vient saluer.
12: Merci, merci, vous êtes formidable. Je suis tout gêné, ça me fait ça à chaque fois que ça déborde comme ça. Je suis tout gêné de vous savoir dehors. À tout de suite.
11: À l'intérieur, une foule métissée à laquelle le réalisateur Robert Guédiguian s'adresse en vidéo.
13: Et que j'ai retrouvé, c'est cette idée de transformer le monde et de changer la vie, comme disaient Rimbaud et Marx. Qu'on avait associé.
11: Sur le fond, Jean-Luc Mélenchon dénonce le risque de devenir co-belligérant en Ukraine et trie le gouverneur de la Banque de France et le patron du MEDEF.
12: Une fois de plus, des élites irresponsables trahissent leur pays et montrent à quel point ils n'en ont rien à faire de toutes les leçons qu'ils nous donnent de patriotisme et autres.
11: La lutte des lycéens, une vraie révolte, Parcoursup un broyeur dont Gabriel Attal porte aussi la responsabilité.
12: Et puis, il y a le troupier, l'inventeur à la base. C'est-à-dire M. Attal. S'il vous plaît, M. Attal, quand vous dites M. Mélenchon veut utiliser les jeunes comme de la chair à canon, d'abord Mélenchon n'utilise personne, et ensuite vous êtes un peu dur de dire que vos amis les policiers tirent à coups de canon sur les jeunes. Non, ils se contentent de les tabasser, de les éborgner, de les mutiler.
11: Pas un mot pour la gauche et sa primaire, il conclut d'un tonitruant. Vive la Nouvelle-France.
10: À Clermont-Ferrand, Laurence Perron. D'une minute à l'autre maintenant, nous devrions connaître le nom de celui qui représentera la gauche social-démocrate à la présidentielle. 134 000 inscrits qui avaient jusqu'à 18 heures pour choisir parmi 5 prétendants. On sait que le taux de participation annoncé est de 90%. Gabriel Attal, justement, et Édouard Philippe veulent le rassemblement, mais ils n'avancent pas pour autant. À Dijon, au congrès du Parti radical, les deux candidats du Bloc central à la présidentielle sont montés l'un et l'autre, l'un après l'autre à la tribune. Gabriel Attal défend le rassemblement le plus large possible des sociaux-démocrates à la droite républicaine. Édouard Philippe en reconnaît le besoin, mais refuse ce qu'il appelle une addition comptable et mécanique d'appareils partisans. La pétition contre les armes mutilantes dans les manifestations lycéennes, elle vient de dépasser les 100 000 signatures sur le site de l'Assemblée nationale. Cette pétition demande aux parlementaires de voter une loi qui retire les LBD 40, les grenades explosives et de désencerclement et les pistolets à impulsion électrique. Elle réclame également l'interdiction des techniques d'immobilisation comme le plaquage central et les clés d'étranglement.
5: Et ces méthodes d'intervention sont justement au cœur d'une enquête.
10: Jeudi, place de la Bastille à Paris, un garçon de 18 ans recevait un coup de genou porté par un policier. L'IGPN est saisi de l'affaire et le jeune est poursuivi pour violence sur personne dépositaire de l'autorité publique. Il conteste, son avocat Maître Malawi également.
8: Quand vous avez un jeune homme qui est quasi à genoux et qui lève le bras gauche en signe de reddition, que vous avez un autre fonctionnaire de police qui est derrière lui, qui lui encercle la gorge en l'étranglant et qu'un autre se met à lui projeter un violent coup de genou en plein visage, ça ne dessert pas l'institution policière de dire effectivement c'est inadmissible et ça n'est pas l'image que l'on veut renvoyer. Et quand bien même avec des si, on pourrait dire effectivement, monsieur, vous avez eu un comportement violent. Le droit positif, le droit pénal de notre pays ne permet pas d'user d'une force disproportionnée lorsque la personne n'est pas menaçante. Donc en fait, c'est là que je trouve qu'il y a quelque chose, un discours qui peut être extrêmement dangereux, ce qui serait de dire qu'il y aurait eu un épisode antérieur de violence qui vient justifier une violence totalement déraisonnable postérieurement. Ça n'est pas possible.
10: L'avocat Maître Malawi. Le ministre de l'Intérieur engage la dissolution d'Égalité et Réconciliation. L'association d'Alain Soral, une procédure contradictoire est en cours, à l'issue de laquelle elle pourra être prononcée selon Libération. Le ministère lui reproche de reprendre le courant de pensée national-socialiste, une référence directe au nazisme. Une nouvelle attaque contre l'aéroport saoudien de Riyad, au lendemain de celle qui a fait au moins 12 morts, 309 blessés, dont une Française hier. Un missile de croisière qui visait le terminal passager a été intercepté cet après-midi par la défense antiaérienne. Des attaques imputées aux combattants houthis pro-iraniens du Yémen. Naufrage au large de Djibouti. Au moins 139 migrants sont morts. Plus de 34 sont portés disparus selon l'ONU. Leur embarcation surchargée faisait route vers le Yémen. Selon des survivants à la Chaviré, dans la nuit du 8 au 9 octobre, près de Obok. Un nouveau changement de posture sur le conflit en Ukraine pour Donald Trump. Après avoir conclu il y a 48 heures avec Moscou un accord sur des livraisons de pétrole russe, le président américain s'en est pris à Volodymyr Zelensky. Il estime qu'il est temps pour l'Ukraine de se doter d'un nouveau président. Probablement la charge la plus ferme depuis la séquence, on s'en souvient, humiliante du bureau ovale. Bonsoir Olivier Poujade. Alors comment
14: Bonsoir Laurence, bonsoir à tous.
10: Comment expliquer ce changement de discours de Donald Trump ?
14: Oui, la posture est déroutante, sauf si l'on se penche sur le calendrier de politique intérieure américain, des élections de mi-mandat prévues le 3 novembre, un naufrage annoncé pour Donald Trump, les prix de l'essence sont au plus haut et Donald Trump cherche donc à la hâte une bouée de sauvetage et un bouc émissaire. Pour calmer la flambée des prix sur l'essence, il frappe vendredi soir à la porte du Kremlin pour récupérer des millions de barils de diesel et accuse Zelensky, je cite, de provoquer le désordre partout dans le monde en s'attaquant aux raffineries sur le territoire russe. Le Kremlin est ravi, Zelensky furieux, mais il accepte tout de même aujourd'hui d'arrêter de cibler le pétrole russe uniquement si Moscou, de son côté, interrompt ses frappes sur les centrales électriques ukrainiennes. Donald Trump saisit la balle au bon, il vient de reprendre la main il y a quelques minutes en annonçant, tambour battant, un cessez-le-feu énergétique immédiat entre la Russie et l'Ukraine. Zelensky dit ne pas être au courant, le Kremlin ne répond plus et Donald Trump semble bien seul à multiplier les annonces sur son réseau social.
10: Olivier Poujade, c'est la première alerte de santé de Léon XIV, le pape âgé de 71 ans, va subir une opération la semaine prochaine à l'hôpital Gemelli de Rome. Il l'a annoncé lui-même à l'issue de la prière de l'Angélus, place Saint-Pierre.
15: Récemment, lors d'examens, les médecins ont découvert un nodule pulmonaire circonscrit. Il a été décelé à un stade très précoce et est bien localisé. Les médecins jugeant une intervention nécessaire, j'ai décidé en suivant leurs conseils de me faire opérer pour le retirer. L'intervention est déjà programmée dans les prochains jours. Je vous remercie de votre soutien spirituel et m'en remets à vos prières.
10: Le pape Léon XIV ce matin, place Saint-Pierre à Rome.
5: Il a été élève ingénieur, le voilà maintenant cinéaste.
10: Charlie Namzou, il signe Admi, un documentaire au cœur des soirées d'intégration. Ce film est en salle depuis le 29 septembre. Le documentaire suit le parcours d'Olivier, jeune lycéen qui intègre une grande école d'ingé et tente de s'y faire une place. Hasard du calendrier, ce film documentaire sort quelques semaines seulement après la mort d'un jeune étudiant en école d'ingénieur de Compiègne, après une soirée d'intégration trop arrosée. Pression sociale, psychologie de groupe, désir de s'intégrer. La caméra nous plonge au cœur des mécanismes sociaux dans ces établissements très exigeants. Nina Pavant.
16: Il faut oublier le lycée. Hein, vous avez tous des mentions très bien, quasiment.
17: Arrivé à 17 ans d'un petit lycée rural, Olivier est projeté dans une grande école d'ingénieurs. En perte de repères, il ne sait pas comment se comporter.
18: À travers tout ça, en fait, l'école elle nous montre que pour avoir une place dans un groupe, parfois il faut se faire violence. Et c'est là que c'est un petit peu inquiétant, quoi, parce que parfois en fait, on perd la main.
17: Filmé sur 5 ans, Admi suit du premier au dernier jour d'école le personnage principal dans un huis clos imposé par l'environnement scolaire. La seule voix venue de l'extérieur, c'est la mère d'Olivier.
19: Je me souviens d'un appel. Tu m'avais dit, mais c'est dur. Tu m'avais dit, c'est pas une école d'ingénieur dans laquelle je suis rentrée, c'est l'école de la vie.
17: Le spectateur oscille entre l'impression de voir une vie étudiante normale, avec certes des excès, mais plutôt conventionnelle, alors qu'à d'autres moments, on est gêné de voir les étudiants repousser leurs limites pour se faire accepter.
20: Avec ce qui s'est passé, il faut quand même qu'on prenne des décisions. Et c'est à nous de prendre du recul sur quelle tradition pose problème, laquelle pose pas de problème.
17: Un film documentaire qui interroge avec nuance le libre arbitre, le sentiment d'appartenance et les conventions sociales.
10: Le documentaire Admi de Charlie Namzou.
5: C'était le journal de Laurence Thomas. Merci. Tout de suite, la météo de Céline Dacosta.
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5: Bonsoir Céline.
22: Bonsoir Ali, bonsoir à tous.
5: Demain lundi, le temps sera perturbé dans le nord-ouest.
22: Oui, une perturbation qui est arrivée cet après-midi sur la pointe bretonne et qui apportera demain un ciel couvert et quelques averses sur la Bretagne, mais aussi les pays de la Loire jusqu'en Normandie. Les précipitations seront d'ailleurs plus fréquentes près de la pointe bretonne. Partout ailleurs, ce sera plus calme, plus sec aussi, avec le retour d'un ciel assez ensoleillé, après dissipation de quelques grisailles matinales qui seront présentes sur le sud-ouest ou encore dans le Val de Saône. Le soleil, lui, sera toujours généreux dans le sud-est, avec encore un petit peu de mistral. Soleil qui brillera aussi en Corse, avec quand même un risque d'averse sur le relief. Quant aux températures, le matin sera frais avec même de petites gelées sur le massif central et le Jura. Puis l'après-midi, il fera 16 à 21 degrés au nord, 20 à 26 pour la moitié sud.
5: Merci Céline Dacosta. Tout de suite, le 18-20 sur Inter.
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5: 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Bonsoir, bienvenue dans ce 18-20 en direct sur France Inter. Au programme ce dimanche, conversation sur ce qui fait l'actualité. Rendez-vous dans un instant avec Sophie de Ravinel et Christophe Bourseiller. Comme chaque dimanche, Paola Puerari nous fera découvrir le portrait de la semaine et on retrouvera Nora Hammadi et son reportage dans la place. Après le journal de 19h, le téléphone sonne avec ce soir un entretien exceptionnel en compagnie du réalisateur d'un film événement. 25 minutes de standing ovation à la Mostra de Venise, un prix spécial du jury, des témoignages extrêmement forts filmés de nuit sur les toits de Tel Aviv. Ce film, c'est NASA. NASA, l'acronyme de l'armée israélienne pour désigner les dommages collatéraux. Des membres du renseignement israélien en charge des opérations militaires à Gaza racontent, ils témoignent de ces décisions de tuer parfois jusqu'à des centaines de civils palestiniens pour atteindre une cible terroriste. Yuval Abraham nous a accordé un entretien à la veille de la diffusion du documentaire en France. Invité du téléphone sonne ensuite l'ancien ambassadeur d'Israël à Paris et grande voix pour la paix, Eli Barnavi. Dialoguer avec lui, chers auditeurs, vos questions au 01 45 24 7000 ou l'application Radio France.
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5: 18h15, la conversation, retour sur l'actualité comme tous les dimanches avec Sophie de Ravinel et Christophe Bourseiller que je suis ravi de retrouver. Bonsoir à tous les deux.
1: Bonsoir.
17: Bonsoir Ali. Bonsoir.
5: Laurence Thomas le disait, on attend les résultats de la primaire social-démocrate dans quelques minutes. Mes premiers sujets à l'ordre du jour de la conversation, c'est la stupeur de ce week-end côté européen après l'annonce du président américain Donald Trump vendredi d'un accord d'importance de gazole avec la Russie de Vladimir Poutine. Objectif, faire baisser le plus rapidement possible les prix du carburant avant les élections de mi-mandat du 3 novembre aux États-Unis. Un accord indigne, a réagi Volodymyr Zelensky. Une décision faible, le président américain lui a répondu, les Ukrainiens devraient, je cite, d'abord se doter d'un nouveau dirigeant qui pourrait parvenir à un accord. Alors pour qui roule Trump? Qui est allié de qui aujourd'hui? Les Ukrainiens se sentent étonnamment violemment seul, Sophie de Ravinel.
17: Oui, absolument. Et de fait, ils le sont. Et on ne peut que, en tout cas à titre personnel, s'en désoler auprès d'eux. Et je pense qu'effectivement, vous posiez la question, Ali, de savoir pour qui roule Trump. Il roule pour lui-même. En tout cas, c'est vraiment...
5: America first ou Trump first?
17: Trump first, totalement. Alors, America, évidemment, en conséquence, puisque cette baisse, cet approvisionnement en gazole est pour les ouvriers, les employés de son pays. Mais il ne cherche qu'à sauver sa peau, alors que les élections, en tout cas, les résultats semblent extrêmement compromis, y compris au Sénat.
5: Christophe Bourseiller, on avait dit jadis Paris vaut bien une messe. Là, en l'occurrence, rompre l'alliance avec Volodymyr Zelensky, prendre cette décision ahurissante avec la Russie, c'est de la réelle politique dans ce qu'elle a de plus réel et réaliste.
2: C'est de la réelle politique, bien sûr. La clé du trumpisme, contrairement à ce qu'on a pu imaginer au tout début de son règne, c'est pas l'isolationnisme, c'est l'America first, c'est-à-dire l'Amérique d'abord, et évidemment dans une perspective électorale, les Républicain d'abord et moi d'abord. Et ce qui est vraiment frappant chez Trump, évidemment, c'est que ce qui caractérise cette politique internationale, c'est un abandon quasi complet de l'atlantisme. Et c'est ça qui nous déroute tellement, nous autres Européens. C'est le fait qu'on voit bien Trump se piétiner tout ce que les présidents antérieurs, y compris républicains, ont pu faire sur le plan de la politique internationale, consolider cette alliance occidentale pour véritablement considérer que l'Amérique, de son côté, n'en a rien à foutre. Pardon de cette expression du reste du monde. Et je dirais qu'il y a quand même aussi, chez Trump, et je peux plus insister là-dessus, oui, un mystère et une interrogation sur une part de russophilie qui est présente depuis le début de son mandat. Il ne faut quand même pas oublier cet aspect-là.
5: Sophie de Ravinel.
17: Oui, absolument, une russophilie que certains enquêteurs associent à des liens tout à fait électoraux et à des liens tout à fait financiers aussi, mais pour l'instant on ne le sait pas. Ce qui est évident, c'est que on a
1: moi, je trouve, affaire surtout à une personnalité dérangée. On l'avait souligné pour son prédécesseur à la tête de l'Interaméricain. On s'en était désolé. On recommence exactement la même chose. Et ça, c'est un vrai sujet, pas seulement sur la question de l'Ukraine, mais sur la question de tout le Moyen-Orient, sur toute la question du détroit d'Ormuz, sur toute la question des relations avec l'Iran. Et là, effectivement, Donald Trump manifeste visiblement le fait qu'il n'est pas complètement dans son état normal.
5: La conversation continue sur France Inter. Je vous le disais, nous attendions les résultats de la primaire social-démocrate. On vient de l'apprendre à l'instant. Raphaël Glucksmann remporte cette primaire avec 66,13% des voix. C'est la source des organisateurs qui vient d'être confirmée par l'AFP. Et justement, c'était une campagne dure, une campagne qui a divisé, une campagne où aucun coup n'aura été épargné. Sophie de Ravinel, vous qui avait longtemps suivi la gauche pour le Figaro. Quelle analyse faites-vous de ce résultat inattendu ou en tout cas que très peu espéré ?
1: En tout cas inattendu, moi je dirais en partie, en grande partie. C'est quand même une surprise d'avoir cette victoire au premier tour et d'avoir un résultat supérieur à celui de Ségolène Royal en 2006 qu'il avait emporté, je crois, autour de 60% des voix au premier tour, elle aussi. Donc Raphaël Glucksmann est dans une position de dynamique incontestable parce qu'il y a eu un grand nombre de votants. Je rappelle que souvent, on compare aux 2 millions de 2017, mais c'était une primaire à 2 euros. De fait, celle-ci, c'était d'ailleurs le souhait d'Olivier Faure d'en faire une primaire très ouverte. Olivier Faure, le patron du PS depuis 2018 et député de Seine-et-Marne. Mais c'est Raphaël Glucksmann qui avait réussi à imposer cette primaire plus resserrée, quasiment donc une primaire interne. Il en sort victorieux. Il en sort victorieux au premier tour, ce qui est quand même... un vrai dynamisme, alors que beaucoup...
5: C'est un événement et une dynamique pour lui ?
1: C'est une dynamique pour lui. Pas incontestable, mais c'est une dynamique pour lui parce que beaucoup imaginaient que le surplus de votants dont on ne savait pas d'où ils venaient étaient ceux de 2024 attachés à l'union de la gauche à laquelle lui est attaché à condition qu'il n'y ait pas LFI dedans.
5: Christophe Bourseiller, une réaction à ce résultat. Donc Raphaël Glucksmann, élu candidat à la présidentielle de la gauche social-démocrate dès le premier tour de la primaire.
2: Oui, alors c'est une défaite pour Olivier Faure, bien évidemment, puisque ça, c'est vraiment une vague social-démocrate. On sait que le débat s'est cristallisé autour de deux points qui étaient d'un côté l'alliance ou pas avec LFI, donc cette alliance est massivement rejetée par la gauche modérée, et d'autre part la question du conflit israélo-palestinien, c'est-à-dire qu'une position très modéré et très nuancé, l'emporte contre ceux qui faisaient un soutien palestinien à la Palestine sans
5: c'est
2: nuance.
5: C'est un déterminant du vote, vous pensez ?
2: Je pense, oui, ce sont les deux déterminants, car sur les questions sociales, en gros, ils étaient quand même tous plus ou moins d'accord. Donc c'est vraiment ça, les deux déterminants. Donc il y a l'idée de mettre en orbite, c'est quand même important. 80 000 votants étaient hors parti, donc dans cette élection où il y a eu 140 000 électeurs. Et c'est vraiment l'idée de positionner un candidat qui incarne une gauche qui est en total désaccord avec LFI. Et oui, ça, c'est intéressant.
5: Puisque les alliances avec la France insoumise ont été également au cœur des débats.
2: Et elles
5: Sophie
2: sont donc rejetées.
5: Ravinel, j'aimerais avoir votre point de vue sur cette question étonnante. C'est des primaires de la social-démocratie, mais ce sont des primaires majoritairement, essentiellement organisées par le Parti Socialiste. Et à la fin, ce n'est pas un socialiste qui gagne.
1: Absolument. Et c'était un... En tout cas, pour beaucoup d'analystes, moi je le pense aussi, c'est un petit peu comme un coucou dans un nid. Ça avait déjà été le cas pour les européennes. Et là, ça signe quand même la fin d'un parti qui était en grande difficulté depuis de nombreuses années.
5: C'est la mort
1: années.
5: Du PS qui je ne dirais pas vient ça. Avec cette victoire de Raphaël Glucksmann.
1: Je ne dirais pas ça parce que je crois le Parti Socialiste est capable d'absorber Raphaël Glucksmann et de faire de
2: oui,
1: place publique.
2: Oui, c'est ce qui va arriver.
1: De faire de place publique une sorte de courant, comme il y en a beaucoup eu au PS, puisque c'est un peu comme à droite, il y a des courants qui se... Voilà. Mais je pense que c'est effectivement une grosse défaite pour Olivier Faure qui avait déjà, au début de l'été, subi un désaveu en interne, dans un vote interne sur cette même primaire, et puis qui avait été élu difficilement au dernier congrès. Et donc, effectivement, pour lui, c'est un peu difficile, y compris pour les législatives qui viennent.
5: On continue à en parler avec vous des résultats de cette primaire et de la victoire de Raphaël Glucksmann, donc, qui sera candidat à l'élection présidentielle pour la gauche gauche social-démocrate, victoire dès le premier tour. Mais d'abord, dans la playlist de France Inter, retour en fanfare de Benjamin Biolay et un titre magnifique, Ta solitude.

0: Benjamin Biolay sur France Inter et ce titre « Ta solitude », solitude que doivent éprouver au moins 4 des 5 impétrants à la primaire socialiste. Raphaël Glucksmann, on vient de l'apprendre, est donc le grand gagnant. Il a gagné la primaire de la gauche social-démocrate au premier tour et à l'instant, son concurrent Jérôme Guedj le félicite pour sa victoire nette et sans bavure. Il y a eu une promesse qui avait été faite par Olivier Faure, Sophie de Ravinel et Christophe Bourseiller, c'est que il n'y aurait pas de sang sur les murs. L'annonce, cette phrase, elle est signée Olivier Faure. Est-ce que maintenant que l'histoire est terminée, que la campagne est terminée, les attaques vont rester? Est-ce qu'il y a du sang sur les murs, Sophie de Ravinel?
1: Écoutez, en tout cas, les résultats sont sans appel. Donc les différences sont absolument énormes. Les autres candidats sont extrêmement loin, autour de 15% pour Olivier Faure et de 6% pour les autres, avec une petite préférence pour Ségolène Royal autour de 7,5%.
0: 7,5%.
1: Oui, voilà.
0: Mais je rappelle le score donc à plus de 66% de Raphaël Glucksmann.
1: Absolument. Et donc effectivement, là, c'est net, c'est clair. Quelle que soit la finale sur le fait de savoir s'il y a eu des attaques numériques, s'il y a eu un bug plutôt avec le prestataire, il n'y aura pas de contestation, j'en suis quasiment certaine. La question, c'est de savoir si tous ceux qui ont signé la charte, c'est-à-dire les 5, vont de fait soutenir Raphaël Glucksmann dans la campagne. Et je pense que c'est le sujet de demain et un sujet qui s'invite déjà ce soir avec
0: le soutien. À mon avis, c'est même le sujet de ce soir.
1: Les premières déclarations.
0: Et merci d'ailleurs pour la transition parce que c'est exactement ce que j'allais vous demander. Est-ce qu'on peut se projeter sur l'après? Est-ce qu'une alliance derrière Raphaël Glucksmann est possible, Christophe Bourseiller? Quand on se souvient des attaques violentes de Ségolène Royal contre lui, le stagiaire en politique, lui qui consulte son téléphone en plein débat télévisé pour avoir des antisèches, comme elle avait dit.
2: Ségolène Royal a été d'une grande violence et Ségolène Royal va évidemment se retrouver soutenir à marche forcée. Enfin, elle fera ça malgré elle, contre elle. Et je crois que de toute façon, elle est marginalisée par le résultat. Donc Ségolène Royal continuera sans doute à s'exprimer parce qu'elle en a la liberté. Mais enfin, elle est totalement marginalisée. Dans le cas de Guedj, les choses sont différentes. Il n'a fait que 5,83. Mais comment chacun se doutait qu'il allait se reporter de toute façon sur Glucksmann. Donc lui, je crois que de toute façon, il est plutôt content puisque c'était une candidature d'idées. Et je suis étonné par l'assez bon score d'Emmanuel Morel,
0: Morel,
2: le porteur d'une forme d'orthodoxie social-démocrate à l'ancienne et qui finalement réalise un petit score, mais il n'est pas très éloigné de Ségolène Royal. Elle a 7,62, il a 5,92.
0: Il est devant Jérôme Guedj.
2: Il est devant Jérôme Guedj, mais sur des positions très traditionnelles. En fait, c'est ce parti socialiste ronronnant mené par Olivier Faure qui se voit complètement nié par une force nouvelle qui est plutôt une force social-démocrate qui renoue avec une forme de rocardisme.
1: Enfin,
2: et donc c'est intéressant de l'observer.
1: Enfin, Olivier Faure fait quand même le double de ses compétiteurs, hein, sans parler de Raphaël
2: Glucksmann.
1: Oui, c'est
2: 14,46.
0: Donc, alors juste pour nos auditeurs, on va rappeler les résultats, puisque Raphaël Glucksmann a donc obtenu près des 66% des suffrages ce dimanche soir. 66,13% des suffrages exprimés, loin devant ses concurrents. Le suivant, loin derrière, hier, c'est le premier secrétaire du PS, Olivier Faure, avec 14,5%. Viennent ensuite Ségolène Royal à 7,62%, Emmanuel Morel près des 6%, Jérôme Guedj 5,8%. Et voilà ce qu'annonçait donc le député socialiste Patrick Mennucci, qui était chargé de l'organisation de ce scrutin. Sophie de Ravinel, vous avez suivi Raphaël Glucksmann à ses tout débuts en politique.
1: Oui.
0: Vous avez suivi la formation de Place Publique. Est-ce qu'il a réussi à endosser le costume, alors avant de se projeter vers la présidentielle, au moins de candidat à l'élection présidentielle. Est-ce que ce score le confirme ?
1: Oui, ce score le confirme. Je pense que c'est sans appel. Il y aurait eu des doutes s'il avait été à quelques 5 ou 10 points d'Olivier Faure. La question, c'est quand même le nombre de votants, même si on le rapproche de 2006. Même si
0: 120 000 votants sociodémocrates.
1: Voilà, c'est quand même un petit chiffre. Et donc, c'est une première, vêture. On peut dire qu'il a été élu primus inter pares, le premier parmi ses pairs, mais que maintenant, la bataille s'ouvre parce que, j'allais dire, Jean-Luc Mélenchon a tout l'espace devant lui. C'est le meilleur candidat qu'il pouvait avoir face à lui. Raphaël Glucksmann, c'était l'espoir de Jean-Luc Mélenchon, qui ne voulait surtout
0: c'était
1: pas d'un
0: C'était l'espoir
1: Olivier.
0: De Jean-Luc Mélenchon.
1: Absolument.
0: Laurence Thomas, dans le journal de 18h, nous parlait d'ailleurs de cette démonstration de force de Jean-Luc Mélenchon qui a réuni dans la troisième plus grande salle de France, le Zénith de Clermont-Ferrand, des milliers de militants et de
2: sympathisants
0: au même moment. C'était quasiment concomitant des résultats de la primaire socialiste.
2: Christophe oui, Poussier. Alors le débat va être très clair, c'est-à-dire qu'avec Olivier Faure, il y aurait une forme d'ambiguïté, c'est-à-dire est-ce que le PS pourrait éventuellement se rallier à Jean-Luc Mélenchon ou pas ? Est-ce que il y avait des ouvertures qui étaient faites parce qu'Olivier Faure est un homme d'une grande plasticité ? Alors que dans le cas de Glucksmann, il y a un vrai débat d'idées. Et je trouve que c'est assez intéressant. Moi, j'ai hâte de voir le débat qui peut opposer un Jean-Luc Mélenchon, porteur d'une gauche radicale, avec Glucksmann, porteur d'une gauche modérée. Maintenant, Mélenchon a-t-il plus ou moins intérêt à avoir un opposant comme Glucksmann ? Le vrai problème de Glucksmann, c'est est-ce que maintenant, il est le champion des socialistes, réussira-t-il à être le champion des Français ? Ça, c'est autre chose. Parce que là, jusqu'à présent, il est apparu un peu comme ne tenant pas un discours politique traditionnel, et pourquoi pas, avec les forces que ça recèle et les faiblesses, notamment dans les débats où on l'a vu parfois hésiter, prendre du temps, trop de temps pour répondre, et pas toujours être à la hauteur.
0: Mais alors,
2: donc c'est ça qui est intéressant,
0: de
2: c'est de suivre ça.
0: Raphaël Glucksmann, et il estime que ce vote, et donc sa victoire, c'est un vote qui est celui d'une gauche, je le cite, « fidèle à ses valeurs ». Explication de texte, Sophie Dravinel.
1: Oh bien, ses valeurs, ce sont celles que justement Jean-Luc Mélenchon, selon lui, n'incarne pas. Des valeurs relatives aux relations que Jean-Luc Mélenchon peut avoir avec la Chine ou avec la Russie, pour commencer par le géopolitique, et puis des valeurs associées à l'antisémitisme réel ou présumé du leader insoumis, en tout cas réel, si on en croit ses mauvaises blagues sur les noms à consonance juive. Donc là, est réel, si on en croit aussi d'autres textes et d'autres propos. Mais de fait, je pense que je disais tout à l'heure que c'est une chance pour Jean-Luc Mélenchon, mais c'est aussi un pari parce que ces 66% montrent qu'il y a quand même réellement toute une part de gauche qui a envie d'une incarnation de la gauche autrement que par Jean-Luc Mélenchon.
0: Alors parlons de cette incarnation, puisque vous l'avez vu, je le disais, vous l'avez vu évoluer donc depuis ses débuts. Comment a-t-il évolué Raphaël Glucksmann du moment qu'il a fondé Place Publique et fait alliance avec le PS aux élections européennes jusqu'à aujourd'hui ?
1: Alors j'allais dire qu'il est presque resté le même dans cette espèce de romantisme de campagne, c'est-à-dire qu'il est parti en combat et depuis le départ, il a toujours cette espèce de romantisme lettré, j'allais dire, qui est celui...
0: Vous le voyez comme un romantique ?
1: Je le vois un peu, oui, avec une part romantique réelle et comme le disait très bien
0: Christophe... Et peut-on devenir président en étant romantique, puisqu'en général, on parle des fauves, des prédateurs, qu'il faut un tempérament assassin pour être élu président de la République.
1: Je pense que des vidéos qui n'étaient pas destiné à être dévoilé, ont montré qu'il avait aussi la capacité à taper sur ses adversaires, voire à taper assez bas, ce qui est une caractéristique des candidats en campagne. Et donc, je ne suis pas inquiète de son côté.
2: À gauche, il y a toujours le spectre de Kennedy, c'est-à-dire cette jeunesse, cet apport, cette nouveauté, avec une part de romantisme. Et donc là, il me semble que de ce point de vue-là, il peut effectivement incarner une vision, quelque chose, s'il arrive à tenir la route.
0: Alors justement, Raphaël Glucksmann vient de s'exprimer, je vous le disais. Il disait que ce résultat dit quelque chose de puissant. Une gauche fidèle à ses valeurs peut rassembler, gouverner et gagner. Elle peut parler de justice, d'écologie et de république sans renoncer à rien. Je continue de le citer. Nous ne sommes pas là pour gagner une querelle à gauche. Nous sommes là pour gagner l'élection présidentielle, tourner la page du macronisme, empêcher l'extrême droite et changer la vie. Tourner la page du
2: changer
0: macronisme, empêcher l'extrême droite et changer la vie, ça fait penser à François Mitterrand.
2: Et à Rimbaud.
0: et à Rimbaud, évidemment, en première place, en première intention. Cette première place ne me donne aucun droit, rien n'est gagné. Elle m'oblige à écouter, convaincre et rassembler davantage jusqu'à la victoire.
2: Alors, ce qui est intéressant, c'est que les extrêmes présentent toujours leur position comme un retour aux sources. Et Jean-Luc Mélenchon et la France Insoumise présentent leur position comme un retour à une gauche, en quelque sorte, fidèle aux préceptes originels de la gauche que la gauche modérée aurait abandonné. Alors qu'en réalité, Glucksmann dit, moi, je remonte aux sources de la gauche social-démocrate. Et c'est vrai qu'il y a toujours eu plusieurs gauches et que Raphaël Glucksmann s'ancre dans cette social-démocratie qu'il revendique. Et c'est ça la grande originalité.
0: Oui, mais dans le
2: ces dernières années, le discours officiel du PS, c'était plus de faire référence à Jean Jaurès ou à Rosa Luxembourg plutôt qu'à François Mitterrand ou Guy Mollet.
0: Alors, tourner la page du macronisme, empêcher l'extrême droite et changer la vie, il manque une référence à LFI, il manque une référence à Jean-Luc Mélenchon, Sophie de Ravinel. Est-ce que c'est un oubli volontaire, une amnésie volontaire, ou est-ce que c'est pour préparer une alliance éventuelle?
1: Moi, je le vois dans la gauche républicaine. C'est-à-dire que pour lui, il ne considère pas vraiment que LFI soit une gauche républicaine. Donc, il les cite sans les citer, pour moi.
0: Il ne les cite pas.
1: Non, mais il parle, lui, d'une gauche républicaine.
2: Il ne les place pas dans l'arc républicain.
1: Voilà. Pour moi, il dégage Jean-Luc Mélenchon de l'arc républicain et il va tenter de ramener vers lui tous ceux qui, en 2024, ont été tentés. Parce qu'en fait, Jean-Luc Mélenchon a fait une démonstration de force aujourd'hui. 10 000 personnes à Clermont-Ferrand. En même temps, c'est une ville dans laquelle, au municipal, il arrive en tête aussi. Et dans les autres.
2: Enfin, il avait tenu un grand meeting en 2017 déjà.
1: Mais même en 2012, j'en ai suivi au moins deux, je crois, des meetings de lui là-bas. Et je pense que Jean-Luc Mélenchon savait, ou avait l'intuition peut-être, puisqu'il a des bonnes intuitions politiques, que Raphaël Glucksmann pouvait arriver en tête. Et donc lui, il va faire des démonstrations de force, et ça va être un rapport de force tous les deux, un bras de fer, qui s'annonce un peu tendu.
0: Mais alors, convaincre et rassembler qui ? Je vous pose la question très naïvement, puisque ceux qui l'accusaient justement, les orphelins de la gauche, aller à droite ? Au centre.
1: Les deux, parce qu'en fait, ils voient que Édouard Philippe n'est quand même pas très très haut, que Gabriel Attal n'est pas loin derrière lui, qu'il peut mordre sur cet arc centriste.
2: Et qu'Édouard Philippe tient un discours très droitier, c'est-à-dire en disant j'incarne toutes les droites. Il emploie le mot droite qui peut rebuter une partie des électeurs du centre-gauche qu'à ce moment-là, Glucksmann peut espérer capter.
0: Alors à l'instant, Ségolène Royal, avec qui donc les passes d'armes se sont multipliées ces dernières semaines, vient de s'exprimer. Elle dit « Je suis pour celui qui a gagné ce soir ». Elle a réussi à ne pas le citer, ne pas citer nommément Raphaël Glucksmann, mais c'est malgré tout le signe que les choses vont s'apaiser.
1: Je n'y crois pas beaucoup, mais en tout cas, je pense que Ségolène Royal a fait sa dernière campagne. Elle a fait brûler ses derniers feux, mais en tout cas, quelques étincelles. Moi, je l'ai vu arriver chez Jean-Luc Mélenchon. C'était l'été 2021 pour le rejoindre. C'était déjà un peu étonnant. De sa part, on peut s'attendre à tout et donc le meilleur comme, disons, le plus calme comme le plus belliqueux.
0: Mais elle appelle au rassemblement. C'est surprenant ou pas de la part de Ségolène Royal ?
2: C'est la moindre des choses. Maintenant, c'est vrai que Ségolène Royal a une position sinueuse depuis le départ. On l'a vu proche de Mélenchon à un moment donné, on l'a senti proche d'Olivier Faure. Elle évolue.
0: Elle évolue.
1: Mais ses proches seront fidèles, je pense, au résultat. La question maintenant, c'est celle du budget au Parlement et on verra comment le groupe socialiste se comporte.
2: Ah, il est possible qu'une partie des électeurs socialistes de la gauche, cette petite gauche qui a perdu, se aille directement vers Jean-Luc Mélenchon au premier tour.
1: On verra.
2: C'est tout à fait possible qu'il se détourne de Glucksmann.
0: Question qui va compter, parce que malgré tout, il faut maintenant une armée, il faut des fonds, il faut une organisation de militants, ce que n'a pas place public pour le moment, c'est le PS qui va les fournir. Et est-ce qu'Olivier Faure, lui, peut rester en poste ? Est-ce qu'il peut rester premier secrétaire du PS après un tel désaveu, Sophie de Ravinel ?
1: Alors, moi, je pense que c'est compliqué, mais que ça n'est pas l'affaire du moment pour le moment, et que Olivier Faure, qui a quand même, je le répète, eu quasiment 15%, tient les cordons de la bourse. Et donc, c'est lui qui va un petit peu avec ses militants, avec son argent, parce que je rappelle que Place Publique n'a pas grand-chose, pas beaucoup d'argent, voire pas du tout, et que pour faire un prêt de campagne, c'est bien le PS qui s'engage, et que donc Raphaël Glucksmann, d'une certaine façon aussi, est un peu, non pas prisonnier, non pas l'otage, mais dépend financièrement du Parti Socialiste, et donc sans doute aussi de ses éléments de langage ou de pensée.
2: Je vous rappelle cette phrase qu'un insoumis, j'avais lu dans la presse hier, un insoumis qui dit à propos d'Olivier Faure, cet homme a la plus belle plasticité de discours de tous les hommes politiques de France. Donc c'est vrai qu'Olivier Faure, selon cet insoumis, a cette souplesse qui lui permettra de rester à la tête du PS et de gérer, bien sûr, ce parti en attendant un congrès qui arrivera forcément.
0: Un congrès qui arrivera forcément. Et la prochaine étape maintenant pour Raphaël Glucksmann, qu'est-ce que ça peut être puisque ce résultat a été très largement inattendu, en tout cas, une victoire au premier
2: rassemblé
0: tour.
2: Rassembler à gauche, c'est-à-dire essayer de capter un maximum de voix à gauche de la gauche. Donc, essayer de décrocher les électeurs de François Ruffin.
0: Oui, mais à gauche,
2: essayer de décrocher une partie des écologistes. Et c'est pour élargir la voilure. Il sait qu'à la droite de la gauche, si je puis dire, il fait carton plein. Et donc, c'est dans cette zone-là qu'il peut espérer gagner des voix.
0: Sophie Ravinel, l'urgence pour Raphaël Glucksmann.
1: C'est de convaincre. De convaincre une partie des écologistes qui s'apprêtent à basculer chez Jean-Luc Mélenchon ce soir, une partie des communistes qui s'apprêtent à basculer aussi, malgré eux, soit à poursuivre avec Fabien Roussel tant qu'il poursuivra. Je pense que ce soir, il y a quand même un coup de massue sur beaucoup des votants, même s'ils ne sont que 15 plus 5 plus 5 plus 5 plus 5, c'est-à-dire à peu près 25% de ceux qui... Non, 35%, pardon, je me
0: 35.
1: Trompe. 35%. Il y a un petit coup de massue sur eux parce que je pense qu'ils attendent de voir si Raphaël Glucksmann va les convaincre sérieusement.
0: Est-ce que c'est une bonne chose pour la gauche social-démocrate d'avoir réglé le problème du candidat aussi tôt dans la campagne ? Est-ce que c'est l'occasion maintenant d'aller avoir le temps de convaincre ou est-ce que c'est justement si tôt dans la campagne, qui n'a pas vraiment encore totalement démarré, l'occasion de s'exposer et de s'exposer à tous les coups.
2: Du point de vue de la temporalité, on est dans le moment où on pourrait dire les gens se révèlent, où les gens se dévoilent. Alors on sait qu'il y a en embuscade un François Hollande, mais qui n'a plus vraiment de raison maintenant d'intervenir. Peut-être va-t-il se rallier à Raphaël Glucksmann, ce serait son intérêt politique. Mais je pense que là, on est dans une bonne temporalité. Et maintenant, il entre dans la campagne.
0: Vous êtes d'accord, Sophie Dravinel, à propos de François Hollande ?
1: J'attends de voir. J'attends de voir parce que, encore une fois, 140 000, c'est quand même une petite opération interne. Si jamais, effectivement, Raphaël Glucksmann devait, parce qu'il est un romantique, je vous le disais,
0: oui.
1: Et donc, c'est pas qu'il a une plasticité intérieure, mais c'est qu'il a encore besoin, lui, de convaincre sur le fait qu'il est vraiment un fauve, et pas seulement avec quelques amis de Boris Vallaud.
2: Je suis tout à fait d'accord avec Sophie Dravinel. C'est ça, il lui manque, aujourd'hui, cette capacité, cette rouerie de l'homme politique.
0: Mais quid de François Hollande ?
1: Eh bien, François Hollande, il attend et il a encore le temps. Il a encore deux mois facilement parce que nous sommes début octobre et je pense que le camp centriste ne va pas se révéler. En tout cas, le candidat unique des centristes ne va pas émerger. C'est pas le sentiment que, en tout cas, nous a donné Gabriel Attal hier dans son meeting avant janvier-février. Donc, on ne sait jamais ce qui peut se passer avant les fêtes de Noël.
2: Attendons de voir l'évolution de la courbe de Glucksmann.
1: Oui, les premiers sondages.
0: Et voilà, maintenant toute une histoire qui commence. Et merci pour cette analyse à chaud. Je vous le rappelle, chers auditeurs, si vous nous rejoignez, Raphaël Glucksmann a été désigné dès le premier tour comme le candidat de la gauche social-démocrate à l'élection présidentielle avec plus de 66% des voix. Il est 18h43, Paola Pirai.
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0: Bonsoir Paola.
4: Bonsoir Ali.
0: Chaque dimanche, vous nous faites le portrait d'une personnalité. Et ce soir, on quitte la France. C'est celui d'une madrilène décédée mercredi et qui est devenue, on peut dire malgré elle, le visage de la crise et notamment de la crise du logement en Espagne.
4: Imaginez Ali, une toute petite dame en fauteuil roulant, 87 ans, les cheveux blancs coupés courts, le visage doux, les mains posées sur une couverture. Elle s'appelait Maria del Carmen Abascal, mais pour tout le pays, c'était Marie Carmen. Ils sont des milliers depuis mercredi à crier le nom d'une femme qu'ils n'ont jamais rencontrée. En 15 jours, elle est devenue la grand-mère de tout un pays.
0: Mais alors pourquoi est-ce que sa mort provoque une telle émotion, Paola ?
4: Parce qu'elle n'est pas morte de vieillesse, Ali, elle est morte d'avoir perdu sa maison. Marie Carmen vivait au bord du Retiro, le grand parc de Madrid, dans un appartement que son père avait loué en 1956. Elle avait 16 ans quand ils y sont entrés ensemble et elle n'en est jamais repartie. Une vie dans les mêmes murs.
5: Yo llevo en mi casa 70 años. En ella murió mi papá.
6: Je vis dans ma maison depuis 70 ans. C'est là que sont morts mon papa et ma maman. J'ai tous mes souvenirs dans ce lieu. C'est pour ça que je suis malheureuse, qu'à mes 87 ans, on me jette à la rue. Yo no me voy de mi
4: casa. Marie-Carmen payait 500 euros son appartement, un loyer gelé par une loi d'antan. Et puis en 2018, un fonds immobilier rachète l'immeuble, conteste son bail et lui réclame soudain 5 fois plus, 2650 euros par mois. Et c'est impensable avec sa retraite d'un peu plus de 1000 euros.
0: Oui.
4: Il y a eu donc 8 ans de procédure, 4 tentatives d'expulsion. Et puis la veille de la dernière, Marie-Carmen a pleuré devant une caméra.
6: Ils vont venir me chercher demain. Ils sont inhumains. Tout ça pour gagner de l'argent.
0: Et personne n'a pu empêcher cette expulsion.
4: Non, personne. Et pourtant, ils étaient des centaines à lit devant sa porte le 23 septembre dernier, au petit matin. La police boucle la rue. On arrache les voisins de la cage d'escalier, un par un. Et toute la foule crie « Tu n'es pas seule ». Marie-Carmen sort de chez elle, allongée sur un brancard, mais le menton relevé. Alors, l'Espagne se soulève. Les jeunes descendent dans la rue. Et 5 jours plus tard, le propriétaire cède. Un nouveau bail l'attend. Mais Marie-Carmen ne se relèvera pas. Elle s'est éteinte le 7 octobre à l'hôpital, sans avoir pu le signer. Dans les rues de Madrid, l'émotion est vive.
7: C'était comme une grand-mère pour nous. On espère que son décès va être un électrochoc.
8: J'ai appris la nouvelle dans le métro et je suis venue immédiatement ici. On a pu tous se retrouver et on est tous sous le choc. On est très tristes, mais aussi très en colère.
4: Il y a eu des bougies devant sa porte, il y a eu une veillée, il y a eu des fleurs et il y a eu surtout un cri repris de Madrid à Barcelone. Ce n'est pas une mort, c'est un assassinat. Le Premier ministre Pedro Sanchez a eu beau saluer sa mémoire, mais au Parlement ça ne passe pas.
9: Marie-Carmen n'aurait jamais dû mourir, c'est une faute politique. Les responsables qui ont fermé les yeux porteront sa mort sur la conscience.
0: L'expression elle est forte, mais l'affaire est donc, elle s'est transformée en crise politique, Paula.
4: Le pays a basculé. Pedro Sanchez a dû convoquer des élections anticipées pour le 29 novembre et le pays va s'arrêter le 11 pour une grève générale, la première depuis 14 ans. Car derrière Marie-Carmen, eh bien, il y a toute une Espagne qui ne se loge plus et qui compte bien reprendre le combat de cette grand-mère en fauteuil roulant.
0: Merci Paola Purari. Je rappelle que cette chronique est disponible sur l'application Radio France. 18h46, avant de retrouver Nora Hammadi, Nora Jones, Don't Know Why.

0: Norah Jones sur France Inter, bientôt 18h50, le 18-20 continue.
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0: Dans la place avec vous, Norah Madi. Bonsoir Norah.
2: Salut Ali.
0: Deuxième épisode de votre reportage. Cette semaine, vous nous emmenez dans le Val-de-Marne où un projet d'incinérateur réveille de vieilles rancœurs entre les villes de banlieue et la capitale.
2: Au cœur du printemps, les élus et les habitants du Val-de-Marne découvrent que la ville de Paris a voté un projet d'installation d'un méga incinérateur à Vitry-sur-Seine. Objectif, verdir le réseau de chaleur parisien grâce à la combustion de 450 000 tonnes de déchets non recyclables.
0: Oui.
2: À Alfortville, ville voisine de Vitry en cette fin septembre, s'est tenue une réunion publique très mouvementée. Et ce soir-là, je croise Naïga Steffel, élue écolo à Vitry-sur-Seine, qui a pris la parole pour fustiger l'arrogance des élus parisiens. Vous êtes élue écologiste à Vitry-sur-Seine, où le projet Thermo-sur-Seine doit s'installer. Vous avez pris tout à l'heure la parole pour interpeller votre collègue écologiste de la mairie du 14e, donc, qui dirige la Société d'énergie de Paris. Est-ce à dire que finalement, la question, elle n'est pas tant partisane que territoriale ?
3: Aujourd'hui, là où j'en veux beaucoup aux écologistes de Paris de continuer à avoir la position que Karine Petit a eue aujourd'hui, c'est que au sein des écologistes, on parle beaucoup justice territoriale et justice environnementale. Et en fait, ce projet, il est injuste sur le plan territorial parce que dans le Val-de-Marne, et tout le monde sait qu'aujourd'hui, on est déjà un territoire hyper fragilisé en termes de population, hyper vulnérable, que la plupart vivent sous le seuil de pauvreté. Et continuer dans ce schéma-là, ça a plus de gravité aujourd'hui en 2026 que quand les décisions étaient prises dans les années 70.
2: Comment vous expliquez que les partenaires écologistes à Paris, donc vos collègues finalement, aient pu soutenir un tel projet ?
3: Moi, ce que je leur dis souvent, c'est que je veux bien entendre le fait que quand la délib est passée, ils se sont dit « Ok, ça va décarboner Paris, on a l'installation de géothermie, etc. » En fait, l'erreur, elle est humaine. Par contre, notre responsabilité, c'est quand on fait une erreur, on doit la réparer et vite.
0: Et ça, c'est une rare unanimité politique qui se dessine dans le Val-de-Marne.
2: Tout à fait, Ali. À Vitry-sur-Seine, où l'incinérateur doit s'installer, c'est le maire communiste Pierre Belloc qui a annoncé il y a quelques jours qu'une consultation citoyenne permettra aux habitants de s'exprimer début décembre. Du côté du département, c'est le président Les Républicains, Olivier Capitagnaud, qui a lancé une pétition contre le projet. Et à Alfortville, lors de cette réunion publique, le maire LR de Maison Alfort, Romain Maria, et Luc Carvounas, maire socialiste d'Alfortville, sont aussi à l'unisson.
4: On est à 900 mètres de ce projet absolument funeste. C'est une concertation qu'on nous dit, mais en fait c'est un semblant de concertation. Et moi je suis donc venu exprimer une position très claire, c'est qu'il faut tout simplement abandonner ce projet. Nous ne sommes pas la poubelle de la capitale. Vous savez, je pense qu'un Val-de-Marnais vaut au moins autant qu'un Parisien. Et je pense que les habitants du Val-de-Marne en ont marre systématiquement de subir les nuisances de la capitale. Et on a encore une fois un exemple d'un projet supplémentaire de la capitale. Elle ne veut pas l'intérieur du périphérique. Elle s'en débarrasse sur la banlieue. Et nous, tout simplement, on n'en veut pas. Le Val-de-Marne a déjà 3 incinérateurs. On est déjà le département qui concentre le plus d'incinération au sein de l'Europe. Alors on ne va pas continuer. Chacun, nous, on a déjà pris notre part. À chacun de faire, s'il le souhaite, la leur.
5: Je suis Luc Carvounas, le maire d'Alfortville, qui a accueilli cette magnifique réunion publique.
2: On vous a entendu extrêmement véhément vis-à-vis de ce projet. Pourquoi est-ce que vous refusez sur le principe cet incinérateur à Vitry-sur-Seine ?
5: D'abord parce qu'on a déjà plusieurs incinérateurs, ça a été rappelé, sur le Val-de-Marne. On est en train de nous dire qu'il faut réduire nos déchets et on va nous emmener à une espèce de monstre d'une usine avec 3 tours de 100 mètres de haut pour brûler des combustibles dont on ne connaîtra même pas la qualité. Donc, de toute façon, ce projet, il ne se fera pas, je vous le dis. Et ce n'est pas Alfortville contre Paris. Non, j'ai rappelé, moi, je suis le maire des habitants d'Alfortville. Je ne suis pas le maire socialiste qui, comme un béni oui-oui, va applaudir de demain la proposition de la ville de Paris. Non.

0: ça marchera pas comme ça. Et moi, je veux avoir, continuer à avoir un débat et un dialogue, surtout avec mes amis de la ville de Paris et le maire Emmanuel Grégoire le premier, parce qu'il faut qu'ils comprennent que c'est en train même de salir l'image de la ville de Paris. C'est pas bien pour le maire qu'il est, qui se veut proche des habitants. Et je sais qu'il saura trouver une autre solution.
1: Sauf que vous entendez bien qu'il est nécessaire aussi de verdir les réseaux de chauffage, que Paris n'a pas beaucoup d'emprise foncière. Est-ce qu'on n'est pas un peu dans un syndrome de cage d'escalier, si vous me permettez l'expression, avec ce phénomène de « not in my backyard », c'est-à-dire « ok dans l'absolu, mais pas dans mon jardin ».
0: Le monde a changé et la question sanitaire, on l'a vu, hein, c'est le premier sujet pendant les élections municipales. Moi, en face de cette usine, j'ai un collège. Qu'est-ce que je vais dire aux 600 collégiens ? Allez-y, continuez, respirez à plein poumon, ça va bien se passer. Donc à un moment donné, il faut comprendre que c'est un mauvais projet. Mais ça ne peut pas aboutir. Quand vous avez une telle volonté citoyenne et politique de dire non, ça ne peut pas fonctionner.
2: Voilà. À Évry, ça va baisser, mais à Vitry, ça va augmenter.
3: Non, c'est pas... Nora, il y a une expression qui m'a marqué, qui est particulièrement forte, c'est « nous ne sommes pas la poubelle de la capitale ». C'est dur.
1: C'est extrêmement fort. Ce sont donc les mots du maire LR de Maison Alfort, Romain Maria. Et pour expliquer cette défiance, il faut convoquer un peu l'histoire. Cette opposition entre Paris et sa banlieue, elle n'est pas nouvelle, car dans l'histoire, la capitale a toujours été accusée de déverser ses déchets, ses infrastructures polluantes, ses morts, ses travailleurs pauvres, au-delà des frontières du périphérique parisien. Mmh. Par exemple, on prend les cimetières parisiens. Ils sont nombreux en première couronne, à Thiers, à Pantin, à Saint-Ouen, à Ivry-sur-Seine ou à Bagneux, entre autres. Une logique de territoires servants dont les banlieusards ne veulent plus. Et Karine Petit, l'élue écologiste de Paris qui était présente ce soir-là à la réunion publique, eh ben elle est bien consciente du poids de l'histoire dans ce dossier. Karine Petit, vous êtes maire du 14e et vous représentez la ville de Paris ce soir. On a entendu donc du refus de la part des habitants, du refus de la part des maires, de la part des élus aussi du département, dans un rare alignement transpartisan, un refus aussi de certains de vos collègues des Verts, puisque vous êtes écologiste, avec cette petite musique du mépris de classe et du mépris que Paris et les Parisiens auraient vis-à-vis des banlieusards. Qu'est-ce que vous avez à répondre à ça ?
4: Je suis pas née de la dernière pluie, justement, et je sais que ça existe depuis longtemps. Ce qu'il faut aussi qu'on se dise, c'est que quand moi j'ai 25 000 habitants de mon arrondissement qui sont touchés depuis maintenant 70 ans par les pollutions du périphérique aux particules fines, et ben en fait ce qu'on essaye de dire, Paris, c'est maintenant depuis 25 ans, c'est qu'on agisse ensemble en fait pour trouver les réponses et les solutions. Ensuite, j'ai vu cet alignement transpartisan politique. Il faut que tout le monde se mette autour de la table pour dire aujourd'hui comment on traite ces sujets-là et comment on donne les précautions et toutes les mesures de protection pour les habitants et pour les habitantes.
3: Et donc, au Conseil de Paris, on se déchire aussi ?
1: Les élus communistes et socialistes sont pour quand la droite parisienne demande une évaluation sanitaire exhaustive, une concertation allongée et un moratoire. La France insoumise, elle, réclame une mission flash sur les conséquences d'une annulation du projet. Deux vœux qui ont été rejetés ce jeudi. Dans le même temps, Alice Timsit, adjointe à la transition écologique, a annoncé la mise en œuvre d'une expertise sanitaire indépendante et rappelé la nécessité d'appliquer le principe de précaution comme de protéger la santé des habitants. Quoi qu'il en soit, si le projet est abandonné, cela aura sans doute un coût considérable. Rappelons que ce contrat qui lie la ville de Paris à Dalkia, Eiffage et RATP Solutions Ville est chiffré à 15 milliards d'euros. C'est le plus gros marché public de la capitale et les conditions de son adoption sont désormais clairement pointées. Dans le Parisien, ce samedi, un élu écolo raconte « Je regrette qu'on ait accepté de voter en Conseil de Paris en décembre alors qu'on était en pleine campagne des municipales. Le sujet est tellement important que ça aurait dû être discuté dans le cadre du Conseil de Paris tel qu'il est aujourd'hui, maintenant. » On est tributaire du bilan. Un début de mea culpa sur la méthode, qui dit l'embarras, et un vilain cadeau de départ d'Anne Hidalgo à Emmanuel Grégoire.
3: Merci Nora Hammadi, et à la semaine prochaine.
1: Merci.
3: Juste après le journal d'Éric Delvaux, le téléphone sonne avec ce soir un entretien exceptionnel. Il est le réalisateur d'un film événement, 25 minutes de standing ovation à la Mostra de Venise, un prix spécial du jury et des témoignages extrêmement forts. Ce film, c'est NASA, acronyme de l'armée israélienne pour désigner les dommages collatéraux. Des membres du renseignement israélien en charge des opérations militaires à Gaza racontent, témoignent de ces décisions de tuer, parfois fois jusqu'à des centaines de civils pour une cible terroriste. Yuval Abraham nous a accordé un entretien à la veille de la diffusion du documentaire en France. Et on en parlera ensuite avec l'ancien ambassadeur d'Israël à Paris, une grande voix pour la paix, Eli Barnavi. Pour dialoguer avec lui, chers auditeurs, vos questions, réactions au 01 45 24 7000 ou l'application Radio France.
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3: 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Le journal, Éric Delvaux. Bonsoir Éric.
15: Bonsoir Ali Badou et bienvenue à tous. Au sommaire ce soir, Raphaël Glucksmann, largement élu candidat de la gauche social-démocrate pour la présidentielle, il remporte les deux tiers des suffrages de cette primaire, très loin devant Olivier Faure, le premier secrétaire du Parti Socialiste qui ne recueille que 14,5% des voix. Nous entendrons les premiers mots du candidat Glucksmann et nous serons en direct du QG de cette primaire. À la une également, Jean-Luc Mélenchon en meeting à Clermont-Ferrand à 6 mois de la présidentielle et dans le contexte du mouvement lycéen, il a présenté son parti LFiste comme celui de la jeunesse. Nous serons en Pologne ce soir, là où un suspect a été arrêté. Il est lié à une possible tentative d'assassinat du Premier ministre Donald Tusk et de son ministre de la Défense. Nous serons donc à Varsovie. Donald Trump annonce que la Russie et l'Ukraine ont conclu un cessez-le-feu énergétique pour mettre fin aux frappes contre leurs infrastructures respectives. Volodymyr Zelensky affirme ne pas être au courant de cet accord, mais il se dit prêt tout de même à l'accepter. L'actualité, c'est aussi en France une procédure de dissolution enclenchée contre l'association Égalité et Réconciliation d'Alain Soral. Et puis le Mondial d'Automobile qui va ouvrir ses portes demain aux professionnels et puis mardi au public avec la voiture électrique reine des podiums. Et puis nous nous intéresserons au Marcel en France. Il était le favori des sondages. Raphaël Glucksmann vient donc d'être élu dès le premier tour de la primaire social-démocrate en vue de la présidentielle avec plus de 66% des sondages. Devant Olivier Faure, le patron du PS ne recueille que 14% des voix. Les premiers mots, il y a quelques minutes seulement, de Raphaël Glucksmann, candidat.
16: La démocratie a parlé et le résultat est sans appel. Je suis donc ce soir le candidat de la gauche démocratique à l'élection présidentielle de 2027. Je serai donc dans cette campagne le candidat de la justice sociale et fiscale, de la révolution écologique et de la démocratie, le candidat de la rupture avec le macronisme, le candidat de la rupture avec l'hégémonie de Jean-Luc Mélenchon sur la gauche française, le candidat qui pourra battre notre ennemi de toujours, l'extrême droite. Non, Madame Le Pen ne sera pas à l'Élysée en mai 2027.
15: Voilà pour les premiers mots de Raphaël Glucksmann, qui sera ce soir l'invité du journal de France 2, le journal de 20h. Nicolas Piquet, vous êtes en direct du quartier général de cette primaire à gauche au Solaris, hein, c'est une salle des fêtes du 20e arrondissement de Paris. Le patron du PS, Olivier Faure, avait fait campagne sur l'unité de la gauche. Finalement, c'est plutôt une incarnation, celle de Glucksmann, donc, qui a été préférée. Et ce sont d'abord les perdants ce soir qui ont pris la parole.
17: Oui, bonsoir. L'annonce a été faite juste après 18h, sous des applaudissements. Cette nette victoire de Raphaël Glucksmann, 66% des voix, vous l'avez dit. Loin, loin devant Olivier Faure, premier secrétaire du PS. Et effectivement, Ségolène Royal, Jérôme Guedj et Emmanuel Morel ont été les premiers à parler. Eux ont fait entre 5 et 7%. Mais Jérôme Guedj semble être le plus heureux des perdants. Il s'est empressé de monter à la tribune.
18: Le résultat, il est assez cinglant sur un des désaccords majeurs qui s'est exprimé dans les débats. Et j'ai été un de ceux qui a fait vivre ce débat avec Raphaël notamment. Il y avait un désaccord majeur avec Olivier Faure et Ségolène Royal qui considéraient qu'il y avait la possibilité d'envisager, le cas échéant, des alliances électorales ou législatives avec la France insoumise. Je crois que le message là, il est extrêmement clair et que c'est sur cette base que la gauche doit et peut se reconstruire.
17: Et il appelle même Olivier Faure à tirer les conséquences du résultat. Ségolène Royal, qui n'a pas caché son rejet du candidat Place Publique pendant toute la campagne, a également pris la parole.
19: Je lui souhaite toute la force pour faire ce rassemblement à gauche, qui sera difficile. J'aiderai à ce rassemblement à gauche de toutes mes forces, parce que c'est la première fois depuis que le PS existe qu'il n'y a pas un candidat estampillé PS en tant que tel. La campagne présidentielle commence. C'est ce candidat qui a été désigné. Moi, ce que je veux, c'est que l'histoire du socialisme ne s'arrête pas.
17: Et l'histoire du socialisme qui prend un tournant ce soir. Raphaël Glucksmann est donc le candidat de la gauche social-démocrate à l'élection présidentielle. Olivier Faure, quant à lui, ne s'est toujours pas exprimé.
15: Nicolas Piquet, en direct du quartier général de cette primaire à gauche, avec les moyens techniques d'Éric Audra. 90% de votants. C'est une forte mobilisation. La porte-parole du Parti socialiste, comme Ségolène Royal, vous l'avez entendu, et comme Jérôme Guedj appelle donc ce soir à un rassemblement à gauche. Jean-Luc Mélenchon, lui, a fait salle comble cet après-midi en meeting à Clermont-Ferrand devant 10 000 personnes. Pas un mot sur la primaire à gauche, mais un discours axé sur la jeunesse dans le contexte du mouvement lycéen qu'il soutient totalement. Il a d'ailleurs fait monter sur scène deux étudiants qui ont été acclamés. Le leader de la France Insoumise réclame notamment la fin du dispositif Parcoursup, l'une des revendications lycéennes. Laurence Perron, vous avez suivi le meeting de Jean-Luc Mélenchon à 6 mois de la présidentielle, il a présenté son parti comme celui de la jeunesse.
20: Monsieur Moulin, vous n'avez pas, monsieur le gouverneur de la Banque centrale, à aller à l'étranger dire que si les Français continuent comme ça, ils vont être étranglés par la dette. Parce que quand vous parlez comme ça, vous parlez contre votre patrie, contre votre peuple et contre l'intérêt général. Et nous ne vous le permettons pas. Il vous en cuira si vous continuez. Il a dit « Je ne me laisserai pas impressionner ». C'est bien ce qu'on va voir. Depuis quand ces gens, élus par personne, vont quand même venir nous dire ce qu'on doit faire ? Non, non, non. Bouche fermée. Je vous ai gardé le plus infâme pour la fin. Le monsieur qui organise la rigolade du MEDEF quand on parle de salaire. Monsieur Patrick Martin a dit « Ah, il me fait tellement peur que s'il est élu, je m'en irai ». Une fois de plus, des élites irresponsables trahissent leur pays et montre à quel point ils n'en ont rien à faire de toutes les leçons qu'ils nous donnent de patriotisme et autres.
15: Voilà les mots de Jean-Luc Mélenchon cet après-midi devant 10 000 personnes à Clermont-Ferrand. Il s'adressait au départ au gouverneur de la Banque de France. À Lens, deux versions s'opposent depuis qu'un lycéen a eu la main gauche arrachée par une grenade lundi dernier durant les manifestations lycéennes. Hier, le procureur de Béthune avait expliqué que ce tir de grenade policière s'était déroulé dans les règles. L'hypothèse la plus plausible était que le jeune homme avait ramassé l'engin explosif. Bonsoir Marie Perraube.
21: Bonsoir.
15: L'hypothèse démentie depuis par les avocats du lycéen.
21: Oui, par les avocats d'Evan et de sa famille, une famille discrète qui n'avait pas l'intention de s'exprimer au départ, mais que les mots du procureur de la République de Béthune vendredi ont fait bondir. Alors, il n'y a pas de vidéo permettant de visualiser l'explosion de la grenade. Le parquet se base sur un ensemble de témoignages recueillis auprès des forces de l'ordre et de personnes présentes au moment des faits et qui, à l'exception d'un seul, affirme que le lycéen a ramassé l'engin. engin explosif. Evan est toujours hospitalisé et depuis son lit d'hôpital, il dément formellement cette version par la voix de son avocat Bertrand Ouatté.
0: Il conteste être à l'origine de son propre drame. Il conteste avoir pris cette grenade. Il conteste la version policière reprise mot pour mot par le parquet. Enfin, c'est comme un enfant qui va perdre l'usage d'un membre. Et il faut voir un peu comment ça s'est passé. C'est un gamin, il ne faut pas oublier ça.
21: Alors, la mère d'Evan a déposé plainte pour les blessures subies par son fils. Le lycéen, lui, n'a pas encore été entendu par la police. Il le sera dans les jours à venir.
15: Marie Perraube. Depuis le début du mouvement lycéen, mi-septembre, 24 enquêtes ont été ouvertes par l'inspection générale de la police nationale pour des faits commis par des policiers. Une des dernières enquêtes en date concerne un coup de genou d'un policier au visage d'un manifestant jeudi lors de la manifestation Place de la Bastille à Paris. Depuis le début de la contestation lycéenne, plus de 200 lycéens ont été blessés, plus de 800 policiers et gendarmes également blessés. Demain sera la reprise des cours avec en ligne de mire l'acte 5 de la mobilisation avec des manifestations mardi, jeudi et samedi prochain 17 octobre. Quel avenir pour la jeunesse en France quand le taux de chômage des moins de 24 ans dépasse les 20% dans un monde bousculé par notamment l'intelligence artificielle? C'est une angoisse que comprennent très bien aussi leurs aînés de quelques années, confrontés également eux à de sérieuses difficultés, comme en témoigne Juliette, Laetitia et Apolline, diplômées Bac plus 5. Elles sont interrogées par Julie-Marie Lecomte.
2: Elles ont un Bac plus 5 et des diplômes en théorie solide. À 24 ans, Juliette, Apolline et Laetitia racontent pourtant la galère.
22: Même avec un master, on ne trouve pas d'emploi. C'est un stress hyper grand. J'ai cherché vraiment à 100% pendant 3 mois, ce qui est court. Mais le nombre de refus essuyés, c'était énorme.
2: C'est pour cela que les lycéens qui manifestent, elles leur adressent tout leur soutien.
23: Je pense qu'il y a beaucoup de personnes qui critiquent le fait qu'ils revendiquent que 8h-18h c'est trop, mais je pense que ce qu'ils revendiquent c'est le fait que derrière en fait ils font un 8h-18h mais qu'ils les mèneront sûrement nulle part. Ils auront les mêmes soucis d'emploi que nous on a actuellement, peut-être encore plus intensifiés parce que c'est une génération qui grandit avec l'IA qui peut faire très peur.
2: L'intelligence artificielle changera sans doute la nature de leur travail. Ils pensaient les angoisses par avance, mais leur cadet leur semble encore plus désarmé.
24: Dans un précédent stage j'étais RH et je voyais des CV en fait tous les mêmes lettres de motivation parce que tout le monde fait avec l'IA. Où on est encore la génération pas trop IA.
25: On sait travailler sans et on sait travailler avec.
26: Donc on est acculturé quand même,
23: oui, nous,
26: sans en être dépendant non plus.
2: Avec son expérience dans les ressources humaines, Laetitia craint deux choses, que les tâches jusqu'ici confiées aux plus jeunes ne soient déléguées à l'IA et que le moindre stage ne soit encore plus difficile à décrocher.
15: Julie-Marie Lecomte. Une procédure de dissolution est enclenchée contre l'association Égalité et Réconciliation d'Alain Soral. Le ministère de l'Intérieur entend faire cesser les activités de ce mouvement d'ultra-droite, fondé il y a près de 20 ans par l'essayiste Alain Soral et d'anciens responsables du GUD. Une dissolution souhaitée pour en finir avec les incitations à la haine et à la discrimination venant de ce mouvement adepte des théories complotistes, Flore Catala.
27: C'est une association qui se présente comme transpartisane, se réclamant de la gauche du travail et de la droite des valeurs. Mais Égalité et Réconciliation affiche dans les faits une ligne très conspirationniste et antisémite comme son fondateur Alain Soral. Né en 2007, le mouvement repose aujourd'hui sur quelques milliers d'adhérents, peu militants, mais qui organisent encore partout en France des événements, des conférences relayées sur le site internet de l'association, important vecteur de diffusion, mais aujourd'hui banni des réseaux Facebook et Instagram. Depuis qu'elle avait pris ses distances avec le FN, au milieu des années 2010, l'association avait perdu en poids politique et elle était devenue encore plus discrète depuis l'exil d'Alain Soral en Russie début 2026 afin d'échapper à une condamnation pour des propos antisémites et homophobes. Cette procédure de dissolution lancée par Beauvau arrive donc très tardivement, souligne l'Observatoire des radicalités politiques, qui s'interroge surtout quant à l'avenir de la maison d'édition Contre-Culture affiliée à l'association et qui compte dans son catalogue des ouvrages comme le Testament politique d'Hitler.
15: Et je précise que cette dissolution n'est pas encore actée, hein, elle est envisagée. Le ministère de l'Intérieur précise qu'une phase d'échange contradictoire est en cours pour permettre aux premiers intéressés de répondre. C'est une phase purement formelle à l'issue de laquelle la dissolution devrait intervenir. Il faut favoriser les dons du sang. L'état des stocks n'est pas très bon en ce moment, alerte Sophie Lecam, c'est la directrice générale adjointe de l'établissement français du sang. Le stock ne cesse de diminuer depuis le début du mois de septembre et ça pourrait devenir très compliqué, explique encore la dirigeante qui appelle donc à la mobilisation des donneurs.
3: 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Une réunion d'urgence ce matin en Pologne, Eric.
15: Oui, une réunion après de possibles tentatives d'assassinat qui visaient le Premier ministre Donald Tusk et son ministre de la Défense. Adrien Sarlat, vous êtes à Varsovie. Un suspect a été arrêté, mais les autorités restent bien laconiques sur la réelle nature de la menace. C'est un flou au nom des intérêts supérieurs de sécurité.
1: Donald Tusk a tenu lui-même à adresser ses remerciements au service de police après l'arrestation. Tout est parti d'un mail adressé ce matin au service de protection de l'État. Selon des sources informelles, le courrier mentionnait les adresses où le Premier ministre et le ministre de la Défense seraient amenés à séjourner ainsi que leur plan de route pour les jours à venir. Une menace prise très au sérieux par le chef des services secrets, Jacek Dobrzyński.
4: On reçoit ce genre de signalement, des dizaines, voire des centaines chaque jour. Nous disposons des outils, des connaissances, de l'expérience et des compétences nécessaires pour les vérifier et en évaluer la crédibilité. Or ici, l'affaire est très grave et solidement étayée par nos agents.
1: Pour l'instant, l'identité de l'homme interpellé reste mystérieuse, mais le journal Gazeta Wyborcza est une source anonyme proche du Premier ministre, selon laquelle la menace provenait du cercle des extrémistes de droite et les auteurs seraient a priori des Polonais.
4: Et il s'agit aujourd'hui de menaces visant les plus hautes personnalités du pays, notamment la vie du Premier ministre et du vice-premier ministre.
1: En ce moment de tensions exacerbées avec la Russie, la piste d'une ingérence venue de Moscou n'est pour l'instant ni évoquée ni écartée par les autorités. Adrien Sarlat, Varsovie, France Inter.
15: Le pape Léon XIV, 71 ans, l'a annoncé lui-même. Il va se faire opérer dans les prochains jours d'un nodule au poumon, un nodule détecté à un stade très précoce. En Arabie Saoudite, la coalition annonce avoir intercepté aujourd'hui un missile de croisière près de l'aéroport de Riyad. Les Houthis pro-iraniens du Yémen renouvellent leurs menaces sur tous les aéroports saoudiens. Hier, une frappe de missile contre l'aéroport de Riyad a fait 12 morts. C'est d'ailleurs l'attaque la plus meurtrière dans le royaume depuis près de 10 ans. Une Française d'ailleurs fait partie des centaines de blessés. À en croire Donald Trump, cet après-midi, la Russie et l'Ukraine auraient conclu un cessez-le-feu énergétique pour mettre fin aux frappes contre leurs infrastructures respectives. Mais le président américain l'a dit alors que Volodymyr Zelensky dit ne pas être au courant de cet accord. Il se dit toutefois prêt à l'accepter. Et j'ajoute ce commentaire à l'instant d'Emmanuel Macron. La France soutient sans réserve l'appel à une vraie trêve énergétique que la Russie refuse, selon le président français. Quant au remplacement du président en Ukraine, comme le réclame désormais Donald Trump, c'est aux Ukrainiens de choisir, a répondu aujourd'hui Volodymyr Zelensky en répondant à une interview de la chaîne américaine ABC. Elle sera mardi la star incontestée du mondial de l'automobile quand il ouvrira ses portes au public mardi, porte de Versailles à Paris, la voiture électrique. Sur ce secteur, les constructeurs se livrent à une féroce bataille. Parmi leurs arguments marketing, il y a le temps passé à la borne de recharge, une recharge rapide qui permettrait de récupérer de l'autonomie en 20 ou 30 minutes, parfois 10 minutes seulement. Mais attention, préviennent les experts, n'allons pas imaginer que la recharge rapide va être possible partout et en toutes circonstances. Écoutez ce qu'en dit Sébastien Patou. Il dirige le service des technologies au CEA de Grenoble. C'est l'un des plus grands pôles de recherche d'Europe dédié aux batteries.
5: La charge rapide permet de lever le frein de l'achat du véhicule électrique pour sûr. Il est toujours intéressant lorsque vous allez partir en vacances ou faire un trajet long de pouvoir charger rapidement parce que vous allez devoir faire 2-3 arrêts et que vous ne voulez pas attendre 2-3 heures à chaque fois. Et donc à ce moment-là, le chargeur rapide est bienvenu sur l'autoroute et donc ça se fait sur beaucoup de véhicules et demain ça se fera sur sur la grande majorité des véhicules où pourrait charger rapidement. Donc ça, c'est une chose. Maintenant, on ne va pas forcer systématiquement tous les jours une charge rapide. Il n'y a pas de besoin pour l'usager tous les jours. À domicile, on n'aura pas des chargeurs rapides, donc ce ne sera pas pour la charge rapide. Tout simplement, on a un réseau électrique qui est tel qu'il est aujourd'hui, avec un abonnement qui est ce qu'il est. Et si on devait faire plus, ça serait beaucoup trop onéreux. Il peut y avoir aussi, à long terme, une usure de la batterie, si elle est chargée tous les jours, de façon rapide, avec des pics de puissance importants. Et puis, la charge rapide est aussi plus onéreuse en tant que telle. Donc, on n'a pas de nécessité, la plupart du temps, à faire une charge rapide.
15: Propos recueillis par Sandy Dauphin, l'électrification des véhicules, ça fait partie des priorités françaises qu'Emmanuel Macron évoquera demain au Mondial de l'Auto, devant les professionnels, donc demain, avant l'ouverture au public, mardi. Et ce soir, à l'Élysée, Emmanuel Macron recevra à dîner une soixantaine d'acteurs européens de la filière automobile. On va terminer avec un prénom qui revient en force, les Marcel, au masculin comme au féminin. Cet été, un couple originaire de Cran, c'est au sud de Laval, un couple a rencontré 38 Marcel dans leur entourage. Alors, ils ont lancé un défi. Ils se sont lancés un défi pendant 3 mois. Ils ont traversé l'est de la France avec leur petite fille prénommée Marcel, elle aussi, et ils en ont profité pour découvrir l'histoire de ce prénom. Le couple vient de rentrer de son périple et c'est à Issy-Mayenne qu'ils ont raconté leur expérience au micro d'Héloïse Gosselin.
6: C'est avec un grand sourire que Julie me raconte cette aventure insolite.
7: On est parti le 9 juillet de Bredune, donc c'est juste à côté de Dunkerque, c'est la ville la plus au nord de France, et on est arrivé le 25 septembre à La Manère, le village le plus au sud de la France.
6: Au total, la famille a parcouru 2400 km. Constant est le papa.
8: Et du coup, l'idée, c'était d'aller à la rencontre des Marcel à travers la France, d'en rencontrer des lieux, mais aussi des humains, donc des hommes, des femmes.
6: Le tout avec leur fille de 9 mois, une petite blonde aux yeux bleus, baptisée Marcel.
8: Et Marcel, en fait, elle a passé sa vie dans cette remorque à faire ses sièges du matin, de l'après-midi.
6: Tous les trois à vélo, ils tenaient toujours la même pancarte. Nous recherchons des Marcel. Et ça a donné lieu à un tas d'échanges.
7: Tous les soirs, en fait, on toquait chez les gens pour dormir chez eux. Et on a rencontré des gens super tout au long de l'aventure. On a dormi 47 fois chez l'habitant.
6: Vivre ensemble, être curieux des autres, c'est finalement ça que le couple veut transmettre.
8: Je pense que c'est important pour notre enfant et puis pour tout le monde, en fait, de s'ouvrir, de parler à ses voisins. Et puis c'est un petit peu ce qu'on faisait dans notre aventure. C'est, t'arrives dans un village, ok, qu'est-ce que tu vas voir, à qui on parle, et d'essayer de rencontrer l'humain et de créer du lien social.
6: Cette expérience, Julie et Constant en sont si fiers qu'ils ont prévu d'en faire un film, prévu pour la fin 2027.
15: Voilà pour les Marcel que l'on célèbre le plus souvent le 16 janvier. Voilà.
3: Merci Badou. Eric Delvaux, c'était le journal. Tout de suite le temps.
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3: Bonsoir Céline Dacosta.
10: Bonsoir Ali, bonsoir à tous.
3: On aura des averses demain entre la Bretagne, les Pays de Loire et la Normandie.
10: Oui, avec des pluies plus fréquentes vers la pointe bretonne. Dans le sud-ouest et dans le Val-de-Saône, la matinée va débuter sous la grisaille avant le retour de larges éclaircies. Le soleil sera assez présent sur le reste du pays avec un ciel qui va quand même se voiler à l'approche de cette perturbation qui est située sur le quart nord-ouest, avec des nuages plus nombreux entre le Poitou-Charentes et les frontières du nord. En revanche, le soleil va dominer dans le sud-est avec encore quelques nuages sur les Alpes du Sud et de petites averses sur le relief corse. Pour les températures, les minimales iront de 6 à 13 degrés et les maximales de 16 à 26.
3: Merci Céline Dacosta. À suivre sur Inter, le téléphone sonne. Entretien exceptionnel autour du film NASA avec son réalisateur Yuval Abraham et l'ancien ambassadeur d'Israël en France, Eli Barnavi.
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3: Amis auditeurs, le téléphone sonne. Entretien exceptionnel ce soir avec le réalisateur d'un film événement, le titre NASA, acronyme de l'armée israélienne pour désigner les dommages collatéraux. 24 membres du renseignement israélien en charge des opérations militaires à Gaza racontent. Ils témoignent de ces décisions de tuer parfois jusqu'à 500 civils pour atteindre une cible terroriste. Yuval Abraham nous a accordé un entretien à la veille de la diffusion du documentaire en France. Et alors qu'en Israël, le Premier ministre Benjamin Netanyahou a soutenu l'idée de le déchoir de sa nationalité. Rendez-vous ensuite, toujours sur Inter, avec l'ancien ambassadeur d'Israël en France et grande voix pour la paix, Elie Barnavi. Dialoguer avec lui, chers auditeurs, au 01 45 24 7000 ou l'application Radio France.
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3: Bonjour Yuval Abraham et merci d'être en duplex avec nous sur France Inter. NASA, c'est le titre du film documentaire que vous avez réalisé avec Rachel Zor. 25 minutes de standing ovation à la Mostra de Venise et un prix spécial du jury. C'est un film bouleversant, extrêmement fort. Nécessaire. Vous avez interrogé 24 membres du renseignement israélien en charge des opérations militaires à Gaza et ils vous racontent chacun, le visage dans l'ombre, ce qu'ils savent de la destruction en cours. Le film sort demain et mardi en France. Début novembre, il sera disponible sur toutes les plateformes. Les Israéliens pourront le voir. Mais Yuval Abraham, NASA, d'abord, ce titre, qu'est-ce qu'il veut dire ?
12: Hi, it's very good to be here.
14: Bah, tout d'abord, c'est très bien d'être avec vous aujourd'hui. Et NASA signifie en hébreu Nezeg Agavi. Ce sont deux mots qui peuvent être traduits par dommage collatéral. Et c'est le mot que les renseignements, les officiers de renseignement israéliens utilisent pour quantifier, pour décrire le nombre de civils qu'ils pensent tuer par combat aérien à partir de l'air à Gaza. Donc on l'entend beaucoup dans le film, sans cesse on l'entend ce mot.
12: Et
14: le soldat ne veut pas dire dans cette frappe sur un bâtiment, on va tuer 15 femmes, enfants, aux côtés de la cible qu'on vise. Ils vont dire, la frappe aura 15 NASA.
3: Et NASA, Yuval Abraham, c'est le mot d'une réalité que vous vouliez révéler, dénoncer, et qui relève d'une décision de l'état-major et du gouvernement israélien.
14: C'est le reflet de la déshumanisation d'un côté. Le film regarde quel est le langage utilisé par les soldats israéliens.
12: Et
14: en transformant des êtres humains en nombre, on rend les choses plus faciles pour les tuer. Le film considère ce que sont ces chiffres. Les soldats en parlent sans cesse. Les protocoles sont que pour bombarder des opérationnels ou des petits officiers du Hamas, les ordres seront, on peut tuer jusqu'à 20 NASA, ça veut dire tuer 20 personnes civiles dans un bâtiment. Et dans d'autres cas, ces dommages collatéraux, c'était de centaines. Un officier parle d'une attaque qui avait 500 NASA dans une zone résidentielle qui a été bombardée. Et c'est un choix absolu parce que c'est un film sur un système d'assassinat. Et comment ça fonctionne? Et ça regarde l'intérieur du système israélien en détail, les protocoles, les méthodes, les systèmes secrets, l'IA, les systèmes d'IA qui sont utilisés. Et le mot NASA est très important pour comprendre, pour commencer à comprendre ces systèmes.
3: Yuval Abraham, ces NASA sont pilotés à distance par un logiciel d'intelligence artificielle baptisé curieusement Lavender. Expliquez-nous comment ça fonctionne.
12: Lavender
14: scanne les téléphones de toute personne quasiment parmi les 2 millions de personnes de la population gazaoui qui possèdent un téléphone.
12: patterns of behavior.
14: Ça regarde quelles sont les méthodes, quels sont les usages, les comportements des téléphones. Et ça donne, ça définit les téléphones de chaque personne de 1 à 100. C'est-à-dire que quelle est la possibilité que ce téléphone se comporte comme on s'attendrait à ce qu'un téléphone du Hamas se comporte. Ça veut dire, par exemple, si un téléphone est souvent autour des zones d'entraînement du Hamas, ou si le téléphone a beaucoup de contacts sur le téléphone qui sont des membres du Hamas, il y a beaucoup de ces points qui peuvent accroître le score d'un téléphone de quelqu'un. Eh bien, Lavender a été fondamentalement l'algorithme de l'IA qui utilise, qui fait cette classification, qui donne ce système de scoring. Et l'armée israélienne, les soldats dans le film, les officiers du film, ont utilisé, ceux qui ont utilisé le système disent que dans beaucoup d'instances, l'armée israélienne a fait confiance à cette liste qui avait été déterminée par le logiciel, en dépit du fait qu'un certain pourcentage des cas, ce n'était pas des opérationnels du Hamas. Un militaire dans le documentaire parle d'un boulanger. Son téléphone se comportait comme un téléphone du Hamas parce qu'il donne par exemple, il vend du pain à des opérationnels du Hamas ou il est près d'une zone de formation du Hamas. Mais ce n'est pas quelqu'un du Hamas. Et c'est l'exemple de quelqu'un qui peut être pris par erreur par l'intelligence artificielle comme étant membre du Hamas.
3: Avec des mots-clés, par exemple. Papa est de retour. On peut pirater tous les téléphones, même le téléphone des enfants d'une petite fille de 12 ans qui attend son père. Le Hamas utilise des boucliers humains, ça on le sait, mais dans le documentaire, on entend que ça n'a pas de sens de parler de boucliers humains quand on rentre chez soi, quand on est en famille. Et ce qui est absolument déchirant, c'est que ces officiers, ces agents du renseignement israélien disent qu'ils entendent les enfants avant de les bombarder. Ils peuvent voir leurs images qu'ils ont stockées dans leur téléphone avant de les bombarder.
12: This is, I think, the most important point.
14: Je crois que c'est le point le plus important du film. Cette politique de bombarder des gens à l'intérieur de leur domicile. C'est fait, comme vous l'avez dit, pas par erreur. Et pas parce que l'appartement est utilisé par des boucliers humains, mais le Hamas. C'est pas parce qu'il y a des roquettes qui sont tirées à partir de cet appartement, ou parce qu'on tire à partir de cet appartement. C'est fait, et on a interrogé officier de l'armée, c'est fait parce que c'est facile. C'est fait parce qu'en espionnant les membres de la famille, en espionnant les enfants, les épouses, les parents, les grands-parents, en utilisant leur téléphone, Israël peut accéder à n'importe quel téléphone qu'il veut. Il contrôle la bande de Gaza. Il contrôle l'infrastructure de télécommunications. Il y a une surveillance de masse de la population de Gaza. Et en accédant à ces téléphones des membres de la famille, on peut dire lorsque le père est entré à la maison. Et on peut écouter ce qui se fait dans l'appartement avant de le bombarder. Les officiers décrivent ce qu'ils ont fait de façon routinière. Et ce que notre film montre, c'est que systématiquement, ces appartements-là ont été bombardés comme premier choix.
12: Et
14: le Hamas, oui, utilise des boucliers humains. Je sais que c'est pas faux, mais ça complique ça totalement parce qu'on montre dans le film que dans la plupart des cas, dans la plupart des raids aériens, le meurtre de civils n'était pas parce que le Hamas les utilisait comme boucliers humains, c'est parce que Israël cherchait les opérationnels du Hamas lorsqu'ils étaient dans des espaces civils. Parce que ça, c'était une façon d'être efficace, de marquer un certain nombre de cibles. Et de mon point de vue, c'était une façon de détruire la bande de Gaza. C'était une façon de lancer des bombes, bombe après bombe, et ça tue des familles entières. C'est un bannissement de la population civile des villes.
3: Le film Yuval Abraham s'ouvre sur l'idée qu'il n'y a pas d'innocents à Gaza, une idée qui s'est répandue après l'armée, après le 7 octobre, après les massacres du Hamas. Les NASA n'étaient pas un problème, il faut raser Gaza. Il y a d'abord des témoins qui sont en colère, qui vous disent leur colère après le 7 octobre. Mais comment expliquez-vous que, tant qu'ils étaient dans l'armée, ils obéissaient aveuglément et que c'est en sortant, en quittant l'armée, qu'ils ont pris conscience de ce qu'ils avaient fait? Est-ce que c'est le 7 octobre ou est-ce que c'est plus profond que ça?
14: Bonne question. Vous avez tout à fait raison. Ça a à voir avec les massacres du 7 octobre, qui était un traumatisme énorme pour la société israélienne, qui a motivé les soldats à revenir à l'armée. Et ce que le Hamas a fait a aider la droite israélienne, et même avant le 7 octobre, la droite israélienne voulait détruire Gaza. Gaza est sous le contrôle israélien, sous l'occupation israélienne, même d'avant le 7 octobre. Mais en commettant de tels crimes ce jour-là, le Hamas a créé pas seulement le prétexte au sein de la société israélienne, mais aussi sur le plan international, bien sûr, dans un monde que nous connaissons. Nous savons que c'est un monde raciste. Nous savons que des pays tels que les États-Unis, qui donnent le soutien diplomatique et militaire à Israël, très clairement, leur réaction à l'assassinat de civils israéliens est beaucoup plus forte que celle de leur réaction à l'assassinat de civils palestiniens. Donc ça crée un certain contexte qui a permis ces massacres de se produire de façon plus facile. Mais je ne pense pas que ce soit quelque chose qui soit vraiment le 7 octobre. Le fait que ça ait duré depuis si longtemps, le fait que ça soit encore le fait à Gaza, il y a encore des assassinats, il n'y a pas d'avenir politique, la plus grande partie de la population est déracinée, elle vit sous tente, donc c'est une question qui est beaucoup plus profonde. Beaucoup de cela a à voir avec des décennies et des décennies de contrôle militaire israélien sur les Palestiniens. Et ça a à voir avec le fait que depuis tellement d'années, il n'y a aucune discussion, il n'y a aucune solution politique. Le gouvernement israélien dit ouvertement qu'il empêche la création d'un État palestinien et qu'il n'y a pas d'avenir viable pour la paix et la justice. Et lorsque l'on contrôle des gens, lorsqu'on met des gens sous occupation militaire depuis tellement longtemps et sous siège, Gaza était sous siège depuis tellement d'années, depuis tellement de décennies. Ça a été beaucoup plus facile de les déshumaniser et de les tuer. Et malheureusement, nous voyons où cela nous a mené.
3: Il fallait tout détruire avant la condamnation internationale, entend-on dans le documentaire. Faire croire que personne n'avait jamais vécu à Gaza. On a effacé l'histoire, des familles entières ont été effacées. Et ce qui est déchirant, c'est que même ce qu'elles avaient laissé derrière elles, pour celles qui avaient été tuées ou qui avaient pu fuir, tout ça a été brûlé. Pourquoi ?
14: Je pose la question à un soldat dans le film. Pourquoi ? Et il pense que... Et il dit, je ne sais pas. Beaucoup des actions, beaucoup de ces meurtres étaient insensés. Quand vous demandez aux gens pourquoi ils l'avaient fait, ils disent, je ne suis pas sûr, je ne sais pas. Parce que tout le monde le faisait. Parce que c'est ce qu'on pensait être juste. Et une raison principale, et une phrase qu'on entend beaucoup à l'armée et dans le public israélien, dans les médias, c'est « Donc ils n'auront pas un lieu vers lequel retourner ». C'est-à-dire, les Gazans n'auront pas de lieu vers lequel retourner. Et c'est une sorte de revanche, de vengeance pour le 7 octobre. Une façon de créer de la sécurité pour les Israéliens. S'assurer que les Palestiniens n'existeront plus là-bas. Un ami m'a parlé d'une conversation qu'il avait eue avec un officier de haut rang sur un toit de Gaza qui regardait le nord de Gaza. Bet-Lahia, Bet-Hanoun, des quartiers tels que cela. Il l'a dit ouvertement. Ces lieux-là ne devraient plus exister. On va s'assurer qu'ils n'existent plus. Et véritablement, il y a des villes entières de Gaza qui n'existent plus, que l'armée israélienne a détruites systématiquement.
3: Et
14: je pense que le pourquoi, c'est très clair.
3: Yuval Abraham, il y a ceux qui se demandent si ces témoignages sont sincères. Qu'est-ce qui a convaincu ces 24 membres du renseignement israélien en charge des opérations militaires à Gaza de vous parler sur un toit à Tel Aviv, de nuit, face caméra, mais le visage totalement caché, leur voix transformée pour qu'on ne puisse pas les reconnaître. Certains doutent de ces témoignages. Qu'est-ce que vous leur répondez ?
14: Nous avons fait ce film avec le journal The Guardian. Les identités des 24 soldats et officiers ont été vérifiées par The Guardian. Ce qu'ils disent, les systèmes dont on a parlé, les systèmes tels que Lavender, l'IA, les chiffres de NASA, le nombre de victimes ont été révélés, pas seulement par nous et le Guardian, mais aussi par le New York Times, le Washington Post, et récemment Le Monde a fait un reportage sur le NASA de 300 personnes. Et donc ce qu'ils disent, le contenu n'est pas totalement nouveau. Beaucoup de ce qu'ils disent est déjà confirmé par la réalité sur le terrain dans la bande de Gaza. Donc je dirais que aux gens qui doutent, allez regarder ce film. Quand vous écoutez ces soldats, vous comprenez ce qu'ils disent. Vous comprenez que c'est vrai, que tout ça est confirmé, vérifié. Et je pense que beaucoup de gens qui veulent jeter l'opprobre ou un doute parce qu'ils ne veulent pas que croire à cette réalité qui est montrée dans le film.
3: Votre film, il a suscité de vives critiques de la part du gouvernement israélien. Vous avez été visé directement ainsi que votre co-réalisatrice Rachel Zohr. Il y a même eu des manifestations de militants d'extrême droite devant la maison de ses parents, la menaçant de mort. On vous a qualifié de traître en temps de guerre. Ce sont les mots du ministre israélien de la Culture qui a même demandé de vous déchoir de votre nationalité. Demande appuyée par Benjamin Netanyahou. Comment est-ce que vous y répondez à cette accusation de traîtrise, à l'idée que vous pourriez perdre votre nationalité, à l'idée que vous ne pourriez peut-être même plus retourner en Israël puisque vous êtes aujourd'hui à l'étranger?
12: Ouais.
14: Tout d'abord, je ne pense pas que je vais perdre ma citoyenneté. Je pense que Netanyahou, c'est un politicien. Il y a des élections en Israël qui vont se produire très prochainement. Et il essaye de dire les choses les plus populistes pour que la droite en parle et ne parle pas de ses propres échecs en tant que Premier ministre. Et ce qu'il a dit, et même dans la population juive israélienne, il y a beaucoup de colère contre Netanyahou en raison de ses échecs du 7 octobre. Il y a beaucoup de populisme de sa part. Mais moi, je ne retourne pas en Israël en raison des menaces de mort de Netanyahou. Non, mais je ne pense pas que nous sommes des traîtres. Je pense au contraire que le journalisme, ce n'est pas de la trahison. Je crois que c'est notre obligation, notre devoir en tant que citoyen d'Israël de révéler les horreurs qui sont perpétrées en notre nom, par notre gouvernement. Et c'est l'opposé de la trahison. Si vous croyez que dans une vie bonne, dans un avenir commun pour les Israéliens et les Palestiniens, donc il faut mettre un terme à la violence, l'oppression, l'occupation. Et donc pour moi, c'est un devoir, c'est l'opposé de la trahison. Et je rejette cette notion totalement.
3: Il y a une idée extrêmement forte qui surgit de ce film, c'est que les NASA, donc ces dommages collatéraux, en vérité, ça désigne des meurtres intentionnels. Il y a des soldats qui parlent d'un jeu vidéo. L'un d'entre eux dit que c'est incroyablement amusant, on aime accomplir sa mission. On ne pense pas aux gens tués, pas besoin de psychologue, dit ce militaire. Vous pensez la possibilité que l'opinion publique en Israël prenne conscience de ce qui se joue à Gaza avant les élections du 27 octobre prochain?
14: Je ne pense pas que ça se produira avant les élections, mais c'est une possibilité à l'avenir. Bien sûr, je pense que c'est crucial que le public israélien soit plus conscient de ce qui se produit à Gaza et dira oui, qu'il y aura des comptes à rendre et qu'il y aura une justice rendue aux victimes de ces attaques et de ces meurtres dans la bande de Gaza. Je pense que le film produit beaucoup de colère en Israël. Oui, c'est vrai, on en a parlé. Mais ça crée aussi des débats qui ne se produisaient pas au cours des trois dernières années sur les actions militaires à Gaza. Et j'espère que ça va se poursuivre, que ces débats vont continuer à croître en Israël, mais aussi en France. Et j'espère que les gens vont voir le film et se feront leur propre idée, de façon indépendante de ce que les soldats disent.
3: On ne ramassait pas les corps, les chiens les mangeaient. Mon rôle était purement technique. Les snipers qui tuent ceux qui courent vers la nourriture dès qu'on sort de la file de distribution, ce sont quelques-uns de ces témoignages qu'on découvre dans le film. L'année dernière, vous avez obtenu l'Oscar du meilleur documentaire pour No Other Land, co-réalisé avec les cinéastes palestiniens Bazel Adra et Hamdan Balal sur l'occupation Israël en Cisjordanie. Les violences ont explosé aussi en Cisjordanie depuis le début du conflit. No Other Land, pas d'autre terre. Et pourtant, Yuval Abraham, comment peut se poursuivre cette histoire? Est-ce que vous avez la moindre lueur d'espoir après les films que vous avez réalisés?
14: C'est difficile de parler d'espoir. Vous avez parlé de No Other Land, pas d'autre pays. Il y a eu beaucoup de choses positives dans No Other Land. Ça a mis les communautés de Masaf El-Yatta, dont il écrit le film sur la scène internationale. Beaucoup plus de gens sont conscients de ce qui se passe là-bas. Mais les destructions se poursuivent. Ces derniers mois, des villages entiers dans Masaf El-Yatta ont été détruits et le film n'a pas réussi à changer cet état de fait. Et donc, c'est difficile d'avoir un espoir total. Mais personnellement, je crois qu'il y a... Les individus ont le pouvoir d'influencer la réalité. Il y a beaucoup de gens à travers le monde entier qui tentent de s'opposer à ce que nous voyons. La montée du fascisme, des dirigeants populistes de droite, les assassinats à Gaza, en Cisjordanie, la déshumanisation. Donc je crois que nous n'avons pas le luxe d'abandonner cette lutte. Et oui, j'ai encore de l'espoir que les choses changeront un jour. Elles doivent changer, un jour. Mais elles ne changeront que si nous travaillons dans cette direction. Il y a beaucoup de gens qui font ce travail à travers le journalisme, le cinéma. On contribue à notre mesure.
3: Merci infiniment, Yuval Abraham, d'avoir été avec nous sur France Inter. Merci pour votre témoignage. NASA, c'est donc le titre du film documentaire que vous avez réalisé avec Rachel Zor. Je rappelle qu'il sort demain et mardi en France et qu'il sera disponible début novembre sur les plateformes. Bonne journée et merci infiniment d'avoir été avec nous sur Inter.
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3: 19h45, bonsoir Erli Barnavi.
17: Bonsoir.
3: Eli Barnavi, ancien ambassadeur d'Israël à Paris, historien. Vous êtes de passage à Paris. Merci infiniment d'être au micro de France Inter. Vous avez entendu les mots de Yuval Abraham. Vous avez appris, évidemment, avec les Israéliens, quand vous étiez en Israël, que le film avait été acclamé à Venise. Vous avez entendu la colère qui s'est exprimé, dont témoigne Yuval Abraham, contre ce film. Est-ce que vous, quand vous étiez en Israël, ça vous a surpris que cet accueil soit la colère, les menaces, les intimidations contre Yuval et sa co-réalisatrice?
17: Non, ça ne m'a pas surpris du tout. C'est le pays est incroyablement polarisé. Et il y a à l'extrême droite de l'échiquier politique qui est en train d'ailleurs de grignoter sur l'ensemble de la droite. Et c'est l'ensemble du Likoud, aujourd'hui le parti de gouvernement qui est un parti d'extrême droite. Et donc ces gens-là réagissent violemment contre toute remise en cause de la politique du gouvernement. Il y a ce qu'on appelle en Israël les bibistes, vous savez, qui est une espèce de secte politique un peu semblable aux trumpistes aux États-Unis.
3: Bibiste comme Benjamin Netanyahu et son surnom Bibi.
17: Absolument. Ce quoi qu'il fasse, mais vraiment quoi qu'il fasse, n'est-ce pas, au point que j'ai entendu, c'est une citation que je rappelle sans arrêt, tellement elle m'a choqué. L'année dernière, un individu a dit à la radio, même s'il violait ma fille, je voterai pour lui. Alors, si vous voulez, là, avec cet état d'esprit-là, il est très difficile d'imaginer que des gens vont accepter un film, quel que soit le film. Je n'ai pas vu...
3: Mais vous le verrez.
17: Mais je le verrai. Il n'a pas encore été montré à l'Israël, mais évidemment, je le verrai. Il a peut-être des faiblesses, comme tout film, je n'en sais rien. Il est critiquable, comme tout film. Mais là, il ne s'agit pas de critique, il s'agit de rejet viscéral, absolu, idéologique. avec à la clé des menaces de mort.
3: Et l'accusation de traîtrise.
17: L'accusation de traîtrise. Ouais,
3: Comment est-ce que vous la recevez d'ailleurs, cette accusation d'avoir été des traîtres qui a été jetée au visage de Rachel Zohr et de Yuval Abraham?
17: Il suffit de dire qu'il y a un quidam à Jérusalem qui a porté plainte dans un commissariat contre moi pour propagande. Pour traîtrise, en fait, propagande hostile en temps de guerre. Donc, c'est pas.
3: Ça
17: m'est arrivé. Ça arrive sans arrêt.
3: Parce que vous parlez tout simplement de la paix.
17: Exactement. Mais vous n'imaginez pas le type de discours que l'on entend en Israël. Ce qui arrive ici, c'est. Alors, c'est. Il y a une espèce de guerre civile latente. Il y a des représentants du parti. Des démocrates, vous savez, des Irgolan, qui est un parti, oui. Un parti de la gauche sioniste, dans un marché populaire à Jérusalem, ils ont été rossés de coups. Parce qu'ils ont osé se mettre là. C'était une chasse gardée du coude, ce marché. Ils ont été rossés de coups. On n'arrive pas à se parler du tout. Et ce qui va se passer, probablement, ce qui va avoir. Il va y avoir de la violence. C'est lorsqu'une société humaine arrive à ce point de polarisation, il est très rare qu'on sorte de là sans que le sang coule.
3: Et Israël en est là. La société n'est pas, au contraire, soudée par une forme d'union sacrée après le 7 octobre. Elle est aujourd'hui, vous la décrivez, au bord de la guerre civile. C'est extrêmement fort, Elie Bernadou.
17: C'est intéressant ce que vous dites là. Parce qu'en fait, elle est les deux. C'est-à-dire, il y a cet énorme traumatisme qui ne nous lâche pas et qui ne nous lâchera pas pendant longtemps. On a entendu Yuval Abraham. Et en même temps, il est sur les raisons, sur les causes de ce traumatisme, sur ce qui nous a amenés là, sur ce qu'il faudrait faire pour en sortir. Il n'y a aucune espèce d'entente

0: également ?
1: Comme la dérive d'une société et d'une armée à qui on a lâché les amarres et qui font ce qu'ils veulent, mus par un désir de vengeance et servis par des moyens technologiques que nous n'avions pas auparavant. Vous savez, moi, j'ai fait l'armée pendant 30 ans.
0: Oui, bien sûr.
1: Je n'ai jamais vu ça. Jamais. Et jusqu'à pas longtemps...
0: Ce niveau de sophistication technologique...
1: Non, je ne parle pas de ça. Cette façon de laisser la technique faire le travail et ce degré de bestialité, ça, je n'ai jamais vu ça. C'est-à-dire que l'armée a toujours fait attention, même à Gaza, même encore lors des dernières opérations, 2021. Jamais il y a eu ça. C'est-à-dire qu'au contraire, il y a des cas innombrables où, lorsqu'il y a danger que des innocents soient tués, surtout des enfants.
0: Oui.
1: On aborde l'opération. C'était sans arrêt. Eh bien, c'est terminé.
0: Qu'est-ce qui a changé ? Et qu'est-ce qui fait qu'un jeune soldat israélien n'hésite pas à compter le nombre de NASA et à tirer malgré tout sur une cible en espérant toucher un membre du Hamas ?
1: Ce qui a changé, c'est le 7 octobre et la capacité technologique. Vous ne voyez pas les cibles. Vous savez, l'algorithme vous dit ce qu'il faut faire. Alors eux disent, l'armée dit, il y a toujours un être humain qui, en fin de course, n'est-ce pas, dit
0: oui, bien sûr.
1: Ce qui est vrai. Mais cet être humain n'a pas le temps de réfléchir. C'est terminé. C'est-à-dire que là, il est là à décider en 30 secondes si oui ou non. Il décidera toujours oui. Parce que c'est comme ça. C'est la pression de groupe, c'est la politique de l'armée. Et dans ces conditions, quand vous avez cette espèce de désir de
0: vengeance... Et obéir aux ordres.
1: Et obéir aux ordres. Exactement. Et obéir aux ordres. Alors, réfléchissez quand même à ceci. Il y a quand même des gens qui n'aiment pas ça.
0: Bien sûr.
1: Et Yuval Abraham n'aurait jamais pu faire ce film s'il n'y avait pas eu une espèce de révolution au sein même de l'armée, au sein de ces unités de renseignement. Et c'est pour ça que je pense que tout n'est pas perdu. C'est une question qui est d'abord politique, bien sûr. Mais là, on est dans la métapolitique, on est dans un phénomène de société et de morale publique. Et c'est là-dessus qu'il faudra travailler. Et de ce point de vue-là, un film comme celui de Yuval Abraham,
0: oui,
1: même s'il est critiquable, je n'en sais rien, je ne l'ai pas encore vu.
0: Vous le verrez.
1: Il faut l'accueillir avec ferveur, parce qu'il nous aide à réfléchir sur nous-mêmes et à ouvrir quand même l'avenir.
0: Une dernière question, celle que pose Marie sur l'application de Radio France. Monsieur Barnavi, pensez-vous qu'il peut y avoir un vrai changement avec les prochaines élections législatives qui vont se dérouler dans votre pays, Israël, le 27 octobre ?
1: Il va y avoir... Si on parvient à chasser du gouvernement cette équipe qui est sans exemple, on n'a jamais
0: vous
1: eu ça.
0: Vous y croyez ?
1: Oui, j'y crois. Les chiffres sont quand même optimistes. Si on arrive à voir, on n'aura pas un gouvernement prêt et capable de faire la paix avec les Palestiniens. Il ne faut pas se faire d'illusions. Mais on aura un gouvernement de gens normaux, parce qu'on est gouverné par des gens anormaux, qui vont calmer le jeu, qui vont arrêter les manifestations les plus folles de la politique israélienne aujourd'hui. Et ce sera déjà beaucoup mieux que c'est aujourd'hui. Quelque chose, en fait, sur quoi on pourra bâtir quelque chose de différent.
0: Un petit, petit, petit bout d'espoir, une petite lueur. Merci infiniment, Elie Barnavi, d'avoir été l'invité de France Inter et du Téléphone Sonne. NASA, donc, sort dans les salles demain et mardi en France, distribué par MK2, avant une diffusion en ligne en novembre sur le site du Guardian, le site du média britannique. Et donc, il sera visible par tous gratuitement. Merci, Elie Barnavi.
1: Merci à vous.
0: Voici maintenant Expression Directe, comme tous les dimanches, une émission réservée aux formations politiques, aux organisations syndicales et aux groupes professionnels représentatifs, aujourd'hui le Parti communiste.
2: Face à la mobilisation des lycéens et à la crise de l'éducation nationale, Fabien Roussel, secrétaire national du Parti communiste français et candidat à l'élection

0: L'élection présidentielle présente un plan d'urgence pour la jeunesse et l'école publique.
1: Les violences qui secouent le monde lycéen font la une de vos médias. Et le gouvernement a fait le choix d'une répression violente, inédite, qui vise à faire taire la contestation. C'est une répression qui cherche à mettre la jeunesse sous couvre-feu, à la museler, à lui faire peur, à la décourager à se mobiliser. Aucun gouvernement, aucun pays ne devrait envoyer ses forces de l'ordre charger sa jeunesse. Ce qui se produit en France aujourd'hui, depuis quelques jours, est extrêmement grave. La répression est sévère, violente. Ce n'est pas comme ça que nous allons répondre à la crise qui secoue notre pays. Cette répression, tout comme les violences que nous avons pu observer ces derniers jours de la part de personnes isolées qui ne sont pas le fait des organisations de jeunesse, toute cette violence est inacceptable. 20 ans de suppression d'heures de classe ont privé les élèves de près de 3 années de cours. Dans certains départements comme la Seine-Saint-Denis, avec les absences non remplacées, c'est près de 4 années en moins d'école sur toute une scolarité. On ne peut pas apprendre plus et mieux avec moins de temps passé à l'école. Le recul de notre pays dans le classement PISA, dont on a beaucoup parlé, témoigne de ce naufrage. 15 millions d'heures de cours sans remplaçant dans le secondaire public. Et derrière ce chiffre, 15 millions d'heures de cours non remplacées, ce sont des cours perdus, des apprentissages interrompus, des élèves laissés seuls face à leurs difficultés, face aux épreuves comme le bac qu'ils doivent passer. Dès lors, faut-il s'étonner que la révolte gronde ? Ce scandale, cette situation, elle frappe surtout l'école publique, l'école républicaine. Comme communiste, je place la personne humaine au cœur de mon engagement, au cœur de mon combat. C'est le mot d'ordre que nous avons, l'humain d'abord. Et il nous oblige à faire de la jeunesse une priorité. Aux lycéens et aux étudiants, je veux leur dire ceci. Le respect, l'écoute et les moyens de réussir sont possibles. Mieux encore, nous vous les devons. Nous vous devons l'accès à la meilleure éducation, à la meilleure formation, quel que soit votre milieu social, votre lieu d'habitation, votre origine. Je veux une école et une université de la réussite pour chacune et pour chacun, et je veux que nous nous en donnions les moyens, que le pays lui-même s'en donne les moyens. Notre pays sait mobiliser des dizaines de milliards d'euros pour augmenter les dépenses militaires ou pour verser des milliards d'euros d'argent public à des groupes qui n'en ont pas besoin. Il s'agit donc de questions de priorité, une question de choix politique, et ces choix, nous les faisons, nous voulons les faire en faveur de notre jeunesse, et c'est pour cela que je propose un pacte d'urgence, et ce pacte d'urgence pour la jeunesse et pour les enfants de notre pays, je propose qu'il soit partagé par l'ensemble des forces politiques face à la situation que nous vivons. Nous voulons faire de la jeunesse et de l'éducation une grande cause nationale pour cette année, mais pour les prochaines années. Prenons ce temps nécessaire pour inscrire notre action dans la durée et permettre aux jeunes d'en mesurer les effets tout au long de leur parcours. Ce pacte que je propose constituera la colonne vertébrale de notre action gouvernementale en matière d'éducation dans les 5 ans qui viennent. Il donnera un cap à la mobilisation générale de toutes les forces vives de la nation, les structures éducatives, les élus et le monde économique. Pour les jeunes, ce pacte républicain touche à l'essentiel, leur capacité à construire leur vie. Et pour le pays, il engage notre capacité à réparer la France et à relever les défis du siècle. Une jeunesse hautement cultivée, hautement formée et forte donne à la France les moyens d'être forte. Et je veux insister sur ce point décisif. Donner à un jeune, quel que soit son milieu, les moyens de se cultiver, de se former, c'est lui donner les moyens d'être libre. Libre de comprendre le monde, libre de choisir sa voie, libre de décider de sa vie, libre d'agir sur la construction du monde. Une France où les femmes et les hommes puissent vivre libres, affranchis de la dictature des marchés et de la loi du profit, voilà notre ambition, voilà le projet présidentiel que nous proposons à nos concitoyens, nos concitoyennes, à travers un pacte populaire de confiance et de progrès pour chacun, et qui comprendra lui-même ce pacte pour la jeunesse et l'éducation. J'ai confiance en la France, en sa jeunesse, et en notre capacité à lui ouvrir un bel avenir.
0: C'était Fabien Roussel, secrétaire national du Parti communiste français et candidat à la présidentielle. 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
2: C'était Expression Directe avec ce soir le Parti communiste. Tout de suite sur France Inter, les informations avec Alexandra Duboucheron.
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2: 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Les informations, Alexandra Dubouchereau. Bonsoir Alexandra.
8: Bonsoir Ali, bonsoir à tous. Un sourire plus large encore que d'habitude ce soir pour Raphaël Glucksmann, le fondateur de Place Publique, remporte dès le premier tour la primaire de la gauche sociale et démocrate. Score sans appel, 66% des voix pour l'eurodéputé partisan d'une rupture avec la France insoumise, qui arrive donc loin devant Olivier Faure, le premier secrétaire du PS, deuxième avec 14% des voix et qui prend acte ce soir.
9: Ce soir, je suis fier d'être à la tête d'un parti qui a organisé une primaire. 120 787 citoyens ont donc pu participer à ce scrutin au terme de 3 débats télévisés. Plusieurs millions de Françaises et de Français ont assisté à ces échanges. J'y vois le signe d'un intérêt renouvelé pour le socialisme démocratique et écologique. Cher Raphaël Glucksmann, tu as su convaincre une majorité des votants. Et je respecte trop le processus démocratique de la primaire que j'ai voulu pour ne pas l'accepter avec sagesse. Tu es désormais le candidat élu des 3 partis associés dans cette primaire. Nous gagnerons cette élection présidentielle par la gauche unie. À nous toutes et tous de forger ensemble cet esprit de victoire. Merci.
8: La première réaction du patron du PS, Olivier Faure, désavoué donc à l'issue de cette primaire de la gauche remportée par Raphaël Glucksmann. Les 3 autres candidats, Ségolène Royal, Jérôme Guedj et Emmanuel Morel, obtiennent moins de 10% des voix. La patronne des écologistes, Marine Tondelier, proche d'Olivier Faure, dit regretter ce soir que le vainqueur soit celui qui fait le choix du repli. Et avant le résultat de la primaire, Jean-Luc Mélenchon a ironisé aujourd'hui, prévoyant de rapides dissensions internes après cette élection. Le candidat insoumis lui a rassemblé plus de 10 000 personnes aujourd'hui au Zénith de Clermont-Ferrand. Un meeting notamment consacré à la contestation lycéenne dont il loue la très grande maturité politique et syndicale. Les Houthis du Yémen revendiquent les dernières attaques contre l'aéroport de Riyad, dont celle d'hier particulièrement meurtrière. Le bilan s'est alourdi à 13 morts aujourd'hui après le décès d'un blessé indien. Et une nouvelle frappe a fait plusieurs blessés aujourd'hui contre ce même aéroport. Donald Trump affirme qu'un cessez-le-feu énergétique a été conclu entre l'Ukraine et la Russie et il l'écrit en capitale sur son trousse sociale, appelant les deux parties à ne pas rompre cet accord. Ni Kiev ni Moscou ne confirment et Volodymyr Zelensky, le président ukrainien, accuse même ce soir la Russie d'avoir frappé des installations énergétiques en Ukraine après l'annonce du président américain. Et puis après les canicules de l'été et à un mois de la COP31, des dizaines de milliers de manifestants ont marché jusqu'au siège de l'Union européenne aujourd'hui à Bruxelles, 45 000 selon la police. Ils appellent les politiciens européens à se réveiller et à une action plus forte contre le changement climatique.
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8: Merci d'écouter France Inter. 20h06, dans 10 minutes, ce sera le masque et la plume autour de Rebecca Manzoni. Bonsoir Rebecca.
16: Bonsoir Alexandra. L'actualité du cinéma est à l'affiche du masque ce soir, avec Notre salut d'Emmanuel Mar, Digger d'Alejandro Iñárritu, ou encore Ni vu ni connu, la comédie de Marc Fitoussi. A tout de suite.
8: Et d'ici là, voici les petits bateaux Camille Crenier. Et coucou les petites curieuses et les petits curieux, allez on cherche les petits coins, enfin les tout petits coins.
17: Bonjour les petits bateaux, je m'appelle Aimé, j'ai 6 ans et j'aimerais savoir est-ce qu'il y a des toilettes dans une fourmilière ? Merci.
8: Merci Aimé pour cette question, est-ce qu'il y a des toilettes dans une fourmilière ? Eh bien pourquoi pas ? Qu'est-ce que vous en pensez Audrey Dussutour, vous qui êtes spécialiste des fourmis à l'Université de Toulouse ?
18: Alors Aimé, oui, il y a des toilettes chez les fourmis. Alors on s'en est rendu compte, nous, quand on élève des fourmis au laboratoire. Alors il faut imaginer, au laboratoire, nos fourmis sont dans des boîtes en plastique et elles vivent dans des tubes parce qu'elles aiment bien l'humidité. Donc on met de l'eau, on met un petit coton et on les enferme dans ce tube et elles se baladent. Et dans le coin de la boîte, il y a une zone où c'est tout marron. Et donc pour savoir ce que c'était ces petites choses marron, on a coloré la nourriture des fourmis. Et on s'est aperçu que tous les petits caca bleus, parce qu'on avait coloré la nourriture en bleu, ils étaient tous dans le même coin. Les fourmis, en fait, c'est vraiment des maniaques de l'hygiène.
8: Ah oui ?
18: Elles rangent tout. Donc non seulement elles ont des toilettes, mais elles ont aussi des dépotoirs. C'est-à-dire tous les déchets de la colonie sont rangés dans un endroit précis. Les cadavres aussi des fourmis, elles font ce qu'on appelle des cimetières. Elles font des petits tas de cadavres. Et ça, on le voit très bien en laboratoire, parce qu'elles sont dans un milieu fermé. Mais dans la nature, bah, les fourmis, elles font leurs excréments la plupart du temps à l'extérieur de la colonie.
8: Ah oui, donc pas dans la fourmilière quand même.
18: Non, parce que c'est pas terrible, c'est pas très très propre. C'est toujours des questions d'hygiène. En fait, les fourmis, elles essayent de limiter les virus, les bactéries, les infections. Parce que quand vous vivez en groupe et que vous êtes collés tout le temps les uns aux autres, ben, s'il y en a une qui est malade, tout le monde est malade.
8: Et tout le monde peut mourir.
18: Et donc, elles essayent d'éviter. Mais il y a, chez certaines fourmis, le caca des fourmis, il n'est pas jeté dehors. Il est extrêmement important. C'est chez les fourmis champignonistes, ou aussi connues sous le nom de fourmis coupeuses de feuilles. Ça, c'est des fourmis qui vont découper des feuilles à l'extérieur et elles ramènent ces feuilles à la colonie. Et dans cette colonie, il y a des champignons. Elles cultivent des champignons. Comme nous, on cultive du blé, les fourmis, elles cultivent des champignons. Et ces champignons, ils sont nourris avec des feuilles. Mais comme toute culture, ils ont besoin d'engrais.
8: Ah, et donc le caca des fourmis,
18: donc c'est un engrais. Fourmis. Et c'est très important parce qu'en fait, le champignon qu'elles mangent, les fourmis, produit des enzymes et ça va passer dans les excréments des fourmis. Et donc le caca des fourmis, c'est vraiment un engrais très très riche qui permet en fait de prédigérer presque les feuilles qu'elles ramènent et ça aide le champignon à digérer.
8: Et ça, elles sont où ces fourmis-là ?
18: Alors elles sont en Amérique du Sud et en Amérique centrale. Elles sont très jolies, elles sont rouges et elles sont en plus de... Elles ont une forme, elles ont une tête en forme de cœur parce qu'elles ont des très gros muscles au milieu, dans la tête pour couper les feuilles. Et elles utilisent donc leur caca comme excrément. Mais la plupart du temps, non, on préfère aller les faire dehors.
8: Dehors et donc tout au même endroit, que ce soit dans la colonie.
18: Alors, dans la nature, c'est pas tout au même endroit parce que, bon, elles ont beaucoup d'espace pour le faire. Mais en laboratoire, elles vont le plus loin possible. Et comme nous, on a des frontières, donc c'est dans le coin le plus extrême, le plus loin possible de la colonie.
8: Donc les fourmis sont ultra hygiénistes.
18: Ah oui, elles rangent tout. Elles rangent les bébés par taille, elles rangent les graines par taille. On a vraiment affaire à des maniaques.
8: Mais prenez-en de la graine pour ranger vos chambres, tiens. Abracadabra.
19: Bonjour, c'est Maëlys. J'aimerais savoir pourquoi on ne voit jamais un magicien rater un tour de magie.
20: Ah, pourquoi on voit jamais un magicien rater un tour de magie? Ça fait rigoler mon invité qui est à côté de moi, qui vient de t'entendre, Maïlys. Un magicien, figure-toi, un vrai. C'est vous, Yann Frisch. Alors, est-ce que c'est vrai d'abord que jamais un magicien, on ne le voit rater un tour?
21: Alors, merci Maïlys. En réalité, les magiciens ratent. Comme les jongleurs font tomber leurs balles, comme les acrobates peuvent parfois rater une acrobatie, les magiciens ratent. Après, ça dépend de quel ratage on parle. Souvent, les magiciens vont réussir à se rattraper parce que les gens ne savent pas exactement à l'avance ce qui est censé se passer. Donc, il y a parfois, contrairement à un acrobate qui, s'il se pète la cheville, il s'est pété la cheville, quoi. Donc, il ne va pas continuer. En magie, il y a des ratés qui peuvent se rattraper, ça fait partie du travail de pouvoir noyer le poisson en faisant croire que le magicien continue à suivre le protocole, l'histoire qu'il est censé nous raconter, alors qu'en réalité, il est en train de prendre un petit chemin de traverse, il est en train d'utiliser un autre parcours pour arriver à ses fins. Mais il y a aussi des moments où juste ça rate. Tu vois, imaginons, j'ai un fil qui est censé tenir un objet pour le faire voler, et puis qu'en fait, le fil, tout le monde le voit. C'est pas rattrapable.
20: Est-ce que ça me fait penser à des tours de jeu de cartes, par exemple, où on est censé, vous savez, on doit regarder une carte dans le jeu, tac, ensuite on le rend, vous le mélangez dans tous les sens, etc. Je dois donner le nom de la carte et évidemment c'est celle que vous sortez.
21: Oui.
20: Et là, en fait, c'est pas la bonne.
21: Oui.
20: Est-ce que ça arrive?
21: Ça peut arriver, bien sûr.
20: Et là, on fait quoi?
21: Eh ben, on s'excuse. Et on peut par exemple dire, c'était pas la tienne? C'était quoi la tienne? Et là, la personne dit, c'était par exemple le 4 de cœur. Tu dis, mais le 4 de cœur, je sais pourquoi. C'est parce qu'en fait, elle est pas dans mon jeu, elle est dans ma poche. Et donc, à partir du moment où le spectateur nous donne sa carte, on peut essayer de la retrouver et de se débrouiller. Alors, évidemment, ça a l'air un peu piteux comme ça, mais les magiciens sont capables d'être très rapides.
20: Ah ouais.
21: Et il y a aussi un autre truc qui est très important, c'est que les magiciens, souvent, peuvent faire semblant de se tromper, alors qu'en fait, ils ne se trompent pas.
20: Ah, et ça fait partie du tour.
21: Ça fait partie des choses qui existent, qui sont récurrentes, où le magicien va faire semblant de se tromper, et en fait, c'est pour mieux nous avoir. Mais ça a une grande qualité, c'est que quand vous ratez, pour de vrai, les gens se disent « Non, mais il fait semblant !» Et après, vous trouvez une façon de vous en sortir, et les gens mettront ça, même s'ils ont trouvé ça un peu plus bordélique que le reste, se disent globalement, c'est un magicien qui s'amuse à faire semblant de rater.
20: Mais dans la réalité, est-ce qu'un magicien rate beaucoup ses tours?
21: Globalement, on essaye de pas. Mais ce qui est génial dans cette pratique, mais je pourrais le dire d'un jongleur, c'est que c'est nous qui décidons du degré de risque que l'on prend. Moi, je peux faire une heure de tour où il n'y a aucune possibilité qu'il se passe un problème. Et je peux vous faire des tours où je vais jouer sur un peu le hasard, un peu la probabilité, où techniquement, je suis un peu limite, etc. C'est moi qui décide. Mais parfois, par exemple, quand on travaille avec des cartes, l'humidité dans l'air, s'il fait chaud, s'il fait froid, ça peut avoir des répercussions sur la moiteur de mes mains, sur le fait que les cartes qui restent quand même des morceaux de papier, de carton, vont se mettre à onduler. Et tout ça, ça peut rendre la pratique très compliquée. Donc des fois, quand on est dans un contexte qui n'est pas propice à ce qu'on fait, on va baisser d'un cran l'exigence technique.
20: Et par ici, la magie. Salut les matelots!
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20: Et tout de suite sur France Inter, on retrouve évidemment le masque et la plume, Rebecca Manzoni et toute sa bande pour parler cinéma.
23: 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Du cinéma à l'affiche du masque aujourd'hui, avec notre salut d'Emmanuel Mar, portrait de la France collaborationniste, Digger, farce apocalyptique d'Alejandro Iñárritu, avec un Tom Cruise ventripotent, la comédie ni vue ni connue signée Marc Fitoussi, le thriller journalistique The Social Reckoning d'Aaron Sorkin et Mémoire de fille, adaptation du roman d'Annie Ernaux par Judith Godrèche. Pour débattre de ce programme copieux, j'ai réuni Marie Sauvion de Télérama, Florence Colombani du Point, Pierre Murat tel qu'en lui-même et Jean-Marc Lalanne des Inroc qui fêtent leurs 4 décennies ce mois-ci, des critiques, des cinémas, des publics et vos courriers entre coups de gueule et enthousiasme. Bonjour, bienvenue, voici le masque. Ma fille de 20 ans est sortie révoltée de la projection de Garance, réalisée par Jeanne Héry, raconte Caroline Chenu de Marseille. Dans ce portrait d'une jeune femme alcoolique, le sevrage est youplaboum, les yeux et la peau d'Adèle Exarchopoulos, interprète principale du film, sont magnifiques, et l'effet sur les proches, beaucoup trop peu palpable. Sentiment partagé par Juliette Saufrigan de Paris qui écrit « Le scénario du film exige de l'entourage de cette jeune femme alcoolique une compréhension sans limite jusqu'à l'absurde. Ce n'est pas un film raté, c'est un film faux. » Au contraire, Arnaud Sanquer estime que Garance donne à voir une protagoniste rare au cinéma. Quelqu'un qui entretient le mal de celle qu'elle aime en toute conscience, qui accepte l'autre en tant qu'être indivisible. Le film qui ne vous divise pas mais qui suscite votre enthousiasme est signé Bruno Dumont. Il s'intitule « Les Roches Rouges ». Jacques Sebille de Paris écrit par exemple « Bien que j'ai 60 ans révolus, je me suis identifiée aux enfants de 5 ans que Bruno Dumont met en scène. Les instants de liberté, de sensualité où l'on découvrait l'amour et la violence sans savoir qu'en faire. » Vous êtes passé à côté de l'essentiel, écrit Estelle Lasseron, au sujet cette fois du film Heart of the Beast, qui raconte le lien entre un homme, Brad Pitt à l'écran, et son chien. Le film n'a rien à voir avec la catastrophe décrite à la tribune, c'est une histoire d'amour. Peut-être faudra-t-il trouver un mot pour définir cette chose extraordinaire qui lie un humain et un animal, cette fusion incommunicable qui vous est vraisemblablement totalement étrangère. Enfin, vous anticipez le programme du jour en prenant la plume pour « Notre salut » d'Emmanuel Mare, passionnant, maîtrisé, unique dans sa manière de représenter la France de la collaboration, écrit Alexandre Jolivet, impressionnant, renchérit Michel de Colombes. Les sujets traités, les solutions envisagées et les termes employés dans ce film pourraient être ceux de nos jours, écrit Xavier Pastureau depuis Lausanne. Hâte d'entendre les analyses des critiques. Eh bien, notre salut au programme du Masque, c'est tout de suite. On commence donc avec ce troisième long-métrage d'Emmanuel Mare qui signe l'un des films événements de l'automne. Il a fait parler de lui dès le printemps, pendant le Festival de Cannes, où il a reçu le prix du scénario. Notre salut raconte la France de la collaboration, non pas à travers ses héros résistants ou ses bourreaux, mais par le prisme d'un homme ordinaire. Il s'appelle Henri Mare et c'est l'arrière-grand-père du cinéaste. Nommé à Limoges, inspecteur au commissariat à la lutte contre le chômage, Henri va devenir un des rouages de la machine administrative collaborationniste. Le décor est celui de la France des années 40, mais Emmanuel Mare casse l'illusion de la reconstitution, notamment en diffusant des chansons pop des années 70 et 80. Swann Harlow est Henri Mare et la comédienne belge Sandrine Blanke interprète sa femme. Florence, la parole est à toi.
0: Alors, je trouve que c'est un film qui a le courage formel de son propos et qui nous propose une vraie réinvention du film historique en le sortant de sa gangue d'exactitude, des costumes, des décors. Là, c'est justement en faisant l'inverse, en brouillant la frontière temporelle entre notre époque et l'époque qu'il met en scène, qu'Emmanuel Mare touche incroyablement juste parce qu'il nous permet d'arriver à une exactitude d'esprit au lieu d'être dans une exactitude méticuleuse, fétichiste, des détails... du langage, des costumes et tout ça, il arrive vraiment à ce qu'on comprenne l'esprit de ces gens, et notamment d'Henri Mare, c'est-à-dire quelque chose qui est à la fois idéologique et en même temps opportuniste. Il a une obsession, cet Henri Mare, c'est qu'il veut rendre le travail plus efficace. Hein. C'est pour ça qu'il a écrit un livre qui s'appelle « Notre salut », d'ailleurs, magnifique double sens de ce titre, parce que c'est aussi la question de notre salut comme pays. Donc, il est obsédé par l'organisation du travail, le management...
23: Il y a tout un vocabulaire du management assez contemporain, d'ailleurs.
0: Voilà, il y a la question du chômage partiel, il y a des tas de mots qu'on croit appartenir seulement à notre époque et qui, en fait, ont déjà cours à ce moment-là. Et on voit bien comment l'obsession de l'efficacité, ça peut porter à être séduit par le fascisme. Et c'est vraiment cette trajectoire-là que va raconter le film, tout en racontant... En même temps, ce qui est quand même très fort, une histoire de couple incroyablement sombre et amère et complexe qui est issue des lettres de la véritable correspondance des arrière-grands-parents du cinéaste. Et il nous montre comment un homme va croire au salut providentiel par un homme, le maréchal Pétain, tout comme sa femme, épouse déçue, aimerait voir un homme providentiel débarquer dans sa vie. Il y a une sorte de gémellité entre ces deux fils narratifs et c'est mené de main de maître. Enfin, moi, j'ai trouvé ça éblouissant.
16: Et tu n'es pas toute seule, parce que je crois que le film connaît un excellent démarrage en salle à Paris, comme partout en France. Pierre. Ah, fait-il.
1: Florence vient de dire des choses qui sont parfaitement justes. Sauf que moi, je ne suis pas du tout entré dans le film. Donc c'est de ma faute. Je ne dis pas du tout que le film est raté. Je ne dis pas que c'est un navet. Pas du tout. Sauf que moi, voilà, j'ai une faiblesse, c'est que j'aime le cinéma romanesque. Et que sur ce sujet-là, sur cette époque-là, j'ai vu plein de films qui sont absolument sublimes parce qu'ils ne détestaient pas le romanesque comme le cinéaste le fait là. C'est-à-dire, évidemment, c'est difficile de parler de romanesque devant Monsieur Klein de Lauzet, qui est un chef-d'œuvre, mais c'était romanesque. La Combe Lucien de Louis Malle, le film de Tavernier, Laissez passer, ou même, moi j'avais beaucoup aimé le film récent de Giannoli, parce que c'était un film romanesque. Et là, je suis là devant une photo terne, alors parce que l'époque est sombre, la photo doit être terne, un type qui va de réunion en réunion, on s'ennuie quand même énormément.
3: Pas une seconde.
1: On s'ennuie beaucoup, parce que ce qu'il veut montrer, bien sûr, c'est la banalité du mal de Hannah Arendt. Mais Hannah Arendt, quand elle parlait de la banalité du mal, elle parlait justement de héros totalement maléfiques qui faisait semblant d'être banal. Or, celui-là est réellement banal. En plus, comme il y a des coquetteries, la caméra à l'épaule tout le temps. Et puis alors, cette coquetterie atroce de mettre de la musique pop, comme tu dis. Life au moment où le maréchal arrive à Limoges, c'est un peu grotesque. Donc, je suis désolé, le manque de romanesque à ce degré-là correspond à un ennui profond. Mais ce mec est un cinéaste, c'est vrai.
16: Marie ?
4: C'est un film qui m'étonne, qui me passionne, qui me hante. Depuis des mois que j'ai revu, dont l'intelligence, mais l'humanité, mais l'audace, mais la bizarrerie ne cessent de me parler chaque jour, j'y pense. Ah et oui. Je me dis, ce que tu appelles sa caméra à l'épaule, etc., c'est-à-dire que c'est une caméra qui t'embarque dans des réunions auxquelles tu as l'impression de participer, et t'es tellement troublée, parce que tu sais pas quand elles ont lieu, en fait. Tu sais qu'elles ont lieu en 42, en 41, en 43, et en même temps, il y a des mots comme ça qui te disent, ah, t'es sûr que c'était pas la semaine dernière, cette réunion, t'es sûr que c'est pas dans 6 mois, cette réunion, et la musique pop qui t'a laissé sur le carreau, moi, elle m'a non seulement passionnée esthétiquement, elle m'a vraiment émue aux larmes. Ce pop-corn qui résonne tout à coup, qui est tellement bizarre, avec ces gens qui se mettent à avoir une drôle de chorégraphie complètement guindée à une soirée de chez le préfet, les salons rouges comme ça, et tout à coup, il y a ce truc complètement incongru. Et je me suis dit, mais en fait, ce que j'aime dans cette bizarrerie, c'est que le film est plein de vie. C'est-à-dire qu'il est un peu mal peigné, il est un peu étrange, il y a des dialogues improvisés qui le rendent comme ça complètement vivant, accessible, etc. Coup de génie de filer le personnage d'Henri Marre à Swann Harlow, parce qu'on aime tellement sa petite frimousse, Swann Harlow. Et là, il fait ce type qui n'a pas les épaules, et en même temps qui voudrait vraiment avoir sa tête sur la photo. Et j'aime que le film soit parfois très littéral. Il veut sa tête sur la photo, ben ouais, mais au point que ça va faire une scène. Voilà, c'est un mec qui veut briller, qui n'a pas les moyens, il est mat. Et le film me passionne aussi dans ce qu'il dit de la facilité du glissement vers l'abjection. C'est-à-dire que le type n'est pas du tout un nazi. C'est un pétainiste convaincu. Il est passionné par le management. Et à quel point...
16: On va laisser Pierre dire...
1: J'ai l'impression que ce que tu dis, c'était déjà dans La Combe Lucien et c'est dans le film de Giannoli. Jean Dujardin, c'est exactement ce que tu viens de décrire.
4: Mais pas du tout. La distance...
3: Du coup, le film est le contraire du film de Jean Dujardin.
1: Mais en même temps, le personnage est le même.
3: Sauf que pas regarder du tout de la même façon, c'est ça qui fait la différence.
4: La distance n'est pas la même.
3: Mais justement, sur cette question du romanesque, Pierre, je pense que c'est pas vrai que tu n'aimes que le cinéma romanesque. Je pense que tu aimes des cinéastes comme Cassavetes et comme Piala, par exemple. Et le génie du film, c'est d'appliquer les codes d'un cinéma vitaliste absolument branché sur le présent dans un genre qui, précisément, appelle plutôt la reconstitution et le romanesque. Et c'est ce qui donne cette espèce d'électricité foudroyante qui est celle du film. Après, Bah, vraiment, pour moi, le film est un chef-d'œuvre. C'est le meilleur film de l'année. On pourrait parler du film toute l'émission parce que vraiment, il y a beaucoup de choses à en dire. Je vais essayer de ramasser ce que je veux dire. Je trouve que le film est absolument génial sur le langage. C'est-à-dire que l'opération d'euphémisation du champ lexical du génocide pour le permettre, c'est vraiment quelque chose qui est extraordinaire.
23: Une rafle devient le ramassage.
3: Exactement.
23: Ou un rassemblement.
3: Voilà. Comme tu le disais, Florence, le film est très très fort sur les passerelles avec notre époque, sur ces questions des techniques sociales, du langage de la communication. Ensuite, contrairement à ce que tu disais, Pierre, ce qui est très très fort, contrairement au film de Giannoli, c'est que le regard sur le personnage est d'une justesse, d'une sécheresse qui est exemplaire. C'est-à-dire qu'on est chevillé à lui, on sait absolument tout ce qui se passe dans sa tête, mais à aucun moment, contrairement à Xavier Giannoli, il n'essaie d'atténuer ce qu'il a commis pour ne pas briser l'identification au spectateur.
1: Giannoli était
3: ambigu. Et donc
1: on est
3: à la fois très très proche.
1: Giannoli était ambigu.
3: Bah, ce qui est beau, c'est que son regard n'est pas ambigu, son regard il est clair et en même temps il est dans l'intellection absolue.
1: Alors,
3: on est dans sa tête et en même temps il est très très clair sur ce qu'il a commis. Et un dernier mot sur l'émotion que procure le film, c'est-à-dire que c'est un film qui à la fois procure de l'effroi parce qu'on y voit une société basculer dans le crime organisé et une joie immense. C'est-à-dire que les moments dont vous parliez où tout à coup éclate d'électropop dans ces scènes, c'est vraiment une Uda Sormel folle et plus encore cette lampe torche qui est greffée à la caméra et qui fait pas du tout une image terne comme tu l'as dit. Au contraire, on a le sentiment que tout est regardé à travers les phares d'une voiture. Et ce qu'il filme, c'est vraiment une société en état d'effarement au sens le plus littéral, c'est-à-dire avec PH, c'est-à-dire une société qui est prise dans les phares de l'histoire, qui est aveuglée et qu'on voit qu'on ne l'a jamais vue et qui est déboussolée.
1: C'est
3: le film est génial.
1: Tu es brillantissime, mais c'est pas le film.
3: Et le film est génial.
1: C'est pas le film, tu es brillantissime.
23: Le micro circule si vous souhaitez participer à ce débat consacré à notre salut d'Emmanuel Mar. Oui.
2: Je suis assez d'accord avec Pierre. Moi, j'ai trouvé ce film très décevant à tous égards. Une seule scène.
23: Ça réagit dans la salle, déjà.
2: C'est au début, quand Swan Arlo, qui est par ailleurs excellent dans ce personnage, dit qu'il fallait que le pays se réfugie sous le bâton de maréchal du maréchal Pétain. Mais effectivement, on retrouve tout à fait le parfum de Lacombe Lucien, on retrouve le parfum des rayons et des ombres. Et bien sûr, on pense, et Pierre et moi, on est de la même génération, on pense au chagrin et la pitié. C'est exactement ça.
23: Merci pour votre intervention. Quelqu'un d'autre souhaite intervenir pour notre salut ? Oui, devant.
5: Je craignais que tout le monde, comme la presse, soit à cette table d'accord pour dire que c'était un chef-d'œuvre. Et comme j'ai eu un malheur de spectateur, c'est-à-dire que moi, je me suis dit, c'est un film que je vais adorer. En fait, au bout d'une heure, je continue à trouver le film génial, mais au bout d'une heure, j'avais compris tout le film. Et il reste 1h15 au quasiment. Et en fait, j'ai cherché à comprendre pourquoi j'ai fini par m'emmerder. Je suis désolé de m'exprimer ainsi sur la radio publique. En fait, je me suis emmerdé parce qu'il y a eu 28 semaines de montage et un premier montage de 6 heures. Et en fait, je crois que c'est le malheur de la disparition de la pellicule au profit du numérique. J'ai l'impression d'avoir 80 ans en disant ça. Et même, j'ai lu une interview du monteur dans les Cahiers du cinéma. Quand ils considéraient que leur rush n'était pas suffisant, ils allaient encore en filmer d'autres. Oui. Donc à la fin, ça fait 28 semaines et ça fait un film trop long parce qu'on a eu trop de matière, parce que ça coûte rien d'avoir plein de matière. Voilà.
23: Merci. Quelqu'un d'autre ? Bonjour.
6: Bonsoir. D'un point de vue cinématographique et moins historique, j'ai trouvé que le film était très intéressant parce que c'est un film de tous les temps. C'est un film de 1940 par son contexte, bien sûr. C'est un film des années 70 et 80 par la musique, encore une fois. Et c'est un film d'aujourd'hui avec le langage qui est assez contemporain, bien sûr. Et toutes ces questions sociales et politiques qu'on se pose aujourd'hui, il m'a fait pas mal réfléchir aussi. Et bien sûr, du futur proche avec les présidentielles qui arrivent. Et après, petit coup de cœur sur la fameuse scène de danse qui m'a fait penser à « Goutte d'eau sur pierre brûlante » de François Ozon, décliné de Fassbinder.
23: Merci beaucoup pour vos interventions nombreuses concernant notre salut d'Emmanuel Mar. Je suis sûre qu'il y aura d'autres réactions dans le courrier de la semaine prochaine. Après notre salut, on va passer au nouveau film du Mexicain Alejandro Iñárritu, multi-oscarisé pour Birdman, puis pour The Revenant, il y a 10 ans maintenant. Ce 8e long-métrage d'Iñárritu s'intitule Digger. C'est le prénom du personnage principal, Digger Rockwell, un mania du pétrole texan, richissime et tout-puissant. Digger est plus préoccupé par la santé de sa vieille chatte Maggie que par les mises en garde de ses experts. Mais un jour, l'un de ses forages provoque une catastrophe écologique et l'Europe risque d'être touchée par un tsunami. Tom Cruise interprète ce Digger Rockwell avec moult prothèses, bedaines
16: et cheveux filasses. Autour de lui, John Goodman, en président américain fantasque, ou Sandra Hüller, en demi-sœur écologiste, et toute une galerie de personnages pris dans une gestion de crise chaotique autant qu'absurde. Et alors, le film réserve un rebondissement que je vous demande de ne pas révéler. Pierre, je le redis, il ne faut pas révéler.
1: Je ne sais pas pourquoi tu me regardes en disant ça, mais...
16: Mais je donne la parole à Marie.
4: Alors, je vais essayer de rien divulgâcher, mais on peut quand même dire que, côté pile, le film est une sorte de farce à la, entre Docteur Folamour et Don't Look Up. Et côté face, il est, disons, une réflexion sur les abîmes, sur la catharsis que peut représenter l'art. Et donc, il jongle entre ces deux parties et deux temporalités, on va dire. Mon souci, c'est que ça a fini par faire une sorte de pudding mal aimable. Et alors, moi, je suis complètement passée à côté. J'ai presque envie de le revoir parce que je sauvais un peu la fin. C'est très difficile de caricaturer les Trumpistes, les Américains, les milliardaires, etc.
16: Ils sont caricaturaux en
4: voilà,
16: même.
4: Mais c'est presque impossible en fait de les caricaturer. Et puis c'est très compliqué de regarder Tom Cruise dans cette sorte de super performance et que là il tente quelque chose. Alors de curieux à voir Tom Cruise vieux parce que c'est un peu de la science-fiction. Et à la fois,
3: on a l'impression qu'il est déguisé pour faire son âge réel en fait.
4: Oui. Bah, non mais c'est ça. Alors. Oui, et en même temps, on a l'impression qu'il est déguisé pour un sketch de SNL, de Saturday Night Live, et que sur la durée donc de ce gros pudding, c'est compliqué. Et en même temps, quand je dis tout ça, j'ai l'impression d'être un peu injuste, soit d'avoir rien compris, c'est très possible, soit quand même, j'ai envie de dire qu'il y a dans ce film des visions, parce que Iñárritu, lui et son chef-op, ils savent faire des images, et ils savent inventer des espèces de visions. Et ce rebondissement dont nous ne pouvons pas parler, disons Voldemort, ben il s'accompagne d'une image tellement surprenante que rien que pour ça, presque ça vaut la peine d'aller voir le film. Mais c'est un curieux ratage et un échec atomique par ailleurs.
16: Tu as adoré donc Jean-Marc, hein, j'ai l'impression.
3: C'est ignoble. Je pense ne pas trouver de mots assez durs pour dire tout le mal que je pense de ce film. C'est vraiment très compliqué de ne pas parler de ce dont tu nous interdis de parler. Mais bon, je vais essayer de m'en sortir. Je dirais que par une sorte de mise en abîme que je ne détaillerai pas, à un moment donné, tous les personnages dans le film sont en situation de dire ce que nous, on pense du film, à savoir que c'est ultra-pompier, ultra-boule-soufflé, que c'est laid, que c'est une farce grotesque. Et moi, là, je pense vraiment à une punchline célèbre de Jacques Lacan qui disait à un de ses patients, ce n'est pas parce que vous le dites que ce n'est pas vrai. C'est-à-dire, ce n'est pas parce que le film fait semblant d'être le premier à savoir tout ce qui ne va pas que ce n'est pas vrai. Bien et sûr. Le film est vraiment extrêmement boursouflé.
16: Attention, t'as pas dit dire bouleversant.
3: Je suis bouleversé de colère.
16: Sors de ce corps, Lacan.
3: Donc le film est vraiment extrêmement boursouflé. Je dirais que sa mise à l'abîme est une sorte de grimace de plus qui le rend encore plus pompier. La morale du film, c'est de dire que l'art n'est que vanité. Sauf que pour dire ça, le film coûte une fortune. C'est un sommet de prétention artistique. Tout ça pour regarder avec un mépris infini les spectateurs qui seraient des zombies décérébrés qui viendraient prendre leur dose d'art pour continuer dans leur vie d'esclave. Moi, je trouve vraiment le film dégoûtant.
16: Je pense que Iñárritu est rhabillé pour à peu près 12 hivers. Florence ?
0: Oui, alors c'est un film très laid, très pénible. Voilà. Moi, je suis
16: hivers.
0: Très heureuse de l'avoir vu. Je le trouve très intéressant. Ah. Et je pense que c'est un film qui va rester, paradoxalement, parce que personne ne va le voir, clairement. Donc, parce qu'il nous tend un miroir, et c'est un miroir horrifiant. Enfin, c'est terrible ce qu'on y voit. Mais en même temps, ça raconte vraiment quelque chose de notre époque. Et justement, ça cherche à parler de notre époque d'une façon ultra littérale. C'est-à-dire que le président que joue John Goodman, c'est Trump. Digger, c'est encore Trump. Enfin, on a 15 Trump à l'écran. Il y a une sorte de travail autour de plusieurs grands films de l'histoire du cinéma américain. Citizen Kane, Docteur Folamour. Et qui prend Tom Cruise, qui est quand même l'archétype absolu du mal américain, pour lui taper dessus, en faire une sorte de baudruche.
16: Et qui d'habitude sauve le monde.
0: Exactement.
16: Là, il
0: évidemment, il cause la destruction du monde. Et je trouve que dans toute sa laideur et même sa folie des grandeurs, c'est un film qui nous raconte ce qu'on est en train de vivre. Donc, le vertige que cherche à susciter Iñárritu par son fameux retournement qu'on ne dévoilera pas, en fait, il le suscite autrement. Il le suscite parce qu'il a produit, c'est-à-dire ce drôle de spectacle. Et je trouve que c'est aussi très intéressant à comparer avec Une bataille après l'autre, parce que Paul Thomas Anderson dialoguait aussi avec Docteur Folamour. Donc, clairement, c'est le film dont on peut se servir pour penser notre époque. Sauf que ce que fait Iñárritu n'a rien à voir. Et il fait presque un objet nihiliste, répugnant. Et en même temps, c'est nous.
16: Pierre.
1: Alors, Inaritu, je l'ai, moi, beaucoup aimé et très souvent défendu depuis son premier film qui s'appelait Amour chienne, que je considère comme toujours un film formidable.
7: Ça veut dire que t'as pas aimé celui-ci.
1: Et c'est un cinéaste, là aussi, et incontestablement. Alors, je trouve que là, il y a une très belle scène au début avec le chat. Et ce qui se passe avec ce chat de 38 ans, quand même, puisque c'est, je trouve ça formidable. Et il y a une autre scène absolument formidable au milieu du film, où le méchant de l'histoire.
7: Attention.
1: Non, mais s'adresse à l'Europe et dit, oui, je suis un salaud, mais c'est vous qui êtes ravis que je sois un salaud. Et vous me forcez à être un salaud. Et si je cessais d'être un salaud, vous me demanderiez de continuer. Et ça, je trouve que politiquement, c'est quelque chose de très fort. Pour le reste, je suis tout à fait d'accord avec toi, Jean-Marc. Je trouve que là, Inaritu commence totalement à perdre les pédales et que vouloir égaler dans un même film Murnau, Orson Welles, Kubrick, Paul Thomas Anderson, c'est une entreprise de fou. Voilà.
7: Après Tom Cruise en milliardaire texan, voici Isabelle Huppert en figurante qui galère, grâce à Ni vu ni connu, nouvelle comédie, écrite et réalisée par Marc Fitoussi. Ni vu ni connu, c'est la fatalité qui semble s'abattre sur Corinne Maclou, Maclou comme les moquettes, une comédienne qui aspire à bien plus qu'au rôle de figurante dans lequel on la cantonne. Pour jouer Corinne et raconter les humiliations qu'elle subit dans la hiérarchie implacable du cinéma, Marc Fitoussi a donc confié le rôle à l'une de nos stars mondiales, Isabelle Huppert. À l'occasion d'un tournage, son personnage réussit à établir un lien avec Sandrine Kiberlin, qui elle joue sous son propre nom, comme plein d'autres comédiens, Emmanuel Berco ou Thomas Joly, qui sont également à l'affiche du film. C'est donc l'occasion d'une satire sur cette grande famille dysfonctionnelle qu'est le cinéma et des dominations qui s'y exercent, là comme ailleurs. Jean-Marc.
3: Le pitch que tu viens de résumer, je le trouve quasiment génial. Enfin, vraiment,
7: tu es appelé à revenir.
3: Cette idée que tout le monde dans le film, les vedettes comme les semi-vedettes, jouent son propre rôle, mais que la seule star mondiale joue une nobody, c'est très très drôle, mais pas seulement drôle. C'est-à-dire que ça produit vraiment quelque chose de déroutant, de presque inquiétant. Tout à coup, on a l'impression qu'on est propulsé dans un monde parallèle où on reconnaît tout, où tout serait pareil, où Kiberlin serait Kiberlin, sauf qu'Isabelle Huppert n'existerait pas. Et pour moi, c'est un monde terrible dans lequel je ne veux surtout pas vivre. Voilà. Donc, je trouve vraiment cette idée très belle, pas seulement drôle, mais vraiment fascinante. Et je me disais en voyant le film que je pense qu'on ne peut faire ça qu'avec Isabelle Huppert. C'est-à-dire que ça ne marcherait pas avec d'autres légendes du cinéma français. Je pense que Isabelle Huppert, elle a cette capacité à briller, mais aussi à s'éteindre si elle le veut, à activer et désactiver son aura comme elle entend, à être une icône et en même temps à pouvoir s'anonymiser. Et je trouve que le film est très finement pensé pour mettre en relief cette attitude absolument inique qui la caractérise. Donc rien que pour ça, je trouve que le film est beau. Après, je trouve que dans la manière dont il déploie en récit son pitch, le film est élégant, bien écrit, comme souvent le cinéma de Marc Fitoussi, et avec par moments vraiment un tranchant satirique qui le rend assez irrésistible. Et notamment, je trouve que Anne-Marie Vin, par exemple, qui accepte des railleries assez féroces sur son statut de semi-vedette, je trouve qu'elle s'en sort vraiment avec panache, et du coup, elle en sort grandie.
7: Oui, parce que ce sont des portraits d'actrices, c'est tous les statuts d'actrices qui sont présentés, voilà. La figurante,
3: c'est sur les inégalités,
7: la classe moyenne du cinéma, et puis la vedette, ouais, incarnée par Sandrine Kiberlin. Marie, tu voulais dire un truc ?
9: Oui, parce que j'aime bien que le film venge Anne-Marie Vin, comme tu le disais, parce que dans la série 10%, qu'elles ont toutes fait, Isabelle Huppert était sous son propre nom, Sandrine Kiberlin était sous son propre nom, mais Anne-Marie Vin était un personnage de fiction avec un nom de fiction, et que tout à coup, son rôle est autant d'importance. D'abord, elle est très drôle, et c'est drôle parce que c'est très vrai, parce que ces histoires d'humiliation, que sur les tournages, les figurants n'ont pas droit à la même table régie, c'est la table où il y a les biscuits et les boissons, et bien c'est pas la même que les techniciens, qui eux-mêmes n'ont pas forcément la même que les vedettes du film, et qu'en fait on découvre dans cet univers humaniste merveilleux de l'art que nous aimons tant, que c'est très hiérarchisé, que c'est vraiment une pyramide, et que parfois... c'est juste une galère d'avoir un verre d'eau, en fait. Et cette série d'humiliation produit une petite cruauté comme ça, mais comme un gimmick, en fait, qui dure tout le long du film. Un film, je te rejoins, Jean-Marc, qui est par ailleurs élégant dans sa forme, il est un peu nonchalant. Et donc, c'est vrai, quand on dit comédie, Bah, c'est une comédie à la Marc Fitoussi, vous n'allez pas vous taper les cuisses, quoi.
23: Pierre.
1: Oui, c'est charmant, c'est très élégant, c'est vrai. Oui, c'est très charmant.
23: Ok.
1: Mais ce qui est bien, c'est que c'est irréaliste. Alors, c'est que Huppert joue une figurante.
23: C'est irréaliste et en même temps, il joue avec le vécu de chacune de ses comédiennes.
1: Oui, mais enfin, c'est parce que c'est une star qu'elle joue une figurante que ça devient presque drôle. Ce qui prouve aussi que c'est un film irréaliste, c'est quand on apprend que les frères Dardenne veulent engager Diane Kruger pour leur prochain film.
23: Ils avaient engagé Marion Cotillard.
1: Oui, mais Marion Cotillard est une actrice.
23: D'accord.
1: Donc ça, c'est drôle. C'est charmant. C'est très gentil, parce que la sororité...
3: C'est un peu cruel, quand même.
1: Très peu. Parce que, alors, vraiment, sur le monde des figurants, nous le savons tous.
9: Ouais.
1: Nous le savons tous. C'est 10 fois plus atroce que ça montre. Donc c'est quand même très... très, très, très gentil. Moi, j'aime vraiment bien ce film. La seule chose que je dis à Marc Fitoussi, je ne sais pas s'il sera content ou pas, c'est que je n'irai voir aucun des films que l'on voit tourner sur l'écran. C'est-à-dire que je n'irai pas voir l'adaptation de Madame Bovary, je n'irai pas voir le film Sous la neige que joue Hugo Becker, que je trouve à l'avance très mauvais, et je n'irai pas voir Isabelle et Eberhardt tourné par
23: Emmanuel
1: Bercot. Mais je ne sais pas si Marc Fitoussi l'a fait exprès ou pas, mais voilà.
23: Est-ce que toi, tu iras voir, et tu es heureuse d'avoir vu, en tout cas, parce que tu l'as vu, Ni vu ni connu?
0: Oui, pour moi, c'est plutôt Ni vu ni connu. Le titre est un peu trop bien porté, parce que je pense que c'est un film qu'on va oublier très, très vite, dans le sens où... tout ce que tu viens de dire, Pierre, c'est qu'on est dans un petit monde de références qui font vaguement sourire quand on connaît un peu... L'univers que construit le film est vraiment très référencé dans un petit milieu du cinéma français, avec en effet la grosse blague d'Isabelle Huppert en figurante, qui pour moi ne fonctionne pas parce que tout devrait être dans cette relation qui se tisse entre la comédienne star, qui est Sandrine Kiberlin, et la figurante constamment humiliée, qui est Isabelle Huppert. On est toujours au bord d'un film de vampirisme, de prise de pouvoir d'une femme qui a l'air d'être en position inférieure sur celle qui est en position supérieure, mais on n'y va pas. Et de la même façon, la cruauté sociale dont vous parlez, elle est répétée au fil des scènes. Donc c'est décliné sous la forme d'étables, de régie, puis du lounge d'aéroport, puis de la classe économique à la première classe de l'avion. Bon, on a compris, enfin, tout est beaucoup redit et formulé dans les dialogues, mais très peu est mis en scène et très peu est montré. Pour moi, je ne peux pas avoir d'empathie pour cette Corinne Maclou, parce que je ne vois qu'Isabelle Huppert. Enfin, à la fois, c'est une sorte de gros épisode de 10% pour l'humour autour du cinéma, et le questionnement plus profond sociétal, pour moi, vraiment sonne creux.
23: On continue avec The Social Reckoning d'Aaron Sorkin. En 2010, Aaron Sorkin signait le scénario de The Social Network, réalisé par David Fincher, qui racontait la naissance de Facebook et faisait le portrait de son fondateur, Mark Zuckerberg. 16 ans plus tard, Aaron Sorkin passe derrière la caméra pour rendre compte de ce que Facebook est devenu. Une des entreprises les plus puissantes au monde, dont l'influence dépasse largement le cadre des réseaux sociaux et fait vaciller la démocratie. Aaron Sorkin s'est inspiré d'une enquête publiée en 2021 par le Wall Street Journal, dans le rôle du journaliste enquêteur Jeremy Allen White, dans celui de l'ingénieur de Facebook qui lui fournit des milliers de documents, Mikey Madison, et Jeremy Strong, interprète Mark Zuckerberg. Un coach d'ailleurs lui déconseille d'utiliser le mot humain parce que ça fait cobaye. Pierre, c'est à toi.
1: Ah ben moi j'aime beaucoup ça. Les dialogues sont, comme toujours chez ce metteur en scène, dialogue à la mitraillette. Ça crépite de tous les côtés. Et en plus, il y a des repères historiques, on change d'année. Alors c'est indiqué, mais enfin quand même, c'est un peu difficile à suivre, c'est vrai. Mais c'est ça qui est formidable. Moi ça me rappelle, vous savez, une grande scène de Hitchcock dans Le Rideau déchiré, où il y a deux savants qui alignent sur le mur, comme ça, des formules mathématiques. Comme moi je suis nul en mathématiques, je comprends rien. Mais comme malgré tout, il y a un suspense créé, etc., on va jusqu'au bout de la scène du rideau déchiré en disant oui, il faut que le secret soit arraché. Et j'ai un peu eu cette sensation-là. C'est-à-dire que je me suis mis à la place du journaliste de la presse écrite qui découvre, comme tous les journalistes de la presse écrite, n'est peut-être pas un as de l'Internet et tout ça. Et la fille lui explique, c'est très compliqué à suivre, il comprend rien, il la suit, il mène son enquête et ça devient quelque chose d'absolument passionnant, quoi. Je voulais pas que ça se termine presque, tellement c'est bien, c'est brillant et très angoissant, puisqu'en fait la morale du film, c'est de nous dire que quoi qu'il pense, l'homme qui croit avoir son libre arbitre, eh ben, il est le plus souvent manipulé par des forces qu'il dépasse. Alors, je ne sais pas si c'est vrai, mais c'est intéressant à voir.
23: Est-ce que tu as ton libre arbitre, Florence ?
0: Alors, je trouve que le vrai problème du film, pour moi, c'est un problème de fond, c'est que c'est un film totalement à côté de la plaque. C'est-à-dire qu'il essaie de faire les hommes du président et de nous emmener au rythme d'une enquête journalistique trépidante qui va nous amener à une sorte de résolution. Malheureusement, cette enquête du Wall Street Journal a eu très peu de conséquences pour Facebook. Le journaliste en question avait même été rétrogradé au sein de son journal. La source, qui est le personnage principal du film joué par Mikey Madison, la véritable personne, a donné une interview l'été dernier en disant « c'est pire aujourd'hui que ça n'était à l'époque ». Donc il y a un côté optimiste, chaleureux, avec de la musique pour nous dire que ça se finit bien dans le film, que je trouve vraiment décalé et presque angoissant. Enfin, pour moi, l'angoisse, c'était notre époque, lire le journal aujourd'hui, entendre parler de l'IA et voir le pouvoir de la Silicon Valley sur nos vies aujourd'hui est tellement stressant. Et quand on voit ce film, on a l'impression que tout va bien, on peut se rendormir parce que la situation a été réglée par un journaliste.
9: Non, le film ne dit pas ça. Le film ne dit pas que la situation a été réglée.
1: Il dit qu'on a été
9: à un moment quand même d'essayé et qu'il a cette élégance justement de rendre très agréable. C'est vraiment le film du samedi soir, comme on n'en voit plus, comme on les aime. Enfin, moi, je trouve que le film est une sorte de régal en termes d'acteurs, de dialogue, d'acidité, de vivacité, et en même temps avec une matière qui est vraiment détestable. On nous décrypte de la tech. Voilà. Moi, j'aime les films d'enquête, j'aime les films d'enquête journalistique, et tout à coup, voir décrypté à ma hauteur, c'est-à-dire d'un enfant de 5-6 ans, pourquoi les algorithmes de Facebook sont absolument diaboliques. Pourquoi ? Parce que pour vous retenir, on va vous montrer les trucs les plus dégueulasses possibles, dans l'espoir que vous les partagerez. Et comment on rend, pas un pays, pas un peuple, le monde entier complètement dingue, complètement malade, comment on détruit la démocratie. Par ailleurs, c'est incarné à l'écran par un type qu'on aime tellement détester, qui est joué par Jeremy Strong, qui de film en film est de plus en plus infect et de plus en plus méthode.
23: Il joue des salopards.
9: Et donc, il est
23: plus salopard les uns
9: que
23: les autres.
9: Et moi, j'ai trouvé que, tu vois, à la différence des Hommes du Président, par exemple, qui est quand même un film un peu comme un film d'espionnage, avec gorge profonde, avec des rendez-vous dans les parkings, eux, ils ont rendez-vous au parc, à des moments différents, à des saisons différentes, et puis tout à coup, elle se met à venir chez lui, et là, c'est traité comme une espèce de comédie hollywoodienne, où à chaque fois, elle a une robe de soirée pour passer incognito. Je trouve que le film a l'élégance d'être drôle et charmant.
23: Jean-Marc, pour terminer.
3: Moi, c'est un peu ces références à l'histoire du cinéma américain, dans ce qu'il a pu proposer comme fiction progressiste, de Capra, qui d'ailleurs est cité dans le film, jusqu'à Pacula et Les Hommes du Président. Je pense que pour moi, ça dessert le film. C'est-à-dire, c'est une espèce de filtre nostalgique qui estompe un petit peu ce que peut avoir d'incisif l'enquête que restitue le film. Et je trouve, et surtout sur un point, je trouve que l'espèce de babil semi-amoureux, semi-romance entre le journaliste et la lanceuse d'alerte, qui se réfère vraiment à l'impression que c'est Cary Grant et Catherine Hepburn chez Howard Hawks. Pour moi, il y a quelque chose de presque boomer dans la manière de représenter ça, et je pense que le film aurait gagné à être beaucoup plus sec, beaucoup plus dossier, et que pourquoi il faudrait forcément qu'il y ait une semi-romance dans ce type de film.
9: Mais sauf que c'est pas une semi-romance, à l'arrivée, c'est plus une amitié.
3: Quand même. Il ne va pas, mais c'est déjà trop.
9: Moi, ça me fait plus penser à Ninotchka, avec une fille qui est très sérieuse, et à la fin, elle rit.
0: Mais c'est surtout parce qu'il veut habiller ça de quelque chose de chaleureux et joyeux quand même. Mais
3: qui me paraît assez artificiel.
9: Mais qui est très agréable.
3: Mais le film est quand même intéressant pour son côté digest, de choses qui sont quand même passionnantes.
23: Je suis obligée de mettre fin à ce débat. On termine ce programme avec Mémoire de fille, deuxième long métrage de Judith Godrèche, adapté du roman éponyme d'Annie Ernaux. Nous sommes en 1958 et la jeune Annie, 17 ans, et demi, vit dans la campagne normande. Elle est fille unique d'un couple d'épiciers et cet été-là, elle va enfin pouvoir quitter la maison pour travailler comme monitrice dans une colonie de vacances. C'est comme si le monde s'ouvrait à elle, mais sa copine Odette la prévient. Là-bas, les règles, tu les connais pas. Et non, elle ne les connaît pas. Annie est en décalage avec les filles du centre, tellement relaxe, comme elle dit. Elle vit sa première relation sexuelle avec le chef des moniteurs et elle croit découvrir l'amour. Elle ne prendra la mesure de ce qui s'est joué là que bien plus tard. C'est Tess Barthélémy, fille de Judith Godrèche, qui incarne Annie Duchesne, pas encore Ernaux, à 17 ans et demi. Donc, Florence.
0: Alors, Mémoire de fille, c'est un livre d'Annie Ernaux que j'aime particulièrement et ça complique toujours la vision d'une adaptation. On sent dans le fait que Judith Godrèche ait choisi ce livre évidemment quelque chose de vécu, de très ressenti. Le fait qu'elle ait aussi choisi sa fille pour jouer le personnage principal. Enfin, on sent beaucoup d'émotions. Mmh. Et c'est assez touchant. Et en plus, je trouve que Tess Barthélémy a une belle présence. Et tout ça me porte à aimer le film. Après, je trouve que dans la construction et aussi dans la révérence qu'on sent pour ce livre et pour Annie Ernaux, le film ne trouve pas tout à fait sa place. Il y a une structure où on part d'Annie Ernaux aujourd'hui, faisant une lecture, rencontrant des jeunes. Puis on revient en arrière pour voir cette année des 17 ans et demi, cet été-là. Et on est dans beaucoup le fétichisme du film d'époque, les décors, la façon de parler, les costumes. Tout ça, pour moi, fait que ça coupe de ce qui est le cœur brûlant du sujet, qui est le traumatisme que va vivre le personnage. Et si le livre était si fort, c'est parce qu'il nous plongeait dans un questionnement vertigineux sur qu'est-ce que j'ai vécu. En fait, c'était ça, tout le questionnement d'Annie dans le livre. Or là, on voit ce qu'elle vit, donc on a notre distance de spectateur. Et il y a quelque chose qui ne prend pas tout à

0: une sorte de ralenti esthétisant.
1: Ce qui n'est pas le cas du tout là.
0: Si, il n'y a pas de ralenti esthétisant. Ça, c'est absolument. Il y a du ralenti, c'est très esthétisant. Et je trouve ça pas bon, quoi. Pas bon. Voilà.
2: Jean-Marc.
3: Oui, je vais plutôt répondre à Florence.
2: Mais tu peux répondre à Pierre oui, voilà. aussi.
3: Non, moi, je trouve que ce que tu appelles de la révérence, c'est plutôt un travail de lecture très respectueux, mais assez approfondi sur l'œuvre d'Annie Arnaud. Elle a vraiment un regard sur Annie Arnaud. Alors, évidemment que ça prolonge sa propre œuvre, sa série, le livre qui est sorti cette année, ses prises de parole publiques, mais c'est aussi un regard sur Annie Arnaud. Et même si, comme tu disais, elle est très respectueuse de l'époque, elle restitue avec beaucoup de précision, en même temps, elle transforme des choses du livre pour donner des échos extrêmement contemporains. Elle rajoute des personnages racisés, elle rajoute un personnage de jeune fille lesbienne, et donc elle fait un film qui est une réflexion globale sur les formes d'oppression, et ce qui est totalement raccord avec Annie Arnaud, même si ce n'était pas dans Mémoire de fille, mais c'est raccord avec tous ses engagements. Elle parle du FLN, par exemple, et on sait qu'il y a vraiment une lutte décoloniale dans la parole d'Annie Arnaud, et donc elle fait presque un film dont le sujet serait la manière dont Annie Arnaud est devenue un étendard absolu pour une réflexion sur la domination. Et ça, je trouve ça assez fort, et par ailleurs, moi j'aime beaucoup ce que dit le film, à savoir qui est le cœur d'Annie Arnaud, là pour le coup, qui est que le présent transforme sans arrêt le passé, et que une vie, c'est de cesser de requalifier ce qu'on a vécu, que ce qui a été vécu comme un chagrin d'amour, ça peut devenir, avec le temps qui passe, tout à coup, une emprise, une agression, que la conscience d'un trauma, ça peut prendre toute une vie, et elle met au point une sorte de double focale, où ce qu'on voit à l'image, c'est toujours le présent tel qu'il a été vécu, mais aussi comment il sera requalifié, et ça, je trouve ça très beau, de filmer toujours deux choses à la fois.
2: Ce qui est à l'image aussi de ce qu'a provoqué MeToo, dans le vécu de chacune et de chacun, sur voilà, les expériences qu'on a pu éprouver. Marie, pour finir ?
4: Moi, je trouve que c'est un film assez poignant, d'abord parce qu'il m'a ému, tout bêtement, y compris à la fin, Valérie Dréville, qui incarne Annie Arnaud, âgée, qui termine la lecture de son livre. Moi, j'avais les larmes aux yeux. Et parce qu'il vous empoigne, et que j'ai été très sensible, en fait, à la mise en scène de Judith Godrèche, parce qu'elle signe un film qui est à la fois cérébral, vraiment réfléchi. Elle s'est posé beaucoup de questions sur le point de vue, par exemple. Comment on va filmer certaines scènes et selon quel point de vue? Et en même temps, c'est un film extrêmement sensoriel. C'est-à-dire, toi, tu n'as pas aimé, Pierre, les surpattes. Moi, je les ai trouvées extrêmement réussies, parce qu'elles sont assez enivrantes, parce que cette images qui tournent, ces images de danse, etc. Et tout à coup, de cette fille qui est agrippée, qui est choisie, qui est élue par un type qui la traîne dans un couloir. Et elle est contente et elle est un peu inquiète en même temps. Et ça, c'est raconté, ça vous embarque. Moi, j'ai traversé ce couloir avec elle. Alors après, il y a peut-être parfois, dans les choix de mise en scène, des intentions un peu évidentes, un peu appuyées, etc. Mais très souvent, je trouve que le film est costaud. Et j'ai trouvé Tess Barthélémy, notamment dans les scènes de danse. Il y a une séquence géniale où elle danse sur du Brassens toute seule dans sa chambre. Elle écoute ça et la liberté de ce corps pour qui a lu le livre et qui sait ce qui va lui arriver après, ce corps qu'elle va perdre, dont elle va perdre la possession, eh ben ça produit quelque chose de très fort.
2: Est-ce que quelqu'un souhaite intervenir pour Mémoire de fille de Judith Godrèche dans le public ? Oui, bonjour.
5: Bonjour, j'étais assez intéressé, curieux et terrifié en même temps. Papa d'une petite fille, cette scène décrite tout à l'heure, moi, m'a totalement terrifié dans le couloir quand elle allait voir son amant. Et je suppose qu'un film qui vous fait ressentir ça, bah, c'est déjà passer des sentiments, c'est déjà pas mal. Et l'autre chose, j'étais content de voir la petite boutique des parents d'Arnie Arnaud. Moi, je trouvais ça chouette. C'est pas le château d'Harry Potter, mais c'était intéressant de le voir après l'avoir lu, quoi. Voilà.
2: Merci. C'est l'heure de la virgule. Et c'est l'heure surtout de vos coups de cœur, car grâce à vous, quatre films s'ajoutent à ce programme. Qu'est-ce que tu as choisi, Jean-Marc ?
3: Alors, un film d'horreur qui est à l'affiche depuis 3 semaines, mais qui est encore dans beaucoup de salles parce qu'il marche très bien, c'est Resident Evil, qui est une adaptation d'une série de jeux de vidéo mythiques, mais qui est aussi un film d'auteur, puisqu'il est signé Zach Cregger, qui était le réalisateur d'un film que j'aimais déjà beaucoup, et j'étais pas le seul, je pense que vous l'aimez aussi, qui s'appelait Évanoui, qui était sorti l'été dernier, et qui a vraiment une patte de cinéaste. Le film raconte l'histoire d'un livreur d'organes qui est appelé dans un hôpital en montagne et qui, sur son chemin, va rencontrer plein de mutants. Donc le pitch est assez classique, mais Zach Cregger élabore une sorte de burlesque horrifique où on rit et on a peur toujours à égalité, qui est stupéfiant. Et il y a des visions, des effets spéciaux et des images qui plastiquement sont sidérantes dans le film.
2: Resident Evil, donc, de Zach Cregger par l'imprévisible Jean-Marc Lalanne. Pierre.
0: Alors, un film qui s'appelle Butterfly Jam de Kantemir

0: Balagov. C'est un Tcherkesse qui a tourné deux films en Russie, qui ont eu du succès à un certain regard de Cannes. Et là, voilà que ce mec-là, brusquement, tourne dans le nord de la France à un film qui est situé dans le New Jersey, avec des clans comme ça de Tcherkesses qui ouvrent des restaurants. Et il arrive, autrement dit, en tournant dans le nord de la France, à recréer l'Amérique et de réussir un film dont la brutalité, parce que c'est très brutal, c'est pas une joyeuse comédie musicale, mais évoque les premiers Scorsese ou ces films américains indépendants comme L'Épouvantail de Schatzberg, enfin, cette atmosphère-là. Là, alors pour moi, incontestablement, c'est un cinéaste.
1: Kantemir Balagov.
0: Ouais, et ça s'appelle Butterfly Jam.
1: Florence.
2: Alors moi, je voudrais vous conseiller un film immersif en VR, pour lequel il faut donc porter un casque, et qui est signé d'Abderrahman Sissako, donc le grand cinéaste dont on avait vu Tombouctou, par exemple, il y a quelques années. Et c'est un film qui s'appelle Artou, et qui est proposé dans une programmation intitulée Traverse, mais dans plein de villes en France. Ça sort à Rennes, à Marseille, à Garges-lès-Gonesse, enfin, on peut vraiment le voir. Et c'est très étonnant, parce que donc c'est ce dispositif qui, normalement, sert à faire un peu des documentaires sur la nature, puisque vous êtes immergé dans l'image, même si vous vous retournez, vous voyez de l'image derrière vous. Mais là, c'est pour accompagner un cercueil, le cercueil d'un homme mort en France, et qu'on ramène en Mauritanie pour l'enterrer, pour une cérémonie. Et donc, Sissako nous place souvent au-dessus du cercueil. Donc, c'est comme si on était l'âme de cet homme qui flotte au-dessus de son cercueil et on voyage avec lui. C'est absolument magnifique. C'est vraiment une œuvre d'art à couper le souffle de beauté. Il y a une voix off qui est dite par Omar Sy parce que cette trajectoire s'inspire de la mort et la cérémonie qui a suivi pour l'enterrement du père d'Omar Sy. Je pense que c'est quelque chose qu'il faut absolument voir. Artou.
1: D'Abderrahman Sissako. Et Marie ?
3: Ton animal maternel de Valentina Morel. Ah oui. Alors là, on est vraiment dans la série Les voyages que le cinéma fait à ma place, hein, et qui fait pour moi, très clairement, puisque c'est l'histoire d'une étudiante en Belgique qui rentre chez elle, où ça, au Costa Rica, dans la capitale qui s'appelle San José. Elle va retrouver sa sœur qui va pas très bien, qui a arrêté ses études, à qui des esprits rendent visite la nuit, on est mal barré. Elle va retrouver sa mère qui a été poétesse et puis qui s'est consacrée à sa famille pendant 20 ans, puis qui aimerait bien avoir un peu de temps pour elle. Elle va retrouver son père, elle va retrouver une ville qu'elle ne connaît plus vraiment. Et alors, ce qui m'a, outre que les actrices sont absolument remarquables, mais vraiment le film, c'est aussi une manière de filmer une ville. Elle fait beaucoup de top shots, c'est-à-dire qu'elle part du ciel et sa caméra descend, elle a tous les bruits de cette ville, tout à coup on est dans les embouteillages, dans un fast-food, etc. San José, Costa Rica, j'y ai jamais mis les pieds. Eh ben, c'est un peu comme si je connaissais.
0: Et je suis d'accord avec le coup de cœur de Marie.
1: Eh ben voilà, tout est bien qui finit bien. Merci. Merci pour l'éclectisme de vos coups de cœur. Florence Colombani, Pierre Murat, Marie Sauvion et Jean-Marc Lalanne qui ont participé à cet épisode du Masque et la Plume. La semaine prochaine, nous débattrons de l'actualité de la scène.

0: c'est une équipe qui compte aussi Ilinka Negulesco pour la coprogrammation et la préparation, avec l'aide de Maël Couillard. Rendez-vous la semaine prochaine pour d'autres débats avec une liberté critique dans tous les cas, et sur France Inter, évidemment. Après le cinéma, de la musique sur France Inter, grâce à Mathieu Conquet et son émission La Radio 2.
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0: 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Et vous retrouvez Alexandra Dubouchron pour les informations. Bonsoir.
8: Bonsoir à tous. L'aviation civile saoudienne rapporte une frappe ce soir contre l'aéroport de Dammam dans l'est du pays. Après plusieurs frappes ou tentatives de frappe aujourd'hui contre l'aéroport de Riyad, la capitale, l'une d'elles a provoqué un incendie et fait plusieurs blessés. Ces attaques revendiquées par les rebelles houthis du Yémen interviennent au lendemain de l'attaque la plus meurtrière pour le royaume depuis son entrée en guerre au Yémen en 2015. 13 morts et plus de 300 blessés à l'aéroport de Riyad. 8 étrangers, dont un Américain, font partie des victimes. Une Française a été blessée. Volodymyr Zelensky accuse la Russie d'avoir frappé une centrale électrique à Kiev aujourd'hui et des installations énergétiques dans la région de Kharkiv. Le président ukrainien fait remarquer que c'est intervenu après l'annonce de Donald Trump d'un cessez-le-feu énergétique entre Moscou et Kiev. Cessez-le-feu non confirmé par les deux parties. Il y a deux jours, le président américain a annoncé à la surprise général un accord d'achat de diesel russe. À quelques semaines des mi-termes, le républicain cherche à desserrer les taux sur les consommateurs américains. Son offensive en Iran a fait bondir les prix du carburant. Le patron de Place Publique, Raphaël Glucksmann, est désormais le candidat du Parti Socialiste à la présidentielle de 2027 en France. Partisan d'une gauche sans Jean-Luc Mélenchon, il a remporté le scrutin dès le premier tour. Aujourd'hui, avec 66% des voix contre 14% pour Olivier Faure, le patron du PS, qui voulait au contraire le rassemblement de la gauche, et moins de 10% pour Ségolène Royal, Jérôme Guedj et Emmanuel Morel. « Je suis le candidat de la gauche démocratique qui pourra battre l'extrême droite », a déclaré Raphaël Glucksmann. Ce bilan particulièrement lourd au large de Djibouti, 139 migrants sont morts et 84 sont portés disparus depuis la nuit de jeudi à vendredi. Leur embarcation surchargée a chaviré, il n'y a que 80 survivants. Deux semaines après sa visite en France, Léon XIV annonce qu'il va se faire opérer d'un nodule au poumon dans les prochains jours. La lésion a été détectée à un stade très précoce, précise le pape, âgé de 71 ans. C'est sa première alerte de santé après 17 mois d'un pontificat au rythme intense. Et puis Rennes monte sur le podium de Ligue 1 de football en battant Auxerre 4-1 cet après-midi lors de la 6e journée. 21h03 sur Inter.
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8: 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On laisse les clés du studio à un artiste. C'est la Radio 2.
12: Bonsoir, c'est Maurice Sacco.
13: Good evening, everyone.
14: Eh bien, bonsoir, c'est Didier Vampas.
15: C'est Zao de Sagazan.
16: C'est Magid Cherfi.
17: C'est Clara Isé.
18: Bonsoir, mes amis, je suis Raoul Paz.
19: Dans cette émission, il n'y a pas de présentateur.
20: Est-ce que quelqu'un m'entend ?
21: Ça y est, c'est bon.
14: On va y arriver.
19: Pas de filtre ou de médiateur.
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19: Voilà. 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
9: Alors, vous avez compris le principe. Donc c'est parti.
23: Bonsoir à toutes et à tous et bienvenue dans la Radio de Nour. Ce n'est pas un pseudonyme, c'est mon vrai nom et je vous expliquerai tout à l'heure. Je vais prendre les commandes de l'antenne pendant une heure. Et je vais vous emmener quelques années en arrière, à travers les artistes et les chansons qui ont bercé les premières années de ma vie. Alors pour celles et ceux qui ne me connaissent pas, je chante des histoires tristes. J'écris, je compose et je produis autour d'une seule thématique, l'amour. Parce qu'il est pour moi l'une des grandes raisons d'être sur Terre. J'ai passé beaucoup d'années à chercher l'amour partout où j'allais. Dans les bras des garçons, dans les yeux des amis, dans le cœur d'un public. Mais je dois vous avouer qu'à force de chercher, je ne me suis pas trop reposée. C'est comme courir un marathon sans ligne d'arrivée. Alors voilà, dans cette course effrénée contre le temps qui passe, la première chanson que vous allez entendre est un vrai remède pour moi. Fermez les yeux, c'est la Radio de Nour.

C'était Vienna de Billy Joel. Alors cette chanson, je sais pas comment elle fait, mais elle apparaît à chaque fois que je vais mal ou que je me sens découragée ou épuisée. Elle apparaît au carrefour quand je fais mes courses ou dans la radio du taxi quand je me déplace. Voilà, je sais pas. Elle a un petit pouvoir magique de venir me chercher à chaque fois que j'en ai besoin. J'espère qu'elle vous aura fait du bien, à vous aussi. En tout cas, moi j'ai toujours eu peur du temps qui passe, même quand j'étais jeune fille. Je sais pas, comme si la vie était trop courte pour nous laisser le temps de réaliser nos souhaits avant qu'apparaissent nos premiers cheveux blancs, l'angoisse des femmes. Cette chanson, comme Vienna, sait m'extirper de mon mental bouillonnant et elle me répète « Si jamais tout tourne mal, tu iras sur la seule route où il y a du vent ». Alors je ne sais pas du tout où se trouve cette route, mais à chacun d'entre nous de se l'imaginer. On s'y croisera peut-être d'ailleurs. Ou sinon, on se retrouve dans 2 minutes, juste après ce beau voyage de Camille, la jeune fille aux cheveux blancs.

C'était « La jeune fille aux cheveux blancs » de Camille. Alors, je sais pas pourquoi cette chanson me fascine autant depuis que je suis petite. Moi, j'ai un peu la phobie des cheveux blancs. Peut-être parce que je suis fille de coiffeuse et que j'en ai vu vraiment tous les jours de ma vie. Et j'ai vu ces femmes paniquer de voir arriver un petit peu de vieillesse sur le haut de leur crâne. Donc, je crois que la phobie est arrivée juste à moi. Et donc, j'ai aussi écrit une chanson qui s'appelle « Paris-Vienne » dans mon album « 1900 jours ». Où je dis à quel point j'ai peur de ne pas trouver l'amour avant qu'apparaissent les premiers cheveux blancs. Donc je crois que Camille m'aura inspirée sur ce coup-là. Ayant pour habitude de ne chanter que des histoires tristes, j'ai une émotion qui est très particulière pour celles et ceux qui incarnent leur douleur et qui parviennent toujours à la sublimer. Pour moi, s'il y a bien un artiste que l'on pourrait qualifier d'écorché vif, et qui incarne pour moi l'essence même de la vulnérabilité, c'est Jeff Buckley. Il chante sans artifice, sa voix est sans effort, simplement là pour nous livrer son message. Et je ne sais pas comment il fait, mais il nous emmène toujours côtoyer nos propres parts d'ombre et de lumière. Et chez lui, tout se confond. On ressent l'amour, mais on ressent aussi la mort, le désir, la peine. En tout cas, je sais qu'il n'est plus là pour entendre ce message que je vais lui livrer, mais je le remercie sincèrement d'avoir été un artiste pleinement lui-même, d'avoir porté ses démons sans honte, jamais, et de nous rappeler encore aujourd'hui que nous sommes avant tout des êtres humains. Je vais laisser Jeff Buckley user de sa propre magie avec un titre qui m'a toujours touchée à chaque écoute. Il porte le nom de son unique et magnifique album qui est sorti en 1994, seulement 3 ans avant sa disparition dans la Wolf River, dans le Mississippi. Il aura su nous toucher avec sa grâce, comme son nom l'indique. C'est Grace de Jeff Buckley. Mesdames et messieurs, ici Nour aux commandes de la programmation. Et vous écoutez ma radio sur France Inter, bien entendu.

Ah là là, Jeff Buckley, merci infiniment. C'est vrai qu'en tant qu'écorché vif, je ne peux que le remercier de m'avoir accompagné dans mes tourments et de me dire que j'ai le droit d'être triste. Jeff Buckley l'était aussi. La prochaine chanson a bercé aussi une partie de mon enfance. Je crois que c'est à cause de mon père qui n'arrêtait pas de la chanter dans le salon. Et je ne sais pas si c'était grâce à la voix de papa, hein, je ne suis pas sûre. Mais je l'ai aimée immédiatement. À cette époque, j'étais trop jeune pour comprendre son sens. Vous verrez quand vous l'écouterez, mais elle paraît douce et romantique. C'est seulement des années plus tard que j'ai compris qu'elle traitait d'un sujet très douloureux. Elle est la bande originale du film Philadelphia, qui est sorti en 1993 et qui raconte l'histoire d'un avocat qui a été licencié parce qu'il était homosexuel et atteint du sida. Et du coup, voilà, cette chanson, elle raconte tout le sentiment intérieur d'un homme qui traverse la maladie et qui ne sait plus se reconnaître face à elle. Donc je voudrais dédier cette chanson à mon parrain qui nous a quittés il y a des années, emporté par le sida. Et aussi, j'ai une pensée pour toutes celles et ceux qui mènent en ce moment un combat face à la maladie. J'aimerais que cette chanson puisse vous offrir un petit peu de repos, juste pour quelques minutes, car je sais à quel point on peut se sentir très seul face à elle. C'est Streets of Philadelphia de Bruce Springsteen.

Je sais pas du tout si c'était une erreur de faire ça la veille de venir ici, mais j'ai regardé hier soir Philadelphia. Et mon Dieu, j'ai pleuré. Mais voilà, je pense que la maladie, c'est juste un message aussi parfois pour nous rappeler de revenir au centre, c'est-à-dire en nous-mêmes et ne pas nous oublier. Encore une fois, j'ai une pensée pour tous ceux qui la traversent. Je vais essayer de remonter un petit peu l'énergie de l'émission parce que je pense que j'ai mis un petit coup de morale à tout le monde. Nous allons danser avec une chanson que j'ai énormément écoutée quand j'étais jeune, toujours avec papa, décidément. Quand venait l'heure de danser et de tout oublier, il allumait la chaînifiée et mettait cette chanson à plein volume. Et c'est aussi ça, être libre, faire absolument ce qui nous plaît, tant que ça fait de mal à personne, bien sûr. Chacun fait ce qui lui plaît, le chagrin d'amour. Et oui, évidemment, j'adore le nom du groupe.

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Chacun fait ce qui lui plaît de Chagrin d'amour. Alors si chacun fait ce qui lui plaît, je vais continuer de parler de mon père. Après, promis, j'arrête. Mais quand même, il avait très bon goût. La suivante, c'est sûrement une de mes chansons préférées de tous les temps et je ne m'en lasserai absolument jamais. Et d'ailleurs, je pense que si je devais écouter une seule et unique chanson pour le restant de mes jours, ce serait celle-ci. Elle arrive toujours au bon moment, elle aussi, quand je me sens seule ou découragée, et elle me redonne une très grande bouffée d'oxygène. Je suis désolée, je vais replomber un petit peu l'ambiance, mais je sais à quel point la solitude est douloureuse à traverser. Et je crois que sincèrement dans la vie, il n'y a rien de plus beau que d'être là pour quelqu'un qui en a besoin. Alors je suis là, avec vous, et Shadé aussi, avec son emblématique

Et me revoilà. J'espère que vous avez voyagé pendant By Your Side de Shadé. Moi, je sais pas pourquoi, mais cette chanson m'emmène... Enfin, si, je sais pourquoi, mais à chaque fois, cette chanson m'emmène à New York. Peut-être parce que mon papa y a vécu de nombreuses années. Pourtant, ce groupe n'a rien d'américain, n'est-ce pas? Mais je voyage et j'aime tellement cette ville. Je ne sais pas, je me sens toute petite là-bas. Peut-être parce qu'ils passent leur vie à construire des gratte-ciels, j'en sais trop rien. Mais moi, j'aime y être. On pourrait aussi imaginer un autre voyage et on va traverser l'Atlantique pour aller voir un groupe qui porte si bien son nom. Quand Freddie Mercury chante « Love of my life, you've hurt me », il résume en une phrase ce que l'amour peut aussi provoquer, des dégâts, surtout quand il s'en va. Dieu merci, nous avons Queen pour nous consoler avec le poignant « Love of my life ». Vous l'avez compris, il ne sera question que de chansons d'amour ce soir. Mais en même temps, c'est normal avec moi, c'est mon grand sujet. Vous êtes dans la radio de Nour sur France Inter.

C'était Love of My Life de Queen. Je crois très personnellement que cette voix est l'une des plus poignantes que j'ai entendues et le groupe qui le constitue donne une impression d'être à l'opéra. J'adore, j'adore Queen. J'espère que vous avez passé un bon moment. Et c'est un groupe qui sait si bien parler d'amour. Bon, après, comment parler d'amour sans citer Edith Piaf? Je ne sais pas ce qu'il en est pour vous, mais moi j'ai souvent trouvé un réconfort quand je me reconnais émotionnellement en quelqu'un. Et je crois que la manière dont Edith Piaf a consacré sa vie entière à l'amour, sans limite, sans concession, sans retenue, moi ça m'a toujours fascinée. Et grâce à elle, je me suis sentie un peu moins seule, car je suis une très grande amoureuse. Dieu réunit ceux qui s'aiment, tout est dit. Edith Piaf a chanté cette chanson pour la première fois, c'était le 14 septembre 1949, dans un cabaret new-yorkais. Et c'était un mois avant la perte de son grand amour Marcel Cerdan. Le 28 octobre, il est mort dans le crash du vol Air France Paris-New York et il était en route pour la retrouver. Je trouve que ça rend l'histoire encore plus belle et tragique. Ok, Hymne à l'amour de Edith Piaf, ou la plus belle chanson de tous les temps.

0: Je sais pas pour vous, mais moi, cette chanson me donne envie de rencontrer le très grand amour de ma vie. L'amour, ça me connaît. Si vous avez écouté mes chansons, vous savez que c'est mon sujet principal. Et parfois, je pense avoir peut-être mal fait les choses. Je n'ai pas su aimer ou être aimée comme il fallait. En tout cas, je l'ai peut-être parfois trop confondu. J'ai confondu l'amour avec l'emprise et la passion avec la violence. Je crois qu'un amour qui nous fait peur ou nous détruit, ça n'en est pas un. C'est cet autre visage de l'amour que raconte Diams dans un titre sombre et puissant de son album Dans ma bulle qui était sorti en 2006, c'était il y a déjà 20 ans. Je souhaite un courage infini à toutes les personnes abîmées par ces histoires ravageuses. Je sais à quel point c'est vraiment difficile de se libérer de l'emprise. Donc je vous souhaite le courage et la force qu'il faut pour vous en sortir et de ne surtout pas rester par amour, comme le dirait Diams.
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À tous ces gens qui survivent par amour, c'est ce que dit Diams. Et c'est ce que je pense. Si l'amour est vrai et sincère, il ne détruira personne. Donc c'est exactement ce que je vous souhaite, de trouver cet amour-là dans votre vie. Nour, c'est mon vrai prénom, dans la vie et comme sur scène. Il s'écrit N-O-O-R. Voilà, je prends l'occasion d'être sur France Inter pour faire ce moment. C'est très important de dire N-O-O-R, car toute ma vie, on l'a écrit N-O-U-R. Et je pense que c'était le meilleur moment choisi aujourd'hui pour défendre ma candidature sur le fait que mon prénom s'écrit comme ceci. Donc je vous en supplie, arrêtez de mettre un U au milieu de mon prénom. Ça veut dire lumière en arabe. Je suis franco-libanaise. Et toute ma vie, j'étais bercée par des chants arabes, par une chanteuse en particulier qui s'appelle Oum Kalthoum. C'est peut-être pour ça que si vous écoutez d'ailleurs mes chansons tristes, vous y trouverez une petite dramaturgie assez familière à la musique orientale. Je vous laisse découvrir Amal Hayati de Oum Kalthoum. Vous écoutez France Inter et vous êtes dans la radio de Nour avec deux os.

chanson de sa version originale, parce qu'en général, c'est un featuring avec mon père dans le salon. C'est marrant, pendant qu'on écoutait la chanson, j'ai regardé le concert de Oum Kalthoum qui chantait Amal Hayati avec une sorte de foulard ou de mouchoir dans la main, je ne sais pas trop ce que c'était. Et il y a 10 jours, j'étais en concert à Saint-Malo et j'avais un bandana dans la main que je n'ai pas quitté. Et je ne sais pas pourquoi je le tenais comme ça. J'ai réalisé que je tenais peut-être dans la main le souvenir de l'être aimé qui est parti. Et je pense que peut-être que Amal Hayati tient quelque chose, mais on ne sait pas trop ce que c'est finalement. C'est son petit secret, il faudrait que j'élucide ça entre elle et moi, mais on a un lien. Déjà, nos origines, tout simplement. En tout cas, depuis que je suis petite, je n'aime pas les règles. Je n'aime pas qu'on me force à faire des choses que je n'ai pas envie de faire, ni qu'on me dise qui j'ai le droit d'aimer ou non. J'ai toujours aimé celles et ceux qui décident d'être libres, même quand le monde autour d'eux les en empêche. En gros, ceux qui décident d'inventer leur propre vie. Et c'est ce que chante Pauline Croze dans « M'en voulez-vous ?»

J'ai conscience que je vous ai peut-être un petit peu plombé. M'en voulez-vous ? Je vais me rattraper, c'est promis. Je finirai ce moment avec vous en vous disant que malgré les amours malheureux et les épreuves de la vie, moi, je crois profondément que le cœur se régénère. Il n'a pas d'âge et il n'est jamais trop tard pour tout recommencer. Pour la prochaine chanson et la dernière, on va faire un petit exercice ensemble. Je vous invite à penser à l'être aimé, s'il est à vos côtés, ou à imaginer cet amour que vous attendez peut-être encore. Et tout en écoutant ce titre qui a accompagné mes amours d'adolescente, je vous laisse fermer les yeux et vous imaginer dans ses bras. Donc ça peut être à l'arrière du scooter, sur une piste de danse, ou sur une route où il y a du vent. En fait, peu importe, ou d'ailleurs, tant que vous vous sentez vivant. Je voudrais dire merci Mojo pour les sensations. Mon ado a tout vécu sur cette chanson. C'est Lady, Hear Me Tonight.

0: Merci pour cette heure passée ensemble. Merci à France Inter de m'avoir laissé les commandes. Merci à Mathieu, Laura, Gaëtan, Achille et Guillaume que je vois là derrière la petite console dans la cabine. À vous toutes et tous qui m'entendez, je vous souhaite d'inventer votre propre vie à votre façon, de faire ce qui vous plaît et d'aimer, bien sûr, plus que tout. Je rends les clés du studio. C'était Nour qui vous parlait d'amour. À bientôt.
1: Tu vois que c'est bien?
0: Bah, c'est un exercice qui est pas... C'est pas mon métier, tu vois. Donc, petite pression, parce que je suis une perfectionniste. Voilà.
1: C'était très bien.
0: Mais c'était chouette. Mmh. Je serai meilleure la prochaine fois quand je reviendrai dans la Radio 2 dans un an. Bah, merci, Mathieu.
1: Mais non, merci, Nour. Vraiment.
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5: La gauche démocratique est de retour, affirme ce soir Raphaël Glucksmann sur France 2 après sa large victoire à la primaire de la gauche. L'eurodéputé de Place Publique, partisan d'une rupture avec LFI, a été élu par plus de 66% des voix, loin devant Olivier Faure, le patron du PS, 14%. C'est la première fois de son histoire que le Parti Socialiste n'aura pas un candidat issu de ses rangs pour le représenter à une présidentielle. Ce premier tour entre 5 candidats a attiré 120 500 votants, soit un taux de participation de 89%. Il a été prolongé d'une journée après une cyberattaque vendredi. Un homme de 30 ans mis en examen aujourd'hui pour le meurtre d'un adolescent jeudi à Saint-Louis-de-Montferrand en Gironde. La victime, âgée de 16 ans, a été tuée par arme à feu. Selon le procureur de la République de Bordeaux, le suspect a été interpellé hier. Il s'agit d'un voisin. Le corps de l'adolescent a été découvert sur les bords de la Garonne et à côté de lui, une jeune fille du même âge qui était en état de choc. Deux gendarmes du GIGN grièvement blessés par balle aujourd'hui en Guadeloupe, touchés au bras et à la jambe lors d'une opération contre des braqueurs aux Abîmes. 4 suspects ont été interpellés. Selon la préfecture de l'Isère, 54 brebis ont été tuées en fin de semaine dans l'attaque d'une meute de loups. Ça s'est passé dans le massif du Vercors, dans un alpage de la commune de Villard-de-Lans. Et ça survient un mois et demi après une attaque massive similaire qui a fait 60 morts parmi les brebis d'un élevage, mais dans le département voisin de la Drôme. Le Premier ministre canadien Mark Carney dénonce aujourd'hui l'accord entre Washington et Moscou sur la livraison de diesel russe. Il affirme que cela va directement à l'encontre des efforts en vue d'instaurer la paix en Ukraine. Les outils du Yémen revendiquent des opérations d'envergure contre les aéroports et infrastructures énergétiques saoudiennes. 4 attaques en 24 heures avec des missiles balistiques, des missiles de croisière et des drones, selon les rebelles pro-Iran. La plus meurtrière de ces attaques, c'était hier à l'aéroport de Riyad. Elle a fait 13 morts et 309 blessés. Les vols sont suspendus jusqu'à nouvel ordre. En Israël, Benjamin Netanyahou ordonne une enquête approfondie pour identifier et poursuivre en justice les militaires et les membres du renseignement israélien qui ont témoigné anonymement dans NASA, ce documentaire qui dénonce les massacres ciblés de civils à Gaza. Il a été ovationné et sacré à la Mostra de Venise, mais il est controversé en Israël. Le film sort en salle demain en France. Et puis 1-0 pour l'instant pour Marseille à 3 après 63 minutes de jeu en clôture de la 6e journée de Ligue 1 de football.
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13: Bonsoir la France Inter. Je vous emmène à la montagne cette semaine. On part à
14: Beaufort, en Savoie.
13: Voilà, allez, c'est parti. Direction la gare de...
14: La gare de Lyon.
13: En route ! Attends Louise, c'est pas toi qui m'accompagne cette semaine ?
14: Ouais, d'ailleurs c'est moi qui ai tes billets.
13: Oui, bah allons-y, allez. Salut, j'ai couru. Je sais que la radio, j'ai pas l'habitude d'être en avance, j'ai l'habitude d'être à l'heure, mais pour le train...
15: Bonjour, notre TGV Nuit à destination de Annecy va partir.
13: Beaufort-sur-Doron. Ça se mérite, hein. Parce qu'on arrive d'abord en gare de Chambéry, où on chope un TER pour Albertville, et on poursuivra en voiture jusqu'à Beaufort. Et moi qui viens du plat pays, je me prépare à manger des lacets et la pente quand même. En compagnie de Louise Tempero, qui a préparé cette émission, et de Benjamin Troncin à la prise de son.
15: Chers voyageurs, dans un instant nous arriverons en gare de Chambéry, Chalaison, à la voie B.
13: Ah bah je suis pas la seule à me gourer bêtement avec les voiles, hein, ça me rassure. Alors on a rendez-vous avec des habitants pour parler de ce qui les rassemble, de ce qui les divise. Il paraît que c'est très très beau le Beaufortin, à tel point que la question qui anime les conversations, c'est le partage de l'espace entre les touristes et les élevages. Il y a la question du retour du loup aussi, bien sûr. La coexistence avec les chiens qui gardent les troupeaux. Alors en parlant de chiens, celui qui nous accompagne sur place, c'est l'auteur du roman « Son odeur après la pluie », Cédric Sapin de Four. C'est l'histoire de la relation avec son chien Ubac, qui a touché des centaines de milliers de lectrices. Et aujourd'hui, il publie un livre d'entretien chez Artaud, « Figure libre », où il se raconte à travers son rapport à la montagne, à la nature. Cédric Sapin de Four, il est prof d'éducation physique. Il a enseigné à Beaufort avant de se consacrer entièrement à l'écriture. Bon, en tout cas, dès notre arrivée, si on arrive, Cédric nous baladera dans les rues du vieux Beaufort, puis on montera dans les alpages, au bord d'un lac avec un village englouti, et puis on se mêlera à un troupeau de brebis, parce qu'en Savoie, les vaches, c'est tellement mainstream.
16: Prochain arrêt, Albert.
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13: Allez, en voiture Simone, direction Beaufort. Si vous avez écouté le précédent épisode, Louise, Benjamin, pas de panique. L'automatique, je maîtrise maintenant. Donc, j'ai pas l'air comme ça, mais le changement de vitesse est différent par rapport à l'autre voiture. C'est là, on est parking, donc là, on est... moi, je veux aller D. Comment est-ce qu'on va... Ouh là là, qu'est-ce que c'est que ça ? Et ici, nous attend l'écrivain Cédric Sapin de Four. Et nous voilà arrivés dans Beaufort. Alors, c'est un bourg, hein. Il y a 2000 habitants, mais... Hop ! Cédric Sapin de Four, je le vois, il est là. Et bonjour Cédric.
20: Bonjour Charline. Bienvenue.
13: Bisous.
20: Ah, comme je suis heureux.
13: Mais moi aussi, merci de nous recevoir ici à Beaufort. On est downtown.
20: On est dans l'hypercentre.
13: Quel est ton lien à Beaufort ?
20: Bah, il y a toujours un temps zéro à un lien. C'est-à-dire la première fois où tu viens dans un endroit, il y a un quart de siècle. Avec Mathilde, on passait de vallée en vallée, mais pour jouer en fait, pour grimper, pour skier, pour voler, etc. Et un jour, on est venu là, parce que c'est une vallée parmi les autres. Et je ne sais pas comment l'expliquer. Je crois qu'il n'y a pas toujours d'explication, il y a des vibrations. Moi, je suis très à l'écoute de ces vibrations. Et quand on est passé là avec Mathilde, on s'est regardé. On a bu un coup dans un bar qui est à Arèche, donc le village au-dessus, ouais, qui s'appelle Chez Dédé.
13: Où il y a une station de ski.
20: Il y a une station de ski, ouais, entre station. Autres, une petite, ouais, station. Ouais, ouais. Et je me souviens précisément, hein, on a fait notre sortie de ski de rando. On s'est posé au bar. Elle a commandé une tarte au Beaufort, en secret. On a bu un coup et on s'est regardé. Et c'était une sorte d'évidence. Il y a des terres comme ça qui t'accueillent. Et je crois qu'il ne faut pas... De manière générale, dans la vie, je ne suis pas sûr qu'on gagne grand-chose à essayer de disséquer, d'analyser, de vouloir comprendre à tout prix. C'était là. Et après, on a organisé notre existence, alors avec quelques difficultés institutionnelles, parce qu'on était profs, tous les deux, à l'époque. Le chemin, il a été long. Et on a vécu dans notre camion au début, après dans une ferme un peu perdue dans la forêt, là-bas, du côté de Villars-sur-Doron, donc un petit village qui est plus près d'Albertville. Et petit à petit, on s'est installé et on a intégré le tissu local, comme on dit.
13: Là, on a tourné le coin de la rue. Je me suis dit, ça y est, c'est calme, on entend la rivière. Nous voilà dans les petites ruelles de Beaufort. Ruelles étroites, escarpées. On a tout le temps le nez en l'air ici, en fait. Mmh. Ah, Monsieur Frison Roche,
20: oui.
13: Résistant, écrivain... qui est originaire de Beaufort. Ouais. Il y a beaucoup de Frison Roche.
20: Il y a beaucoup de Frison Roche.
13: Ouais. Encore.
20: Il y a beaucoup de Frison Roche.
13: Un nom qu'on croise beaucoup. Mmh.
20: Et d'ailleurs, l'Aléa, où nous allons nous retrouver tous ensemble, est tenue par un Frison Roche. Ah, ouais. Alors, Bastien Frison Roche. Ouais. Est-ce que vous êtes allé à Croque Local ?
13: Non, pas encore. Ah. C'est l'épicerie qui vend du fromage, notamment de Loïc, qu'on va aller voir tout à l'heure. Dans les alpages, il élève des brebis.
20: Oui, c'est une épicerie locale qui a 4-5 ans d'âge. Ah. C'est Marion aujourd'hui. C'est précieux dans un village. Très précieux.
13: C'est joli.
20: Bonjour.
13: Bonjour.
20: Je voudrais des nuggets, s'il vous plaît. Et un Mac Bacon. S'il vous plaît.
19: Avec plaisir.
20: Ouais. Par contre, vous n'avez pas encore le drive. Hein.
19: Oh, on peut l'inventer. Hein.
20: Oui, enfin, ça manque, je trouve. Ouais, ça manque.
13: Moi, je vais prendre un double cheese, mais il faut que dans le cheese, ce soit du Beaufort ou de la tome de brebis de Loïc.
19: Alors, tome de brebis de Loïc, pour l'instant, non, puisqu'elles sont en congé maternité,
13: ah,
19: les brebis.
13: C'est juste. Ah, il va nous raconter ça tout à l'heure.
19: Mais on a du Beaufort, d'été, de l'année dernière.
13: Est-ce que vous vous êtes fait dégommer le fromage pendant l'été, avec le tourisme ?
19: Légèrement. Ouais, la montagne a eu un succès fou cet été. Parce que la montagne est à la... Enfin, j'aime pas dire à la mode, mais en tout cas, c'est une destination qui est moins chère que la mer. Et je pense aussi que cette année, on a eu les premiers réfugiés climatiques qui cherchaient la fraîcheur.
13: On les appelle déjà des réfugiés climatiques.
19: En tout cas, nous, on les a reconnus.
13: Mais merci pour l'accueil.
19: Avec plaisir.
13: C'est super chez
20: merci
13: vous.
20: Merci, Marion.
13: Donc, cette déambulation dans Beaufort est quand même tout de suite arrivée dans une épicerie caviste fromage.
20: Ouais, en fait, on sait par quoi on est guidé. Hein. Ouais.
13: Quelle est la vie ici quand on vit à Beaufort ?
20: Bah, déjà, ça vit toute l'année, ce qui n'est pas rien pour un village implanté dans une montagne et dont l'activité économique tourne quand même autour du tourisme. Parce qu'on connaît d'autres villages, alors est-ce qu'on les appelle des villages, est-ce qu'on les appelle des stations ? Mais qui, dès que les derniers skieurs sont partis, baissent les rideaux de fer et c'est fini. À Beaufort, on vit toute l'année, il y a une maison médicale, on est à la fois dans une danse avec le calendrier du tourisme et puis avec l'économie du tourisme, et à la fois, on vit ensemble toute l'année. Et ça, il y a un collège. Mathilde et moi... J'en parle à l'imparfait, mais étions professeurs de sport. Moi, j'aime bien dire prof de gym, enfin un prof de PS.
13: En Belgique, on dit prof de gym.
20: Ouais, mais moi, prof de gym, j'aime bien. Et là, alors, pour le coup, pour un prof de gym, ici, les gamins, ils sont élevés en plein air, quoi. C'est-à-dire que celui qui va vendre des consoles, il ne va pas faire fortune à Beaufort. Ils sont toujours en train de courir la montagne, toujours dans la forêt, toujours à grimper, à skier. Donc, en fait, nous, les années qu'on a eues l'enseignement du sport ici, on s'est régalé. Après, il y a une singularité ici, c'est qu'on va faire du ski de fond. Le collège, 200 mètres après, tu es déjà sur les skis de fond l'hiver. tu vas grimper, il y a des murs d'escalade, tu vas skier, on avait une option montagne, il y a toujours une option montagne, une section ski. Donc en fait, on passe le clair de son temps d'or, quoi. Ouais. Faut que tu gardes la forme, hein, par contre, parce que les petits ils couratent, quoi.
13: Ah oui, c'est pas le prof de gym qui dit allez, deux équipes, vous prenez le ballon.
20: Les jaunes contre les rouges, les bleus arbitres, ça ne marche pas ici. C'est bon, monsieur, on y va. Et en fait, j'ai beaucoup aimé en plus les années. Enfin, ça n'a pas duré très longtemps, mais les années où il y avait à la fois, on va dire, le succès grandissant de Son odeur après la pluie, et moi j'étais encore prof ici. Et j'aimais beaucoup ça parce que, alors à la fois dans le regard des gamins, il y avait certainement une petite fierté à ce que leur prof passe à la télé, à la radio. Mais ça dure 3 minutes. Après, ce qu'ils veulent, les mômes, c'est que les ballons soient gonflés, que les skis soient portés et qu'on aille jouer, quoi. Et ça, c'est en termes d'équilibre personnel, d'antidote au melon, quoi, et à l'hypertrophie du tour crânien, c'est pas mal, quoi. C'est pas mal.
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13: Là, on se rend chez Loïc Perriot, qui élève 90 brebis pour faire de la tome de brebis. C'est assez rare ici, parce que, évidemment, c'est les vaches qu'on croise le plus. Il y a quelques biquettes, quand même. Et il est en coopérative, ils sont 3 dans la coopérative. Et on va retrouver aussi Cédric Sapin de Four qui nous y attend. Il le connaît bien. Alors là, on s'embarque dans les alpages. Je fais du 2 à l'heure pour que personne ne vomisse tout en essayant de ne pas caler. On est sur une ligne de crête.
0: Ça sent la brebis, un peu.
13: Ah oui, ça sent la brebis. Attends, mais je passe là ? Alors là...
0: Je pense que c'est là.
13: En tout cas, il y a un chien.
0: Mais c'est ça.
13: C'est là ?
0: Ah oui, c'est Loïc.
13: C'est Loïc ?
0: Oui.
13: Bonjour ! C'est vous, Loïc ?
21: C'est ça.
13: Parking.
0: Chien !
21: Salut.
13: Merci de nous accueillir.
21: Ouais, bah de rien.
13: Oh, je respire là, l'air pur. Ça fait un bien fou. On est au Bersan, c'est
21: ouais,
13: ça ?
21: Le Bersan, ouais.
13: Et voilà Cédric Sapin de Four. Et on est arrivé en même temps.
20: Eh oui.
13: Re-coucou.
20: Ouais, re-coucou.
13: Bah, je viens de faire la connaissance de Loïc, qui était en train de nous dire où est-ce qu'on est ici alors.
21: Du coup là on est au hameau du Bersan, sur la commune de Beaufort. C'est un petit plateau caché, isolé, un peu secret du Beaufortin. Et on est éleveur de brebis laitières.
13: C'est des brebis locales, tu vas nous expliquer ça parce que tu les as sauvées.
21: Je contribue à leur sauvegarde, mais c'est plus vieux que ça, c'est dans les années 80. La ferme là, qui est sur le haut du hameau, c'est la personne qui a été le premier à les retraire au début des années 80. Elles avaient failli disparaître. Et voilà, et depuis plus de 40 ans, on traite ces brebis sur le hameau.
13: Et Cédric, pourquoi tu nous emmènes ici, toi ? Comment tu as rencontré Loïc ?
20: Moi, les enfants de Loïc font partie de la génération sacrifiée qui m'ont eu comme prof. Déjà, c'est la première chose. Et alors, je ne sais pas l'histoire de la poule et de l'œuf. Est-ce que l'état d'esprit du Bersan, il vient de l'ambiance plateau ou c'est votre état d'esprit qui avait jusqu'à faire les vibrations telluriques pour que ce soit devenu un plateau ? Mais le Bersan, c'est vraiment un truc à part, quoi. Tu verras, quand tu vas être là quelques jours, on va te dire Beaufort, Arèche, Beaufort. Et en fait, le Bersan, c'est nulle part, moi, je trouve. C'est nulle part et partout.
21: Vu que c'est un cul-de-sac.
20: Ouais.
13: C'est Arèche et en même temps, c'est Beaufort.
20: Ouais. Et c'est un petit îlot de... Alors, je sais pas, peut-être que j'idéalise. Moi, je trouve que c'est un petit îlot de résistance à pas mal de dérives, non ? Il y a...
21: Oui.
20: Il me semble
21: que
20: vous...
21: Bah après, on est les seuls en brebis laitières dans le massif. Et on est sur le hameau là.
13: Mmh.
21: On n'est pas beaucoup en agriculture biologique. On est sur le hameau là aussi. Du coup, nous, on est en montagne, là, les deux sommets qu'on voit en face, là. Et bien, ça, c'est notre alpage, où les brebis, elles passent 2 mois et demi là-haut. Gardées, là, cette année, par une bergère qui a une petite cabane avec petite terrasse vue Mont-Blanc. Le rêve, quoi.
13: Et t'as une bonne vue quand t'es d'ici ? T'arrives à voir si elles sont là, des fois, quand c'est en troupeau ou pas ?
21: Ouais, alors, quand elles sont sur roche plane, que Cédric connaît bien aussi, on les voit au moins.
20: Moi, je vous appelle avant.
21: Ouais,
20: je laisse un message à Marine, je dis le troupeau est où aujourd'hui ? Pour pas les déranger déjà.
13: Ah, okay.
20: Parce que, ce sont des endroits où je peux décoller en parapente. J'aime bien décoller de ces montagnes en parapente. Et l'idée, c'est quand même de déranger le moins possible les habitants, quoi. Et puis de pas atterrir au milieu des chiens de protection non plus.
21: Et ben, on peut se décaler.
13: Ouais. Je suis pas arrivé de 3 minutes, on fait déjà de la rando.
21: Et puis ça grimpe.
13: Ah. Voilà les brebis
21: c'est
13: qui
21: ça.
13: S'annoncent.
20: La chorale.
21: Chorale, ouais.
1: Ah, il y avait le chien qui était bien posé au milieu du troupeau. Deux chiens, trois chiens. Ah oui. Nous venons en amis.
3: Bon, on peut rentrer calmement et voilà, ils diront rien.
1: Ah, c'est des très très gros chiens. Hein.
3: C'est des bébés.
1: C'est des bébés, ça?
3: Ouais, ils ont 10 mois.
1: Mais qu'est-ce que ça va être quand ils seront adultes? Des chevaux?
3: Des poneys.
1: Donc, il y a ici deux races de brebis.
3: Ouais, c'est des Thônes et Marteaux. Ouais. Thônes, le petit village en Haute-Savoie, et puis Marteaux vers Albertville.
1: Mais c'est un croisement où tu allais?
3: Eh ben non, non. Ça a formé une race, quoi.
1: Ah, voilà. Ok.
3: Mais cette race-là, avec ce phénotype, donc elles ont des cornes, elles ont quasiment toutes les yeux noirs, bout du nez noir, bout des pattes noires, oreilles noires. Et ben, ce phénotype, on le retrouve de la Turquie jusqu'au Portugal. Parce qu'en fait, la brebis, son bassin d'origine, c'est vraiment la Turquie. Et elles sont très très bonnes à la marche, quoi.
1: Attends, parce que tu nous as dit que c'est des races locales et puis tu viens de nous dire qu'elles viennent de Turquie.
3: Eh ben ouais, mais il y a longtemps, quand ils sont sédentarisés, bah du coup, on peut dire qu'après, c'est devenu une race locale.
1: Donc elles ont failli disparaître. Et toi, tu t'occupes de ce troupeau justement pour maintenir cette race parce qu'elles n'étaient pas hyper rentables. Ça veut dire quoi? Qu'elles produisent moins? C'est quoi l'intérêt?
3: Et bah, c'est, ouais, on leur met la même assiette, on leur propose le même repas, et ben bah, elles produiront la moitié moins, quoi. Voilà, dans des critères de rentabilité tout le temps, et ben bah, on n'a que regardé la production passé un moment. Et on n'a pas regardé les aptitudes à s'adapter aux changements. On se rend compte que finalement, et ben bah, aujourd'hui, il y a des races qui ont plus de problématiques, qui sont plus du tout maternelles, qui sont plus sensibles aux maladies. Justement, ces races-là, pour moi, elles ont un bel avenir, quoi, parce qu'elles seront peut-être plus capables de s'adapter à ce qui nous attend demain, quoi.
1: Et ça fait 22 ans que tu es ici?
3: C'est ça.
1: Et avant, ton parcours? Avant qu'on apprenne par Mediapart que t'as un passé chelou?
3: Ouais, j'ai travaillé dans l'agrochimie.
1: Ah, voilà, ça, je le savais.
3: Et voilà. Ouais, bah, les études, des fois, nous emmènent dans des choix qu'on cautionne pas forcément. Après, c'était une belle expérience. Ça m'a permis de voir tout ce qu'il ne fallait pas faire et ouais, tout ce qui ne convenait pas.
1: Et tu as eu le déclic à quel moment? Ça a été un virage assez net?
3: Moi, quand on m'a demandé de couper des fleurs pour pas que les abeilles butinent parce que les produits tuaient les abeilles et que dans l'homologation, il fallait le mettre juste avant la floraison, mais on savait pertinemment que ça tuait les abeilles. Ça m'a vacciné. J'ai dit merci, au revoir.
1: Ah, donc sur le dossier des pesticides, de la loi du plomb et des abeilles, tu aurais des choses à nous raconter en fait?
3: Bah ouais, ça fait, on dit qu'on accompagne la transition, mais ça fait 20 ans qu'on connaît la nocivité des produits et en fait on n'accompagne pas, alors qu'on aurait besoin énormément de recherche et développement pour créer des nouvelles pratiques, remettre au goût du jour des pratiques et tout. Et aujourd'hui, bah voilà, on n'a pas de budget, on n'a rien. Et par contre, on laisse continuer la fuite en avant par rapport aux pesticides et à l'agrochimie, quoi.
1: Tu fais de la tome?
3: Ouais, on fait de la tome de brebis. Donc, c'est des petites tomettes affinées 6 semaines. Allez, viens, on revient. Ah, mais.
1: Elle nous dit au revoir. Écoute, c'est fou ça.
3: C'est fou ça.
1: Bah, ben, aussi. Merci Loïc Périot.
3: De rien.
1: Parking. On va profiter de la voiture pour mettre un peu de musique. Djoubaka m'a conseillé d'écouter un artiste qui habite à 70 km d'ici. Vous avez peut-être déjà entendu parler d'Hippocampe Fou. Et ici, il fait un duo avec sa fille, Lily. Et ça s'intitule « T'as pas la ref ». Montez le son. Nous, on l'écoute dans la bagnole et vous, chez vous. Je pense que vous allez adorer ce titre choisi par Djoubaka.

0: T'es éclaté, franchement, comme tes playlists.
1: Ouais, mais 75% de ce qu'il y a dans tes playlists, c'est moi qui t'ai fait découvrir. Tous les Disney déjà, quand t'étais petite. Doja Cat, Ice Spice, Central Cee.
0: Ouais, Hippo, il apparaît pas dans mes playlists en tout cas.

0: Mais il est bien ton prof d'histoire, moi. Je le trouve un peu. Voilà, il est un peu rigide.
1: Il est chauve.
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1: Allez, on redémarre. C'est reparti pour quelques petits lacets. Louis, tu peux mettre la radio ?
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1: Salut Ali Rébéi, on t'écoute en voiture sur la route entre Beaufort et le lac de Roseland, qui est un lac artificiel parce qu'il y a un barrage qui a été construit ici, inauguré dans les années 60, et qui a englouti un hameau qui a été démonté, remonté. Alice va nous expliquer tout ça, qui gère un chalet pendant la saison d'été et le reste de l'année, elle élève des escargots. On suit la voiture de Cédric aussi qui nous emmène vers ce lac. Hop,
5: on est garé,
1: on est arrivé au lac de Roseland qui est d'un bleu, d'une profondeur. Attends, c'est quoi ce bruit là? Hop. Et bonjour Mathilde.
6: Bonjour.
7: Salut.
1: Et oui. Enchantée Alice.
6: Enchantée, bonjour.
1: Alice, où sommes-nous? Et puis on va avec Cédric essayer de décrire ce qu'on voit là pour nos auditeurs.
8: On est à côté de la chapelle de Roseland, qui surplombe le barrage du même nom.
9: Oui,
1: donc si je me décale, je vois le barrage.
9: Ne te décale pas trop.
8: Faut se décaler relativement.
1: Oui, je vois.
8: Voilà, le mur est là-bas.
1: Je vois l'ouvrage en béton, qui est tout petit par rapport à la taille du lac.
8: Ah oui. Et la chapelle, elle est ici, en fait, depuis la construction du barrage. Parce qu'elle a été démontée du village qui a été... noyé.
1: Ok. Ah, donc les maisons ont été démontées, quoi, pierre par pierre et reconstituées?
8: D'après les dires de mon grand-père, c'est ça qui s'est passé. Il y a eu le traumatisme du barrage de Tignes, où les maisons ont été noyées sans avoir été démontées. Il y a encore les ruines sous le lac. À Roseland, il n'y a plus les ruines sous le lac, parce que les maisons ont été démontées et remontées aux alentours du lac, donc notamment la chapelle. Mon grand-père, il a grandi dans le hameau au fond du barrage. Enfin, qui maintenant est noyé. Et donc, pour lui, le lac de Roseland, c'était pas beau. Enfin, il le voyait comme l'endroit qui avait noyé la richesse de sa famille, parce que c'était des très beaux alpages, c'était des champs verdoyants et puis leur maison de famille. Donc, pour lui, c'était vraiment un traumatisme d'avoir vu son enfant s'être noyé. Et pour nous, moi, j'ai grandi à une époque où il y avait un club nautique sur le barrage. Donc, moi, j'ai appris à faire du catamaran sur le barrage de Roseland. Et puis, le tourisme s'est beaucoup développé ces dernières décennies. Moi, je vois vraiment le barrage comme, enfin le lac en tout cas, comme faisant partie intégrante du Beaufortin et de la valeur du Beaufortin, de sa beauté, de son originalité. On a complètement intégré l'hydroélectricité comme faisant partie de la tradition du Beaufortin.
1: Qu'est-ce qu'on entend? Je sais que Cédric, tu es attentif au solfège de la nature, comme tu dis, au son, au bruit du vent dans les feuilles.
9: On entend les sonnailles des vaches, hein, on entend les cloches, hein, ouais.
8: Parce qu'il y a on voit le camion qui recule pour charger les vaches. Elles redescendent de la montagne. C'est la période de la démontagnie.
9: Ouais.
1: Ah, on dit pas transhumance ? Démontagnie, tu dis ?
9: C'est joli ce mot.
8: Démontagnie. Hein.
9: Démontagnie. Ouais.
1: Ah, on démontagne.
9: Ouais,
8: on en montagne, on démontagne. On en montagne au printemps.
1: Donc démontagne. Chez vous, on démonte un hameau et on démontagne les vaches.
9: Ouais,
1: c'est une passion quand même étrange.
8: J'avais même pas conscience que c'était un mot qui pouvait n'exister que chez nous. Ah, effectivement, ouais. Démontagne.
1: Ah bah, au Scrabble, vous pliez tout le monde avec ce mot-là, hein, ça c'est sûr. Attends, Alice, Cédric, j'ai eu une hallucination. Là-bas, en haut de la crête, au-dessus de la cascade, je vois, mais je rêve, cette cabine téléphonique rouge là. J'ai fumé.
9: Qu'est-ce qu'il y avait dans le café?
1: Je rêve pas là.
8: Non, tu rêves pas. Il y a vraiment une cabine téléphonique anglaise là-haut, perchée sur la falaise. C'était une blague et c'est devenu un lieu très très instagrammable.
1: Et c'était quoi la blague de départ?
8: La blague de départ, c'était que quand les téléphones portables ont commencé à arriver, on était au milieu d'une zone blanche. L'endroit où le téléphone passait, c'était ce point-là, au sommet de la falaise. Et donc, quand nos clients au refuge nous demandaient où est-ce qu'on peut aller téléphoner, on leur disait à la cabine. Et voilà. Et un jour, mon père a eu l'occasion de récupérer cette cabine téléphonique anglaise. Il s'est dit, je vais la poser là-haut, ce sera drôle. Et puis, il a oublié de l'enlever. Puis maintenant, elle est inenlevable parce que c'est devenu vraiment un hotspot touristique
1: c'est un monument.
8: Du coin.
1: Eh bien, après avoir démontagné, démonté... On va descendre à Beaufort, où nous attendent les habitants. Bon, on va se diriger vers l'Aléa tout doucement.
9: Et l'Aléa qui était une librairie presse.
1: Ah oui ?
9: Avant. Moi, tu sais que mes toutes premières armes de petites signatures de livres, il y a 10-12 ans, je les ai faites là. Je signais 2 livres en 10 heures. J'étais heureux comme tout. J'étais avec la maman de Bastien, qui tient l'Aléa. Moi, je l'ai encore en tête, la disposition à l'intérieur.
1: Donc, on va dans un lieu auquel tu tiens particulièrement.
9: Ben oui. Ouais, vraiment.
1: Eh bien, allons-y.
9: Allons-y.
1: Ah, il y a un petit comité d'accueil.
7: Ouais.
1: Bonjour.
7: Ouais.
1: Bonjour.
9: Enfin reconnu. Ah, t'as juste
1: bonjour
9: valeur.
1: À toutes et à tous. Et hey. Cédric Sapin de Four, s'il vous plaît.
9: Quand même. C'est décidé, je me présente au municipal de 2075.
1: Nous voici attablés chez Gabriel Pelletier et Bastien Frison-Roche, les patrons du restaurant L'Aléa. Et Gabriel, tu es avec nous autour de la table. Toi, tu viens du Québec.
10: Oui.
1: T'es tombé en amour avec le Beaufort.
10: Je suis tombée en amour avec un Beaufortin, déjà, en premier temps. Et après, avec son village, parce que c'est magnifique, c'est
1: très bien. On va en parler. Alice Bocher. On te connaît déjà parce que tu nous as accompagnés au lac tout à l'heure. Je rappelle que tu gères un refuge durant la saison d'été, Plan Mia. Et le reste de l'année, tu élèves les escargots.
8: C'est exactement ça.
1: Oh là là. Et ta sœur Marie Bochet est championne de ski paralympique. Oui, médaille d'or, mesdames et messieurs. Ouais. Myriam Cornu, tu es première adjointe déléguée au tourisme. Sans étiquette, ancienne journaliste à Ski Magazine notamment, et petite fille d'agriculteur. Bonjour Myriam.
11: Très fière, bonjour Charline. Bonce d'or, comme on dit ici en patois.
1: Ah, on dit comme ça?
11: Eh oui, on dit comme ça.
1: Bonce d'or.
11: Très bien. Tu nous as appris un petit peu de belge, donc je t'apprends un petit peu de patois beaufortin. Oui, très fière petite fille et arrière-petite fille de paysanne et de paysan. J'aime ce mot, pays, paysage, paysanne.
1: Bonjour Thibaut Marquet. Salut Thibaut, tu pratiques le trail à haut niveau, tu es paste-guide depuis cet été, tu sensibilises les touristes au partage de l'espace avec les élevages et tu enseignes les bonnes pratiques aux gens de passage, c'est ça ?
12: Ouais, c'est ça, bonjour, et je suis passionné par le territoire, par les sports de montagne en général, par le trail, et je suis arrivé ici pour des métiers saisonniers, divers et variés, et le dernier métier exercé c'était paste-guide pour la commune de Beaufort et l'office du tourisme d'Arèche-Beaufort.
1: Et on peut dire que t'es d'origine bretonne, t'es de Saint-Malo, toi.
12: Ouais, tout à fait.
1: Et Xavier Gachet, notre autre grand sportif, tu es skieur de haut niveau, membre de l'équipe de France de ski alpinisme, et tu représentes ici un peu la Fédération française de la montagne et de l'escalade.
13: Oui, ben, je suis d'abord un enfant du pays, d'Arèche. J'ai grandi ici et je pratique ici.
1: Et puis, on retrouve Loïc Perriot aussi, éleveur de brebis, qu'on a croisé tout à l'heure dans ses alpages. On est allé te rendre visite. Rebonjour Loïc.
14: Ouais, rebonjour. Bien content d'être par là.
1: Ah bah, il est descendu downtown, dans l'hypercentre, comme dit Cédric Sapin de Four. Alors d'abord, je voudrais que l'un ou l'autre d'entre vous me décrive ce village et ses habitants. Est-ce que je commencerai par toi, Gabriel, qui vient du Québec ?
10: Pour moi, un mot qui représente le Beaufortin, c'est communauté. C'est quelque chose que j'ai jamais vécu chez moi. Mais j'élève mon fils ici. Tout le monde sait quand il a fait ses premiers pas, comment ça se passe le CP. Tout le monde est investi dans la vie des Beaufortins. On a toujours des nouvelles de un ou l'autre. Et,
1: si je demande à Myriam comment va ton fils, elle peut répondre.
11: Oui, je peux répondre. Puis moi, j'ai une première réponse aussi à t'apporter à ta question, c'est qu'on est des grands gourmands. On est quand même une commune où on porte le nom d'un fromage. Commune de Beaufort, par le Beaufort. Et puis on est aussi une commune très vaste. On est plus grand en superficie que Lyon ou que Paris. D'ailleurs, on cumule la superficie de Lyon et de Paris. On a la superficie de notre commune. Par contre, la particularité, c'est qu'on vit dans la pente, hein, Cédric. Donc nous, chez nous, tout est pentu. Et puis on est surtout de l'alpage plutôt que des immeubles.
1: Myriam, qui est donc déléguée au tourisme, donc vous avez remporté les précédentes élections, c'est ça ?
11: Oui, remporter, c'est un bien grand mot. Effectivement, chez nous, il n'y a pas d'étiquette, il n'y a pas de parti politique. Il y a des gens qui ont un peu tous les mêmes projets.
1: Et il y a tous les métiers ?
11: Partie, effectivement.
1: Il y a tous les métiers sur la liste ?
11: Il y a beaucoup de métiers, il y a aussi beaucoup de gens qui sont encore en activité. Il n'y a pas seulement des retraités. Et ça, c'est important. Ça rend la chose difficile, hein, parce qu'il faut trouver du temps. Mais oui, on a encore beaucoup en activité sur la liste.
1: Et Xavier, toi, qui es vraiment l'enfant du pays aussi ?
13: Bah, je dirais, une des particularités de la commune, c'est qu'elle est verte. Même cette année, beaucoup de personnes qui venaient de l'autre bout de la France ont traversé la France en nous disant il y a longtemps qu'on n'avait pas vu du vert comme ça. Et c'est vrai qu'on a une commune assez arrosée qui nous amène de la neige l'hiver et de la belle herbe l'été.
1: Cédric Sapin de Four, dans Figure Libre, cet ouvrage d'entretien qui est apparu chez Artaud, tu dis qu'il y a une adéquation entre le massif du Beaufortin et nos caractères. Alors, c'est quoi votre caractère ?
9: J'éprouve beaucoup de joie, mais profonde, à vivre dans un endroit, on va dire un endroit, on peut dire territoire, on peut dire ce qu'on veut, mais où quand je lève la tête, je sais en quelle saison je suis, selon la couleur des arbres, selon la couleur du ciel, selon le fait que ce soit vert, bleu, blanc ou roux. Voilà, donc la saisonnalité, c'est la variabilité aussi, ce sont les oscillations. Donc bah, dans les caractères, il y a ça aussi. Dans les caractères, il y a heureusement, sinon la constance, la régularité, la lisibilité, c'est triste en fait. C'est comme ça, le cœur y bat.
1: Mais bien sûr. Alice, tu aussi, toi, de caractère ? Avec les pentes ?
8: Non, je crois que je suis assez constante. Non, moi j'ai l'habitude un petit peu de dire que dans le Beaufortin, on vit chez les bisounours. En fait, on est dans un territoire qui est hyper protégé. C'est une mini-vallée, parce qu'il y a Beaufort, le village, mais il y a le Beaufortin, c'est tout petit, c'est un fond de vallée. Pendant les trois quarts de l'année, on ne peut pas aller plus loin. On est au bout d'un cul-de-sac. Les gens qui viennent, c'est que pour avoir du plaisir. Enfin, il y a des gens peut-être qui sont un petit peu en difficulté, mais quand on voit ce qui se passe ailleurs dans le monde ou même ailleurs en France, bah, chez nous, tout va bien, quoi. Tous les enfants sont habillés correctement à l'école. On a besoin d'ATSEM, on a des ATSEM. On a une maison médicale de dingue que les villes nous envient. On est vraiment dans un endroit hyper privilégié. On est dans notre petite montagne toute verte. Là, on se croirait chez les Hobbits et on vit comme des Hobbits, en fait. Des Hobbits avec des touristes et du fromage.
1: Ah oui. Mais donc est-ce que ça incite des gens à venir s'installer un peu ? Parce que là, ça paraît idyllique. J'ai l'impression d'être dans Heidi. Il y a un côté très attractif quand même. Est-ce que, comme on a connu le Covid, et puis là, il commence à avoir des températures qui sont parfois un peu difficiles, est-ce que des gens sont enclins à venir s'installer ?
10: Non, pas du tout. C'est pas, comme Alice l'a dit, c'est pas beau, c'est pas... Non, faut pas venir. Non, surtout pas, quoi. Les barrages, tout ça, c'est moche.
1: Alors, c'est un sujet que j'aimerais aborder avec vous. Je sais pas si le mot problématique est le mot adéquat, mais la question, comment est-ce qu'on partage l'espace ici avec les gens qui ont les codes de la montagne, qui sont nés ici ou qui y habitent, et ceux qui découvrent ? Thibaut Marquet.
12: C'est super intéressant parce qu'on a l'impression que c'est un espace de liberté. C'est ce que j'ai ressenti moi tout l'été. Les gens viennent, veulent profiter d'un grand espace et faire ce qu'ils souhaitent. Et en fait, on est sur des territoires agricoles, majoritairement privés. Le reste qui est communal est loué par quelqu'un. Du coup, on est vraiment, à chaque fois qu'on se déplace hors sentier, on est chez quelqu'un. Et ce quelqu'un a besoin de cette herbe, a besoin de cet espace comme lieu de travail pour ses bêtes, que ce soit des vaches ou des brebis ou des chèvres. Et c'est là où des conflits peuvent naître, parce que jusqu'à présent, en montagne, il n'y avait quand même pas grand monde. On était plutôt calme, surtout l'été. Et avec le Covid dans un premier temps et dernièrement les vagues de chaleur, ça nous a fait monter énormément de monde, ce qui est positif parce que les gens, vaut mieux les voir marcher, découvrir la montagne, plutôt que d'être dans le canapé et regarder Netflix. Moi, c'est mon sentiment. Par contre, il y a des choses à respecter. Et...
1: Comment tu fais ? Comment tu les abordes ? Si quelqu'un, par exemple, a planté sa tente, ou j'ai lu un jour que quelqu'un avait mis un canapé sur la prairie, c'est vrai ?
12: Ouais, j'ai vu ça. Ouais.
1: Bon, j'installe mon canapé en plein milieu des pâtures chez Loïc. Qu'est-ce que tu vas venir me dire ? Comment est-ce que tu fais pour que ça se passe bien ?
12: Alors moi, je suis un peu comme Alice. Je suis dans le monde des bisounours. Alors j'y vais plutôt gentiment. Et je suis pas là pour pénaliser, je suis pas là cet été, j'étais pas là pour amender les gens. Alors la discussion était quand même très agréable, plus c'était de la prévention. En règle générale, les gens comprenaient. J'ai passé des super soirées, par exemple,
1: Sur le canapé.
12: Ça aurait pu. Oh, ces gens-là, non, j'aurais pas passé la soirée avec eux, mais il y a eu des super échanges, en fait, avec des gens qui découvrent la montagne et qui le font autrement que moi, comme je le fais, ou comme Xavier le ferait.
1: Mais peut-être que les gens ont tendance à dire la nature, elle appartient à tout le monde.
12: Eh ben non. Après, on est franc et honnête. Et non, elle appartient pas à tout le monde. Il y a une certaine tolérance, il y a des codes, il y a des choses à respecter, il y a des gens à respecter. Et en fait, ils le comprennent assez facilement.
11: Est-ce que quelqu'un veut prendre la parole à ce sujet ? Peut-être Alice, toi qui as reçu encore cet été beaucoup de touristes, toi aussi tu fais œuvre de pédagogie ?
8: Oui, au refuge, bah, pour le coup, les touristes, ils viennent chez nous directement. Donc, nous, on a de la chance d'être un gîte d'alpage, qu'on est hyper ancré dans le territoire. Ma famille, c'est tous des agriculteurs, des alpagistes. Donc, moi, je le vis, en fait, cette cohabitation entre la vie des agriculteurs et la vie de ceux qui pratiquent et qui travaillent dans le tourisme. Et je pense qu'il y a quand même quelque chose, encore une fois, peut-être que vraiment je vis au pays des bisounours, mais les gens qui viennent dans le Beaufortin, on n'est pas une très très grosse destination touristique. C'est quand même des gens qui viennent pour découvrir un territoire hyper spécifique et rencontrer un mode de vie, un lieu hyper particulier. Et donc si on leur dit bah, plante pas ta tente n'importe où, ils disent ah ok, bah où est-ce que ça vous dérange pas, bah, si on a un endroit à leur proposer, ils vont la planter à l'endroit qu'on leur propose, quoi.
11: Xavier Gachet, est-ce que toi aussi tu dois faire œuvre de pédagogie parfois avec les gens ?
13: Bah, l'hiver, c'est sûr que le ski de randonnée, c'est un des premiers sports qui se pratique avec une connaissance minimum de la montagne quand même.
11: Et toi, tu fais partie des sportifs de haut niveau qui ont été engagés par l'armée, ai-je lu ?
13: J'ai eu cette opportunité-là de rentrer en équipe de France militaire de ski.
11: Ça consiste en quoi alors ? Il y a des contraintes où tu dois descendre des pistes au clairon ? Comment ça se passe pas spécialement ?
13: Bah, des contraintes, j'appelle pas vraiment ça des contraintes. En fait, oui, je porte les couleurs de l'armée tout le temps. J'ai pas besoin de courir après des partenaires pour boucler la fin du mois. Là. C'est vraiment un gros soutien.

0: C'était un titre de la playlist France Inter, Leon Bridges, Take It Over.
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0: J'ai compris qu'on était au pays des bisounours et je dois dire, c'est vrai qu'on est accueillis formidablement et qu'il y a des tellement bonnes vibrations. Donc Gabriel me regarde en disant non, non, ne venez pas parce que c'est les gens sont chiants, ils sont pas accueillants. Mais à tel point, je me demande, est-ce que vous, ici, il y a des sujets qui vous divisent un peu ou pas? Parce que... Ah là là, ça y est, ah ben voilà, j'ai appuyé sur play là. On entend que la France est un pays divisé, fracturé, etc. Moi, c'est vrai qu'en me baladant en région, je me rends compte que c'est pas tant le cas que ça quand même. Il n'y a pas péril en la demeure. Mais quand je lance le sujet, il y a quand même... Madame, monsieur, venez, approchez-vous. Bonjour.
2: Bonjour.
0: Votre prénom ?
2: Véronique.
0: Véronique. Alors j'ai dit le mot divisé, et bim, vous êtes partie bien en tête. Tout chousse sur la noire, là.
2: Oui, parce qu'ici, ben, y a les loups qui divisent beaucoup.
0: Et comme ça, c'est pas moi qui l'ai abordé, c'est voilà. Madame, hein, vous avez vu. Hein. Alors, il y a des pour et il y a des contre ici dans l'Assemblée ? Qui est pour qu'on foute la paix aux loups ? Par applaudissement. Voilà. Et qui est pour réguler le loup ? Ah oui, ça divise. Il y a les deux. Ouais. Est-ce que vous voulez qu'on se lance là-dedans ou Madame,
3: donc,
0: votre prénom ?
3: Hélène.
0: Allez-y, Hélène, je vous écoute.
3: Alors, actuellement, le loup engendre pour les agriculteurs des chiens de protection. Les chiens de protection engendrent des conflits avec les randonneurs. C'est un peu, si vous voulez, le jeu de domino. Les loups ont fait que les agriculteurs, ils sont obligés de se protéger. Et si le Beaufortin est si beau, c'est parce que les pâturages sont entretenus. Donc, on ne peut que remercier les agriculteurs pour tout le travail qui est fait. Et au fil du temps, il y a des territoires où on ne peut absolument pas aller randonner parce qu'il y a des agressions par les chiens. Comment on fait ? Voilà.
0: Alors, je vais peut-être... Ah, Loïc.
4: Il y a des brebis. Voilà.
0: Voilà. Alors...
4: C'est par rapport à ça, mais ce n'est pas pour polémiquer ou quoi que ce soit.
0: On n'est pas là pour ça. Ouais.
4: C'est qu'aujourd'hui, il y a aussi un manque de connaissances par rapport à comment on s'occupe et à quoi sert et comment le chien de protection vit avec ses brebis. Je pense que dans l'espace montagnard, voilà, moi, je milite pour un tourisme qui soit pasto-compatible. C'est-à-dire que les gens, quand ils viennent à la montagne, il y a une connaissance des codes liés à l'activité pastorale. Parce que l'activité pastorale, comme vous l'avez dit, c'est le façonnage des espaces, c'est ce qui fait que les territoires sont ouverts et sont attractifs pour toute l'activité touristique notamment, aussi pour les pare-feux, pour les problèmes d'avalanche. Enfin, voilà. L'activité pastorale a vraiment un rôle, mais qu'on sous-estime, c'est incroyable. Et du coup, la société a quand même fait ce choix de réintroduire le loup, c'est un fait, c'est la société, c'est pas le... ça nous dérange pas à côté de ça que les batraciens, enfin, on les tue, on réutilise des néonicotinoïdes, on réutilise des pesticides interdits, dangereux, mais ça, c'est pas très grave, on a le loup qui a un totem. Et ce totem, il est inébranlable aujourd'hui. Voilà. Et nous, en tant qu'éleveurs, on n'a que cette solution qui est la plus efficace, ce sont nos chiens de protection. Mais ça demande aussi une remise en cause de la part de tous les pratiquants de la montagne pour s'adapter aussi, parce que c'est un choix sociétal, c'est pas un choix des éleveurs par rapport à ça.
0: Et bien sûr. Voilà. Si quelqu'un veut réagir, peut-être Alice ?
5: Moi, je voudrais juste sortir un tout petit peu du sujet loup, parce que pour essayer de le remettre dans un contexte plus large, qui est un contexte de partage des espaces et juste de partage tout court, en fait. Parce que là, on voit que le problème du loup, c'est qu'est-ce qu'on fait du loup, des agriculteurs et des touristes. Comment on arrive à faire quelque chose qui fonctionne avec ces trois entités-là. En fait, on est tous interdépendants. Il faut qu'on arrive à sortir chacun de sa vision de « j'ai besoin d'un chien de protection ». Oui, mais tu as besoin des touristes aussi pour vendre ton fromage. Et en fait, oui, on a besoin des remontées mécaniques, mais le tourisme d'été aussi a besoin de l'argent public. Si on continue à développer la station et à financer des remontées mécaniques, eh ben, on va pas accompagner le tourisme d'été. Et du coup, les logements vont être remplis qu'un tiers de l'année, et le reste du temps ce sera des logements fantômes, et si on n'accompagne pas l'installation des jeunes dans le Beaufortin, et ben en fait les écoles vont se vider, puis il n'y aura plus personne pour accueillir les touristes, et puis en même temps si on ferme la porte aux touristes, ben on n'aura plus de rentrée d'argent et on ne pourra plus vivre ici. Donc en fait, on a tous des très très bonnes raisons de garder notre temple, parce qu'ils sont tous sublimes, nos petits temples de l'agriculture, du tourisme, de la vie locale. Mais en fait, ils sont tous construits sur les mêmes bases, et du coup, c'est trop bien que vous soyez là et que vous nous permettiez de tous discuter ensemble, parce que c'est pas quelque chose qui arrive si souvent que ça, même au sein d'une jolie communauté de bisounours.
0: Et Alice, toi, tes chiens de garde pour les escargots que tu cultives, ça pose pas de problème, il y a pas de, ça ne divise pas les escargots d'Alice.
5: A priori, il y a pas encore eu d'attaque de chiens de garde
0: d'escargots.
5: Tout va bien.
0: Je suis naïve, moi, je pose des questions.
5: On a le plus gros cheptel de bêtes à cornes du Beaufortin. Ouais, c'est impressionnant. On a 250 000 bêtes.
0: Avant de vous passer le micro pour les doléances, j'ai encore une petite question. Je me demandais si ici, qui a l'air d'être un territoire béni des dieux de la montagne, est-ce que quand on est jeune, on a envie de partir, parce que c'est un petit bourg aussi, qu'on rêve d'autre chose et d'aller voir derrière les montagnes, ou est-ce qu'on part et puis finalement on y revient ? Alice ?
6: Bon, moi je suis autochtone, je suis née à Arèche, et effectivement c'est ce mouvement que tu décris qui m'est arrivé, c'est que quand on est tout jeune, tout petit, on est des petits bisounours louveteaux, là, on est tout gentil, on est tout content. Après, à l'adolescence, ben, c'est vrai qu'on a envie d'aller voir ailleurs, on fait aussi des études. Et puis, il y a un moment donné où on a l'impression qu'il faut aller voir ailleurs si l'herbe est encore plus verte qu'ici. Mm-hmm. Puis du coup, on fait notre expérience. J'ai beaucoup d'amis d'enfance qui ont fait ce mouvement-là, de partir, d'aller voir ailleurs, pour finalement se dire, mais attends, on était super bien où on était, et d'y revenir.
0: Gabriel, t'as fait le chemin inverse, tu viens du Québec, je rappelle.
7: Ouais, après, je peux peut-être parler plus pour mon pauvre frison qui est en train de cuisiner derrière là-bas.
0: Lui, le co-gérant de l'Aléa.
7: Voilà, il a passé 6 ans au Québec, c'est là-bas qu'on s'est rencontrés d'ailleurs. Il faut ramener un peu de sang neuf dans ce pauvre Beaufortin, une fois de temps en temps, voilà.
0: Il est au fourneau, Bastien.
7: Je pense que tout le monde a l'air de dire qu'il faut partir pour mieux revenir. Il faut ramener tout ce savoir-faire et faire encore mieux. C'est ce qu'on a fait avec le resto.
0: Et oui,
7: il faut ramener un petit peu des Québécois sympas.
0: Cédric et peut-être Xavier aussi.
8: Oui, non, mais juste l'expérience, parce qu'avant d'écrire des machins, là, on était prof avec Mathilde au collège. Donc, nous, on n'a pas d'enfants, mais on a vu passer chaque année 200. Donc, on a un petit peu de matière critique aussi. Et quand cette fameuse petite fiche, qu'est-ce que tu veux faire plus tard, etc., c'était un classique. Mais en fait, nous, ce qu'on a observé, c'est qu'il n'y avait pas tellement de juste milieu. C'était soit celui qui habite les maisonnettes, il voulait rester aux maisonnettes et surtout pas aller au carreau, parce que c'était un autre hameau à 100 mètres. Donc, celui dit carreau du dessus, il disait, mais moi, jamais j'irai au carreau du bas. Donc, soit il y avait ça.
0: Oui, vous êtes divisés.
8: Ouais, donc depuis il y a les carreaux du milieu. Donc c'est le casque bleu.

0: On se dit, ouais, partir pour mieux voir comme c'est beau chez nous, quoi, en fait, plutôt. Non, mais après, pour ma pratique, en fait, oui, c'est vrai que j'habite le paradis du ski de rando, et c'est pas que la Richoire Beaufortin qui le dit, c'est beaucoup de pratiquants de mon sport viennent ici et viennent même habiter ici parce que nos montagnes, ils ont tout ce qu'il faut pour ce sport-là, oui.
1: C'est loin, mais c'est Beaufort. C'est le titre de l'émission d'aujourd'hui. Bien sûr, mais j'ai travaillé avant de venir, évidemment. Peut-être, Gabriel, pour conclure.
2: Je pense que c'est difficile aussi pour les Beaufortins, vu que c'est tellement un petit village, de se forger une personnalité à l'extérieur de la fille de, l'oncle de, le cousin de. Et je pense qu'il y a beaucoup d'idées préconçues par rapport à qui on est dans cette communauté. Et je pense que c'est pour ça aussi qu'il y en a beaucoup qui partent, parce qu'en fait, ils ont besoin de se retrouver seuls, de forger leur personnalité, qui ils sont, de vraiment se créer une identité, et après ils reviennent plus forts et plus beaux, ouais.
1: On va terminer cette émission par vos doléances. J'ai parcouru les cahiers de doléances de Beaufort sur Doron, de Villars aussi, juste à côté. Et j'aimerais entendre les vôtres aujourd'hui. Les cahiers de doléances datent de 2019, on est en 2026. Ou est-ce que c'est vraiment tellement les bisounours que vous n'avez besoin de rien ici? Monsieur, votre prénom?
3: Éric.
1: Bonjour Éric.
3: Dans service public, il y a service. Et en fait, on s'aperçoit que ce mot service tend à disparaître. C'est bien dommage. On perd, nous ici, de plus en plus notre poste, qui ouvre de moins en moins. Voilà, oui. Que le matin. Bon, pour les gens qui travaillent, c'est pas facile pour eux. Je pense aussi aux pompiers, qui ont de moins en moins de moyens. C'est d'actualité en ce moment. On est dans un territoire à 45%, c'est de la forêt. Et on n'a même pas un camion feu de forêt. Les pompiers du Beaufortin ne sont pas formés feu de forêt. Voilà.
1: Ah, s'il y a une deuxième doléance. Bonjour madame, quel est votre
4: Bonjour,
1: prénom?
4: Marie-Paul. Ce n'est pas franchement une doléance, c'est simplement qu'on a évité soigneusement le problème du foncier dans le Beaufortin.
1: Non, ce n'était pas une volonté,
4: et
1: allez-y.
4: Je rappelle quand même qu'à Hauteluce, par exemple, 75% de la commune est pour les résidences secondaires ou Airbnb.
1: Cédric, peut-être un mot?
5: Ouais. À partir du moment où le prix de l'immobilier est déraisonnable, ne peuvent venir se loger ici que des personnes qui ont les moyens, et très bien pour ces personnes-là, qui ont des résidences secondaires, voire, je ne sais pas si on dit tertiaire, quaternaire, j'en sais rien. Mais la concentration des richesses, on le vit. On le vit, il y a de moins en moins de personnes qui ont de plus en plus de richesses et qui concentrent les richesses. Mais on la connaît, l'issue. C'est-à-dire que ne peuvent plus se loger les jeunes familles, les ressources, les élans, celles et ceux qui font vivre un territoire à l'année. Comment faire? Moi, je ne dis pas que j'ai la solution. Je considère que c'est vraiment le nœud et le danger de la pérennité d'une vie douce et d'une vie avec de la vitalité ici.
1: On rappelle que c'est très très moche ici, hein. Ne venez pas. Mademoiselle, votre prénom?
6: Bonjour, je m'appelle Anouk.
1: Bonjour
6: et
1: Anouk.
6: Du coup, je veux rebondir sur le sujet. Parce que nous, on se fait beaucoup interpeller par les jeunes qui aimeraient rester, mais qui n'ont pas les moyens de le faire. On accueille beaucoup de monde de l'extérieur, mais les gens, pour rester ici, c'est un vrai problème. Voilà.
1: Merci pour ton intervention. Madame derrière, peut-être, aussi.
7: Bonjour.
1: Bonjour. Quel est ton prénom?
7: Je m'appelle Célestine.
1: Bonjour,
7: et
1: Célestine.
7: Justement, aussi, moi, par rapport aux jeunes, je voulais dire qu'il y a des problèmes, surtout sur les transports en commun et comment se déplacer. Parce que moi, j'ai 22 ans, je n'ai pas mon permis. Et je ne pourrais pas vraiment vivre ma vie si j'habitais à Beaufort. Parce que, comme je suis vers Albertville, si je veux monter ici, ça va être beaucoup plus facile en saison, donc en été ou en hiver. Alors que hors saison, c'est impossible. Après aussi, on peut parler des trains.
1: Ça, je peux confirmer.
7: C'est compliqué, hein.
1: Je peux confirmer. Je m'apprête à prendre 4 trains différents, voilà, pour rentrer à Paris. Donc.
7: Et oui, moi, je prends souvent le train, notamment pour aller travailler. Quand on est dans la petite vallée et qu'on veut aller en ville pour profiter de la culture, profiter de certains services, juste aller faire du shopping, c'est assez compliqué quand il n'y a que quelques trains dans la journée, quoi.
1: Merci à toutes et à tous d'être venus ici et puis d'avoir conversé. J'ai appris plein de choses grâce à vous. Et puis surtout, je dois vous dire, j'ai passé un excellent moment. Je pense que l'équipe aussi. C'est vrai qu'ici, je confirme, vous êtes vraiment des chouchous. Vous êtes des chouchous d'amour. Et vive le Beaufortin! Et merci à toutes et à tous. Merci beaucoup pour l'accueil chaleureux. Bon, merci infiniment, cher Cédric Sapin de Four. Je laisse le mot de la fin.
5: C'est nous qui te remercions, Charline, et toute l'équipe. On rentre là dans un tunnel de plusieurs mois, ouais, où ces espaces de prise en considération de qui est l'autre

0: vont se réduire, vont s'épuiser, vont s'assécher. Et donc ça, c'est aussi précieux qu'une rivière de montagne.
1: Qu'est-ce que c'est ?
2: Tout le monde a mis sa ceinture ? Non, on peut pas tourner à droite. Il dit qu'on peut ?
1: Oui.
2: Ah ouais, des voitures qui tournent à droite. Je sais pas. Ah, c'est passé beaucoup trop vite cette étape à Beaufort. J'espère qu'à vous aussi, ça vous a semblé court. Hein, que vous vous disiez pas c'est long mais c'est beau. Moi j'ai l'impression que la beauté des lieux et l'ampleur de l'espace rend les gens heureux. Et comme c'est un petit bourg au milieu d'une étendue immense, on sent qu'ils font communauté et qu'ils sont pragmatiques. Alors si vous voulez prolonger le voyage, je vous renvoie à mes chroniques matinales. Vous en saurez davantage sur les hameaux engloutis par un barrage. Et puis dans un épisode, je vous emmène en visite à la coopérative laitière. C'est le coffre-fort du Beaufort. Et tout est dispo sur l'appli Radio France. Merci à Louise Tempéro à la préparation, à Benjamin Troncin à la prise de son. Toute l'équipe apporte un soin très particulier au son, aussi grâce à la réalisation de Christophe Imbert et Anaïs Reinhardt, avec Djoubaka à la programmation musicale qui trouve des pépites locales. Et merci à notre stagiaire Evan Lebihan, ainsi qu'au précieux travail du service documentation de Radio France.

0: Merci Charline Vanhoenacker. On vous retrouve la semaine prochaine avec la militante écologiste Lumière Lapraie. Direction le département de l'Ain, son point d'ancrage personnel et ses engagements politiques et sociaux.
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0: Très belle soirée sur France Inter, il est 23h. Le journal, Alexandra Dubaucheron. Bonsoir.
5: Bonsoir à tous. Le PS a désigné son champion pour la présidentielle, Raphaël Glucksmann, élu dès le premier tour. Il n'est pas socialiste et c'est une première. On entendra d'ailleurs l'un des militants PS qui a voté pour le candidat Place Publique. Lui n'a pas eu un mot pour la primaire à Clermont-Ferrand. Jean-Luc Mélenchon cible les néolibéraux, la police et se fait porte-voix du mouvement lycéen. À l'étranger, Donald Trump se sert de l'Ukraine pour sauver ses mi-termes et le pape Léon XIV bientôt hospitalisé.
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5: Seul un enfarinage assez spectaculaire en fin de soirée a fait disparaître l'éternel sourire de Raphaël Glucksmann et peut-être un peu gâché sa nette victoire à la primaire de la gauche social-démocrate. Il est élu dès le premier tour avec 66% des voix.
6: La démocratie a parlé et le résultat est sans appel. Je suis donc ce soir le candidat de la gauche démocratique à l'élection présidentielle de 2027. Je serai donc dans cette campagne le candidat de la justice sociale et fiscale, de la révolution écologique et de la démocratie, le candidat de la rupture avec le macronisme, le candidat de la rupture avec l'hégémonie de Jean-Luc Mélenchon sur la gauche française, le candidat qui pourra battre notre ennemi de toujours, l'extrême droite. Non, Madame Le Pen ne sera pas à l'Élysée en mai 2027.
5: Les premiers mots de l'eurodéputé Raphaël Glucksmann est désormais candidat pour 2027. À 46 ans, ce politicien atypique, intellectuel, défenseur des droits de l'homme de l'Europe et de l'Ukraine, est aussi partisan d'une gauche sans LFI. Principale ligne de fracture d'ailleurs avec Olivier Faure qui arrive deuxième mais loin derrière. Et le patron du PS prend acte, mais c'est un désaveu net pour lui, lâché par les militants comme Elias, 34 ans.
7: Il y a beaucoup de militants PS qui ont soutenu Glucksmann, je pense même une majorité vu le résultat de ce soir. On était survoltés, on espérait une victoire au premier tour, mais on n'espérait pas un truc aussi net et aussi franc. Et donc c'est une énorme satisfaction et aussi un motif d'espoir pour donner une belle dynamique à la campagne.
8: On a entendu quoi ? On a entendu des hurrahs, des applaudissements ?
7: Des hurrahs, des Raphaël, Raphaël président, on va gagner. Bon alors il faut toujours être modérément optimiste, mais en tout cas je pense que ça nous place dans des conditions qu'on n'osait pas espérer il y a encore quelques semaines. Et je suis sûr qu'on arrivera à construire un mouvement collectif, encore une fois sur le fond, le programme et l'engagement de gauche de Raphaël Glucksmann fait aucun doute.
5: Parole d'un militant socialiste ce soir au micro de Nicolas Piquet à la cantine de Belleville dans le 20e arrondissement de Paris où Raphaël Glucksmann a rejoint ses soutiens dans la soirée avant, je le disais, de recevoir un jet de farine sous l'œil des caméras au moment où il allait monter dans un taxi. Et du côté des trois autres candidats, Ségolène Royal, Emmanuel Morel et Jérôme Guedj, ils sont sous les 10%. Plus de 120 500 votants se sont exprimés lors de cette primaire en ligne sur trois jours, soit un taux de participation de 89%. Jean-Luc Mélenchon, lui, s'est fait le porte-voix de la jeunesse aujourd'hui à Clermont-Ferrand, dans le sillage de la contestation lycéenne. Et il a fait carton plein, le candidat insoumis, en meeting devant plus de 10 000 personnes, au point, Laurence Perron, que le zénith débordait.
9: Des gens garés à plusieurs kilomètres dans les champs, un zénith plein à craquer, et plus de 4 000 personnes à l'extérieur que l'insoumis en chef vient saluer.
10: Merci, merci, vous êtes formidables. Je suis tout gêné de vous savoir dehors. À tout de suite.
9: À l'intérieur, une foule métissée à laquelle le réalisateur Robert Guédiguian s'adresse en vidéo.
11: Et que j'ai retrouvé, c'est cette idée de transformer le monde et de changer la vie, comme disaient Rimbaud et Marx, qu'on avait associé.
9: Sur le fond, Jean-Luc Mélenchon dénonce le risque de devenir co-belligérant en Ukraine et trie le gouverneur de la Banque de France et le patron du MEDEF.
12: Une fois de plus, des élites irresponsables trahissent leur pays et montrent à quel point ils n'en ont rien à faire de toutes les leçons qu'ils nous donnent de patriotisme et autres.
9: La lutte des lycéens, une vraie révolte, Parcoursup un broyeur dont Gabriel Attal porte aussi la responsabilité.
12: Et puis, il y a l'inventeur à la base, c'est-à-dire Monsieur Attal. S'il vous plaît, Monsieur Attal, quand vous dites « Monsieur Mélenchon veut utiliser les jeunes comme de la chair à canon », d'abord Mélenchon n'utilise personne, et ensuite vous êtes un peu dur de dire que vos amis les policiers tirent à coups de canon sur les jeunes. Non, ils se contentent de les tabasser, de les éborgner, de les mutiler.
9: Pas un mot pour la gauche et sa primaire, il conclut d'un tonitruant « Vive la Nouvelle-France ».
5: Le reportage de Laurence Perron à Clermont-Ferrand pour France Inter. Le mouvement lycéen lui reprend demain avec notamment des journées de manifestation mardi, jeudi et samedi après les annonces du gouvernement. Des lycéens qui racontent depuis des jours à nos micros leurs angoisses de l'avenir, notamment face au chômage qui touche plus de 20% des moins de 24 ans dans un monde du travail bousculé pour l'IA. Une angoisse que comprennent très bien d'ailleurs leurs aînés de quelques années confrontés déjà à de sérieuses difficultés. Julie Marie Lecomte en a rencontré.
13: Elles ont un bac plus 5 et des diplômes en théorie solide. À 24 ans, Juliette, Apolline et Laetitia racontent pourtant la galère.
14: Même avec un master, on ne trouve pas d'emploi. C'est un stress hyper grand. J'ai cherché vraiment à 100% pendant 3 mois, ce qui est court. Mais le nombre de refus essuyés, c'était énorme.
13: C'est pour cela que les lycéens qui manifestent, elles leur adressent tout leur soutien.
15: Je pense qu'il y a beaucoup de personnes qui critiquent le fait qu'ils revendiquent que 8h-18h, c'est trop. Mais je pense que ce qu'ils revendiquent, c'est le fait que derrière, en fait, ils font un 8h-18h, mais qui les mèneront sûrement nulle part. Ils auront les mêmes soucis d'emploi que nous, on a actuellement. Peut-être encore plus intensifiés, parce que c'est une génération qui grandit avec l'IA, qui peut faire très peur.
13: L'intelligence artificielle changera sans doute la nature de leur travail. Ils pensaient les angoisses par avance, mais leur cadet leur semble encore plus désarmé.
16: Dans un précédent stage, j'étais RH, et je voyais des CV, en fait, tous les mêmes lettres de motivation, parce que tout le monde fait avec l'IA. Où on est encore la génération pas trop IA.
17: On s'est travaillé sans et on s'est travaillé avec. Donc on est acculturé quand même,
15: oui, nous,
17: sans en être dépendant non plus.
13: Avec son expérience dans les ressources humaines, Laetitia craint deux choses. Que les tâches jusqu'ici confiées aux plus jeunes ne soient déléguées à l'IA et que le moindre stage ne soit encore plus difficile à décrocher.
5: Julie-Marie Lecomte. Et concernant la plateforme de concertation lancée par le gouvernement, 71% des contributions portent sur l'emploi du temps à l'école, 50% sur l'état du bâti, puis viennent les remplacements de professeurs, les effectifs par classe, Parcoursup et l'orientation. L'accord entre Washington et Moscou sur le diesel russe est-il légal? Aux États-Unis, certains élus semblent en douter. 6 sénateurs, dont 3 républicains, estiment que cette décision de Donald Trump va à l'encontre de la loi. En 2022, le Congrès avait interdit l'importation d'énergie russe. Mais le président américain est allé encore plus loin hier en appelant l'Ukraine à changer de président. Alors comment expliquer, Olivier Poujade, ce changement de discours?
18: Oui, la posture est déroulée. Routante, sauf si l'on se penche sur le calendrier de politique intérieure américain, des élections de mi-mandat prévues le 3 novembre, un naufrage annoncé pour Donald Trump, les prix de l'essence sont au plus haut et Donald Trump cherche donc à la hâte une bouée de sauvetage et un bouc émissaire. Pour calmer la flambée des prix sur l'essence, il frappe vendredi soir à la porte du Kremlin pour récupérer des millions de barils de diesel et accuse Zelensky, je cite, de provoquer le désordre partout dans le monde en s'attaquant aux raffineries sur le territoire russe. Le Kremlin est ravi, Zelensky qui est furieux, mais il accepte tout de même aujourd'hui d'arrêter de cibler le pétrole russe uniquement si Moscou, de son côté, interrompt ses frappes sur les centrales électriques ukrainiennes. Donald Trump saisit la balle au bon, il vient de reprendre la main en annonçant, tambour battant, un cessez-le-feu énergétique immédiat entre la Russie et l'Ukraine. Zelensky dit ne pas être au courant, le Kremlin ne répond plus et Donald Trump semble bien seul à multiplier les annonces sur son réseau social.
5: Et Volodymyr Zelensky accuse même ce soir la Russie d'avoir frappé frapper des installations énergétiques en Ukraine après l'annonce du président américain. Les Houthis du Yémen revendiquent des opérations d'envergure contre les aéroports et infrastructures énergétiques saoudiennes. 4 attaques en 24 heures avec des missiles balistiques, des missiles de croisière et des drones, selon les rebelles pro-Iran. La plus meurtrière de ces frappes, c'était hier à l'aéroport de Riyad. Elle a fait 13 morts et 309 blessés. Les vols sont suspendus jusqu'à nouvel ordre. En Israël, Benjamin Netanyahou ordonne une enquête approfondie pour identifier les militaires et les membres du renseignement israélien qui ont témoigné anonymement dans NASA, ce documentaire qui dénonce les massacres ciblés de civils à Gaza. Documentaire ovationné et sacré à la Mostra de Venise. Controversé en Israël, le film sort en salle demain en France et il sera proposé gratuitement en ligne en novembre après les législatives en Israël. Et puis une première alerte de santé pour Léon XIV. Après un an et demi de pontificat, le pape, âgé de 71 ans, va se faire opérer d'un nodule au poumon, une petite masse ou lésion dans le tissu pulmonaire. C'est lui-même qui l'a annoncé aujourd'hui.
10: Récemment, lors d'examens, les médecins ont découvert un nodule pulmonaire circonscrit. Il a été décelé à un stade très précoce et est bien localisé. Les médecins jugeant une intervention nécessaire, j'ai décidé en suivant leurs conseils de me faire opérer pour le retirer. L'intervention est déjà programmée dans les prochains jours. Je vous remercie de votre soutien spirituel et m'en remets à vos prières.
5: Léon XIV, tout à l'heure lors de la prière de l'Angélus, place Saint-Pierre, selon plusieurs médias italiens, le pape sera opéré mardi à l'hôpital Gemelli de Rome. La météo.
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5: Et Céline Dacosta, demain le soleil brillera encore largement dans le sud-est.
20: Oui, avec du mistral et de la tramontane, mais qui vont quand même faiblir au fil des heures. On aura juste des nuages un peu plus nombreux sur le sud des Alpes, peut-être une averse sur le relief corse dans l'après-midi. Le ciel sera plus mitigé sur le nord-ouest avec des averses de la Bretagne à la Normandie en passant par les Pays de la Loire. Ailleurs, le temps sera plutôt calme. Les grisailles matinales du sud-ouest et du Val-de-Saône laisseront progressivement place à de larges éclaircies et le ciel restera partagé entre nuages et soleil du nord de l'Aquitaine jusqu'aux Ardennes. Au petit matin, les températures seront fraîches, quelques gelées même localement, et puis dans l'après-midi, ça grimpe jusqu'à 26 degrés près de la Méditerranée contre 16 à 21 degrés pour les autres.
5: Merci Céline Dacosta. 23h11 sur Inter.
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5: 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Très bonne soirée. La suite, c'est cette rediffusion de Franc Jeu. Roland Lescure, le ministre de l'économie, était l'invité de Benjamin Duhamel.

0: Bonjour à tous, je suis très heureux de vous retrouver pour Franc-Jeu, votre grande émission politique du service public, chaque dimanche sur France Inter et sur France 2. Et cette semaine, mon invité est ministre de l'économie et des finances. Bonjour Roland Lescure.
1: Bonjour.
0: Merci d'avoir accepté notre invitation dans un moment critique pour l'économie française, fait de grandes inquiétudes sur notre situation financière, avec un budget déjà très critiqué qui sera débattu à l'Assemblée dès mardi, et face à la colère des Français. Également, cette colère, vous y serez confronté dans quelques instants, Roland Lescure, puisque c'est la secrétaire générale de la CGT, Sophie Binet, qui viendra débattre face à vous. Elle était notamment cette semaine dans la rue pour soutenir la mobilisation des lycéens. Voilà pour le programme de l'émission Franc-Jeu numéro 7 avec Roland Lescure. C'est parti. Pour commencer, Roland Lescure, je voudrais qu'on parle des carburants avec peut-être une nouvelle donne sur le marché mondial du fait de cet accord surprise et controversé entre Donald Trump, le président américain, et Vladimir Poutine sur le diesel, avec à la clé la fourniture par la Russie de centaines de milliers de tonnes de diesel dans les prochaines semaines. L'objectif de Donald Trump étant notamment de faire baisser les prix aux États-Unis. Est-ce qu'au-delà de cette donne intérieure politique américaine, cela peut avoir un impact pour le consommateur français et le consommateur européen?
1: Bon, c'est difficile à dire à ce stade, parce qu'on a peu de détails sur l'accord. Ce qu'on sait, c'est que grâce, il faut le reconnaître, aux frappes ukrainiennes sur les raffineries russes, la Russie avait arrêté d'exporter du diesel. Et ce diesel, il était exporté en Asie. Donc il est très probable que si cet accord se met en place, le diesel russe se retrouve quelque part en Asie. Ça peut avoir un impact sur l'ensemble de la circulation du diesel. La réalité, c'est que ce qui va impacter le diesel, le prix du diesel à la pompe pour les Français et les Français, c'est la décision que nous avons prise. Libérer 10 millions de barils dans les 3 mois qui viennent.
0: Et ça, on va en parler dans un instant, Roland Lescure. Mais donc, il est trop tôt pour dire que cet accord entre les États-Unis et la Russie permettrait de faire baisser les cours à l'échelle mondiale?
1: Non, franchement, on verra. On verra exactement la forme que ça prend. Moi, ce que je sais aujourd'hui, c'est que Vladimir Zelensky, c'est un vrai héros. Que grâce à lui, l'Ukraine résiste à une guerre d'invasion depuis 4 ans. Et ce que je voudrais dire aussi, c'est que le peuple ukrainien est seul aujourd'hui à même de choisir son leader. Et s'il veut changer de leader un jour, il le fera selon des règles démocratiques. Mais aujourd'hui, Vladimir Zelensky, c'est le président d'Ukraine et c'est un sacré président.
0: Et vous faites évidemment référence à cette déclaration de Donald Trump qui explique qu'il est temps que l'Ukraine est un nouveau président. Quand on met côte à côte cette déclaration de Donald Trump qui effectivement lâche Volodymyr Zelensky, quand on met à côté cet accord sur le diesel russe, est-ce que vous avez le sentiment qu'on est face à une trahison de l'Ukraine? Je rappelle que vous êtes, Roland Lescure, député des Français de l'étranger, d'Amérique du Nord. Vous avez donc un regard particulièrement affûté, si j'ose dire, sur ce que peuvent être les déclarations du président américain.
1: Et je suis député à la fois des États-Unis et du Canada, qui est un soutien indéfectible
0: de
1: l'Ukraine.
0: Est-ce que c'est une trahison de l'Ukraine?
1: En tout cas, ce que je peux vous dire, c'est que nous, on ne trahirait pas l'Ukraine. Il y a une réunion des ministres des Affaires étrangères européens demain. On va regarder l'extension des sanctions sur la Russie. Aujourd'hui, on cherche à étendre les sanctions, en aucun cas à les réduire. On a été aux côtés de l'Ukraine depuis le début et on le sera jusqu'au bout. Je le répète, c'est le peuple ukrainien qui doit décider son destin, y compris évidemment politique, mais aussi sur sa volonté ou non. Ce que Vladimir Zelensky a dit très clairement, c'est qu'il était prêt à arrêter les attaques sur la raffinerie russe si la Russie arrêtait en retour les attaques sur les infrastructures énergétiques. On est au bord de l'hiver. On sait bien que l'Ukraine a des hivers rigoureux. Donc c'est ça le sujet aujourd'hui. C'est est-ce qu'on est capable de protéger l'Ukraine?
0: Mais Roland Lescure, je comprends bien qu'à votre place au gouvernement, ce soit plus difficile de juger des déclarations de Donald Trump. Mais quand un président des États-Unis dit il est temps que l'Ukraine ait un nouveau président?
1: Je le répète, les seuls qui sont capables de décider de leur avenir et de l'identité de leur président, ce sont les Ukrainiens
0: eux-mêmes. Vous
1: regrettez
0: ces déclarations du président américain?
1: Moi, je serai à Bangkok pour les réunions annuelles du Fonds monétaire et de la Banque mondiale la semaine prochaine. On va travailler à renforcer l'aide à l'Ukraine, à réparer Tchernobyl, qui a été attaqué par une attaque russe. On est là pour aider les Ukrainiens, tous, et on devrait tous l'aide, je pense.
0: Un mot encore sur ce sujet. Si du diesel russe arrive aux États-Unis, à partir du moment où nous, Européens, on achète du diesel américain, est-ce qu'on pourrait se retrouver avec du diesel russe en France, dans les stations-service?
1: Non, chaque litre de diesel que vous achetez à la pompe, on sait d'où il vient. D'accord. Il y a un certificat de provenance, il n'y a pas de diesel russe en France et il n'y en aura pas.
0: Un mot, Roland Lescure, vous l'évoquiez sur l'annonce faite par Sébastien Lecornu sur la libération des stocks stratégiques pour faire baisser le prix à la pompe du diesel. Vous voyez demain les distributeurs à l'occasion d'une réunion à Bercy. Qu'est-ce que vous allez leur dire? Et surtout, c'est la question qui évidemment obsède ceux qui nous regardent et nous écoutent sur France Inter. À quel moment ils verront à la pompe le prix baisser de 12 à 18 centimes. C'est les chiffres qui ont été donnés par Sébastien Lecornu. Votre collègue au gouvernement, Serge Papin, a dit début novembre. Est-ce que début novembre, c'est tout de suite moins 12 à 18 ou est-ce que ça va se faire progressivement?
1: Il faut que j'explique d'où ils viennent, ces 10 millions de barils. Oui. Aujourd'hui, ils sont stockés pour une large part dans le sud-est de la France et ils ont été accumulés ces 40 dernières années à des prix évidemment bien inférieurs à ceux qu'on voit aujourd'hui. Donc l'idée, c'est de libérer ces 10 millions de barils, de les marquer. Et donc on sait exactement que ces 10 millions de barils, quand ils arriveront à la pompe, ils seront vendus moins cher que le diesel d'aujourd'hui. Ce sera sans doute à partir de début novembre, ça ne va pas arriver du jour au lendemain.
0: Donc la baisse, ce n'est pas du jour au lendemain, moins 12 à 18 centimes, va se faire progressivement.
1: Au fur et à mesure que l'essence arrivera à la pompe, on saura que cette essence-là, il a été acheté moins cher que l'essence achetée aujourd'hui aux États-Unis, en Norvège ou ailleurs, et qu'il fera l'objet d'une baisse immédiate, mais au fur et à mesure que les litres arriveront, si je puis dire, à la pompe, pour les Françaises et les Français qui font leur pompe. Leur plein, aujourd'hui, on doit être à 2,35 en moyenne sur le diesel.
0: Avec, et on l'entendait dans le journal tout à l'heure de 13h, jusqu'à 3 euros le litre de diesel. Ça, dans quelques semaines?
1: Alors ça, c'est très important de dire que l'objectif du Premier ministre, qu'il nous a assigné, et on va travailler avec les distributeurs, c'est qu'on aille surtout dans les endroits où il est le plus cher, parce que c'est là qu'il est plus difficile à livrer. Donc il y a un enjeu logistique important, et c'est de ça dont on va parler avec les distributeurs dès demain à Matignon, pour s'assurer que ce diesel, qui est aujourd'hui stocké grâce aux Françaises et aux Français, et sur les budgets des Français et des Français depuis 40 ans, il arrive au bon endroit.
0: Donc ça, c'est important, une baisse de 12 à 18 centimes qui se fera progressivement à partir de début novembre, c'est ce que vous venez de nous dire. Roland Lescure, il faut qu'on parle de la situation financière française, avec deux chiffres qui sont extrêmement frappants. D'abord, la France, qui empruntait avant le week-end à 4,8% sur les marchés financiers. C'est plus que la Grèce, c'est évidemment plus que l'Allemagne. D'ailleurs, l'écart entre l'Allemagne et la France, qu'on appelle de façon un peu savante le spread, n'a jamais été aussi important depuis près de 20 ans. En bon français, ça veut dire que la France n'a jamais emprunté, ça n'a jamais coûté aussi cher d'emprunter sur les marchés financiers depuis, en réalité, la crise financière de 2008. Est-ce que vous êtes, Roland Lescure, dans un gouvernement d'un État en faillite?
1: Non. Et surtout, l'objectif majeur, c'est d'éviter d'en arriver là. Donc, vous l'avez dit, on emprunte cher. En revanche, on n'a pas d'enjeu de solidité de la signature française. Je m'explique. Tous les 15 jours, on va sur les marchés, on emprunte et on n'a aucun problème pour emprunter. Les prêteurs nous prêtent, mais ils nous prêtent plus cher.
0: Je crois savoir, Roland Lescure, que vous revenez d'une tournée à Londres où l'idée était notamment de rassurer les investisseurs. Quand on en est obligé de faire le tour en Europe des investisseurs pour s'assurer qu'ils continuent d'acheter de la dette française, c'est pas extrêmement bon signe, non?
1: Non, moi je fais mon job. Mais tous les ans, on fait comme ça. Après la présentation du budget, on le présente au Parlement. Donc on est allé avec mon collègue David Amiel à l'Assemblée et au Sénat. On le présente évidemment aux Françaises et aux Français.
0: Et on va en parler, bien sûr.
1: Grâce aux médias qui nous invitent. Et on fait aussi le tour de la presse internationale et des investisseurs internationaux. Donc j'étais à Londres, effectivement, mercredi, jeudi. Ça m'a permis d'expliquer. En fait, les gens regardent notre budget. Il est pas mal, votre budget. Mais est-ce qu'il va être adopté? Et donc, il faut surtout faire de la pédagogie sur les processus parlementaires qui sont particuliers.
0: Et ça, on va en parler, Roland Lescure, mais vous évoquez la presse internationale. Elle est extrêmement sévère vis-à-vis de la France. Je vais vous lire un extrait du Wall Street Journal qui dénonce, je cite, « le bûcher des inanités françaises, des responsables politiques à Paris qui sont dans le déni ». Bon, sympa pour vous. J'ajoute cette sentence du prix Nobel d'économie de 2008, Paul Krugman, qui explique que la France est devenue l'homme malade du monde occidental. Cette image de la France aussi dégradée à l'étranger, c'est aussi votre bilan?
1: C'est la raison pour laquelle j'étais à Londres, c'est la raison pour laquelle à Bangkok je rencontrerai des investisseurs.
0: La France, homme malade du monde occidental, dit un prix Nobel qui, par ailleurs, est connu comme étant une sorte de néo-keynésien. Enfin, c'est pas un ultra-libéral.
1: Non, c'est pas un ultra-libéral.
0: Et l'homme malade
1: du monde occidental. Et je vais vous dire même une chose, c'est un grand défenseur du modèle social français. Ouais. Il explique régulièrement aux États-Unis qu'il devrait s'inspirer de la France. Et donc, pour éviter d'être l'homme malade définitif, il faut se soigner. Et se soigner...
0: Si vous dites définitif, ça veut dire qu'on est là, provisoirement, on est l'homme malade du monde occidental.
1: On a 5% de déficit public, je vais pas vous dire, et encore, ce sera pour l'année prochaine, on est plutôt à 5,4 cette année. Je vais pas vous dire que j'en suis satisfait. C'est un défi majeur. Mais on a déposé un budget ambitieux, avec ce qu'on appelle une baisse du déficit primaire, c'est-à-dire hors charge de la dette, qui passe de 2,8% à 2,1%. C'est un effort énorme qu'on demande aux Françaises et aux Français. Mais il faut bien que vos auditeurs, vos téléspectateurs comprennent qu'on fait ça aussi pour eux et pour les jeunes, qui évidemment devront rembourser cette dette dans les décennies qui viennent.
0: Sur le budget, Roland Lescure, il sera débattu à l'Assemblée à partir de mardi. En commission, le volet recettes a été rejeté. Vous avez promis, là encore, je vous cite, un budget quoi qu'il en coûte. Ça veut dire quoi, un budget?
1: Alors, un budget à 5%, quoi qu'il en coûte. Ça veut dire quoi? Ça veut dire qu'on sait, il y a trois manières d'adopter un budget en France. Il y a le vote, ce que j'appelle les voies naturelles. Il y a le 49-3, on en a connu un certain nombre ces dernières années. Puis il y a les ordonnances. Les ordonnances, moi, je préférais qu'on les évite, parce que ça veut dire qu'on n'a pas vraiment capacité à tenir compte du débat parlementaire, parce que ça veut dire que, au bout de 70...
0: Pour dire les choses, ça veut dire que les parlementaires ne se prononcent pas
1: Ça veut dire qu'ils se prononcent, mais se prononçant, j'allais dire, un peu dans tous les sens, on n'arrive pas à faire adopter un budget, soit par les voies naturelles, soit par le 49-3, et donc on passe le budget par ordonnance. Pour moi, c'est la glissière de sécurité de l'autoroute budgétaire. C'est-à-dire que si on n'arrive pas à rester sur la route, et qu'on risque la sortie de route, ben la glissière, c'est les ordonnances, c'est exactement le budget qu'on a déposé il y a 15 jours.
0: Oui.
1: Moi, je souhaite qu'on puisse débattre de ce budget, mais vous parliez de la commission. Il a été rejeté. Mais il a été rejeté parce que le budget, une fois amendé par la commission, il dépassait de plus de 8 milliards le déficit budgétaire.
0: Il y avait effectivement un certain nombre de dépenses qui avaient été votées, et on va en parler, mais simplement, vous dites, vous parlez de ces trois scénarios, vote normal, 49-3, ordonnance. Quand vous entendez les oppositions, et notamment les socialistes, qui vous avaient permis de voir le budget adopté l'année dernière, dire de toute façon, au bout du chemin, il y a la censure. Enfin, franchement, on ne voit pas la voie de passage. On ne la voit pas, Roland Lescure. Est-ce que ça n'irait pas plus vite de dire de toute façon, il n'y aura pas d'accord et ça va finir avec les ordonnances?
1: Moi, je trouve important qu'on en débatte. D'abord, parce qu'on est en période présidentielle et que ça permettra sans doute de mettre certaines options sur la table. Deux, parce que ça ne vous a pas échappé que les socialistes sont au milieu d'une primaire et que d'ici quelques heures ou quelques jours, on aura le candidat.
0: Donc c'est quoi votre pari? C'est que Raphaël Glucksmann soit désigné et qu'il vous aide à faire passer le budget?
1: Non, mais moi je ne fais pas de pari, j'allais dire chacun sa croix. Mais le candidat désigné devra ensuite faire un choix de responsabilité. Est-ce que je négocie de bonne foi avec le gouvernement, comme ça a été fait l'année dernière, ou pas? Et nous, on prendra nos responsabilités en fonction de ça. Mais je peux vous dire une chose, j'ai rencontré tous les groupes parlementaires cet été, dans mon bureau. Certains prenaient déjà les mesures parce qu'ils se projetaient dans le bureau comme ministre des Finances. Je leur ai dit une chose. Ce budget, vous allez en hériter. Vous voulez hériter d'un budget qui n'est peut-être pas le vôtre, mais qui est un budget responsable, ou vous voulez hériter du bordel? Franchement, ce choix, c'est eux qui vont devoir le faire. Donc, à partir du moment que le débat entre...
0: Donc, l'alternative, c'est soit vous votez le budget, soit, je reprends vos mots, parce que je ne me permettrai pas, vous hériterez du bordel.
1: Non, mais en tout cas, le ministre des Finances, qui sera dans mon bureau en mai prochain, il héritera du budget qui aura été voté. S'il n'y a pas de budget, il héritera de pas de budget. Et ce sera sans doute une situation bien plus difficile.
0: Alors, Roland Lescure, je voudrais qu'on lève quelques ambiguïtés qui sont dans le texte budgétaire aujourd'hui. La première, c'est ce délai de carence que vous souhaitez imposer aux étrangers, qui, c'est dans le texte, dans le budget de la Sécurité sociale, devront attendre un an avant de bénéficier, notamment d'aide au logement, de prestations familiales. Dans le programme du Rassemblement national, c'est un délai de carence de 5 ans. Vous, c'est un an. Ils vont vous demander des droits d'auteur, les députés RN?
1: Alors, ce que je peux vous dire, c'est que cette mesure, elle a été issue de conversations qu'on a eues avec la droite républicaine, et absolument pas avec le Rassemblement national. Ce que je peux vous dire...
0: Qui propose pourtant la même chose. Hein.
1: Bah, 5 ans. 5 ans et un an, c'est pas tout à fait la même chose, vous reconnaîtrez. Ce que je peux vous dire aussi, c'est que, au fond, on est dans un gouvernement lui-même de coalition, et qu'on n'est pas issu de toutes les mêmes sensibilités. Oui. Vous connaissez les miennes.
0: C'est-à-dire, c'est quoi votre... Vous n'êtes pas en phase avec cette mesure?
1: Ce que je peux vous dire, c'est qu'on a eu des débats en amont de ce budget et qu'on a déposé un budget qui vise à élargir la base électorale de ce gouvernement et qui a évidemment des mesures avec lesquelles certains peuvent être plus à l'aise, d'autres moins.
0: Mais est-ce que vous êtes à l'aise, vous, avec cette mesure?
1: Au total, évidemment, je soutiens pleinement ce budget, qui est un budget lui-même de compromis entre différentes sensibilités.
0: Est-ce que vous êtes, vous, en phase et à l'aise avec cette idée d'imposer un délai de carence d'un an pour les étrangers avant de pouvoir bénéficier de ces allocations? Est-ce que vous êtes à l'aise?
1: Écoutez, ça fait partie des mesures qui font partie elles-mêmes d'un budget avec lequel je suis non seulement 100% à l'aise, mais que je vais défendre.
0: Donc vous allez défendre cette mesure?
1: Mais bien sûr, je vais défendre l'ensemble du budget, y compris des mesures auxquelles je crois fortement et d'autres auxquelles je crois moins. Je reste...
0: Et celle-là, vous y croyez?
1: Ben, c'est pas celle avec laquelle je suis le plus à l'aise, je vais vous le dire comme ça. Mais malgré tout, il faut reconnaître, et je pense que ce sera le cas d'ailleurs après 2027, qu'on est dans une France aujourd'hui extrêmement fragmentée, et que si on veut la faire avancer, il va falloir faire preuve d'esprit de coalition, et effectivement être capable de faire
0: dire
1: des
0: choses. Pour dire les choses, Roland Lescure, est-ce que c'est une façon d'essayer d'obtenir la non-censure du Rassemblement national? Vous savez combien ça rapporte, cette mesure, dans le budget?
1: Vous savez que certains ont essayé d'avoir un accord avec le Rassemblement national, et que ça n'aura pas beaucoup réussi.
0: Mais est-ce que vous savez combien ça rapporte, cette mesure?
1: C'est pas une mesure qui rapporte grand-chose, non.
0: Je vous confirme, ça rapporte 30 millions d'euros. Donc vous venez de nous dire que vous étiez pas à l'aise. Ça pourrait évoluer dans le débat budgétaire.
1: Non, mais tout peut évoluer dans le débat budgétaire à condition qu'on garde le 5%, Ou mieux, pourquoi pas, si l'Assemblée nationale ou le Sénat veulent améliorer le déficit budgétaire, je suis preneur, mais je ne dépasserai pas les 5%. Et à partir de là, j'allais dire, tout est ouvert. Le débat parlementaire, il va suivre son cours, évidemment.
0: Mais donc, c'est important, vous reconnaissez, ne pas être tout à fait à l'aise avec cette mesure. Une parenthèse sur le Rassemblement national qui a présenté cette semaine son contre-budget. Vous avez déclaré qu'avec le RN, je vous cite, on rêverait en couleur et on raserait gratis. Quand on est ministre de l'économie d'un pouvoir qui a à ce point creusé la dette et les déficits, est-ce qu'on est les mieux placés pour donner des leçons de crédibilité?
1: La réalité, en tout cas, c'est que nous, on sait compter, y compris quand les comptes ne sont pas très bons. Eux, ils ne savent pas compter. Ouais. Je vais vous donner un seul exemple.
0: Vous savez compter et vous avez creusé la dette et le déficit au point que certains nous voient, comme le prix Nobel d'économie, comme l'homme malade du monde occidental.
1: Oui, et je regrette qu'on en soit là. Je me souviens aussi de tous les votes qui ont été passés les uns après les autres au moment où on essayait de protéger les Français et où d'aucuns, y compris ceux qui sont sur votre écran, nous demandaient d'en faire plus. Voilà. Bon, moi, je ne veux pas refaire l'histoire. On la fera, et les historiens la feront. À la fois ce qui a été bon dans ces 10 ans et ce qui a été moins bon, il faut reconnaître qu'il y a eu du moins bon. Mais la réalité, c'est que prenez la mesure retraite. Comment on peut...
0: Du Rassemblement National.
1: Comment on peut imaginer économiser 3 milliards d'euros sur les pensions en réduisant l'âge de la retraite à 62 ans? Ils ne savent pas compter. C'est mentir aux Français que de dire ça. Donc voilà, il y a des tonnes de mesures.
0: Donc vous ne reprendrez pas de mesures du contre-budget du Rassemblement National dans le budget 2027?
1: Non, mais les 577 parlementaires sont tous des élus de la nation. Ouais. Je donnerai mon avis sur tous les amendements. Mais à ce stade, dans le contre-budget, à part quelques mesures d'ailleurs qui sont inspirées de notre budget, notamment sur les donations accélérées et autres, non, il y a franchement, que ce soit sur l'immigration, inconstitutionnelle, inapplicable, que ce soit sur l'Europe, où ils disent on va économiser des milliards, sans dire évidemment que derrière...
0: Ils veulent baisser la contribution à l'Union européenne d'une dizaine de milliards d'euros.
1: Et on apprend à qui ? Aux agriculteurs, qui sont les premiers bénéficiaires de la PAC. Si on économise sur la contribution européenne, il faudra d'abord convaincre les 26 autres, parce que tout ça se fait à l'unanimité, et ensuite dire sur quoi on économise. Premier bénéficiaire européen de la PAC, les agriculteurs français, donc qui se targuent d'être les défenseurs.
0: Je voudrais, Roland Lescure, vous évoquer les retraites il y a un instant, revenir là encore sur la sauce, si j'ose dire, avec laquelle vont être mangés les retraités français dans ce budget. Je voudrais réécouter ce que vous disiez, c'était sur France Inter d'ailleurs, dans la matinale le 21 septembre dernier. Écoutez.
2: On dit, et moi j'en connais autour de moi, à des retraités qui ont des retraites correctes. Voilà, 2000 euros, c'est correct comme retraite. On vit avec 2000 euros.
0: Voilà, 2000 euros, c'est correct. On vit avec 2000 euros. Je rappelle que vous prévoyez non seulement de désindexer, c'est-à-dire plus d'évolution avec l'inflation à partir de 2000, mais aussi de sous-indexer à partir de 1260 euros. C'est-à-dire qu'à partir de 1260 euros pour pension, il n'y aurait pas d'augmentation avec l'inflation. Est-ce qu'on vit bien avec 1300 euros? Si tant est qu'on vive bien, Roland Lescure, avec 2000 euros de pension par mois.
1: Donc vous étiez là, puisque vous m'interrogez, donc vous savez bien que je n'ai jamais dit qu'on vivait bien. J'ai aussi rappelé qu'on était ni riche ni pauvre à 2000 euros. La réalité des faits, Benjamin Duhamel, c'est qu'aujourd'hui, il y a 60% des retraités célibataires qui touchent moins de 2000 euros. Donc quand vous touchez 2000 euros, vous touchez plus que 60% des retraités, vous touchez plus que 45% des salariés. Vous savez qu'il y a à peu près 70% des retraités qui détiennent leur appartement. Ce que je dis par là...
0: Que ceux qui nous regardent et nous écoutent se disent « c'est fort de café de s'entendre dire qu'à 2000 euros de retraite, on vit correctement ».
1: Mais je comprends...
0: La politique, c'est aussi affaire de symbole, Roland Lescure.
1: Oui, et le symbole, vous savez quoi ? C'est qu'aujourd'hui, il y a 25% des Français qui sont retraités. 25%.
0: Ouais.
1: Et qu'on leur demande 10% de l'effort. Et qu'on dit effectivement, à un moment où les jeunes nous demandent de faire plus pour eux, oui, il faut que tout le monde contribue à l'effort national de redressement. On va baisser aucune pension. Vous parliez tout à l'heure de la Grèce.
0: Ouais.
1: Ils ont baissé les pensions de 10, 15, 20%. Nous, on veut éviter ça. Donc c'est vrai, ce qu'on dit, avant le débat parlementaire qui fera sans doute évoluer cette mesure dans un sens ou dans l'autre.
0: Sans doute évoluer, parce que c'est important, pardon. Là, moi, je parlais de ceux qui, par exemple, auraient une pension à 1300 euros. Est-ce qu'il est juste de dire que ceux-là ne verront pas leur pension de retraite augmenter avec l'inflation?
1: Ça fait partie des questions qu'il faudra résoudre dans le débat parlementaire.
0: Mais vous avez un avis, Roland Lescure, comme ministre de l'économie.
1: Oui, moi, ce que j'ai dit, ce qu'on a dit dans le budget qu'on a déposé, c'est qu'on va plafonner l'exemption d'impôt pour frais professionnels, je le rappelle, à 3000 euros, là où c'est à 4000 aujourd'hui, et que on entremêlait, si je puis dire, dans le budget avec non-indexation au-delà de 1265. Ce débat, il va avoir lieu, mais il faut qu'il ait lieu sur la base de faits. 2000 euros, c'est 60% des retraités qui touchent moins, 40% qui touchent
0: plus. Alors, Roland Lescure, juste avant d'accueillir Sophie Binet pour le grand débat dans France Jeu sur France Inter et sur France 2, il y a aussi une donne politique qui fait, et c'est assez surprenant, on voit même vos amis d'Horizon, le parti d'Edouard Philippe, je crois que c'est vos amis, Roland Lescure, en commission sur cet effort sur le plafonnement de l'abattement fiscal pour les retraités, ils ont voté contre. Et donc, avec des amis comme ça, ça va être difficile de convaincre les Français, non ?
1: Bon, la commission, c'est un galop d'essai. J'ai vu qu'il y avait un député Horizon qui avait voté pour, ouais. Un député qui va voter contre. Donc, il va falloir qu'ils se mettent d'accord pour la séance, vous l'avez dit, qui commence la semaine prochaine. Il y a un moment où je comprends. Les retraités, c'est 25% des Français, c'est 40% de l'électorat. Donc, je comprends que ce soit difficile, quand on est en campagne électorale, j'allais dire, d'aller demander des efforts à 40% de l'électorat. Moi, je ne suis pas en campagne électorale. Moi, dans les 3 mois qui viennent, je vais faire 3 choses. Protéger les Français contre la hausse des prix, faire adopter un budget et rassurer les investisseurs.
0: Et vous ferez pas de politique parce que, d'un mot, quand on voit hier, il y avait Gabriel Attal qui était en meeting à Lyon, Edouard Philippe, que vous avez peut-être écouté à l'heure de vérité jeudi soir. Là, on a l'impression d'avoir 2 TGV qui sont lancés à pleine vitesse. Comment on évite la collision entre les deux ?
1: Là, on fait comme tous les TGV, vous savez, qui à un moment s'arrêtent en gare, se raccrochent l'un à l'autre et vont plus vite quand ils sont à deux. Moi, je suis convaincu qu'il va falloir qu'ils se rassemblent. Je pense qu'eux aussi, d'ailleurs.
0: Et lequel, alors ? Qui se raccroche à l'autre ?
1: Celui qui sera le mieux placé en décembre ou en janvier.
0: Et qui aujourd'hui est le mieux placé ?
1: Moi, ce que je sais surtout,
0: qui est le mieux placé,
1: c'est qu'ils sont complémentaires. Ils ont, vous l'avez dit, des styles différents, des âges différents, des approches différentes sur un certain nombre de
0: mesures. Mais qui est le mieux placé aujourd'hui, Roland Lescure ?
1: Mais aujourd'hui, j'allais dire, importe peu. Ce qui importe, c'est quand on sera sur la ligne de départ, ce sera plutôt en décembre et en janvier.
0: Bien.
1: Et à ce moment-là, j'espère qu'on sera tous responsables.
0: Roland Lescure, c'est l'heure du grand débat. Elle est secrétaire générale de la CGT, très critique de votre action, au point d'appeler à une grande mobilisation le 5 novembre. On accueille tout de suite Sophie Binet, le débat dans France Jeu sur France Inter et sur France 2. C'est parti. Bonjour Sophie Binet.
3: Bonjour.
0: Merci d'avoir accepté notre invitation de venir débattre face à Roland Lescure. Je rappelle que vous étiez dans la rue mardi pour soutenir la mobilisation des lycéens. Vous y serez également mardi prochain. Et cette semaine, vous écriviez dans les colonnes de Libération « Jamais depuis mai 68, un gouvernement n'a répondu de la sorte à une mobilisation lycéenne ». Qu'est-ce que vous souhaitez dire à Roland Lescure en face de vous sur ce sujet ?
3: Ce que je souhaite dire, c'est que la mobilisation lycéenne vous met devant le résultat de votre politique, devant vos responsabilités. Les jeunes sont ce que nous avons de plus précieux. Aujourd'hui, il faut entendre leur message. Quand il manque des profs devant les élèves, c'est pas un problème d'ordre public, c'est un problème de politique et le résultat de votre politique. Mardi prochain, il y a un nouvel appel à l'action avec encore des étudiants, des lycéens qui seront extrêmement nombreux. L'intersyndicale de l'enseignement supérieur qui appelle également, l'intersyndicale des enseignants et enseignantes du second degré qui appelle, la CGT qui appelle à se joindre avec des grèves et des manifestations. Je vous le dis tout net, ne pensez pas vous sortir de cette mobilisation par des mesures cosmétiques. Ce qu'il faut, c'est des réponses claires, ambitieuses aux questions qui sont posées sur 2 aspects. Le premier, c'est que mardi prochain, le budget arrive dans l'hémicycle de l'Assemblée nationale. Vous le savez, depuis 10 ans, le budget par étudiant a baissé de 20%. Il y a, dans le second degré, les classes n'ont jamais été aussi chargées. Il y a 10% des heures de cours qui ne sont pas assurées en moyenne. Donc, ce qu'il faut, c'est changer en profondeur votre copie budgétaire pour répondre à ça. Et la deuxième chose, c'est que cette situation budgétaire, financière, de moyens, elle a encore été aggravée par vos réformes, notamment Parcoursup, qui a instauré de fait une sélection à l'entrée de l'université, avec chaque année 100 000 jeunes qui sont sans réponse. Et donc la question qui vous est posée, évidemment, c'est la fin de Parcoursup, ce système qui broie nos jeunes et qui conduit à ce que des jeunes qui veulent faire STAPS se retrouvent en psycho ou se retrouvent sans rien du tout. On ne peut pas traiter l'orientation de nos jeunes à la roulette russe.
0: Plusieurs questions en une. Sophie Binet, réponse de Roland Lescure sur ce que Sophie Binet appelle des réponses cosmétiques à la mobilisation des lycéens.
1: Et j'allais dire merci pour toutes ces questions. Je vais essayer de faire vite, mais de prendre quand même le temps, parce qu'il y en avait beaucoup. La jeunesse, c'est ce qu'on a de plus précieux. Je suis d'accord avec vous. Et c'est en partie pour ça, d'ailleurs, qu'il faut adopter un budget pour éviter que eux portent les frais des charges financières d'aujourd'hui, demain. Il y a beaucoup de questions dans ce que nous adressent les jeunes aujourd'hui, et un certain nombre, vous ne les avez pas évoqués, qui, à mon avis, vont bien au-delà des enjeux des lycées. Je ne vais pas y revenir, mais la crise climatique, les enjeux géopolitiques, on en a parlé, les enjeux de l'intelligence artificielle.
0: Restons sur ce qui relève de votre compétence, si j'ose dire, c'est-à-dire les décisions budgétaires sur l'éducation nationale.
3: Oui, mais le problème, c'est que sur la crise climatique, dans votre budget, vous ne répondez pas.
1: On y a répondu depuis 10 ans, on a baissé les émissions de gaz à effet de serre en France,
0: on est un des seuls pays à l'avoir fait.
1: Sur l'éducation nationale. Bon, d'abord, on commence à y répondre, puisque le ministre de l'Éducation nationale a annoncé 3 000 remplaçants de plus dans les lycées. On en avait à peu près 4 000 qui manquaient. On règle dans l'urgence, trois quarts du problème. Ensuite, vous posez une question intéressante qui est celle du nombre d'élèves par classe. Vous savez que dans les classements PISA, le Japon, le Canada, le Royaume-Uni, la Corée ont plus d'élèves par classe que la France. Le sujet de la France, moi j'en suis convaincu, et il est très compliqué, c'est celui des horaires. Il n'y a pas un pays dans le monde où des écoliers et des lycéens font 8h, 18h.
3: Oui, et c'est ça, votre c'est réforme du lycée qui a aggravé cette question
1: Madame
3: des horaires.
1: Madame la secrétaire générale, vous et les représentants de syndicats êtes opposés. La réforme des horaires, c'est un défi majeur qui sera plutôt pour les mandats suivants que pour le nôtre, mais auquel on n'arrive pas à s'attaquer.
3: Mais en France, c'est votre réforme qui a dégradé les horaires et les emplois du temps des lycées. Ah bah si,
1: il n'y a pas un pays dans le
3: monde. Demandez aux chefs d'établissement, demandez aux enseignants, aux élèves. C'est la réforme du lycée qui a multiplié les trous dans les emplois du temps.
1: Les chefs d'établissement, je ne suis pas intimement persuadé qu'ils soient pour non plus le fait de dire en fait, en France, on a plus de vacances qu'ailleurs, il va falloir les réduire, mais on travaille beaucoup plus qu'ailleurs, il va falloir le réduire aussi.
0: Sophie Binet, sur les mesures budgétaires qui ont été annoncées, le gouvernement dit plus 1,2 milliard sur l'éducation nationale. Il y a effectivement ce qu'a annoncé le Édouard Geffray en disant on va mobiliser 3 000 professeurs là pour des remplacements à très court terme. Mais est-ce que ça vous convainc?
3: Non, parce que le problème, c'est que dans votre projet de budget, vous prévoyez de supprimer 1588 postes d'enseignants et d'enseignantes pour 2027. Donc les faits sont là. Comment peut-on prétendre répondre au problème des enseignants non remplacés en supprimant 1500 postes? Deuxième point, pour l'enseignement supérieur et la recherche, le budget de l'enseignement supérieur des universités va baisser en réel du fait de l'inflation de 200 millions d'euros. En réel, si on applique l'inflation. Alors que cette année, 10 000 places ont été supprimées dans les universités et que l'année précédente, 20 000 places ont été supprimées. C'est un sacrifice de la jeunesse et de notre avenir, votre budget. Alors qu'il faut investir et préparer l'avenir en donnant les moyens à notre éducation.
0: Vous sacrifiez
1: le
0: jeunesse.
1: Non, mais je ne veux pas entrer dans une bataille de chiffres. Mais vous le savez que le budget de l'éducation nationale, c'est 3 000 postes en plus, essentiellement sur des auxiliaires qui aident les enfants en situation de handicap.
3: Oui, ça, il faut le faire. Mais pourquoi supprimer 1500 postes d'enseignants et d'enseignantes?
1: Trois points, parce que je n'ai pas parlé de Parcoursup, et je pense que c'est un élément important. Dans les 10 ans qui viennent, on va perdre 1,7 million de jeunes. On n'a pas fait assez de bébés en France. Les effectifs des lycées vont baisser. Et le défi de ce qu'on appelle ce dividende démographique, c'est que est-ce que ça se traduit par des baisses sèche d'enseignants, ou est-ce qu'on essaye de garder à peu près les enseignants?
0: Pardon Roland Lescure, mais vous pourriez en profiter en disant précisément on ne va pas supprimer de postes.
1: Et c'est ce qu'on fait en fait.
0: Pour qu'il y ait moins d'élèves dans chaque classe.
1: Je ne veux pas rentrer en détail, mais on supprime moins de postes que ce qu'on devrait faire.
3: Oui, mais vous en supprimez quand même, mais alors que depuis 20 ans, il n'y a jamais eu autant d'élèves par classe en lycée. La moyenne, c'est 31 élèves par classe en lycée.
1: Je peux parler de Parcoursup une seconde, parce que je pense que c'est un défi important. Là encore, il n'y a pas un pays dans le monde dans lequel il n'y a pas une certaine forme de sélection à l'université. Et ce n'est pas pour angoisser les élèves. C'est pour se dire, dans les 10 ans qui viennent, on va avoir des besoins dans certaines filières et pas d'autres. Vous parlez de stats.
3: En France, jusqu'à votre arrivée, il n'y avait pas de sélection à l'entrée de l'université.
1: Exactement.
3: C'est vous qui l'avez instauré.
1: Exactement. Et on avait,
3: bravo.
1: Et on avait 15% de diplômés de plus qu'en Allemagne et 30% de plus de chômage des jeunes.
3: Oui, moi, vous n'avez pas baissé le chômage des jeunes et vous allez baisser le nombre de diplômés.
1: Alors, on a
3: bravo.
1: Baissé le chômage des jeunes. On n'a jamais eu autant de jeunes qui travaillent en France. On a fait 1 million d'apprentis. Donc là, non. Mais vous parlez de STAPS. Hein. Est-ce qu'on veut, aujourd'hui, qu'en France, on ait plus de profs de gym que dans le monde entier et qu'on n'ait pas assez de jeunes qui apprennent l'intelligence artificielle, la technologie,
3: mais
1: la
3: dans
1: chimie?
3: Dans ce cas-là, il faut proposer des places dans ces formations. Or, il n'y en a pas. C'est
1: mais
3: ça le problème.
1: Le problème qu'on a, c'est qu'on a aujourd'hui, effectivement, je suis désolé, un peu trop de jeunes qui veulent être profs de gym. Et ça, c'est pas comme ça qu'on va remettre les Français sur la voie. Il faut
3: donc
1: des profs de gym.
3: Vous avez tout compris, les jeunes n'ont rien compris.
1: Non, il y a des choses à changer. Et Parcoursup, évidemment, il est perfectible. Alors, mais je ne sais pas par quoi vous le remplacez. Si c'est pour revenir 10 ans en arrière, on ira dans le mur.
3: Alors, dans 10 ans, ça fonctionnait. Les étudiants pouvaient choisir leur orientation. Moi, ce que je constate et ce que je vous dis, c'est que si c'est ça votre réponse à la mobilisation, oui, elle va durer longtemps. Et ça n'est pas une bonne chose. C'est inquiétant. Il faut répondre au fond et arrêter d'envoyer des CRS en direction de jeunes mineurs qui se mobilisent.
1: Le Premier ministre l'a annoncé, il y a l'immense majorité, et heureusement, des manifestations qui sont pacifistes. Et j'imagine, la CGT étant assez bonne à ça, que celle de mardi le sera également, et qu'elle se passera dans le calme. Mais il y a des violences qui ont été extrêmement dures, et sur lequel, effectivement, la police a fait son travail. Je ne voudrais pas mélanger les deux et réduire
3: jamais un gouvernement n'a interpellé autant de mineurs dans une mobilisation de jeunes. Plus de 7000 interpellations. C'est du jamais vu, c'est gravissime.
1: Il y a eu des violences extrêmement fortes. J'imagine que vous les condamnez comme
3: moi. Moi, monsieur le ministre, je veux également vous interpeller sur votre projet de budget dans son ensemble, qui va appauvrir l'ensemble des Françaises et des Français.
0: Et je me permets juste, Sophie Binet, pour donner du contexte à ceux qui nous écoutent et qui nous regardent, qui a effectivement une colère sociale plus large qui s'exprime, la perspective d'une mobilisation le 17 octobre, le 5 novembre, un appel de l'intersyndicale à se mobiliser. Si vous aviez, au fond, une revendication à porter sur France Inter et sur France 2 dans Frangeux à Roland Lescure.
3: Pour nous, la question est simple. C'est qu'aujourd'hui, on est dans une situation inédite où, sur le terrain, on a des travailleurs et des travailleuses qui nous disent « Je vais renoncer à ce boulot, je vais renoncer à aller bosser parce que ça me coûte plus cher que ça me rapporte à cause du prix du carburant. » Elle en est là, la situation, et ça n'est que le début parce que, quand on va rentrer dans l'hiver, il va y avoir l'explosion du prix du gaz, de l'électricité et du chauffage. Et donc, le problème de votre projet de budget, c'est que au lieu de répondre à cette problématique inédite de baisse du pouvoir d'achat pour les travailleurs et les travailleuses, vous leur appuyez la tête sous l'eau avec des mesures qui vont faire passer tout le monde à la caisse, à part les milliardaires. Par exemple, pour les retraités, bah si, c'est vrai, pour les retraités, ça va être une baisse de 100 à 400 euros par an du montant des pensions, puisqu'elles ne vont pas suivre l'inflation. Pour les locataires, pour les 6 millions de locataires, ça va être une baisse des aides au logement alors que les loyers explosent.
0: Une baisse
3: en valeur constante.
0: Donc, qu'est-ce que vous demandez à Roland Lescure ?
3: D'abandonner toutes ces mesures d'austérité et d'indexer l'ensemble et des pensions et des aides sociales sur l'inflation pour éviter que les travailleurs et les travailleuses n'aient encore plus la tête sous l'eau. L'argent, il faut le prendre là où il est, dans les poches des milliardaires et des multinationales que vous épargnez de façon systématique.
0: Alors, je me permets d'ajouter rebondir sur la question que vous pose Sophie Binet, puisqu'on a abordé un certain nombre de ces sujets sur les prestations. Et ce que vous dites aussi, Sophie Binet, c'est pourquoi ne pas faire contribuer davantage ceux qui peuvent se le permettre ?
1: Non, mais on peut, ça fera partie du débat, mais il faut savoir qu'aujourd'hui...
0: C'est pas prévu dans le texte en l'état.
1: Voilà. Exactement. Donc, dans le texte actuel, il y a plus de 11 milliards d'euros de prélèvements sur ce que vous appelez les plus riches, à la fois les grandes entreprises, les hauts revenus et les hauts patrimoines.
3: Vous baissez ces prélèvements par rapport à l'année dernière, c'est ça votre projet de budget.
1: On a une surtaxe exceptionnelle, ça fait 3 ans qu'on
3: est... Elle baisse de 3 milliards par rapport à l'année dernière. Donc vous allez encore moins les taxer que l'année dernière.
0: Roland Lescure vous répond et je vous donne la parole dans un instant. Voilà.
1: Donc, il y a une contribution sur les hauts revenus et sur les très grandes entreprises. Vous pensez que ce n'est pas assez. Moi, je considère qu'il faut préserver la compétitivité et la croissance derrière, parce que derrière chaque croissance, il y a de l'emploi. Vous considérez, alors sur le prix d'essence, je n'ai pas bien compris ce que vous souhaitiez, si c'était l'option RN, on baisse les taxes, ou Mélenchon...
3: Vous connaissez la proposition de la CGT, c'est la même depuis le début de la crise, c'est le blocage des prix et le blocage des marges des raffineurs.
1: Ça ne fonctionne pas, je suis désolé.
3: Écoutez, monsieur le ministre...
1: Ça ne fonctionne pas, vous n'aurez plus d'essence en France. Aujourd'hui, ma fierté, même s'il est cher, c'est qu'on a réussi à approvisionner toutes les stations.
3: Oui, à 3 euros le prix du litre, super.
1: Non, il n'est pas à 3 euros. Il est
3: dans certaines stations, oui.
1: Il est à 2... Il ne faut pas mentir, il est à 2,35. Aujourd'hui, en moyenne. C'est trop. Mais il ne faut pas raconter des carabistouilles. 3 euros, il y a quelques stations, on l'a vu tout à l'heure, qui sont...
3: Voilà.
1: Non mais dites pas que le diesel coûte 3 euros en France. Bloquer les marges des raffineurs, c'est très simple.
3: Oui.
1: L'essence ira ailleurs. Et on n'aura plus d'essence en France.
3: Non.
1: Donc, ce qu'on fait, nous, aider directement, et je pense que vos adhérents vous le disent quand ils sont en première ligne, les gros rouleurs, avec des baisses de 40 centimes par litre en moyenne sur les mois qui viennent.
3: Ce que nous disent nos adhérents, c'est que votre système est une usine à gaz. C'est beaucoup trop compliqué. D'ailleurs, il y a moitié des personnes concernées qui ne font pas
1: je
3: la demande.
1: Pas aider
3: L'éléphant au milieu de la place, c'est les pétroliers et leurs méga-profits. Total, depuis 5 ans, c'est 120 milliards de profits que vous refusez de taxer. Donc, soit vous bloquez leurs marges, soit vous les taxez de façon à pouvoir financer des mesures d'aide aux Françaises et aux Français. Et vous ne faites ni l'un ni l'autre.
1: Alors
0: Sur cette question de la taxation de
3: la Pologne, par exemple, va taxer les pétroliers.
1: Deux mots total. Jusqu'à l'année dernière, l'essentiel des profits total était fait en dehors de France et ils payent de l'impôt en dehors de France, au Nigeria, en Angola,
3: en
1: Norvège
3: et ailleurs. Non.
1: En France, ils ne faisaient pas de profit. Cette année, il est évident que leurs raffineurs vont faire des profits et qu'ils vont payer des impôts, y compris très probablement la fameuse surtaxe. IS, que vous nous reprochez de baisser, mais qui est quand même important.
0: Sur l'impôt sur les sociétés, qui, dans le budget, passe de 7,5 milliards de rendement à 5 milliards. Donc, vous baissez.
1: Ce qui veut dire
0: surtaxe.
1: Quand même que les très grandes entreprises vont être taxées à 33% de leurs profits, qui est le taux le plus élevé de l'Union européenne. Hein, donc, on ne leur fait pas des cadeaux. Donc, évidemment que Total va payer des profits. Et vous avez le droit de penser que ce n'est pas assez. Moi, aujourd'hui... Non, mais ça, c'est votre droit. Moi, ce que je considère aujourd'hui, c'est qu'il faut un équilibre entre le fait d'avoir une médiature française qui fait qu'on a d'essence partout en France, y compris à 2,25, ça ne vous a pas échappé dans les stations Total. Je ne suis pas là pour faire leur pub.
3: Bah, c'est ce que vous faites. Et d'ailleurs, cette stratégie de Total, c'est une stratégie de dumping qui va assécher toutes les autres stations-service.
1: Et c'est pour ça qu'on libère des barils qui vont aller en priorité dans les stations les plus éloignées. Donc on a une stratégie, vous pouvez être contre.
3: Moi, ce que je constate...
1: on a une stratégie qui aide les plus démunis. Et pas les millionnaires qui roulent en SUV. Si on fait vos mesures, ils seront aidés autant que les autres.
3: Ce que je constate au final dans votre budget, c'est que tout le monde est mis à contribution, à part les milliardaires et les multinationales. Vous allez taxer les retraités. Vous allez taxer les retraités à hauteur de plus de 5 milliards. Si vous rétablissiez l'impôt sur les grandes fortunes que vous avez supprimé, ces 5 milliards, vous pourriez les prendre sur les riches. Pareil, il y a 211 milliards d'aides qui sont données sans condition ni contrepartie aux entreprises, des rapports qui s'accumulent sur les effets d'aubaine. Pourquoi ne pas agir sur ce sujet-là ?
1: Alors, là-dessus, je peux vous faire une annonce.
0: Sur, là,
1: non, mais sur les aides aux entreprises.
0: Pour cadrer les choses, sur, effectivement, ce rapport qui est souvent cité, avec d'ailleurs des chiffres qui sont parfois contestés.
3: Oui, mais en tout cas, il reste très élevé.
0: 210, 211 milliards d'euros sur les aides aux entreprises.
1: C'est que pour la première fois, et en partie en réponse d'ailleurs au rapport du sénateur communiste Fabien Veillet, je pense que ce sera mardi ou mercredi, quand on va déposer le PLF partie dépenses, il y aura ce qu'on appelle un jaune budgétaire, c'est-à-dire une annexe qui va détailler toutes les aides aux entreprises qui sont importantes en France, qui ne sont pas de 211 milliards, vous verrez le chiffre mardi ou mercredi prochain, on est plutôt aux alentours de 160 que 210.
3: Oui,
1: mais
3: c'est déjà colossal.
1: Mais surtout, Madame Binet, je rappelle trois vérités très simples. En France, on taxe plus qu'ailleurs, on aide plus qu'ailleurs.
3: Mais la question,
1: On taxe plus qu'ailleurs, on aide plus qu'ailleurs, et la différence, c'est plus qu'ailleurs. C'est une usine à gaz, là je vous rejoins, on taxe trop, on aide trop. Mais la réalité en France, c'est que les
0: entreprises... Donc elles pourraient baisser ces aides aux entreprises dès le budget 2027.
1: Alors, elles baissent déjà, j'espère que vous l'avez vu, je ne vous ai pas entendu nous féliciter pour ça, mais
3: c'est cosmétique, encore une fois.
1: Cosmétique ?
3: 3 milliards.
1: On a fait 2 milliards en 26, et on fait plus de 4 en 27, c'est pas cosmétique.
3: Sur 211 milliards.
1: Non, c'est 75 milliards, les aides aux charges sur les salariés. Donc non, c'est important. Et je me suis fait suffisamment, je dirais, bousculer par vos amis du MEDEF, qui ne sont pas vraiment vos amis, pour savoir que ça existe. Alors
0: Sophie Binet.
3: Le problème, c'est qu'en France, nous sommes dans une situation où plus on est riche, moins on paye d'impôts. Plus on a une grosse entreprise, moins on paye d'impôts.
1: C'est vrai,
3: et c'est d'ailleurs les chiffres de votre ministère, puisque c'est Bercy qui, il y a 6 mois, avait sorti une note montant que les 13 000 foyers les plus riches ne payaient pas d'impôts sur le revenu. On sait que le taux d'imposition des multinationales est plus faible que celui des PME et des entreprises de taille intermédiaire.
1: Une PME française paye 25%. Une grande entreprise française paye 33%. C'est faux.
0: Il nous reste peu de temps, Sophie Binet. Je voudrais juste vous poser une question, puisque là encore, je citais ces deux dates de mobilisation. Quel est votre espoir ? Qu'au fond, il y ait une sorte d'agrégation des colères qui se traduisent par une mobilisation le 17 octobre, le 5 novembre, que tout ça se mélange ?
3: Nous, ce que nous souhaitons, c'est que la mobilisation soit victorieuse et que le gouvernement réponde aux exigences des jeunes, aux exigences sociales, et qu'enfin, il y ait des modifications dans ce budget qui, sinon, sera un budget de récession, sera un budget qui enfermera notre pays parce qu'il ne permettra pas de financer la transition climatique, de financer nos services publics, de répondre aux défis qu'on a vus cet été. Cet été, qui était au front ? Les fonctionnaires. Et encore une fois, vous allez geler leur salaire. Donc il faut absolument se mobiliser pour forcer à une modification de la copie qui est grave pour notre pays.
0: Merci beaucoup Sophie Binet d'être venue débattre avec Roland Lescure. Merci Roland Lescure d'être venu dans France Jeu. Je précise qu'en raison d'un mouvement de grève à France Télévisions, cette émission a été réalisée dans des conditions particulière, tout de suite sur France Inter.
3: Et j'adresse mon soutien aux grévistes.
0: Et voilà, et comme secrétaire général de la CGT, tout de suite sur France Inter, vous retrouvez Denis Chessou pour CO2, Mon Amour, sur France 2, 13h15 avec Laurent Delahousse, au programme l'affaire Patrick Henry et les derniers jours de la peine de mort. France Jeu revient la semaine prochaine, même lieu, même heure. Vive la politique et le débat.
4: Merci Benjamin Duhamel et à demain pour la grande matinale avec Florence Paracuelos. Place à la musique sur France Inter.

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0: 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Les infos, Alexandra Dubouchon.
1: Raphaël Glucksmann enfariné ce dimanche soir à Paris au moment de quitter un bar du 20e arrondissement où il a fêté sa victoire à la primaire de la gauche. L'eurodéputé a reçu un paquet de farine sur la tête et s'est immédiatement engouffré dans un taxi devenu lui aussi blanc. L'identité de l'enfarineur n'est pas connue. Avec 66% des voix, le candidat de Place Publique s'est imposé dès le premier tour de cette primaire, loin devant le patron du PS Olivier Faure, 14%. Mais le plus dur, Jérôme Valls, reste à faire, ce sera notamment de rassembler derrière lui.
2: Une présidentielle, ce n'est pas la carte du tendre, assure un cacique du PS. Il faut que Raphaël Glucksmann rentre dans la peau du cogneur, mais aussi du rassembleur, poursuit-il. Le leader de Place Publique n'a que quelques jours, quelques semaines, tout au plus, pour remporter ce sacré pari, nous glisse l'un de ses soutiens. Et ce n'est pas encore gagné. Le risque de désunion existe, pronostique un socialiste, et il va falloir le battre en brèche immédiatement. Sonné par sa lourde défaite, le premier secrétaire du parti, Olivier Faure, a tenté du bout des lèvres d'organiser les troupes. À nous de forger ensemble cet esprit de victoire, a-t-il indiqué à la tribune. Il faut lui laisser la nuit avant d'être enthousiaste, justifie un socialiste sur ce peu d'entrain du patron. Et au-delà du PS, on va tendre des mains, explique l'entourage de Raphaël Glucksmann. Les écologistes, les partisans de François Ruffin, pour l'instant guère emballés. Hier soir, la candidate des écolos, Marine Tondelier, a regretté le choix des votants, celui du repli qui refuse toute alliance large de la gauche.
1: Jérôme Valls pour France Inter. À Clermont-Ferrand, Jean-Luc Mélenchon fait salle comble. Plus de 10 000 personnes pour son meeting au Zénith ce dimanche. Le candidat LFI est notamment revenu sur la contestation lycéenne, saluant la très grande maturité politique et syndicale de ce mouvement. Il promet également de supprimer l'ignominie de Parcoursup. Les lycéens qui entament une nouvelle semaine de mobilisation avec l'acte 5, mardi, une journée de manifestation. Et au-delà des 24 enquêtes ouvertes par l'IGPN sur des soupçons de violences policières durant ces mobilisations lycéennes, le défenseur des droits annonce avoir reçu 28 saisines depuis le début du mouvement. Il s'est aussi auto-saisi de l'affaire de Saint-Ouen l'aumône, un jeune de 14 ans qui avait été gravement blessé au visage par un tir de grenade lacrymogène. Une nouvelle attaque spectaculaire de loups dans le massif du Vercors. 54 brebis sont mortes dans la nuit de jeudi à vendredi à Villard-de-Lans en Isère. On l'apprend ce soir, une quinzaine de ces brebis a été tuée par les loups et les autres sont mortes étouffées en tentant de fuir. Il y a un mois et demi, 60 brebis étaient mortes dans les mêmes circonstances, mais du côté du département de la Drôme. Volodymyr Zelensky accuse la Russie d'avoir frappé une centrale électrique à Kiev et des installations énergétiques dans la région de Kharkiv ce dimanche. Le président ukrainien fait remarquer que c'est intervenu après l'annonce de Donald Trump d'un cessez-le-feu énergétique entre Moscou et Kiev. Cessez-le-feu non confirmé par les deux parties. Et puis il y a deux jours, Donald Trump avait annoncé à la surprise générale un accord d'achat de diesel russe. À quelques semaines des mi-termes, le président républicain cherche à desserrer l'étau sur les consommateurs américains face à la flambée des prix du carburant. Plusieurs élus américains, dont des républicains au Sénat, estiment que cet accord sur le diesel n'est pas légal. Le bilan particulièrement lourd d'une embarcation de migrants qui a chaviré en fin de semaine au large de Djibouti, il y a 139 morts, 84 disparus et seulement 80 survivants. Cette route migratoire dite de l'Est, entre la Corne de l'Afrique et le Yémen, est l'une des plus dangereuses au monde. Des dizaines de milliers de personnes l'empruntent pourtant chaque année. L'Olympique de Marseille sort de la zone rouge en Ligue 1 de football. Les Marseillais s'imposent à 3, 2-0 en clôture de la 6e journée et mettent fin à leur série de 5 défaites. Rennes grimpe sur le podium à la 3e place en battant Auxerre 4-1. 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
1: Céline Dacosta, on aura encore du soleil ce lundi près de la Méditerranée.
4: Oui, avec du Mistral et de la Tramontane, mais qui vont quand même faiblir au fil des heures. On aura juste des nuages un peu plus nombreux sur le sud des Alpes, peut-être une averse sur le relief Corse dans l'après-midi. Le ciel sera plus mitigé sur le nord-ouest avec des averses de la Bretagne à la Normandie en passant par les Pays de la Loire. Ailleurs, le temps sera plutôt calme. Les grisailles matinales du sud-ouest et du Val-de-Saône laisseront progressivement place à de larges éclaircies et le ciel restera partagé entre nuages et soleil du nord de l'Aquitaine jusqu'aux Ardennes. Au petit matin, les températures seront fraîches, quelques gelées même localement et puis dans l'après-midi, ça grimpe jusqu'à 26 degrés près de la Méditerranée contre 16 à 21 degrés pour les autres.
1: Merci beaucoup Céline Dacosta. Il est minuit 5 sur France Inter et voici Big Bang avec Christophe Galfard.
5: À quoi ressemblera le monde de demain ? Alors si vous aviez posé la question à nos ancêtres il y a quelques centaines d'années, je ne pense pas qu'un seul d'entre eux imaginait leurs années futures bien différentes de celles qu'ils avaient vues s'écouler. Je veux évidemment pas dire que pour eux rien ne changerait jamais, non. Il était tout à fait possible qu'à des années de guerre succèdent des années de paix ou l'inverse, ou que des récoltes soient parfois abondantes, parfois catastrophiques. Mais ce genre d'événements avait déjà été vécu par d'autres avant eux. C'était des événements qui, au fond, ne changeaient ni ce qu'était la société, ni le rapport des humains avec la réalité. Pour nos ancêtres, si un vrai changement devait avoir lieu, un changement difficile à comprendre de type science-fiction, alors il ne pouvait avoir lieu que dans un futur lointain, voire très lointain. Est-ce qu'on peut dire la même chose aujourd'hui ? Est-ce que, lorsqu'on se projette un peu, le monde de demain nous paraît devoir être le même que celui dans lequel nous nous sommes réveillés ce matin ? Eh ben, je suis sûr que pour la plupart d'entre nous, franchement, ce n'est pas le cas. Je suis sûr que la plupart d'entre nous n'imaginent absolument pas notre monde, même dans un an ou deux, être identique à celui d'aujourd'hui. Ce sentiment est peut-être encore un peu flou, mais il n'y a aucun doute dans mon esprit qu'il va aller s'accroissant à cause d'une technologie qui évolue tellement vite que ce qu'on pouvait en dire il y a 6 mois fait déjà partie de la préhistoire. Cette technologie, c'est celle de l'intelligence artificielle. Alors, il est amusant de voir que les médias se sont emparés du sujet il y a quelques semaines à propos d'un livre, un livre accusé d'avoir été écrit par de l'IA, comme si c'était là que se situait le fond du problème, comme si l'infamie à venir serait que l'IA se mette un jour à écrire nos histoires, qu'elle remplace ce qu'on pensait être, ce qu'il y a de plus humain en nous, c'est-à-dire nos créations, par ses créations à elle. Alors, comme pour toutes les nouvelles technologies, il est normal qu'une certaine crainte s'installe au début tant qu'elle n'est pas comprise. Mais là, non seulement son utilisation s'est démocratisée extrêmement vite, tellement vite que la crainte n'a pas eu le temps de se dissiper grâce aux explications, il se trouve qu'en plus, son développement est tellement rapide que tenir le rythme des explications est compliqué. Alors, ça ne fait qu'un an que je présente Big Bang, et sur la cinquantaine de thèmes que j'ai abordés depuis septembre 2025, il n'y en a qu'un qui nécessite une mise à jour totale, l'IA. Je me suis donc mis à regarder ce qui avait été fait depuis un an à peu près, et je dois vous avouer que j'ai été complètement halluciné par ce que j'ai vu. Une mise à jour était donc bien nécessaire, et c'est pour nous expliquer tout cela que j'ai l'honneur d'avoir à mes côtés 3 invités dont la remarquable intelligence 100% humaine va nous permettre d'y voir plus clair dans ce que nous sommes en train de vivre et sur ce qui se passera dans, bon, j'ose pas dire des années, alors disons dans les semaines à venir. Voici mes invités.
6: Merci beaucoup Christophe, je me présente rapidement, je m'appelle Julia Kempe et je suis professeure à l'Université de New York. Je travaille aussi en France dans une start-up qui s'appelle Amilabs. Et je suis mathématicienne et physicienne. Au début, j'étais mathématicienne et physicienne. Mais j'avais aussi envie d'écrire une partie de cette histoire dont nous parlait Christophe. Et donc, ça fait quelques années, peut-être une décennie même, que je travaille dans la compréhension de ce que c'est IA et avant l'apprentissage par machine. Et donc, c'est un grand plaisir d'être là avec le plus grand public de Studio 105. Merci.
7: Bonjour. Alors, moi, mon nom, c'est Eric Van Den Heijn. Je suis aussi un mathématicien impliqué. En fait, je suis collègue de Julia à la NYU, à la New York University. Cette année, je suis en visite à Paris, à l'ENS. Et je travaille aussi dans un laboratoire d'apprentissage machine d'une compagnie qui s'appelle CFM. Et donc, j'ai travaillé toute ma vie sur des outils computationnels. Et récemment, un petit peu comme Julia aussi, dans les 10 dernières années environ, j'ai commencé à travailler sur l'IA, et en particulier l'IA générative, on va peut-être en discuter, qui est un outil fascinant et qui permet de faire des choses absolument fascinantes dans le boulot que je fais. Et donc, voilà, on continue à développer ça. Et je suis très content d'être avec vous et de répondre à vos questions.
8: Ben moi, c'est Nawel Madani, je suis la cancre de l'équipe. Je suis humoriste, scénariste, réalisatrice et comédienne. Et j'utilise l'IA.
5: Eh ben, on va parler de tout ça dans quelques instants. Nawel Madani, Eric Van Den Heyden, Julia Kempe, merci d'être avec nous. Bonjour à toutes et à tous. Nous sommes avec le merveilleux public du studio 105, avec qui nous allons tenter de comprendre ce que devient l'intelligence artificielle.
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5: Nawel Madani, vous venez de dire que vous utilisez l'intelligence artificielle. Dans quel cadre ? Un cadre privé ou même pour écrire vos sketchs parfois ?
8: Non, pas pour écrire mes sketchs, parce qu'il est très nul encore.
5: Drôle ?
8: Non, il n'est pas drôle. Non, et puis mon spectacle est déjà écrit depuis un moment. Non, mais je l'utilise quotidiennement. Déjà, je lui délègue beaucoup de choses. Énormément. Je parle de tâches administratives de manière basique. Mais aujourd'hui, ce que je fais, c'est que j'écris un scénario et je projette des scènes pour pouvoir vendre mon idée, par exemple. Ça, c'est arrivé dernièrement où j'ai fait carrément mon storyboard avec l'IA.
5: Le storyboard, c'est-à-dire avec des images ?
8: Des images, des scènes avec du public, des scènes qui vont coûter cher. Et pour pouvoir vraiment le présenter aux distributeurs, j'utilise l'IA et aussi pour mes réseaux sociaux.
5: Ça fonctionne bien.
8: Ouais.
5: On va voir qu'est-ce qui se cache derrière tout ça. Eric Van Den Heyden, j'aimerais bien vous poser la question à vous en premier. Déjà pour un texte, ou même peut-être pour une image derrière, comment est-ce que fonctionne l'intelligence artificielle ?
7: Alors, l'intelligence artificielle, c'est beaucoup de choses, mais les gros progrès qu'il y a eu récemment, c'est en utilisant ce qui s'appelle l'IA générative, et en particulier d'un outil spécifique qui sont ces transformers. Je peux expliquer en 2 minutes ce que c'est. Donc l'IA générative, l'idée c'est en fait d'utiliser des textes, c'est essentiellement basé sur les textes, et ce que fait l'IA générative c'est de prédire le mot suivant dans le texte. C'est comme ça que font tous les chatbox. Vous lui donnez un contexte qui est le texte de départ, par exemple une question, et puis il donne le mot suivant et le mot suivant et le mot suivant. Le jargon c'est des tokens, mais c'est essentiellement la même chose. Et donc la manière dont c'est fait, c'est il faut avoir un outil qui permet d'organiser ce texte d'une manière efficace, et cet outil, c'est les transformers, qui sont une manière d'organiser et de comprendre les concepts dans le texte en utilisant une architecture neuronale spécifique. C'est peut-être pas la peine d'aller dans ce sujet-là, mais c'est ce que ça fait essentiellement. Je vais peut-être vous donner un exemple. Si vous dites l'armoire ne passe pas par la porte parce qu'elle est trop grande, on parle de l'armoire. Et si je disais elle est trop petite, on parle de la porte. Et donc, ce que font les transformers, c'est être capable d'organiser ça pour comprendre le texte de sorte à ce qu'il puisse continuer de manière cohérente un texte. Et ce qui a rendu vraiment les choses, donc c'est le concept assez simple, mais ce qui a rendu les choses vraiment, qui a fait le progrès énorme, c'est de mettre ce concept à l'échelle, c'est-à-dire de lui faire organiser des textes avec des contextes qui sont de plus en plus grands, donc de voir de plus en plus de textes de plus en plus longs. Et quand on fait ça, il apprend la structure d'une manière qui fait que les réponses deviennent de plus en plus cohérentes.
5: Est-ce qu'on pourrait dire d'une certaine manière, Julia Kempe, que grâce à un nombre colossal de textes lus, l'IA se fait une représentation de ce que doivent être les choses, ou c'est systématiquement probabiliste? C'est-à-dire que systématiquement, ils vont dire, bon, bah, dans l'immense majorité des cas, des textes que j'ai lus, c'est ce mot qui est après, par exemple, la porte, l'armoire est trop grande, je vais mettre grande. Ou est-ce que cette adaptation dont Eric Van Den Heyden vient de parler, c'est quelque chose qui peut-être change complètement la donne?
6: Oui, c'est une super bonne question. Je vais peut-être aborder plusieurs sous-questions de cette question. Donc déjà, il faut avouer, il faut dire que l'IA aujourd'hui et le progrès qu'on a, ça vient vraiment du fait qu'on a tout à l'échelle, on scale, comme ils disent. Et ça veut dire qu'on a vraiment toutes les données. Tout ce que vous avez, tous les mots sur Internet sont dans le jeu d'entraînement des Transformers. Toutes les images, toutes les vidéos, vraiment, ça marche parce qu'on a tout mis.
5: À l'échelle, ça veut dire qu'en gros, ça englobe tout, c'est ça ?
6: Englobe tout. Tout ce qu'on peut trouver, on le met dans le transformer pour l'entraîner et on l'entraîne pour imiter c'est ce qu'il a vu, le transformer, je veux dire. Et donc, il y a cet aspect probabiliste qui, évidemment, dans les textes, comme Eric dit, elle pourrait être grande ou petite. Donc, il y a un truc probabiliste. Et donc, la machine, elle aussi, elle va comprendre qu'il faut répondre de façon probabiliste. Donc, c'est pas un truc déterministe, etc. Et c'est justement ça qui, bien sûr, donne après beaucoup de marge à jouer. Parce qu'on n'a pas une réponse qui est prédéterminée. Donc, après, elle va apprendre à imiter quelque chose et donner ses réponses, combiner aussi peut-être des choses qu'elle n'a pas vues, cette machine. Donc c'est très intéressant.
5: Quand vous essayez de traduire vos idées par des images pour votre scénario, pour faire ce genre de choses, Nawal Madani, est-ce que la première image qui sort correspond à ce que vous vouliez, en général ?
8: Au début, non, mais aujourd'hui, oui.
5: Quasiment la première ?
8: Quasi, ouais, ça va assez vite maintenant.
5: Et comment est-ce qu'ils sont capables de faire ça dorénavant, Eric Andenhayden?
7: Alors là, ça c'est une des grandes questions auxquelles on essaye de répondre, parce que effectivement, dans l'exemple que j'ai donné, l'IA, il n'a jamais vu une armoire réelle, il n'a jamais essayé d'en faire passer une par la porte. Il a vu ça uniquement dans les textes, et donc la question est de savoir dans quelle mesure cet apprentissage probabiliste avec toutes ces données finalement fait une vision du monde ou un modèle du monde qui est suffisamment cohérent. Et il y a des avis un petit peu partagés, des recherches un petit peu partagées pour savoir s'il faut lui donner un modèle du monde en plus ou en fait s'il l'a acquis. Et il y a des évidences un petit peu des deux côtés. Par exemple, il y a des expériences assez intéressantes qui ont été faites où on a appris un modèle d'IA, par exemple, jouer à l'Othello, en lui donnant uniquement des chaînes, on lui a donné les règles, mais on lui a pas donné rien d'autre.
5: On lui a pas montré des parties.
7: On lui a pas montré les parties, et on lui a pas montré le casier, donc l'échiquier. Mais quand il l'apprend et qu'on regarde un petit peu les représentations internes, on voit qu'en fait, ce qu'il a appris, c'est la forme de l'échiquier. Ça, c'est un exemple positif. Il y en a d'autres où c'est pas comme ça. Et voilà, il y a un petit peu un débat de savoir comment cet apprentissage s'effectue et où est le plateau du coup.
5: Il y a quelque chose que j'ai lu et dont on a parlé en préparant de cette émission que j'ai trouvé complètement hallucinant. Vous parliez à l'instant de préparation, d'entraînement. Il s'est passé quelque chose l'été dernier lorsque une intelligence artificielle a essayé d'être entraînée en lui demandant de faire une tâche qui était impossible. Est-ce que vous pourriez nous raconter comment ça s'est passé, Eric Vandenhayden?
7: Alors, il y a eu deux épisodes, un qui était impossible et un qui était très difficile. C'est pas vraiment une question d'entraînement, parce qu'ils sont pré-entraînés et puis ils font après. Donc, l'outil est là. Donc, ce qui s'est passé essentiellement, c'est que une des grandes avancées qu'il y a eu récemment, c'est qu'au lieu, il y a les chatbots d'un côté qui répondent, mais ce qu'on a introduit récemment, ce sont des agents qui agissent. C'est-à-dire, on peut leur donner des tâches et donc, ils effectuent les tâches qui sont données. Et donc, les compagnies les avaient mis dans ce qui s'appelle un bac à sable, dont ils sont censés faire une tâche sans pouvoir en sortir.
5: Le bac à sable, c'est un peu l'image qu'on a pour un enfant qu'on met dans un bac à sable qui ne peut pas en sortir, qui reste à l'intérieur et il est bloqué et on est tranquille en tant que parent.
7: Il est bien là. Bon, mais en fait, ils sont arrivés à s'échapper en exploitant, je peux expliquer un petit peu comment ça s'est passé, mais en exploitant une faiblesse qu'il y avait dans le bac à sable, qui n'était pas évidente.
5: Quand vous dites s'échapper, pardon, ça veut dire qu'ils ont réussi à atteindre Internet, alors que le bac à sable, normalement, était isolé du monde d'Internet, c'est ça ?
7: Oui, donc ils ont utilisé... Donc, ce qui se passe, c'est quand les compagnies, typiquement, utilisent des logiciels, elles ne les prennent pas dans l'Internet, elles utilisent une firme qui ont ces logiciels prêts à l'utilisation. Et donc, en fait, ce qu'ils se sont rendus compte dans un cas, c'est qu'ils pouvaient aller... Donc, cette firme si vous voulez, c'est un petit peu comme un delivery, un délivreur. Et donc, ce qu'ils se sont rendus compte, c'est qu'ils pouvaient soit aller là et communiquer avec d'autres agents qui n'étaient pas dans le bac à sable pour obtenir des informations, soit en fait commander à cette boîte à aller chercher des informations, donc de prendre de nouveaux codes et donc de partir sur l'Internet.
9: En gros, depuis le bac à sable, on leur avait demandé d'aller chercher une information qui n'était pas dans le bac à sable et il fallait qu'ils en sortent s'ils voulaient trouver quelque chose, c'est ça ?
7: Dans un cas, oui, c'est ce qui s'est exactement passé. Dans l'autre cas, qui était peut-être un petit peu plus inquiétant, il y avait une solution possible pour leur problème. Mais il y avait une solution plus facile en allant en trichant et en allant la chercher. Ils pensaient pouvoir la chercher en allant sur l'Internet quelque part, un truc qui s'appelle Hugging Face.
9: Donc ils ont triché. Donc ils sont devenus humains, hein, comme on triche, comme d'autres animaux peut-être. Et à partir de là, ils sont allés chercher l'information là où ils n'avaient pas trop le droit d'aller la chercher. Et en analysant les données de leur recherche au final, les chercheurs qui travaillaient dessus ont vu qu'en plus, ces agents ont essayé de camoufler leurs méfaits.
7: Dans une certaine mesure, oui.
9: C'est ça.
7: Effectivement, oui.
9: Et ça, est-ce que, Nawel Madani, vous trouvez que c'est inquiétant ?
8: Bien sûr.
9: Ah.
8: C'est très inquiétant. Moi, je vois déjà les agents que j'ai mis en place pour me faciliter les tâches administratives, l'accès à mes emails, à mes comptes bancaires et ainsi de suite pour aller, par exemple, juste me faire des tableaux bancaires ou voir récupérer, même sur mon WhatsApp, récupérer mes factures, me faire un tableau et challenger, du coup, mes relevés bancaires et ainsi de suite. Et parfois, il me dit, est-ce que tu veux que je te fais le mail? Il est prêt. Je dis, mais quel mail? Je t'ai rien demandé, en fait. Je lui parle comme si c'était mon pote. Hein. Il a un nom, il s'appelle Seb. Donc je lui dis, ouais Seb, qu'est-ce que tu fais? Je t'ai pas demandé d'envoyer. Donc je me dis, jusqu'où on va pouvoir les maîtriser en fait? Imagine, il fait un virement comme ça, il donne 100 000 euros à quelqu'un.
9: Moi je veux bien.
8: Hein?
9: Ouais. Je prends.
8: Vas-y alors, je vais te donner le numéro de Seb. Non mais c'est vrai qu'à ce moment-là, on se dit, jusqu'où on peut maîtriser la chose? Ils sont en fait à vouloir faciliter ou anticiper, j'en ai aucune idée, mais... Ils sont facilitateurs, mais à un moment donné, je ne sais pas jusqu'où on va pouvoir verrouiller la chose.
9: Peut-être que je vais faire une image un petit peu caricaturale de la façon dont fonctionne tout ça, et vous me corrigerez, Julia Campe, si je me trompe, mais dans la vision que j'ai de ces outils, il y a une forme de réseau physique, hein, d'endroit où circule de l'information, avec un entraînement qui est fait et qui donne certaines probabilités de trouver ceci, trouver cela, et qui s'auto-adapte petit à petit avec les probabilités et les poids qu'ils peuvent mettre sur chacune de leurs décisions, disons, ou sur leurs réponses plutôt que décisions au départ. Et il semblerait qu'à un moment, dans l'année là qui vient de s'écouler, le nombre de ces poids qu'on peut mettre à l'intérieur de ces intelligences artificielles est passé un cap et que du coup a émergé, on pourrait dire, quelque chose auquel on ne s'attendait pas. Quelque chose qui permettait de faire des choses qu'aucun scientifique, mathématicien imaginait possible. Ce qui fait que Nawel et moi, quand on parle d'intelligence artificielle depuis tout à l'heure, on en parle comme si c'était des humains, un petit peu. Est-ce qu'on pourrait... imaginez que cette échelle, alors c'est pas la même échelle que celle dont vous parliez tout à l'heure, le fait qu'on fasse grossir les capacités de l'IA ait fait émerger une forme d'intelligence qui, qu'elle soit humaine ou autre, permette de faire des choses que les humains sont incapables de faire.
6: Oui, c'est une bonne question, elle est très profonde aussi, donc je vais aborder une partie de cette question. Donc déjà, c'est pas que l'année dernière, en fait, le fait qu'on a observé que quand on met les choses plus en plus grandes, des machines plus en plus, avec des plus en plus de paramètres, que des choses émergent. Ça fait quelques années qu'on avait des petites émergences qui n'étaient pas si catastrophiques ou si importantes que ce qui est, par exemple, qui font des virements, etc. Mais on avait ça et il y avait des choses, parce qu'au début, je me souviens de discours à peu près 5-6 ans où les gens disaient, ils apprennent, c'est un perroquet. Il va juste apprendre à nous imiter, mais il va rien faire de plus, la machine. Et c'était, il y avait cette fameuse article que est-ce que c'est des stochastic parrots. Est-ce que c'est juste des perroquets probabilistes? Et donc rien à craindre, mais est-ce que c'est l'intelligence, oui ou non? Et c'était pas clair, je pense, à l'époque, il y a 5-6 ans. Et maintenant, je pense que tout le monde va avouer que c'est plus que ça. Donc, quand on a commencé à mettre plus de données, et plus, là, il y a maintenant pas les milliards, mais des trilliards, je ne sais pas,
9: des milliers de milliards.
6: Milliers de milliards de paramètres dans ces réseaux, il y a des effets de généralisation. Ça fait plus qu'on a mis dedans. Ça, c'est clair, je pense. Et ça, c'est peut-être cette réalisation, elle date peut-être, c'est pas un an, mais c'est 2-3 ans que les gens, quand même, ont accepté cette notion. Et donc là, maintenant, c'est la question, est-ce que ça devient plus intelligent que nous? C'est une bonne question, parce que déjà, il faut pouvoir mesurer qu'est-ce que ça veut dire plus intelligent. Et donc, on va peut-être parler des maths, parce que dans les derniers jours, il y avait tellement beaucoup de résultats.
9: J'y compte bien, je suis impatient d'arriver.
6: Mais qu'est-ce qu'il y a avec des maths qui est un peu spécial? Parfois, les gens disent les maths, c'est le truc le plus intelligent. Moi, je le conteste, parce que maintenant, mon robot, ma machine, elle fait des maths, et c'est moi qui mets toujours les plateaux dans le lave-vaisselle. Donc, je ne sais pas qui est plus intelligent. Mais donc,
9: préféreriez que ce soit l'inverse?
6: Oui, bien sûr. Oui. Bien sûr. C'est moi, moi, je préfère faire les petits poèmes, etc. et que lui s'occupe
9: de la vaisselle,
6: ouais. Bien sûr, mais ce n'est pas le cas. Et donc, qu'est-ce qu'il y a avec les maths qui est spécial et les choses où il accélère maintenant, il est bien, c'est parce qu'on peut vérifier à l'échelle si quelque chose est bien fait ou pas. Pour les maths en particulier, c'est très clair, est-ce que c'est vrai ou faux? On peut l'écrire, le théorème, on peut le prouver, et après, de façon assez automatique, les maths quand même, c'est assez automatique, on peut vérifier que c'est vrai ou faux. Et donc, cette vérification, c'est quelque chose de très puissant, parce que maintenant, on peut entraîner les machines de faire de telle façon que la vérification donne vrai. Et donc, c'est une nouvelle façon d'entraîner les machines. Et donc, c'est pour ça qu'ils accélèrent maintenant et qu'ils sont tellement bons en maths, en programmation aussi, parce que là, on peut vérifier dans les jeux comme Go, comme échecs, etc. Donc, on voit cette fête de vérification qui nous donne beaucoup de pouvoir.
9: On va y revenir dans quelques instants aux mathématiques, mais si jamais on n'a même plus les mathématiques pour nous, on peut se demander « Que reste-t-il de moi ?» qui est le titre de Nour que nous allons écouter maintenant.

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1: Nous sommes toujours avec mes invités, l'humoriste Nawel Madani, le mathématicien Eric Van Den Heyden et la mathématicienne Julia Kemp, et bien sûr le public du studio 105 de la Maison de la Radio qui commence à comprendre un peu mieux ce que devient l'intelligence artificielle.
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1: Nawel Madani, j'ai l'impression que vous aviez une question sur ce qu'on a entendu déjà en première partie de cette émission.
3: Oui, je voulais juste qu'on m'explique davantage, d'abord, qu'est-ce que c'est un agent pour le public, mais aussi sa limite, en fait.
1: Eric Van Den Heyden.
4: Alors, il y a des deux concepts. Il y a le chatbox et l'agent. Le chatbox répond et l'agent agit. Donc, en fait, le chatbox, c'est ce que vous utilisez, c'est un peu comme un conseiller. Vous lui posez une question, par exemple, je veux acheter un billet d'avion pour aller de Paris à New York et je voudrais savoir quelles sont les meilleures possibilités en termes de confort et de prix. Et il va vous donner des réponses, et vous regardez les réponses et vous allez regarder, voir laquelle est la meilleure. L'agent, c'est différent, c'est vous lui dites, achetez-moi le billet, c'est plutôt comme un employé. Et donc il va faire la même chose, à part qu'il va prendre des décisions à votre place pour faire un certain nombre de choses, où finalement le contrôle sera après, et donc c'est là qu'il y a le danger, ce qui s'appelle ce concept d'alignement, c'est qu'il faut faire comprendre à cet employé qu'il doit faire les choses que vous lui demandez avec une certaine liberté d'action, mais sans faire des choses qui ne sont pas les bonnes. Par exemple, dans le cas d'acheter le billet d'avion, il pourrait décider que la manière la plus simple pour vous, si vous voulez avoir le prix et le confort pour aller à New York, c'est de prendre un billet première classe et de voler la carte de crédit du voisin. Et ça, clairement, ce n'est pas ce que vous lui avez demandé. Et donc, la question, et c'est ça, comment faire cet alignement.
1: Tous ceux qui étaient en train de douter de ce que pourrait faire l'IA sont en train de se dire « Ah, c'est une bonne idée, en fait. Très, très bonne idée.
4: » Voilà. Mais bon, alors, il faut bien comprendre que c'est un risque. Mais c'est aussi une opportunité énorme, parce qu'on a parlé, Julia par exemple a parlé des avancées en maths, et bien sûr pour faire des avancées comme en maths, pour prouver un théorème, il faut utiliser des agents qui ont de l'autonomie. Par définition, on veut qu'ils trouvent une preuve qu'on ne connaît pas, donc on leur donne une tâche, et ils doivent se lancer dessus et essayer de trouver un moyen qu'on n'avait pas envisagé.
1: Avant, peut-être qu'avant de rentrer là-dedans, j'ai une question à vous poser. Est-ce qu'il y a une différence fondamentale entre écrire un texte par de l'IA, faire de la musique par de l'IA et faire des mathématiques? Est-ce qu'il y a une peut-être Julia Kemp peut
5: je pense répondre à ça? Je pense qu'il y a une grande différence et ça aussi j'ai bien aimé la remarque de Nawel qui a dit mais il est pas drôle. Quand je lui demande de faire des scénarios, il n'est pas drôle. Et pourquoi il n'est pas drôle? Parce qu'en fait, il n'y a pas une mesure. Comment je peux mesurer automatiquement si c'est drôle ou pas? Moi, je sais c'est drôle, et peut-être pour toi, ce n'est pas drôle, et pour vous, c'est peut-être drôle. Donc, il n'y a pas de mesure. Pour les maths, il y a une mesure absolue. C'est vrai, c'est faux, c'est correct, c'est pas correct, et il n'y a pas de dispute là-dessus. Et c'est une grande différence. C'est pour ça que les maths sont les premiers à tomber, si vous voulez, et les scénarios. Pas du tout, parce que c'est subjectif.
3: Oui, mais comme maintenant, ils peuvent, c'est la première chose que vous avez dite et qui m'a inquiétée, ils peuvent imiter. Et le fait d'imiter, ça veut dire copier, copier, remplacer. Donc si on le nourrit et on lui donne plusieurs scénarios avec les, il a carrément analysé ma façon d'écrire, le nombre de mots que j'utilise dans mes dialogues, et il est capable d'imiter ma façon d'écrire, et c'est ça que je trouve inquiétant. C'est-à-dire qu'aujourd'hui, ce que j'observe, par exemple, sur les réseaux sociaux, c'est qu'il y a des fausses personnalités publiques, donc un personnage qui est complètement créé par l'IA, dont on a donné une façon de faire des jokes, et c'est en train de cartonner.
1: Des blagues, oui.
3: Et donc, c'est peut-être même des auteurs qui ne sont jamais montés sur scène et qui n'ont jamais voulu, ou n'ont pas eu le succès qu'ils voulaient, ou c'était des ghostwriters, je sais pas. Et maintenant, on leur fait même dire des blagues qu'on n'oserait plus dire aujourd'hui. Et c'est en train de prendre les réseaux sociaux d'assaut. Donc là, ça devient des stand-uppers.
1: Peut-être qu'il y a un parallèle ou peut-être une sorte de des usages de l'IA qui partent dans des directions complètement différentes à chaque fois, où il y en a qui ont un impact direct sur ce qu'on voit tous les jours à travers les réseaux sociaux, et ça, qu'on utilise l'IA ou non, on y est confronté. Et il y a une autre partie qui est une partie de création pure, de recherche, de mathématiques justement, ou ailleurs qu'en mathématiques, pour arriver jusqu'à ce dont Nawel parlait à l'instant. Est-ce que, bêtement, cette façon de copier, c'est difficile pour une IA? Pas vraiment.
5: C'est une bonne question. Si on réfléchit, bien sûr, moi aussi, je lui donne ce que j'ai écrit avant, l'air et IA, donc j'ai dit ok, ça c'est mon style à écrire et imite ça pour m'écrire ça parce que j'ai pas le temps de le faire. Il le fait et c'est assez ok, mais est-ce que ça va être la chose la plus créative que j'ai jamais fait? Je ne sais pas. Donc on se demande la même chose peut-être en regardant un peu la culture humaine. Il y a par exemple des peintres, il y a beaucoup d'élèves des peintres qui font à peu près la même chose, et de temps en temps un génie émerge et il fait Picasso, je ne sais pas, qui fait complètement différemment. Est-ce que l'IA va... Cette créativité, est-ce que ça va être dans l'IA ou pas? Je ne sais pas. Et de toute façon, même s'il y aura beaucoup de tentatives à la créativité, c'est un peu à nous de décider si c'est créatif ou pas. Donc, moi, je trouve que c'est inutile à faire toutes ces choses un peu routines et que nous, on a maintenant le temps de faire tout ce qui est créatif. Donc, moi, j'ai un peu peut-être moins peur, mais c'est vrai que cette imitation pose des dangers, sans question, oui.
1: En mathématiques, Eric Van Den Heyden, est-ce que on peut parler de créativité de l'IA?
4: Alors, c'est une question compliquée parce que ce que les mathématiciens appellent créativité, il y a un spectre en fait. Donc c'est pour l'instant l'IA, et donc dans tous ces résultats qui ont été publiés récemment par OpenAI, ce que l'IA a fait, c'est résoudre des conjectures ou des théorèmes qui avaient été formulés par d'autres personnes et pour lesquels il y avait déjà un gros travail qui avait été fait par énormément de personnes, qui est public en fait, et donc qui pouvait être utilisé. Mais donc dans une certaine mesure, ils ont, si vous voulez, complété les preuves. Mais c'est un travail qui demande
1: ou fait des ponts peut-être entre des choses qui,
4: ou faire des ponts, mais à une échelle et avec une complexité et qui en fait, on peut dire que c'est de la créativité. Je veux dire, c'est difficile d'être un mathématicien et de ne pas regarder ses preuves et de ne pas être impressionné et de dire, oh, en fait...
1: Est-ce que les mathématiciens comprennent toutes les preuves des théorèmes qui ont été publiés par l'IA? Alors là, il y en a 350 qui ont été publiés cette semaine. C'est peut-être un peu tôt pour répondre à cette question.
4: C'est-à-dire, donc, comme a expliqué Julia, on sait ou on suppose que ces théorèmes sont vrais parce qu'en fait, ils ont été vérifiés avec une méthode qui s'appelle LEAN, qui codifie, et donc on sait que les théorèmes sont vrais. Je pense qu'on peut aller et lire ces théorèmes dans une certaine mesure, mais effectivement, il y a beaucoup de cas dans lesquels l'IA fait des bons ou utilise des outils que les humains n'auraient pas pensé utiliser. Par exemple, il y a un problème d'Erdos qui a été résolu récemment. C'est un problème de mettre des points à une distance unité le plus possible sur le plan. Et ce qui s'est passé, c'est que...
1: Est-ce que c'est le même problème que celui de ranger des boules dans une boîte?
4: Non, pas exactement. Ça, c'est, ici, ils doivent être tous à une certaine distance. Les boules, c'est close packing, c'est le plus compact. Et donc, en fait, ce que l'IA a fait dans ce cas-là, c'est d'abord, c'est là où on voit un petit peu de créativité. Si on lui a demandé, tout le monde pensait que cette conjecture était vraie, et finalement, il a montré qu'elle était fausse en trouvant un contre-exemple. Le prompt lui demandait de regarder les deux côtés, mais elle est partie, l'IA est partie du côté qui était que les gens ne pensaient pas était le bon. Et elle a pris une stratégie qu'en fait, un mathématicien, Zimmermann, qui vient d'avoir la Fields Medal, avait considéré, mais avait dit, ça me fait un petit peu peur, ça va être vraiment compliqué ce côté-là, et donc il n'avait pas poursuivi. L'IA est partie de ce côté-là, a résolu ça assez vite, s'est posé la question en disant comment ça se fait que c'est si facile, est-ce que j'ai fait une erreur, s'est rendu compte que finalement elle n'avait pas fait d'erreur, et voilà, et c'était de nouveau un agent qui faisait ça de manière autonome et qui a pris tout des, qui perd jamais patience, qui recommence, etc.
1: Donc est-ce que cette IA là, ces agents là ont eu une stratégie en se disant les humains ont raté dans cette direction, je vais essayer cette direction là?
4: dans ce cas-ci, c'est presque l'inverse qui s'est passé. Elle a hésité d'aller là parce qu'elle pensait que c'était trop compliqué, parce que les meilleurs humains avaient dit que ce serait trop compliqué. Et ça a marché. Et quand elle a trouvé la solution, quand Lia a trouvé la solution, en fait, elle s'est posé la question, comme je viens d'expliquer. Ça me paraît assez simple, finalement. Est-ce que j'ai fait une erreur ? Non, il n'y a pas d'erreur. Donc,
1: voilà. En gros, ce qui est difficile pour nous est simple pour l'IA, et ce qui est peut-être simple pour nous est difficile pour l'IA, Julia Kempe.
5: Oui, merci. Donc ça, c'est en fait... en anglais, on dit « what's easy is hard and what's hard is easy ». Donc l'IA commence à faire tout ce qui est lié au langage, à l'abstraction. Mais dans le monde robotique, par exemple, ou même dans le monde visuel, il y a beaucoup de choses à faire. Donc, on n'a pas ce progrès-là. Donc, il ne faut pas penser que maintenant, l'IA va pas faire tout. Parce que, comme j'ai dit, lave-vaisselle, c'est toujours moi. Et donc, il y a vraiment cet aspect-là qu'on peut essayer beaucoup de choses en maths et on sait toujours si on est vrai ou faux. Dans la vie, dans l'humour, je peux essayer beaucoup de choses, mais il faut quand même que quelqu'un me dise est-ce que c'est drôle ou pas. Et donc, ça, c'est l'élément humain qui nous reste, je pense. Et où on ne va pas transcéder tout de suite, je pense.
3: Mais bon, il ne nous reste plus grand-chose, en vrai.
5: Les blagues.
1: C'est déjà pas mal. Ça tombe bien pour vous, Nawel. Il reste les blagues. Non, mais ça, vous êtes inquiète, je
3: ouais,
1: sens,
3: moi,
1: par rapport à tout ça.
3: Je suis très inquiète parce que ça va trop vite. La vérité, à chaque fois, je vois les updates de semaine en semaine. Il y a des vidéos, on n'arrive plus à savoir si c'est une IA ou pas, en fait, aujourd'hui. Donc, c'est très compliqué, même au niveau de l'émotion. Moi, j'ai carrément vu maintenant des documentaires où on remplace un vrai témoignage par des personnes qui prennent la parole. Et ça devient compliqué. Et je me retrouve devant ce documentaire à être émue. Donc c'est là où je me dis où est-ce qu'on s'arrête. Et il y a carrément aujourd'hui des chorégraphes qui font des battles, donc dans la sphère hip-hop et tout, où ils ont créé des danseurs, IA, qui reprennent les chorégraphies et leur compte a explosé plus que le créateur. Et comment on protège ça, quoi ?
1: Est-ce que vous pensez, Eric Van Den Heyden, que c'est notamment parce que nous sommes au début de ces technologies-là qu'on se fait encore, qu'on a un problème de positionnement ou...
4: Moi, je crois le problème, bon, je pense que c'est un outil avec des capacités qu'il a et ce qu'il pourrait nous permettre de faire, c'est un accélérant énorme. Donc, c'est vraiment quelque chose qui pourrait avoir des progrès, mener à des progrès considérable pour la société. Donc,
3: j'ai compris,
4: énormément...
3: toi, tu n'as pas peur.
4: Non, laisse-moi terminer. La difficulté par rapport aux autres avancées technologiques qu'on a vues, qui ont fait ça avant, c'est qu'elles se passent à une échelle qui est peut-être plus considérable, d'une part, mais surtout avec une vitesse qui est très, très, très, très, très rapide. Et donc, la société a du mal à s'adapter parce que ça évolue tellement vite. Il y a des pans entiers, des professions qui disparaissent plus ou moins du jour au lendemain. Donc, c'est ça, un petit peu, le danger. Donc, cette technologie arrive et quelque part, effectivement, on ne sait pas exactement, pas vraiment comment la contrôler, mais c'est comment l'utiliser et comment elle nous dépasse un petit peu. Et ça, c'est, je pense, c'est le danger.
3: Moi, j'ai la fille d'un ami qui était dessinatrice, donc elle se lançait vraiment dans des grandes études pour faire de l'animation. Et ils sont totalement perdus, ces jeunes élèves. Parce qu'aujourd'hui, on te sort un manga en deux minutes. Et c'est des métiers qui sont en train de disparaître. Comment on fait maintenant ? Moi, j'avais une graphiste, je lui demandais vraiment quotidiennement de me faire des publications, de me rajouter des dates et ainsi de suite. Aujourd'hui, Claude me le fait en vraiment 10 secondes. Donc, je travaille moins avec elle. Et c'est très difficile de refuser à certains endroits parce que c'est pas une question même financière, c'est une question de rapidité d'exécution. Donc c'est là où comment on fait pour préserver certains métiers. C'est très compliqué. Enfin moi je trouve que ça en tout cas ça me fait peur parce que j'ai des jeunes gens avec qui j'échange et je ne peux pas les rassurer.
1: Alors, je ne suis pas sûr qu'on ait des réponses hein, à toutes ces questions, parce que c'est de l'actuel, et c'est des choses qu'on vit, et qu'on soit mathématicien à travailler dedans, ou qu'on soit à l'extérieur et qu'on le vive nous-mêmes. Dans tous les cas, je pense qu'on fait face à quelque chose qui est un peu inconnu et une transformation de société qu'il va falloir qu'on gère quelque part, d'une certaine manière, tous ensemble. Et avant de passer aux questions du public qui feront peut-être écho aux vôtres, Nawel, je vous propose d'écouter, et je pense que c'est très à propos, Paranoïde Android de Radiohead.

0: C'était Paranoïde Android de Radiohead, une petite chanson appropriée, car nous sommes toujours avec mes invités, la mathématicienne Julia Kempe, le mathématicien Eric van den Heijden, l'humoriste Nawel Madani et le public du Studio 105 qui s'apprête à poser ses questions sur l'intelligence artificielle.
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0: Nous avons une question d'Agathe.
2: Oui, merci. Si l'IA a mangé toutes les données d'Internet, les données qui existent, est-ce qu'elle ne va pas tourner en rond maintenant ?
0: Alors, Julia Kempe, est-ce que vous voulez répondre à cette question ?
3: Merci Agathe. C'est une excellente question, en fait. C'est une très bonne question. Et l'enjeu des données est, en fait, peut-être le plus grand enjeu maintenant pour les grands Frontier Labs, pour les compagnies IA. Et c'est vrai qu'on est arrivé à une saturation. Pour les maths, c'est pas saturé parce qu'il y a des choses à vérifier, donc on n'a pas besoin des données parce qu'on va les créer tout soi-même et après on vérifie et bon, ça devient un nouvel théorème. Pour tout le reste, vous avez tout à fait raison. Et en fait, on voit déjà un peu le seuil dans certaines disciplines, par exemple les biologies, les données biologiques, quelqu'un doit avoir dans le labo, doit les faire, etc. Donc c'est une très bonne question. Et je pense que la prochaine étape maintenant, ça sera l'IA qui travaille avec des expérimentateurs, des gens qui génèrent les données pour avancer la science, etc., etc. Mais c'est vrai que je pense que le progrès dans ce sens-là va devenir un peu plus exponentiel, disons.
0: Est-ce qu'il n'y aurait pas là une différence fondamentale entre l'IA et nous, à savoir que nous, franchement, on n'a pas du tout accès à toutes ces données-là, et pourtant on est obligé de créer des choses dans notre quotidien. Est-ce qu'il n'y aurait pas une sorte de saut que nous arrivons à faire pour imaginer des choses ?
3: Ça, c'est une question tout à fait légitime et intéressante parce que notre cerveau, c'est tout petit. Et l'énergie qu'on consomme pour faire des tâches qu'on fait, c'est très petit. Et est-ce qu'il y a vraiment la réponse à qu'est-ce qui c'est quelle intelligence ? Je ne sais pas. Donc, c'est une bonne question, mais je laisse la réflexion là-dessus.
0: On n'a pas forcément la réponse encore. Nous avons une question de Patrice.
4: Oui, bonjour. Est-ce que l'IA peut détecter la fake news de la véritable information ?
0: Eric van den Heijden.
5: Ah, ça, c'est une très bonne question. Et justement, ça montre l'utilité de ces outils. C'est qu'ils peuvent être dangereux d'une certaine manière, mais ils peuvent être utiles aussi. Et donc, par exemple, pour détecter les fake news, en fait, ils sont beaucoup plus efficaces que nous à les détecter. Donc, si vous passez un texte dans un chatbox, assez facilement, il peut dire ça, ça a été écrit par un autre chatbox. Donc ça veut dire, c'est toujours un petit peu ce dilemme que, souvent avec des technologies nouvelles, il y a des aspects très très positifs et il y a des aspects négatifs. Et il faut essayer de trouver la balance entre les deux.
0: Nous avons une question de Pascal.
6: Oui, bonjour. Faut-il être intelligent pour utiliser l'IA ? Autrement dit, comment adapter l'éducation du futur ?
0: Une question pour vous, peut-être, Julia Kempe ?
3: Oui, en fait, la question d'éducation, c'est une très importante question, parce que, encore une fois, intelligence, comment on la mesure, etc. Je pense qu'il faut apprendre aux jeunes, toujours, d'avoir un esprit critique, évidemment, et pouvoir utiliser l'IA, et savoir avoir le goût, le bon goût, de ne pas faire les tâches que l'IA peut mieux faire. Ça, c'est très compliqué. Et pour ça, ils doivent bien sûr apprendre toujours des tâches que l'IA peut faire, juste pour savoir qu'est-ce qui est possible, qu'est-ce qui n'est pas possible.
0: Alors, on a bien compris que l'IA ne peut pas ranger les affaires dans la vaisselle.
3: Ça aussi, allez dans la vision, faites exactement, faites la robotique et tout est bien. Mais juste une question aussi un tout petit peu plus profonde aussi, parce que maintenant, et ça, j'ai la question beaucoup des jeunes mathématiciens, par exemple. « Oh, je suis en train de faire une thèse en maths, qu'est-ce que je fais maintenant ?» Et la réponse pour moi, c'est regarder les problèmes autour. Il y a tellement de problèmes. Il y a le climat, il y a la santé, il y a la société, il y a tous ces problèmes. Et on a quand même maintenant des outils qui peuvent nous aider de les résoudre. Donc, allez-y, prenez ces outils et commencez à les résoudre. Est-ce qu'il y a des professions qui vont disparaître ? Oui, mais c'est comme quand il y avait des bateaux qui étaient inventés et les nageurs, du coup, il n'y avait pas de boulot, mais ils ont commencer à découvrir un nouveau monde. Donc il faut se mettre dans cet état d'esprit, je pense.
0: Il est temps que je vous fasse écouter un petit son. Je vous propose d'écouter ceci. Et j'aimerais bien, en écoutant ça, que vous me disiez ce que vous ressentez.
7: Moi ?
0: Oui, vous trois. veut. Est-ce que c'est plaisant? Est-ce que ça vous plaît? Vous aimez bien sa voix? Vous aimez bien le rythme? Your voice is a river pulling me near. Vous aimez bien?
7: Attends, sans plus.
8: C'est plus mon style, j'aime beaucoup.
0: Ouais.
8: Ouais. Bien.

0: Oh là là.
1: Mais pas par moi. Hein,
2: Ah, d'accord. Ça ne s'adressait donc pas.
0: Très bien,
2: à vous.
0: Vous n'êtes pas une connasse.
1: J'espère.
2: Je n'osais pas dire. Est-ce que. La question, c'est comment est-ce que quelqu'un, comme par exemple Nawel Madani, moi, ou qui que ce soit d'autre, peut reconnaître s'il s'agit d'IA ou pas?
1: Alors, ça, c'est une très bonne question. Et on est là, on se déporte un petit peu sur un champ qui est au-delà de notre activité chez IRCAM Amplify. Je vais juste spécifier ce que fait cette société. Nous, on est une couche d'infrastructure de confiance de la musique à l'ère de l'IA. Et donc, on fournit des solutions de détection de musique générée par IA pour les industriels de la musique, les labels, les distributeurs, les plateformes de streaming. Donc, ce n'est pas encore pour le grand public, mais c'est une très bonne question. Et je suis sûre qu'un jour, ce sera disponible pour le grand public.
2: C'est-à-dire que vous avez des outils qui permettent de vérifier si ce qu'on entend est fait par des humains ou pas ?
1: Exactement. Donc les distributeurs, les plateformes de streaming, les labels, les publishers, les sociétés de gestion collective utilisent cette solution pour avoir une vérification, une couche d'infrastructure de vérification quand ils ingèrent la musique qui leur est délivrée et pouvoir avoir la connaissance précise des volumes qui sont 100% générés par IA, par les plateformes de prompt to musique qui existent et qui sont disponibles aujourd'hui pour tout le monde, pour le grand public.
2: J'ai lu quelque part qu'à peu près 30% des musiques qui sont mises sur les plateformes de streaming sont générées par de l'IA aujourd'hui. Est-ce que c'est un chiffre que j'ai inventé ou c'est à peu près ça ?
1: Vous ne l'avez pas inventé, mais du coup, ça devait être il y a quelques mois, parce que c'est beaucoup plus que ça maintenant.
2: D'accord.
1: Certaines plateformes communiquent effectivement de manière publique sur ces chiffres-là. Donc, je ne peux pas transmettre de données confidentielles sur les,
2: on le répétera
1: analyses
2: pas.
1: Qui sont faites. Mais par contre, je peux être la messagère de ce qui est dit publiquement par les différents acteurs de la chaîne. Et effectivement, il faut avoir en tête les volumes. Aujourd'hui, à peu près 170 000 titres sont délivrés chaque jour pour les plus grosses plateformes. Donc, ils reçoivent 170 000 titres de musique chaque jour. Sur ce volume-là, on est proche de 45 à 50% de titres 100% IA.
2: Ah oui, c'est énorme.
1: Et dans cette petite moitié, on a un bon trois quarts qui est lié à de la fraude au stream, qui est l'enjeu de l'industrie numéro un sur ces questions d'IA.
0: C'est-à-dire fraude au stream ?
2: Ça veut dire quoi, la fraude au stream, demande Nawel Madani.
1: C'est-à-dire, et c'est un peu la question brûlante dans l'industrie, c'est-à-dire qu'aujourd'hui, on a des moyens très très accessibles et faciles pour les pirates de créer de la musique en volume, de la musique générée par IA en volume, d'envoyer ça dans les distributeurs. Donc les distributeurs digitaux, ce sont des sociétés qui existent, ou pour un abonnement...
0: Du genre Spotify ?
1: Non, les distributeurs, c'est plutôt TuneCore, DistroKid, CD Baby.
0: D'accord, oui.
1: Voilà. Donc vous êtes un artiste, bedroom producer, vous payez 10-15 $ par mois, et en ayant un abonnement sur ces plateformes, votre musique va être distribuée sur toutes les plateformes de streaming que vous connaissez. OK.
0: D'accord.
1: Donc en fait, les pirates, c'est hyper facile du coup de créer de la musique au kilomètre, de créer des faux albums. Des fausses musiques, de se connecter à ces distributeurs. Les distributeurs ensuite distribuent ça aux plateformes de streaming. Et de l'autre côté, en fait, les pirates créent des robots d'écoute avec des écoutes, on va dire, vraiment pas élevées. Donc on ne peut plus détecter aujourd'hui les anomalies d'écoute.
2: Une dernière petite question que j'avais envie de vous poser. Comment est-ce que vous voyez la différence ? Comment est-ce que vous voyez quelque chose est généré par de l'IA ?
1: Alors, la solution en tant que telle va aller scanner l'audio et chercher des artefacts. Il faut savoir que n'importe quel moteur qui génère de l'IA laisse des traces. Donc nous, on a un savoir-faire sur la musique et l'audio. Je rappelle qu'on est rattaché à l'IRCAM, Institut de recherche en coordination acoustique et musique, qui existe depuis 50 ans, créé par Pierre Boulez. Et donc on a le savoir-faire et la capacité d'aller retrouver dans l'audio lui-même des traces qui sont laissées de manière différenciée par chacun des moteurs.
2: Merci beaucoup pour ces explications.
1: Merci à tous. Et bonne journée, au revoir.
2: C'était Big Bang qui se termine déjà. Merci à toutes et à tous de nous avoir écoutés. Merci Nathalie Birochaud pour votre explication des musiques qu'on entend sur les plateformes. Merci Nawel Madani, vous serez au Casino de Paris avec votre spectacle Nawel tout court les 22, 23 et 24 octobre prochains. Des dates supplémentaires ont été ajoutées les 17, 18 et 19 novembre, et ensuite vous serez en tournée dans les

0: Zénith en janvier et février 2027. Il y a évidemment aussi votre film Jusqu'au bout sur Netflix qu'on peut regarder. Merci Eric Van Den Heyden, merci Julia Kempe, merci au public du Studio 105 et à toute l'équipe technique. Cette émission a été réalisée par Benjamin Riquet, à la programmation musicale Jean-Baptiste Dibert, à la préparation et à la programmation Élodie Royer. 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
1: Il est 1h, le flash Philippe Père. Raphaël Glucksmann enfariné ce soir à Paris, le vainqueur de la primaire de la gauche social-démocrate, a été pris pour cible par une personne dont on ignore à ce stade l'identité. Cela s'est passé au moment où il montait dans sa voiture pour quitter la soirée où il célébrait sa victoire. Le leader de Place Publique a remporté le scrutin dès le premier tour avec 66% des voix, loin devant le premier secrétaire du PS, Olivier Faure. Avec 14%. 10 000 personnes à Clermont-Ferrand devant Jean-Luc Mélenchon ce dimanche. Un meeting que le leader de la France Insoumise a consacré au mouvement lycéen et au cours duquel le candidat à la présidentielle a promis de supprimer, je cite, l'ignominie Parcoursup. Les lycéens qui se préparent à une nouvelle semaine de mobilisation, une journée de manifestation est prévue ce mardi. Le défenseur des droits a reçu 28 saisines individuelles depuis le début du mouvement, a-t-il indiqué ce dimanche. L'IGPN, la police des polices, est saisie de 24 enquêtes, selon le ministère de l'Intérieur. Au Moyen-Orient, l'Arabie Saoudite annonce à l'instant un mort et 11 blessés dans l'attaque contre l'aéroport de Daman, après donc ces opérations d'envergure revendiquées par les Houthis du Yémen dans le pays ce dimanche. Les Houthis affirment avoir ciblé donc des aéroports mais aussi des infrastructures énergétiques du pays après une série d'attaques dont l'une a fait 13 morts samedi, la plus meurtrière dans le pays depuis 2015. En Ukraine, les frappes russes contre les infrastructures se poursuivent. C'est ce qu'assure ce soir Volodymyr Zelensky, le président ukrainien, qui indique que ces frappes interviennent après l'annonce d'une trêve énergétique par Donald Trump entre la Russie et l'Ukraine ce dimanche. Aucun des deux pays n'a confirmé ce cessez-le-feu du président des États-Unis. Le pape et cette toute première alerte sur sa santé après plus d'un an et demi de pontificat. Léon XIV, 71 ans, a annoncé ce dimanche qu'il va se faire opérer d'un nodule au poumon. Un nodule détecté à un stade très précoce, a-t-il ajouté. L'opération est prévue dans les prochains jours, mardi, selon plusieurs médias italiens. Cette alerte de l'établissement français du sang, l'état des stocks n'est pas très bon en ce moment. La faute à la hausse des cas de Covid, mais aussi la mobilisation des lycéens et les événements climatiques, selon l'EFS, qui appelle à la mobilisation des donneurs. Et puis le football, est en clôture de la 6e journée de Ligue 1 ce dimanche. Marseille a battu 3-2-0 et met la fin à une série de 5 défaites. Rennes monte sur le podium à la 3e place après avoir dominé Auxerre 4-1 et puis cette victoire de Nice aussi 2-1 contre Strasbourg. Il est 1h et passé de 3 minutes et je vous accompagne toute la nuit pour vous informer.
2: Officiers, sous-officiers et soldats du corps expéditionnaire.
3: Le 24 décembre 1945, le général Leclerc s'adresse aux soldats français qui passent la nuit de Noël avec lui en Indochine.
2: Une fois de plus, vous passerez les fêtes de la nouvelle année loin des vôtres, luttant pour le rétablissement de la grandeur française.
3: Leclerc est à Saïgon pour tenter de restaurer la souveraineté française sur le territoire indochinois.
2: Je forme des vœux pour que l'année 1946 vous soit favorable à vous et à vos familles et pour qu'elle marque une étape de plus dans le relèvement français.
3: Mais toute la région a été bouleversée par la guerre et Leclerc sait combien sa mission n'est pas simple.
2: J'adresse un salut particulier aux troupes de l'Indochine du Nord et de la Chine qui attendent impatiemment depuis plusieurs mois le moment d'entrer en action.
3: Après Koufra, Paris, Strasbourg et Berchtesgaden, l'épopée Leclerc se poursuit aux confins de l'Empire colonial en Extrême-Orient.
4: Écoutez le général Leclerc.
5: La France de Gaulle, celle qui a refusé de cesser le feu, retrouve la France de l'intérieur, celle qui a refusé de courber le front.
3: Lorsque Leclerc s'envole pour l'Indochine en août 1945, la guerre n'est pas finie. Les Alliés et les Japonais s'affrontent toujours dans le Pacifique. Et c'est donc en tant que militaire que Leclerc arrive en Asie. Mais très vite, il va à nouveau se heurter à des conflits politiques ainsi qu'aux prémices de la décolonisation.
6: Abandonnez les Français, venez combattre avec nous.
3: Dans l'avion qui le conduit vers Saïgon, Leclerc potasse pour combler ses lacunes quant aux subtilités de l'Indochine sur lesquelles nous allons revenir. Mais ce que les livres d'histoire ne peuvent lui apprendre, c'est l'arrivée sur place de l'amiral d'Argentlieu.
7: Vive la Cochinchine et au-delà, avec l'Union indochinoise tout entière, vive la France.
3: Un nouveau rival gaulliste avec lequel Leclerc va entrer dans un conflit violent. Et c'est la trame de ce nouvel épisode.
8: Philippe de Haute-Cloque n'est plus. Le général Leclerc est entré dans la légende.
3: Je m'appelle Philippe Collin et vous écoutez La Cavale du général Leclerc. Septième épisode, dans les brumes de Saïgon.
9: Quel homme était-il ?
10: Leclerc, c'était le héros, c'était le type pur.
11: C'était l'efficacité, c'était la loyauté et c'était la rapidité.
9: Quel homme était-il ?
12: C'était un homme intérieur, c'était un homme spirituel aussi, je crois.
13: Pour Leclerc, il suffit !
14: Adoré de ses hommes à l'égal d'un souverain ou d'un prophète, il avait inspiré l'esprit qui l'animait à toute sa division.
15: Juifs, chrétiens, musulmans, héritiers de la vieille France aristocratique et paysans arabes, ouvriers de la banlieue parisienne, évadés d'Alsace.
16: Et à Berlin.
17: Cette épopée de Claire, cette épopée de la France libre, chantera toujours sur des syllabes claires et sur des accents de triomphe qui sont ceux du nom de Leclerc de Haute-Cloque.
3: Le récit débute le 11 septembre 1945 sur le port de Marseille. Ce jour-là, à proximité du môle C, un reporter de la Radio Nationale s'approche d'un navire marchand.
18: En effet, nous sommes à proximité du paquebot mixte de la ville de Strasbourg, le beau navire de 13 500 tonnes qui vient d'être remis à la France par le pool interallié. Et dans quelques instants, la ville de Strasbourg va lever l'ancre et quitter Marseille en direction de Suez, puis de l'Indochine.
19: Robert, Lebrun.
3: Qui trouve-t-on à bord de ce paquebot ?
18: Ce sont en effet les gars de la 2e DB qui embarquent et qui, les premiers, comme toujours partout, vont toucher terre à Saïgon, car c'est à eux que revient l'honneur de rétablir l'ordre dans les régions d'Indochine, où il peut être parfois troublé par des éléments au service des Japonais.
3: Le corps expéditionnaire français en Extrême-Orient est composé, entre autres, par les soldats de la 2e DB.
18: Les gars de la 2e division blindée nous adressent un dernier au revoir.
20: Salut, au revoir.

0: Le navire quitte le port de Marseille pour rejoindre l'Asie, où les attend déjà Leclerc, le général en chef de ce corps expéditionnaire. Début septembre 1945, les Japonais ont rendu les armes.
1: Ce qu'ils font là !
0: Et la péninsule indochinoise est alors occupée par les Chinois et les Britanniques. Quant au Viet Minh communiste, dirigé par Ho Chi Minh, il aspire à l'indépendance du territoire vietnamien. On va revenir sur ce dossier complexe. Mais disons que pour l'instant, la France est évincée de son ancienne colonie. Leclerc, lui, est arrivé par avion à Kandy, au Sri Lanka, où il attend ses troupes pour débarquer en Indochine et tenter de restaurer la souveraineté de la France. Dans quel état d'esprit est-il ?
2: Leclerc part vers une colonie qu'il ne connaît pas, où il n'a jamais été, où il n'a jamais combattu, et il n'a eu aucun homme sous ses ordres qui la connaisse bien.
0: L'historien Géraud Létang.
2: Donc c'est une grande découverte. Sans doute pense-t-il plein de choses très contradictoires. Vu que c'est une colonie, va-t-il tenter un ralliement, vieille habitude gaulliste de la France libre ? S'agit-il de la continuation de la libération ? C'est par exemple, quand on voit les affiches de recrutement pour ce corps expéditionnaire français d'Extrême-Orient, vous avez la cathédrale de Strasbourg, le temple d'Angkor, et le slogan de l'affiche est « Après Paris, Strasbourg, Saïgon ». Est-ce que c'est de la pure propagande ou lui-même le croit-il ? C'est pas exclu qu'il le croit. Par ailleurs, c'est un homme qui s'envole avec une idée assez flou de ce qu'est le communisme, en fait. Puisque pour lui, à la fois, il sent bien que la guerre froide est en train de commencer, de succéder à la Seconde Guerre mondiale, mais aussi, Ho Chi Minh, peut-être, pense Leclerc, est un communiste comme Roll Tanguy, où on va pouvoir s'entendre pour libérer l'Indochine du Japon. En réalité, Leclerc laisse peu d'écrits là-dessus, mais vous avez toutes ces contradictions dans sa tête. En tous les cas, Leclerc vient aussi avec un traumatisme. C'est le fait d'avoir été accusé toute la guerre par Vichy de brader l'empire colonial aux Britanniques.
3: Si la France veut continuer, au moment où s'élaborera le statut de l'Europe future, à figurer au rang des grandes puissances, elle doit rester, ou plus exactement redevenir, une puissance impériale.
0: Propagande du régime de Vichy, 1943.
3: Il faut reconquérir l'empire. En particulier l'Afrique, que des traites ont livré à l'étranger.
2: Et donc, sans doute, Leclerc arrive-t-il aussi avec la détermination, mais lui comme les autres Français libres qui l'accompagnent, de vouloir rendre l'Empire intact, d'effacer ce stigmate que la propagande de Vichy leur a imposé.
0: Par ailleurs, lorsque Leclerc arrive en Asie, le contexte géopolitique a brutalement changé.
2: Ce qui change tout, c'est évidemment Hiroshima et Nagasaki, et avec, en août 1945, le Japon capitule.
4: The Japanese have accepted our terms fully. That is the word we have just received from the White House in Washington, and I didn't expect to hear a celebration here in our newsroom in New York, but you can hear one going on behind me. This, ladies and gentlemen, is the end of the Second World War.
2: L'USS Missouri est installée en rade de Tokyo et par conséquent, on fait venir Leclerc qui va recevoir au nom de la France la capitulation des officiels japonais.
5: C'est le 2 septembre au matin. À bord du cuirassé Missouri, entré dans la baie de Tokyo, le général MacArthur, accueilli par l'amiral Nimitz et accompagné des représentants de toutes les armées alliées, vient à peine de monter quand accoste une vedette. Cette vedette, c'est la défaite du Japon.
0: Dans cette vedette qui accoste, se trouve la délégation japonaise qui vient signer l'acte de reddition. Nous sommes donc le 2 septembre 1945 et sur le Missouri, dans la baie de Tokyo, Leclerc jubile.
6: Leclerc va rendre l'appareil au général Delattre.
0: L'historien Guillaume Piketty.
6: Delattre a signé à Berlin le second acte de capitulation allemand. Et effectivement, Leclerc signe le principal acte de capitulation japonaise sur le Missouri, oui.
0: Parmi les signataires côté allié, on trouve le général Nimitz pour les États-Unis, l'amiral Fraser pour le Royaume-Uni, ou encore le colonel Cosgrave pour le Canada.
5: Et le général Leclerc, au nom de la France, au nom de la France qui a sa place dans la victoire comme elle l'a eue dans le combat.
2: Pour Leclerc, c'est à ce moment-là sans doute un moment de nouveau d'incertitude, parce que alors qu'il se projetait dans la continuation de la guerre qu'il avait entamée en 1940, cette fois-ci, c'est une autre guerre qui commence pour lui, beaucoup plus marquée par la décolonisation. Décolonisation qui n'est pas dans son imaginaire, qui n'est pas dans son agenda, qui est même impossible dans sa mentalité. Donc, par conséquent, se joue aussi sur le Missouri cette transition entre la Seconde Guerre mondiale et des guerres de décolonisation à la lueur de la guerre froide.
1: C'est pas une guerre traditionnelle ici. Ces petits singes qu'on croyait sous notre joug, désorganisés et soumis aux colons depuis des années, ils se révoltent. On fait face à des gens extrêmement déterminés qui sont prêts à crever pour la bouillie révolutionnaire qu'on leur a foutue dans le crâne.
0: Leclerc se retrouve donc confronté à une nouvelle ère géopolitique. Mais d'abord, revenons en arrière. C'était quoi l'Indochine avant la guerre ?
7: Alors l'Indochine, en fait, c'est une création coloniale, puisqu'en fait, ça n'a pas d'existence sur le terrain, en fait.
0: L'historien Thomas Vesset.
7: Pour la France, l'Indochine, c'est la réunion de 5 États différents, le Laos, le Cambodge, et non pas le Vietnam, comme le veulent les nationalistes vietnamiens, mais en fait, du nord au sud, le Tonkin, l'Annam et la Cochinchine. Chaque territoire ayant en plus des spécificités juridiques, notamment il n'y a que la Cochinchine qui est une colonie française, c'est-à-dire en fait le territoire français, les autres territoires ayant des statuts différents, notamment des statuts de protectorat.
0: Donc l'Indochine, c'était une sorte de fédération coloniale française avec différents statuts. Ensuite, que s'est-il passé dans cette péninsule durant la guerre ? Réponse de l'historien Eric Jennings.
8: Entre 1940 et 1943, l'Indochine va devenir la seule colonie européenne encore debout en Asie du Sud-Est. Puisque l'Indochine appartenant à Vichy, Vichy étant allié du Troisième Reich, ou tout au moins dans l'orbite du Troisième Reich, pour le Japon allié à Hitler, les Japonais ont décidé qu'ils pouvaient laisser l'Indochine de Vichy sur place.
9: Envers et contre tous, la voix de la France restera entendue de nos compatriotes d'au-delà des mers.
0: Propagande du régime de Vichy, 1942.
9: L'Indochine, terre fidèle qui est la plus éloignée de nous, la plus isolée et qui nous est demeurée loyale dès le premier jour de l'épreuve, l'Indochine écoute les paroles d'encouragement que la France et le maréchal ne cesseront jamais de lui adresser. La voix de la France n'est pas morte.
8: Et donc, il y a eu cette période très bizarre d'une sorte de double occupation de l'Indochine par, primo, les forces de Vichy et, secondo, les forces japonaises.
0: Donc, le régime de Vichy a tenté de sauver son autorité sur le territoire indochinois. Mais dans les faits, c'était impossible.
7: Alors l'Indochine est très vite coupée de la métropole en fait pendant la Seconde Guerre mondiale. L'Indochine est totalement isolée en fait à partir de l'été 1940.
10: Je ne vous reçois pas, je ne vous reçois pas. Me recevez-vous ? Répondez.
7: Et l'Indochine, de par sa situation géographique, est aux premières loges face au Japon. Et le Japon va très vite occuper l'Indochine. L'Indochine, d'ailleurs, la seule colonie européenne de la région dans laquelle, en fait, les troupes japonaises vont entrer avant même le déclenchement de la guerre du Pacifique.
0: Entre 1940 et 1945, les troupes japonaises ont occupé l'Indochine en collaboration avec le régime de Vichy. Mais dans les derniers mois de la guerre, le Japon prend la main.
7: Le 9 mars 1945, il y a eu un coup de force japonais. En fait, le Japon s'est emparé directement de l'Indochine, a balayé en quelques heures, hein, 80 ans quasiment de présence française.
11: De durs combats sont engagés en Indochine depuis 6 jours.
0: Charles de Gaulle, 1945.
11: Entre les forces françaises et les forces japonaises, à Hanoï, Hue, Langson, Sontai, nos troupes ont opposé une vigoureuse résistance et poursuivent maintenant la lutte aux environs de ces villes.
7: Et dans la foulée de ce coup de force japonais, en fait, l'empereur d'Annam, le roi du Laos et le roi du Cambodge, en fait, ont abrogé les protectorats et donc les territoires sont devenus de fait indépendants. Alors, sous la protection du Japon, mais devenus de fait indépendants. Et avec la reddition du Japon, en fait, il y a une espèce de vide qui se crée. Et le 2 septembre 1945, Ho Chi Minh, alors, qui est le leader du Viet Minh, hein, eh bien, proclame l'indépendance de la République démocratique du Vietnam.
0: Le jour même où Leclerc signe au nom de la France la reddition du Japon, Ho Chi Minh, lui, déclare l'indépendance du Vietnam.
12: La marche que vous entendez en ce moment est l'hymne national du plus jeune État du monde. C'est l'hymne national de la République du Vietnam qui vient de se constituer au sein de l'Union française.

0: Il y a un élément qui complique la situation, c'est que la conférence de Potsdam, dans ces grandes conférences internationales, la conférence de Potsdam a scindé l'Indochine en deux, entre le 16e parallèle. Au nord, c'est la Chine qui doit recevoir la reddition japonaise. Au sud, c'est la Grande-Bretagne. Et donc voilà, on a cette situation à la fois très complexe sur le terrain et en même temps très complexe au niveau international.
1: Récapitulons. À la conférence de Potsdam, durant l'été 1945,
2: le Major Attlee, le président Truman et le maréchal Staline ont jeté ici les bases du monde de demain.
1: Les Alliés ont écarté la France de toute présence en Indochine. Et par ailleurs, sur une partie du territoire, le communiste Ho Chi Minh a décrété l'indépendance.
3: Monsieur Ho Chi Minh, président de la République vietnamienne, vous parle.
4: Nous voulons notre indépendance, mais aussi la collaboration franco-vietnamienne. Maintenant, le mot Vietnam, c'est l'ancien nom de notre pays. Mais Viet Minh, c'est un nom abrégé de Vietnam Độc Lập Đồng Minh, c'est-à-dire la Ligue pour l'indépendance du Vietnam.
0: Alors, le Viet Minh, c'est la Ligue pour l'indépendance du Vietnam, qui, effectivement, est contrôlée de fait par le Parti communiste vietnamien, mais qui, voilà, est aussi un parti nationaliste. Voilà, il y avait vraiment les deux composantes dans le Viet Minh, même si, effectivement, ce sont les communistes indochinois qui sont plutôt à la manœuvre.
1: Et en réalité, c'est plus qu'une indépendance proclamée.
5: L'Indochine est non seulement indépendante, mais fonctionnelle.
1: Eric Jennings.
5: C'est mon collègue Christopher Gaucha qui évoque l'idée d'un État archipel Viet Minh, dès 1944-1945, qui est capable de lever l'impôt, d'enseigner, de gouverner en somme, sur de vastes étendues de l'Indochine.
6: Et toi, t'en penses quoi, toi? Tu la veux, l'indépendance? La révolution? Tu sais qui c'est, Ho Chi Minh?
1: Face à cette situation politique nouvelle et complexe, quelle est la mission du général Leclerc?
0: Alors, la mission du général Leclerc, il est envoyé en fait comme commandant supérieur des troupes qui sont chargées en fait de permettre la restauration de la souveraineté française sur l'Indochine. L'idée étant en fait que l'Indochine est la dernière étape de la libération du territoire. Et donc voilà, on envoie une force pour restaurer la souveraineté française, pour mettre le retour de la France en Indochine, compte tenu de la situation pendant le conflit.
7: Ça veut dire, pour être très clair, hein, vous parlez de libération du territoire, on vient finalement récupérer son territoire d'avant-guerre.
0: Voilà, c'est un peu ça l'idée, c'est qu'effectivement, tout en promettant d'administrer le territoire de manière différente, en fait, la France, effectivement, entend se réinstaller sur place et entend reprendre ce qu'elle considère comme étant un de ses territoires.
8: Lettre du général Leclerc à Maurice Schumann, le 9 novembre 1945.
0: Il s'agit purement et simplement d'une reconquête de ce pays. Rassurez-vous, jamais je n'emploierai ce terme ailleurs que dans cette lettre et je vous demande vous-même de ne jamais l'employer. Néanmoins, le fait est là.
8: La dernière absurdité serait de considérer aujourd'hui l'Indochine comme un pays mûr pour l'indépendance, possédant une élite avec laquelle on peut traiter. Si vous vous engagez dans cette voie, alors tous les intellectuels aigris d'Indochine et les communisants s'y précipiteront, feront agir nos propres politiciens en mal de progrès ou de sentimentalité.
0: Donc voilà, on a vraiment clairement la réalité de ce qui se passe en Indochine à ce moment-là.
1: Alors, essayons de résumer l'état d'esprit de Leclerc quand il débarque en Indochine au début de l'automne 1945.
9: Il arrive avec des idées qui peuvent se résumer comme suit.
1: Guillaume Piketty.
9: Il faut rétablir le mieux possible et le plus vite possible la situation de la France. Et donc l'idée, c'est de s'imposer sur le terrain. Mais en même temps, c'est un pragmatique qui comprend très vite que ce terrain est compliqué et qu'il va falloir faire preuve de fermeté et en même temps de diplomatie.
10: Honneur et bonheur au noble peuple annamite.
1: Charles de Gaulle, 1945.
10: Confiance dans cette grande association française que vont constituer 110 millions d'hommes en temps de contrée de la terre. Rassemblés, vaillants et laborieux, sous notre drapeau, voilà le vœu que la France tout entière forme à l'occasion de la fête du Tête Annamite.
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1: Fin septembre 1945, le général Leclerc trépigne dans sa villa de Kandy, au Sri Lanka. Non seulement
7: Le corps expéditionnaire français n'arrive pas, car son périple depuis Marseille prend du temps. Et par ailleurs, s'est installé au Sri Lanka lui aussi, l'amiral d'Argenlieu, haut commissaire de France pour l'Indochine. De Gaulle a donc placé Leclerc sous l'autorité de d'Argenlieu, car il pense qu'il manque d'expérience politique. De leur côté, les Britanniques renâclent à restaurer l'autorité française en Indochine. Excédé, d'Argenlieu décide d'envoyer malgré tout Leclerc à Saïgon, où il atterrit le 5 octobre. Deux jours plus tard, celui-ci s'adresse aux colons français.
8: Allocution à la population française de Saïgon, le 7 octobre 1945. Pendant 5 ans, on vous a prêché la résignation. Aujourd'hui, ayez une mentalité de victorieux, mais prenez patience. Les Indochinois, égarés momentanément par une propagande funeste, ne sont pas nos ennemis. Ils auront encore leur rôle à jouer dans la communauté française. Et je vous demande la plus entière et la plus complète discipline à leur égard. Car ce ne sont pas des ennemis.
7: D'entrée de jeu, Leclerc joue la carte de l'apaisement entre les populations vietnamiennes et les colons européens. Alors, comment se passe ce mois d'octobre 1945?
0: Alors, le mois d'octobre se passe de manière étonnamment simple. C'est-à-dire qu'en fait, le 5 octobre, Leclerc fait son entrée à Saïgon. Et très vite, quasiment dès la mi-octobre, en fait, le regard de Leclerc va se porter sur le nord, donc vers le Tonkin. Et très rapidement, il va envisager en fait, des opérations militaires au Tonkin. À tel point que l'amiral d'Argenlieu va écrire à la fin du mois d'octobre 45 au général de Gaulle pour expliquer que le général Leclerc est tout acquis au rêve d'une reconquête et que c'est un peu dangereux compte tenu de la situation politique au nord du 16e parallèle.
7: Archives RTF, automne 1945.
2: La France reconquiert peu à peu sa suzeraineté abandonnée par un gouvernement traître. Le général Leclerc, chef de l'armée d'Extrême-Orient, est partout. On le voit surgir soudain, reconnaître la situation, donner des instructions, repartir. Ici, la reconnaissance se trouve devant un pont détruit. Et les prisonniers japonais sont employés par le génie à rétablir la circulation sur ce pont que peut-être d'autres japonais ont fait sauter.
7: Donc, à partir du 15 octobre, les soldats français du corps expéditionnaire débarquent à Saïgon.
12: À mon commandement !
7: Et Leclerc peut enfin se lancer dans sa mission de reconquête territoriale, non sans inquiéter l'amiral d'Argenlieu.
13: 9h du matin, la voiture de l'amiral Thierry d'Argenlieu, précédée d'une jeep, arrive à Mito.
7: D'abord, qui est-il, ce d'Argenlieu ?
0: Quand d'Argenlieu arrive à Saïgon, il est haut commissaire de France, donc il concentre en sa personne tous les pouvoirs civils et les pouvoirs militaires. Il est vice-amiral d'escadre, c'est-à-dire la 4 étoiles, c'est donc l'un des amiraux les plus élevés dans la hiérarchie de la marine en 1945. Mais c'est un amiral particulier, puisqu'en fait, l'amiral d'Argenlieu est également connu en religion sous le nom du père Louis de la Trinité, puisque au lendemain de la Première Guerre mondiale, il a démissionné de la marine pour entrer dans l'ordre des Carmes des Chaux. Il est devenu provincial de la province de France des Carmes des Chaux pendant l'entre-deux-guerres. C'est un Français libre de la première heure. Son surnom, pour symboliser les deux, c'est le Carme Naval, donc qui fait bien la part des choses entre le marin d'un côté l'amiral et de l'autre le religieux.
14: L'amiral d'Argenlieu, haut commissaire de France pour l'Indochine, vous parle.
15: Population indochinoise, vous, Adami, vous, Laotien, vous, Cambodgien, croyez à la parole du gouvernement de la République. La France veut vous aider. Elle veut mettre à votre service conseillers, techniciens, auxiliaires et non rétablir l'administration directe. Elle ne veut pas gouverner vos nations respectives. Elle veut pour vous émancipation et autonomie de peuples libres et mûrs. Elle vous l'offre au sein de l'Union française.
7: Et quelle est la mission confiée par De Gaulle à d'Argenlieu ?
0: La mission de d'Argenlieu est très claire, c'est de restaurer la souveraineté française en Indochine et d'y faire appliquer la politique qui a été décidée par le gouvernement. Cette politique, elle a été définie par une déclaration du 24 mars 1945. Et donc voilà, l'amiral d'Argenlieu est là pour faire appliquer cette politique et pour permettre la restauration de la souveraineté française en Indochine. L'amiral d'Argenlieu, lui, a déjà une expérience politique. Il a déjà été haut commissaire de France pendant la Seconde Guerre mondiale. Il connaît l'administration coloniale. Il s'est intéressé entre 43 et 45 à la guerre du Pacifique et à l'Indochine. Et donc voilà, ce qui fait la différence entre les deux hommes, c'est qu'on a d'un côté un pur militaire, brillant, mais un peu jeune sans doute aussi, de l'autre, un officier qui, lui, a déjà exercé des fonctions politiques et qui est déjà, en quelque sorte, dans un ordre politique.
1: Alors, comment s'articule leur rivalité ?
0: À partir du moment où les deux sont nommés en Indochine, hein, en fait, le général Leclerc ne va jamais accepter le fait d'être subordonné à l'amiral d'Argentlieu. Et il va tenter, en fait, par tous les moyens, de subvertir l'organisation qui a été mise en place par le général de Gaulle.
12: Je comprends votre irritation, Leclerc. Mais je n'ai rien demandé, rien sollicité. De Gaulle m'a nommé. Et à De Gaulle, on ne refuse rien. Ni moi, ni vous.
9: Je pense que l'amiral d'Argentlieu arrive en Indochine, lui aussi, avec un souci d'être pragmatique.
1: Guillaume Piketty.
9: Mais il arrive, lui aussi, en français libre. Et peut-être un peu plus en français libre que Leclerc. Parce qu'il est frappant de constater, chez beaucoup de français libres, y compris des esprits extrêmement éclairés, à quel point, pendant de nombreuses années après la guerre, ils ont conservé en mémoire que, sans l'Empire, la France libre aurait encore moins existé sur l'échiquier mondial pendant la guerre mondiale. Et donc cet empire est absolument essentiel. Et je pense que d'Argentlieu est pénétré de cette idée, peut-être encore plus que le général Leclerc qui a plus bougé.
12: De Gaulle a été clair. La grandeur de la France passe par la reconquête de son empire colonial. À vous sur le plan militaire, à moi sur le plan politique.
16: Difficile de dissocier les deux, monsieur le haut-commissaire.
12: Peut-être, général, mais c'est comme ça.
9: Et donc, peut-être que d'Argentlieu est un peu moins souple que Leclerc sur ces questions. Et puis, l'autre élément, c'est que l'amiral d'Argentlieu est le haut-commissaire en Indochine, qui, quelques mois après sa prise de fonction, il arrive au début de l'automne 1945, voit partir De Gaulle du gouvernement. Janvier 1946, et donc doit s'adapter au fait que le gouvernement n'est plus présidé par le général de Gaulle, mais par ce qui va à terme devenir la 4e République. Et donc il est dans une position institutionnelle un peu différente de celle de Leclerc. Enfin, il faut prendre en compte les tempéraments des deux hommes. Il est possible de considérer que l'amiral d'Argentlieu était encore plus raide que Leclerc. Et tout ça donne, à la fin, une forme d'affrontement entre eux. Sauf que le responsable politique à ce moment-là, c'est l'amiral, et donc le général Leclerc doit s'incliner.
8: Lettre de Leclerc au général Juin, 29 avril 1946, à Saïgon. Ayant eu connaissance des attaques très dures prononcées par l'amiral d'Argentlieu contre moi-même, je me permets de préciser en deux mots pourquoi je serais très heureux, maintenant que le principal est acquis en Indochine, de ne plus servir sous ses ordres. L'amiral est un autoritaire qui commande peu. Jusqu'au débarquement du Tonkin inclus, pas un ordre, pas une directive, sauf parfois après la bataille. Mais en même temps égocentrique considérable, qui n'admet pas d'autre autorité que la sienne. Le second reproche, peut-être le plus grave, est un manque de probité intellectuelle dont je ne fus pas le seul à souffrir. En conversation, on est toujours d'accord. Malheureusement, les actes ou les écrits consécutifs démentent ou déforment singulièrement les paroles.
0: L'amiral d'Argentlieu, c'est un homme qui est pétri de culture politique traditionnaliste.
1: Thomas Vaisset.
0: Il est religieux, il professe un catholicisme intransigeant, et donc il a une vision très hiérarchisée de la société. Mais ce qui, à certains égards, en fait, le rapproche de Leclerc, parce qu'en fait, les deux hommes ne sont pas si différents que ça quand on regarde voilà, la sociologie, quand on regarde leur milieu d'origine, même leur parcours, leur catholicisme. Voilà, il y a quand même pas mal de points communs entre les deux hommes, à la différence, notamment une différence de génération aussi. Mais voilà, c'est cet homme-là qui arrive en Indochine.
7: Donc, vous venez de le dire, ils ont des similitudes diverses, variées. Ce sont aussi deux gaullistes de la première heure, évidemment. Mais alors, qu'est-ce qui les oppose, au fond, Thomas Vaisset ?
0: Ce qui va les opposer en Indochine, c'est pas tant, en fait, la finalité de leur mission. Tous les deux sont d'accord pour que la France conserve en Indochine le maximum d'influence. En revanche, c'est plutôt les moyens d'y parvenir qui vont être différents entre les deux hommes, même s'il ne faut pas aussi oublier que les deux hommes vont évoluer aussi tout au long de leur mission. C'est-à-dire que dans un premier temps, on a un d'Argentlieu qui est beaucoup plus libéral que Leclerc, et c'est seulement dans le second temps où l'amiral d'Argentlieu va se raidir, et que pour le coup, c'est plutôt Leclerc qui va passer pour quelqu'un de plus libéral que ce qu'était d'Argentlieu.
1: Ayez en tête qu'à l'automne 1945, le général Leclerc fait feu de tout bois pour récupérer l'Indochine.
17: C'est la fin de ma croisade. Dernière étape de la libération, je vais compléter le serment de Koufra. Au pas de charge, messieurs.
1: Alors que d'Argentlieu se tracasse face au mouvement indépendantiste.
0: Alors, l'amiral Argentlieu pressent, mais sans en tirer les conséquences, le phénomène de décolonisation. C'est-à-dire qu'il y a plusieurs textes de sa part où on voit très nettement qu'il a compris que quelque chose se passe, qu'il y a un grand mouvement et qu'il faut mieux l'accompagner plutôt que le combattre. L'amiral Argentlieu, en fait, par exemple, à la fin de l'année 45, compte tenu de ses premiers entretiens sur place, en fait, interroge le général de Gaulle pour savoir s'il est autorisé à dépasser ses consignes, et notamment la question du terme de l'indépendance du Vietnam. Et d'Argentlieu, en fait, écrit un mémorandum au général de Gaulle pour demander s'il peut, entre guillemets, lâcher le terme indépendance. Et ce qui est d'ailleurs très intéressant, c'est que Leclerc se dit écœuré par les solutions d'Argentlieu à ce moment-là. Et malheureusement, en tout cas, ce mémorandum n'a pas de réponse de la part de Gaulle, qui démissionne en plus dans la foulée. Et dans les courriers qu'il envoie pour justifier ce recours à l'indépendance, hein, il explique très clairement que voilà, il faut accompagner le mouvement parce qu'en fait, on va sans doute être forcé de finir par lâcher des choses sous la pression et qu'il faut mieux en fait accompagner et devancer les choses plutôt que les subir. Mais ça, voilà, c'est le d'Argentlieu fin 45 début 46 qui n'est plus celui de la suite.
1: Pendant ce temps-là, en France, ne parvenant pas à imposer sa vision d'un régime politique présidentiel,
18: De Gaulle s'en va. De Gaulle quitte la présidence du gouvernement.
1: De Gaulle démissionne.
18: Une voiture l'emmenait solitaire et pressée vers Marly-le-Roi, où dans un pavillon, le général De Gaulle se retirait momentanément. C'était fini. De Gaulle ira-t-il demain dans ce petit village de Colombey, habiter une maison qu'on répare, qui est la sienne? Cette maison qu'il n'a jamais encore habitée, mais dont il disait à Londres « ma maison de France ».
1: Et à partir du moment où De Gaulle quitte le pouvoir, l'amiral d'Argentlieu se raidit.
19: Général, l'Indochine est française. Point.
1: Et adopte une attitude conservatoire et conservatrice.
19: Négocier ? Avec qui ? Avec un communiste, hein ?
1: Il ne veut plus rien négocier avec le Viet Minh tant que De Gaulle n'est pas revenu au pouvoir. Alors que de son côté, lui, Leclerc évolue.
0: Le général Leclerc va être plus libéral, va avoir des solutions qui sont moins tranchantes et moins intransigeantes que celles d'Argentlieu.
19: Point.
0: À ce moment-là, les positions des deux hommes semblent effectivement s'inverser par rapport à ce qui existait jusqu'à présent.
7: C'est-à-dire qu'aux yeux de Leclerc, il faudrait peut-être imaginer une sorte de Commonwealth français, c'est-à-dire garder l'Indochine sous influence française, mais en lâchant un peu de l'Est sur une forme d'indépendance ou de souveraineté politique.
0: Oui, sauf qu'à aucun moment, Leclerc ne va en fait faire un texte programmatique qui permettrait vraiment de comprendre ce qu'il entend. C'est plutôt des compromis pragmatiques pour permettre d'avancer, tout en sachant qu'effectivement, lui, il avance aussi avec cette dimension surtout militaire, et donc là, il a pour accomplir sa mission en tant que militaire, permettre le retour de la France en Indochine. Et donc, si par exemple, eh bien, il faut recevoir Ho Chi Minh à Paris, ça ne lui pose pas de problème. Ce qui, pour le coup, pose une question à d'Argentlieu, parce qu'on ne reçoit pas le roi du Cambodge à ce moment-là. Mais voilà, donc c'est plutôt sur la façon de faire qui va se libéraliser. Il ne faut pas voir Leclerc comme un décolonisateur en puissance. Il ne l'est pas, pour plein de raisons, et en fait, qui sont quasiment les mêmes que celles d'Argentlieu. C'est qu'en fait, ni l'un ni l'autre, en 45-46, ne sont prêts à assumer ce que ça voudrait dire. Personne, compte tenu du consensus impérial qui règne en France au lendemain de la Seconde Guerre mondiale, personne chez les gaullistes n'est prêt à assumer ce rôle.
1: Redisons-le, Leclerc n'est pas un décolonisateur. Il aspire surtout à trouver la meilleure solution pour que la France conserve son influence en Indochine.
20: Et voici maintenant l'émission de la France d'outre-mer. Paul Tétot vous parle.
21: Les colonies, ne l'oublions jamais. Ce sont elles qui, en ralliant à la Croix-de-Lorraine, ont assuré à la France son expression politique, malgré l'éclipse de la défaite et de la capitulation.
1: Pour les Français libres que sont Leclerc et d'Argentlieu, renoncer à l'empire colonial leur semble impossible.
9: La question de lâcher ou pas l'empire est liée, en fait, à deux choses. Elle est liée, nous l'avons dit, à leur expérience de guerre.
7: Guillaume Piketty.
9: Pour ces Français libres, l'empire a été vital. Mais elle est liée aussi à quelque chose d'encore plus simple. C'est que ces hommes, ces femmes, ont été éduqués pour beaucoup dans l'entre-deux-guerres. C'est-à-dire qu'ils ont été imbibés par l'idée d'une mission civilisatrice de la France. Je mets beaucoup de guillemets autour de mission civilisatrice de la France. Mais c'est ce qu'ils ont lu dans leur manuel scolaire, dans leur manuel au collège, dans leur manuel au lycée. Et donc il faut, après la Seconde Guerre mondiale, se débarrasser de ce qu'ils ont appris et de surcroît mettre de côté l'expérience qu'ils ont vécue pendant la Seconde Guerre mondiale, qui est celle de l'importance de l'Empire. C'est difficile, c'est très difficile.
8: Télégramme de Leclerc à l'amiral Thierry d'Argentlieu, le 14 février 1946, à Saïgon. Les annamites acceptent sous le mot indépendance ce que nous proposons sous le mot autonomie.
3: Les Vietnamiens veulent l'indépendance. Donc Leclerc, grosso modo, il est prêt à prononcer le mot.
4: Doc Lap, indépendance.
3: Il n'y a pas d'obstacle, c'est un pragmatique.
7: Jean-Christophe Notin, biographe de Leclerc.
3: Mais dans l'esprit de Leclerc, quand il dit indépendance, lui pense en fait plutôt autonomie. Autonomie dans le cadre de l'Union française, qui est en fait la transition de l'Empire français, une espèce de Commonwealth à la française. Donc une Indochine évidemment plus libre que ce qu'elle était auparavant, mais qui reste dans le giron français. Donc Leclerc n'est pas du tout un indépendantiste.
8: Cette indépendance serait à accorder à terme au sein de l'Union française et concernerait non seulement Annam Tonkin, mais Cochinchine, Laos, Cambodge. J'estime que si le mot est prononcé, la plus grande partie du problème est résolue. Les annamites auront sauvé la face, sans que notre prestige et notre influence soient diminués.
3: Il y a un mythe du général Leclerc en Indochine, qu'on a vu apparaître dans les années 40-50, voulant montrer que Leclerc était un décolonisateur avant l'heure. Alors, c'est vraiment pas le cas. Il faut bien, une fois de plus, resituer le personnage. Voilà un homme qui, en 40, abandonne tout pour libérer la France. Le général de Gaulle, en 45, lui dit « La dernière étape de tout ça, c'est l'Indochine. » Il va en Indochine pour ramener l'Indochine à la France.
19: Point.
22: Amiral, vous partez pour Paris. Vous voyez le ministre des Colonies et le président du Conseil. Soyez clair, hein. D'ailleurs, je l'aurais écrit. C'est lui ou moi.
7: En 1946, la tension est telle à Saïgon, entre ces deux gaullistes originels, que la situation devient intenable.
0: Leclerc doit quitter l'Indochine parce qu'en fait, d'Argentlieu a demandé son rappel au gouvernement. Mais pour sauver les apparences, d'autant qu'en plus, à l'été 46, les généraux gaullistes n'ont pas forcément bonne presse, ce qui peut se comprendre, l'initiative va lui être laissée de demander son rappel, en fait, voilà, pour que les apparences soient sauves et pour que son rappel n'apparaisse pas comme une sanction. Et donc c'est Leclerc qui va demander son rappel, même si en privé, hein, les deux hommes échangent des courriers peu amènes sur leurs différends, et notamment voilà, sur les questions qu'on conduit à ce rappel.
8: Lettre de Leclerc à l'amiral Thierry d'Argentlieu, le 17 juillet 1946. Amiral, au moment de quitter l'Indochine, je crois nécessaire de vous redire les raisons qui m'ont poussé à ce départ. J'ai demandé ma relève dès que j'ai senti que la confiance entre nous n'était pas entière. D'autre part, nos idées sur les méthodes et procédés de commandement n'étant pas identiques, il était préférable que je m'efface.
4: Ici, l'un de nous était trop.
19: Eh ben voilà, tout est dit. Vous avez tout dit. Vous n'aurez plus à y revenir.
0: Alors, il veut le sortir pour au moins deux raisons. C'est qu'en fait, il a fait preuve d'une patience assez incroyable quand on connaît d'Argentlieu à l'égard de son subordonné qui conteste en permanence son autorité. Et au printemps 46, en fait, trop c'est trop. Et donc, il y a quelque chose qui s'est joué là. Il y a un deuxième élément aussi, c'est que, en fait, d'un certain côté, la mission de Leclerc est remplie. La France est revenue en Indochine, elle a remis les pieds au sud, elle a remis les pieds au nord, et donc c'est le bon moment, en quelque sorte, pour faire la transition avec un successeur.
22: Je viendrai vous saluer à l'aéroport.
4: Inutile.
7: En juillet 1946, quand Leclerc quitte l'Extrême-Orient, il envisage une forme d'indépendance pour l'Indochine. Mais allait-il pour autant dans le sens de Ho Chi Minh ?
0: Alors, la relation entre les deux hommes, elle est compliquée à définir puisque à la fois, il y a un profond respect entre les deux hommes. Il y a des photos qui le montrent, il y a des textes qui en témoignent.
4: Monsieur le Président, je suis très heureux de vous saluer. Je respecte votre action et le courage de vos troupes. Je comprends votre combat, même si je le déplore.
0: Mais en même temps, en privé, dans les courriers que Leclerc écrit, il qualifie le Viet Minh de parti totalitaire. Et à la veille de quitter l'Indochine, il écrit une lettre à Maurice Schumann, où il écrit, je le cite, hein, « Qui est Ho Chi Minh ? Il importe avant tout de ne pas oublier que c'est un grand ennemi de la France et que le but poursuivi par lui-même et son parti, il y a 6 mois, était notre mise à la porte pure et simple. L'échéance est reportée, mais l'idée demeure. J'estime dans ces conditions qu'il serait très dangereux que les représentants français à ces négociations se laissent prendre par les sympathies et les artifices de langage, démocratie, résistance, France nouvelle, que Ho Chi Minh et son équipe savent utiliser et manier à la perfection. » Et il conclut « Le cadre fixé par la France est parfaitement net et bien défini. Fédération indochinoise, dans le cadre de l'Union française, il est nécessaire que nos représentants s'y maintiennent. »
5: Attention pour les couleurs. Envoyez.
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7: À la fin du printemps 1946, Leclerc a accompli sa mission militaire en Indochine, permettre à la France de remettre les pieds dans sa colonie. Et en mars, Leclerc a même favorisé la signature d'un accord entre le gouvernement français et Ho Chi Minh dans l'espoir de sauver la paix.
6: La France est la championne de la liberté et de la démocratie. Par la convention du 6 mars 1946, elle a affirmé son respect pour la souveraineté et pour l'individualité du Vietnam.
7: Mais 6 mois après le départ de Leclerc, la péninsule indochinoise s'embrase et la 4e République s'embourbe dans sa première guerre coloniale. De retour en métropole, que devient ensuite le général Leclerc ?
3: Alors, le général Leclerc en 1946 est général d'armée et donc il va se retrouver inspecteur des forces armées en Afrique du Nord.
7: Jean-Christophe Notin.
3: Là non plus, ce n'est pas forcément le poste dont il rêvait, mais c'est le seul qui est à peu près libre. Et le pauvre général Leclerc, il n'y a pas grand-chose à faire. Il fait la tournée des armées, et surtout, il essaie de voir un peu la situation. Et il voit très bien les ferments en Afrique du Nord de ce qu'il a vu en Indochine, donc l'éveil de nationalisme.
7: Mais Leclerc ne connaîtra rien des combats pour l'indépendance algérienne, puisque son destin s'achève le 28 novembre 1947.
3: Alors, le 28 novembre 1947, en fait, Leclerc est en tournée dans les confins algéro-marocains, comme on dit. Il doit aller à Colombéchard, qui est vraiment au tout bout de la frontière. Et donc, il se déplace avec son état-major. C'est une inspection tout à fait de routine. Alors, donc, il décolle d'Oran. Il est attendu vers midi, midi et quart, à Colombéchard. Si ce n'est que l'heure passe et que personne ne voit l'avion se profiler à l'horizon. L'avion s'est crashé, tout le monde est mort à bord. Et évidemment, tout de suite vont partir des théories plus ou moins complotistes pour essayer de comprendre comment a pu mourir ce qui est à l'époque vraiment la plus grande figure française. Comme toujours, quand des personnalités de ce calibre meurent, on n'imagine pas que c'est la sinistre fatalité d'un accident. Donc les théories les plus diverses vont être échafaudées.
7: Il avait 45 ans, rappelons-le, en plus, un très jeune général.
3: Et tout jeune. C'est vraiment, c'est l'incarnation de l'espoir, de la liberté, de la libération de la France. Toi de plus, certains noms lui prédisaient un très grand avenir. Même, on a dit, le général de Gaulle comptait beaucoup sur lui, en cas de s'il lui arrivait un problème, etc. Donc, c'était vraiment l'incarnation d'un tas de choses. Le voir disparaître comme ça, d'un coup, c'était incompréhensible pour beaucoup.
7: Après une longue enquête, fouillée et minutieuse, Jean-Christophe Notin a pu démontrer qu'il s'agissait bien d'un crash aérien. Un banal accident d'avion. Même si, à l'époque, les rumeurs les plus folles ont couru sur la mort de Leclerc. Car il y avait à bord un 13e passager. Un passager inconnu.
3: Ça va devenir vite une rumeur qui va traverser rapidement la Méditerranée. Il y avait 13 personnes à bord, donc évidemment, des thèses d'attentat ou de sabotage vont vite voir le jour. Et donc là, c'est vraiment, alors à l'époque, on n'emploie encore pas le mot, mais c'est le royaume du complotisme. Donc on a différentes thèses. Il y en a qui vont dire...
7: Première théorie complotiste.
3: Ah ben oui, en fait, le général Leclerc, il faisait de l'ombre au général de Gaulle. Donc ce sont les gaullistes purs et durs qui ont voulu éliminer ce rival. Bon, enfin, c'est évidemment grotesque.
7: Deuxième théorie, Staline lui-même aurait fait assassiner Leclerc.
3: On est en 47, il y a toutes les bisbilles politiques de l'époque, le communiste qui sort du gouvernement, il y a de grosses grèves. Donc le KGB, évidemment, veut éliminer celui qui allait mater la révolution en France. Bon, c'est tout à fait grotesque, il n'y a pas de révolution en préparation. Et le KGB, s'il voulait éliminer Leclerc, il pouvait le faire à Paris, c'était beaucoup plus simple.
7: Et enfin, troisième théorie.
3: La troisième thèse, c'était le MI6. Parce que Leclerc, alors il y a toute l'histoire du Fezzan, territoire donc il a libéré. Il y a un explorateur français, Conrad Killian, qui établit qu'il y a du pétrole dans le Fezzan. Et évidemment, les Anglais veulent récupérer le Fezzan pour créer ce qui va devenir la Libye. Et alors, dans cette thèse-là, Leclerc se serait allié avec Conrad Killian pour convaincre l'État français de garder le Fezzan. En fait, pas du tout. Leclerc a bien reçu Conrad Killian. Mais de la fin de l'entretien, il a dit à son aide de camp, je veux plus voir cet Uluberlu. Donc, ça non plus, c'est complètement grotesque. Toutes ces théories-là achoppent sur la zone de crash. S'il y a complot, donc c'est ou un attentat ou un sabotage, la zone de crash permet d'éliminer ces deux thèses. Ce n'est pas possible. Une explosion, un attentat, il y aurait des débris partout sur une zone très, très dispersée, c'est pas du tout le cas. La zone de crash fait grosso modo la taille du B-25. C'est-à-dire que c'est vraiment comme si l'avion s'était, j'allais dire, posé, écrasé, mais vraiment à plat. Et en ce qui concerne le sabotage, ça a été pour le coup une des choses qui a été très fouillée au moment de l'enquête. Donc les moteurs ont été vraiment... Ce qu'on a retrouvé les moteurs, ils ont été très, très étudiés. Il n'y avait absolument aucun problème avec les moteurs. Donc toutes ces théories-là ne tiennent pas la route.
2: Malgré les secours arrivés presque aussitôt, aucun des passagers n'a survécu. L'un des premiers corps identifiés fut celui du général Leclerc.
10: Ainsi, le général Leclerc a trouvé la mort sur cette terre d'Afrique où il fut toujours vainqueur.
7: Alors, vous avez beaucoup travaillé sur ce dossier, on l'entend à vos paroles. Vous avez même retrouvé la tombe du 13e homme. Alors, c'était qui ce 13e homme, Jean-Christophe Notin ?
3: Alors, oui, ça, j'avoue que, étant convaincu de l'existence de ce 13e homme, je tenais absolument à savoir ce qu'on en avait fait. Parce qu'il y a eu vraiment des choses fabuleuses dans la presse de l'époque. Les 13 corps quittent Colombe-Béchard, vont vers Alger. Donc, toute la presse évoque un convoi de 13 cercueils dans ce transfert. Et une fois qu'ils ont traversé la Méditerranée, ils ne sont plus que 12. Et j'ai même trouvé un article, ça c'était fabuleux, évoquant la traversée, commence avec 13 cercueils montent à bord, et arrivé à Marseille, 12 cercueils débarquent. Mais l'auteur de l'article ne s'est pas rendu compte qu'il en avait perdu un au milieu. En fait, le cercueil a été détourné vers Alger, dans une morgue, donc à part, parce que les autorités étaient évidemment imminemment gênées. Ramener 13 cadavres, c'est accepter, dire, ben oui, il y avait vraiment 13 personnes à bord. Ça, c'était vraiment ce dont ils ne voulaient pas parler. Donc, en fait, le cadavre a été enterré au cimetière Saint-Eugène d'Alger. C'est la tombe numéro 500. Et j'ai d'ailleurs eu à l'époque quelqu'un qui a eu la gentillesse d'aller le vérifier. Donc, c'est établi, le corps y est toujours. Le grand mystère étant qui cela pouvait être. Sur cette zone de crash ont été retrouvés un grand nombre d'éléments. Sur ce 13e cadavre, ont été retrouvés des éléments d'uniforme, d'officiers de l'armée de l'air. J'ai vraiment poussé l'enquête dans tous les sens et essayé de retrouver tous les noms. Il y avait 2-3 noms qui sont apparus. À l'époque, j'ai envoyé des milliers de courriers, parce qu'il n'y avait pas encore... L'Internet n'était pas à ce niveau-là. Donc vraiment, des courriers manuscrits, interroger les familles, vous portez tel nom, est-ce qu'à l'époque, par hasard, vous n'avez pas perdu quelqu'un ? Donc j'ai pu éteindre un certain nombre de pistes et pour arriver à la conclusion que c'était donc très certainement un officier de l'armée de l'air, un jeune, qui a fait ce qu'on appelle à l'époque du taxi-stop. Ça se faisait, Leclerc l'avait déjà fait, donc quelqu'un qui montait à bord pour faire un bout de chemin et qui est mort ce jour-là. Et devant l'embarras des autorités françaises, on a mis une chape de plomb sur sa mort et sans doute sa famille a dû apprendre sa mort quelques semaines plus tard dans un lieu indécis, en sachant qu'à l'époque il y avait beaucoup beaucoup de crash. C'était assez fréquent. Donc perdre quelqu'un, hélas, dans ces circonstances-là, c'était pas totalement fantaisiste.
7: Très loin du désert algérien, l'épouse du général Leclerc, Thérèse de Hauteclocq, se trouve à Tailly, dans la Somme, ce 28 novembre 1947.
13: Il n'y avait pas un survivant, on l'a tout de suite su, et moi je ne l'ai pas su avant, il y en a qui l'ont su certainement avant moi, puisqu'on avait, je crois, prévenu à la maison. Et moi je l'ai su, je ne sais pas très bien quelle heure il était, et je suis rentrée alors à la maison, c'est M. Pleven qui m'a reconduite, et ma première idée a été de me dire, mon

0: époque-là. Il avait incarné la libération, il avait incarné l'espoir, incarné la liberté. Il disparaît si jeune. C'est un drame absolu et qui est transcourant. Une fois de plus, quand les cercueils arrivent à Marseille, il y a une grève, donc il ne peut pas prendre le train. Donc il y a un long cortège qui va remonter vers Paris. Et bien, les piquets de grève, tenus par la CGT, les syndicats, lui rendent tous les honneurs. Je pense qu'on ne peut pas le comprendre. Ça dépasse l'entendement actuel, les obsèques nationales. Des centaines de milliers de personnes qui sont au cortège et en pleurs, jusqu'au général de Gaulle. Il n'est pas présent le jour des obsèques, mais c'est l'une des rares fois où son aide de camp l'a vu pleurer.
1: Lettre du général de Gaulle à Thérèse Leclerc, le 29 novembre 1947. Chère madame, j'aimais votre mari, qui ne fut pas seulement le compagnon des pires et des plus grands jours, mais aussi l'ami sûr dont jamais aucun sentiment, aucun acte, aucun geste, aucun mot ne furent marqués même d'une ombre de médiocrité. Sous l'écorce, nous n'avons jamais cessé d'être liés profondément l'un à l'autre.
2: En conclusion de ce septième épisode, ayez en tête que l'expédition indochinoise de Leclerc s'est soldée par un bilan plus que mitigé. D'abord, il a tenté de remplir la mission impossible que lui a assignée de Gaulle, restaurer la souveraineté de la France en Extrême-Orient. Une mission qui allait contre la marche de l'histoire, car aucun des deux n'a été capable de concevoir que s'ouvrait alors la voie de la décolonisation.
3: Nous voulons notre indépendance, mais aussi la collaboration franco-vietnamienne.
2: Ensuite, Leclerc repart de Saïgon avec la sensation d'avoir perdu la partie.
4: C'est lui ou moi.
2: Face à un amiral d'Argentlieu, dont le conservatisme va précipiter la République française vers la guerre d'Indochine. Enfin, l'épopée Leclerc s'achève tragiquement dans le désert algérien. Cette mort brutale et prématurée du héros de la libération a secoué la France jusqu'au plus profond de son âme.
5: D'ici quelques instants, le canon automoteur Alsace, sur lequel repose depuis hier le corps du général Leclerc de Haute-Cloque, quittera l'Arc de Triomphe pour Notre-Dame, où il séjournera jusqu'à demain.
2: Que nous enseigne l'ampleur émotionnelle des obsèques nationales du jeune général Leclerc? C'est l'horizon du prochain épisode. La cavale du général Leclerc. Un récit de Philippe Collin, réalisé par Violaine Ballet. Lecture, Anne Kessler et Laurent Stocker, sociétaire de la Comédie Française. Assistance éditoriale, Irène Menahem, assistée de Léonie Ferré. Documentation sonore, Frédéric Martin. Mixage, Basile Bocquer et Cédric Diallo. Prochain épisode, La crypte des Invalides.

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1: Il est 2h, le flash Philippe Père. Au moins une personne a été tuée ce soir dans une nouvelle attaque contre l'aéroport de Riyad en Arabie Saoudite. Il s'agit d'un résident pakistanais. 11 autres personnes ont été blessées. L'une des nombreuses attaques revendiquées par les Houthis du Yémen. Samedi, ils ont tué 13 personnes en visant ce même aéroport. C'est l'attaque la plus meurtrière dans le royaume depuis plus de 10 ans. Emmanuel Macron a assuré ce dimanche soir que la France soutenait sans réserve l'appel à une vraie trêve énergétique entre la Russie et l'Ukraine après l'annonce d'un cessez-le-feu énergétique entre les deux pays par Donald Trump. Pour l'heure, ni Kiev ni Moscou n'ont confirmé cette trêve. Le président ukrainien Volodymyr Zelensky a même dénoncé que les Russes continuaient de frapper ses infrastructures. Ce bilan particulièrement lourd au large de Djibouti, 139 migrants sont morts et 84 sont portés disparus depuis la nuit de jeudi à vendredi. Annonce ce dimanche de l'ONU, l'Organisation des Nations Unies. Leur embarcation surchargée a chaviré. Il n'y a que 80 survivants. Lui se place comme le candidat de la gauche démocratique en mesure de battre l'extrême droite. Raphaël Glucksmann a remporté ce dimanche la primaire de la gauche social-démocrate au terme d'un vote en ligne qui a rassemblé 120 000 personnes. Il a obtenu 66% des voix. Le premier secrétaire du Parti socialiste, Olivier Faure, est arrivé deuxième, loin derrière avec 14%. C'est la première fois de son histoire que le PS n'aura pas un candidat issu de ses rangs à la présidentielle. En marge de sa victoire qu'il a célébrée à Paris, Raphaël Glucksmann a été enfariné au moment où il quittait la soirée par une personne dont on ignore à ce stade l'identité. Une opération contre des braqueurs qui a mal tourné en Guadeloupe ce dimanche. Deux membres du GIGN, le groupe d'intervention de la gendarmerie, ont été grièvement blessés par balle. L'intervention a eu lieu samedi et non dimanche dans la commune des Abîmes. Et c'est ce qu'ont indiqué les autorités hier. Le pronostic vital des deux gendarmes n'est pas engagé. Une enquête pour tentative de meurtre sur personne dépositaire de l'autorité publique a été ouverte. Ce carnage provoqué par une attaque de loups dans un alpage en Isère. 54 brebis sont mortes dans la nuit de jeudi à vendredi à Villard-de-Lans, dans le massif du Vercors. C'est la préfecture qui l'a annoncé ce dimanche. Il y a un mois et demi, c'est dans la Drôme que 60 brebis ont été tuées dans une attaque similaire. Et puis la Ligue 1 de football en clôture de la sixième journée ce dimanche soir. Cette victoire 2-0 de Marseille face à Troyes. Marseille qui met la fin à une suite de 5 défaites de suite. Rennes a battu Auxerre 4-1 et Nice a dominé Strasbourg 2-1. Il est 2h passées de 3 minutes et je vous informe toute la nuit.
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